0: viennent dépenser, bien sûr.
1: Des touristes, on en a besoin. Ça fait partie de notre de l'économie. Voilà. Si on n'a pas les touristes en été, on n'a rien l'hiver.
0: Bien sûr, bien sûr.
1: Mais donc à un moment donné, mais le problème, c'est qu'en fait, les gens sont exacerbés ou énervés. Excusez-moi. Par rapport au manque d'éducation, en fait, c'est
0: ils sont excédés, oui, c'est ça.
2: Et mais quand vous parlez de manque d'éducation, vous confirmez bien que c'est pas inhérent qu'au fait d'être parisien. Qu'est-ce que ça veut dire être parisien? Parce que moi, ce que j'imagine,
0: c'est ce que tu incarnes.
2: Oui, mais moi, ce que j'imagine, c'est le Breton qui vit à Paris, qui a sa voiture immatriculée dans le 75.
0: Alors, il t'inquiète pas, à côté, il a un petit drapeau Braise en général.
2: Ouais, c'est vrai.
3: Il sait y faire.
0: Ouais, t'inquiète. Il a une bigoudaine qui pend du rétroviseur et il a un Braise qui est sur le côté
2: comme
0: de la plaque.
2: Comme les Corses, un peu, d'accord.
3: Ouais, c'est non, mais ça. C'est un problème. Franchement. Après,
0: qu'est-ce qu'il peut faire, le type, là, qui s'est fait taguer la voiture, qui s'est fait rayer la voiture? D'ailleurs, simplement, il porte plainte.
3: Ah, ben, il dépose plainte. Après, en espérant que dans la ville il y ait des caméras de surveillance pour qu'on puisse savoir qui l'a fait. Est-ce qu'il y aurait des témoins qui pourraient venir au soutien de ses intérêts?
4: Bah, s'il est touriste, qui sera pris en charge. Sinon, il est au tiers.
0: Et qu'est-ce que tu penses de ça alors, Sandrine, Maître Pégan? Et merci Sébastien.
3: Quelque part, je peux comprendre l'exaspération des Bretons. Parce que bon, d'accord, c'est sympa quand il y a un Parisien, Parigo, qui vient pour l'été, qui dépense, là on est content, il consomme. Après, quand il vient s'installer en résidence secondaire, que ça fait une pression immobilière, que les locaux ne peuvent plus aussi se loger à un prix raisonnable, je peux comprendre qu'on soit exaspéré.
0: En même temps, s'il a acheté sa résidence secondaire, c'est parce qu'il y a un local qui lui a vendu et qui a été bien content de prendre son chèque aussi.
3: Oh, bah oui, c'est pour ça que je dis que.
0: Donc à ce moment-là, le local, c'est pour le Parisien qu'il faut qu'il s'en prenne, c'est au local qui lui a vendu en guillemets.
3: Mais là, on n'est plus, là, avec les voitures taguées, on n'est plus dans la petite rivalité folklorique entre Bretons et Parisiens. Là, ça devient vraiment de la haine territoriale, j'ai envie de te dire. Donc non, ça, c'est pas normal et je ne peux que le déplorer.
0: Tanguy, tiens, Tanguy est en Gironde lui aussi. Bonjour Tanguy.
5: Bonjour Alain, bonjour les grandes gueules.
0: Qu'est-ce que vous en dites?
5: Ah ben écoutez, moi je suis un peu d'accord avec tout ce qui s'est dit là depuis le début du débat. Nous, ça nous est arrivé avec ma compagne il y a deux ans. Voilà, on est parti en Airbnb avec ma compagne et le chien. Rien de méchant quoi. On se gare sur la place qui nous est attribuée. Et le matin, pour partir en balade, ben, notre voiture, toute neuve, rayée sur les deux côtés quoi.
0: Ah merde.
5: Et, complètement. Mais
0: profond, vous êtes 75?
5: Non, on est 33.
0: Ah, Gironde.
5: Ouais, Gironde. Et,
2: peut-être que les Bordelais aussi. Hein.
5: Ouais, peut-être, il y a de ça, mais... non, et on a demandé à la propriétaire du Airbnb, bien sûr, ben, pas de parking sécurisé ni rien, donc ben, c'était pour notre tête, voilà. Pour notre
3: bon, après, poste. C'est votre assurance qui a joué le jeu, après.
5: Oui, bien sûr, après on s'est débrouillé, mais...
3: Avec franchise ou sans franchise?
5: Avec franchise, absolument. Mmh. Hein. Mmh. Mais c'est rageant, parce que... Bah, comme disait l'auditeur précédent, on est nous aussi dans une région hyper touristique. Bon, certes, oui, c'est vrai, comme il dit, on râle un petit peu des fois, mais enfin, moi, je me vois pas parce que j'ai une plaque différente de venir rayer ou abîmer la bagnole. Je trouve ça un peu.
4: C'est drôle parce que au sein d'un petit pays comme la France, hein, parce qu'il faut pas rêver, on est un petit pays quand même. On n'est pas non plus. Voilà, on est un tout petit pays. Les régions, elles se traversent dans la journée. Et on a des régions avec des histoires, des traditions, des cultures, etc. Et en fait, même au sein de notre propre pays, les Corses disent, bah, sur tourisme, faut pas trop venir. Et puis quand ils font le bilan fin août, ils disent, il y avait pas assez de monde. Économiquement, c'était chaud. T'as les Bretons,
3: les prix
4: ou d'autres
3: augmentent aussi, hein.
4: Qui commencent à gueuler. Au ski, quand les mômes de banlieue arrivent, alors là, c'est pareil. Ça commence à hurler et machin. En fait, déjà, même dans le petit territoire qui est la France, il y a tellement de disparités, c'est-à-dire que de laxisme par rapport même à l'environnement, à l'écologie, etc., que c'est qu'on en arrive à ça, quoi.
0: Tanguy, je voudrais qu'on écoute Steven qui est avec nous, qui est du Val d'Oise. Bonjour, Steven.
6: Bonjour.
0: Vous comprenez, vous êtes arrivé des mésaventures, vous ou pas?
6: Oui, ben c'était à Metz.
0: Mais à Metz.
6: C'était sur le même principe. Mais moi, c'est en fait de base, j'avais dit que ma voiture, j'avais changé les plaques. J'avais mis 29 parce que j'ai l'habitude d'aller en Bretagne depuis 10 ans.
3: C'est malin.
6: Ouais. Malheureusement, on en est là, quoi. On en est là. Après, c'est pas un problème que francilien. C'est pas que l'Île-de-France qui est voilà. Mais c'est vrai que les franciliens, ils sont un peu mal vus, quoi, dans les autres régions de France.
0: Donc pour pas vous faire embêter, vous aviez mis 29, quoi.
4: Mais pourquoi le mieux, c'est pas de mettre la plaque d'immatriculation et le drapeau français, point? Comme ça, personne ne sait où t'es. Non, mais puisque drapeau, la loi maintenant autorise au fait de. Court, c'est pas obligatoire.
0: Ouais, non, c'est vrai.
6: Non, mais le drapeau français, par les temps qui courent, j'ai peur aussi, quoi.
3: Oui, voilà, donc merci.
0: Attendez, Steven, on va prendre l'exemple de Sébastien qui gère une maison d'hôtes. Bonjour, Sébastien.
4: Vous n'êtes pas de souche, Steven.
0: Salut, c'est Sébastien. Dites-moi alors, est-ce que vous pouvez comprendre ceux qui rayent la voiture ou pas?
7: Non, alors ça c'est inadmissible, mais c'est vrai qu'en recevant quelques Parisiens, voilà, très peu en Auvergne, mais bon, il y en a quelques-uns qui viennent se perdre chez nous quand même. Et le problème, c'est qu'il y a une chose, ils ont une incivilité qui est vraiment drastique. Ils arrivent, les horaires sont à 16h30, ils arrivent à midi, on veut notre chambre. Parce qu'on est une maison d'hôtes, ils font pas ça dans les hôtels, mais chez nous, ils se permettent. Vous êtes des bouseux, on fait comme
4: ouais,
7: on veut.
4: C'est vrai.
7: Et puis voilà. Et ça, je vous le promets. Il n'y a pas plus tard que la semaine dernière.
3: Mais adaptez-vous aussi.
7: Une dame de 80 ans qui avait réservé chez nous.
0: Oui.
7: Elle nous a tués le jour de son arrivée. Elle nous a tués parce qu'elle devait venir, elle ne devait pas venir. Tout ça parce que mes arrivées étaient à 4h30 alors qu'on n'est que deux à travailler avec ma femme. Elle nous a pourris parce qu'elle a dit « ben, je ne viendrai pas chez vous » parce que le jour même de la réservation, le jour même.
4: Il y a un mépris pour les gens de campagne.
3: Et puis attends, et après pour Sébastien, vous avez eu un risque aussi d'avoir un avis négatif sur les plateformes.
7: Ah mais ça, il ne va pas se gêner, mais bon, je réponds maintenant. Hein. Vous savez, madame, moi je suis quelqu'un je suis un ancien militaire, un ancien rugbyman, donc ça ne va pas, je réponds.
0: Sébastien, merci, vous avez conclu la discussion. Salut Sébastien, merci. Alors, est-ce que la haine anti-parisienne, est-ce qu'elle existe ou pas? Haine ou racisme anti-parisien? Oui!
2: Ah ouais!
0: 88% quasiment. Il nous reste 10 minutes à passer ensemble avant de passer la main à Charles Magnin. Je vous propose qu'on parle des lunettes connectées. Bon nombre de pays commencent à s'inquiéter sur ce que ça va avoir comme impact dans l'espace public. En Suisse notamment, on va faire une pétition pour demander l'interdiction de la vente des lunettes connectées. Les lunettes connectées sont les lunettes avec les caméras, avec les lunettes pour prendre des appareils photos, enfin prendre des photos. Et vous imaginez ce que vous pouvez faire.
3: Un peu comme les chiennes, non?
0: Allez, à tout de suite au 32-16 avec les GG, avec les grandes gueules, et midi moins 20.
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0: Vous êtes avec les GG, avec les grandes gueules en direct sur RMC, RMC Story, Zora Habitant, Abel Bouilly, Sandrine Pégan. Voilà les trois grandes gueules et on vous attend au 32-16 pour discuter, pour débattre. Merci à tous d'alimenter nos discussions, de les faire vivre. Notamment, je voudrais qu'on parle un peu des lunettes connectées. Il y avait un grand dossier dans Le Parisien aujourd'hui en France et on n'est pas loin des 50 millions de ventes dans le monde. Alors, ça paraît ridicule, sauf que c'est une croissance à deux chiffres dans la vente, les lunettes connectées. Et vous allez voir, d'ici quelques années, il va y en avoir partout. C'est en fait les lunettes connectées à Internet avec caméra et visualisation sur les verres. Moi, j'ai eu la chance, grâce à un copain, je salue Philippe, de les essayer. C'est assez bluffant, effectivement. T'as tes lunettes, t'as tes Ray-Ban, c'est la marque Ray-Ban notamment. Et puis sur tes verres s'affichent des petites vidéos. Tu peux téléphoner, tu peux écrire un SMS en virtuel, tu peux taper ton message, tu dis envoyer, s'entend. Tu as des petits haut-parleurs mini très performants qui sont sur les barrettes des lunettes et tu entends super bien. Alors ça demande un petit effort parce que tu es debout. Tu fais avec les yeux, tu vois les messages apparaître. Parfois tu te figes un peu, mais petit à petit la technologie va évoluer. Sauf que aujourd'hui, cette technologie avec les caméras, avec les photos, tu vas pouvoir filmer des gens à leur insu. Et on pousse ce truc plus loin, dans les vestiaires, dans des lieux intimes, lors d'une rencontre avec un homme ou avec une femme. Il ne saura pas forcément. Normalement, il y a une petite lumière, il y a un petit LED qui clignote.
1: C'est où ? C'est au milieu ou c'est sur le côté, le LED ?
0: Je crois que c'est sur le côté.
2: Ça dépend des modèles.
0: De mémoire. Et bref, il y a une pétition au Conseil fédéral suisse qui dit qu'il faut interdire la vente des lunettes connectées. En Allemagne, il est interdit de photographier et de filmer des personnes individuellement sans leur consentement préalable sur la voie publique. Là, on dit attention danger avec les lunettes connectées. Abel.
2: Moi, je suis anti-lunettes connectées, bien que je sois geek, bien que j'aime la technologie, parce qu'on est une société, on parle du manque d'éducation, on parle d'incivisme. Moi, je rebondis tout de suite sur mes sujets, les violences faites aux femmes et aux enfants. Et plus les modèles vont sortir, plus ils feront en sorte que justement la caméra soit le moins visible, parce que ça sera toujours le développement technologique. Oui, mais moi, je crains effectivement pour des photos de femmes prises à leur insu, pour des photos d'enfants prises à leur insu, qui finissent ensuite via l'intelligence artificielle en contenu pornographique ou pédopornographique, et que ce soit diffusé sur le darknet. Parce que dis-toi que eux, ils vont se jeter dessus s'ils en ont les moyens. Donc moi, j'ai besoin de plus de contrôle. Si elles sont connectées, il ne faut pas que ce soit aussi ouvert qu'un téléphone portable, parce que tous les gens qui s'adonnent au voyeurisme peuvent faire des dégâts dont on n'imagine pas les conséquences encore. Donc là, on est au début, mais moi, je ne suis pas fan de cet outil, bien que sur le papier, ça ait l'air alléchant.
0: Sandrine.
1: Mais sans déconner, Abel, tu crois qu'on a attendu les lunettes connectées pour faire face à du voyeurisme ? De toute façon,
2: j'ai pas dit ça. Toi, tu as le chic pour déformer ce qu'on dit, c'est formidable. Déformation professionnelle de l'avocat.
1: Avec tout ce qui est nouvelle technologie, forcément.
2: Non, j'ai parlé des lunettes connectées.
1: Le voyeurisme. De toute façon, j'ai bien compris. Hein. On fait toujours le procès au progrès. Dès qu'il y a une nouvelle technologie, on imagine le pire. Mais avec le téléphone portable, par exemple, voilà, ça a été détourné aussi. Moi, j'ai déjà défendu, et je n'ai pas honte de le dire, j'ai déjà défendu des hommes qui avaient, avec l'utilisation du téléphone portable, avaient filmé, ne serait-ce que dans les vestiaires des piscines ou dans les toilettes aussi. Ils avaient camouflé, ils avaient fait un petit stratagème de façon à ce que ça puisse filmer. Bon, ben voilà, et ben avec les lunettes, je peux comprendre la méfiance des femmes avec ces lunettes connectées, parce que t'as pas envie de te retrouver sur les réseaux sociaux, parce que ni ta tête affichée, parce que voilà, t'as été dragué. Maintenant, on doit mettre des règles, mais je ne vois pas pourquoi on devrait, à un moment donné, interdire ça, alors que ça aide les malvoyants, ça aide les handicapés, et que ça a une utilité qui est vraie.
0: Ah bah tiens, justement, attends, puisque tu parles des handicapés, on a Bruno qui est avec nous, qui nous a tout de suite appelé au 3216. Bonjour Bruno.
3: Bonjour.
0: Parce que vous êtes handicapé, c'est ça Bruno ?
3: Oui, suite à un accident de VTT, il y a 4 ans, je suis devenu tétraplégique.
0: Oui, et les lunettes connectées, pour vous, ça va être un vrai progrès.
1: Ah oui.
3: Ah ben oui, pour moi ça m'aide beaucoup. Oui. On me les a proposés il y a 6 mois. Et c'est vrai, ça m'aide beaucoup. Quoi. Je peux passer des appels, passer des SMS. Pour moi, oui, c'est une grande utilité.
0: Oui, du coup, ça vous reconnecte complètement au monde extérieur.
3: Oh. Ah oui, totalement. Oui.
0: Vous prenez des photos, vous écrivez des messages. Vous pouvez... Oui, parce qu'on peut répondre au téléphone via les lunettes aussi.
3: Oui, c'est ça qui est bien.
1: Depuis combien de temps vous les avez, Bruno ?
3: 6 mois.
0: Et vous y êtes habitué facilement ?
3: Ouais, c'est relativement facile quand même la prise en main. Ouais.
0: Et c'est un vrai progrès, c'est-à-dire que sur les verres des lunettes, vous voyez tout s'afficher ?
3: Non, Moi, j'ai pas ça, moi, encore.
0: Ah, d'accord.
3: Mais donc, pour les SMS, les appels et tout, ouais. Ah ouais, c'est vachement bien. Ouais.
2: Ben voilà. C'est un peu ce que j'ai dit, c'est-à-dire soit interdiction, soit qu'il n'y ait pas autant de fonctionnalités que sur un téléphone portable.
0: Bruno, ça le reconnecte au monde extérieur. Zora.
4: Bah, en fait, il y a un phénomène de bien plus grande ampleur qui est l'intelligence artificielle. Vous prenez le visage de quelqu'un, vous le mettez dans un film et vous le mettez à poil en train de faire n'importe quoi.
1: Donc voilà, on n'a pas attendu les lunettes connectées.
4: En fait, ça y est, on y est. Le tsunami est là. Alors pour l'instant, il n'y a que... Enfin, en France, on s'en rend pas encore compte, hein, mais c'est un changement de civilisation qui arrive.
2: Ah oui, oui.
4: C'est
0: donc il faudra mettre des garde-fous.
4: Non, mais ils sont pas arrivés, les garde-fous. Pour l'instant, déjà, on n'a même pas conscience que l'intelligence artificielle, l'Internet et l'ordinateur, c'est du pipi-tcha à côté.
2: Exactement.
4: Je crois que les gens se rendent pas compte de ce qui va arriver. C'est-à-dire que la fracture qui va s'opérer, elle va être d'une violence inouïe.
2: Et alors, plus violente que le passage au numérique.
4: Des lunettes où tu vas regarder la meuf en train de te parler, mais ça c'est mort. Déjà, on peut déjà te mettre toi tout ton pédigré en vidéo et te faire dire n'importe quoi.
1: Sans
4: preuve, il n'y a pas longtemps, on a fait coup d'état Macron, putsch, machin, jusque...
2: la vidéo voilà. Jusqu'à ce que...
4: Et ce n'est que le début. Ouais. C'est-à-dire que l'intelligence artificielle en médecine, c'est extraordinaire ce qui va se passer, c'est incroyablement dingue, mais... Le reste va connaître un basculement. Je ne sais pas si vous avez vu passer l'armée de robots en Chine.
0: Oui, on en a parlé hier.
4: Voilà. Aujourd'hui,
1: il y aura toujours un détournement.
4: Moi j'ai
1: de toute
4: vu passer le robot Neo. Demain, j'ai du fric, je l'achète. Le robot Neo, c'est géant. Il vient, il te plie ton linge, il te fait ta vaisselle, il va te ramener ton verre d'eau. Il a
1: les lunettes électroniques, c'est génial.
4: C'est du pipi-tcha.
0: Sauf que ça va être combiné à cette intelligence artificielle. Voilà, c'est ce que dit Abel. C'est-à-dire que la personne qui va se promener dans la rue avec ses lunettes connectées, qui va regarder Sandrine ou qui va regarder Abel, qui va les filmer. Et puis derrière, tu t'isoles et tu vas dire envoie ça tout de suite en vidéo à machin.
1: Mettons des règles, le fait que le dispositif de surveillance soit bien présent et soit visible. Voilà ça. Et du coup, ça, c'est ce qu'on appelle les gardes-fous.
0: Voir qu'on te filme, tu vois, moi j'ai pas envie si un jour je suis dans une situation inconfortable, soit parce que je suis à la Marshall ou Sandrine Pégan ou quoi que ce soit, que le type il passe. Non, parce que le téléphone, tu le vois, s'il est à 2 mètres,
1: tu
0: le vois pas.
1: Mais en quoi tu le vois?
0: Parce que
1: il y en a combien, ils sont comme ça.
0: Il faut quand même qui vise. Avec la lunette, il suffira qu'il regarde. Si tu vois pas le LED,
1: le stratagème, t'es là avec la reconnaissance faciale. Tu sais, aujourd'hui, pour pouvoir payer avec ton téléphone, il faut que t'aies la reconnaissance faciale. Donc, du coup, t'es obligé de lever ton téléphone. Donc, en fait, tu peux feindre de payer ou de faire de la reconnaissance faciale avec ton téléphone et en fait tu filmes quelqu'un.
4: On subit ou on réglemente. Qu'est-ce qu'on fait? De toute façon, c'est là.
1: On met des règles.
4: C'est comme si à l'époque de la révolution
1: industrielle, on profite de la nouvelle technologie.
4: Ou à l'époque des machines à laver, etc. Il y a un moment donné, tu t'adaptes.
0: Alors, lunettes connectées, attention danger, on en a parlé quelques minutes. Qu'est-ce que vous en dites? Et je salue Bruno encore qui était avec nous. Est-ce que vous craignez les dérives? Vous dites oui quand même à 66%.
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0: Passez un bon week-end et il faudra le prendre sur soi si vous rentrez de vacances lundi. Mais que voulez-vous? Les vacances, ça a une fin. Pour certains, ça a même un début d'ailleurs. Parce que j'en connais qui aiment partir en décalé. Donc profitez ou respirez fort si vous reprenez le boulot lundi. Ce sera le cas d'Olivier Truchot. Donc lundi, retour des GG, des grandes gueules pour débattre, pour discuter avec Antoine Dierre, ce consultant juridique. Charles Consigny, l'avocat. Joël Dagosséry, la coach de vie. On se retrouve à 9h.
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8: Salut à tous, on approche de la fin de l'été et le Super Moscato Show est toujours là. Il sera là lundi en direct avec toute l'équipe et Adrien.
9: Salut, tout le monde est là, on a fait l'appel normalement. Ils sont tous là lundi, toute la semaine prochaine, en direct.
8: Ah c'est reparti, 15h-18h. Bientôt le top 14, tout ça, c'est
9: 20e
8: génial.
9: 20e saison du Super Moscato Show qui débute et on vous réserve plein de surprises pour la rentrée, pour toute la saison même, pour fêter la 20e saison.
8: Il y aura des invités exceptionnels, alors sachant qu'on a déjà eu des invités comme Tyson par exemple.
9: Holyfield,
8: quels seront les invités exceptionnels? Ce seront des stars du sport français.
9: On a eu Trump aussi l'année dernière.
8: Trump, oui. Ah, quel est le meilleur invité, Trump ou Tyson?
9: Non, Tyson.
8: Tyson, quand même une émission de sport.
9: Hein. Sport, bien sûr.
8: Alors, au programme aujourd'hui, on va revenir sur la dynastie du Stade Toulousain. Ensuite, la finale du top 14, oui. Ouais. Est-ce que Montpellier peut avoir des regrets? Ça, c'est pour le rugby. Il y aura aussi de la F1 avec ces règlements qui ont beaucoup fait causer. Et bien sûr, du foot. Alors, on choisit entre Haaland et Mbappé. Ça, c'était en pleine Coupe du Monde avant France-Norvège.
9: Tu préfères, comme on aime. Oui, oui.
8: Voilà, on choisit entre Marquinhos et Mbappé aussi. Qui a le plus marqué l'histoire du PSG? Et puis, on parlera un peu de Tony Parker, nouveau coach de l'ASVEL.
9: Allez, vos rubriques préférées. 15h45, le journal moyen, première édition. Je vous avais fait passer le bac français, les véritables épreuves du bac
8: facile,
9: français.
8: Hein.
9: Et Stephen Brun nous avait bluffé.
8: Grand numéro très bon. Il a eu son bac du coup à 45 ans.
9: Et 16h45, la deuxième édition avec Gilbert Bribois qui avait quelques petits problèmes pour établir le classement de la phase de groupe en Ligue des Champions.
8: C'est pas possible ça.
9: Et 17h45, un Kikadi bio. Oui, souvenez-vous, on avait fait un Kikadi. Une semaine de Kikadi sans triche, sans téléphone.
8: Donc on est obligé de le réclamer.
9: Sans aucune note, sans aucun stylo. Et c'était pas mal, c'était sympa.
8: Allez, pour démarrer un débat d'avant-finale de Top 14, si jamais Toulouse remporte un quatrième titre consécutif, est-ce que sera la plus grande équipe de l'histoire du championnat de France?
5: Ils ont emmené l'Amérique sur la Lune.
10: Ils m'ont battu tous leurs records de vitesse, de haute intensité, etc.
5: Ils l'ont fait redescendre sans encombre.
11: Nous sommes impressionnés. À quelle vitesse sommes avancés?
5: Ils ont montré au monde ce dont une équipe est capable.
12: Mais la question à se poser, c'est pourquoi ces équipes jouent en équipe?
5: Ce sont les ingénieurs du centre de contrôle de mission de la NASA.
12: Et Dupont, il a été
13: bon, non?
12: Stratosphérique.
5: Qui perpétue le rêve de la conquête spatiale.
14: Je sais pas, je dois être né passeur. C'est vrai que j'aime bien passer.
5: Une chose est sûre, quels que soient les futurs programmes spatiaux américains,
15: I don't like the chocolate, not chocolate.
16: Because we are so little and small.
5: Les hommes et les femmes du centre de contrôle de mission ouvriront toujours la marche.
8: Qui a le plus gros boulard?
17: Je serai vraiment apaisé lorsque les gens qui m'ont fait souffrir souffrent à leur tour.
18: Un tiers vaut mieux que deux.
19: Oui, tout
18: plus gros là.
5: Moscato, il va te le régler le problème.
8: Alors, le Stade Toulousain en quête d'un quatrième bouclier de Brennus consécutif. Ce que seul le Stade Toulousain, déjà de 94 à 97, et le Stade Bordelais de 1904 à 1907 ont fait. Mais il y a d'autres grandes dominations de clubs dans cette histoire du championnat de France. S'ils le font, deviendront-ils la meilleure équipe de l'histoire? Voilà, de la compétition. Vincent règle le problème. La question est simple. La régler, c'est plus difficile. Alors, on va rentrer dans le détail avec Wilfried Templier. Bonjour Wilfried.
20: Salut tout le monde.
8: Salut.
20: Alors, le dernier.
8: Quelles sont les plus grandes dynasties du rugby français?
20: Alors tu les as cités, c'est très loin de nous, hein, le Stade Bordelais, leur record de 4 titres de suite. Il y avait le Stade Français avant eux aussi, hein, 5 titres en 6 ans, c'est encore plus vieux. Bon, après on vient quand même aux lourdes des années 50, 6 titres en 8 saisons, puisqu'on a appelé le Grand Béziers. Et quand même, faut se rendre compte, 10 boucliers de Brennus en 14 éditions entre 1971 et 1984. Et ensuite donc le Stade Toulousain des années 90 a pris le relais avec sa génération Delo, Ntamack, Émile évidemment, et Thomas Castagnède, qui a non seulement fait 4 titres de suite, la plus grande série, mais en plus a ajouté un doublé championnat Coupe d'Europe en 96. Et enfin, le Toulon de Johnny Wilkinson. Par contre, c'est 3 titres européens consécutifs, hein, 2013, 2014 et 2015, et un bouclier au milieu pour un doublé en 2014.
8: Alors ça, c'est pour les palmarès. Après, si on revient à notre finale de samedi, on sait que quand même pour l'équipe d'Hugo Mola, la course au record, c'est une énorme motivation.
20: Oui, pour certains de ces joueurs depuis 2019, ils ont déjà 5 boucliers, 2 Coupes d'Europe au palmarès, mais il y a aussi des chiffres à faire tomber, des anciens à faire tomber comme Casalbou, Poitronneau et Bouillou qui sont dans le staff avec eux, les anciens à dépasser. Donc il y a un an, juste après le match du triplé, après la finale face à l'UBB dans les couloirs du Stade de France, le troisième ligne François Cross disait ça.
21: C'est sûr que déjà des triplés c'est très rare, c'était un levier en niveau de motivation, mais en effet il y a eu mieux au club, donc on a une génération qui est ambitieuse et qui voit grand.
20: Ce quadruplé réalisé par leurs aînés à la rentrée, dès la rentrée, lors d'une interview donnée à RMC Sport, Romain Tamac l'évoquait lui aussi.
13: Évidemment qu'on en a parlé comme ça, on a discuté parce que évidemment que c'est pas neutre. Évidemment que si on gagnait ce triplé, on savait très bien qu'on allait être titillé sur le quadruplé. Mais là, on en rigole, on se taquine avec les joueurs et les anciens qui étaient de cette génération-là. Mais on espère évidemment atteindre ce que eux ont réalisé. Évidemment que c'est l'objectif.
20: On se taquine, mais c'est l'objectif. Vous l'avez entendu quand même. Et je vais même vous dire s'ils peuvent le faire tomber, c'est-à-dire être champion cette année et l'année prochaine pour clore le débat. Ils vont tout tenter, poussés en plus par leur manager Hugo Mola, qui au printemps, les inciter à aller chercher les records. Écoutez.
19: Oui, je pense qu'il en manque. Je pense qu'il en manque et heureusement qu'il en manque. Enfin, je veux dire, si nous, ça ne nous nourrit pas le fait d'en manquer, qui va le faire à notre place ? Saisir l'opportunité qui se présente à toi pour marquer ton sport, ton club, ta génération, ben ça se reproduit pas tant de fois.
20: Voilà, les Piranhas toulousains se nourrissent de cette façon, en repoussant les limites.
8: Parfait. Après, consécutif ou pas consécutif, ça compte, mais il y a des séries comme celle de Béziers où il n'y a plus, de deux titres consécutifs. Hein, donc, ça est sujet à discussion, Vincent.
22: Ça ne se reverra plus, le Grand Béziers avec les Armand Vaquerin et Jean-Louis Martin, Paco, tout, des mecs comme Estève qui est mort il n'y a pas très longtemps, Armand Vaquerin qui est tout ce monde. C'était pour nous des joueurs emblématiques. Rien qu'entendre leur nom, on en frissonnait. Ils étaient tous barbus. D'une violence pour l'époque inégalée. C'était quelque chose. Devant, c'était une machine. Il jouait debout, il jouait avec des passes, avec des piliers dynamiques. Derrière, il y avait Henri Mioche, avec Astre, un génie à la mêlée. 10 fois champion de France. Armand Vaquerin, champion de France, pilier gauche, à 19 ans. Pilier gauche, quand tu sais. Alors, ça allait beaucoup moins vite. C'est un jeu qui était plus stéréotypé, ça allait beaucoup moins vite. Mais quand tu sais que, quand même, ça castagnait dur. Fallait mettre des rétros, quand même, parce que
20: c'est lui qui a le record, 10 titres. Vincent,
22: c'est Armand, il y a les palmiers, tout ça, Sénat, là, rappelez-vous cette finale contre quand il tue, quand il tue, c'est une façon de parler, Herrero, le deuxième ligne, il lui enfonce sa cage thoracique à André, qui est mort il n'y a pas très longtemps, quand tu vois André, qui était quand même un drôle de guerrier, la famille Herrero aussi, avec quand même quelques clients assez féroces. Ces 10 titres-là, je ne vois pas comment un club peut les égaler. Après ce que fait le Stade de Toulousain, c'est extraordinaire. Ils vont peut-être battre le record des années 90 de 4 titres d'affilée, mais quand même, c'est incroyable. Ce club est incroyable.
8: Si Toulouse fait 5 titres d'affilée, ce qui n'a jamais été fait, c'est pas plus fort que Béziers.
22: Non, 10, tu te rends compte de la différence.
8: 10 en 14 ans.
22: Tu te rends compte en 14 ans. Ouais. Ça veut dire que sur 15 ans, tu t'es loupé 4 fois. Mais tu te rends compte, c'est pas ça. Pirou, 10 titres.
23: C'est même pas ça, Pierrot, au contraire. Moi, je trouve que quand tu gagnes tout le temps sans discontinuer, tu peux aussi dire que l'adversité est moyenne. Quand tu te fais taper tous les deux ans, mais que tu en gagnes 10, ça veut dire que malgré tout, il y avait du lourd.
22: Tu
23: reviens à chaque fois. Donc, je sais pas, c'est plutôt l'inverse pour moi.
8: Plutôt la durée, quoi.
23: L'ampleur de la domination. 14 ans,
20: la concurrence est forte quand même, c'est énorme.
8: Toulouse a aussi les titres européens, qui n'existaient pas à l'époque de Béziers, évidemment, mais ça fait des titres.
22: Que le rugby ait changé. Après, c'était le meilleur de leur moment. Point. Après, c'est l'important, c'est d'être le meilleur de ton moment. Après, parce que dans 30 ans, on dira que la valeur de ces 4 titres ou 5 titres ne valait rien parce que le rugby était moindre. Oui, mais on peut faire ça dans tous les sports. Être le meilleur du moment, c'est ce qui importe dans le sport. Voilà.
24: Denis, écoute, moi je pense que c'est une équipe qui n'a pas de limite aujourd'hui. Donc la meilleure de génération, je ne pense pas encore. Elle n'a pas rattrapé peut-être le Grand Béziers, mais s'ils gagnent le 4e cette année, je crois qu'il n'y a pas de limite pour cette génération parce qu'ils sont encore longtemps ensemble.
20: Ils ont 28 ans de moyenne d'âge.
24: Ça veut dire qu'ils peuvent en gagner
22: pas si longtemps.
24: Deux ou trois ou quatre dans les 5 prochaines années. Là, ça serait monstrueux. Et puis, alors. Oui, c'est vrai qu'Éric a raison de dire sur la durée, c'est compliqué mais en même temps, je pense que l'opposition était moindre. Je pense quand même que la concurrence était moindre.
22: On a l'impression.
23: C'est la limite de l'exercice.
22: Débat. Et le Stade Toulousain était là. On peut pas le savoir. Je pense que cette année, qu'est-ce que dans 10 ans ils vont dire il n'y avait que dalle. Ils ont battu en demi-finale 70 points. Il n'y avait rien. Et s'ils remettent une casquette à Montpellier,
0: on peut comprendre. Mais c'est une période où il y a La Rochelle qui a fait. Dans cette période, La Rochelle, par exemple, a fait 3 finales de Coupe d'Europe. Donc tu sais que tu as un client. Dans cette période, l'UBB a gagné la Champions Cup. Donc tu es obligé de te dire qu'il y a
22: une énorme concurrence. Mais attention, les gars, les titres. Oui, mais on s'aperçoit que toutes ces équipes ont du mal à gagner le Brennus, quand même. Tu peux me le raconter comme tu veux. À part Toulon qui a gagné 3 fois et qui a gagné le Brennus, les autres trapinettent au niveau du Brennus. Parlons que des équipes du Brennus. Quand il faut gagner le Brennus, Toulouse, il gagne tout le temps, les autres ne gagnent pas.
24: Mais alors justement, il roule dessus.
22: Dans 10 ans, dans 20 ans, il y a un problème de concurrence. Ben, je ne suis pas, sûr, qu'il y a, je suis non, pas mais... sûr que le Agen était une extraordinaire équipe. Tu avais Narbonne qui était des extraordinaires équipes pour l'époque, bien entendu. Mais c'est Agen, c'est le Toulon, c'est le La Rochelle il y a 40 ans, c'est le même niveau. Quoi.
24: Eric Dimeco.
23: Ben, je ne sais pas, Denis, tu as.
24: Non, moi je voulais juste finir sur la qualité. C'est toujours difficile de comparer la qualité des groupes. C'est vrai qu'il y avait des monstres à Béziers, mais là je trouve que. Je sais pas pourquoi, c'est pas parce que je suis toulousain, que j'ai joué à Toulouse, mais je trouve que cette génération, pour moi, fait partie des plus belles générations.
0: En termes de talent?
24: En termes de talent qu'il j'ai jamais eu.
8: Ça t'impressionne plus que Toulon, à l'époque de Bernard?
24: Oui, parce que avec le meilleur joueur du monde qui est Antoine Dupont, avec Romain Tamac.
8: Wilkinson, le meilleur joueur du monde aussi.
24: Oui, mais tu regardes. On peut comparer, mais c'est toujours difficile de comparer. Mais moi, je trouve que Toulouse, aujourd'hui, ils ont
8: Il y a deux façons de comparer. Il y a les performances pure, bon ça c'est très difficile effectivement, mais on peut s'y amuser parce que c'est toujours très kiffant quand tu aimes le sport. Et après il y a aussi les palmarès, c'est-à-dire la trace que tu laisses dans l'histoire, et ça on peut le faire aussi. C'est-à-dire, est-ce que demain s'ils sont champions de France, ils effacent la génération de Califano, Castagnède,
0: est-ce qu'ils l'effacent? Ça fera 6 boucliers pour cette génération, ça fera 4 de suite, mais 6 en tout.
24: Ils vont les rattraper, mais ils vont pas les dépasser.
8: T'es sûr de ça?
24: Quand même.
8: Wilfried, t'en penses quoi? Juste sur Toulouse,
20: ils sont capables ils se nourrissent de ça. Et
8: non, juste sur les deux leviers de motivation.
24: Sur les deux époques, ils te demandent.
8: Sur le Toulouse 90, c'est le Toulouse d'aujourd'hui. S'ils gagnent samedi, est-ce qu'ils passent devant?
20: Ah bah ouais, ils ont deux coupes d'Europe en plus.
8: Éric Dimeco.
23: Alors moi, je disais, l'exercice est toujours un peu périlleux, et c'est surtout que le moment que l'on vit, généralement, on le met au-dessus de ce qui s'est passé, et où on se souvient plus de ce qui s'est passé, où on a oublié. Et Vincent a raison de dire que dans 20 ans, il y aura une équipe qui va gagner 4 fois et on dira ouh, c'est la plus grande de toute. Ça c'est l'histoire de la vie. Donc on est obligé, et surtout on se souvient plus de l'adversité. Là, on minimise l'adversité de Béziers. Oui. Mais moi, je suis désolé. À l'époque, il y avait des grandes équipes aussi, qui venaient prendre un bouclier de temps en temps à Béziers. Donc, ça veut dire qu'ils étaient forts. Voilà. Donc, moi, je pense que cette équipe-là, pour le moment, parce qu'elle est amenée encore à gagner. Là, le problème, c'est qu'on ne sait pas jusqu'où ils vont aller, le Toulouse d'aujourd'hui. Le Toulouse d'aujourd'hui, ils peuvent en enchaîner encore, je ne sais pas combien, 2, 3, 4. Voilà. Et donc là, d'un coup, il n'y aura plus de débat, parce que s'ils font, je ne sais pas combien de titres d'affilée, ils auront tué le débat, parce que le débat, on ne peut le faire que sur les stats, entre guillemets. Voilà. Donc s'ils le font d'affilée pendant je ne sais pas combien de
24: C'est ce que je dis, ils n'ont pas de limite.
23: Voilà. Donc là, pour le moment. Mais par contre, vu qu'ils sont pleins dans le momentum, comme dirait Vincent, ils peuvent y arriver. Et j'ai vraiment l'impression, puisque c'est Denis qui le disait tout à l'heure, ou Wilfried, ou peut-être même Hugo Mola dans une interview, ils se nourrissent de ça. Les mecs ont envie de marquer l'histoire au niveau statistique. Donc ça veut dire que ça va être dur de leur casser la gueule.
20: Chercher des défis en fait.
22: Sur le niveau, moi je pense qu'ils sont supérieurs aux années 90, individuellement, tu vois.
8: Mais aujourd'hui, il y a quand même une préparation différente.
22: En parlant de talent. Parce qu'automatiquement, la préparation physique n'est plus la même. Donc, je pense qu'ils ont plus de talent maintenant. Par contre, je ne suis pas persuadé avec le Toulon qui est champion d'Europe. Parce que les Guitaux, les Wilkinson, les Bastaro, devant les Potas et tout ça, le Eman, un pilier, tu regardes à tous les postes, le numéro 8, l'Argentin, tout ça, je ne suis pas persuadé par rapport à eux qu'ils fassent.
0: Et paradoxalement, eux, Vincent, ils ont eu du mal à le gagner, le Brennus. Hein. Ils perdent deux fois
22: oui,
0: au final.
22: Oui, mais ils l'ont gagné.
0: Ils ont fait tripler.
22: C'est la seule affaire à tripler. C'est seul avec un gros championnat anglais. Attention, où la Coupe d'Europe était peut-être aussi dure que le championnat. Avec les Saracens, avec des grosses équipes anglaises, avant que le championnat.
1: Le problème, c'est que
24: c'est des joueurs qui sont venus, mais qui n'ont pas duré longtemps, en fait. Sur 4-5 ans. C'est...
8: Ah, bah quand même, oui.
24: Oui, mais
8: ah,
24: ouais,
8: 3 ans, oui, c'est une éternité.
24: Après, les Toulouse,
0: leur carrière.
24: Les Toulouse qui se sont arrêtés.
22: Mais non, mais vous, le problème.
24: Derrière, ça s'est effondré, je suis désolé. Et après, à Toulouse, ça reste toujours au même niveau.
20: Toulouse, ça fait 7 ans, là.
24: Et oui, ça reste toujours au même niveau. Et puis, il régénère de la façon que les jeunes arrivent et tout d'un coup prennent la place aux autres. C'est ça qui est formidable. C'est-à-dire que tu sais, on ne connaît pas aujourd'hui ses limites. C'est tellement impressionnant ce qu'ils réalisent.
8: Eric.
23: Après, dans le jeu des comparaisons, vous, il y a un gros problème, c'est que votre Coupe d'Europe, à un moment donné, elle n'existait pas. Ah ouais. Quand elle a existé, elle était en bois. Après, elle a été très forte et maintenant, elle est en bois.
0: C'est pas la référence stable.
23: C'est-à-dire que c'est pour ça que tu peux prendre en compte la Coupe d'Europe et c'est bien de la prendre, mais malheureusement, tu es obligé de te baser sur le Brennus, quoi, parce que c'est tellement important d'aller chez vous.
22: Là, elle est tellement dure. Là, elle est faiblarde, la Coupe d'Europe, quand même, là.
8: Elle n'est pas complètement en bois, quand même. C'est vous allez faire des bons bandolés,
0: Mais déjà, t'as les 8 meilleures équipes françaises. Après,
23: c'est que les Français qui les gagnent, c'est qu'il y a problème à un moment donné.
0: Oui, d'accord, mais les Français, faut les battre aussi.
8: Oui.
0: Tu vois?
23: Non, bien sûr.
0: L'UBB a marché sur Toulouse pour être champion d'Europe, donc c'est quand même que ça vaut quelque chose quand t'as éliminé Toulouse. T'élimines la meilleure équipe du monde. Donc,
23: ça veut dire que c'est pas la meilleure équipe, du coup.
24: Mais non, mais vous parlez, cette Coupe d'Europe, elle est très belle.
0: C'est le niveau quand tu
24: arrêtes de attaquer, parce que moi, j'ai trouvé très belle.
22: Non, mais on dit pas qu'elle est pas belle.
24: Non, mais
22: c'est
24: dur. Non, mais c'est dur.
8: Peut-être ça a été plus relevé il y a quelques années, peut-être.
22: Non, ça s'en fait de cacahuètes avec l'équipe du Blondinet. Avec l'équipe du Blondinet, ils ont pris 40 points sur Boucanal. Arrêtez aussi de vous faire plaisir. Non, mais c'est pas possible de dire qu'elle est bonne. C'est pas des bons niveaux. Écoute-moi, rappelle-toi.
0: Rappelle-toi
22: l'équipe avec les Saracens, avec toutes ces équipes, avec Gloucester, avec tout ça. C'est quand même, il y avait un gros champion anglais, il était supérieur au nôtre.
0: Ça, c'est vrai.
22: Oh merde.
0: Mais non, mais Vincent. Mais
22: derrière,
0: le problème.
22: Il y avait Saint-Gentil, mais là, tu veux devenir tricot.
0: Le problème, quoi qu'il arrive, quand on te dit.
22: J'aurais pas à me forcer.
0: Pour la gagner, il faut sortir Toulouse, ça veut dire que c'est très dur, en fait. Voilà, c'est l'argument ultime. Pour la gagner, la Champions Cup, il faut battre Toulouse, si t'es pas Toulouse. Donc, c'est monstrueux.
8: Par rapport à notre débat,
23: la demi-finale. Il fallait battre les Anglais, les Français.
24: Je pense que pour le débat, il faut en sortir la Coupe d'Europe. Il faut rester sur le Brennus. C'est beaucoup plus.
23: Non, mais c'est bon, pour les Français, ils n'ont pas fini. Ils n'ont pas fini leur temps, là, les jeunes Toulousains.
24: Ils sont au milieu.
23: Ils vont peut-être tuer le game très rapidement.
22: Mais t'as des mecs à Béziers encore, des palmiers, tout ça, c'est 7-8 boucliers. Richard Ast, c'est 7-8 boucliers. Un camion à 7-8 boucliers. Je sais pas si vous vous rendez compte.
8: Califano en a 6 quand même, hein. C'est monstrueux.
24: Casalbou 7.
8: À une autre époque.
0: Casalbou 7, ouais.
24: 7 Casalbou.
22: Ouais. 7 Casalbou, putain, ouais. Qu'il est sur
8: le. Il y aura un 7.
22: Je l'écoute encore. Casalbou, j'ai fait le final contre lui. Quoi.
0: Et ils l'ont fait.
8: Voilà, ils ont été champions de France devant Montpellier.
0: Et ils visent le 5e, hein. Ils assument, le Stade Toulousain.
8: Ah, ça sera le grand objectif de la saison. Et donc, Montpellier battu de peu. Montpellier peut-il avoir des regrets? C'est notre prochain débat dans 2 minutes sur RMC.
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8: Le meilleur du Super Moscato Show, il est 15h30 et dans une demi-heure, on va débattre de Tony Parker. Est-ce que vous le voyez coachant NBA ? Il y aurait eu le journal moyen avant
0: oui,
8: ça.
0: Oui, avec Stephen Brun qui va passer le bac français et qui va nous bluffer. Là, tout de suite, Pierrot, un débat, dans mes souvenirs, c'est un débat qui était très chaud. Oui. Il s'est énervé. Sur la finale de Top 14, il était énervé, Vincent.
8: Et puis juste après, restez bien avec nous parce que on vous repassera un témoignage très, très sympa, celui du boulanger de San Antonio, le boulanger de Wembanyama qui vient du Sud-Ouest, qui est une vraie personnalité. Mais d'abord donc, Montpellier, la finale et les regrets.
7: C'est une dynastie 2023, 2024, 2025, 2026. Le Stade Toulousain bat Montpellier 28 à 20.
9: Salut Lenny.
10: Bonjour.
9: Lenny, comment vas-tu?
10: Aïe. On va faire rêver. Si on pète pas le boulard, ça va aller. Mais je pense qu'on n'a pas un groupe à péter le boulard. Ouais.
9: Félicitations, mon grand.
10: Moi, je vois le trou, j'ai mis le fou et puis je suis à l'extérieur. Hein. Je veux dire, on va pas faire un autre. Hein.
9: D'accord, très bien.
10: Un moment exceptionnel du rugby français.
11: On va Lenny au téléphone là.
12: Bonjour Julien.
14: Comme les yeux de droit.
9: Ah ouais, je me disais, drôle de lire. C'est qui au téléphone?
27: Je m'appelle Vincent Moscato, j'ai 26 ans, je suis cafetier et talonneur de l'équipe de Bègles.
0: C'est pas Lenny. Ah oui.
14: Tracote à la débile, con.
1: Moscato, il va te régler ça, le problème. Bon,
8: ouais. Bravo, Suzanne. Les prods de Suzanne à podcaster, bravo. Vous le savez, et c'est gratuit. Hein, sur rmc.fr.
0: La phrase, j'ai 26 ans, je suis cafetier.
28: Mais c'était vrai?
8: Ah oui, c'était vrai, oui.
28: Je savais pas qu'il avait été cafetier.
9: Toute
8: une série d'emplois fictifs.
14: Je faisais la pub pour mon bar, le pub Vincent, parce que j'avais un bar où j'ai gagné beaucoup d'argent d'ailleurs dedans. Et donc,
28: j'étais en train de réfléchir, je voyais Vincent avec le petit tablier en train de servir
14: j'étais
28: des cafés.
14: Un peu barista quand tu montes le TGV, tu vois, derrière le barista,
8: c'était moi. Mais il ne servait pas, Vincent, il se servait. Ceci étant, qu'est-ce qui est le pire entre Vincent qui est cafetier et Serge Simon, très sérieux, qui est médecin?
0: Oui, je suis médecin.
14: C'était comme première année de médecine, on te dit. Je suis mon médecin.
8: Bon, alors tout ça, c'est une époque ancienne, celle de Bègles, hein, dans les années 90. Alors, nous, on parle de ce titre 2026, remporté par Toulouse dans la douleur. Montpellier a dominé la deuxième mi-temps, mais au final, Toulouse a toujours été devant. Donc, Montpellier peut-il vraiment avoir des regrets, Vincent? Tu règles le problème. Et bien sûr, on attend les supporters montpelliérains et toulousains au 32-16. D'abord, on va écouter le staff et les joueurs avec Pierre Thévenet. Salut Pierre.
0: Salut messieurs, salut ça.
8: Alors les Montpelliérains, apparemment, ils en ont des regrets.
0: Ouais, ils étaient touchés. Après la rencontre, il y a eu des larmes autour de la pelouse et de la frustration.

0: droit dans les yeux. J'ai envie de vous dire encore heureux, parce que nous, on y croyait. D'ailleurs, il n'y avait bien que notre groupe qui y croyait. Et on a prouvé qu'on pouvait rivaliser, mais c'est pas fou, c'est nul de pouvoir dire ça, parce qu'on voulait montrer un peu à tout le monde qu'on était largement capable de gagner. Et aujourd'hui, on se bouffe les doigts, donc ça fait chier.
1: En voyant le match, il y a 9 actions claires d'essais manquées par les Montpelliérains, des mauls, des touches, des surnombres ratés à cause de fautes de main, de choix et de la très grosse défense toulousaine également. Mais le capitaine montpelliérain, Lenny Nouchi, retient le positif.
2: Il faut quand même remettre les choses dans leur contexte. Il y a 2 ans, on jouait un access match. Cette année, on échoue à 8 points face au grand Stade Toulousain. Donc, bien sûr qu'il y a de la frustration. Mais comme je l'ai dit depuis tout à l'heure, c'est surtout beaucoup de fierté d'avoir pu jouer avec ces mecs. On a regardé Toulouse soulever le bouclier. Ça fait mal. Maintenant, on a juste envie de montrer que le club de Montpellier grandit. Et c'est pas juste une saison au hasard qui tombe de nulle part. On est un club qui évolue depuis 2 ans vraiment correctement. Et on a envie de continuer comme ça.
1: Il faudra repartir au combat l'an prochain. Mais en attendant, Vincent, Montpellier risque de ressasser longtemps les occasions manquées et ce titre raté.
3: Alors, vous appelez le 32-16. Il y a beaucoup de Montpelliérains qui sont frustrés de l'arbitrage. Il y a aussi pas mal de Toulousains qui ne comprennent pas non plus que les Montpelliérains tiennent ce genre de discours, hein, comme si c'était presque facile, entre guillemets, en tout cas faisable, sur une finale qui n'a penché que dans un seul sens, Vincent, au final. Hein, puisqu'ils sont devant tout le temps. Ils mènent de...
4: Dans un sens, non.
3: Ils ont toujours mené au score.
5: Non, mais je ne comprends pas que Toulouse puisse remettre en question qu'il y avait de la place pour Montpellier pour passer. Ils ont gagné très bien. Toulouse, c'est super. Et bravo, parce que ils ont 4 titres de champion de France. Mais quand tu gagnes, tu peux dire, c'est vrai qu'il y avait la place, Montpellier, ils avaient la place de passer. Les stats sont là. Maintenant, tu vois ce que je veux te dire? Il y a 50 ans, il n'y aurait pas eu de stats. Maintenant, il y a des stats. Et je vais te citer le 4 Cotrin que vendange le deuxième ligne
3: Tyler
5: canadien.
3: J'ai
5: jamais vu contre Toulouse une possibilité à 4 contre 1. Ouais. Je ne l'ai jamais vu pendant 20 ans. Donc là, il y a un 4 contre 1 criard. Il garde le ballon, il rentre dans la meule. Les ballons perdu sur les groupes pénétrants. La mêlée arbitrée, comme d'habitude, c'est pas sa faute à l'arbitre, ils y comprennent que dalle. Donc à partir de moi, je vais te dire, autant des fois je dis, quand tu vas sur la Lune, t'es pas obligé d'avoir été sur la Lune pour en parler, autant je dis, si t'as pas joué en première ligne, tu peux pas arbitrer. Ah, je te le dis sincèrement.
3: C'est plus compliqué la première ligne que
5: Amsterdam. Si t'as pas joué, tu le vois bien, Pierrot, si t'as pas joué en première ligne, tu peux pas jouer. C'est comme si, je pense que pour commenter du sumo, si t'en as pas fait, ça va être compliqué. C'est des trucs très, très, très, très mince, très, tu vois, que tu dois sentir en plus.
3: Après, les arbitres, ils ont un bagage quand même.
5: Très, très net. Et donc, l'arbitre, comme sur le droitier toulousain, il y a eu des fautes. Après, Toulouse, c'est les champions. Ils gagnent. Ils gagnent. Et bravo, Toulouse. Et encore une fois, bravo, Hugo Moulin. En fait, même Hugo, il a eu quand même des craintes. Mais il y a les stats qui sont là. Ça veut dire que les stats disent que, il y a 8 ou 9 fois, sur un groupé pénétrant, ils auraient pu passer. Et les ballons qui loupent en touche, dans ces zones-là, où ils marquent énormément Montpellier, et bien là, ils n'ont pas marqué. Parce qu'ils ont fait des fautes, il faut qu'ils s'en prennent qu'à eux-mêmes. Contre Toulouse, t'as pas beaucoup d'occasions de passer, t'en as très peu. Là, t'en as eu quelques-unes. Bègle n'en a pas eu. L'an dernier, ils en ont eu. Ils sont arrivés à coller, puis après, il n'y en a plus. Bon, ça a été bonsoir. L'année d'avant, ils ont pris 70 points. Le Racing a pris 70 points, ils n'en ont pas eu. Eux, ils meurent 20-28. C'est bien. Mais quand tu vois, il ne faut pas qu'ils regardent le match au magnétoscope, parce que autrement,
3: Très attention, il y a 19 points à la mi-temps. Hein. Qui revient de 19 points à la mi-temps en finale?
4: C'est ça qui est fou.
3: Denis.
5: C'est justement. Ouais.
4: Écoute. Je pense que Montpellier avait trouvé la clé. Toulouse avait trouvé la clé en essayant de contrer Montpellier sur ses points forts. Et c'est là où ils les ont pris en fait. Ils ont fait déjouer. Et le manque de maîtrise de Montpellier dans les moments clés, ça vient de là. Je pense qu'ils s'attendaient pas à un tel combat, une telle férocité dans les rucks, un tel engagement physique. Moi, j'étais impressionné des tribunes samedi. Ça tapait très fort. Mais du côté toulousain, ce qui est rare. Enfin, à ce niveau-là, autant Montpellier, on n'est pas surpris, mais Toulouse. Avait mis à fou Willis, même le petit Roumain, ça cognait. Et je pense que Montpellier, il ne s'attendait pas à cette rivalité-là, enfin, cet ascendant-là psychologique. Et après, il y aura des regrets éternels. Quand tu prends un essai casquette en début de match, tu peux pas te remettre. En fait, cet essai, il change tout. Ça enclenche le
6: C'est un essai casquette ou c'est bien joué?
5: Le talonneur, ça marche pas. Ça n'a jamais marché. Il n'y a pas eu un essai marqué le championnat depuis 25 ans. Où il est le mec qui garde le fermé? Et le dernier défenseur,
6: du coup, ça veut dire qu'il marche pas.
5: Le dernier défenseur, c'est même. Il part pas sur la fête de passe, le dernier défenseur. Il prend le porteur du ballon. On le sait. De contre, si tes derniers défenseurs t'occupent pas de la fête de passe, tu prends le porteur du ballon. Le mec, il joue la fête de passe. Non, mais t'as vu ça où?
4: Non, mais je pense que les Montpellier.

0: On peut les lire, non? Comme oui, j'aurais jamais lire.
1: Non, je n'arrive pas.
0: Non, j'arrive même pas à le dire. C'est affreux.
2: Non, mais là, c'est pas possible. Non, arrête, tu m'emmerdes.
0: Comment t'as réussi? Venez de le dire, Adrien. Oui,
2: mais
0: c'est répété.
2: Il a dit, mais je suis Montpellier.
0: Montpellier-Rien. C'est ouf.
3: Arrête, dyslexie.
4: Les orthophonistes ne donnent plus de rendez-vous après un certain âge. Quand on va amener Coco au vétérinaire pour le piquer, on va amener Denis aussi.
2: Piro, il a quand même dit c'est dur. Montpellier-Rien, c'est dur.
0: Non, non, mais c'est fou. Surtout qu'il a toujours pas réussi à le sortir correctement.
2: L'année dernière.
4: Alors.
0: Non, non.
4: Bon, vas-y, continue, parce qu'on va parler rugby.
0: Non, les joueurs de Montpellier, ils ont manqué de maîtrise, malheureusement pour eux. Et c'est en demi-finale, on avait vu déjà ça. On se ressentit. Ils auraient pu très bien passer à la trapinette en demi-finale, alors qu'ils étaient devant le Stade Français, ils étaient plus forts. Et là, pareil, je crois que en fait, le poids de l'événement les a tués. Je pense que le manque de lucidité, ces moments de fébrilité au moment où il fallait scorer, eh ben ils l'ont pas fait.
4: C'est la différence entre une équipe qui a été en finale et qui a gagné et une équipe qui ne va pas régulièrement en finale, mais même si Montpellier a gagné en 2022.
0: Je voulais finir sur ça. Le vécu commun, tu ne peux pas le remplacer. La vérité, c'est que Toulouse, ils sont habitués à ces moments-là.
5: Quand tu vois Willis,
0: et puis ils n'ont pas fait un bon match, mais ils ont fait ce qu'il fallait pour gagner. Et c'est là où ils sont des grands champions.
5: Oui, mais en faisant ce même match, ils auraient pu perdre, c'est ça qu'on explique. Tu comprends ce que je veux dire? C'est que si ça tourne pas du bon côté,
3: Ce match-là n'est pas une finale.
4: Si ce match-là n'est pas une finale, et c'est un match de la saison régulière, est-ce que la question, c'est de savoir, est-ce que finalement Montpellier aurait joué sa chance jusqu'au bout, et peut-être que Montpellier n'aurait pas commencé le match de cette manière-là si ça n'avait pas été une finale, mais juste un match de la saison régulière, parce que le début de match, ils sont hésitants, ils sont pris par l'événement.
0: Ils font des erreurs, mais
4: c'est la différence entre les très grands. Tu sais, quand tu dis t'es pas loin, oui, mais enfin si tu te fais breaker sur le premier jeu, tu cours après le score et t'as beau très bien servir après, si tu prends 3-0 au bout de 10 minutes, tu vas finir par dire 6-3 à la fin du premier set, et on a l'impression qu'on n'est pas très loin. Mais en fait, tu te fais breaker au premier jeu.
0: Mais c'est pas qu'une illusion. Là, tu te dis, mais il y a quand même une réopposition.
4: Mais l'opposition face à Toulouse, il faut que tu puisses l'avoir de la première à la 80e minute. Et à la fin, il y a eu quand même des hésitations. Et tu vois la différence de Toulouse qui, lui, ils doivent mettre le jeu au pied ou ils doivent être très précis en défense, comme par hasard. Toulouse, ils sont nickel, mais parce qu'ils ont cette culture de la gagne, cette expérience, c'est ça la différence. Ils sont plus sereins à la fin, mais on est bien d'accord.
0: Mais je pense qu'ils ont fait le match qu'il fallait pour jouer Montpellier.
4: Mais c'est ça, quel fort, c'est que même en jouant pas bien, t'es capable de jouer juste.
2: Mais Montpellier est encore donc très loin, en fait, du coup, parce que...
4: C'est pour ça qu'il
2: nous parle des stats, je veux bien.
0: Dans la maîtrise, ils sont loin.
2: La première des stats en rugby, c'est le score. Quand t'es mené à la mi-temps 25-6, t'as beau me parler de toutes les stats que tu veux, ta finale, elle est perdue 90% du temps. Ouais. Et on a eu l'impression, parce que s'ils le font, c'est un exploit historique, Montpellier, de revenir face au Stade Toulousain de 25-6. Bon, à la mi-temps, on s'est changé des messages. On était plutôt d'accord pour dire qu'ils pouvaient en prendre 50. Alors, on est d'accord, Denis,
0: oui,
2: et Vincent.
0: Bien sûr, bon,
2: donc
0: peur,
2: en fait, au final, ils sont peut-être encore très loin du coup. Parce que s'il n'y a pas cette première période de Toulouse, Toulouse, ils ne vont peut-être pas tenir comme ça jusqu'à la fin.
4: Le score est trompeur. Donc est-ce qu'on peut dire les regrets sont réels? Mais en fait, ils doivent être mesurés, parce que quand tu vois que Toulouse, au final...
0: Mais on ne peut pas y répondre, même les joueurs.
3: Si jamais ils le perdent, on dit est-ce que Toulouse a des regrets, évidemment.
6: Toulouse, ils sont capables de 10 fois mieux que ce qu'ils ont. Là, sur les statistiques, pour revenir sur ce que dit Adrien, toutes les statistiques sont en faveur de Montpellier. Si tu n'as pas regardé le match et que tu regardes la ligne de score, c'est tout pour Montpellier.
5: Oui, mais vous trompez.
2: Ça ne vaut pas quand tu scores.
4: Les grands ne jouent pas bien. Les grands savent gagner quand tu joues pas bien.
5: Non, les grands défendent du bol parce qu'ils ont l'habitude de la finale et ils ont du coup de chance.
0: Les statistiques sont flagrantes en faveur de Montpellier.
5: Arrêtez de dire toujours les mêmes trucs. Oui, mais parce qu'ils ont gagné, parce qu'ils sont champions.
4: Non, mais ça veut dire que de ton point de vue, Toulouse a eu un peu de chance à la fin?
5: Non, mais bien sûr qu'ils ont de la chance, bien entendu qu'ils ont de la chance. Okay. Quand ils loupent, bien entendu qu'il y a eu des arbitrages quand même sur le groupe pénétré, il dit que le mec il passe devant. Comment tu le siffles ça? Ils sont dans l'embute. C'est vraiment bravo le Stade Toulousain et c'est eux qui ont la meilleure équipe. Mais sur ce match, ils peuvent passer à la trappe.
3: Ouais, mais est-ce qu'il y a vraiment un moment où tu te dis que Montpellier va faire basculer le match en
5: Attends,
3: il y a 8 points, il faut marquer deux fois, ils ont un peu plus de 10 minutes.
6: Non, ils sont 62e, ils ont 18 minutes quand Léo Colli marque.
3: Ouais. Ils sont pressés par le temps et je trouve que ça se ressent, moi. Il n'y a pas un moment.
0: Mais pas du tout, il y a un pénal touche. Il y a une pénal touche, ils peuvent revenir à 28-27 à 10 minutes de la fin.
5: Il se loupe. C'est dans les zones là où il joue mal, attention. Il joue très très mal dans les zones décisives. Mais écoute-moi, revois le match. Regarde la tête d'Hugo quand il se lève, il est au bord. C'est la panique, comme jamais il a eu panique, là, je te le jure. Il s'est dit, on passe à la trapinette, ils ont plus un ballon, les autres.
3: On va donner la parole aux supporters. Non.
5: Arrêtons de dire, il y avait une possibilité pour Montpellier, peut-être de le faire. Le champion a gagné. Le Stade Toulousain le meilleur, c'est sûr. Mais sur ce match-là, précisément, si tu fais 5 matchs, peut-être que le Stade Toulousain va gagner 4 fois. Mais sur ce match, précisément, je vais te dire que voilà, ça va pour Toulouse.
0: Un texto d'un ami qui nous écoute. Il craque Vincent, 25 à 6 à la mi-temps, il rigole. Olivier Romain.
3: Ah ben oui, Vincent. Non, mais c'est une réalité. Réalité, c'est-à-dire que le seul moment.
6: La première période,
3: peut-être. Allez, ça a pu basculer, c'est dans les 10 dernières minutes.
5: Arrête, Olive, on essaie de. Je te dis que le stade, il est bien. C'est la réalité du 25 à 6. Ok. Et à la fin, la réalité, c'est qu'ils reviennent à 15 minutes de la fin, à 20 à 28. Faut arrêter.
0: Non, mais là où je suis pas d'accord.
5: La mêlée, si Olivier Roumat peut te dire aussi, comme c'est un spécialiste de la mêlée, que le droitier de chez eux s'effondre tout le temps, n'est pas sifflé. Il a arrêté d'arbitrer les mêlées. Il me semble que je te l'ai entendu dire, Denis.
0: Oui, mais je suis d'accord.
5: Tu l'as dit en commentaire. Dis-le là maintenant. Qu'il a arrêté. Non, tu ne le dis pas. Mais
0: je l'ai dit.
5: T'es là, t'es mieux. T'es là parce que
0: pas du tout. Pas du tout. Non, mais je l'ai dit, j'assume. J'assume. Parce que la mêlée, je ne suis pas un grand connaisseur de la mêlée, mais il me semble qu'il y a eu des erreurs d'arbitrage.
3: Alors, justement,
5: ils arrêtent d'arbitrer la mêlée.
3: Ils ne sont pas d'accord avec ça. Valentin au 32-16. Bonjour, Valentin.
1: Oui, bonjour.
3: Alors,
1: j'en pense que moi, c'est un petit coup de gueule. Là, ça fait 4 ans que le Stade Toulousain gagne grâce à l'arbitre en finale de top 14. Tous les ans, c'est la même chose. L'année dernière.
3: Il me semble pas qu'on l'ait dit l'an dernier, Valentin.
1: Il y a 3 ans, c'est pareil. Et là, cette année, c'est la même chose.
3: Il me semble pas qu'on l'ait dit l'an dernier, alors que c'était une finale très serrée.
1: Quand ils sont champions, il faut arrêter de tout remettre sur l'arbitrage à chaque fois.
3: Écoutez, Valentin,
1: pourquoi ils prennent pas les points? Ils ont voulu faire les mecs.
3: Ils peuvent scorer plusieurs fois, tu as raison.
1: Quand t'es en finale, tu prends les points. Tu sais que t'as à faire une grosse.
5: Mais ça, c'est pas vrai. N'écoute pas. Ça, c'est comme les mecs qui te disent qu'ils coupent partout dans la vie. Dès qu'il y a un courant qui court, comme ça, tout le monde le suit en disant
3: Oh, ma chérie,
5: ayez un peu de personnalité, de reconnaître les choses. Les points, je les aurais pas pris, moi.
3: C'est vrai.
5: Et personne ne les aurait pris. Alors, quand c'est fini, les mecs disent il fallait prendre les points. Mais non, il fallait pas les prendre parce que si un pénal touche, le lancer, il est bon, et bien, passe devant, voilà. Donc non. Mais vous déconnez. Vous êtes toujours dans le climat favorable qu'il faut dire.
1: Quand ça marche pas, il faut arrêter. Il faut changer de stratégie. Hein.
5: Valentin, il y a les stats. On te dit la Teve. Redonne-nous les stats. La Teve. Il est là avec nous.
1: La possession, c'est Montpellier qui l'a. Le nombre de pénalités.
0: Bah, pas que la possession.
6: La possession, les défenseurs battus, les franchissements, tout est pour Montpellier.
5: À ce jeu-là. C'est pour ça que je te dis bravo le Stade Toulousain et Bruce Willis. Merci à Bruce Willis, à Jack Willis d'avoir récupéré tous ses ballons parce qu'il avait fait un match énorme. Le fils de la Roum a fait un match énorme et la troisième ligne a fait un match énorme. Mais tu te trompes pas, s'il n'y a pas Willis à machin, le score n'est pas le même. Il les a battus presque lui tout seul. Willis, il a fait un match extraordinaire. Après, de dire il a fallu prendre les points, mais c'est des conneries. Ça fait 5 ans que je les écoute.
3: Mais pourquoi il ne faut pas les prendre, Vincent,
5: Parce que toute la saison, t'es le plus performant dans les 22 mètres adverses de tout le championnat. Et bien tu prends pas les points, tu vas en touche. Et bien là ça n'a pas marché parce qu'il y avait le Stade Toulousain devant et parce qu'eux n'ont pas réussi à scorer.
3: Voilà. Merci à Valentin ainsi qu'à Hervé, à tous les appels au 32-16. On n'a pas eu le temps de prendre tout le monde évidemment, mais c'était un débat enflammé dans un instant.
0: Et puis on a le droit de parler de l'arbitrage, Pierrot. Il faut arrêter de dire qu'on est contre le Toulouse parce que l'arbitre a été mauvais.
3: Oui, je comprends, ça y est, je comprends mieux pourquoi il s'est un peu énervé. C'est un très bon débat, on a parlé rugby et ça fait du bien.
2: Puis c'est énervé parce que c'est aussi l'équipe de Bernard Laporte. Hein.
3: Mais évidemment,
2: je pense pas
3: mais
2: qu'il
3: ça,
2: aurait mis
3: compris,
2: autant de passion si c'était le Castres Olympique à la place de Montpellier. Tout de suite, le boulanger de Wembanyama. Oui.
3: En pleine finale NBA, bon, ça se passait mal pour les Spurs. Et on était en direct avec le boulanger de San Antonio, un Français expatrié avec une vraie personnalité. On s'était régalé.
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3: Nous sommes en direct de San Antonio, il est 8h30 du matin et nous sommes en direct de la Lacoste Bakery, la boulangerie Lacoste, où l'on retrouve le boulanger attitré de Victor Wembanyama, Vincent Lacoste.
5: Comment il va, Vincent ?
8: Bonjour.
3: Salut.
8: Bonjour,
3: Vincent. Bienvenue.
5: En forme ?
3: La journée d'un boulanger à 8h30, elle en est où, la journée du boulanger ?
8: Bah là ça va, ça j'ai mis les ouvriers au travail, moi je suis à la radio, fouette donc un peu. Ça va.
5: Écoute-moi, est-ce que t'as ce qu'on appelle chez nous à Gaillac, le syndrome du boulanger, la brioche qui gonfle plus
8: sûr,
5: vite que la baguette,
8: tout.
5: Tu l'as pour ça non ?
8: Toujours, ouais toujours. Je l'ai depuis quelques années là.
3: Tu es originaire du sud-ouest Vincent hein ?
8: C'est ça, je suis des Landes.
3: Et comment tu es parti dans le Texas ?
8: J'ai eu une opportunité de travail à San Antonio il y a 10 ans. Et du coup, je me suis marié et je suis resté et j'ai ouvert ma boulangerie sur place.
3: D'accord. Est-ce que tu as visé un quartier pour être pas trop loin des stars des Spurs ? Parce qu'il paraît que Wemby vient régulièrement, qu'il habite pas loin de ta boulangerie.
8: Voilà, c'est ça. J'habite juste dans le nord de San Antonio et par coïncidence, il habite à 5 minutes de la boulangerie.
2: Ah, il vient chercher des petits croissants.
9: On est que sur la pâtisserie française.
8: C'est ça.
2: C'est vrai ? Il a le droit ?
8: Ouais. Ouais, il y a le droit. C'est son chef en général qui vient parce que durant la saison, il est très discipliné, tout ça. Et en hors saison, c'est lui qui vient personnellement.
0: Est-ce qu'il dit chocolatine ou pain au chocolat ?
8: Alors, ça ici, ça dépend. Quand quelqu'un vient, il dit chocolatine, c'est le prix normal. Et quand c'est pain au chocolat, c'est plus cher.
0: Il est bon.
3: Dis-moi.
5: T'as raison, Vincent.
3: Vincent Lacoste, donc le patron de la Lacoste Bakery. On est en direct de San Antonio, où il est 8h30 du matin. Et dis-nous un peu où en sont les fans des Spurs après le match 4, parce qu'ils ont quand même dû prendre un sacré coup sur la tronche. C'est quoi l'ambiance à San Antonio ? Est-ce qu'ils y croient encore ?
8: Ah, je dirais que c'est du 50-50. Beaucoup de personnes y croient et beaucoup de personnes n'y croient pas. On a pris une sacrée claque sur le match 4 quand on gagne à 30 points à la mi-temps et on se fait remonter et perdre le match de 1 point. Là, j'ai pas mal de personnes ici qui n'y croient plus parce que les Knicks, quand même, ils sont...
5: Ils envoient du bois.
8: Ils sont franchement super forts. C'est la seule équipe de la... Une des équipes de cette année qui nous a... créer le plus de problèmes. On a perdu contre eux en coupe de NBA. Des cups, ouais. Et je sais pas, on va voir. Beaucoup de personnes y croient, mais je suis sceptique pas, sur ce coup-là.
5: Dis-moi, toi tu viens des Landes, il y a une culture de basket dans les Landes. Toi, il y a le rugby, bien entendu, mais il y a le basket. C'est beaucoup de villages qui jouent au basket dans les Landes.
8: Ouais, on a Biscarrosse où il y avait Boris Diaw qui jouait. Ouais. Et je sais que la Coupe des Landes est quelque chose de très gros dans
3: le basket. Il y a Basketland aussi.
9: Freddy Photo, qui est originaire d'Orsarieux, aussi dans les Landes. Oui, c'est un pays de basket.
2: Vincent, est-ce que toi, tu es originaire de Dax, c'est ça hein? Est-ce que tu dois être supporter de Dax en rugby, j'imagine? C'est obligatoire.
8: Oui.
2: Est-ce que quand tu vis à San Antonio, après quelques années, est-ce que tu deviens aussi supporter des Spurs que de Dax?
8: Ah oui, oui, on est équivaut. Après, moi, je suis beaucoup plus section paloise.
2: Ah, la section
5: Tu préfères reculer à mêlée, quoi.
2: Ça recule le faux, non ça,
8: Moi, je préfère la section à Dax. J'étais à voir plusieurs matchs à la section et cette année, je reconnais qu'on est très heureux avec la section.
2: C'est une belle saison.
0: Tu les vois gagner en demi-finale, en barrage?
8: Ouais, je pense qu'ils vont gagner le Racing.
5: Qu'est-ce que tu fais comme spécialité? Tu fais des Wemby, mettons, en mettant un panier en sucre d'orge ou un truc comme ça? Tu fais de ces trucs
8: là,
5: de mauvais goût.
8: C'est pas les boulangers, des trucs de mauvais goût comme ça. Où il claque un dunk avec un croissant dans un café.
2: Voilà.
5: Ah, ça m'étonne pas. Ça m'étonne pas.
3: Si vous nous rejoignez, on est en direct de San Antonio avec le boulanger Vincent Lacoste, en direct de sa Lacoste Bakery.
9: Dis-moi, Vincent, est-ce que alors, mis à part Victor Wembanyama, est-ce que les anciennes gloires des Spurs, Duncan, Ginobili, Tony Parker, viennent?
8: Non, j'ai pas encore vu les stars de San Antonio. J'ai fait de la viennoiserie quand ils sont venus à Paris. Ouais. J'avais fabriqué pas mal de viennoiseries pour toute la facility, là où ils s'entraînent, où j'avais fait pas mal de viennoiseries en clin d'œil qui partait à Paris, on leur avait fait les croissants, les chocolatines et tout ça.
3: Dis-moi Vincent, j'ai une question à te poser sur Victor et ses fans.
5: Ah non, pas moi.
3: Victor Wembanyama. Là, sur les séries, il fait des gros matchs, mais c'est pas lui qui a été le plus déterminant dans les Money Time. Est-ce qu'il est l'idole absolue ou est-ce qu'il les fans des Spurs en attendent un peu plus? Est-ce qu'on veut de lui qu'il fasse gagner les matchs dans le Money Time?
8: Non, les gens savent qu'il est jeune, il a 22 ans, il a encore énormément d'expérience à avoir au niveau des matchs et tout ça. Et les gens sont très impatients de le voir pour le futur parce qu'il a que 22 ans. Et ils savent que dans le futur, il va y avoir en fin de carrière, tout le monde dit qu'il aura au moins 4 championnats. Les gens sont très patients ici. Ici, San Antonio, c'est très familial, il faut pas toucher aux Spurs, on peut pas
5: se faire chier.
3: Non, mais c'est vrai,
5: On s'emmerde, quoi, comme dans les Landes, quoi. T'as pas été chaud là,
3: je crois, Vincent, que c'est pas la même culture que le supporterisme en France, où nous on est critique, hein, et on a le droit. Hein. Mais là-bas, c'est pas du tout comme ça, ouais.
8: Les gens sont très patients, ils donnent tout pour les Spurs. Là, on le voit, on roule dans la ville, il y a des maillots de Wemby en vente partout. Tout est à l'effigie quasiment de Wemby. Hein.
9: Mmh. Il s'étouffe pas quand tu leur proposes une part de gâteau basque? Enfin, un petit verre d'eau.
8: Non. Après, c'est sûr que la tourte landaise, c'est meilleur. Mais...
3: La tourte landaise. Le gâteau basque, faut savoir le faire. Ça peut être très bon, mais ça peut être.
5: Sinon, c'est toi, très bien. Ça, c'était l'estouffe à 10. L'estouffe à 10,
3: j'allais le dire ça. Ah, ouais. La tourte landaise, c'est bien d'être très bon.
8: La crostado pomme, c'est meilleur.
5: La crostado pomme. Qu'est-ce que tu mets dedans? Du cognac, non? C'est ça, non?
8: De l'armagnac.
5: De l'armagnac de pomme. Ici, il n'y a pas de tourte à moyen l'armagnac. C'est pas grave.
3: Vincent Lacoste.
8: Voilà, que de l'armagnac, pas de pomme.
3: Merci beaucoup. Cet accent du sud-ouest vous vient du Texas, puisqu'on était en direct de San Antonio avec Vincent Lacoste, le patron de la Lacoste Bakery. Merci beaucoup, Vincent.
5: Merci beaucoup. C'est un pronostic, Vincent.
8: Je pense qu'on va gagner le prochain match à la maison et je pense que là, après New York, ça va être très compliqué.
2: Et pour Paul Brennus?
0: Oui.
8: Paul, on va aller en demi-finale et après, espérons gagner. Ça va être très compliqué.
3: Merci beaucoup, Vincent.
2: Très sympa.
3: Et voilà.
2: Un bon accent.
3: Vincent Lacoste, comme l'acteur, mais lui, il fait du pain.
2: Une bonne répartie.
3: Et des brioches.
2: Tout de suite, le journal moyen, première édition. Je vais vous faire passer le bac. Et ce jour-là, le jour où je vous ai présenté l'épreuve de français, Stephen Brun est sorti du bois et nous a bluffé.
3: Allez, c'est tout de suite pour le bac français de Steve.
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3: Le meilleur du Super Moscato Show, il est 15h45, c'est l'heure du journal moyen. Première édition sur RMC.
2: La première édition, l'actu, la culture, les médias, la folie des stars hier au Madison Square Garden. Patrick Mahomes, le champion de NFL, a été augmenté, Vincent. Ouais, bah. Et puis, je vais vous faire passer le bac français. Alors, Stephen, je sais que pour toi, le bac, c'est un traumatisme. Tu t'es pas présenté.
9: Oui, comment ?
2: Forfait. Et le français. No show au bac pour Stephen.
9: Le français aussi.
2: Et le français, c'est no show aussi sur le français. Non, il parle bien français, Stephen.
9: Si, ouais,
2: vous écoutez des... RMC, c'est le 2697e journal moyen de l'histoire du Super Moscato Show.
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2: C'était du délire. On a parlé du délire à New York avec Nicolas Jamain. À 15h, la remontada des Knicks face aux Spurs de San Antonio, Madison Square Garden. Le Madison, plus que jamais, Vincent, c'était the place to be hier. La liste des stars présentes est impressionnante. On n'a jamais vu ça, franchement. Taylor Swift, oui, Madame Swift était là. Elle était contente. Jerry Seinfeld, Chris Rock, Adam Sandler, Spike Lee, Ben Stiller. Le plus chaud, peut-être. Le plus chaud. Oui, il est né. Il n'est pas né à Saint-Etienne, mais il est supporter des Verts également. Timothée Chalamet, qui n'en peut plus écouter à la fin du match. Il est avec sa compagne, il a quelques plus du tout. C'est un vrai supporter d'Anix. Et ensuite, dans la salle, dans une salle avec des supporters, Timothée Chalamet et Ben Stiller mettent le feu. Ce qui est bien, c'est qu'il y a des fans, hein. Ils sont pas contre people, ils communient avec
9: le
2: public des Knicks. Il y avait Jimmy Fallon, il y avait Whoopi Goldberg, il y avait Michael J. Fox, il y avait Christine Taylor, c'est de la folie.
5: Ça devient Roland Garros, c'est la grande époque.
2: Là, c'est incroyable, ils sont à fond, ils sont pas passifs, ils sont quand même assez hystériques.
9: Il y avait des greffes quand même.
2: John McEnroe également. Après, en vérifiant, certains, la plupart sont là toute l'année.
14: C'est historique.
2: Il publie à chaque fois des publications sur Instagram. Écoutez, même la joie. Alors
9: et Jack Nicholson,
2: il n'était pas au Madison. La joie des supporters, pas des joueurs de la sélection américaine de foot, les États-Unis. Ils sont dans leur camp de base, dans leur hôtel. Ils sont pas au Madison. Ils préparent la Coupe du Monde chez eux. Le sélectionneur, c'est Pochettino. Ils sont tous devant leur écran géant à leur camp de base au moment de moment décisif. Et je crois, Stephen, c'est populaire comme franchise. Hein. Ils sont quasiment tous pour New York. C'est de la folie. Pas de match. Toute la sélection américaine de foot, Vincent, célèbre la victoire des Knicks. Il n'y a pas un qui est pour Wembanyama et les Spurs.
9: Merde.
2: Ça fait mal quand même.
9: C'est
5: pour ça que New York, dans le monde. New York, c'est
3: après, quand même autre chose. Si t'es pas né au Texas, comment tu supportes San Antonio?
14: C'est-à-dire qu'il n'y avait pas Texan dans l'équipe américaine de soccer.
5: Il n'y avait pas Bob. C'est comme si tu es un Rhodes, quoi. Tu vois, tu supportes Rhodes. Mais si t'es pas né à Rhodes, t'as du mal. Mais les Spurs, c'est Rhodes.
2: C'est comme la JO, c'est un peu.
5: Ouais, voilà.
14: Mais tu préfères Bitou, toi. Si t'as choisi Rhodes ou San Antonio?
3: Rhodes ou Albi?
5: C'est parce que Saint-Antonio c'est bien pourri, pareil. Attention.
2: Il y a un mol, il y a un joli mol.
5: Ah oui, non.
3: Il y a
9: encore dit Saint-Antonio.
5: Saint-Antonio, oui. Mais parce que tu sais qu'à l'époque à Saint-Antonio, tu sais qui c'est qui jouait au pivot?
2: Non.
5: Berrurier.
9: Cherchera.
5: Berrurier.
14: Ah, c'était pas des bouquins aussi, des romans, Saint-Antonio.
5: Non, pas plus que ça, non.
2: Sport et argent. Sport et argent, foutu S.
8: Yeah.
5: Hello and thank you for listening to Moscato Show.
2: On parle toujours gros sous. On est toujours aux États-Unis. Les Kansas City Chiefs ont. Alors j'adore le terme employé par les médias américains. Ils ont, je cite entre guillemets, restructuré le contrat de la star Patrick Mahomes. Alors deux saisons supplémentaires jusqu'en 2033, Vincent, avec en plus du coup. La restructuration, c'est une augmentation du salaire annuel. Donc sur 2026-2033, c'est un record en NFL pour le foot américain, il devrait toucher en tout 504,75 millions de dollars. Entre 2026 et 2023, il a atteint sur ce contrat le demi-milliard de dollars. Il a 30 ans, c'est un record en NFL. Bravo monsieur Baro Patoche, Patrick Mahomes.
5: Bravo. Voilà, super Patoche. Ouais. Écoute-moi, en plus, il va jouer jusqu'à 37-38 ans.
2: À ce poste-là, tu peux durer.
5: Tu passes là, tu
2: dures. Brady, il a 40 ans.
5: Tu morfles quand même, il a l'air costaud, il va être milliardaire. Il va être milliardaire.
3: Plus les contrats, parce qu'il n'y a pas les contrats.
2: Ah, ça, c'est uniquement le salaire.
5: C'est le salaire.
3: Les contrats,
5: parce que lui, les contrats, c'est un mec qui est populaire. Sur le beefsteak, sur les.
2: Le barbecue.
5: Le barbecue.
2: Le barbecue
5: Vaubert. Les. Ouais, tout là. Les Weber. Tu vomis sur le barbecue.
2: Un demi-milliard sur ce contrat. Bravo, monsieur Mao.
5: Mais il avait besoin. besoin de. On sentait qu'il avait besoin d'être restructuré. Il a des frais. Ouais. T'as vu chez lui, terrain de basket inside, ouais, à l'intérieur,
2: salle de piscine, de muscu et tout.
5: Ça, c'est beau là. Moi, j'aurais dû.
14: C'est un rêve, ça.
2: Sans transition.
5: Terrain de basket, peut-être pas quand même. Non, mais.
14: Faire un drink.
5: Non plus.
2: C'est un traumatisme pour Siphon. Désolé d'aborder ce sujet. Ce matin, ils étaient 500 000 à avoir un peu la boule au ventre. C'est le début du bac pour les élèves de première. Les épreuves anticipées, 4 heures d'épreuve. Bac français, jingle, grosse librairie.
15: Ouais. Dans ce livre, aux allures de fable moderne, oui. Qui est un hymne à la liberté.
5: Ça se passe dans une centrale électrique à une époque, je pense, plutôt vers le 19e siècle.
15: L'histoire de 4 enfants. Trois frères et une sœur dans une vallée perdue.
5: Très passionnant, mais un peu dur sur la société des livres sociétales. Buveur de vin, Franck Bouys chez Albin Michel. C'est un drôle de mec, ça, Albin.
2: Ouais, c'est un drôle de mec, ça.
3: Quelle fouille.
2: Alors, les élèves de première, Vincent, ont dû choisir de commenter un texte ou de rédiger une dissertation. Tu as le choix quand tu es en filière générale. Donc, ça rappelle des souvenirs, hein, parfois, quand tu vois les intitulés.
5: Moi, je rassure, ok.
2: Alors, Vincent, c'est basé sur des œuvres qu'ils ont lues, mais après.
5: Ouais. Bien sûr,
2: tu apprends ta leçon, mais il faut quand même avoir l'esprit un peu structuré après, aussi. Savoir, il faut savoir développer une dissertation quoi, en plusieurs points. Donc je vous donne les sujets de dissertation. C'est le thème général, c'était la poésie du 19e au 21e siècle.
14: Oui. Affreux.
2: Affreux, affreux.
14: Ah ouais, déjà, le thème, il est dur. Hein.
2: Par exemple, alors Francis Ponge, l'œuvre La rage de l'expression.
14: Philippe Ping, lui.
2: Voilà, donc. Donc tu as lu La rage de l'expression. Tu l'as lu, d'accord. Tu arrives pour la dissertation, tu choisis la dissertation. Et donc voilà la consigne. Selon un critique, Francis Ponge est un mécanicien qui cherche à réparer, articuler, faire fonctionner. Cette citation éclaire-t-elle votre lecture de La rage de l'expression? Et là, t'as 16 ans, t'as 16 barreaux. Et si t'as pris ta leçon,
3: si t'as pas bossé dans l'année,
2: si t'as pas bossé, t'es mort.
3: Tu passes.
14: Tu écris pas une ligne.
5: Tu prends l'autre option.
2: Ça va faire un test.
3: Deuxième option.
2: Alors.
5: Si, parce qu'il y a les embrouilleurs. Les embrouilleurs qui n'ont pas bossé, mais qui essayent de faire des bachettes, des trucs.
2: Sans aucune connaissance,
3: oui, c'est dur.
2: Tu l'as pas lu, t'es mort. Arthur Rimbaud, cahier de Douai. Bah, Désiré Douai.
5: Arthur Rimbaud, quand tu lis trois phrases, t'as le bouquin qui te tombe des mains.
2: Et moi, j'adore. C'est très court, la consigne de la dissertation. Dans le cahier de Douai, est-ce seulement par la révolte que Rimbaud s'émancipe?
3: Ça, normalement, vous avez bien bossé dans l'année.
5: Ça, c'est plus clair.
2: On fait un test.
5: Ça, c'est beaucoup plus clair.
2: C'est terrible. Stephen, moi. Tu es devant ta feuille 4, je sais pas, t'as 4 heures.
14: J'ai 4 heures.
2: Ouais.
14: Alors écoute, la réponse est non. Alors certes, la révolte a fait partie de la vie d'Arthur Rimbaud parce que c'était une révolte contre tout ce qui était oppression. Il supportait pas le Second Empire, il supportait pas les guerres, l'oppression familiale aussi parce qu'il quitte Charleville, sa ville de naissance, parce que sa mère est très très très oppressante. Ouais. Mais l'émancipation aussi, il y a une émancipation psychologique parce que beaucoup de pérégrinations, il visite le monde entier, beaucoup de villes, il se réfugie dans la poésie aussi, une poésie qui il démarre à écrire en prose. Seul Baudelaire écrivait en prose à l'époque. Il a envie de copier Charles Baudelaire. Donc l'émancipation, c'est la révolte. Oui, mais pas que, je dirais.
5: Ça nous prend pour des cons.
3: Oui, tu nous prends pour des cons.
2: Ouais, si t'avais bossé au lieu de faire un
5: refus. Tu vois, au mieux, t'aurais dû y aller là. Aujourd'hui, tu l'as vu ton bac.
2: Alors là, franchement, bravo Stephen. 18 sur 20. Belle performance parce qu'aucune note devant les yeux. Tu as fermé l'ordinateur, t'as pas de feuille devant les yeux.
3: Tu l'as bien appris.
2: Comme dit Pierrot, si t'avais travaillé.
5: Tu vois, mais si t'avais travaillé, tu l'aurais rendu là même. T'as très bossé.
14: Je remercie Adrien qui m'a appelé à 14h. J'ai lu le bouquin à 14h15.
5: Mais par contre, tu sais quoi? C'était passionnant.
3: Rimbaud énorme à 3 points, Steve.
2: Sinon, tu la connais peut-être, Pierrot, c'est peut-être une cousine, Hélène Dorion. C'est pas Dorian, mais Dorion. C'était dans les corridors du temps, 1988.
3: Non, mais là, franchement, il faut bosser. Hein.
2: Ben oui, il faut bosser. Non. Il nous a bien eu, Steve.
3: Oui, mais alors, comme quoi, il suffit de bosser.
2: Oui.
3: Il a les capacités. Hein,
2: il était convaincant.
3: Hein.
2: C'était pas mal. Hein. Dans un instant, après les infos, Pierrot a parlé de quelqu'un que tu connais très bien. Tu as travaillé avec lui sur RMC, Tony Parker.
3: Tony, coach en NBA. Est-ce que vous y croyez à tout? De suite.
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3: Le meilleur du Super Moscato Show avec Adrien. Alors évidemment, c'était une année de Coupe du Monde, donc il y a beaucoup de débats Coupe du Monde dans ce best-of du Moscato Show. Par exemple, le match Haaland Mbappé. Voilà, ça arrive en troisième heure. Mais restez bien avec nous parce que dans 20 minutes, Clarisse Agbegnénou va nous présenter ses deux prochaines saisons olympiques. Et à chaque fois,
2: tout est programmé.
3: À chaque fois, on se régale avec Clarisse. C'est
2: tout,
3: fou, hein.
2: Tout est programmé.
3: Elle veut casser la gueule à tout le monde et nous, on aime ça.
2: Après une deuxième grossesse, elle vise l'or à la championne de judo au JO. Regarde la Formule 1 également, juste après Clarisse Agbegnénou. Est-ce encore de la Formule 1? C'était le débat très chaud.
3: Ouais, mais faut pas être un Formule X.
2: Formule X, mais Jean-Luc Roy avait poussé un coup de gueule contre les nouvelles règles.
3: Mais tout de suite, Tony Parker, coach en NBA, est-ce que vous y croyez?
22: La Fédération Française de Basket vous propose le DEPB.
2: Parker à 30 yes
23: Pipi Parker.
22: Le diplôme d'entraîneur professionnel de basket.
23: Le petit Pipi Parker national se sent des ailes, pourquoi pas.
22: Cette formation vous permettra d'entraîner et coacher une équipe professionnelle de basket.
24: Il y a eu deux sportifs dans l'histoire qui ont eu deux carrières pro. Jordan, baseball et basket. Brun, basket et tennis.
22: Appréhender les exigences du très haut niveau.
25: Tu dis ton rêve à quelqu'un et il se fout pas de toi. C'est que tu rêves pas assez grand.
22: Piloter et concevoir un projet de haute performance sportive.
24: Ouais. Pivot, il était.
3: Ouais. Pivot.
24: Bernard, c'était Bernard Pivot.
22: Vous aurez notamment l'opportunité de vivre l'aventure en immersion.
26: Sur la question juste avant le truc qui partait aux États-Unis, NBA.
22: FFBB.com. À très bientôt.
9: C'est que oui, dunk au basket. Il a des super qualités athlétiques.
3: Ah, ça, c'est fort.
9: Ah, il fait des Tolisso.
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3: Alors c'est le Super Moscato Show et on parle basket. C'est vrai qu'on est mardi, donc c'est le jour de Basket Time, on le précise, mais vous êtes bien dans le Super Moscato Show. Basket Time est en ligne, spécial Euro 2025. D'ailleurs, nous accueillons Félix Gabory qu'on retrouve dans le podcast. Salut Félix.
2: Salut Pierrot, salut tout le monde.
3: On va parler de Tony Parker qui veut revenir sur le terrain. L'icône du basket français rêve d'entraîner l'équipe de France et une franchise NBA. Il part de zéro et les places sont chères, mais pourquoi ne pas lui imaginer un destin à la Zidane? Tipeee entraîneur, est-ce que vous y croyez? Vincent Moscato règle le problème. S'il daigne participer au débat de son émission,
2: c'est
3: plutôt d'humeur. C'est le mec
2: a miaulé quand même, il n'y a aucun respect.
3: Un très bon miaou, un très très bon miaou.
5: Ah oui.
3: Alors, pour débattre avec nous, il y a le 32.
5: Salut, Jean-Fred.
3: Félix, c'est une interview dans l'équipe la semaine dernière, hein, qui a été à l'origine de cette annonce. Quelle est l'ambition exacte de Tipeee?
27: Ouais, Tipeee commence visiblement à s'ennuyer, il veut se rapprocher du parquet. Voici ce qu'il a dit dans l'équipe il y a quelques jours. Je cite, j'ai envie de pivoter, de faire autre chose, j'ai envie de changer de carrière. Le terrain m'a manqué, je pense que c'est le bon timing pour moi. Cela fait 6 ans que je suis en retraite sportive et je le ressens en moi. Alors après avoir discuté avec Zidane et Thierry Henry, deux de ses copains devenus entraîneurs après leur carrière, il s'est décidé à passer son diplôme d'État cette année. Comme Vincent il y a quelques temps. Il s'est fixé un objectif, avoir ce diplôme en mai prochain pour ensuite commencer sa nouvelle carrière de coach avec à terme un poste en NBA comme rêve absolu.
3: Alors ça c'est la suite, l'avenir possible, mais si on se plonge un peu dans sa carrière et son après-carrière, il n'y a absolument rien d'une reconversion pour être entraîneur.
27: Ah non, pas vraiment, parce que jusqu'ici, on connaissait plutôt Tipeee, le businessman. Ça fait 11 ans qu'il est président et propriétaire de l'ASVEL. Il a permis au club d'intégrer la prestigieuse Euroleague et de remporter 4 titres de champion de France, même si les finances sont un peu dans le rouge en ce moment. En tant qu'entrepreneur, il a également investi dans une station de ski à Villard-de-Lans ou dans un haras de chevaux de course dans le Calvados. Bref, autant de business qu'il devra gérer de bien plus loin s'il devient entraîneur.
3: Alors, est-ce que déjà, première question, est-ce qu'on peut devenir entraîneur comme ça, 6 ans après sa retraite, sans y avoir vraiment pensé avant, Vincent? Ça, c'est possible comme parcours?
5: C'est impossible qu'il n'y ait pas pensé. Il a pris d'autres trucs pour se reculer. C'est un mec qui était investi dans le jeu. C'est un meneur de jeu. Un meneur de jeu, il a gagné 4 fois le championnat américain, c'est ça, hein, oui. La NBA, il a gagné 4 fois. C'est un mec qui s'est investi dans le jeu. C'était quand même avec le coiffeur de l'hôpital, le coach Popovic. Écoute-moi, c'était son relais sur le terrain. Donc automatiquement, c'est comme un demi-mêlée, c'est comme Pierre Mignoni. C'est des mecs qui sont dans le jeu tout le temps, qui sont passionnés. Tu peux pas être meneur de jeu si tu comprends rien. C'est pas possible. C'est impossible. Enfin, je le crois, quoi. C'est comme si tu me dis, t'es demi-ouverture ou demi-mêlée et tu comprends que dalle dans le jeu. C'est pas possible. Regarde tous les gosses qui sont entraîneurs. Un mec comme Deschamps, qui est techniquement peut-être pas le meilleur, mais qui était complètement investi dans le jeu, dans la tactique, dans la réflexion. Tony Parker avait du talent. C'était pas le mec le plus physique qu'il y ait eu à ce poste. Je veux dire, il y a des mecs qui ont beaucoup plus de talent que lui. Tu vois, il y a des meneurs de jeu qui sont doués naturellement. Lui, il a travaillé et tout.
23: bien sûr que c'était une suite logique. Il a pris de l'expérience, il a pris du recul, il a fait quelques petites affaires, il a mené son club 4 fois champion de France, il a mené en Ligue des Champions. Écoute-moi, il passe au mauvais temps. Alors après, attention. Après, parce que Tony, quand même, il est un peu raide, quoi. Tu vois, je veux dire, il joue un peu.
2: Il est incroyable.
23: C'est surtout des sports collectifs, mais qui, quand même, ne sont pas trop collectifs. Qui joue un peu. Là, il faut savoir amener les mecs, les encourager, être pédagogue. C'est autre chose. C'est pas un éducateur non plus, mais ça demande une autre patience, de mettre ton jeu, de pas être sûr de toi. Je veux te dire, il y a rien de pire d'avoir de l'assurance. Il y a rien de pire que ça. Je veux te dire, ça te met en faiblesse d'avoir trop d'assurance. Il faut être d'accord avec ce que t'as envie de faire, mais il faut faire attention. Donc ça demande une démarche intellectuelle. Où il va bosser son brevet d'état. Mais son brevet d'état, ça va lui amener un diplôme. Un diplôme, ça sert à que dalle. Par rapport à ce qu'il a eu, lui, c'est sur le terrain qu'il va lui amener. Et donc, il va commencer peut-être à avoir la patience de peut-être commencer, s'il veut faire de la NBA, numéro 2, numéro 3, de grimper comme a fait le Zizou. Est-ce que là, il aura cette capacité intellectuelle, cette espèce d'humilité pour le faire? Ben, c'est là, on attend de voir.
2: Tu crois plutôt quand même.
23: Moi, j'y crois. Le bagage technique de ce mec est énorme. Bien entendu. Mais après, il va falloir qu'il se façonne peut-être différemment qu'un propriétaire de club comme il était, ou qu'un mec qui a monté une station de ski là, ou je sais pas trop quoi là.
2: Voilà. Ou des chevaux.
0: Ok.
23: Ouais,
0: tu crois que ton ancien coéquipier Tony Parker.
2: Ah, t'as joué avec lui?
0: Grand coach. C'est vrai, t'as joué avec lui?
24: Oui, j'ai joué. Enfin, il a surtout joué avec moi, mais.
23: Oui, c'est lui qui a joué. Ben oui,
2: c'est
23: ben
2: la
23: alors.
2: Classe, quand même.
23: Bien sûr, t'as raison.
24: Il m'a pas fait beaucoup de passes. Hein.
2: Ah ouais? Ah
24: non, pas trop. Après, j'étais sur le banc, lui.
2: Il calculait pas trop?
24: Non.
2: Non, même s'il avait voulu, il pouvait pas.
23: Il était pas fou au point de faire des passes sur les mecs qui sont sur le mal, quand même.
24: Il m'a régalé. Sur mes peu de passages en équipe de France, il a été exceptionnel. Maintenant, pour ce défi qui est quand même irréel, parce que c'est un garçon qui est sorti du basket en lui-même, en tant qu'acteur majeur du basket, je te parle de technique et tactique.
2: Il est bon tactiquement, sens tactique.
24: Bon, je pense qu'il est bon.
2: Il a une vision du basket.
24: Oui. C'est un mec. Il a été meneur de jeu des Spurs, c'est meneur de jeu. Quand t'es meneur de jeu, tu décides des systèmes en fonction, tu regardes les match-up, quel système
2: quoi, entraîneur
24: déjà. Tout ça, mais t'as un cerveau hors norme quand t'es meneur de jeu d'une équipe, surtout.
2: C'est comme talonneur.
24: Voilà, exactement.
23: Mais serveur hors norme pour le milieu du basket aussi.
24: Bien sûr, Vincent, mais qui reste quand même supérieur au milieu du rugby. Mais tout ça pour vous dire que le diplôme, il le fait parce qu'il a envie aussi d'avoir une session pendant un an et d'apprendre les bases du métier. D'ailleurs, il va côtoyer Vincent Collet, Popovic pour apprendre tout ça, parce que c'est pas que de la tactique en travers de basket. Aujourd'hui, il y a des gestions d'ego, des gestions de vestiaire, des temps de jeu à répartir. Il y a beaucoup de psychologie à faire, mais il y a pas besoin de diplôme en NBA pour coacher. Il y a beaucoup de garçons qui ont terminé leur carrière, je pense à des Steve Nash pour les joueurs plus connus, qui sont passés coach alors qu'ils n'ont jamais été assistants avant. Il a cette renommée aux États-Unis quand t'es 4 fois champion NBA, mais encore plus quand t'es Hall of Famer, parce que Tony Parker est rentré Hall of Fame du basket américain. Il a cette aura et surtout la disposition aujourd'hui des bancs NBA. T'as pas mal de meneurs de jeu qui sont entraîneurs, qui ont été des joueurs moins forts que Tony Parker, mais il y a une structure en termes d'assistants. Ils ont une armée mexicaine autour. T'as des assistants qui sont parfois plus compétents que les head coach. Ils sont épaulés comme jamais. Il a cette famille, les Spurs, qui sont souvent très ouverts à garder des mecs qui ont passé dans cette franchise-là, à reprendre des mecs qui sont passés dans cette franchise-là. Et pourquoi pas?
2: Et donc, tu penses qu'aujourd'hui, une franchise pourrait offrir une possibilité à Tipeee comme Steve Nash ou Jason Kidd?
24: Je pense.
23: Numéro 1 d'entrée.
24: Pourquoi pas. Steve Nash est passé numéro 1 d'entrée. Il y a des mecs, Jason Kidd est passé numéro 1.
2: Sur ce que dit Vincent, sur le côté raid, je n'allais pas dire humain, ça ne veut rien dire, mais le côté emporter les mecs.
24: Je disais dans Basket Time ce matin, que vous pouvez écouter en podcast, oui. Il a côtoyé peut-être ce qui se fait de plus dur. Greg Popovich a été parfois immonde avec Tony Parker. Il l'a fait chialer, il a été très dur. Mais au-delà de ça, en dehors du terrain, il y avait ce côté humain. Tipeee peut être très dur. Dans la vie, je l'ai vu en parler des fois, très dur.
2: Il a mal parlé à Pierrot un jour.
24: Il a mal parlé à Pierrot d'ailleurs, j'en reparlerai
2: plus tard. Ça m'a endurci.
24: Mais rappelez-vous, il faut avoir ce détachement de quand lui était joueur, il faut savoir accepter que dans ton effectif, tu as des joueurs qui sont moins forts que toi et être capable d'accepter que ces mecs-là fassent des erreurs. Ce que Thierry Henry a eu du mal à Monaco et ensuite il a progressé là-dessus.
5: C'est un peu le même profil, non ?
24: Oui, un petit peu, mais parfois comprendre que ces mecs-là sont moins forts que toi et avoir cette tolérance-là. Mais il faut être capable de gérer des égos. Et c'est pour moi la partie tactique, la partie basket, j'ai pas de doute là-dessus. Le plus compliqué en NBA ou même en Europe, c'est la gestion des égos, la gestion des temps de jeu, la gestion du vestiaire.
5: La politique.
24: C'est ça qui est dur.
5: Et la politique. Attention, faut bien manœuvrer sa barque.
3: Tipeee entraîneur, est-ce que vous y croyez ? Le 32-16, on vous attend. Eric, ton avis ?
1: Écoute, moi, le seul problème, bien sûr, qui peut être entraîneur, et je ne vais pas répéter tout ce que mes copains ont dit, il n'y a pas de souci. Sauf que, puisque quelqu'un parlait de Didier Deschamps, quelqu'un parlait de Steve Nash, ou de. C'est Steve qui
3: avait ça. Alors après, tiens vraiment, on peut mettre des sons de Didier Deschamps sur les illustrations de Tony Parker maintenant.
1: Non, c'est Vincent qui a parlé de. C'est Vincent qui a parlé de Dédé. Sauf que ces mecs-là, ils ont enchaîné après leur carrière.
3: Direct.
1: Ils ont enchaîné pendant leur, après leur carrière. Soit ils ont passé les diplômes, soit ils ont entraîné de suite, soit ils se sont mis.
24: Zizou a attendu un peu. Hein.
1: Zizou a
24: il
1: attendu un peu,
24: 2006,
1: mais pas.
24: Non, mais oui. Diplôme en 2012 par là. Hein.
1: Oui, sauf que il se met de suite dans le circuit du tu sais l'école de management là qu'il y a là où
24: les Limoges sont allés
1: derrière. Voilà. Et après il a passé ses diplômes d'entraîneur. Après il est devenu entraîneur de la réserve au Real. Après adjoint. Après ou l'inverse. Je sais plus dans quel sens. Il a fait ça. En tout cas, il était dedans. Là, moi, ce qui me gêne dans cette histoire-là, c'est que normalement, quand tu veux devenir entraîneur, et bien sûr que il peut être entraîneur, et bien sûr que n'importe quel joueur, parce que tu dis, il était meneur de jeu, il était plus.
24: Mais oui,
1: il y a des talonneurs qui sont devenus de très grands entraîneurs.
24: Mais parce que dans le basket, Eric, il y a très peu. Alors, il y a toujours des exceptions de pivots qui ont été des grands entraîneurs. En général, c'est des joueurs extérieurs.
1: Ok. Bon, en tout cas, sauf que pour moi, quand tu t'es trop longtemps arrêté. Et que tu n'as pas montré un intérêt particulier pour ce métier-là, est-ce que tu reviens pour les bonnes raisons? C'est ça que je me pose comme question. Est-ce que c'est vraiment de la passion? Est-ce que c'est vraiment est-ce que c'est vraiment ce métier d'entraîneur qui est en lui depuis toujours alors qu'il nous l'a jamais montré? Tu vois, moi c'est ça, c'est le seul truc. Si c'est pas pour les bonnes raisons, si tu as moins de chances de réussir, c'est tout ce que je après. Tony Parker, il peut être un grand entraîneur, bien sûr.
23: Quand il était dans son club, est-ce que tu penses qu'il était pas au contact des joueurs, à tant que prise à l'aise. Il n'était pas vraiment en dehors du basket. Est-ce qu'il était, quand même sur le terrain? Je veux te dire, on l'a souvent vu, ça, des mecs quand même qui prenaient des rôles comme dirigeant. Ouais. Il faisait mille trucs, il était prêt.
3: Il faisait mille trucs, dont les trucs en dehors totalement du basket.
24: Parce que là, ça veut dire qu'être entraîneur, Vincent, c'est 24h sur 24, 7 jours sur 7.
3: C'est pire que jouer quasiment toute l'année.
23: T'arrives à 6h du matin, tu pars le soir à 8h.
24: Ça veut dire qu'il croit sur beaucoup de choses.
2: Ouais, mais ça lui manque ça, peut-être.
24: Oui, peut-être.
2: La routine qu'il a vue pendant 25 ans de sa carrière, peut-être que là, il se rend compte que ça lui manque.
23: Oui, c'est vrai que le seul hic,
2: le vestiaire, les mecs.
23: Le seul hic, c'est que on comprend pas trop qu'il n'ait pas fait ça d'entrée de jeu, quoi. Qu'il n'ait pas passé ses diplômes, c'est parce que souvent, comme tu dis, les mecs qui veulent être entraînés, ils sont pris là-dedans dans la tronche.
3: Ils fonctionnent comme ça aussi, après, ils donnent un but, ils font,
23: puis là, peut-être qu'il a envie de faire autre chose.
24: Il était président de l'ASVEL très tôt, lorsqu'il était encore joueur, en fait. C'est pour ça que quand il prend sa retraite, il se consacre à temps plein à la présidence.
23: Oui, puis après, il faut savoir faire ce que tu fais, parce qu'après, tu fais des investissements, c'est bien beau d'arriver avec de l'oseille. Mais quand t'as de l'oseille, il faut bien savoir un truc dans le milieu des affaires, c'est que les autres veulent te la prendre. Et toi, t'as pas souvent les tenants et les aboutissants. Et comme tu sors avec un ego du sport surdimensionné, c'est là où tu fais les conneries avec l'oseille. Et attention, peut-être qu'il y a besoin de se refaire.
3: Un magasin de vêtements à vue de l'opéra, par exemple, c'est pas forcément une bonne idée, par exemple.
2: Pierrot est taquin pour la reprise.
3: Vincent, il a envie d'en découdre aujourd'hui, donc j'y vais là. Des fois, il faut le laisser tranquille.
23: Non, mais c'est vrai. Mais tu as raison. Écoute-moi, tu as raison, Pierrot. Pierrot, il faut savoir faire ce que tu sais faire. Et c'est vrai que des fois, t'as tendance, les mecs qui te flattent comme t'es un ancien sportif, une vedette et tout, ils te disent, investis là. Alors nous, à notre niveau, c'est un PMU, un bar, c'est pas les affaires que fait Tony Parker. Mais à la sortie.
3: Denis, il a investi dans les drones.
23: Oui.
3: Ah, c'est lui qui fait tout le spectacle des drones maintenant. Tony Parker.
23: Est-ce que vous y croyez?
3: Faut
23: faire attention à ça.
24: Comprends l'hélicoptère avec l'hélice.
3: Seb nous appelle au 32-16. Salut Seb.
4: Salut les filles, salut Vincent.
3: Saint-Mort comment des Fossés, Val-de-Marne.
23: Pierrot, c'est un peu super Seb.
3: Super sub, Vincent, je ne sais pas ce que ça veut dire.
23: Mais je ne savais pas ce que ça voulait dire.
3: Alors, on reviendra sur cette séquence plus tard. Pour l'instant, on reste sur Tipeee.
5: Il a compris Super Tub.
3: Avec Seb.
5: Oui. Alors, c'est ce qu'il dit, Seb.
6: Bah alors, bah moi, ça, la seule chose qui m'a étonné, c'est qu'il n'ait pas fait plus tôt, parce que je trouve que c'était, de par son parcours et la personne qu'on a suivie à travers les médias, c'était vraiment le cheminement qui allait aboutir à ça. Moi, ça ne m'a pas du tout surpris, et c'est un costume qui va bien lui aller, je trouve. Et cette petite escapade de 6 ans, homme d'affaires, président de l'ASVEL et tout, ça va au contraire peut-être même lui servir pour ce côté politique qu'il va devoir gérer en tant que coach. Et tu t'en étonnes pas du tout. Voilà.
7: Donc tu n'as aucun doute. Après l'aspect qu'a évoqué tout à l'heure Steve sur sa dureté parfois avec ses coéquipiers, on la connaît. Donc je pense qu'il sera un coach de ce type-là.
5: Oui, ça peut, c'est pas grave.
7: Non mais il faut savoir le gérer quand même parce que
5: tu
7: es toujours à la limite du point de non-retour. C'est-à-dire quand t'es trop dur tout le temps, il y en a des coachs Vahid Halilhodžić par exemple. Parfois c'était trop. Même si c'est un mec qui peut être très entraînant, qui est un vrai chef.
5: Tu fatigues ton vestiaire.
7: Il a fatigué beaucoup de vestiaires. Et c'est l'exemple qui vient à l'esprit, mais il y en a plein d'autres, des coachs comme ça. Ça va être un vrai effort pour lui, parce qu'il est intransigeant. Je pense que Tony Parker est une personne qui, dans son boulot, ne supporte pas la médiocrité. Soit, mais là, quand tu es avec quelqu'un d'autre dont les capacités ne sont pas les tiennes,
24: il faut avoir un peu de tolérance.
7: Il faut avoir cette psychologie-là.
2: Mais ça, Pierrot, Zizou lui a dit au téléphone.
7: Zizou le veut.
2: Titi aussi. C'est bien. Est-ce que c'est vraiment intéressant, vous pensez, quand il s'appelle ces gens-là? De quoi il parle?
7: Moi, je préfère pas savoir, jamais en
2: entendre. Mais il parle concrètement,
5: il parle comme nous, qu'est-ce que tu crois, lui? Voilà. Il parle comme nous, quand
2: on s'appelle. Non, mais il donne quoi comme conseil, Zizou? Qu'est-ce qu'il peut lui donner comme conseil à Tipeee?
7: Ça fascine Adrien.
2: Ça me fascine, ouais. Parce que je suis.
24: Est-ce qu'il paraît, Denis Médic, il a appelé Guinoves aussi pour avoir des conseils.
2: On va se fâcher avec tout le monde cette année.
5: Non. Tu me diras, il a du temps, Guinoves, pour répondre, moi.
2: Denis aussi, il
5: Ah ben Denis, le soir, il est tranquille. S'il veut appeler Denis, il est libre.
7: Seb, ça t'inquiète pas, cet aspect-là, cette personnalité un peu dure?
6: Non, pas du tout. Et il faut être comme ça, parce que avec des joueurs, il faut être comme ça. Mais je pense qu'il va très bien,
5: attention,
6: comme on dit, gérer entre le. Il va très bien gérer la chèvre et le fou. Il va être dur quand il le faudra. Il va être dur quand il le faudra, et il va être humain dans les moments.
24: Le bâton et le carotte, et la carotte, quoi.
6: Autant il y a certains joueurs que je vois pas du tout entraîneurs et qui le disent eux-mêmes, ne seront jamais entraîneurs parce qu'ils seront trop durs avec les joueurs. Mais lui, il aura ce truc d'être sur l'équilibre.
5: Qu'est-ce que tu le connais? Tu le connais, Tony Parker?
6: Je le connais pas, mais je l'ai suivi.
5: Eh ben alors!
6: En plus, il va arriver avec le bagage qu'il a, les joueurs, forcément, ils vont l'écouter. Non, il va très bien.
5: Non, mais attention! Je t'en sais rien du tout, dans mon réduit.
2: Peut-être que t'arrêtes de dire pas. C'est un repas, Vincent, il est gentil.
5: Mais non, je plaisante. Je plaisante.
7: On reparlera. Est-ce que je veux pas désarmer comme ça?
5: Ce que je veux te dire.
6: Auprès de Pop pour savoir mettre
5: Est-ce que tu
24: sais pas si vous vous rappelez de Zidane, sa première séance d'entraînement quand il arrive dans le vestiaire avec le Real Madrid, tout le monde se lève.
2: Tipi,
24: quand il débarque dans le vestiaire NBA, tout le monde va se lever.
2: Bien sûr.
24: Bonjour Monsieur Tipi Parker.
7: Possible, hein.
5: Mais attention,
7: si c'est au sport.
5: Ma foi.
2: Bon, après Zidane a été plus fort en foot que Tipi en basket.
24: Zidane était plus fort au foot que Tipeee en basket.
2: Zidane a été meilleur joueur du monde. Tipeee n'a jamais été meilleur joueur du monde.
5: Oui, mais quand même, l'autre c'est quand même le Tipeee dans les FC NBA, c'est une légende.
7: Oui, c'est la même icône pour le basket que Zizou l'est pour le foot.
5: Bien sûr.
7: Mais dans leur sport, Zidane est allé encore plus haut.
2: Bah oui. Eric pourrait se lever maintenant pour dire bonjour à Tipeee.
5: De quoi? Oui. Le problème, il faut qu'on le lève quand même la canne. Comment ça?
7: Alors là, il démarre une aventure de coach de l'ASVEL avec un gros budget, une grosse équipe. Donc
2: comme il est président,
7: voir,
2: il s'est nommé lui-même.
7: Oui, alors ça c'est incroyable.
2: C'est fou. Il s'est fait son propre contrat.
7: Et peut-être il se virera un jour.
2: Et après dans les interviews, il dit non, mais il y a un board quand même. Hein. Il y a quelques personnes qui ont validé. Dans un instant, là, tout de suite, dans le Super Moscato Show, une grande championne, une amie du Moscato Show, Clarisse Agbegnénou.
7: Et la Formule 1, ça arrive tout de suite.
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3: Le meilleur du Super Moscato Show dans une demi-heure, un débat, ah oui, un débat comme on les aime. Marquinhos ou Mbappé qui a le plus marqué l'histoire du PSG? Alors, c'était en début de saison, donc avant le deuxième titre de champion d'Europe. Et puis le journal moyen, on n'oublie pas le journal moyen.
2: Avec quelques petits problèmes de calcul pour Gilbert, en pleine Ligue des Champions pour calculer un classement, Gilbert, un peu largué.
3: Mais d'abord, on va passer un très très bon moment avec notre grande championne de judo, Clarisse Agbegnénou.
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10: La France a vibré au rythme des victoires.
11: C'est fabuleux ce que l'équipe de France a réussi à faire.
10: Des performances,
11: c'est là où ils ont été performants.
10: Paris était au rendez-vous.
11: La bonne humeur, l'enthousiasme, la joie de vivre qui se dégage.
12: C'est en France, chez nous, oui.
10: Que retenir de ce grand frisson?
2: Elle est médaillée de bronze, Clarisse Agbegnénou, après ce hippon.
10: Des exploits
12: que on a tendance à reproduire.
10: Trop nombreux pour tous les citer.
12: Beaucoup de choses et puis de retranscrire peut-être.
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12: Des images, des émotions qu'on n'aurait pas pu avoir avant, un instantané.
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11: Et c'est une formidable aventure sportive, mais aussi et avant tout une aventure humaine.
23: Ouais, comment, Clarisse Agbegnénou, bien sûr.
13: Agbegnénou.
23: Agbegnénou.
3: Breaking news. Clarisse Agbegnénou, triple championne olympique de judo, sextuple championne du monde et quintuple championne d'Europe. Clarisse, ça, je t'ai vu rigoler pendant les matchs. Ça te gêne pas qu'on se moque du sélectionneur de l'équipe de France de foot?
14: Non, mais c'est bien ici, c'est toujours à la rigolade, c'est bien, on se taquine un peu, c'est rien.
3: Alors, c'est la journée olympique aujourd'hui et donc on en profite pour recevoir une des plus grandes championnes de l'équipe de France olympique, engagée dans un nouveau défi, encore plus difficile que Paris 2024, puisque tu es désormais maman de deux enfants. Dakota est née au mois de mars.
14: C'est ça, exactement. Mon petit bout de 3 mois qui est vraiment adorable. Et je ne dis pas ça parce que c'est mon fils, mais parce que c'est vrai.
3: C'est plus fort, quoi.
14: Je n'ai pas dit ça encore, je ne sais pas. Mais il est vraiment adorable.
3: Naissance au mois de mars, t'en es où de ta reprise, Clarisse?
14: Alors, j'ai très bien repris et je pars ce soir au Japon pour un stage. Donc, franchement, je suis contente. J'ai commencé un premier stage il y a un mois aussi en Espagne avec l'équipe de France. Tout s'est très bien passé. Je m'entraîne bien, je me sens bien. Donc, voilà, il n'y a plus qu'à maintenant.
3: Physiquement, si tu te mettais une jauge, tu dirais que tu es à combien de pourcents?
14: Après, je suis dure avec moi-même, mais je dirais quand même, allez, je mets un peu tous les curseurs. J'irais pas mal de 70%.
13: T'as repris beaucoup plus tôt qu'avec Athéna. 12 jours après, t'étais déjà à l'INSEP pour la réathlétisation.
14: C'est ça, j'étais déjà à l'INSEP pour la réathlétisation 12 jours après. Je me sentis bien, vraiment directement. J'ai eu un bel accouchement, rapide, sans problème, sans péri encore. Donc tout s'est très bien passé. Et en fait, je me faisais chier à la maison.
3: Tout simplement. Alors sans péridurale, c'est un choix ou c'était les circonstances?
14: Non, c'est un choix. Alors, c'est un choix et en plus les circonstances ont fait que c'était rapide, donc c'est génial.
3: Il faut avoir un mental de championne quand même, parce que la péridurale, ça soulage de douleurs quand même violentes.
14: Ça fait mal. Franchement, ça fait mal.
3: Pas de péridurale?
14: Parce que déjà, j'ai de la chance avec Athéna où j'ai réussi à tenir sans et ça s'est bien passé, j'ai pas eu de problématique derrière. Et c'est vrai que je suis quelqu'un qui prend très très peu de médicaments. J'aime bien pouvoir ressentir les choses, faire un peu à ma façon. Par contre, je ne suis pas contre. Si ça devient dangereux pour moi ou pour l'enfant, je n'en suis pas contre. Mais si j'arrive à tenir et trouver une solution autre, donc j'ai fait de la sophrologie, je me suis entraînée comme en compétition. Pour moi, c'était pareil, comme une compète. Mais franchement, c'est très très bien passé cette compète.
3: Alors Clarisse, tu as été championne du monde en 2023, moins d'un an après la naissance de ta fille Athéna. Cette fois-ci, quel est l'objectif?
14: Alors l'objectif, j'espère en tout cas être sélectionnée pour faire une compétition fin août. Donc donc j'attends les sélections. C'est un grand slam. Donc j'attends les sélections, mais je pense qu'on saura très rapidement d'ici une ou deux semaines. Et après, j'espère que je pourrai être sélectionnée aux championnats du monde qui sont en octobre.
3: Alors les championnats du monde, c'est en octobre en Azerbaïdjan. Donc tu penses faire une seule compète avant?
14: Oui, faut pas trop se cramer, faut que je m'entraîne encore. Je suis 70%, il y a une jauge encore qui est longue, donc il faut que je m'entraîne. Et une compète, ça sera bien. Et puis, de toute façon, pour les championnats du monde avec Athéna, officiellement, j'ai fait qu'une compète aussi avant. Officieux, j'en ai fait une avant où je me suis blessée. Donc, une, ça sera bien. Comme ça, je serai préparée pour.
13: Là, tu as repris le judo.
9: Tu prends les sparring, tu fais.
14: Je suis allée déjà en stage équipe de France en Espagne. J'ai repris le judo depuis un petit moment. Et là, je pars au Japon pour 17 jours de stage judo.
15: Et là, avec tu emmènes la famille, Clarisse, en stage?
14: Alors, j'emmène le petit, mais du coup, la grande, elle restera avec son papa parce que c'est la fin d'année d'école et j'ai pas envie de la changer. Déjà qu'elle.
9: Puis en avance, elle a le bac.
14: Voilà, elle a le bac, elle a le brevet. Non, je la laisse un peu dans son petit cocon. Ça va être dur pour moi, mais bon.
2: Physiquement, même, je suis pas dans la tête, ça te, par rapport à la première grossesse, ça te sert d'expérience pour être mieux, plus rapidement, ou c'est un peu plus galère parce que t'as un peu plus d'âge, parce que t'es un peu plus fatigué peut-être?
14: Eh bien, je pensais ça. Et finalement, je me sens encore mieux que la grossesse d'Athéna. Je ne sais pas ce que ça va donner vos compétitions, parce qu'il y a plein de facteurs.
2: Dans la phase de reprise,
14: mais la phase de reprise, déjà, j'ai commencé avant de travailler sur mon périnée, donc avant la grossesse. J'ai continué directement après. Donc finalement, j'ai perdu, bien évidemment, parce qu'il y a quand même un chamboulement du corps et des hormones, mais j'ai vite récupéré. En fait, tout ce qu'on est en train de mettre en place avec mon équipe, même cette réathlétisation, toutes les choses qui sont mises autour de moi, me servent aujourd'hui. Et je peux dire que je me sens vraiment en forme. Et s'il fallait faire, à part, voilà, on sait qu'avec le judo, il y a des catégories de poids. Oui. À part la catégorie de poids, ben, je pourrais faire une compétition d'ici la fin.
9: J'ai l'impression que tu as mis à l'amende quelques personnes sur ta reprise en ce moment.
2: T'en as couché quelques-uns.
15: Clarisse, à quel moment dans ta prépa tu donnes les consignes de dire ben, ça bon, maintenant ça y est, je suis plus une maman récente, on attaque comme une vraie athlète, on prend plus en compte l'accouchement, ça y est, c'est bon. C'est toi qui donnes le feu vert ou c'est ton équipe qui sait gérer ces moments-là et qui dit bon maintenant on passe à la on a de nouveau affaire à l'athlète et

0: rapidement un aspect que je trouve très intéressant et qui peut être un peu gênant pour un champion ou une championne. T'as dit, c'était quand même pas tout à fait pareil après la grossesse d'Athéna. Pourtant, t'es revenu au plus haut niveau. T'as été championne du monde. T'as fait 2 médailles olympiques, une en or, une en bronze. Mais qu'est-ce que tu n'avais plus dans ton bagage? Qu'est-ce qui a changé? Qu'est-ce que tu as perdu?
1: Alors, je pense que pour la grossesse d'Athéna, déjà, je me suis pas préparée autant avant. Donc j'ai fait du sport, mais voilà, très légèrement. Là, j'ai fait du sport vraiment. Je faisais des cardio encore la veille de l'accouchement, donc forcément, ça aide après pour la reprise. Et oui, je faisais des bons cardio. Ensuite, je pense que j'ai une meilleure écoute et entente de moi. Enfin, forcément, quand on a une première grossesse, on essaye de jauger. Donc au début, j'avais peur. J'ai vite arrêté le judo. Mmh. Là, j'ai fait du judo jusqu'au mois de décembre. Même début janvier, donc février-mars, c'est très rapide. J'ai fait du jiu-jitsu brésilien, pareil, jusqu'à 6 mois de grossesse, mais vraiment des combats. Donc,
0: c'est la première fois, est-ce que tu as eu l'impression de perdre en explosivité, par exemple,
1: il manquait beaucoup de force, quelque chose. Il me manquait énormément de force. J'avais perdu énormément de muscles.
0: Tu penses que tu vas tout récupérer?
1: Là, je pense que je suis pas mal. Je suis pas mal parce que comme je me suis entraînée mieux...
2: 70%.
1: 70%. 70%. Mais je suis pas mal parce que comme j'ai travaillé plus au niveau de ma musculature, j'ai moins perdu et j'ai moins laissé le temps. Là, et Athéna, elle est née en juin, donc il y avait juillet-août où je me suis laissée un peu pumper l'op, me reposer, tout ça. Donc forcément, il y a toute une grossesse où on perd beaucoup de choses, plus les 2 mois après, si on se laisse un peu aller, ça peut être compliqué. Donc le retour, j'ai eu un gros temps de retour. Et là, pour le coup, je me suis entraînée jusqu'au bout. J'ai repris tout de suite, donc j'ai eu moins de temps. Même si ça chamboule un peu, je me sens bien.
0: La confiance de la championne, hein, quand tu parles, là, il n'y a pas la place au doute.
3: J'ai l'impression qu'on parle à Clarisse Agbeniou qui va être championne du monde.
1: Oui. En octobre. En plus, là, on a la qualification, c'est la journée olympique, il y a la qualification des Jeux qui a ouvert là au Grand Slam de Mongolie. Oui, donc moi, je suis prête. Je suis prête et je vais commencer ma qualif aussi.
0: Un palmarès XXL qu'on a rappelé. Ceci étant, tu reviens d'une grosse coupure. La concurrence française, elle est là, avec Manon Desquetter.
1: Bien sûr.
0: Aujourd'hui, est-ce que tu estimes que tu as quand même droit à des égards au vu de ta carrière ou tu repars sur un pied d'égalité avec Manon?
1: Pour moi, je repars sur un pied d'égalité. Donc,
0: La meilleure ira au championnat du monde, la meilleure ira aux Jeux Olympiques.
1: Et vous, c'est exactement. C'est une très bonne athlète qui a toutes ses chances depuis un bon moment. C'est quelqu'un qui a tout et finalement ça va faire une très belle compétition et moi j'ai dit que la concurrence en met loin, donc je suis bien contente d'avoir cette concurrence.
0: Est-ce qu'il va falloir une confrontation entre vous deux ou est-ce que c'est les résultats face aux meilleurs internationaux?
1: Je suis prête à tout. Je sais qu'on va se retrouver aussi pendant ces compétitions et c'est ce qui est bien. Donc moi je suis pour la rencontrer. Je suis pour, voilà, la concurrence est bonne. C'est une athlète qui est intelligente et qui fait elle est forte aussi. Donc ça va être la guerre et que la meilleure gagne.
3: Parfait. On peut organiser ça, un combat
1: maintenant. Non, avec vous, ça peut être bien. Par contre, vous rentrez dans la.
4: Je propose Stephen en premier.
2: Moi, Eric Dimeco en premier. Eric, c'est toi. Ça te va.
3: Non, merci.
0: Clarisse, je te donne un nom et tu me dis ce que ça t'évoque. Ok. Si je te dis Haruka Kajou.
1: Oui. Ça m'évoque qu'en fait, elle me cherche et que.
3: Elle va me trouver.
1: C'est pas vrai, on va y aller tranquille. Non, mais vous savez qu'au championnat du monde l'année dernière, elle a dit qu'elle voulait me rencontrer. Voilà. Donc, j'espère que je vais faire le championnat du monde pour qu'on puisse se rencontrer. Et puis, c'est celle qui a battu tout le monde. Je pense que ça fait un an ou même un an et demi qu'elle est invaincue. Bah, là, il y a une confrontation à faire. Et moi, j'adore les challenges.
0: Alors, c'est une Japonaise qui est championne du monde, mais ce qui est très particulier, c'est qu'en gros, il y a un an et demi, un peu plus, on la connaissait pas, et même dans le milieu du judo, parce que bon, la profondeur au Japon, elle est énorme, donc on connaît pas forcément toutes les filles et tous les garçons. Il se trouve que depuis un an et demi, elle a tout gagné, jusqu'à être championne du monde.
1: C'est ça, mais c'est une athlète qui est forte depuis un certain moment. Quand je vais en stage là-bas, elle me prenait tout le temps, elle était horrible. Ah oui. Horrible. En fait, c'est qu'ils ont tellement d'athlètes qui sont bons que forcément, ça noie un petit peu. Mais finalement, celle qui est quatrième, cinquième, elle peut être championne du monde parce qu'elles sont extra, quoi. Donc, ça me choque pas. Mais en tout cas, il faut que j'arrête son, son règne.
0: Est-ce que tu travailles ton sol, justement, parce qu'elle est spécialiste du sol?
1: Je travaille mon sol. Je fais du JJB au moins une fois ou deux fois par semaine, donc je travaille mon sol. Mais ça va se passer debout, elle.
0: Pas l'air affolée, hein.
1: Ah, ça va se passer debout. Non, ça va se passer debout.
4: Il y a un rendez-vous là.
1: Non, mais il faut lui mettre une grosse boîte, un gros hippon.
0: C'est ça le truc qui est aussi intéressant d'un point de vue tactique, purement sportif, c'est que toi, tu gagnes.

0: tes combats debout. Tu fais tomber, ce qui ne veut pas dire que tu n'as pas de sol, mais en général, tu n'en as pas besoin. Elle, oui. elle attire ses adversaires au sol et elle gagne au sol.
1: C'est ça.
0: Ça veut dire qu'il va falloir la battre debout.
1: Bon, je la battrai.
2: Mais ça serait mieux encore, ça serait mieux de la battre au sol.
1: Moi, j'adore. Mais je ferai. De toute façon, je vais lui laisser aucune opportunité. Ah oui.
0: Cette détermination, c'est.
1: Il faut. Non, mais si je crois pas en moi, qui va
0: croire en moi. Est-ce qu'il y a des moments où tu doutes, Clarisse, très franchement?
1: Il y a des moments où je doute.
0: Peux-tu nous donner un exemple?
1: Je sais pas, quand j'étais enceinte et que je me disais, bon, est-ce que je vais réussir à reprendre? Est-ce que j'aurai l'envie? Est-ce que j'aurai la motivation? Est-ce que ça va bien se passer? Est-ce que mon enfant sera en bonne santé? On a des moments de doute comme ça qu'on maîtrise pas. En fait, quand on maîtrise pas, c'est super difficile.
0: Mais par contre, t'as pas de doute en combat sur un tapis face à une adversaire.
1: Alors, j'ai pas de doute quand je mets les choses en place. Okay. Et du coup, j'ai mis les choses en place depuis ces derniers mois, ces derniers jours. Et là, je me sens bien. Et ça fait que j'ai pas de doute. Mais si je mettais pas les choses en place, bah forcément, je me dirais, bon, c'est un peu compliqué. Là, je suis en train de me mentir à moi-même. Et ça, non.
3: Tu as tout vécu. Est-ce que tu aimes toujours autant le judo? C'est-à-dire le matin, te lever à peut-être 6h du matin en disant, je vais passer une journée encore à souffrir, à faire du judo. Est-ce que tu aimes toujours autant ton sport, avoir des combats, etc.?
1: Eh bien, j'aime toujours autant parce que je pense que les faits de faire ces pauses aussi, maternité, me font énormément de bien. Je pense à autre chose, je fais autre chose, je travaille différemment et ça me permet de me dire, quand je reviens, ben, je mets les curseurs à 100% au judo. Et puis là, à chaque fois, je me dis, je fais 2 ans. 2 ans, ça passe vite, c'est rien. Je ne fais pas 4 ans d'Olympiade, j'en fais 2. Donc 2 ans, je peux me donner à fond et je n'ai pas le moment à me dire, oh là, je suis saturée.
3: Il n'y a pas un truc que tu n'aimes pas parfois? Tu dis, non, ça, je n'ai pas envie de le faire.
1: Le
2: cardio, peut-être, non?
1: Si, parce que je sais que j'en ai besoin. Du coup, j'y vais. Non, il y a des choses, mais pour l'instant, je sais que j'en ai besoin et que ça va m'apporter pour que je gagne.
3: Tu te mentalises, quoi?
1: Je me mentalise. Et puis, j'aime m'entraîner. C'est mon moteur au quotidien, c'est de l'énergie. Je m'entraîne même pas pour me dire, des fois, mon frère me dit, mais pourquoi tu fais ça? Je dis, mais parce que j'aime. Il me dit, mais t'es malade. J'ai dit, j'aime juste m'entraîner pour me sentir bien. Et puis, ça me donne ce petit coup d'énergie de la journée. Et après, je dis, mais je m'entraîne pour pouvoir porter mes 2 enfants dans les bras comme ça, ou porter la poussette. Ça me donne de la force. La dernière fois, j'avais les 2 qui dormaient, j'ai porté à bout de bras le sac et l'activité. Et déjà, ils me regardaient comme ça dans la rue.
3: Eric.
4: Mais du coup, tu t'es donné une limite, parce que bon, à un moment donné, on passe à la fin, ou c'est ton corps qui dira stop?
1: Alors non, je me suis donné une limite parce que j'ai aussi plein de choses à faire dans ma vie. Pas que le judo. Non, j'ai fait pas mal de choses déjà dans le judo. Je pense qu'après les Jeux de Los Angeles, je partirai pas sur Brisbane. Enfin, je pense pas, je suis sûre que je ne referai pas 4 ans. J'aurai sûrement une autre grossesse parce que j'adore ça et puis j'ai envie d'avoir un 3e enfant. Mais je retournerai pas à Brisbane. Après, je sais pas quand est-ce que je vais m'arrêter. Ça dépendra aussi des Jeux Olympiques. Si je fais un championnat du monde derrière, ou 2 ans. Mais après ça, on me reverra plus. J'ai plein de choses à. Non, mais j'ai plein de choses à faire.
2: Tu reviendras nous voir quand même.
0: Il y a des adversaires qui arrêteront de faire des cauchemars.
1: Ouais. Exactement. Parce que quand je suis retournée en stage là, en Espagne, elles avaient le sourire, elles ont dit on est trop contents de te voir, mais par contre,
3: tu vas nous faire mal.
0: Clarisse Agbenienou dans le Super Moscato Show. Merci beaucoup, Clarisse.
1: Merci beaucoup.
0: Alors, la petite japonaise, elle est très forte, mais j'aimerais pas être à sa place.
3: Clarisse, elle l'attend au tournant, là. Elle veut la choper.
0: Alors, on enchaîne avec la Formule 1. Début de saison hyper chaud. Des débats incroyables entre les spécialistes et les Formule X sur ce nouvel règlement. Évidemment, Jean-Luc Roy n'aime pas trop ces nouvelles règles.
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0: Allez, on parle Formule 1 avec notre expert Jean-Luc Roy. Salut Jean-Luc.
17: Salut Jean-Luc.
0: Bonjour à tous. T'as vu cette expertise?
17: Ça part fort là. Oui, là ça part fort. C'est une usine de savonnage ou quoi?
18: Tu sais quoi?
10: Tu sais quoi, cette coupe de cheveux, on dirait Briatore.
14: Exactement. Bon, et j'y vais demain, les gars, parce que mon coiffeur était en prison, comme on dit. Donc, demain.
0: Alors, on y va. C'est le grand retour de la Formule 1, premier Grand Prix dans 10 jours, le 8 mars à Melbourne, en Australie. Vous risquez d'être surpris. Hein. On préfère vous prévenir.
3: Tout le monde, les
0: vous n'allez pas reconnaître grand chose parce que tout change ou presque. Le règlement n'a plus rien à voir. Moteur 50% électrique, départ aléatoire, gestion de l'énergie. Les puristes râlent. À commencer par les pilotes eux-mêmes. Est-ce encore de la Formule 1 ? Vincent règle le problème sur RMC. Vous appelez au 32-16 pour réagir. Alors, soit vous êtes déjà au courant, vous n'êtes pas content et vous nous appelez, ou alors vous écoutez toutes les explications qui arrivent et vous vous ferez une opinion en direct pendant ce débat. Peut-être que certains vont aimer. Hein.
14: Peut-être que certains vont comprendre aussi.
0: Peut-être que certains vont comprendre déjà. Alors, on va essayer d'être, d'être pédagogue, hein, Jean-Luc, et de ne pas rentrer trop dans le détail.
14: Bah non.
0: Nicolas Paolorsi va nous raconter ce qu'en pensent les pilotes. Mais voici donc la liste des évolutions. Je fais court, mais je vous demande d'être attentif. Il y a d'abord une réduction de taille et de poids des monoplaces. Je ne sais pas si c'est important, mais je vous le dis au passage.
14: Moins dans le bon sens.
0: 20 cm de moins en longueur, 10 cm en largeur, et 30 kg de moins, soit à peu près 4% de la masse d'une monoplace. Ensuite, il y aura moins d'effet de sol, ce qui est censé favoriser les dépassements. Okay. Et puis, on arrive dans le dur, sur tout ce qui est boost d'énergie, et voilà, pour améliorer les performances, mais ponctuellement des voitures. Donc, il n'y a plus de DRS. C'est dommage, on commence à comprendre. Oui. Bon.
14: Bah, il n'y a plus de DRS. Bien, mais bon, c'est pas grave.
0: À la place du DRS, il y a 3 dispositifs. Ok, si vous ne comprenez pas tout de suite, ce n'est pas grave. Vous
14: pouvez suivre le débat. Lewis Hamilton a mis plusieurs heures à comprendre. Alors, donc, il y a pas de problème.
0: Il y a 3 nouveaux dispositifs. Écoutez-moi bien.
10: Nous, on va mettre 3 ans.
14: On va mettre 3 saisons.
0: Il y a des ailerons réglables par le pilote, d'accord, qu'on appelle aérodynamique active. C'est pas très compliqué. Il y a le mode boost. Alors, le boost, c'est un boost de puissance. C'est le principe du turbo, en gros, quand on accélère.
14: Sauf que c'est électrique.
10: Du KERS.
0: Écoutez-moi, on va faire vite et ensuite on débat. Donc il y a le mode boost, qui est un boost de puissance électrique qu'il faut recharger en freinant. Une fois que vous l'avez utilisé, pour qu'il se recharge, il faut freiner. Ok. Il y a le mode aussi overtake, qui est un peu plus proche du DRS, et qu'on peut utiliser une fois par tour, uniquement lorsqu'on est à moins d'une seconde de la voiture de devant. Ok, ça c'est les grands principes, parce que dans le détail c'est très complexe. Hein. Et enfin, dernière évolution, les moteurs désormais sont à 50% thermique et 50% électrique. L'an dernier, on était encore sur du 80% thermique. Quelles sont donc les réactions des pilotes, Nico? Pourquoi ils sont remontés contre ce règlement?
18: Elles sont très mitigées, et surtout elles sont mitigées après les premiers tests qui ont été effectués à Bahreïn. Et celui qui est monté au front, et ça fait grincer des dents forcément, c'est Max Verstappen.
19: Je partage juste mon opinion. On est dans un monde libre. Je ne veux pas que l'on devienne la Formule E. Je veux qu'on reste en dehors de ça et rester la F1. Ne pas augmenter la batterie, se débarrasser de ça et se concentrer sur faire un bon moteur.
18: Voilà, la Formule E, c'est la formule électrique. Hein, et il parle des gros changements du moteur, où l'année dernière, on était à 80% moteur thermique. Maintenant, ça s'est équilibré à 50%. Il a même dit que s'il ne s'amusait plus, Verstappen, il pensait quitter la Formule 1 pour faire autre chose. Autre retour d'une légende, Lewis Hamilton. Quand on lui demande ce qu'il pense des nouvelles voitures, là, c'est sur la piste à Bahreïn.
19: C'est un gros challenge. Les fans ne vont pas comprendre. Même la plupart des ingénieurs n'arrivent pas à comprendre.
18: Même les ingénieurs n'arrivent pas à comprendre la nouvelle réglementation. Malgré tout, ses défenseurs, Lando Norris, qui a dit que ces bouleversements technologiques, c'est ce qui a toujours fait le sel de la Formule 1. C'est ce qui a fait aussi que la F1 arrivait à être passionnante et à traverser les époques. Et puis le retour du patron de la Formule 1, Stefano Domenicali, qui dit que cette évolution est naturelle, qu'elle va devenir normale, que si ça ne marche pas, qu'il n'y a plus de spectacle, ils seront vigilants et ils essaieront d'intervenir.
0: Voilà. Alors, vous appelez au 32-16 pour participer au débat. Je vois que Jean-Luc Roy est en train de bouillir. Mais d'abord, l'avis de Vincent Moscato. Est-ce que tu accueilles cette évolution plutôt d'un bon œil ou pas?
10: Elle est choquante, cette évolution. Je sais que toutes les évolutions ont choqué tout le temps, à travers le temps, tout le temps, tu vois, je vais te dire. Mais on dévalue quelque chose. On dévalue, c'est pas parce qu'on est passé au moteur thermique qu'on a enlevé les courses de chevaux. Les chevaux, ça ne sert plus dans la vie de tous les jours. Et on est resté quand même avec des courses de chevaux, avec plein de choses, des chevaux aux Jeux Olympiques, les courses à Vincennes, où tu y vas régulièrement, mon petit Pierrot. Donc on est resté là-dessus. Pourquoi on ne reste pas sur les moteurs thermiques? Pourquoi la technologie n'évolue pas là-dessus, puisque nous, ce qu'ils ont voulu, c'était un bruit, c'était une odeur, c'était sur ce qu'on a été habitué. On aime aussi, on n'est pas obligé toujours de jeter tout ce qu'on a connu, tout ce qu'on a aimé. On est, alors, l'évolution électrique, je veux bien, mais qui te dit dans 50 ans que les moteurs électriques seront toujours à la mode? On ne sait pas. Par contre, les moteurs thermiques, ça fait 120 ans qu'ils sont à la mode. Je ne suis pas sûr que l'avenir, ce sera pour que tout le monde ait quelque chose d'électrique. Peut-être qu'on aura inventé autre chose. Restons sur quelque chose de rare, le moteur thermique qui fait le bruit, qui fait l'essence, qui fait le mécanicien, qui fait le mec qui sont autour comme ça, qui y a de l'huile, ça pue, c'est comme ça, ça fait du bruit. C'est ça notre Formule 1, c'est ça. L'évolution technique après dans les ailerons, dans tout ça, dans les pneus, tout ce qu'on a connu, ça c'est génial. Peut-être qu'on arrivera un jour, avec ces évolutions techniques, à avoir un moteur thermique qui, dans la vie de tous les jours, dans la vie civile de tous les jours, on aura des moteurs qui feront un 2 litres au 100, parce que la Formule 1 a été peut-être en avance, on aura eu des évolutions techniques terribles. Mais restons là-dessus. À quoi ça sert? Le moteur électrique, t'imagines, le Formule 1, il n'y a pas de bruit, il n'y a rien, les mecs. C'est pas ça, c'est pas notre truc. C'est pas le même sport.
0: Voilà. Donc c'est pas le même sport.
10: C'est dur.
0: Jean-Luc Roy.
14: Oui, je bouillais, donc je peux y aller là.
0: T'es d'accord avec Vincent?
14: Alors totalement, moi je suis surtout d'accord avec Verstappen et Hamilton. Ça pèse assez lourd.
0: Tu veux dire que Vincent pèse pas assez lourd?
14: Non,
0: j'ai pas dit.
14: Quand t'as
10: est particulièrement lourd.
14: En Formule 1.
10: Si on va sur la balance avec Hamilton et Verstappen, tu vas voir qui c'est qui va revenir. Il va amener les copains.
0: Vincent, c'est pas ça. C'est pas juste Hamilton et Verstappen. C'est Hamilton, Verstappen et Roy.
14: Et
0: Roy.
10: Ah oui.
14: Bon, pour essayer d'être simple, tu m'as bien briefé, Pierrot, pas trop technique, pas trop complexe. Bon, tu as résumé, Nico nous a fait les réactions. Moi, quand j'ai vu ce règlement, alors déjà, je l'ai relu 5 fois, sans déconner, pour essayer de comprendre. Mm-hmm. Et quand après, Hamilton m'a soulagé, il a dit, moi j'ai eu des réunions avec les ingénieurs qui ont conçu les moteurs, les monoplaces, pour essayer de respecter ce règlement. Et il a dit, je n'ai rien compris. Il a dit, il faut sortir d'université pour comprendre. Alors, le problème auquel nous allons arriver là, c'est que, en fait, c'est la technique qui prend la main. C'est de moins en moins le pilote. Parce que le pilote.
0: Ça, c'est la grande crainte. Hein. Là, on touche au cœur du problème. Exactement. La crainte est que la réglementation fait que le pilote sera plus occupé à gérer ses récupérations d'énergie qu'à piloter.
14: Totalement. En gros, le problème, c'est qu'on essaie de faire un clone de la Formule AI que, personnellement, je trouve sans intérêt. C'est mon opinion. Il y a des gens qui aiment ça. Moi, je n'aime pas du tout. Moi, j'aimais effectivement ce que Vincent soulignait, c'est-à-dire les moteurs qui gueulaient. D'ailleurs, vous noterez que dans tous les génériques de toutes les émissions, y compris
0: Paddock RMC,
14: comme par hasard, c'est les V10 qui tournaient à 19 000 tours. Hein. C'est pas les lavements, c'est pas les moteurs de trottinette ou de tondeuse à gazon qu'on fait écouter. Bon, ça participe au spectacle. Quand on a écouté également les mots évoqués de Dominicali, mais non, mais là, on est en plein délire. Lui qui a été le patron de la Scuderia Ferrari, il est politiquement correct, c'est-à-dire que là, on fait des concessions aux écolos sans arrêt, ce qui ne sert à rien. Parce que moi, j'en reviens toujours aux fondamentaux. Il faut arrêter la Formule 1 parce que ça ne sert à rien. On a 22 mecs maintenant qui vont tourner autour d'un circuit pendant 2 heures et ils sont au même point. Ça ne sert à rien. Ça s'appelle un sport. Donc, il faut défendre le sport. Et le problème, c'est que là, on a fait tellement de concessions donc technologiques, tu les as rappelées, je n'y reviens pas.
0: Et écologiques.
14: Puis tu sais ce qui va se passer là. Et je suis pas un grand clerc, je l'avais reniflé ça. C'est les ingénieurs qui vont être encore plus puissants parce que ils ont déjà simulé naturellement sur tous les circuits de la Terre comment ça allait se passer pour récupérer l'énergie dont tu parles. Parce que quand on va voir un dépassement sur la piste, moi, quand je vais commenter le Grand Prix en direct sur RMC, je vais dire quoi? Je sais pas si le pilote devant, il est en train de récupérer pour attaquer dans la droite d'après, je peux pas le savoir.
0: Donc c'est les ingénieurs qui feront la course.
14: Voilà. Les ingénieurs vont pré-programmer, ça ils peuvent le faire, le moteur et les récupérations pour optimiser cette fameuse récupération d'énergie. Et le rôle du pilote, ce sera de tourner les petits boutons sur le volant. Donc, et les pilotes te disaient déjà depuis des années, qu'ils ne pilotaient pas. C'est quoi piloter pour moi? Piloter, c'est accélérer le plus tôt possible avec l'adhérence que tu as, c'est prendre le maximum de vitesse, c'est atteindre la vitesse la plus élevée, c'est freiner le plus tard possible. Et moi, je crains, et là, je vais pas être trop long, là, je vais terminer là-dessus, je crains des crash épouvantable, ah bon, et j'espère me tromper, pour deux raisons. Le premier, c'est au moment du départ, parce que le départ maintenant, vous avez vu que les pilotes doivent mettre le moteur à 15 000 tours, c'est limité à 15 000, pendant 10 secondes minimum, pour charger le turbo. D'accord. Donc ça veut dire que les types qui vont être en première ligne, ils vont attendre que les derniers viennent se mettre sur la grille, ils vont avoir leur moteur, donc on va avoir des catastrophes. Et je rappelle, j'espère qu'on n'en arrivera pas là, je rappelle qu'à chaque fois qu'il y a un pilote qui n'est pas parti sur les premières lignes d'un Grand Prix de Formule 1 et que les autres derrière sont arrivés, parce que en partant du fond de grille, ils arrivent à plus de 200, et ils découvrent au dernier moment. Alors je vais évoquer,
20: mais comment ils l'ont anticipé, Jean-Luc, tu dis ça, tu dis c'est grave, mais ils l'ont anticipé quand même.
14: Oui, mais non. Mais non, parce que ça veut dire que ça va échapper aux pilotes, justement. On avait cette discussion, justement, hors antenne tout à l'heure avec Pirot, juste pour dire que le rôle du pilote est amoindri. C'est-à-dire qu'il y a un système de ce qu'on appelle d'anti-stall également sur les Formule 1 pour éviter de caler. Mais si jamais tu n'as pas tous les paramètres comme il faut, si le pilote, c'est pas qu'il est mauvais pilote, mais il n'arrive pas à aligner tous les paramètres, le moteur se met en ce qu'on appelle en défaut.
20: Il peut caler.
14: Voilà. Donc, en tout cas, il n'avancera pas. Et ceux qui vont arriver du fond de grille derrière, ils vont arriver à 200 ou 240 au niveau de la première ligne. Et ça, c'est dangereux. Et deuxième point, et vous l'avez évoqué il y a un instant, pour recharger ces batteries, faudra lever en ligne droite. Donc, quant à trois ou quatre monoplaces les unes derrière les autres, et qu'il y en a un au milieu qui va lever le pied sans freiner pour recharger, eh ben, comment les autres sont prévenus derrière? Voilà, je croise les doigts.
21: Eric, toi qui es fan de sport mécanique.
22: Écoute, moi je trouve que alors la Formule 1, il faut ne jamais oublier que ça a toujours servi malgré tout à faire des expérimentations pour après nos voitures de tous les jours, hein. C'est un laboratoire la Formule 1, ça a toujours été un laboratoire. Donc moi, si tu veux que le règlement change régulièrement, pourquoi pas, et qui s'adapte peut-être même à la technologie, pourquoi pas. Sauf que là, c'est quand même beaucoup, quoi. Enfin, j'ai l'impression que c'est beaucoup, que c'est trop. Ce que j'ai entendu, je sais plus quel pilote a dit, si c'est pour faire du 50-50 électricité, autant faire de la Formule I.
14: Verstappen.
22: C'est Verstappen qui a dit ça. Voilà. Bon, ben, voilà. Oui, il y a une compétition qui est faite justement pour essayer toutes les évolutions des voitures électriques. Donc, on n'est pas obligé de le faire en Formule 1. Voilà, donc moi, si tu veux, je suis gêné si on comprend rien, ou s'il faut 6 mois pour comprendre, ou si les premiers grands prix on comprend pas ce qui se passe, ben ça m'ennuie un peu. Je suis pas fermé à toutes les évolutions, ça j'avoue que je suis pas fermé à toutes les évolutions, et j'ai envie malgré tout de laisser la chance au produit. Mais là, comme Jean-Luc nous l'explique, il y a de grandes chances que ça se passe mal. Et j'espère du coup, puisqu'il y en a un aussi qui l'a dit dans la présentation du papier, que si jamais ça tourne vinaigre, on saura revenir en arrière. Mais comment tu fais pour revenir en arrière quand tu auras eu autant de travaux faits, autant de frais faits sur les monoplaces aujourd'hui?
21: Donc, revenir sur les procédures de départ. Ça doit être possible.
14: Mais ils sont déjà.
21: Voilà, j'ai bien compris.
14: Jean-Luc, allumer un feu 5 secondes
21: au départ. Ce qui change tout, c'est qu'il n'y a plus d'assistance électrique au départ, qui permettait en gros de monter les tours moteurs très rapidement, si j'ai bien compris.
14: Oui, c'est-à-dire que là, on pouvait
21: ça doit être possible d'évoluer là-dessus,
14: la puissance de manière plus facile. À la limite, un bon vieux moteur thermique tout seul, mais là, ils sont tributaires du turbo. Pourquoi Ferrari, par exemple, a monté un petit turbo? Parce que les ingénieurs de Ferrari ont pensé, à juste titre, qu'au moment du départ, et vous le savez, beaucoup de courses se jouent au moment du départ, le petit turbo, il va monter en pression beaucoup plus rapidement que le gros,
21: donc sera plus
14: ce qui va permettre
21: de démarrer
14: au pilote Ferrari, et donc non seulement au Ferrari, mais bien évidemment à ceux qui l'utilisent. Esteban Ocon a dit un mot juste, on va devoir réapprendre à piloter.
21: Alors, Denis Charvet.
20: Non, moi ce que je trouve scandaleux, c'est que les pilotes ne peuvent rien dire, quoi. C'est les acteurs, mais en rugby, regarde, en rugby, on va lever la mêlée, personne ne dit rien, il n'y a pas un joueur d'aujourd'hui qui parle, parce qu'on les fait taire, non, tout ça, simplement.
22: Ils ont toujours subi, les pilotes.
20: Oui, mais rugby, regardez, pareil, nous on subit, tout le monde subit. En fait, les acteurs subissent. C'est quand même regrettable. Donc, et puis moi, je trouve que ça aseptise complètement la Formule 1. Peut-être qu'un jour, on verra la Formule 1 en tout électrique, t'en sais rien, mais c'est dans 20 ans ou 30 ans, tu sais pas où jouer avec les écolos et tout ce qui se passe aujourd'hui.
10: Mais
20: on
10: non,
20: sait
10: mais
20: pas... Ah non, mais on sait pas où ça peut aller.
10: Tu peux faire autre chose. Non, mais tu peux faire dire... des courses électriques, mais pas la Formule 1. Ça peut être indépendamment de la Formule 1.
21: Il y a une formule qui existe déjà.
1: Voilà, ça existe depuis 10 ans. Non, donc c'est tout, quoi.
20: Après autant, moi ce qui me rend fou, c'est que on sera plus derrière les pilotes, en fait. Toi-même, quand tu vas commenter une course, ce sera pas.
21: Pour l'instant, ce sont des craintes.
10: La prochaine étape.
21: Vous n'êtes pas non plus à l'abri. Oui, comme les mecs s'adaptent et que comme, le spectacle soit au rendez-vous.
1: Comme l'a dit Eric, laissons la chance au produit. On va attendre 5 grands prix. On est légitimement très inquiet.
20: D'accord, mais quand Verstappen est inquiet, s'il est mieux placé que nous.
22: La France a raison. Je veux dire, il faut savoir, Denis, il faut savoir que ces mecs, ils sont pas faits comme nous, quoi qu'il arrive. C'est-à-dire que ne rêvez pas, ils vont s'adapter. Les mecs, c'est des machines de guerre. Alors, et tu verras, à l'arrivée, moi, ce qui peut me gêner, c'est que l'an dernier, on était arrivé à un championnat très compétitif.
1: Ouais, où il y avait
22: plusieurs écuries qui étaient très serrées. On s'est régalé tout au long de la saison. Et d'ailleurs, la Formule 1 a repris beaucoup d'audience grâce à ça, parce que on s'est quand même beaucoup ennuyé sur les 10 dernières années avec la suprématie d'une écurie par rapport aux autres. Et d'ailleurs, avec Jean-Luc, souvent parlé du MotoGP, parce que là, il y avait vraiment un vrai suspense. Ce qui, l'an dernier, ça a été l'inverse, c'est-à-dire que zéro suspense à mon tour, tout en Formule 1. Donc j'espère que ça ne sera pas cassé. Mais ne rêvez pas, ces mecs-là, c'est des machines, ils vont s'adapter quand même. Hein. Voilà. Il ne faut pas qu'ils tuent le chapelet.
20: C'est des machines, mais là, la machine prend le dessus quand même.
1: Voilà.
20: Le problème, c'est que les ingénieurs prennent le dessus.
1: Voilà. C'est que
10: la prochaine étape, ce sera quoi, le solaire déjà, ça sera...
1: Il se plaignait de ne pas avoir le temps de piloter. Piloter, c'est ce que je dis tout à l'heure. C'est accélérer, c'est trouver l'adhérence, c'est freiner tard, c'est attaquer le...
20: Aujourd'hui, il pilotait pas assez, en fait.
1: Voilà. Déjà, parce qu'ils avaient l'ingénieur, mais on l'entend. L'ingénieur qui lui dit... Oui.
10: On enlèvera le pilote un jour. Il sera dans le stade.
1: Malheureusement, ce sera du Scalextric. On faisait les 24 heures du Mans, là. On faisait les petits circuits.
21: C'est une proposition originale d'Olivier Roumat. Les voitures électriques télécommandées depuis les stands.
10: Télécommandées.
21: 36
20: heures. Je rappelle 24 heures du Mans, là.
21: Est-ce toujours de la Formule 1, Nicolas?
10: Comme quand t'es gosse, quand tu fais le circuit.
21: Nicolas, des Herbiers en Vendée. Salut, Nicolas.
2: Salut mon Pierrot, salut mon Vavin, ça va?
10: Ça va. Écoute-moi, il s'approche, quoi, ça va. Un peu moins que toi, on a l'impression.
2: Quel enthousiasme. Je suis au building en face, je te fais coucou, là. Tu me vois pas, non?
10: Oui, oh ben oui, c'est toi. Bonjour.
2: Ça va, impeccable. Et un petit message pour Rico. Ah ben... Parce que Rico, j'ai envoyé un message privé sur Instagram et je voulais partir de MotoGP avec lui, mais il m'a jamais répondu.
10: Il a l'air sympa comme ça, mais en vérité. Les réseaux sociaux, c'est pas moi, mon poulet.
2: Bon, dommage, je voulais parler de
21: MotoGP
2: avec toi.
10: Autant Basile Boli était sympa, mais autant Eric, il est moyen avec le peuple.
21: Est-ce que ce nouveau règlement, c'est toujours de la Formule 1?
2: Pas pour moi, je pense pas. Déjà, quand on écoute Verstappen est craintif déjà. Il l'a dit, c'est de la Formule 1. Vous l'avez déjà dit là, mais moi, c'est surtout le premier départ quoi, qui me fait peur un peu. C'est que s'il y a 10 voitures qui calent au Grand Prix, je pense que ça va faire parler dans le monde entier quoi. Parce que la Formule 1 en ce moment, certes, ils ont une belle image tout ça, mais je veux dire, ça peut vite changer quoi. S'ils vont trop à l'extrême, c'est ça aussi. Et pour moi, j'attends de voir. Après, il faut laisser le produit, comme on dit, mais j'attends de voir. Mais bon, si Verstappen et Hamilton, ils disent que c'est pas terrible. Et puis, c'est surtout, eux, c'est le plaisir de rouler, quoi. S'ils ont plus le plaisir de rouler.
10: Le bruit, c'est tout. C'est autre chose que la Formule 1. C'est une ambiance, c'est une odeur.
22: Après, les pilotes.
10: Encore une fois, le bruit, t'achètes une moto, Eric, t'as une Harley. Si t'as un truc qui ressemble à une Harley, le bruit n'est pas celle de la Harley. Ça change tout. Tu la vends, ta moto. La Harley, c'est la Harley. C'est comme ça. La Formule 1, c'est la Formule 1.
21: Les pilotes sont tellement forts qu'ils arriveront à se dépasser et que la qualité du pilote fera la différence.
1: Ils vont l'utiliser, mais est-ce qu'ils vont s'abuser? Le problème, il est là. Et Verstappen a déjà dit aussi, puisqu'on sait que c'est un peu en pointillé sur l'avenir au-delà de 2026, que s'il s'ennuyait cette saison, il s'en va à la fin de 2026 et il ira rouler aux 24 heures du Nürburgring et aux 24 heures du Mans. Voilà.
22: Ouais, mais Jean-Luc, les mecs, tu sais, quand les mecs, ils ont la meilleure voiture et qu'ils sont toujours devant, ils ont toujours peur de plus être devant à un moment donné. Donc, ils pleurent. Ils pleurent avant d'avoir mal. Moi, je pense qu'ils pleurent. Moi, je pense qu'ils pleurent avant d'avoir mal. Donc, attendons. Et peut-être qu'il va s'éclater avec cette formule-là et qu'il sera toujours devant parce que c'est le plus fort.
10: Voilà. Mais il y a une chose qui est sûre, c'est que moi, toi, Jean-Luc, tu souffriras pas parce que toi, à ton âge, tu verras pas tout ça.
0: Non,
10: toute cette évolution.
0: Donc, déjà, je vois plus rien, donc j'entends plus rien. Je devine, tu sais, en fait.
21: Merci à Nicolas au 32-16. Merci Jean-Luc Roy.
4: C'est bon quand ça part en chicette comme ça, le Moscato
21: Jean-Luc Roy, notre expert F1.
4: C'est ça, le Moscato Show. Parfois, il y a des débats chauds au premier degré.
21: Par contre, on s'y attend pas.
4: Et oui, c'est parti comme ça, sans prévenir.
21: On revient tout de suite avec le journal moyen.
4: Avec Gilbert Bribois qui sera complètement largué. C'est tout de suite.
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21: Le meilleur du Super Moscato Show, il est 16h45, Journal Moyen, deuxième édition.
3: Deuxième édition sur RMC. Hier, en présence d'Eric, la 7e compagnie a pris possession de l'after. Il fallait établir un classement, Vincent. C'est pas facile d'établir un classement en foot. J'ai des saucisses, tout le monde est plutôt bon, un bon jeudi. Et puis 16h55, première question du Kikadi du jour. Pierre Dorian est en route vers un grand chelem. Pierrot, tu es à deux marches du grand chelem.
21: Bravo, Pierrot.
0: Deux marches, c'est long encore.
3: C'est long, mais c'est.
10: Ouais, mais t'as des grandes jambes, toi. T'as des grandes jambes, tu les as jambes. Ouais, donc, voilà, c'est ça. Ouais.
3: Vous écoutez
10: ça, la marche. Tu crois qu'il est beau, monsieur Pinot, Jérôme, ou qui dit.
21: Je pense qu'il a un potentiel.
3: Ouais, il est pas mal.
21: Ouais, je pense qu'il a un potentiel.
3: Ouais, alors, comme dirait, comme dirait aujourd'hui Eric Dimeco, vous écoutez RMC, parce qu'il y a un léger after.
10: Oh, c'est beau.
3: C'est le Michel.
10: C'est le début. Ça s'entend.
3: Un peu, ouais. C'est le 1501ème journal moyen de l'histoire.
10: Je sais pas où j'ai mis ma langue. Au début, moi, je me suis dit, l'émission, je sais pas comment.
3: Générique, Eric.
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3: On attaque avec l'after, jingle after.
25: Le Big Bang, c'est deux choses qui se collent l'une contre l'autre pour que ça fasse quelque chose de la Terre.
3: Bien sûr,
10: c'est ça
3: l'after. Nos amis de l'after qui se disent souvent, Vincent, l'émission la plus intelligente, la plus pertinente d'RMC, la plus pertinente du PAF, l'émission qui connaît le foot sur le bout des doigts. Ils ont frappé très fort hier et heureusement qu'un membre du Moscato Show était là. Vincent, le Moscato Show, soi-disant une émission bas du front. Heureusement qu'un membre du Moscato Show, Eric Dimeco, était bien présent. Début d'after.
10: Et pourtant, n'oublie jamais que j'ai divisé mon QI par deux.
3: Et pourtant, tu as baissé de niveau, c'est vrai. écoutez bien ça, c'est incroyable. Début d'after, c'est chaud. L'OM perd 3-0 face à Liverpool au Stade Vélodrome. Marseille est 19e au classement. Oula, et là, question mathématique, Vincent. Marseille est 19e. Si la semaine prochaine, tu es 25e, tu es éliminé. Il faudrait donc pour ça que 6 équipes te passent devant. C'est mathématique, comme dit Eric. Début d'after, on commence les calculs avec Gilbert qui est très sûr de lui, Gilbert.
25: On va parler du match de ce soir.
10: Bah non, parce qu'il suffit que 6 équipes te passent.
25: Pour mercredi prochain, que tu passes avec 9 ou 12
21: équipes,
25: points,
21: c'est beaucoup,
25: de toute façon, l'OM sera satisfait d'aller jouer ce play-off.
21: 5.
10: Plus.
21: Il faut que 5 équipes te passent devant.
10: Ouais, 5 ou 6. T'es sûr que c'est pas 6?
21: Si c'est 5, t'es 25e et t'es éliminé.
26: Non, t'es pas dedans. 25e, t'es dehors.
21: Ouais, voilà.
25: Exactement.
3: Voilà, là, il est 23h05. Là, c'est incroyable, Eric.
10: Il va timidement. J'avais pas encore revu le classement. Hein. J'étais en train de regarder le classement en disant ça.
3: Il est 23h05. Et là, c'est la 7ème compagnie qui prend le pouvoir dans l'after.
21: Le chef Chaudard, Gilbert Chaudard, est en train de perdre pied.
10: Gilbert.
21: Il perd pied. Le fil rouge sur le bouton vert.
25: T'as commencé à le dire, Eric, effectivement, c'est une très grosse déception parce que.
10: 5.
25: Que Liverpool.
10: C'est ça, il y a 5 équipes derrière l'OM pour être avec 4. Il en faut 6 qui passent devant l'OM. Non, il en faut 6 qui passent devant. Si il y en a 5 qui te passent devant, tu es 24e.
21: Non, tu es 25e.
10: Mais non, oh là là, toi tu es 19e, tu as le 20e derrière toi, le 21e, le 22e, le 23e, le 24e, ça fait 5 équipes derrière toi. Si ces 5-là te passent devant, ben tu es toujours 24e quand même, hein, les gars.
3: Voilà, là, on commence à, commence à s'énerver.
8: Là, ça commence à se dessiner.
3: Moi, je me dis, il va comprendre, mais le chef Gilbert Chaudard insiste. il faut lui expliquer longtemps, chef Chaudard.
9: Ouais,
3: il
9: comprend bien. Alors, que
3: écoutez, à un moment, il se met le classement devant les yeux et il compte. C'est extraordinaire.
11: 2, 3, 4, 5. Bah non, t'es 25ème.
8: Oh là là, j'avais faim.
9: Bon, les gars, si l'OM, si les 5 de derrière passent devant l'OM, l'OM est obligatoirement 24ème, puisque c'est les 24 qui bougent là. Les 24, toi, les mecs qui te passent devant, toi de 19ème. Bon, fait, si tu n'arrives pas à comprendre ça, Gilbert, c'est terrible. Mais bon, c'est pas grave.
11: C'est une légende tout ça.
9: Bon, ben, tu verras.
8: Non, bon, Daniel, attends, les PO. Je pense qu'il a.
26: Moi, je sais pas qui a raison, mais Eric est plus convaincant. En tout cas.
3: Oui. Voilà, Jean-Louis Tour qui est au stade.
8: C'est vrai que Gilbert s'énerve jamais.
3: C'est d'une longueur incroyable.
21: Une légende, mais parce que
12: tu es mathématiques, c'est pas de légende.
3: Non, mais si, parce qu'il dit tu te plantes toujours sur les classements depuis 15 ans. Et Gilbert dit non, c'est pas vrai, c'est une légende. Je suis très carré.
8: Ah ouais,
3: d'accord. Bon, à l'arrivée, c'est Eric, le Moscato Show, qui avait raison, forcément. On est sur un vrai problème, Gilbert. Et ça travaille, Eric. Une heure plus tard, Eric doit partir. 23h59. Eric ne s'est toujours pas remis de la séquence. Il va poser une dernière question. C'est une sorte de test cognitif qu'il va poser à Gilbert. Parce que Eric, il dit quand même, il y a un souci. Ouais. Écoutez ça, l'échange, c'est magnifique.
9: D'ailleurs, j'ai une dernière question, Gilbert. Ouais. Une course de vélo. Le deuxième se fait doubler. Il est à quelle place, du coup?
11: Ah, ça dépend.
3: Il est arrivé au sprint ou pas?
9: Non mais réponds Eric. Eh ben non mais et alors? Celui qui a doublé il est combien? Celui qui est doublé il est combien?
11: S'il s'est doublé par deux gars, il est quatrième.
9: Mais non, mais pourquoi pas? Non, le deuxième se fait doubler par le troisième et il devient quoi?
11: Allez, il devient quatrième.
9: Celui qui est doux. Oh, con. Ah ouais. Bon, bonne nuit.
11: Aïe, aïe.
8: Salut, Eric. Allez. Non, mais le FSP.
3: Non, mais aïe, aïe, aïe. C'est un blocage.
8: C'est un blocage.
11: C'est pas bon en maths.
8: Bah ouais.
3: Gilbert, alors fais
8: tu doubles le deuxième, t'es deux. Et moi, je double le troisième, j'ai fait troisième. Tu doubles le deuxième, t'es deuxième.
3: Eric a dit au cran, bonne nuit. Bonne nuit pour moi.
9: Ah ouais,
3: si ça sert à rien, je vais me coucher. Bon, bah, chacun ses blocages.
8: Ouais, ouais. Il y a des fois, sans kiki, avait des trucs incroyables.
3: Allez, j'ai quelques petits services après-vente des Kikadi de la semaine dans ma besace. Ils me sont arrivés comme ça. Denis Charvet, la bonne réponse c'était Claude Leroy. Denis veut proposer le sélectionneur du Maroc qui s'appelle Walid Regragui. On est sur un fil, Denis, un fil. Par qui qu'a dit, je n'ai aucune complaisance pour Brahim Diaz, il a manqué de rester à
11: Régragui. Tourisme.
3: Un peuple, Hervé Renard. Regragui. Il fera le Regragui de Denis demain. Ça va vite.
12: C'est le Regragui de tard le soir, ça.
3: Et puis hier, alors on a allumé l'after, mais on va s'occuper de nous quand même. Vous avez vraiment abusé sur une question. Le Super Moscato Show, c'est notre spécialité. Pierrot, tu le répètes régulièrement. C'est la seule émission en France qui parle de rugby tous les jours. Donc on est censé suivre un minimum de rugby. Oui. Surtout à 15 jours du tournoi, on s'intéresse un peu à l'actualité pour moi.
9: Et surtout quand il a été ancien rugbyman.
3: Incroyable. Écoutez hier le Kikadi. Écoutez le Kikadi sur une question. C'est une question rugby, c'est votre sport, c'est votre spécialité. Bravo messieurs. Sport pratique, Dewi Lake.
8: Du tennis.
3: Éliminé.
9: De quoi, de quoi?
3: Dewi Lake. Prénom Dewi, nom Lake. Question glace. Éliminé, Pierrot.
8: T'as dit quoi, toi?
21: Ok, sur glace.
8: Moi, j'entends que Jean-Paul arrive. Non, je ne sais pas.
3: 2, 1.
11: Ski alpin.
3: Éliminé. Eric, tu veux tenter quelque chose? Non, c'est fini. C'est tout simplement le capitaine du Pays de Galles pour le tournoi Destination. Il joue au rugby. Il remplace Jack Morgan qui est blessé.
9: Il a quand même dit hockey sur glace, Denis. Il a tenté.
21: Mais moi, hockey sur glace.
3: Toi, t'as dit ça, toi.
11: Il a dit ski alpin, mais avec.
9: Ski alpin, ouais. Ah oui, ski alpin.
11: Une détermination incroyable.
8: Quand tu dis ça.
11: T'es sûr de son.
8: Non, mais parce que si par un coup de chaise ça passe, les mecs ils pensent que tu le savais. Ouais. Tu vois, si tu mets des.
9: Ah oui, il faut toujours faire
8: fou. Comme si t'es sûr, comme ça, un coup de bol, c'est
3: le mec va être un des héros du tournoi, peut-être.
8: Ah ouais, c'est le mec.
3: Ouais, bah voilà.
12: C'est pas un appelé dernière minute, quoi. C'est le capitaine.
3: Non, en fait, le capitaine Yann Morgan est blessé, donc il a été nommé pour tout le tournoi. Ça a fait l'actualité. Il fallait. Ouais. Voilà. Il fallait suivre l'actualité.
21: Et le journal moyen.
3: Oui.
21: Bah non, c'est fini, ça continue pas. C'est le Moscato Show qui continue.
3: Oui, le journal moyen,
21: ça continue.
3: Et de retour en direct lundi, vous pouvez m'envoyer sur mon compte Twitter toutes les saucisses, hein, tous les moments d'antenne, surtout sur les.
21: Il y en a eu beaucoup cette
3: télé,
21: été,
3: hein. À la radio, n'hésitez pas, je compile tout et tout sera livré la semaine prochaine.
21: Allez, Marquinhos Mbappé à Londres. Voilà, deux matchs pour Mbappé à suivre dans le 17h de RMC. C'est le Super Moscato Show.
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0: Vous êtes sur RMC, c'est le meilleur du Super Moscato Show. Alors, avec Adrien, on va vous rappeler que lundi, on est de retour en direct avec des nouveaux débats, des nouveaux sujets, des nouvelles problématiques. Ça va être génial.
3: C'est le début de la 20e saison du Super Moscato Show. Et à l'occasion de cet anniversaire, on vous réserve une saison exceptionnelle avec des surprises, je sais pas, on va dire toutes les deux semaines. Toutes les deux semaines, il y aura des grosses surprises.
0: Et pour bien profiter, bien patienter, voici le programme. Dans 20 minutes, vous choisissez Haaland ou Mbappé, qui est votre préféré. Oui. Et puis on se pose une question angoissante. 2 ans, est-ce que ça suffira pour préparer la Coupe du Monde de rugby 2027 et être champion du monde?
3: C'est pas gagné.
0: Et puis il y aura un Kikadi. Kikadi, un peu spécial.
3: Bio, sans triche. Et on avait fait une semaine spéciale. C'était au mois de février, sans ordinateur, sans téléphone portable, sans stylo, sans notes, sans rien.
0: D'abord, le match qui a le plus marqué l'histoire de Paris, du Paris Saint-Germain, Marquinhos ou Mbappé?
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15: Capitaine Marquinhos a tout connu. Il a joué dans des grands clubs, titulaire indiscutable.
16: Il est le dernier survivant, le dernier à porter encore le fardeau de toutes les douleurs.
17: Être ensemble, être ensemble pour réussir à gagner ensemble.
16: Ne jamais fuir quand les autres sont partis.
0: Yann n'a pas plus défendu l'an dernier qu'il ne défend cette saison.
16: Marquinhos, 12 ans de sang, de larmes et de silence dans un club trop souvent noyé dans ses ambitions.
18: Quand il joue sur un terrain, il a gardé cette âme d'entendre des favelas.
16: Mais aujourd'hui, il a brisé la malédiction.
19: L'exception, c'est qui cache toute la forêt derrière. Ouais.
16: Celui qui est désormais pour beaucoup la plus grande légende de l'histoire du Paris Saint-Germain.
27: C'est chapeau. Chapeau melon et bottes de cuivre, on dit.
16: Marquinhos à la tête de l'un des triomphes les plus mémorables de l'histoire de ce sport.
28: Rien ne sert de courir, il faut arriver à point.
19: C'est comme l'histoire de, tu sais, du lapin avec le bordel.
29: Breaking news.
30: Ah, le samedi.
28: On fait quand même beaucoup de mal aux sportifs.
0: À la langue française,
28: là, quand même.
30: Non. Et
28: on fait beaucoup de mal à notre
30: surtout.
3: Oui, mais on rigole.
0: Allez, on y
28: mais
0: va.
28: Ça
0: Marquinhos.
28: Nous fait beaucoup de mal quand même.
0: Marquinhos va disputer le 500e match de sa carrière avec le PSG. C'est le capitaine, c'est celui qui a soulevé la Ligue des Champions après avoir symbolisé les années de loose. Mbappé, lui, est parti juste avant cette victoire, mais il est le meilleur buteur de l'histoire du club avec des chiffres stratosphériques. 256 buts en 7 saisons. C'est une moyenne de 36,5 buts par saison pendant 7 ans. Selon vous, qui a le plus marqué l'histoire du Paris Saint-Germain? 32-16. Un petit retour quand même sur la carrière de Marquinhos au PSG, Arthur.
31: Salut messieurs, dames, bonjour à tous. D'abord, rappelez que le défenseur brésilien débarque au PSG en 2013 à seulement, Vincent, 19 ans. Il honore sa première titularisation un mois plus tard contre l'Olympiakos. Le même jour d'ailleurs, il inscrit son premier but sous les couleurs parisiennes. Mais c'est à partir de 2017 que tout s'accélère pour lui. Il porte pour la première fois cette saison-là le brassard de capitaine contre Bordeaux. Débute une période très irrégulière, la remontada à Barcelone en mars 2017. Le 7 avril 2021, il brille en quart de finale aller de Ligue des Champions à Munich en inscrivant un but. Mais lors de la finale à Lisbonne, il apparaît trop fragile, comme face au Real Madrid en 2022 avec la fameuse erreur de Gianluigi Donnarumma. Marquinhos vient d'être réélu capitaine cette saison par ses coéquipiers pour la 6e fois d'affilée. Il devrait honorer demain sa 500e avec Paris pour un total de 34 titres sous. Il continue d'écrire sa légende au PSG alors que son contrat court jusqu'en 2028.
0: Alors Vincent, pour toi, qui a le plus marqué l'histoire du Paris Saint-Germain entre Mbappé et Marquinhos?
30: C'est vrai que le débat est intéressant parce que quand t'entends le palmarès de Marquinhos, automatiquement, c'est, pour nous, c'est d'entrée ce qui nous vient. Si on n'est pas supporter du PSG et aficionados de ce club-là, c'est Mbappé. Voilà, c'est tout, parce que champion du monde, parce que l'enfant prodige, le mec extraordinaire, le type qui réussit tout, qui est au Real Madrid maintenant, qui a même sa première saison au Real Madrid, on a l'impression qu'il tourne pas trop, mais il finit meilleur buteur.
31: Ouais, mais ça compte pas dans son histoire de la Ligue. PSG.
30: Oui, mais quelque part, on en a influencé. Ouais. On en a influencé. Pour moi, je te dirais, en n'étant pas supporter du PSG, c'est bien sûr Mbappé. Après, c'est vrai que Calat, j'entends le jeune qui nous dit Arthur, le jeune Arthur qui nous fait le truc de son CV. Ah, qu'on a quand même, tu trembles, hein. T'as quand même, c'est quand même très difficile de choisir. Et ben là, je vais te dire un truc. Là, j'ai écouté ça, ben pour moi, c'est Marquinhos.
21: Ah, t'as changé d'avis.
30: J'ai changé d'avis. Je te le dis.
28: Ah, tu viens de changer.
30: Mais oui, j'ai
21: mis en tête.
30: J'ai mis en tête. Ah, mais je te le dis. J'ai d'entrée de jeu. Mais je ne le savais pas, Pierron. J'avais envie de te dire. Ce palmarès est époustouflant. 36 buts. Parce que 7 saisons de moyenne.
31: C'est le profil d'un gars qui marque l'histoire du club.
30: C'est un truc. Non, mais c'est un truc. C'est pour un club. C'est rare. Je ne sais pas Saint-Etienne, à Marseille, il y en a
1: 36 buts. C'est Mbappé, là. Tu parlais de Mbappé.
21: 36 buts 36 par saison.
30: Par saison.
21: Mbappé. Marquinhos n'a pas mis 36
30: buts. Ah bon,
1: mais non, alors je me disais, mais c'est quoi, incroyable.
30: Mais quand je me suis mis, mais non, mais moi, depuis le début, tu me dis ça.
21: C'est toi, Pierrot,
30: qui m'a mis en erreur.
21: Du tout, je t'ai dit.
30: Pierrot me dit, Marquinhos, regarde, 36 buts dans 7 matchs.
21: J'ai dit Mbappé, les chiffres sont hallucinants.
30: Ah bon, mais alors Mbappé.
21: Ah, très bien. Mais Denis.
31: Juste les stats, toi, tu réagis aux stats.
30: Ah, mais à un moment donné, il faut pas réagir tout par la Coupe de cheveux, comme dirait Giroud, la coupe de cheveux à l'eau chaude, ça se sonne.
21: C'est vrai que marquer des buts, ça marque les esprits.
30: Tu comprends que si moi je vois Marquinhos 36 buts cette saison, j'ai changé de suite. J'ai dit non, mais là c'est Marquinhos. Ah, mais non,
31: c'est
30: l'autre.
31: Qui s'est passé.
30: Ah, mais c'est fou ce qui s'est passé. Je me suis trompé de mec.
31: Comment tu peux imaginer qu'il met 40 buts par saison, Marquinhos?
28: Pierrot
30: vient me voir avant le match.
21: Moi
30: j'ai compris que tu me parlais de Marquinhos. Mais tu regardes Marquinhos, il m'a dit.
1: Vous avez pas relevé, attends, parce que le mec est fou, il dit 36 buts. Je lui dis, mais il a pas compris.
30: Ah, mais non, j'ai pas compris.
21: 36 buts, il a dû les mettre en 7 saisons, Marquinhos.
1: Et encore,
30: c'est pour ça, ça me tournait.
1: Écoute, alors moi, vous savez que je suis fan depuis 92 du PSG, donc ça fait quand même quelques années, où je vais au parc depuis 1992, donc je...
31: T'as tout vécu,
1: quasiment. J'ai vu toutes les Libra, j'ai vu Cavani, j'ai vu toutes ces stars.
31: T'as vu Ginola?
1: Ginola qui était un
21: Neymar,
1: joueur.
21: Même.
1: Et Neymar, évidemment, oui. Avant les autres.
30: Ouais, rentre la boîte à cirage, parle-nous de Marquinhos et de Mbappé.
21: Mais du coup, t'as pas vu Sousi.
30: Pas Neymar.
21: T'as pas vu sa fête Sousi.
1: Ah si.
21: En 92, il était encore là.
1: J'ai même joué un match avec lui.
30: Allez!
1: Oui, avec Suzy. J'ai eu le privilège.
30: Ah oui, t'as le privilège.
1: Ah ouais, un jour, je me suis trouvé un match.
21: Il n'était plus là en 92, mon cher.
31: Et vers qui penche ton cœur, alors, du coup?
1: Mais Mbappé, parce que je peux être pas objectif dans la mesure où j'ai un peu badé, quoi. Ce mec, il faisait des choses sur un terrain, c'était le meilleur joueur du monde aussi. On parle du meilleur joueur du monde, face à Marquinhos, qui a pas un charisme de gros charisme quand même.
30: C'est le pauvre
21: qu'on a vu.
1: Non, mais il a pas un gros charisme quand même.
31: Il est pas transparent non plus, Marquinhos. Hein.
30: Ah, c'est le pauvre.
21: C'est un mec gentil.
1: Pas trop de charisme. Mais c'est pas le même poste en plus. Mais par rapport à la carrière. Évidemment qu'il a soulevé la Champions League, mais moi ça me fait pas grand chose. Je dis Mbappé, qu'il ait gagné ou pas gagné au PSG, ça change rien.
21: Ça change pas.
1: Ouais. Ça change rien, parce qu'il aurait pu la gagner si ça s'est joué à l'an près.
21: Pas grand chose qu'il ait soulevé la Champions League, l'autre.
1: Non, t'as pas compris que Mbappé ne l'ait pas soulevé.
21: Ah, d'accord.
1: Non, je veux dire, à l'an près.
30: Ça n'enlève rien à Mbappé.
1: Ça n'enlève rien du tout par rapport à sa carrière. Et puis il a tellement été déterminant dans plein de matchs, alors évidemment. Il y a cette finale où il est un peu blessé et tu te dis, bon, il aurait pu la gagner à lui tout seul, mais il est passé un peu au travers parce qu'il était blessé. Mais après toute sa carrière, les 7 ans qu'il est resté, non, c'est ça, 7 ans.
31: Et la fin, la fin de tout.
30: 7 ans où il a marqué 36 buts.
1: Non, 36 buts, mais surtout,
31: c'est pas du PSG.
30: Je tiens à le signaler.
31: Je te pose une question. Est-ce que la fin, ça se termine très mal, on va pas se mentir, toutes les histoires, est-ce que ça gâche pas un peu le côté marquer l'histoire du club?
1: Non, mais moi, j'ai écouté ça m'a déplu, mais je vais pas le prendre en compte dans mon analyse, parce que sinon, je dirais, non, c'est
31: marqué. Tu prends en compte.
1: Mais non, je peux pas. Non,
30: c'est David de Beckham.
1: Et puis voilà, marquer autant de buts, c'est pas anodin, quoi.
31: Okay.
1: Voilà. C'est fait partie de très très grands joueurs.
21: Mbappé pour Denis. Sarah Pitkowski.
28: Alors moi, je trouve qu'il y en a un qui s'est servi du PSG, et il y en a un autre qui est au service du PSG.
30: Là, je vais te dire un truc, là, on est mort.
9: Tu pas comme un pyro, tu pas comme un pyro, j'irai sortir la tête au fond des trous comme ça.
31: Vas-y ça.
28: Moi, ce qui touche le plus, c'est plutôt la stabilité, celle de Marquinhos, qui est un pilier du club, puisque Arthur l'a dit par rapport aux chiffres. Et si je fais une liste, du côté de Marquinhos, je mets la stabilité, je mets les trophées, le symbole de cette fameuse fidélité, de son leadership. Donc en fait, c'est, pour moi, c'est ce qui pèse le plus. Mais il faut pas.
30: Non. Et si tu préfères les hommes fidèles, alors.
28: Bah tant qu'à faire. Hein. Tant qu'à faire. Alors Mbappé, oui, il a les records pour lui. Il a le fait qu'il ait l'image de marque et la vitrine du PSG, mais. Pour moi, c'est il n'y a pas à dire. Je trouve que Marquinhos a une empreinte plus profonde au PSG que celle de Mbappé. Alors Mbappé est français, mais ceux qui ont marqué le PSG en dehors de la France, oui, tu peux y mettre les Neymar, tu peux mettre les Ibrahimovic.
31: Cavani, ils ne sont pas intégrés de la même façon.
28: Cavani, je le mets du côté de Marquinhos. Si tu mets plutôt ceux qui ont une empreinte profonde et ceux qui ont permis au club de briller sur la scène internationale, autant sur le plan du marketing que du buzz médiatique, Messi, Neymar, Ibrahimovic. Mais ceux qui mettent une empreinte profonde, c'est des Marquinhos, c'est des Cavani, par exemple. C'est des Paoletta à un autre moment.
1: Tu peux pas dire qu'Mbappé s'est servi du PSG. Ça va dans les deux sens.
28: Si.
1: Non. Pour moi, Mbappé s'est mis au service. Ce qu'il a apporté au PSG, Mbappé, c'est énorme.
30: Je vais te dire, tu aurais fait le débat, Denis, avec Icardi. Tu aurais choisi Icardi.
1: Mais il s'est servi du PSG.
28: Il faut se souvenir que Mbappé aurait pu signer en sortant de Monaco. Il aurait pu aller au Real. Il est passé d'abord par le PSG parce qu'il avait l'intention que le PSG se serve de que c'était un tremplin pour sa carrière personnelle.
1: Mais ça l'a été pour
28: donc
1: le PSG
28: il s'est
1: aussi.
28: Donc servi du PSG. Ça ne veut pas dire qu'il a rien apporté au PSG, mais lui, dans sa construction de sa carrière et de ses records et de ses trophées, le PSG est un tremplin.
31: C'était un passage. Le méga buteur et le capitaine, qui est l'âme du club, quand même, et de l'équipe.
28: Alors, tu me dises qu'il y a plus de maillots de Mbappé qui ont été vendus.
1: Il a apporté une image du PSG à un autre niveau. Je suis désolé, c'est pas que les maillots, c'est le symbole.
28: Marquinhos aujourd'hui.
1: Ah non, du club, c'est
30: Marquinhos. On ne peut pas lui reprocher sa complémentarité avec Choupo-Moting. Il avait une espèce de symbiose entre les deux.
31: Choupo-Moting, l'air de rien, a marqué sortie de club.
30: Il
31: a marqué deux buts hyper importants.
30: Il a arrêté un but du PSG.
28: Il a raté le plus important.
31: Ça m'étonne de vous, surtout toi, Denis. Il nous a sorti de galère. Ça m'étonne, Denis.
1: C'est le seul mec qui a marqué un but.
31: Toi qui es le romantique, Denis, de l'émission et du foot, ça m'étonne beaucoup de toi. Puisque finalement, tu
1: raisonnes... C'est romantique, mais c'est aussi une cagole.
31: Denis, tu as toujours aimé les joueurs fidèles, la longévité. Vincent et Denis...
30: 7 ans, c'est beaucoup.
31: Non, mais vous raisonnez à la stat, beaucoup, puisque finalement...
30: 7 ans, c'est beaucoup. Non, c'est beaucoup, 7 ans.
31: Finalement, c'est terrible pour Mbappé, mais le jour où il part, et ça, c'est peut-être aussi son destin avec Paris, il y a Marquinhos en larmes, en Mondovision, qui est en larmes et qui dit « On remercie tous les joueurs qui sont partis ». Qui a été exceptionnel tout au long de la saison, qui n'a jamais rien lâché, qui a souffert de la comparaison avec Thiago Silva à l'époque, qui finalement devient capitaine du club et qui soulève le Graal.
30: Heureux pour lui.
31: Ce pourquoi on critiquait autant le PSG des stars. Et c'est lui qui est là à ce moment-là.
30: Il a incarné.
31: Bon. Ça, c'est pas marqué l'histoire du club de manière ultime.
30: Mais c'est du romantisme, les gars.
1: C'est pas marqué les jambes pour autant. Marqué le club. Tout simplement, les filles,
30: Sarah, on te dit, il y a 5 ans qui tu choisis, Marquinhos ou Mbappé.
31: Et oui, mais il y a 5 ans. Il y a 5 ans, justement.
30: Pour jouer au football, pas pour te marier.
31: Mais c'est pas la question, là.
28: Là,
31: je suis pas d'accord, ta question marche pas. On parle de marquer l'histoire d'un club. Donc, tu marques avec ce que tu as fait. Donc ce qu'a fait Mbappé, on le sait puisqu'il est parti. Ce qu'a fait Marquinhos, on peut dire qu'on le sait aussi puisque
30: tu peux les marquer pour les bonnes raisons. Tu peux les marquer pour les bonnes raisons et aussi pour les mauvaises. Dans l'histoire, sur le bouquin du PSG, Mbappé fait 30 passes, Marquinhos il en fera 15, même s'il a gagné.
28: Si tu réfléchis sur la construction du PSG, l'empreinte de Marquinhos, elle est structurelle. Il a construit l'équipe du PSG et elle a été construite avec lui, autour de lui, et aujourd'hui il en récolte récolte les fruits. Mbappé, il a construit l'image médiatique, ultra médiatique du PSG, ce qu'ils ont voulu faire quand ils ont pris David Beckham dans un premier temps pour essayer de
21: lui donner Denis, je te pose une question.
1: Mais non, mais il a construit,
21: qui a le plus marqué l'histoire du Stade Toulousain entre Byron Keller et William Servat? Parce que Byron Keller, attention, hein, c'était un sacré joueur. Hein, ouais. Il a marqué l'histoire du Stade Toulousain. Mmh. On peut pas dire le contraire. Et un joueur fidèle au club, également très fort.
30: Mais après, parler français quand même.
21: Oui, ça c'est un petit problème. Handicap, c'est vrai. Ouais. Alors que Marquinhos parle français.
30: Ouais. Tu sais quoi, la star mondiale de football dépasse la star du PSG. Marquinhos. Mmh. Tu vois ce que je veux te dire?
21: Donc, automatiquement, tu sors de France, tout le monde te dit Mbappé, mais pour les supporters du PSG, c'est Marquinhos sans aucun débat.
1: Parce qu'il y a la rancœur.
21: Non, mais il n'y a pas forcément que ça. C'est le contraire, Denis. Tu penses négativement, il faut penser positivement.
31: J'en ai une autre terrible pour vous. Qui a le plus marqué l'histoire de l'AS Saint-Etienne? C'est Jean-Michel Larquet ou Michel Platini?
30: Michel Platini.
31: Vous n'êtes pas des romantiques, parce que Platini n'est pas resté très longtemps à Saint-Etienne.
30: Pas des raisonnements. Depuis que tu es romantique, depuis que tu convoles l'amour, tu nous parles de romantisme. Je te rappelle, il y a un an, tu étais moins romantique. Donc, ne fais pas des raisonnements.
31: La parenthèse est refermée. Oui. Non, mais les histoires de la Saint-Etienne en Coupe d'Europe, c'est Jean-Michel Larquet. Oui, c'est pas Michel Platini. C'est Jean-Michel Larquet qui a marqué l'histoire du club. Plus que Michel.
30: Moi, j'ai répondu ça pour emmerder Jean-Michel.
21: Charlie, 32-16, agriculteur bovin, laitier, supporter parisien. Salut Charlie.
2: Ah, salut l'équipe.
30: Comment il va?
21: Charlie en Mayenne.
2: Il va bien, il a froid, mais il va bien.
30: Ah oui, dans la Mayenne, oui, ça doit piquer. Ouais. Tu travailles dehors, là? Non, les vaches, elles sont rentrées.
2: Oui, elles sont rentrées, mais bon, encore un petit peu dehors, on en profite.
30: Tu les prêts à la main, les vaches, non? La machine. C'est pas possible. Charlie, t'as combien de vaches? Attends, moi, je veux savoir d'abord, quelle exploitation agricole, combien de vaches?
2: Comment?
30: Combien de vaches, attends?
2: Là, 70 vaches à la traite, à peu près, ouais.
30: Allez, tu dégages. Allez, c'est pas assez.
21: Charlie, Mbappé ou Marquinhos?
2: Bah, avant, c'est ce que je disais hors antenne. Avant le 31 mai, je t'aurais dit Mbappé tous les jours. 250 pions, il bat Cavani au niveau du record, qui avait déjà battu le record. Voilà, au niveau des stats, rien à dire. Mais le 31 mai, les gars, la une de l'équipe, qui c'est qui soulève la coupe aux grandes oreilles?
21: C'est Marquis.
2: Marquinhos, il s'en est pris plein la gueule pendant toutes ces années.
21: Merci, il a tout connu.
2: Voilà. On l'a fait même caca-culotte. Tu te rappelles caca-culotte contre United, contre le Barça, contre le Bayern. Enfin, et puis, le 31 mai, quoi, en larmes sur la pelouse, il soulève la coupe. Qu'est-ce qu'il y a de plus beau
21: dans un club?
2: C'est Marquinhos.
21: Bien sûr, c'est l'amour qui compte.
30: Ouais, bien sûr.
2: Et je sais plus qui c'est qui a dit. Je crois que c'est Denis qui a dit. Mbappé, il aura des pages, 36 pages.
1: C'est Vincent qui a dit ça.
30: Oui, c'est moi qui l'ai dit.
2: Vincent, peut-être. Mais les gars,
30: Marquinhos,
2: son palmarès avec le PSG, c'est 36 pages aussi.
30: Hein, c'est pas le dire. Merci. Voilà. Hier, il dit, mais qui me dit quoi? Servat a mis 37 buts par saison.
31: C'est une émission Kaamelott.
30: Personne ne comprenait.
21: À Charlie, merci à Arthur Perrault.
1: C'est dans bien, était bon,
21: quand même. Merci dans à un instant.
30: Non, je te jure, c'est une manduane d'erreur.
21: Alors, honnêtement, là, Vincent, je pense que c'est toi qui as fait l'erreur. Parce que imaginez que Martino s'est pu mettre 37 buts par saison pendant 7 ans.
31: Mec, c'est Cristiano Ronaldo.
30: Viens me voir avec le téléphone, me dire.
21: J'ai fait le calcul. 256 divisé par 7 égale
30: 36,5. Il me dit, putain, il me dit Marquinhos. C'est le meilleur.
21: Non, parce que même si moi je pense que c'est Marquinhos, quand même, il faut.
30: Mais t'as dû rien me dire.
21: Il faut dire que Mbappé a énormément marqué l'histoire du club avec tous ses buts, quand même. C'était le match entre le capitaine et le meilleur buteur. Victoire du capitaine, j'ai l'impression. Hein.
31: Victoire du capitaine, tout à fait.
21: Allez, un autre match à gagner pour Mbappé, celui face à Haaland. On avait fait le débat avant France-Norvège, pendant la Coupe du Monde. Il est loin, ce France-Norvège.
31: Oh là là.
21: On avait peur des Norvégiens.
31: Allez, c'est tout de suite.
21: Un match inutile.
31: Allez, c'est parti.
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21: Et tout de suite, Adrien, on va se replonger dans cette Coupe du Monde qui nous a apporté tant d'émotions. Avec un match de poule, un match de.
10: À Londres face à Mbappé.
21: Voilà, c'était France-Norvège. On choisissait.
10: Ouais.
21: On choisissait notre préféré.
10: On a bien essayé de le faire avant le match parce qu'il n'a pas joué à Londres. Allez, à Londres Mbappé, qui tu préfères? C'est parti.
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21: Ce France-Norvège, c'est aussi la confrontation Haaland Mbappé. Les deux joueurs appelés à succéder à Messi et Ronaldo. Alors, on annonce un Haaland plutôt remplaçant au coup d'envoi dans les médias norvégiens. Mais on va quand même faire la comparaison avec Valentin Jamin. Salut Valentin.
11: Salut à tous.
21: Donne-nous quelques chiffres avant qu'on donne chacun notre avis.
11: Alors déjà, sachez qu'avec leurs équipes nationales, Mbappé, lui, avec 60 réalisations, compte un seul but de plus que Erling Haaland, mais le Norvégien a moitié moins de sélections. Donc il a un bien meilleur ratio de plus d'un but par match avec la Norvège. C'est historique, c'est impressionnant. Ça s'explique aussi puisque les Norvégiens n'ont pas joué la Coupe du Monde depuis 28 ans, alors que Mbappé, lui, joue les Euros, les Coupes du Monde qui sont plus relevées. Il est champion du monde, d'ailleurs, au contraire de Erling Haaland. 4 buts en finale de Coupe du Monde pour

0: jusqu'ici. Chacun a mis son doublé, deux doublés pardon, depuis le début de la Coupe du Monde.
1: Alors, deux grands attaquants, mais qui, lequel préférez-vous, Haaland ou Mbappé, Monsieur Moscato?
2: Ah ben moi, si tu me dis, je me glisse dans la peau de Mbappé quand même. Champion du monde, dribbleur, un punch incroyable, plus
1: le
2: léger.
1: C'est pas sa qualité première, le dribble.
2: Oui, mais enfin, puncher, ce que je veux te dire. Mec qui fout des buts de partout, qui joue au Real Madrid. C'est quand même, pour moi, si tu me dis qui tu veux être, je préfère être Mbappé, je te le dis. Hein. Pour moi, c'est. Alors, il n'y a pas photo aussi, il y a photo, bien sûr, puisque c'est deux joueurs extrêmement talentueux. Mais il a eu la malchance d'être dans un pays où il pourra jamais gagner une Coupe du Monde, où ça sera très difficile, quoi. On ne peut jamais dire jamais, mais enfin, ça me paraît. Après, la Champions League, c'est quand même probable qu'un jour il la gagne avec le Real, c'est quand même probable. Rappelle-toi que Mbappé, c'est quand même le joueur qui a marqué le plus de buts en finale de Coupe du Monde. À lui tout seul, il a tenu la trajet haute aux Argentins. On a failli encore être champion du monde grâce à Mbappé. Il a déjà été en 2018. Je préfère le palmarès, le jeu d'Mbappé de puncher, encore une fois, que celui d'Alain.
1: Très bien.
2: Attention, Alain, il n'est pas maladroit non plus.
1: Voilà. Qui préférez-vous, Alain ou Mbappé, Eric Dimeco?
3: Ah, on aime ces débats dans le Moscato Show.
4: Ah, tu préfères, c'est les meilleurs.
3: Le plus fort.
2: Hein. Ah, c'est pas les 98 ou
1: 2018. Là, c'est pas vraiment qui est le plus fort, mais qui vous préférez. Non, hein.
2: Et on préfère 2018 ou 98.
3: Non, mais le problème, c'est que nous Français, on va préférer obligatoirement. Enfin, en tout cas, on aura toujours une préférence pour Mbappé. Vincent l'a dit, la présentation du papier aussi. C'est un véritable avant-centre. Mbappé, il est devenu avec d'autres qualités du coup. Le ratio en sélection de Haaland, voire même en club, est assez impressionnant. Moi, j'aime ce profil d'attaquant de pointe qui coupe toutes les trajectoires. Et lui, en plus, il est capable de partir de loin. On se souvient de ce qu'il avait fait contre le PSG, non? Quand il était à Dortmund.
5: Ouais, il a une frappe,
3: voilà. Il était parti. Ouais, je me souviens, je commentais ce match.
5: Ah, ouais,
3: je sais pas pourquoi je m'étais régalé. Mais c'est vrai que bon, ben oui, on va préférer obligatoirement Mbappé. Après, puisqu'il avait été question à un moment donné que le Real s'intéresse à lui, un duo.
1: Ça marcherait.
3: Peut-être trio, parce que mais le problème, c'est qu'Mbappé veut plus jouer. Il veut plus. Je suis même pas sûr qu'il veuille plus. On a décrété ça, mais j'ai entendu.
2: Oui, on a décrété. Je suis pas sûr.
3: Oui, voilà. Mais moi, pour moi, que sur son côté gauche, il ferait tellement de différence que les deux en pointe sur le côté gauche, ce serait.
1: Et en plus, d'après ce que j'ai compris, les deux dans l'axe, c'est pas impossible non plus. Ça arrive. Hein, de jouer avec deux attaquants.
3: Bien sûr. Mais j'ai même entendu dire qu'ils s'entendent bien.
2: Ce qui serait bien, c'est qu'il y a
3: Barcelone. C'était drôle, là. Maintenant, les jeunes discutent, tu sais, là, sur les réseaux sociaux, là. Et
2: non.
5: Ils s'envoient des DM.
2: Ça parle autre. Rien dire. Non, mais ce qui serait bien, c'est qu'ils jouent à Barcelone. On reverrait peut-être un duel comme Messi et Ronaldo.
3: Barcelone. Oui, d'accord. Oui, ce serait bien de les voir dans le même championnat, les deux, parce que.
2: Pas à côté, dans le même championnat.
3: Ouais. Moi. Oui, on est français, on préfère Mbappé, mais moi j'aime bien le profil Haaland quand même comme avant-centre. Et en plus, jouer à City, dans le City de Guardiola, en étant avant-centre, c'est pas la solution la plus facile qu'il ait trouvée. Hein. Alors il a gagné la Ligue des Champions sans être très décisif sur les derniers matchs. Hein. Enfin, les derniers matchs, je te parle demi-finale, finale. Il a rarement été décisif. Je suis pas sûr que ce soit le club qui lui convient le mieux pour son profil.
1: Stephen,
6: en fait, moi, quand j'ai vu le débat, j'ai fait un truc de gogo. C'est-à-dire que je suis allé sur YouTube et j'ai tapé highlight Mbappé et highlight Erling Haaland. Je pense que j'ai quand même beaucoup plus de frissons sur le highlight de Kylian Mbappé que sur les highlights d'Erling Haaland.
2: Ah, c'est gogo, ça.
6: Ouais, c'est un truc de gogo, tout simplement.
2: Ouais, si. Moi, je la mets. Typiquement, le mec, il connaît pas.
6: Je suis désolé.
4: Après, il assume, il dit je suis gogo, je suis gogo.
2: Tu m'avais promis qu'il n'y aurait jamais de gogo dans notre émission. Mais bon, il s'est fait déborder.
6: Je pense que Mbappé, enfin, moi, je préfère Kylian Mbappé, je pense qu'il est un joueur bien plus.
2: On avait Bobo avec Pierrot, là.
6: Bien plus complet. Je pense qu'Mbappé est un joueur bien plus complet. Il est plus polyvalent sur. Offensivement, et puis surtout la grande différence entre les deux, c'est que Mbappé il fait marquer les autres. Ses stats de passes décisives.

0: carrière. Mbappé, ouais, elles sont colossales.
1: Meilleur passeur d'histoire des Bleus, t'imagines?
0: Erling Haaland, c'est un pur neuf qui peut jouer qu'en neuf. C'est un mec qui.
2: Par contre, il met plus de buts en ratio par minute.
3: Oui.
0: Alors, d'accord. Oui, d'accord. Mais si lui, tu fais des passes.
1: Mais c'est très bien. Oui, je dis pas le contraire. Mais Haaland, s'il a un truc unique.
0: T'as peut-être un meilleur finisseur que Mbappé. Mais c'est un joueur qui est très bon en pivot aussi. Mais ça reste un joueur de très localisé.
1: Oui, c'est un joueur de surface.
0: Est très bon aussi dans le domaine.
3: Il a besoin de collectif fort autour de lui.
0: Et moi, si je dois construire une équipe, j'ai le droit à un joueur. Je pense qu'il y a Mbappé. Il peut jouer à gauche, il peut jouer dans l'axe. Je peux même le mettre à droite. Il va dépanner. Je trouve qu'il est plus complet qu'Erling Haaland. Et je préfère Mbappé.
3: Et même quand son équipe est moyenne, il mettra toujours ses buts.
0: Exactement. Et je trouve que quand t'es défenseur, c'est plus problématique peut-être de défendre sur Kylian Mbappé que sur Erling Haaland. Parce que Mbappé, il peut décrocher.
3: Il faut le taper, l'autre, quand même.
0: Oui,
3: après, à
0: 2,02, 110 kilos, il ne me fait pas peur, Erling Haaland.
3: Ouais, mais par contre, tu as raison, Steve, de signaler, parce qu'on ne le signale jamais assez, et peut-être parce que ça va à l'encontre de la vie qu'on a d'Mbappé, égoïste, tout ce que tu veux, passes, tu vois, parce que c'est bien de trucs. 40 passes décisives, c'est ça,
1: en
3: j'ai
1: bleu,
3: vu
1: ouais.
3: sur, en équipe de France
1: ouais, c'est ça.
0: 140, hein,
3: c'est-à-dire 60 buts.
0: 140, 486
1: matchs. Plus que Griezmann a seulement 27 ans.
3: Non, mais c'est cette stat, ça va à l'encontre de ce qu'on pense de lui, donc on la sort jamais.
1: Il y a Eric Hulto qui a commenté la première ligue, il y a aussi le reproche qu'il fait à Haaland depuis plusieurs saisons d'être faible avec les forts. C'est-à-dire qu'il marque pas dans les très grands matchs, Haaland. Mbappé, grand match, il est là. Tu sais, Coupe du Monde, quand il faut sauver la patrie, il est là.
0: Sauf qu'à Haaland, il a pas de background de Coupe du Monde avec
1: Non, mais même en première ligue, il a été fait le reproche. Dès qu'il y avait une affiche de première ligue, il était pas son meilleur.
4: Moi, déjà, physiquement, je peux pas le voir parce qu'il m'a fait, je sais pas, ça fait sur Hollande.
2: Comme c'était un débat pour Footix, maintenant, on va faire Odegaard Olysée. Vincent.
1: Alors, Odegaard
4: Olysée. Non, mais attends,
2: mon débat était pourri.
4: Celui-là, il est tiré par les cheveux, celui-là.
2: Non, Odegaard Olysée, j'attends.
1: Odegaard Olysée.
4: Moi, je vais te Odegaard Olysée, quoi. Déjà, Odegaard, quoi.
1: Il joue Arsenal,
4: oui, d'accord, joli. Voilà. Non, mais Olysée, c'est le mec peut-être actuellement en devenir, au jour d'aujourd'hui,
2: voilà,
4: le meilleur du monde.
2: Bravo Vincent.
4: Donc, donc à partir de là, Olysée, en plus, il a l'air, t'as vu comment il est? Il a l'air simple, introverti. Bon, attention, moi j'aime bien ce genre.
2: Tu préfères les
4: comme moi, timide. Ouais. Comme moi, timide.
1: Timidou.
4: Timidou.
2: Et on continue avant le Kikadi sans triche. On va revenir au rugby dans le Super Moscato Show, oui, puisque, eh bien, en début de saison dernière, il nous restait 2 ans pour préparer la Coupe du Monde et on n'était pas au top à ce moment-là.
1: On s'était posé la question, 2 ans, est-ce suffisant pour être champion du monde?
2: Allez, c'est parti.
5: Maxime est chef de chantier travaux publics.
6: C'est être là, ensemble, faire corps.
5: Il faut être organisé pour tenir ses délais.
7: T'as toujours ceux qui brouillent les étapes.
5: Être aussi un bon gestionnaire.
3: Un mec aussi agile avec sa batte qu'avec ses balles.
5: Et avoir des qualités humaines pour mener une équipe.
8: Ok Steve, en moins de quoi après.
5: Maxime maîtrise donc tous les postes.
7: 2 personnes ou 4 éventuellement, tu divises par 2.
5: Gère aussi les plannings de ses ouvriers et rend des comptes régulièrement sur l'avancée du travail.
7: 4 x 4, tu as 8 personnes, enfin 12 personnes qui peuvent jouer en même temps.
5: Maxime était ouvrier avant de devenir chef de chantier.
7: Il est plus capable de mettre 2 pieds devant l'autre.
3: Et puis oui, et puis à l'usure de la batte aussi quand même.
5: 700 postes par an sont à pourvoir, alors franchement, si c'est pas un beau travail ça.
1: Bref.
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3: Par contre, Sarah, on peut la mettre à l'économie, hein, je pense. C'est ministre de l'économie. On peut pas faire plus mal.
2: Ouais, mais elle se reprend après.
3: Ouais, 12.
7: C'est dans la reprise. C'est dramatique.
2: Donc, c'est le spécial rugby avec Midi Olympique. Nous accueillons Pierre-Laurent Gou. Salut Pierre-Laurent.
10: Bonsoir les gars.
2: Et Pierre Thévenet. Salut Pierre.
1: Salut messieurs. Et salut,
10: la Thèbe.
2: Salut. On se projette sur la Coupe du Monde dans 2 ans. Est-ce qu'on peut arriver dans la peau d'un favori comme en 2023? C'est vrai qu'on traverse une période difficile, peut-être la plus difficile de l'ère Galtier. 2 ans est suffisant, 32-16. Pierre, si la Coupe du Monde commençait demain, on ne serait pas très serein, hein, faut être honnête.
1: Oui, parce qu'on est passé d'un 6 nations qui nous avait donné des certitudes à un sacré chantier. Première interrogation, bien sûr, Antoine Dupont reviendra-t-il au très haut niveau après 2 blessures graves au même genou? À la fin du dernier tournoi sans lui avait été bonne, mais on voit bien
10: bien qu'il manque terriblement dans l'animation des Bleus. Devant, deux grosses interrogations, Vincent. En première ligne d'abord, Jean-Baptiste Gros a montré qu'il était un cadre, Julien Marchand aussi. À droite, on a moins de certitudes. Winnie Antonio aura 37 ans lors du Mondial. Peut-il être le pilier titulaire des Bleus? Montagne va-t-il atteindre le niveau international? Colombe, Bamba, Tatafu, quelqu'un va-t-il se révéler au poste de pilier droit? Il y a aussi ce déficit physique qu'on a pu voir sur la tournée. Les Bleus sont moins tranchants dans les impacts. Faut-il entreprendre cette opération d'équanage si chère à Vincent depuis la fin de la tournée de novembre? Enfin, sur les hommes, faut-il remettre en question certains cadres? En deux ans, est-ce que Aaron Grandidier ou Théo Atisogbe peut devenir meilleur que Damien Penaud, prendre sa place? Est-ce que Gourgou Gaëton peuvent remplacer Ficou? Kapila Onouchi faire une place en troisième ligne? Il y a beaucoup d'incertitudes sur les hommes. Kapila, non. Oui. Esteban Kapila Onouchi.
11: Ah, d'accord.
10: Beaucoup d'interrogations et peu de matchs finalement. 10 du tournoi de destination, 7 sur la Nation Cup avec la prépa de la Coupe du Monde 2027. Fabien Galthié, écoutez-le, a rappelé après la dernière rencontre face à l'Australie à quel point ce temps était précieux.
12: On avait besoin de un peu plus de temps ensemble et de vécu ensemble, c'est comme ça. Hein. Mais voilà, il y a du bon et du moins bon. Voilà. On a du temps pour revoir ça. On a 8 semaines avant de retrouver les joueurs. Puis ils partent sur 8 semaines de compétition en club. Alors que les Irlandais, eux, ils vont bien se préparer pour l'ouverture du tournoi.
11: Non, mais je comprends que ça le fasse râler.
1: Il craque. Hein.
11: Mais ouais,
1: oui, je comprends mais que ça le fasse râler. C'est la vérité.
11: Ouais, c'est la vérité, ouais.
1: Mais il faut qu'il se la
11: maille. Il faut qu'il se la maille, ouais. Mais quand t'es entraîneur, tu l'en traverses, toi, non, mais quand même.
2: Son ton coquinou, quand même.
11: Oui, oui.
10: C'est sa dernière phrase du tournoi de destination. Il a terminé la dernière conf là-dessus.
11: Ça bam.
2: C'est comme quand il nous avait dit sur l'en avant des Tsebet, c'est le geste du tronc.
11: Voilà.
2: Ça veut tout dire, rien dire en même temps.
11: Tronc, ouais.
2: Vincent,
11: 40 on avait pris, non,
2: est-ce que tu as l'impression que 2 ans seront suffisants pour retrouver le meilleur niveau?
11: Ouais, parce que bon, t'as quand même des bases, quand même depuis 4-5 ans, t'es quand même costaud, t'as fait un grand chelem, t'as fait ce quart de finale qui normalement t'a amené des choses en plus, même si tu l'as perdu et que ça a créé quand même une frustration terrible. T'as le tournoi de l'an dernier, où tu commences moyen, mais tu finis plutôt très bien, avec la suspension, avec la blessure de Dupont, t'as Lucu qui prend les choses en main, qui s'impose vraiment, voilà, je vais te dire, bon, la tournée d'automne, mi-figue, mi-raisin, mais vraiment mi-figue, quoi, tu vois, c'est un truc un peu sec, qui reste un peu en travers de la gorge, il y a eu du bon, il y a eu du mauvais aussi, du mauvais. On sent qu'il va falloir en première ligne faire quelque chose. On sent que Dupont il nous manque.
2: Je pose une question précise. Si tu trouves pas bien, un pilier droit de très haut niveau, est-ce que tu peux être champion du monde? Non, mais s'il y en a pas un qui émerge ou
11: si tu
2: n'arrives pas à en mettre un,
11: ça veut dire quoi, Pierrot? Ça veut dire que tu prends si t'as une mêlée qui est châtiée, tu prends 4 pénalités en moyenne. Si tu te recules, t'as pas de pilier droit.
2: Donc
11: ça veut dire que ça s'écroule, tu recules, tu te lèves.
2: Tu peux pas gagner ailleurs. C'est pour ça qu'il incite avec
11: Antonio. Oui, mais il y a Tatafou aussi. Je connais pas ces gamins, je les vois jouer, je sais pas le niveau. Quand t'es à l'intérieur du réacteur, tu sais le niveau qu'il a. La Claya, moi, il me semble d'un profil où tu peux être bien emmêlé, où je l'ai vu avec du gaz traverser 34 mètres, je sais pas son potentiel. Tatafou, je connais pas, là aussi, opération d'équanage, un mec qui a du gaz et tout, mais 40 minutes, couillon, le radiateur qui fume, le capot ouvert, comme tous ces gros qui arrivent des îles.
2: Et dis-moi, le fantôme, Pozzolo, Tuilagi,
11: 40 minutes.
2: Le fantasme Pozzolo, Tuilagi, pilier droit, c'est réaliste ou c'est Eric Champ qui était.
11: Non, mais Eric, il dit ça comme ça parce qu'il.
2: Il n'est pas le seul à le dire.
11: Non, mais attention, personne. Oui, non, mais il n'est pas seul à dire des conneries. Quand on dit des conneries, on n'est jamais seul. T'en as toujours plein qui disent. Et là, Eric, il a dit une couillonnade.
2: Okay.
11: Mais oui, mais pas c'est
2: deuxième
11: pas
2: ligne de Perpignan.
11: Mais tu fais 54 kilos. Des Antonio, le mec qui vient de deuxième ligne et qui monte depuis là, c'est très rare. Moi, je l'ai jamais vu. J'avais vu à gauche autrefois, mais ça jamais été pilier droit. Je l'ai jamais vu. Donc lui, c'est une force de nature. Voilà, le Antonio, faut dire ce qu'il est. Il est plus tout à fait jeune. Donc lui, pour la Coupe du Monde, il te le faut. Et il te faut à côté un Tatafou, un truc comme ça ou un Claya. Je sais pas, je connais pas trop les mecs la Clayette. On va voir.
10: Il y a Bamba, il y a Colombe, il y a
11: Bamba fait 10 ans. Bamba, il a des bras comme des vérins, couillon. Il avance comme un transparente. Qu'est-ce que tu veux que je te dise? Moi, si j'étais physiquement comme lui, je serais en prison. J'aurais tué 20 mecs.
2: Tu peux y aller quand même.
11: Tu déconnes ou quoi? Il a des bras. C'est celui qui a le plus de qualité physique. C'est un athlète. Bamba, 130 kilos. Mon prof, tu le verrais. 86,
2: c'est trop tard
11: 67.
2: Pour lui.
11: Non, c'est pas trop tard. Non, c'est un jeune. Mais putain, mais quand même, au bout d'un moment, quand c'est qu'il va devenir titulaire? Quand? Avec des moyens comme ça, il peut être champion du monde de MMA s'il veut. C'est un type incroyable physiquement.
13: Ou d'haltérophilie.
11: Oui, on en a. On en a, ce que je veux te dire, on en a. Maintenant, il va falloir qu'il prenne le relais. Antonio, va falloir, moi je prendrai Antonio. Donc on va le régler, ce problème à droite. Et puis tu vas surtout avoir Dupont qui va revenir. Un tamac qui va être. Parce que là, t'as les deux meilleurs joueurs du monde. T'as la meilleure charnière. Tu peux avoir la meilleure charnière du monde.
2: Je vais te donner ton avis après, mais il y a une autre question. Ça va être la gestion des cadres qui sont déclinants.
1: Oui.
2: En tout cas, dont on suppose un déclin. Et on y reviendra après. D'abord, Pierre Laurent.
11: Ça se fait naturellement, mon poulet.
2: Ça se fait naturellement.
11: C'est de la souffrance, c'est tout ça, mais ça se fait naturellement.
2: Alors, Pierre-Laurent Gou, 2 ans, est-ce que ce sera suffisant?
14: Oui, et puis je vais me faire l'avocat du top 14. Fabien Galthié, il est dans son rôle de demander plus de temps. Mais c'est le sélectionneur qui a jamais eu autant de moyens humains. C'est le premier à travailler avec 42 joueurs à chaque fois. Il enlève 42 joueurs du top 14. Il peut bénéficier. Bien sûr que c'est pas la panacée. Bien sûr que c'est pas l'Irlande, la Nouvelle-Zélande, l'Australie, qui sont sur des systèmes différents, où les clubs sont beaucoup moins puissants ou n'existent pas, ont plus de temps. Mais le top 14, je trouve, travaille bien. Et vous citiez des joueurs qui éclos en ce moment. Et on pourrait citer aussi au centre Brobouary. Donc voilà, Bordeaux, Toulouse, Pau, le Racing travaille bien. J'entendais Vincent parler de Demba Bamba, mais j'ai l'impression que Patrice Collazo fait du très bon boulot avec lui. Et attention, il devient titulaire dans son club et il fait des bons matchs. Voilà. Il va passer un test ce samedi soir là, face à Toulouse. Mais si tu regardes le match qu'il a fait la semaine dernière face à Bayonne, il a été très bon. Le petit Montagne, on l'a un peu, nous en premier, la presse très critiqué, mais il est jeune. J'entends les critiques de Crypto Furious. Pour revenir à ta question, Pierre, et synthétiser, oui, bien sûr que on est moins favori qu'en 2023, que ça a l'air d'être moins le momentum, mais 2 ans, ça suffit pour parce qu'on va jouer, cette Nation Cup. Il y a plus de matchs amicaux, ça va être des matchs qui comptent. Et Fabien Galthié va avoir du temps que les autres n'ont pas eu avant. Et moi, voilà, la formation française, elle marche. Avant, on sortait plus de joueurs. Maintenant, on en sort. Parce que là, je ne sais pas si vous vous rendez compte, vous citiez le poste de pilier droit, mais vous avez cité des noms. Peut-être que les joueurs n'ont pas le niveau encore international, mais on a des postulants.
2: Juste pour défendre, pour le coup, la position du sélectionneur, tu peux dire aussi que c'est quand il a eu les meilleures conditions jamais réunies qu'il a préparé pour le mieux la Coupe du Monde 2023. Parce que si on ne l'a pas gagné, on était quand même très fort. Et c'était notamment grâce à des conditions exceptionnelles négociées avec
11: les clubs. Hein.
14: Oui, mais conditions qui n'ont pas encore changé encore. C'est ça que
2: un petit peu détérioré quand même, il me semble.
14: Alors les relations se sont un peu détériorées, mais ils peuvent toujours travailler à 42 joueurs et ces deux volontés qu'ils voulaient, c'était donc un groupe de 42 joueurs, il l'a conservé et pouvoir bénéficier.
11: Approche-toi du micro,
2: t'as éloigné ton micro, Pierre-Laurent.
14: Et pouvoir bénéficier d'un stage de 15 jours avant chaque compétition, il l'a toujours aussi.
2: Éric Dimeco, 2 ans, est-ce que ce sera suffisant?
15: Ouais, j'ai quand même l'impression que dans ce sport, je vais pas dire que ça va vite, mais 2 ans quand tu as un championnat comme le nôtre, un réservoir comme le nôtre. Alors après, par contre, à un moment donné, sur certains postes, puisque vous avez parlé du pilier droit, peut-être qu'il va falloir faire enchaîner un peu des matchs à certains, celui en tout cas qui tient la tête pour suppléer Antonio, ou en tout cas qui viendra en complément, c'est-à-dire pendant le tournoi, eh ben tu le fais jouer, voilà, tu fais le choix et tu le fais jouer. Il y a cinq matchs. Eh ben le mec il a fait 2 ou 3 et l'autre il a fait 2 et Antonio il est dans quel état là? Il va jouer pendant le tournoi.
2: Là, pour l'instant il est toujours blessé.
15: Voilà, donc profitons que il est bien beau votre tournoi, mais profitons pour faire prendre de la bouteille à ces gamins à ce poste là. Voilà, donc parce que si tu le mets, que tu le sors, que tu le mets,
2: faut accepter du coup d'être moins performante tout de suite.
1: Ah ouais, mais bon.
2: Est-ce que je suis pas sûr que ce soit.
7: Je suis pas sûr qu'on accepte d'être moins performant, sachant qu'il y a peu de matchs de l'équipe de France.
15: Tu n'es pas obligé d'être moins performant. Un garçon qui peut être bon.
11: T'as 2 postes peut-être. T'as le pilier droit. Faut que tu vois un mec rapidement qui sait qu'il va s'imposer sur ce tournoi. Derrière, t'as une équipe. Ça t'empêche pas de faire monter quelques mecs à droite à gauche.
15: Après, je suis désolé. Dupont, malgré tout, il te il te change beaucoup de choses, et donc tu es obligé de tenir compte de son retour. Voilà, parce que la dernière Coupe du Monde, vous l'avez dit, on faisait partie des favoris, et quand il fait ce match-là, quand on fait ce match-là contre l'Afrique du Sud, il est pas à 100%. S'il est à 100%, peut-être que tu le passes et peut-être que tu es champion du monde. Voilà, donc on a cette donnée, nous, qu'on est obligé de prendre en compte.
11: Et Tamac, pas là. Et Tamac, t'as la charnière, la meilleure du monde à ce moment-là, pendant quelques temps.
2: Je sais pas s'ils seront
15: la plus complémentaire. La plus complémentaire.
11: Mais même, on peut dire la meilleure du monde, le demi de mêlée. Tamac, quand il est très bon, je vais te dire, je ne change pas contre le gars d'Afrique du Sud.
2: Sarah, deux ans, est-ce que ce sera suffisant?
7: Je suis pas tout à fait bien placée pour vous donner une réponse ferme et définitive. Ce que j'ai vu ou ce que j'ai analysé, c'est que il y a quand même des points qui ont, je sais pas si on peut dire régressé, mais il y a quand même un manque de régularité. On a quand même encaissé beaucoup de buts cette année.
2: J'ai dit beaucoup d'essais.
7: Vincent m'avait vendu là avant le match contre l'Afrique du Sud qu'on avait vendu. Si j'étais là, une super mêlée. La mêlée, elle est quand même très irrégulière. Je comprends qu'il y a quand même des secteurs de jeu qui sont quand même moins efficaces qu'avant la Coupe du Monde. Et quand même, Fabien Galthié semble changer un peu son fusil d'épaule. Avant la Coupe du Monde, c'était je veux les mêmes joueurs tout le temps, je veux les garder jusqu'au bout, on ira. Sais pas si c'est beaucoup ou pas, il a pris 58 titulaires différents sur l'année 2025. Je me rends pas compte si c'est beaucoup. 58, ouais.
2: Il a tournée en Nouvelle-Zélande où il était là.
7: Mais en tout cas, même lui, il change sa vision d'une équipe pour aller en Coupe du Monde. Donc, j'ai
2: très plein d'interrogations. Parce qu'on arrive au bout, justement, sur le point que soulève Sarah, est-ce qu'il va falloir gérer et prendre la bonne décision sur les trentenaires?
7: Tout de suite.
2: Qui vont être en balance peut-être pour une Coupe du Monde.
11: Je pense qu'il va, y a des décisions qui vont se
2: aujourd'hui, on pense à Greg Aldrit et à Ficou parce que ce sont les deux que Fabien a remis en question, mais ça sera peut-être d'autres, sais rien.
10: Ils ont du mal, les sélectionneurs. Damien Penaud qui a du mal à.
11: Et Winnie Antonio, c'est lui.
1: Ça se passe toujours en drame, ça. Pierre Laurent, tu suis les Bleus depuis longtemps. Et je te citais le France-Italie de 2011, Vincent, qui était terrible. Italie-France, défaite des Bleus de Lièvremont. Et à l'issue de ce match, il n'avait pas réussi à le faire avant Marc Lièvremont, ils virent de la Coupe du Monde. Ils n'iront pas deux mois après la Coupe du Monde. Chabal, Josion, Marconnet, Jérôme Thion. Ces joueurs-là trentenaires qui étaient encore titulaires en bleu en mars 2011, deux mois après, ils ne sont pas dans la liste pour la Coupe du Monde. Et ça s'est passé de manière dramatique et au dernier moment.
2: Pierre-Laurent, qu'est-ce que tu en penses ?
1: T'es pas préparé.
14: Alors, pour moi, les trentenaires ou les anciens ou les joueurs très expérimentés, il y a Winnie Antonio. Il faut là pour la coupe, Pierre, je suis en 100% d'accord avec toi. Il faut le gérer. Ça va comment il va reprendre la compétition. Mais il faut qu'il retrouve du rythme aussi. Parce qu'il a un poste et un gabarit. Il y a une vraie équation compliquée à résoudre. Après, pour Grégory Aldrit ou pour Gaël Ficou, on a cette chance, malheureusement pour eux, à des postes où la concurrence, là, j'ai envie de dire, les clubs français en ce moment, ils font des trois quarts centres et des troisièmes
11: lignes. Comme s'il en pleuvait,
14: et de très bon niveau.
1: C'est dur de sortir Ficou, Pierre-Laurent.
2: On va se tromper. Hein.
14: Mais alors, c'est dur de sortir Ficou. Parce
2: que c'est pas que c'est dur, c'est qu'ils ont des qualités quand même, ces gars-là.
14: Non, mais ils ont les qualités. Et Ficou est sauvé par les statistiques. On a fait un dossier lundi, je sais pas si vous avez eu le temps de le lire. C'était peut-être un peu sur les spécialistes. Et on parlait de la défense. Alors, il y a deux choses sur la défense, je voulais dire à Sarah, c'est que les nouvelles règles, on s'est beaucoup battu là-dessus, les nouvelles surtout directives de World Rugby favorisent l'attaque. Donc, toutes les équipes encaissent plus d'essais.
7: Donc, pas d'inquiétude là-dessus.
14: Et surtout, quand on voit les statistiques de Gaël Ficou en défense, où il a 95% de plaquages réussis pour 80 plaquages effectués. Donc, ça reste une assurance tout risque en défense.
2: Et l'équipe de France de rugby que l'on va retrouver dans un mois et demi à peu près pour trois matchs de Coupe des Nations, très important.
1: Il y a un joli France-Afrique du Sud. Hein.
2: Exactement. Et puis on ne sait jamais, il y aura un quatrième match aussi de classement. Ça peut être une finale, on l'espère.
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1: Vous êtes bien sur RMC, on est ensemble jusqu'à 15h pour Estelle Midi avec aujourd'hui une tablée très masculine. On va crever l'abcès d'emblée.
0: C'est ce qu'on peut.
1: Ouais, on est entre nous. Malheureusement très masculine, heureusement qu'ils ont du talent. À mes côtés, Clément Guitz qui m'a accompagné toute la semaine. Salut Clément.
20: Salut Charles, salut à tous.
1: L'économiste Pierre Rondeau, le propriétaire de Gîte, Jérôme Lavrieux. Bonjour Pierre, bonjour Jérôme.
21: Bonjour Charles.
1: Et le grand reporter devenu paysagiste. Petit à petit, je vais dire le paysagiste ex-grand reporter. Ouais. On est en transition.
21: Bah, je suis pile entre les deux, je suis ni l'un ni l'autre parce que j'ai pas encore ouvert et je suis plus vraiment grand reporter non plus, donc bonjour à tous.
1: Baptiste Desmontiers, entre les deux, voilà, c'est comme ça qu'on va le présenter. Bon, je dis qu'il n'y a pas de femme, mais bon, il y aura Charlotte Méritant tout à l'heure, évidemment on va retrouver Cassandre Aubrot, et puis, bon allez, je vous le dis dès maintenant, ça doit être une surprise, mais peut-être qu'Estelle Midi, Estelle Denis, pardon, passera dans Estelle Midi. On est chez elle, en même temps, on est dans Estelle Midi, et peut-être bien qu'Estelle Denis sera de la partie d'ici 15h, soyez bien avec nous. Dans un instant, le prix des carburants qui repart à la hausse, 2,20€, même 2,23€ en moyenne, le litre de diesel en ce moment. Alors qu'on le disait, ils ont futé voie rouge, c'est bientôt la rentrée, le chemin du boulot aussi, les trajets, domicile-travail. Comment vous allez tenter de moins rouler? Comment vous allez vous adapter face à cette nouvelle flambée des prix des carburants? On vous attend évidemment au 32-16. Racontez-nous comment vous y faites face. À midi et demi, on parlera de vos tenues au supermarché. Cet été, sur les réseaux, plusieurs témoignages de clients et de clientes qui se sont vus reprocher leurs tenues en faisant leurs courses. Des crop tops, des brassières, des marcelles, des maillots de bain, parfois des clients pieds nus. Est-ce que vous êtes choqués par certaines tenues autour de vous quand vous allez faire vos courses, surtout en période estivale? Des clients en maillot de bain, en débardeur. Racontez-nous, est-ce qu'il y a un peu trop de relâchement ou au contraire, est-ce que chacun s'habille comme il veut quand il va au supermarché? On en débattra avec vous aussi au 32-16. Et puis à 13h30, on parlera aussi de ces tags anti-parisiens en Bretagne. Des voitures rayées sur lesquelles on peut lire Parigo dehors, non aux parisiens. Des tensions avec les touristes qui seraient légion sur tout le littoral. Alors les touristes parisiens sont-ils indésirables? Là aussi, je vous attends au 32-16.
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1: On commence avec la hausse du jour, celle des prix des carburants. Après une accalmie au début de l'été, les prix à la pompe repartent à la hausse depuis quelques semaines. Le sans-plomb est repassé au-dessus des 2 euros le litre. Le gazole s'affiche à 2,23 euros. Et c'est une moyenne aujourd'hui. C'est-à-dire que dans beaucoup de stations, c'est au-dessus. Et je pense notamment à ceux qui nous écoutent sur l'autoroute, là, sur le chemin du retour des vacances, Bison Futé, qui voit rouge. Et forcément, ça va peser sur le budget vacances des Français, les prix des carburants qui ont plombé votre budget vacances cet été. Et ces mêmes Français qui s'apprêtent à devoir reprendre la voiture pour aller au boulot d'ici quelques jours. Pour certains, c'est déjà le cas. Alors pour limiter les coûts, Clément, on le constate, les Français tentent de s'adapter.
20: Ouais, certains évitent d'utiliser la clim, d'autres roulent moins vite. Puis il y en a qui font le choix de passer à l'électrique. Les ventes de voitures électriques neuves ont bondi de 55% au cours des 5 premiers mois de l'année. Mais face à cette flambée des prix, une autre solution séduit de plus en plus, le covoiturage. Partager ses sièges, c'est un moyen de faire baisser la facture du plein. Et sur Blablacar, les inscriptions explosent. Près de 184 000 nouveaux conducteurs depuis mars, une hausse de 16% par rapport à la même période en 2015. Et rien que la semaine du 3 juillet au 3 août, 185 000 trajets ont été publiés, soit une hausse de près de 13%. Et surtout, cette pratique ne se fait plus seulement à la dernière minute. Elle s'intègre désormais dans l'organisation des départs et dans le budget transport des familles. Une tendance particulièrement forte en Occitanie avec 71% de trajets supplémentaires cet été par rapport à 2025. Une progression de 30% également en Normandie.
1: Ah oui, en covoiture pour faire baisser la facture. On va commencer avec Pierre Rondeau, notre économiste. Je vous appelle d'ailleurs au 32-16 à témoigner. Racontez-nous cet été comment vous avez fait pour
4: éviter, en tout cas limiter le poids des carburants sur votre budget vacances. Est-ce que vous êtes parti moins loin? Est-ce qu'il y avait moins de sorties? Est-ce que vous avez changé des itinéraires? Et puis à la rentrée aussi, là, vous allez reprendre le chemin du boulot. Vous êtes peut-être déjà au travail. Est-ce que vous allez changer vos habitudes? Troquer, j'entendais ce matin dans un reportage sur RMC, une jeune femme qui disait, à la rentrée, on va se débrouiller là avec les enfants. Avant, on les déposait en voiture. Là, ce sera en vélo, par exemple. On va changer certaines habitudes pour faire baisser la facture. Mais en attendant, on a besoin de comprendre pourquoi ça reflambe. Pierre Rondeau, vous êtes économiste. On vous entend régulièrement, là, le matin sur RMC, cet été, analyser cette remontée des prix des carburants. Parce que je dis remontée. On s'est quitté avant l'été. Ça avait flambé. Au printemps, on s'en souvient tous. On en a beaucoup parlé dans Estelle Midi. Et puis, au mois de juin, juillet, on nous a dit, il y a une accalmie, ça redescend. On redescend doucement vers 1,90. Bon, 1,90, ça reste très élevé. Mais il y avait un sentiment de ça va mieux. Et puis là, d'un seul coup, c'est reparti très fort, Pierre. Là, 2,23, c'est très élevé. Et
6: il faut savoir que les prix à la pompe sont corrélés, mais corrélés de façon, comment dirais-je. Il y a un temps de latence entre le prix du baril du pétrole sur les marchés internationaux et le prix à la pompe. Si vous avez 2 à 3 semaines de prix du baril à 80-90, en tout cas qui commence à baisser, il est aujourd'hui à 96$. Si vous avez 2 à 3 semaines de baisse du cours du baril, effectivement, ça va se répercuter a posteriori sur les prix à la pompe et vous allez avoir un litre de gazole ou de 195 à moins de 2€, voire 1,80, comme on l'avait eu par le passé. Ça a baissé effectivement le baril de pétrole. On est tombé au début du mois de juillet à 69$. Donc on a cru, on a pensé à une accalmie, on a cru que ça allait pouvoir baisser, ça avait été annoncé, 69$. Je rappelle qu'il était à 126$ au début du conflit en Iran et on avait une augmentation assez importante du prix de l'essence.
4: Oui, mais il y a des débats. Ceux qui nous écoutent ne comprennent pas. On dit qu'il était à 126$ à ce moment-là et on était à 2,20€. Et là, aujourd'hui, on est à 96 et il est à 2,20€.
6: Il y a l'aspect économique, mercantile, où il y a un marché, où les raffineurs achètent des barils, les transforment en essence et les mettent en vente. Et on vous dit, voilà, il faut qu'il y ait 2 à 3 semaines pour constituer les stocks, 2 à 3 semaines de baisse pour que ça se répercute a posteriori sur le prix à la pompe. C'est vrai. Et on n'a pas eu 69$ le baril pendant 3 semaines. Ça a duré 3 jours et ensuite ça a remonté parce que conflit en Iran. Le deuxième élément qu'il faut prendre en considération, c'est les surprofits, les profits exceptionnels qu'ont réalisé les raffineurs, qu'ont réalisé les grands groupes pétroliers. Sur le seul premier trimestre 2026, on est à 13 milliards d'euros de surprofit. Donc le surprofit, c'est le profit plus important que le profit moyen des 5 dernières années. Donc 13 milliards en plus.
4: Donc il y a juste vraiment Total, des gagnants dans cette...
6: Pour préciser Total, juste Total, sur le seul deuxième trimestre 2026, seul deuxième trimestre sur 3 mois, ils ont doublé leur profit par rapport à 2025. On a une augmentation considérable des surprofits réalisé par les groupes pétroliers.
4: Oui, mais attention, ce même Total, aujourd'hui, a été salué tout le printemps par les Français qui ont dit, mais c'est les seuls à nous bloquer le litre à 2€.
6: Ils bloquent le litre, mais malgré tout, ils font des surprofits. Donc, ils pourraient faire peut-être plus d'efforts. Après, ils pourraient répondre que c'est le marché. Si elle a la clientèle, c'est qu'ils sont prêts à payer autant.
4: Oui, mais si elle a la clientèle, c'est aussi qu'elle n'a pas le choix de rouler, d'aller faire le plein aujourd'hui. Il y a plein de Français qui n'ont pas le choix là, de rentrer de vacances, qui étaient en vacances, qui vont devoir reprendre la route. Ils avaient programmé un retour aujourd'hui, puis paf, c'est à 2,23. S'ils avaient pris la route, il y a une semaine, c'était peut-être à 2,15, et puis il y a deux semaines, à 2€. Bref, ça fluctue, et les Français, là-dessus, ils n'ont pas le choix, ils sont coincés. Ils ne vont pas laisser la voiture en vacances et on rentre à vélo de vacances. Et de la même manière, ils vont reprendre le chemin du boulot, ils vont être un peu coincés avec leur voiture, parce que c'est une habitude, et parfois, on n'a pas le choix pour ce trajet.
6: Dans un cadre mercantile, capitalistique de marché, vous avez un raffineur qui vend de l'essence.
4: Oui, mais le client, il n'a pas le choix, là. Il doit aller à la pompe. Oui.
21: Moi, j'ai une question pour
4: Baptiste Desmond.
21: Pour Pierre, justement, on voit bien effectivement l'augmentation, on la voit arriver. La baisse, on l'attend souvent, on la voit rarement arriver. On voit bien, j'ai bien compris, ces 3 semaines de latence de constitution des stocks. Comment tu expliques, Pierre, que, pardon, c'est factuel, ça augmente beaucoup plus vite que ça ne baisse.
6: C'est très simple, quand vous avez une augmentation, le prêt à la pompe augmente. De façon quasi immédiate, d'ailleurs.
21: Quasi immédiate, alors il n'y a pas d'histoire.
6: Et quand le prix baisse, effectivement, quand le prix baisse, ils vont vous dire que c'est 3 semaines de latence.
4: Donc c'est génial, parce que vous achetez. Il y a autant de stock dans les deux cas.
6: Oui, dans les deux cas. Et c'est pour ça que je mets ça, ce discours qui est officiel, je le mets en parallèle, encore une fois, je le répète, avec les surprofits. Et j'ai pas commencé à faire la politique politicienne, mais je rappelle que les Gilets jaunes en 2018, il y avait eu des mouvements sociaux à un litre qui avait dépassé les 1,60€. On est à 2,20€ aujourd'hui. Et en même temps, vraiment pour mettre le parallèle avec ce chiffre, les surprofits explosent. Et pour autant, personne ne va dans la rue.
4: Mais justement, je vais me tourner vers Baptiste Desmontiers, parce que je parlais des Français qui n'ont pas le choix de prendre la voiture. Baptiste, vous vous lancez dans une activité
21: de paysagiste.
4: De paysagiste, ça, on ne peut pas vraiment le faire
21: je vais avoir,
4: à vélo
21: bien
4: ou,
21: sûr.
4: Ou à
21: je vais
4: pied.
21: Avoir, je vais avoir des camions. Je ne peux pas m'équiper en électrique aujourd'hui, parce que sur les gros camions de paysagiste, vous avez une benne levante, etc. Il n'y a pas encore de solution électrique, il y a des solutions hybrides. Mais quand on lance une activité, ben, on compte un peu ses sous au début. Donc je vais être obligé de m'équiper. Je suis obligé de m'équiper en camion diesel pour l'instant. Alors je vais avoir aussi des estafettes électrique, mais c'est clairement, je peux vous dire, puisque j'étais en train de travailler mon business plan. Un business plan, c'est en gros, voilà, qu'est-ce que vous prévoyez de gagner, qu'est-ce que vous prévoyez de dépenser dans les prochaines années. Et dans le business plan que j'avais commencé à faire, on va dire vers février, eh bien, j'avais un litre de diesel, parce que j'ai une consommation électrique, ça pèse, hein, moi, ça va peser dans mes comptes.
4: Bien sûr.
21: J'en ai aucune idée encore, mais je le sais. Il était à 1,80, et eh ben, j'ai refait mon business plan, on va dire au printemps, à 2,20. Et j'ai prévisionné un diesel à 2,20.
4: Oui, mais si dans un mois il est à 2,30.
21: Mais bien sûr,
4: oui.
21: Mais vous savez, quand j'ai prévisionné à 2,20, on était redescendu, il y avait du 1,99 à total, oui. Etc. Enfin, on était redescendu, et en fait, je me dis, j'ai bien fait de le mettre à 2,20, dû le mettre à 2,50. Donc, je sais pas encore, moi, je peux pas vous dire comment je vais m'adapter, parce que c'est un lancement d'activité. Mais je sais que, on se parle beaucoup, moi, je suis dans une franchise, si vous voulez. Donc, il y a des gens qui ont la même activité, le même type de clientèle que moi, il y en a un peu partout en France. Et donc, il y en a qui ont des zones géographiques de chalandise. Il y en a qui ont des très grandes zones, très très vastes, avec le même nombre d'habitants. Ouais. Moi, j'ai la chance, entre guillemets, d'être en Île-de-France, avec une plus petite zone. Mmh. Et je sais que il tient un peu la langue. Il tient à mes collègues, mes collègues qui sont dans des zones beaucoup plus dans le Gers, etc., où il y a beaucoup plus de kilomètres à faire pour mailler un territoire avec le même nombre d'habitants et le même business. Ils commencent déjà à tirer la langue.
4: Et puis, on l'entendait, je me souviens très bien au printemps, moi, d'artisans qui disaient on renonce à certaines commandes, à certains chantiers, parce que si c'est trop loin, ça fait trop de distance, ça plombe le budget, on peut plus assurer le même travail au même tarif. Parce que le business plan, comme on dit,
21: exactement,
4: ne tient plus.
21: Il y a le business plan, et puis pardon, il y a le business plan de la famille, moi aussi, hein, parce que j'ai quand même 4 filles à la maison, et donc en fait, effectivement, le matin, pareil. C'est toi, Charles, qui disais que tu as entendu une.
4: J'entendais tout à l'heure une jeune femme disait, sur la RMC.
21: On va s'organiser. Et c'est marrant, j'en ai parlé aussi. Moi, je pense que j'avais tendance à être un peu coolo, c'est emmener ma grande, en fait. Quand elle commençait un peu plus tard, à 9h, je la déposais à l'école après la petite.
4: En voiture.
21: Et en voiture, et je pense que cette année, je vais lui dire, écoute, ma grande, tu prends le bus, parce qu'en plus, c'est vraiment qu'on habite pas loin. Hein. On habite vraiment pas loin, elle pourrait même y aller. À pied, si elle prenait des minutes de plus. À vélo, elle a un vélo, exactement. Je vais plus. Nous, on a
4: mais
21: décidé.
4: Sûr, on, supprime
21: de faire
4: les petits,
21: plus.
4: On supprime les petits trajets de
21: les
4: confort.
21: Les petits trajets de confort qui sont, pour plein de parents aussi, des petits trajets de kiff. Hein. Attention, moi, quand je suis tout seul avec ma fille le matin, oui. Et qu'on papote, c'est aussi des petits plaisirs. Donc voilà, il va falloir s'adapter.
4: Oui, alors je dis des petits trajets de confort, mais il y a des trajets pour lesquels on n'a pas le choix.
21: Bien
4: et
21: sûr.
4: Je pense à Jérôme Lavrieux, qui vit en Dordogne. Ouais. C'est des territoires dans lesquels on n'a pas le choix. Là, on en parlait avec Pierre qui disait oui, c'est le marché, sauf que c'est un marché dans lequel le client qui habite en Dordogne, il n'a pas le choix que d'aller à la pompe.
5: Le premier village est à 5 km, la première petite ville est à 15 km, la première vraie ville est à 45 km. Donc, la première pompe est à 5 km. Oui. Mais les gens s'adaptent aussi beaucoup, je trouve. D'ailleurs, ils roulent moins vite, ils regardent avant de faire des trajets inutiles. Beaucoup de gens, y compris dans des vieux véhicules qui ne sont pas adaptés à ça, roulent maintenant, les véhicules à essence, à l'E85.
4: Oui.
5: L'E85, c'est toujours 50% moins cher que l'essence normale. Hein. Mmh. Donc ça, beaucoup le font, y compris en mettant l'E85 alors que le moteur n'a pas d'adaptateur dessus. Donc faut faire
4: qu'il ne faut en théorie pas faire pour des questions d'assurance, de garantie, etc.
5: Sur les vieux véhicules, il sera mort avant d'avoir un problème.
4: C'est ce qu'on me dit. On ne prend pas un danger immédiat, mais c'est le risque de pas être, que l'assurance nous couvre
5: et moi,
4: pas,
5: dans mon activité, pas de voiture, pas de client. Parce que même si les gens arrivent en TGV à Angoulême, il y a 50 bornes à faire en voiture, il faut louer une voiture. Donc ça rentre en ligne de compte. Même si quand tu passes de 2 euros, comme on avait au début des vacances, à 2,25 €, ça fait 10 euros d'écart sur un plein. Ça fait 10 euros d'écart.
4: Ah oui.
5: Donc ceux qui en pâtissent, c'est aussi le type qui vend des glaces. C'est le marchand de primeurs au marché, c'est le marchand de souvenirs. Parce que c'est là-dessus qu'on va rogner là-dessus. Et c'est le café. Il y aura moins de monde en terrasse. Donc les gens vont faire attention à ça aussi. Et deuxième truc, ce qui n'était pas le cas, moi, c'est ma 8e saison de location. C'est depuis cette année, j'ai un client sur 3 qui me dit « Est-ce que je peux recharger ma voiture chez vous ?»
4: Parce que
5: le boom de la voiture électrique.
4: Ah bah oui, c'est sûr.
5: Mais ça, et là, je viens de commander pour installer une borne de recharge dans mes gîtes. Oui. Parce que jusqu'à présent, bah, je fournissais ma prise normale, mais le mec, il fallait qu'il reste 72 heures pour faire la moitié de son de sa charge.
4: Oui, donc c'est un nouvel équipement
5: mais
4: maintenant. C'est
5: on est passé dans une autre situation.
4: Oui, bah alors attention, pour les Français, qui ont les moyens de passer à l'électrique, encore une fois.
21: Hein, tu vas facturer parce que c'est une question aussi à un moment.
5: Non. Parce que je prends une borne électrique, c'est les gens qui vont payer directement
21: d'accord.
5: pour charger.
21: Oui, moi, d'accord. Ils vont avoir une carte comme.
5: Ouais.
4: D'accord. Mais au moins ils auront la possibilité de le faire.
5: Mais avant c'était un marché qui servait à rien. Ouais. J'aurais installé une borne, mais j'avais pas de clients pour le faire.
4: Pour deux
5: parce que là, un sur trois qui me demande ça, je trouve que ça commence à s'adapter.
4: Oui. Après c'est une certaine clientèle, c'est la clientèle qui a les moyens de partir en vacances dans des gîtes en Dordogne,
5: bah, oui,
4: etc.
5: Mais c'est elle qui fait vivre des gens qui n'ont pas les moyens.
4: Évidemment.
21: Évidemment. Des gens qui louent, pardon, c'est une clientèle qui va louer une voiture, un petit véhicule à Angoulême.
5: Il loue de plus en plus des voitures électriques.
21: Bah voilà.
4: Oui, bien sûr, non, mais ça fait partie des changements. Et puis je note, c'est vrai que j'ai oublié de le dire, mais Jérôme, moi j'ai beaucoup roulé sur autoroute cet été. Et bah, la vitesse moyenne, je trouve, il y a de moins en moins de gens à 140, 150, c'est de plus en plus rare. Je voyais des voitures étrangères, des bolides, etc. ou des jeunes, mais avant il y en avait beaucoup plus, je trouve. Il y a de moins en moins des voitures familiales à 150
5: sur l'autoroute. Et donc en jouant là-dessus, tu peux compenser une partie de la hausse par rapport aux 2 euros.
4: Une partie, et puis tant mieux, vaut mieux rouler pas trop vite sur autoroute, mais il y a de plus en plus de gens, on le sent, qui roulent à 120, ou même sur des départementales, des nationales, on fait attention.
5: Le développement du véhicule électrique d'occasion
4: aussi,
5: puisque ça fait 3-4 années qu'il y a du neuf, et là on commence à en avoir de l'occasion.
4: On va aller faire un tour sur le WhatsApp de l'émission. Je rappelle le numéro, le 0612-424-424. Je vois Clément qui surveille vos messages. Cette question des prix des carburants, là, ça repart très fort à la hausse, alors que c'est la route du retour des vacances, alors que la rentrée approche. Comment vont faire les Français qui nous écrivent, Clément ?
20: Eh bien, Mathieu lui dit que c'est une arnaque totale, c'est injustifiable. Il habite à la frontière espagnole et il fait son plein là-bas. Et c'est beaucoup moins cher, 1,76€ le diesel. Lucky, lui, est artisan et nous dit que c'est devenu un vrai problème, cette hausse du prix du carburant. Ça va devenir compliqué de travailler. On a besoin d'aide. Il a dû renoncer à certains projets. Enfin, Gwen a une solution. Elle réduit sa vitesse pour moins consommer d'essence.
4: Ouais, on le constate tous les jours sur la route. Les Français lèvent le pied pour moins consommer. Juste une question. Est-ce que on l'entend, la colère des Français. On a commencé avec le message de Mathieu qui dit c'est scandaleux. Et c'est vrai que tout ce que nous a dit Pierre tout à l'heure, le côté ça monte plus vite que ça ne descend, les prix à la pompe, il y a la question des surprofits, etc. Est-ce que le gouvernement doit intervenir ? Est-ce que doit mettre un nouveau dispositif ? Jérôme lève déjà les yeux au ciel.
6: Je vais être très concret là-dessus. Il y a une étude récente de l'OFCE qui démontre qu'une baisse sur un an de 10% de la consommation d'essence provoque un manque à gagner fiscal d'1 milliard. Ouais. On a 1 milliard de pertes parce que là, faut pas croire que l'État se gave via la TVA, les taxes, parce que l'essence augmente. On a une chute de la consommation d'essence, 7% pour le gazole. Donc effectivement, les pertes fiscales sont présentes.
4: Oui, mais
6: sur un an, c'est 1 milliard. L'Espagne, ils ont réduit la TVA de 21 à 10%. Effectivement, on est sur un prix moyen autour de 1,70, 1,90. Et on a des Français qui font le déplacement en Espagne pour aller remplir leur voiture. Oui, évidemment que je pense que le gouvernement devrait avoir le courage de prendre le risque de réduire les taxes pour gagner de l'argent, ce qui est contre-intuitif.
4: Les Français à
6: si vous réduisez les taxes, vous réduisez de 5 centimes peut-être le prix du litre, mais en réduisant de 5 centimes, vous augmentez la consommation, donc vous augmentez les recettes fiscales.
4: Et vous augmentez la croissance, c'est plus de Français qui se déplacent, etc. Jérôme Lavrieux est moins convaincu. L'État doit laisser faire. On se souvient des fameuses aides ciblées là pendant des semaines.
21: Ouais, ça, j'y crois pas, moi.
4: Toutes les semaines, Sébastien Lecornu venait dire alors cette semaine, on aide les pêcheurs, la semaine prochaine les routiers, la semaine d'après les infirmiers.
5: Mais vous n'avez pas une manifestation de pêcheurs, vous n'avez pas une manifestation de routiers, parce que les aides ont quand même servi à quelque chose.
21: Il y a eu des manifestations de routiers, mais ils les ont arrêtées juste avant.
5: Non. S'ils avaient voulu bloquer le pays,
21: ça qu'ils ont eu.
5: L'histoire de dire c'est moins cher en Espagne, je suis désolé, mais les Espagnols qui se font leur plein cœur en Espagne, ils ont eu aussi la même augmentation que nous.
4: Oui, ils partaient plus bas.
5: Du prêt de l'essence, parce qu'ils étaient habitués.
6: Du pouvoir d'achat français et espagnol.
5: Voilà, évidemment. Voilà.
4: On va accueillir Raphaël au 32-16. Raphaël qui est cuisinier dans la Loire, du côté de Firminy, c'est ça? Bonjour Raphaël.
8: Bonjour à tous.
4: Bonjour Raphaël, cuisinier à Firminy. Bah, c'est une région où j'imagine qu'on se déplace en voiture. Dans le trajet domicile-travail, c'est en bagnole pour vous?
8: Surtout que j'ai pas le choix parce que je travaille un peu plus loin de là où j'habite. Le problème, c'est que j'ai tout essayé. Essayé de regarder par le car, par le train. Il n'y a pas de gare forcément. Mais même essayer Blablacar ou. Mais aux horaires où je suis, c'est impossible. Après, je pense que on est tous pareils. C'est pas qu'on veut pas descendre dans la rue ou quoi que ce soit. On se rend compte de toute façon que ça sert à rien et qu'on se bat contre des gros. Mais sans parler forcément des vacances, on est obligé d'aller au boulot. J'entends souvent parler, des gens, ils sont feignants, ils veulent être tout seuls dans leur voiture, ils ont leur confort, etc. C'est pas ça du tout. Je pense que s'ils avaient une solution qu'avoir une voiture ne serait-ce qu'essence, je le ferais. J'avais eu le plaisir de passer chez Apolline pour lui expliquer aussi que la voiture électrique, c'était bien beau. Mais les tarifs étaient quand même très importants. Moi, j'ai une C3 Picasso de 2003. J'aimerais la changer. J'ai pas les moyens.
4: Oui, bien sûr.
8: Quand vous travaillez et que vous gagnez 1800 euros par mois, vous n'avez pas les moyens de mettre 20 000 euros dans une voiture, même s'il y a des occasions.
4: Oui, parce que c'est vrai que, Raphaël, c'est intéressant ce que on a tendance à vous pointer du doigt, à vous faire culpabiliser sur le ton. Bah, Raphaël, il est seul dans sa voiture, sa vieille voiture qui pollue et il ne fait pas d'efforts. Mais vous le dites bien, vous, Raphaël. Vous avez regardé toutes les alternatives, le covoiturage, le vélo, j'en parle même pas, les transports en commun dans votre région.
8: 30 km tous les matins.
4: On vous propose aucune alternative. On vous dit, sinon, il faut passer à l'électrique. Sauf que l'électrique, ça a un coût. Et il faut avoir les moyens de le faire. Donc je comprends tout à fait, Raphaël. Mais alors comment vous allez faire là pour
8: Je suis pas en bâtiment. Donc en plus, j'avais quand même regardé. Mais après, à qui vous faites payer les bornes?
4: Oui, bien sûr. Non, mais Raphaël, juste comment vous allez faire là à la rentrée? Est-ce qu'on parlait de rouler moins vite, de lever le pied? Il y en a qui mettent pas la clim, etc. Est-ce que vous allez, peut-être avec des collègues trouver des.
8: Mais la clim, c'est il y a longtemps. Il y a longtemps qu'on la met pas déjà. Rouler doucement, je veux dire, il vaut mieux rouler doucement que de prendre des primes quoi qu'il arrive et de perdre son permis pour plus aller au boulot. Donc je pense que ça, c'est des choses qui sont logiques. Les solutions, il y en a pas. Et on peut bien se retourner... donc je travaille en EHPAD, de dire à ma directrice, écoutez, il y a pas moyen d'avoir des coups de pouce ou machin. C'est pas possible. Et par contre, je suis tout à fait d'accord que c'est pas forcément à l'État... d'encore nous donner des primes qui servent à rien, parce que moi par exemple j'ai pas le droit parce
4: ou une baisse de la TVA sinon.
8: Oui, mais ça serait logique, mais c'est pareil. Et je comprends pas qu'il faille leur demander alors que c'est des choses qui pourraient être faites. Je pense réellement qu'il y a des économies à faire ailleurs et aider les Français qui travaillent, je dis bien ceux qui travaillent et qui n'ont pas le choix. Ouais. Parce que moi, je peux prouver que j'ai fait toutes les démarches.
4: Bah, bien sûr, on entend, personne etc. vous. Exactement. Non, mais j'entends bien, Raphaël, votre envie même de pas forcément rouler et payer cher avec votre voiture, mais vous êtes tout simplement coincé. C'est ça aussi qu'il faut entendre. C'est pas forcément un choix de prendre sa voiture pour aller bosser. Je vous remercie beaucoup pour votre témoignage, Raphaël. Bougez pas, vous disiez la voiture électrique, j'aimerais bien, mais j'ai pas les moyens. Bah, il y en a qui ont la chance de passer à l'électrique. C'est le cas de Simon qui nous appelle des Yvelines et qui est chef d'entreprise. Bonjour, Simon.
3: Bonjour à tous.
4: Alors Simon, vous allez tous nous rendre jaloux. Vous avez eu les moyens, vous, de passer à l'électrique?
3: Alors non, je ne vais pas dire que j'ai les moyens. J'ai fait un calcul par rapport au prix de l'essence, par rapport au prix de beaucoup de choses. Et j'ai développé ça autour du photovoltaïque, en fait. Parce que c'est une combinaison de tout. C'est-à-dire que je produis mon énergie.
4: Ah, vous avez des panneaux solaires, c'est ça?
3: J'ai des panneaux solaires. Je charge la voiture quand j'en ai besoin. Je la charge en hiver en heure creuse. Donc, depuis le début de la guerre, on a trois véhicules à la maison. J'ai un thermique. Mon fils vit à la maison et j'ai la voiture électrique. Nous n'utilisons que la voiture électrique.
4: D'accord. Et vous faites baisser le coût de la recharge grâce aux panneaux solaires, etc. J'ai bien compris.
3: Le coût de la recharge, il est de zéro.
4: Oui. Oui, donc forcément. Oui, mais il y a quand même eu l'investissement initial. La voiture électrique, elle n'est pas tombée du ciel dans votre garage.
21: Ni les panneaux solaires.
3: Et
21: les panneaux
3: solaires. Non, bien sûr. Bien sûr.
4: Il faut avoir les moyens d'investir.
3: Oui, il faut avoir les moyens d'investir dans la voiture électrique et peut-être dans la création d'énergie. Je sais que j'habite dans
4: les moyens et la place aussi.
3: Une maison. Oui. Il faut la place, effectivement. Mais honnêtement, quand je vois mes factures annuelles d'énergie, que ce soit en déplacement, que ce soit l'électricité, je vois les économies, elles sont monstrueuses.
4: Bien sûr. Mais donc, quand on a les moyens d'investir, encore une fois, j'entends Simon, vous avez, et là c'était il y a combien de temps que vous êtes passé au combo panneau solaire plus voiture électrique?
3: Alors les panneaux solaires, je suis passé il y a 4 ans, la voiture électrique à peu près à la même époque.
4: Et 4 ans après, j'imagine que vous êtes plus que satisfait là quand on, vous avez...
3: Plus que satisfait parce que, si vous voulez, je suis devenu un passionné de l'économie d'énergie. Hein. Je vois comment le monde est en train de tourner. Je me suis intéressé à tout ça.
4: Oui, mais juste Simon, pour ceux qui nous écoutent et qui se disent, tiens, moi j'aimerais bien faire comme Simon là, passer à panneaux solaires plus voiture électrique, ça vous a coûté combien d'installer les panneaux solaires et d'acheter la voiture?
3: Alors les panneaux solaires à l'époque, j'en ai eu pour 17 000 euros avec une une aide de l'État qui n'existe plus, d'aide à la consommation, malheureusement, oui. Voilà, quelque chose d'intelligent. J'étais un petit peu à moins de 15 000 euros. La voiture électrique, je l'ai achetée au moment où il y avait une prime de 6 000 euros qui était donnée dessus par le gouvernement. Alors effectivement, j'ai profité d'aides. Elles n'existent plus vraiment, ces aides.
4: Oui.
3: J'ai choisi le bon moment. Voilà.
4: Mais c'est le terme, vous avez investi.
21: Mais vous avez été, tout le monde se réveille maintenant avec la guerre et l'explosion du carburant. En fait, vous avez peut-être investi au moment où c'était encore plus rentable qu'aujourd'hui.
4: Oui, ça m'a évidemment.
3: Oui, mais il y a des solutions. La production d'énergie, la gestion. Je me suis équipé d'une batterie. J'ai une batterie qui est une batterie à la maison et qui va me permettre de faire une réelle gestion de ce que je consomme, que ce soit pour la maison, pour la voiture. Bon, c'est à travers des applications, hein. Mais ça me permet vraiment d'être en dépense.
4: Oui, vous avez optimisé, si je comprends bien, Simon, vos dépenses d'énergie. Mais encore une fois, ça a un coût, un investissement au départ que tout le monde ne peut pas se permettre. Loin de là, on l'a entendu aussi avec le témoignage de Raphaël. Bon, nul doute qu'on va continuer à en parler beaucoup en cette rentrée des prix des carburants, parce que là, l'actualité s'était un peu calmée cet été, il y avait les vacances du gouvernement, etc. Mais vous allez voir, moi je vous prends le pari, si le diesel ne retombe pas en dessous des 2,20€ et qu'on attaque la rentrée comme ça, nul doute qu'on va en reparler. On verra si les aides ciblées mises en place au printemps suffiront à calmer la colère, c'est ce que pense Jérôme Lavrieux. On verra, d'autres vont déjà commencer à reparler de gilets jaunes à l'automne, au bout d'un mois ou deux, de diesel à 2,25€. On verra, on n'a pas de boule de cristal, quoique on peut demander une prévision à notre économiste. Pierre Rondeau, il sera à combien le diesel dans 15 jours ?
6: Je serais très étonné qu'il tombe en dessous des 2€.
4: Voilà, on en est là pour l'instant. On va pas s'avancer plus.
21: Il faudrait savoir lire dans le cerveau de Donald Trump, en fait.
4: Oui, voilà, c'est ça. D'un jour sur l'autre.
5: Dans 8 jours, c'est le début des votes par anticipation pour les midterms aux États-Unis.
6: Ah. Et on sait que les Américains ont beaucoup souffert de l'augmentation du prix de l'essence.
5: Ouais, donc il va falloir se calmer.
4: On va suivre ça de très près. On va souhaiter bon courage à ceux qui nous écoutent là sur RMC, sur la route des vacances. Là, peut-être ceux qui sont en train de chercher une pompe sur l'autoroute. J'arrête pas d'annoncer 2,23€ en moyenne le litre de diesel. C'est parfois bien plus cher sur autoroute. Évidemment, vous nous écoutez et vous nous écrivez sur le WhatsApp de l'émission. Hein. Je rappelle le numéro, Clément, le 0612 424 424. Qu'est-ce que ça donne dans les messages ?
20: Virgile, lui, a choisi également de passer à l'électrique. Et Hélène est infirmière libérale et elle refuse d'effectuer des prises de sang à domicile en raison des prix des carburants.
4: Bah oui, on a beaucoup en parlé, hein, des aides-soignantes, des infirmières notamment, qui sont très pénalisées alors qu'on reçu des aides ciblées du gouvernement. Mais parfois les aides, ça arrive un peu tard, parfois c'est pas très bien ciblé. Donc évidemment, c'est la galère pour beaucoup. Et on vous a d'ailleurs posé la question, on vous a sondé avec cette nouvelle flambée des prix des carburants. Est-ce que vous comptez moins rouler qu'ont répondu nos auditeurs ?
20: Et oui, à 53%, les auditeurs vont délaisser un peu leur voiture.
4: Ah, voilà, on s'adapte comme on peut.
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4: Midi et demi sur RMC, c'est la suite d'Estelle Midi. À mes côtés, Clément Gouitz, l'économiste Pierre Rondeau, le propriétaire de gîte Jérôme Lavrieux et le nouveau paysagiste Baptiste Desmontiers. On passe, les amis, à la tenue du jour, celle que vous portez en faisant vos courses. C'est le site actu.fr qui s'interroge. Un supermarché peut-il vous refuser l'entrée à cause de vos vêtements ? Cet été, plusieurs internautes ont raconté s'être vu refuser l'entrée ou parfois se faire reprocher leur tenue par le personnel du magasin lorsqu'ils entraient dans un hypermarché, en cause donc cette tenue. Mais alors Clément, on a envie de savoir comment était-il habillé ?
20: À Fréjus, une cliente affirme avoir été priée de quitter un Lidl à cause de sa tenue de sport. Elle portait notamment un legging et un débardeur. Le magasin a réagi à cette polémique en expliquant sa position sur les règles de tenue dans ses établissements. Autre exemple, dans un magasin Grand Frais, une influenceuse a dû quitter les lieux à cause de sa tenue de sport également. L'enseigne s'est ensuite excusée, a rappelé que tous les clients étaient les bienvenus, peu importe leur tenue. Et en juin dernier, un vigile s'est permis de critiquer la tenue d'un client d'un Carrefour Express de Nancy, client qui portait un débardeur un peu trop court qui laissait apparaître son nombril. Une altercation a éclaté et le client a été expulsé.
4: Est-ce qu'il y a des règles, une loi en la matière? Les enseignes peuvent-elles imposer une tenue, interdire aux hommes de montrer leur nombril?
20: Non, il n'existe pas de loi imposant une tenue correcte obligatoire pour entrer dans un magasin. Les commerces sont des lieux privés. Les gérants ont le droit de fixer un règlement intérieur et de refuser l'accès aux personnes se présentant pieds nus ou portant des vêtements indécents. Une tenue respectueuse exigée pour des raisons de sécurité et d'hygiène. Et en principe, elles peuvent fixer des règles d'accès à condition qu'elles soient clairement affichées et qu'elles ne soient pas discriminatoires.
4: Oui, mais il y a une forme de flou, on le sent bien, là, surtout l'été, quand les touristes arrivent, etc. Bien, messieurs, avant de vous donner la parole, j'aimerais qu'on accueille Amandine au 32-16, qui nous appelle de l'Essonne et qui est coach sportive. Bonjour Amandine.
10: Oui, bonjour à toute l'équipe.
4: Bonjour Amandine, vous avez entendu qu'on allait aborder le sujet et ça vous a fait réagir. Amandine, vous avez connu ce type de mésaventure en allant faire vos courses?
10: Alors oui, tout à fait. En fait, en 2019, je faisais mes courses à Carrefour en ressortant de mon travail parce que je suis coach sportif et il faisait très chaud, hein, c'est une période de canicule également. Et j'étais en brassière de sport et on m'a prise à part. Une fois que j'avais bien mon caddie bien rempli, on m'a dit oh, « je sais pas comment vous avez fait pour rentrer dans le magasin, mais vous auriez pas dû rentrer à ce point-là. Si on avait su, on vous aurait mis dehors. »
4: Mais parce qu'on voyait votre nombril, quoi, si je comprends bien.
10: J'ai pas trop compris ce qui gênait, si c'était le décolleté ou le nombril. En plus, moi, j'ai vraiment pas beaucoup de poitrine étant sportive, donc du coup, bon, je pense que c'est plus
4: que soit la les question. Abdos, soit non, nombril. Oui, Amandine, c'est même pas la question. Enfin, bon, bref. Mais
10: toujours la question.
4: Bah, oui, non, mais peu importe. En fait, vous aviez, une brassière, c'est-à-dire une tenue un débardeur de sport, on peut le dire comme
10: oui,
4: ça.
10: Oui, j'étais habillée, quoi. Pour moi, c'est habillé. Même si, voilà, c'est une brassière de sport. Il y a un soutien-gorge en dessous, parce qu'il y en a plein qui me disaient à l'époque, oui, mais c'est un soutien-gorge. Bah, non, il y a un soutien-gorge en dessous la brassière.
4: Quelqu'un du magasin à l'époque qui est venu vous dire vous auriez pas dû rentrer comme ça.
10: C'est ça.
4: Et comment ça s'est terminé? Vous avez quand même pu finir vos courses?
10: J'ai terminé mes courses, mais j'étais tellement en fureur entre guillemets, puis un peu sous le choc aussi parce que c'est étonnant d'avoir cette réflexion là. En plus, voilà, moi c'est mon métier, je suis habillée comme ça constamment, surtout l'été. Et du coup, je leur ai dit que je terminais mon compte fidélité Carrefour. J'ai débité mes 20 € qui restaient sur ma carte et je leur ai dit plus jamais je reviens. Donc après, je vous passe les détails, mais j'avais demandé au caissier ce qu'il en pensait. Et puis même lui, il était interloqué de ça. Il y avait des vendeurs qui me connaissaient parce que je faisais souvent des flash mobs avec eux. Pareil, il était vraiment outré de la décision. Et non, c'était monté assez loin, quoi. Mais au final, on n'a pas trop su pourquoi personne avait décidé ça.
4: Clément l'expliquait bien. Il y a une sorte. Je vous remercie Amandine pour votre témoignage qui vient encore éclairer un peu plus ce sujet. Clément expliquait hypermarché fait un peu ses règles sur le coup, c'est un peu parfois le vigile, le responsable, le caissier qui va dire oui ou non à une tenue, on sent que c'est un peu au doigt mouillé quand même. Bah tiens, Jérôme Lavrieux, comment on décide quelle tenue on accepte dans son magasin?
5: Ah bah c'est pas au vigile de décider.
4: Bah il y a un règlement intérieur,
5: Non. Les règlements intérieurs, c'est pour le personnel, pour savoir comment il s'habille. Si c'est interdit d'être torse nu, ça doit être marqué à l'entrée du magasin. Il y a un pictogramme qui montre que tu dois être habillé comme ça. Si c'est pas indiqué clairement, on peut pas t'interdire, sauf pour des raisons d'hygiène. C'est-à-dire les pieds dégueulasses par terre.
4: Ça veut dire tongs,
5: et un slip de bain, par exemple. Mais de toute façon, pour arriver au supermarché, dans la plupart des communes, c'est interdit de se balader en ville, torse nu ou en slip.
4: Imaginons un débardeur pour homme et un short de bain.
5: Et alors, c'est un short et un t-shirt.
4: Bien. Ok.
5: Mais oui, mais
4: ça ne vous choque pas?
5: Non, à moi, ça ne me choque pas. Et puis, ça devait me choquer, ça devrait me choquer aussi que dans le même magasin, on va t'autoriser à venir en abaya, on va t'autoriser à venir en djellaba, etc. Et ça choquera personne. Donc si ça devait me choquer, le reste devrait me choquer aussi. Si tu interdis ça, tu dois interdire le reste aussi. Donc voilà. Mais on va pas créer la police du vêtement pour chacun. C'est une question de décence. C'est pas une question de la jeune femme qu'on vient d'avoir au téléphone, Amandine. Mais de où un vigile doit savoir si elle a un soutien-gorge ou son t-shirt?
21: Exactement.
5: De où les seins, ce serait un organe sexuel?
4: Oui,
5: non, c'est un objet de fantasme.
0: C'est un objet de fantasme. Ça n'est pas un organe sexuel reproductif. C'est un objet de fantasme. Est-ce que c'est à une cliente qui est vécue de manière décente, puisque c'est son travail d'être habillée comme ça, de subir les
4: fantasmes. Je vois Baptiste Desmontiers qui veut réagir. Baptiste.
21: Non, mais moi, je vais aller même plus loin que ce que dit Jérôme. C'est-à-dire, si on vous disait, s'il y a une cliente qui appelait là au standard en disant, voilà, moi, je porte un voile et on m'a interdit l'accès. Mais attendez,
4: il y aurait mais
21: c'est scandale, ce serait inadmissible.
4: Bien sûr.
21: Un juif qui porte la kippa va dans un magasin, on dirait non. Alors pardon, évidemment, c'est des signes religieux, ça n'a rien à voir. Mais à quel moment?
0: Mais c'est autorisé.
21: Et c'est autorisé.
4: Mais c'est pas la
21: même. À quel moment?
4: Mais c'est pas le même débat. J'aimerais recentrer le débat sur le fait que est-ce qu'il n'y a pas de plus en plus de laisser aller quand on va faire ses courses?
21: Et donc qui fixe la question du laisser aller? Moi, je trouve.
4: On peut s'interroger en tant que société.
21: Oui. Parce
4: que
21: moi, je dis inversement,
4: avoir un peu de laisser aller quand on va faire nos courses.
21: Inversement, moi, je vous dis un truc. Moi, ça me fait marrer parce que ça n'arrive que l'été. Effectivement, cet été, là, j'étais pour le boulot près du bassin d'Arcachon. Donc moi, je sortais de ma formation pour mon truc de paysagiste. J'étais habillé et on était en pleine canicule. Et j'allais à l'Intermarché à côté faire mes courses. Pour le coup, là, tu vois, tu arrives en voiture, tu te gares. Donc limite, tu pourrais être torse nu. Et il y avait des gens qui étaient en marcel, des gens qui étaient en petite robe de plage un peu légère avec le maillot en transparence dessous. Et ben moi, ça me foutait la banane. Ça me foutait. J'étais là genre yes, les vacances arrivent. C'est le seul moment où t'achètes tes brochettes et où t'es à côté d'un mec, il sent la crème solaire. C'est l'été, c'est les vacances.
4: Alors,
21: monsieur
4: Desmondi, respectez-vous. Pierre Rondeau n'a pas encore eu la parole. Est-ce qu'il y a un peu trop de laisser aller dans les allées?
6: Moi, je suis pour la fashion police. La fashion police, c'est-à-dire que laisser aller venir déjà naturellement s'habiller en débardeur, claquettes, chaussettes, que ça soit l'été, peu importe, ne venez pas dans les rues.
0: Ni en pantacourt,
6: ni en tongs, ni en marcel, ni en débardeur, ni en maillot de bain.
4: Mais on va pas se mettre en costard pour aller acheter trois bananes.
6: Non, mais respectez-vous quand même.
21: Mais le goût, c'est subjectif. T'as les petites chaussettes qui dépassent un peu de tes chaussures. C'est extrêmement de mauvais goût, moi, je trouve.
0: Je suis le seul mec à avoir mis une chemise.
4: Pas tous en même temps, messieurs. Non, non.

0: je dis que respectez-vous un minimum.
1: Mais là, au-delà
0: des claquettes, vous habillez voilà. correctement.
1: Alors, donc, le short de bain. Si je vais en débardeur, short de bain, tongs, faire mes courses, ça vous semble scandaleux?
0: Mais non, Marcel, tu dois récupérer un paquet de pâtes qui est en haut, tu vas lever les bras, t'as pas mis de déodorant. Ah moi, je suis à côté, tu vas être là, s'il vous plaît. Yeah. Tu peux récupérer le pot de Nutella qui est là. Attends, je vais aller le chercher. Il y a tous les poils qui ressortent de tes aisselles. Je suis à côté, je regarde, je vois la goutte de sueur qui tombe. Magnifique.
1: Est-ce qu'on peut encore.
2: Quand tu prends le métro, il y a des gens avec des chemises et des vestes de costard qui sentent plus.
3: Qui se tiennent à la barre du haut.
0: Mais j'ai allé manger à la barre du métro.
2: Non, mais là où on est, le seul pays au monde où on n'a pas de problème pour savoir comment s'habiller dans la rue, c'est la Corée du Nord, les mecs. Il n'y a pas de problème. Parce que vous avez le droit à un costume, mais vous avez le droit à un uniforme. Bah oui, moi aussi, il y a plein de. Tout ce que tu as dit, je trouve que c'est de mauvais goût. Je fais juste remarquer, parce qu'on est à la radio, pour ceux qui nous écoutent, des cinq qui sont là, je suis le seul à avoir mis une chemise aujourd'hui, toujours, tout le monde est en t-shirt.
1: Toujours élégant.
2: Pour venir travailler.
3: Chemise col bas haut, c'est ton côté gauche.
2: Heureusement que ce n'est pas vous qui choisissez comment les Français doivent s'habiller.
1: Je vais vous élargir le débat. Moi, ça m'est arrivé, j'étais tout l'été en vacances avec les enfants. Et ben, moi, je les obligeais à mettre, par exemple, un t-shirt quand on
2: oui,
1: va au
2: mais
1: supermarché.
2: Ça, c'est non, pas torse nu.
1: C'était pas le cas de tout le monde. Bah non, excusez-moi, j'ai eu beaucoup d'enfants. Mais oui. Alors souvent les parents, au bout de 5 minutes, parce qu'il faut dire aussi qu'il fait moins 15 degrés souvent quand on rentre dans l'hypermarché, il y a une telle différence de température quand il fait chaud qu'au bout de 5 minutes, les parents sortaient presque en catastrophe un t-shirt, un truc. Mais oui, des enfants qui, bah parce qu'on est sur le supermarché qui est à 50 mètres de la plage, il y a des gens qui arrivaient qui avaient encore le sable de la plage sur les pieds qui rentraient dans le supermarché.
3: Super être ton truc.
0: C'est dégueulasse.
1: C'était un hypermarché qui était vraiment pas loin de la plage.
0: Ouais. Sable qui
1: sur toute tout le littoral, vous en trouvez.
0: Qui rentrent dans les rayons, tu vois les enfants qui se baladent en maillot de bain, mais non,
2: ils n'ont pas ce genre de problème.
1: Hein. Oui, c'est vrai. C'est vrai qu'on n'a pas évoqué les hypermarchés naturels.
3: Si vous êtes au Cap d'Agde, appelez-nous pour nous raconter comment ça se passe dans les supermarchés.
1: On va demander à Clément quelle est la teneur des messages sur le WhatsApp de l'émission. Je redonne le numéro d'ailleurs, si vous avez votre téléphone pas loin de vous, le 06 12 424 424 pour réagir en direct à tout ce qui se dit dans l'émission, Clément.
4: Laissez-nous tranquille, c'est notre liberté, un short de bain et un débarras. Ce n'est pas choquant, c'est une tenue normale pour Rémi. Et par contre, Carole, c'est normal, il faut avoir une tenue correcte, pas de maillot de bain pour faire ses courses. C'est une question d'hygiène et de respect.
1: Et oui, et d'ailleurs, à chaque fois, dans ce type de cas, tous les cas qui ont été cités sur Internet, etc., tous les internautes qui ont témoigné, qui ont raconté leurs mésaventures, souvent on sent que c'est un vigile qui a fait un peu de zèle, un caissier, une responsable de magasin, etc. Et à chaque fois, au niveau national, le groupe s'excuse ensuite et dit non mais pas du tout, tout le monde est bienvenu dans nos magasins. On sent qu'il y a une sorte de zone grise. En attendant, on vous a posé la question, est-ce que vous êtes choqué par certaines tenues au supermarché, là, les maillots de bain, des crop tops, des Marcel, des débardeurs, des tongs même qui choquent Pierre Rondeau. Quelle est la réponse de ceux qui nous écoutent, mon cher?
4: Et oui, à 54%, ils sont choqués.
1: Donc il y a bien débat, voilà, c'est est-ce qu'on est libre de s'habiller comme on veut quand on va faire ses courses?
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1: 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Hein, tu préfères un grand classique du tu préfères les films ou les séries? Tiens, je vais vous poser la question différemment. Quand vous allumez votre télé, vous vous branchez sur une plateforme, peu importe laquelle, est-ce que vous cliquez plutôt sur des films ou sur des séries? Jérôme Lavrieux.
2: Alors, à la télé, quand je regarde des films, c'est quand je tombe dessus par hasard sur les chaînes normales. Mais si je dois choisir sur ma tablette ou sur ma Smart TV, je regarde des séries.
1: Voilà. Ah oui, plus de films.
2: C'est rare.
1: Et alors, s'il y a une série que vous nous recommandez sur laquelle il faut cliquer absolument.
2: Ma meilleure série de tous les temps, mais on la trouve pas sur les plateformes où c'est HBO, je crois.
1: Ouais.
2: Mais moi, j'avais vu du temps des cassettes vidéo, les premières saisons, oula, puis des DVD.
1: C'est Thierry Lafronde.
2: Non. je vous remercie. J'ai vraiment l'air d'un vieux con.
1: C'est Dallas.
2: Dallas, première saison. Non, c'est West Wing, la Maison Blanche.
1: Ah, j'adore aussi.
2: Quand on est fan de politique,
1: ah, oui,
2: ça vaut tous les cours de Sciences Po.
1: Oui, on recommande vivement West Wing.
2: Vous pouvez la regarder plus.

0: plusieurs fois, c'est toujours d'actualité, c'est toujours aussi bien fait. Si vous voulez comprendre ce qui se passe aux États-Unis, donc ce qui se passe chez nous, il faut regarder ça.
1: West Wing, donc, à trouver. Alors, je ne sais pas sur quelle plateforme, mais voilà, recherchez-la. Ouais. Mais plus série que film pour Jérôme. Ouais. Pierre Rondeau, quand vous allumez votre télé, d'instinct, vous allez plus
2: voilà
1: sur un film ou une série.
2: Le paramètre, c'est quand on allume sa télévision, et la télévision, pour moi, c'est les séries. Les films, c'est au cinéma. Donc, c'est vraiment série à la télé.
1: Oui, mais si vous avez raté un film au cinéma,
2: si vous vais raté le film au cinéma, je vais le voir sur la télévision. Mais le premier réflexe, quand je vais allumer et me mettre sur une plateforme, c'est d'abord aller vers les séries. Et c'est vrai que les séries sont assez majoritaire sur les plateformes, notamment ça dit grand par un N.
1: À Netflix. Ouais. Oui, faut pas dire de nom, c'est ça.
2: Je sais pas.
1: Ah ben bah, je vais tous les dire. Alors Netflix, bah,
2: Netflix,
1: Disney, Amazon, Canal.
2: Netflix, il y a en tout cas peut-être que c'est par rapport à mon algorithme, mais Netflix, j'ai surtout des séries qui me sont présentées.
1: Mais parce que Netflix a compris que vous aimiez les séries, je pense.
2: Évidemment.
1: Il y a plein de films sur Netflix.
0: T'appuies sur la catégorie films, ils vont
2: te dire.
1: C'est pas très compliqué de trouver des films sur Netflix.
2: Ça va être très simple. Pour moi, les films, c'est au cinéma. J'ai beaucoup plus de plaisir à voir un film au cinéma.
3: Me propose toujours des contenus pour adultes. Pierre, c'est parce que c'est l'algorithme.
2: C'est l'algorithme. Mais je ne savais pas que ça fonctionnait comme ça.
1: Alors, Baptiste Desmontiers fait le. Ah non, une série à nous recommander.
2: Breaking Bad, pour moi, la meilleure. Que j'aurais plusieurs fois.
3: Monument, j'avoue.
1: Ok, Breaking Bad. Baptiste Desmontiers, quand vous allumez la télé, que ce soit seul ou en famille, c'est plutôt film ou série?
3: Eh ben, c'est plutôt film parce que justement parce qu'en fait j'en ai marre de me faire embarquer dans des trucs qui ne. En fait, j'adore les séries. Il y a pas de, il y a pas de sujet. Mais en fait, la série, je la binge en fait. Et donc je peux avoir typiquement, je me projette. Allez, on est en hiver, dimanche après, on est posé, etc. On va s'allumer une petite série. Ben, je suis sûr qu'elle m'amène jusqu'au dîner la série. Alors que si je fais un film derrière, je me relâche, je dis ok, c'est bon.
1: Oui, il y a une fin. Alors que la série, quand il y a 4 saisons,
3: j'adore.
2: Moi, alors, si tu prends Marvel. T'en as 31, donc
3: oui.
2: Les Marvel, c'est
1: oui, fini. Oui, mais à un moment, il y a un générique, c'est fini. Et voilà,
3: c'est
1: on
3: vrai,
1: peut,
3: c'est vrai.
1: On
3: et, arrêter. Et moi, une série que j'ai adorée, il y en a plein. La dernière série que j'ai vue.
1: Non, bah, un film, du coup.
3: Un film, The Revenant. Avec Leonardo DiCaprio. Ouais.
1: Je ne l'ai pas vu, mais je me suis mis dans ma liste.
3: Ah, mais il faut absolument que tu vois ce film. C'est incroyable. C'est basé sur une histoire vraie. Je l'ai découvert il y a peu. Basé sur l'histoire vraie d'un homme qui. Donc, c'est une vraie histoire de conquête de l'Ouest à l'époque, etc. C'est un magnifique film. Et sinon, la dernière série que j'ai vue, moi, que je vous conseille, c'est. Merde. Guy Ritchie, Guy Ritchie. Ça va me revenir.
4: Arabesque. Arabesque.
3: Non. Zut, elle vient de m'échapper. Ça va me revenir dans 30 secondes. J'ouvre. Mon algorithme va me la suggérer. Olivier. J'ai regardé il y a une semaine.
1: Bon, pendant que Baptiste recherche, on va voir ce que vous en dites.
3: The Gentleman.
1: Gentleman.
3: Pardon, okay. La série du film. Incroyable.
1: Clément Guitz, qu'est-ce que ça donne parmi ceux qui nous écoutent?
4: Eh bien, les auditeurs préfèrent les films à 53%.
1: Ah, mais c'est extrêmement serré.
4: Oui,
1: il y a un vrai dilemme entre film et série, mais c'est les films qui l'emportent à 53%.
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1: Le premier concert de la tournée de Patrick Bruel en passe d'être annulé du côté de Chartres. Est-ce que vous comprenez le choix de la mairie qui dit non aux chanteurs? C'était dans Apolline Matin aujourd'hui. Patrick Bruel, on le rappelle, mis en examen pour violence sexuelle, visé par une nouvelle plainte pour tentative de viol. Il doit célébrer les 35 ans de son album À leur regard. Une trentaine de concerts sont annoncés dans toute la France. Le premier devait donc avoir lieu à Chartres le 2 octobre prochain. Mais le maire, Ladislas Vergne, l'a annoncé sur BFM TV. Patrick Bruel n'est pas le bienvenu dans sa ville. La ville, c'est ce qu'il explique, ne lui laissera pas réserver la salle dans laquelle il devait se produire et dans laquelle quasiment tous les billets étaient vendus. Cette décision divise les habitants du côté de Chartres, habitants rencontrés pour RMC par notre reporter Caroline Boulet.
8: Patrick Bruel en concert dans leur ville. Ses deux vieilles amies chartraines n'y voient aucun problème.
9: Faut bien qu'il gagne sa vie, donc il n'y a pas de souci.
10: Les personnes qui le trouvent bien vont le voir. Ceux qui ne l'aiment pas ne vont pas. Puis voilà, c'est tout.
8: Elle serait même prête à assister à son spectacle.
9: Bah oui, c'est un bon chanteur. Peut venir. À la limite, j'aurai un billet gratuit, j'irai. Tant qu'il n'y a pas de procès, ça n'a rien à voir avec son travail.
8: Tout l'inverse de Chloé. Elle dit même avoir honte.
11: On ne veut pas de lui, donc encore moins en première date.
8: Avec sa mère, Stéphanie, elle pense qu'il aurait dû se mettre en retrait le temps qu'une décision judiciaire soit rendue.
11: Je pense que présumé innocent ne veut pas dire innocent.
12: Il a plein d'affaires aux fesses. C'est pas tout à fait normal qu'il puisse encore se produire.
8: Hier soir, les toutes dernières places étaient encore en vente pour la première date de cette nouvelle tournée du chanteur.
1: Et donc le maire ce matin dit, attention, Patrick Bruel n'avait pas versé d'acompte, n'avait pas signé de contrat. C'était une pré-réservation, on va le dire comme ça. Et donc la mairie qui gère la salle dit qu'elle ne veut pas que Patrick Bruel vienne à Chartres le 2 octobre prochain. Bon là, il y a la question de Chartres qui est très symbolique parce que c'est la première date de cette tournée annoncée. Mais ensuite, il y a une trentaine de dates de Patrick Bruel partout en France. Est-ce que ça va être comme ça dans chaque ville, avec chaque mairie, des bras de fer, avec les habitants? On l'entend qu'ils sont très divisés sur place. Jérôme Lavrieux, ça va être une tournée impossible pour Patrick Bruel.
0: Il faut rappeler que légalement, rien ne lui interdit de le faire. Le juge aurait pu décider dans son contrôle judiciaire, de lui interdire de rentrer en relation avec son public. Il aurait pu le faire. Il ne l'a pas fait, donc légalement, il a le droit de le faire. Mais de la légalité à la décence, il y a une marge de manœuvre. Il y a une marge à franchir. C'est impossible. Je ne comprends pas que personne ne lui explique que ça ne va pas fonctionner.
1: J'imagine que beaucoup lui ont dit, lui dit, a priori, c'est les infos du magazine Voici qui fait savoir qu'il pense qu'il faut qu'il remercie au contraire tous ceux qui l'ont soutenu. Et on l'entend quand on interroge les habitants de Chartres, certains disent ouais, j'ai mes places, j'irai. Hier, avant-hier, on a eu des témoignages.
0: Ça va être complet.
1: De fans qui disent non, mais nous, on veut le soutenir, on veut aller le voir chanter et qu'on nous laisse le voir chanter.
0: Mais il y a un sujet quand même. Il y a quasiment autant de dates de tournée qu'il y a de plaintes qui ont été déposées.
1: Oui.
0: Ça commence à créer un problème.
1: C'est tristement vrai. Voilà. Il y a une trentaine
0: Il est mis en examen parce qu'il y a suffisamment de faits graves et concordants qui permettent la mise en examen. Ça ne veut pas dire la culpabilité. J'ai eu affaire à la justice dans ma vie. Je sais que mis en examen, parfois tu l'es pas pour ce que tu vas être condamné. Parfois tu vas même pas être condamné pour tout.
1: Et donc encore une fois, il y a des règles, il les respecte.
0: Oui, mais sauf que ça va être intenable parce que ce sera intenable. Petit à petit, les mairies vont lui dire non, c'est pas possible.
2: Et tous les jours,
0: ça va être perlé. Le supplice chinois pour lui et pour les gens qui veulent le voir et pour les mairies qui vont être soumises à des pressions. Et puis il y aura de toute façon, même si la réserve, même s'il a payé la salle, ce qui visiblement n'est pas le cas à Chartres, il y aura le trouble à l'ordre public potentiel. Et donc, il y aura une décision de justice qui lui interdira de tenir. Ça va être catastrophique en termes de communication.
1: Baptiste Desmontiers.
3: Évidemment, ça va être très compliqué à tenir. D'un point de vue légal, juste revenir sur ce que disait Jérôme, il n'est pas totalement dans les clous. Il y a le droit du travail, notamment, qui est un point sur lequel on pourrait lui demander de ne pas assurer ses tournées parce qu'il ne peut pas garantir la sécurité de ses employés eu égard au fait passé. Donc, d'un point de vue légal, il y a une petite zone. J'ai entendu une causerie très intéressante cet été là-dessus de spécialistes du droit du travail qui expliquait que il y a quand même une zone sur laquelle on pourrait potentiellement.
1: J'imagine qu'avec ses avocats, il a vérifié avant de maintenir cette tournée.
3: Non, parce qu'en fait, la réalité, il suffit de lire. Je crois que c'est dans le Parisien ce matin. C'est très intéressant. Il y a tout un papier sur le coût économique de l'annulation de sa tournée. Patrick Bruel fait partie de ces gens qui ont une très très belle carrière et de très beaux moyens. Ils sont producteurs eux-mêmes. Oui. Donc si il annule. Et en fait, c'est pour ça qu'il a, mais si j'ai bien compris la problématique, il a tout intérêt à ce que on lui interdise de se produire, parce que dès lors, il va pouvoir avancer des arguments juridiques et ne pas rembourser, ne pas être tenu
2: faire jouer l'assurance.
3: Entièrement responsable.
1: C'est l'assurance qui paye. Oui.
3: Mais s'il annule, c'est lui qui paye de A à Z. Et s'il paye de A à Z, vous l'avez dit, 35 tournées, combien de milliers de billets vendus, c'est fini, c'est banqueroute.
2: Si on veut avoir une grille de lecture presque complotiste, on peut se poser la question qu'effectivement,
3: se faire annuler
2: par la mairie, par les autorités,
3: financièrement, il a tout intérêt sans être complotiste.
2: Ne pas avoir la décence d'annuler des concerts qui ont été payés ou pour lesquels il y a des producteurs qui lui coûtent de l'argent. Effectivement, si c'est annulé à son insu, c'est des assurances qui vont jouer. Donc, c'est lui qui prend la décision, c'est assez frais.
1: Et donc ça veut dire que ça va être dans chaque ville, aux maires, aux préfets, aux associations, à tous ceux qui se mobilisent, de faire annuler les concerts.
2: Moi,
1: en fait,
2: ce matin, j'entendais dans la matinale d'RMC que on rappelait à quel point Patrick Borel avait une assez grosse fortune. La décence aurait été d'assumer même financièrement l'annulation et pas attendre ou espérer qu'un maire, qu'une préfecture, qu'une autorité juridique lui fasse annuler les concerts.
1: Sauf que rien de légalement, encore une fois. Alors,
2: on entendait dans le zapping les témoignages des fans qui disaient que même gratuitement elles iraient au concert parce que présomption d'innocence, il n'a pas été condamné. Encore une fois, je répète, je mets au même niveau la présomption d'innocence et la présomption de sincérité. 32 plaintes, 32 plaignantes. 32 plaignantes, c'est pas rien. C'est pas juste, ah oui, peut-être que. Non, non. Il y a quand même des faisceaux de présomption qui laissent penser que. Alors, encore une fois, je répète, on mettra beaucoup de conditionnels, il n'a pas été condamné. Mais présomption d'innocence, présomption de sincérité de la part des plaignantes.
1: On verra, voilà ce qu'il en est pour Chartres, où le maire assure que la ville ne fournira pas la salle de concert, mais ensuite il y a une trentaine de dates, on va suivre si c'est le feuilleton à chaque fois, ou si in fine c'est toute la tournée qui est annulée, on suivra ça. Évidemment, on poursuit ce zapping avec un extrait des GG. La France insoumise peut-elle séduire les abstentionnistes? Alors que les universités d'été ont débuté cette semaine, LFI veut draguer notamment les jeunes en vue de l'élection présidentielle avec des affiches sur lesquelles on trouve des QR codes, beaucoup de posts sur les réseaux sociaux. Le parti de Jean-Luc Mélenchon fait tout pour obtenir le vote de la jeunesse. Et pour l'éducateur des GG, Abel Boyi, cette stratégie, le fait de vouloir mobiliser les jeunes, de les faire venir aux urnes, cette stratégie peut porter ses fruits.
13: Déjà, première chose, le fait que LFI et le RN aient une stratégie agressive, moi je dirais plutôt dynamique. Et moi je veux vraiment parler de stratégie et pas de ce que l'on pense de tel ou tel parti. Alors pourquoi est-ce qu'aujourd'hui on a beaucoup de jeunes qui sont susceptibles de voter LFI? Les jeunes, ils ont besoin de radicalité.
14: Parce qu'ils veulent renverser la table.
13: Ils veulent renverser la table. Donc
14: là,
13: effectivement,
14: y a un vrai projet
13: tu as deux partis qui proposent de renverser la table, et je précise toujours indépendamment de ce que l'on pense d'eux, eh ben c'est normal que ce soit les deux partis qui font résonner, sachant que sociologiquement, toutes les études montrent que plus on est jeune, plus on a tendance à voter à gauche, et plus on avance dans le temps, plus on a tendance à se droitiser dans le vote. Donc, ils ont un intérêt.
1: Jérôme Lavrieux, la stratégie de LFI notamment, du RN aussi, c'est d'aller chercher ceux qui sont en colère, ceux qui ne votent pas d'habitude. C'est évidemment de ne pas... Plus il y a de monde qui vote, plus c'est dans leur intérêt, non ?
0: Oui et non, mais pour la présidentielle, de toute façon, c'est l'élection traditionnellement où on vote le plus. La deuxième, c'est les municipales, hors Covid. Donc, c'est beaucoup d'énergie pour un effet. Voilà. On a longtemps été autour de 83-84% de taux de participation, ce qui est énorme. Aux États-Unis, ça dépasse pas 50% pour une présidentielle, titre de comparaison. Et là, les dernières, je crois qu'on était tombé autour de 73 ou 74% de mémoire. Je dois pas être loin. Ce qui était un taux bas, mais extraordinairement élevé par rapport à toutes les autres démocraties. Donc, en fait, globalement, bon, plus on est âgé, plus on va voter. Plus on est âgé, plus on vote de manière conservatrice, voire maintenant très conservatrice ou ultra conservatrice. Plus on est jeune, plus on vote plutôt à gauche, voire très à gauche. Oui. Toute la stratégie de Jean-Luc Mélenchon, alors on peut dire qu'il y a du fond quand même, mais il y a aussi beaucoup de formes sur la Palestine, sur les revendications anti-américaines, etc. Toute cette dérive aussi antisémite, c'est pour aller chercher une catégorie de population qui est bien au point sur ces sujets-là.
1: Mais qui ne se mobilise pas traditionnellement, qui n'est pas
0: en fait,
1: plus mobilisé.
0: Jean-Luc Mélenchon fait globalement ce que font aussi d'autres partis politiques. Les autres vont le faire sur les retraités, par exemple. Il fait de la segmentation et il adapte le message par rapport aux segments qu'il veut viser.
1: C'est des parts de marché. Voilà. Mais on se souvient aussi que, moi je me souviens très bien de Jean-Luc Mélenchon qui, après une élection, je ne sais plus si c'est la dernière ou l'avant-dernière présidentielle, avait passé des mois à dire oui, mais à 400 000 voix près, ça passait. Oui, j'étais au deuxième tour à compter les quelques centaines de milliers de voix qui lui manquaient. Et quand il voit qu'il y a 30% d'abstention ou même 20% d'abstention, il se dit elles sont peut-être là, les 500 000 voix qui me manquent pour basculer. Évidemment. C'est ça la stratégie, c'est d'aller chercher les jeunes, notamment dans
2: évidemment,
1: les quartiers.
2: Et quand on regarde le résultat électoral, quand on sait qu'il perd la qualification au second tour pour 400 000 voix, évidemment, quand on fait le calcul et qu'on regarde le nombre d'abstentionnistes, il aurait pu les récupérer ici. Donc c'est une stratégie politique.
0: Avec comme des si, on met pari en bouteille.
2: Évidemment, mais comme tous les représentants politiques et tout le personnel politique en période de campagne font des stratégies. La stratégie, c'est d'aller capter les retraités, d'aller capter les jeunes de banlieue, d'aller capter telle ou telle catégorie sociale. C'est à chaque fois de dire concrètement, moi c'est un peu ce que je déplore dans la démocratie d'aujourd'hui, c'est qu'on n'est plus sur le véritable débat intellectuel et le débat d'idées et l'affrontement sur des sujets concret et précis. On est sur sa petite tambouille. Allez, je vais aller récupérer des jeunes. Je vais supposer que mettre des QR codes.
1: J'aime cette naïveté, Pierre Rondeau, mais la stratégie et la tambouille politique, ça n'a pas commencé il y a deux semaines.
2: C'est ce que je déplore, mais attention.
3: Ça a toujours été ça.
1: On parle sous l'œil d'un expert, n'est-ce pas, Jérôme?
2: Justement, je suis pas en train de vous dire que c'est Aurel Sain,
0: en politique. Il a une chanson où il dit « Si les politiques arrêtaient de vous mentir, vous ne voteriez plus ».
1: Oui,
2: voilà, on est sur le côté…
1: Faire des promesses,
2: moi, etc. Moi, je le déplore. C'est l'effet pervers de la démocratie où cette obligation absolue à ce que tous les 5 ans, on retourne tenter de gagner une élection. On est sur un discours populiste, on est sur capter des voix, on est sur satisfaire tel ou tel électorat. On ne se pose pas les questions de l'avenir. On va aller capter les retraités sans réfléchir à la conséquence du financement des retraites. On va aller capter telle ou telle catégorie de la population sans réfléchir aux conséquences. Sur le dérèglement climatique.
1: Quelle
2: naïveté,
1: quel snobisme. On dirait que les Français votent sans réfléchir, là. Ça fait 2 fois, là.
2: Pardon, mais quand on pose très concrètement les choses et qu'on s'écarte. Moi, par exemple, ce que je déplore profondément, et je peux le voir à droite à gauche quand on débat ici ou ailleurs, c'est que régulièrement, quand je vais dire un truc, les gens ne vont pas rétorquer ou argumenter sur ce que j'ai dit, ils vont dire il est de gauche. Donc ils vont se faire.
3: Sale gauchias même souvent.
2: Voilà, ils vont se faire. J'ai beau dire un truc sur ça ou sur ça, que ce soit sur n'importe quel sujet économique,
1: mais n'empêche, sportif, qu'on peut pas dire.
2: Mais non,
1: ce que les Français votent sans réfléchir.
2: Je vous dis simplement que les Français ont tendance à voter pour leur propre intérêt particulier.
1: Quand on pose très concrètement, c'est ce que
2: je déplore.
1: Mais il n'y a pas de bon ou de mauvais vote.
2: Mais non, mais quand on pose un débat concret sur, par exemple, le financement des retraites, comment allons-nous maintenir la retraite par répartition avec une dette colossale, avec un manque d'actifs pour financer la.
1: Eh bien, chaque candidat va faire ses propositions et les Français trancheront.
2: Et je voudrais débattre là-dessus. Le problème, c'est quand on va commencer à argumenter, moi, ce que j'entends, et quand j'argumente, c'est pas un contre-argument, c'est dire le gauchiste, c'est dire le facho, c'est dire le bobo, c'est dire l'écolo. C'est pas argumenter sur l'idée.
1: Mais sur le fond,
2: ce qui veut dire, c'est qu'on puisse débattre.
1: Mais Pierre, ceux qui ne sont pas d'accord avec vous ne sont pas stupides.
2: Non. Et je ne dis pas le contraire. Ils pourraient argumenter sur des vrais débats d'idées.
1: Bon, et ces débats, on les aura. Mais là, restons sur la stratégie politique de LFI. En gros, Baptiste Desmontiers, est-ce que ça peut marcher d'aller dire aux jeunes, venez voter, sous-entendu, votez pour nous? Parce que c'est clairement ça, là. Les appels sur l'abstention, le calcul de LFI, c'est les abstentionnistes voteraient LFI s'ils venaient voter.
3: Mais c'est le pactole sur lequel tout le monde essaye de mettre la main. Je parle sous le contrôle de Jérôme depuis des années. Enfin, Jérôme, moi, j'ai beaucoup travaillé la politique aussi. Le pactole des abstentionnistes, c'est le truc qui fait rêver tout le monde. Et ça fait basculer une élection. Et après, Jean-Luc Mélenchon. Pardon ?
0: C'est un fantasme.
3: C'est un fantasme. Non, mais c'est un fantasme. C'est le pactole sur lequel personne ne met la main. Et la réalité est que Jean-Luc Mélenchon a toujours, en tout cas sur les deux dernières élections, capitalisé auprès de la jeunesse. Aujourd'hui, on en parlait juste avant avec Pierre. Aujourd'hui, c'est vrai que Jordan Bardella a plus les honneurs de la jeunesse parce que c'est devenu une figure TikTok, etc. Et on en parle comme le nouveau messie de la jeunesse. Mais la réalité, c'est que vous allez dans les meetings de Mélenchon, il y a beaucoup de jeunes et ça a toujours été les jeunes chez Mélenchon. Donc il fait sa petite tambouille et c'est juste le 60e, 3e tour de sa carrière, la 3e, 1000e fois qu'il a peut-être été président ou qu'il va être Premier ministre. Moi je trouve ça chouette, mais le pire dans tout ça, c'est qu'il va peut-être réussir.
1: Ah bah on verra, ça, on en est qu'au début, ouais, c'est pas gagné.
3: C'est le meilleur homme de campagne, le meilleur politique en campagne.
1: On poursuit ce zapping avec un extrait d'Apolline Matin. Comment se passer des bouteilles d'eau en plastique? C'est une des conséquences de la guerre au Moyen-Orient. Le prix du plastique va fortement augmenter ces prochaines semaines. Ça vous fait sourire autour de la table, parce qu'on a tous des bouteilles, dans le studio. Mais cet été, les Français ont pu constater une hausse de 2 à 4% du prix des bouteilles d'eau en plastique. C'est quand même le produit le plus vendu en France, en supermarché, chaque année. Alors comment se passer de ces bouteilles en plastique au quotidien? Écoutez les conseils de Géraldine Demory ce matin.
14: Boire systématiquement de l'eau en bouteille, ça coûte cher, entre 500 et 900 euros par an pour une famille de 4 personnes, contre 14 euros pour l'eau du robinet. Si malgré tout, vous n'avez pas confiance dans l'eau du robinet ou vous n'aimez pas le goût, vous pouvez utiliser un système de filtration. Le plus efficace, mais attention, c'est aussi le plus cher, c'est l'osmoseur. Ça s'installe sous l'évier. Tout compris avec les filtres, les cartouches, l'entretien, on arrive vite à un budget de 700 euros pour une famille de 4 personnes.
1: Alors, est-ce que vous arrivez à vous passer des bouteilles en plastique au quotidien? Est-ce que vous achetez des gros packs d'eau à la maison ou est-ce que c'est tout au robinet, Jérôme Lavrieux?
0: Chez moi, c'est tout au robinet. Et si je veux de l'eau fraîche, je la mets dans une bouteille en verre qui est fermée. C'est une bouteille de limonade là, que vous mettez dans votre frigo. Il y a 4 ans, 5 ans que j'ai arrêté. J'ai regardé les analyses de l'eau chez moi. Je me suis dit, mais pourquoi faudrait que j'aille au supermarché? Il n'y avait pas de problème de coût de l'essence à ce moment-là. Pourquoi faudrait que j'aille au supermarché plusieurs fois par semaine, me trimballer des gros packs d'eau, qu'un truc, j'ouvre le robinet, je l'ai à disposition pour, je ne veux pas dire de bêtises, mais plusieurs centaines de fois moins cher que la bouteille d'eau.
1: Bah, Géraldine disait, pour une famille de 4, boire l'eau du robinet, ça revient à 15 euros par an. Acheter des packs en bouteille, c'est 900 euros par an.
0: Bah voilà.
1: Oui, donc, bah voilà.
2: Dans les régions où c'est potable.
1: Il n'y a aucune région en France où il n'y a pas d'eau potable.
2: Eau potable, eau qui n'est pas forcément bonne. Moi, je sais que j'ai passé toute mon enfance chez mes grands-parents à Belle-Île-en-Mer. À Belle-Île-en-Mer, il y avait des problématiques d'eau et on achetait l'eau en bouteille parce que l'eau n'était pas forcément potable à chaque heure de la journée.
0: Sujet, Belle-Île.
2: Je parle au nom de tous les Français. Belle-Île-en-Mer, c'est la France.
1: Oui, mais on est sur un cas particulier. Pierre Rondeau, pour les Français qui ont accès à l'eau potable.
2: Eh bien, ceux qui ont accès à l'eau potable, évidemment que c'est une bonne chose de prendre l'eau du robinet.
1: Vous n'achetez jamais un pack d'eau.
2: Moi, ce que je fais, c'est que je prends l'eau du robinet, l'eau de Paris. Et s'il faut que je prenne ce que je fais, parce que je fais du sport, c'est que je prends ce qu'on appelle des électrolytes et je prends en poudre et que je mets directement dans les gourdes d'eau du robinet.
1: Ah, mais vous buvez quand même parfois de l'eau normale ou vraiment c'est.
2: Qu'est-ce que vous appelez de l'eau normale?
1: Bah, électrolyte toujours
2: ou... Ah non, quand je fais du sport. Mais sinon,
1: le reste du temps, c'est de l'eau du robinet.
2: C'est de l'eau du robinet.
1: Baptiste Desmontiers, est-ce qu'il y a des packs d'eau à la maison?
3: Il y en a ici quand je suis à la radio parce que j'ai une bouteille d'eau sur la table et chez moi. Non, parce que je dis ça parce que on avait eu une fois cette discussion. J'ai jamais chez moi et je m'étais fait allumer sur les réseaux sociaux parce que à la télé on voyait qu'il y avait une bouteille d'eau à mes pieds. Oui, effectivement ici on a des bouteilles d'eau et je pense que c'est aussi pour des questions sanitaires. Chez moi il y a pas de bouteille d'eau, il y a des gourdes. Je sais que ça révulse Estelle qui trouve que c'est dégueulasse les gourdes et tout. Moi mes gourdes elles sont propres et mes filles ont des gourdes et
1: Non
3: mais moi j'ai pas l'impression qu'elles soient sales et il y a des gourdes et tout. Non, il m'arrive d'acheter. En ce moment, je suis tout seul chez moi. Je bois des espèces de soda pas possible. Donc, il m'arrive d'acheter des bouteilles en plastique quand j'achète du soda, mais c'est hyper rare. Et dès que mes enfants reviennent, d'ailleurs, j'espère qu'elles n'écoutent pas, il n'y a pas de soda à la maison.
1: Mais c'est vrai, quand on interroge autour de soi, personne n'en achète. Et en fait, c'est le produit le plus vendu en France. Donc, il y a quand même quelques Excusez-moi, moi, j'ai fait les courses cet été. Je peux vous dire que le rayon eau, ça y va. Hein,
2: c'est prendre la Châtel-Don. La Châtel-Don, l'eau des rois, c'est dans les bouteilles en verre.
1: Ah oui, d'accord, j'imagine pas le prix de la bouteille. Oui, bah,
3: c'est quand même l'eau des rois, hein, c'est une question de volonté.
1: Je vais continuer à boire au robinet. Oui, oui, c'est ça, un petit effort.
0: Il y a des gens qui disent que t'es de gauche.
1: On termine ce zapping avec un extrait des GG, le boom des lunettes connectées. Est-ce que vous avez peur d'être photographié, d'être filmé à votre insu? C'était gadget pendant des années. Mais désormais, les lunettes connectées s'imposent comme un produit grand public avec des caméras, de l'intelligence artificielle, de l'audio. Ça séduit de nombreux Français, sauf que. Ces innovations posent évidemment des questions concernant la protection de la vie privée. Comment savoir si on n'est pas filmé ou photographié à son insu, dans la rue, dans les transports? La question, en tout cas, inquiète beaucoup Sandrine Pégan, l'avocate des GG.
15: On fait toujours le procès au progrès. Dès qu'il y a une nouvelle technologie, on imagine le pire. Mais avec le téléphone portable, par exemple, voilà, ça a été détourné aussi. Moi, j'ai déjà défendu, et je n'ai pas honte de le dire, j'ai déjà défendu des hommes qui avaient, avec l'utilisation du téléphone portable, avaient filmé, ne serait-ce que dans les vestiaires des piscines, ou dans les toilettes aussi. Ils avaient camouflé, ils avaient fait un petit stratagème de façon à ce que ça puisse filmer. Bon, ben voilà, et ben avec les lunettes, je peux comprendre la méfiance des femmes avec ces lunettes connectées, parce que t'as pas envie de te retrouver sur les réseaux sociaux, parce que ni ta tête affichée, parce que voilà, t'as été draguée. Maintenant, on doit mettre des règles, mais je ne vois pas pourquoi on devrait, à un moment donné, interdire ça, alors que ça aide les malvoyants, ça aide les handicapés, et que ça a une utilité qui est vraie.
1: Alors, dites-nous autour de la table, est-ce que vous en avez déjà vu ou déjà testé?
2: Oui, quelqu'un déjà testé.
1: Les lunettes
2: connectées. C'est très impressionnant parce que, alors, c'est à la fois connecté avec caméra, mais il y a aussi ce qu'on appelle une connexion. Comment ça s'appelle? Je ne sais. C'est par les os. Ouais. Le son passe par la boîte crânienne. Ce qui fait que quand on porte les lunettes, on entend la musique ou les vocaux sur.
1: Mais autour de soi, personne n'entend.
2: Mais personne n'entend autour de soi. Donc, c'est très impressionnant. Là où moi, je suis quelque peu inquiet, c'est qu'effectivement, on ne sait pas quand on est filmé. Ouais. Quand on parle du téléphone, effectivement, qu'on avait peur que le téléphone
1: en puisse. Sur les métas, il y a une petite lumière dans le coin.
2: Lumière, mais
1: ça allume dans le coin de la lunette. Il faut le voir.
2: Ouais. Bah, si on a pas
3: de lumière, ça se pirate.
2: Ah oui, tu peux retirer la diode, tu peux le pirater.
0: Tu mets un petit morceau de vernis à ongles dessus, puis tu le vois plus.
2: Oh là. Mais même si tu as la petite lumière, c'est quand même de dire que quelqu'un se balade dans la rue, il porte sa lunette, il filme n'importe qui, il met sur les réseaux, il n'y a pas de protection de la vie privée, ça m'embête.
1: Mais comme je disais, c'est pour l'interdire. On peut déjà le faire avec un téléphone.
2: Non, parce que le téléphone, tu vois très bien que t'es filmé quand le gars est comme ça avec son téléphone. Là, littéralement.
1: Je parle sous le contrôle du grand reporter Baptiste Desmontiers, je peux vous dire qu'il y a 2-3 grands reporters qui savent pas.
2: Oui, mais là, c'est le commun des mortels. C'est moi, par exemple, je porte des lunettes. Est-ce que peut-être que je te filme là.
1: Oui, mais peut-être que je suis en train de te filmer avec mon téléphone et tu ne le sais pas.
2: Bah, il est où ton téléphone là?
1: Bah, je peux. S'il était caché correctement. Non,
3: mais juste peut-être petite différence.
1: Tous les reporters savent très bien faire des caméras cachées. Hein.
3: Petite différence entre le reporter et monsieur tout le monde. Le reporter, quand il fait une caméra cachée, déjà, c'est une exception à la règle.
1: Ah, mais tiens, mais moi, j'ai toujours rêvé de savoir comment vous voulez cacher vos caméras.
3: Alors attends, je vais t'expliquer. Mais déjà,
1: c'est le tour de magie. On va avoir le.
3: Non, mais déjà, il faut savoir un truc, c'est que la caméra cachée, c'est vraiment quand il y a un besoin impérieux et autre moyen, aucune autre possibilité de montrer cette chose-là.
1: Oui, oui, non, mais personne,
3: c'est très condamnable.
1: Personne ne vous juge.
3: C'est très important. Non, mais attends, Charles, c'est important.
1: Je sais bien.
3: C'est vraiment quand on ne peut pas faire autrement. Et derrière, pardon, mais quand vous diffusez une caméra cachée,
1: on floute.
3: Moi, je suis responsable. Mmh. Et on floute la personne. Et si on ne le floute pas, moi, on m'attaque. Mmh. Et je suis pénalement responsable.
1: Bien sûr.
3: Parce qu'en fait, ce qui n'est pas interdit, c'est de. On nous dit souvent, vous n'avez pas le droit à mon image, vous n'avez pas le droit de filmer mon image. C'est complètement faux. Dans la rue, faites ce que vous voulez. Ce que vous n'avez pas le droit, c'est de diffuser l'image d'autrui. Moi, juste sur ces lunettes connectées, je vais revenir après sur la caméra cachée. T'as un petit air.
2: On va savoir.
1: Non,
3: les lunettes connectées, sur le papier, au début, je trouvais ça assez génial pour faire du sport, tout
1: Il y a plein de progrès pour la question du handicap.
3: Oui, d'accord. Mais ça, c'est pareil. C'est comme quand tout à l'heure, c'est plus ce qu'on disait. Oui, Belle-Île pour l'eau. Pardon, la question du handicap, c'est un problème non négligeable, mais c'est pas, on va pas trancher la question de l'autorisation des lunettes méta dans l'espace public juste sous l'aune, à l'aune du problème de la problématique des personnes en situation de handicap. Évidemment qu'elles doivent y avoir accès si c'est un bénéfice. En revanche, l'autre jour, j'ai un pote qui vient chez moi, il avait la nouvelle version, donc pas la fameuse marque de lunettes américaines qu'on connaît, une autre marque. Et il me dit, ah, j'ai ça, etc. Bon, au début, j'avais pas vu parce que je les connaissais pas. Puis après, je les vois, effectivement, on voit ce petit truc. Eh ben, putain, j'étais là, mais attends, t'es pas en train de filmer. Et 3-4 fois, on est allé bouffer ensemble. Il les avait, on était en terrasse au soleil. 3-4 fois, je lui ai redemandé. Ça m'a foutu un peu mal à l'aise. Alors, et donc, moi, qui, ne suis pas une femme, qui n'est pas de problématique, de trucs à cacher, je comprends que ça puisse énerver les gens. Maintenant, je vous raconte les caméras cachées, ça a dû évoluer.
1: Alors,
3: ça a dû évoluer parce qu'à mon époque,
1: comment vous cachiez les caméras?
3: Il y avait beaucoup. Vous vous souvenez de la mode des sacs qu'on avait, des sacs triangles qu'on mettait en bandoulière comme ça?
1: Ah, oui.
3: Ça vous rappelle quelque chose? Et devant, vous aviez une poche pour le portable, toujours sur le scratch devant. C'était la mode il y a 10 ans.
1: Et donc,
3: ben, quand vous voyez quelqu'un qui vient vous parler avec un sac comme ça aujourd'hui, alors que c'est plus à la mode, ben dites-vous que c'est un journaliste avec une caméra cachée. Il y avait un petit bouton. Sinon, on avait des caméras boutons. Vous preniez une chemise, vous retirez un bouton. Vous aviez une caméra bouton, mais bon, c'était compliqué, ça chauffait. Et puis vous aviez l'enregistreur dans le sac. Mais il y a plein de trucs maintenant. C'est tout ce que je vous raconte. Ça
1: j'adore quand le magicien nous raconte ses tours. Et
3: je vous les donne parce que, franchement, honnêtement, aujourd'hui, il y a tellement mieux.
1: Je pense qu'ils sont obsolètes. Voilà, on est plus de les collègues.
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1: 13h30 sur RMC, c'est la suite d'Estelle Midi. Il y a beaucoup d'ambiance aujourd'hui autour de la table avec Clément Gouiz, avec Jérôme Lavrieux, notre propriétaire de gîte, l'économiste Pierre Rondeau, le très grand reporter qui va devenir un immense paysagiste,
3: j'espère.
1: Baptiste Desmontiers. Nous partons, les amis, en Bretagne. En Bretagne où les Parisiens ne sont pas les bienvenus partout. En tout cas, à Plobanalec, dans le Finistère Sud, où plusieurs voitures ont été taguées, rayées. On peut y lire « Parigo dehors ». Dehors les Parisiens. Les touristes venus de la région parisienne ne seraient pas les bienvenus. Hein, des tags, du vandalisme dénoncés par le maire de la commune, Loïc Le Fur, qui était ce matin sur RMC.
20: J'ai du mal à comprendre. On peut ne pas être d'accord avec certaines choses, mais on s'attaque pas au bien des personnes. Je trouve ça quand même malheureux parce que Plobanalec Esconi, il est l'ensemble du pays Bigoudin. On est une terre d'accueil. On accueille beaucoup de gens. Et puis on a besoin du tourisme. On a besoin de tout le monde pour faire vivre notre pays à l'année.
1: Loïc Le Fur, hein, le maire donc de Plobanalec, oui, qui déplore ces tags sur les voitures de touristes venus dans sa commune. Mais ça pourrait être un cas très isolé. C'est pas le cas, Clément. Ça existe ailleurs en France.
4: Oui, une femme soupçonnée d'être une touriste affirme avoir été agressée verbalement alors qu'elle faisait son jogging à Pinmar en Bretagne. Une plainte a été déposée dans la même ville. Un tag "Tourist Go Home" a aussi été découvert sur un mur. Une restauratrice reconnaît que les relations entre habitants et vacanciers peuvent parfois être tendues. Certains locaux reprochent notamment aux touristes de ne pas respecter les règles ou d'être impolis. Et ce sentiment de défense du territoire, on l'a déjà vu ailleurs. À Bordeaux, l'arrivée massive de Parisiens après l'ouverture de la ligne à grande vitesse avait provoqué quelques tensions. Peur de voir les prix de l'immobilier grimper, la population augmenter, les bouchons s'aggraver. Des autocollants parisiens rentrés chez vous avaient même fleuri dans la ville et sur les réseaux sociaux. Et pendant le Covid aussi, même scénario au Pays Basque, des affiches visant les Parisiens. Vous êtes le virus du Pays Basque, partez d'ici, avaient été collés à Urugne. Certains habitants craignaient une arrivée massive de Parisiens et une hausse de contamination.
1: Ils ont beaucoup de tort, hein, ces Parisiens. Ils apportent le Covid, ils font monter les prix de l'immobilier. En Bretagne, on nous dit qu'ils sont mal polis, qu'ils ne respectent pas les règles. Bref, le touriste parisien serait pas le bienvenu, on va le dire comme ça. Serait indésirable au point qu'on lui raille sa voiture dans certaines communes. Alors évidemment, c'est du vandalisme, c'est intolérable. Des plaintes, on l'a dit, ont été déposées. Mais ça interroge quand même sur l'image et la cohabitation, on va le dire comme ça, entre locaux et touristes plus globalement. Parce que derrière Parisiens, c'est en fait les habitants des grandes villes qui sont ciblés. Jérôme Lavrieux, tiens, vous qui êtes entre Paris et la Dordogne, ouais, régulièrement. Mmh. Est-ce que quand vous êtes arrivé en Dordogne, vous étiez le Parisien ?
0: Bah, moi, comme j'étais le seul type à peu près connu aux alentours quand je suis arrivé avec ma discrétion légendaire, de toute façon, en Dordogne, tout ce qui est au nord de Châteauroux, c'est des Parisiens. Donc,
1: c'est ça que je voulais dire. C'est que Parisien, c'est pas que la plaque 75. On met l'autocollant parisien sur beaucoup de personnes.
0: Il y a toujours eu une sorte de folklore. Depuis que les congés payés existent en 36, on a toujours eu les chansons "Parisien tête de chien", "Parigo tête de veau", on l'avait dans les films, etc. Voilà. Et pour se moquer des Bretons, moi j'ai toujours entendu dire la France, ce si beau pays situé entre la Bretagne et l'Alsace. Donc voilà, il y a toujours des espèces de rivalités.
1: Oui, mais entre folklore et rayer les bagnoles. Mais
0: rayer les bagnoles, c'est l'affaire de débiles qui n'ont rien compris. Parce que Parisien, c'est égal touriste en fait, globalement. Ah oui, enlève les touristes. Bah, tu vis de quoi sur le bord de mer ? Moi, si j'ai pas de Parisiens dans mes gîtes, ils sont les bienvenus, les Parisiens dans mes gîtes. Si j'ai pas de Parisiens dans mes gîtes, de quoi vit le boucher ? De quoi vit le restaurant ? De quoi vit le glacier ? Je cherche pas parce que moi, il n'y a pas de nationalité parisienne. Et je regarde pas. En plus, les plaques d'immatriculation, c'est débile de rayer une voiture parce que les plaques, ça veut plus rien dire. Mais t'as la même chose dans la région Rhône-Alpes. Le type qui est de Saint-Étienne, s'il va se balader à Lyon, il a intérêt à mettre un autocollant sur sa voiture, comme le Parisien.
1: Oui, mais ça c'est de la rivalité. Oui, mais quand là, des communes où ça n'est jamais arrivé, c'est ce que dit le maire. Il dit, il y a peut-être trop de touristes depuis. Il dit depuis le Covid, il y a de plus en plus de monde. D'accord. Il y a eu beaucoup de résidences secondaires, de plus en plus de touristes qui viennent. La ville qui est pas forcément adapté. Il dit faut peut-être qu'on se mette à jour parce que les parkings sont surchargés, que les habitants n'ont plus accès au centre-ville. La ville devient compliquée l'été pour les locaux. Ils en viennent à être en colère contre ces Parisiens qui envahissent leur ville.
0: Qui les accueille ? Qui leur a vendu ce qui est devenu la résidence secondaire du Parisien, si ce n'est une bicoque dont plus personne n'avait envie ? Qui a fait ça dans le Pays Basque ? Qui s'est fait de la thune dans le Pays Basque en vendant des vieilles fermes à des Parisiens, guillemets, plein d'argent, plutôt que de le réserver pour leurs petits-enfants ? Et pourquoi les petits-enfants, ils n'arrivent pas à se loger ? Parce qu'il y a des milliers et des milliers de touristes dans le coin. Et qu'est-ce qui fait vivre ? La France, c'est la première destination touristique au monde. Plus de 100 millions d'étrangers qui viennent pour passer leurs vacances. Donc, on ne peut pas leur cracher dessus non plus.
1: Ah oui, et pourtant, dans toutes ces villes, on voit apparaître des autocollants, les Parisiens dehors, etc. Baptiste Desmontiers.
0: La connerie n'a pas de frontières.
3: Voilà, je suis tout à fait d'accord avec ce que dit Jérôme. Moi, j'habite à Paris, hein, techniquement. Parce que je suis parisien, je ne sais pas. Moi, je viens du Limousin. Techniquement, je ne suis pas parisien. Mais je ne suis pas vraiment limougeot non plus. Puisque quand je suis en Limousin, je ne suis pas chez moi non plus. Et quand j'entends, et pour le coup, il y a un endroit sur Terre où vraiment je me sens extrêmement bien, c'est au Pays Basque. Au Pays Basque, je ne suis pas basque. Ok, moi je me suis fait sortir de l'eau. Vous voyez, je fais du surf, c'est la même chose. Hein. Je me suis fait sortir de l'eau il y a une petite dizaine d'années sur un spot de surf au Pays Basque parce qu'on m'a dit que j'étais pas là. Le gars qui m'a sorti de l'eau devait avoir la comment moitié de mon âge. Je venais. C'est le localisme. C'est le localisme dans le surf. C'est ouais, c'est ma vague. Mais c'est exactement la même chose. C'est ma plage, c'est mon truc. Tu viens pas. Bon ben moi je suis à Paris et les Basques ils se plaignent de pas pouvoir acheter. Et je les aime les Basques. Je veux pas dans la merde parce que je vais y retourner. Mais ils se plaignent de pas pouvoir acheter sur le front de mer. Bah excusez-moi à Paris. Bah moi j'habite pas sur les Champs-Élysées non plus. En fait il faut savoir un truc. À Paris si vous allez sur les Champs-Élysées Avenue de la Grande Armée, tous les spots super touristiques sont achetés par des propriétaires étrangers. Donc il y a malheureusement ce que certaines communes peuvent subir avec des Parisiens qui achètent. Les Parisiens le vivent autrement aussi. Dans le Bordelais, dans le Limousin, tiens, il y a énormément d'Anglais qui ont acheté. Enfin, arrêtez quoi. En Corse, si vous retirez les touristes, ils vont faire quoi avec la châtaigne et le saucisson? Ils vont pas. L'économie, elle va pas tenir la route.
1: Oui, mais on peut aussi entendre que certains vivent tranquilles toute l'année et que d'un seul coup l'été être chassé de sa commune l'été parce que les Parisiens débarquent, ça peut aussi être sensible comme question.
3: Oui,
1: avant de donner la parole
3: à rayer sa bagnole,
1: évidemment, il faut pas rayer les voitures.
3: Charles, c'est important, on va pas non évidemment. Plus se faire insulter quand on vient en vacances, dépenser son argent dans une commune ou dans une région qu'on aime.
1: C'est scandaleux.
3: On peut pas être mal accueilli. Moi, ça me choque profondément.
1: Évidemment que c'est scandaleux de rayer les voitures, mais c'est révélateur d'une tension dans la cohabitation entre locaux et touristes, on va le dire comme ça, souvent l'été. On va en parler avec Valentin qui nous appelle de Rennes, qui est chauffeur-livreur. Bonjour Valentin.
7: Bonjour tout le monde.
1: Valentin, vous êtes parisien ou pas?
7: Ah, pas du tout. Moi je suis breton-rennais, né en Bretagne.
1: Et que pensez-vous des Parisiens? On va le dire comme ça, tout simplement. Valentin, est-ce que le Parisien est bienvenu ou pas?
7: Le Parisien est bienvenu. On est une terre d'accueil. Il ne faut pas oublier que la Bretagne est une terre d'accueil. Je pense qu'on a une population très accueillante et très vivante. Là, le petit souci, c'est que nous, depuis tout petit, on est quand même formés à, entre guillemets, détester le Parisien. Et ce n'est pas la faute du Parisien, c'est qu'on est considéré un peu comme les provinciaux, les bougeux. Et c'est vrai que l'été, quand il y a tous les Parisiens qui débarquent, on défend nos terres. C'est une cité de caractère. C'est plus pour ça. Après, ça peut être un Auvergnat, un Bourguignon, comme j'ai dit au standard tout à l'heure. On a toujours la faute rejetée sur le Parisien.
1: Oui, c'est ça. C'est derrière l'étiquette parisien, en fait, c'est les touristes, Valentin.
7: Voilà, tout à fait. Et comme disait votre collègue, le Pays Basque ou le Corse, je suis désolé, c'est exactement pareil. En Corse, il y a beaucoup de gens qui ont peur d'y aller. Nous, en Bretagne, venez, on a besoin des Parisiens.
1: Mais Valentin, on voit que les Parisiens se font rayer les voitures, là.
7: Ouais, mais moi, je suis pas d'accord avec ça. Il faut pas généraliser non plus.
1: Bien sûr
7: moi,
1: que non, mais c'est que tout le monde n'a pas aussi hâte que vous d'avoir arriver les touristes parisiens l'été.
7: Bah, écologiquement, on en a besoin. Oui. On va pas se mentir.
1: C'est tout le paradoxe. C'est un mal nécessaire, le touriste parisien, on va le dire comme
7: voilà,
1: ça. Tiens.
7: On a l'habitude d'être un petit peu considéré comme des provinciaux ou des bouseux. Juste venez chez nous, respectez nos terres. On a un territoire de caractère.
1: Valentin, vous avez été, vous nous le dites, formé à détester le parisien. Vous avez beaucoup entendu de clichés, mais aujourd'hui, vous reconnaissez qu'il faut accueillir le parisien. Je vous présente Pierre Rondeau.
21: Bonjour.
1: Valentin, Pierre, Valentin.
21: Bonjour Valentin.
7: Quand je vous dis qu'on est formé à détester le Parisien, c'est dans nos gènes.
1: Mais oui.
7: Depuis tout petit, on nous dit, ouais, ça c'est encore un Parisien. Voilà, c'est comme ça.
1: Je vous présente Pierre Rondeau, Valentin. Allez-y Pierre, défendez-vous.
21: Mais moi, c'est très simple, je respecte tout le monde. Je vais vous dire la vérité, la seule chose qui me dérange en sujet, et vraiment, je suis très franc là-dessus, c'est qu'on mette tout le monde dans le même sac.
7: Exactement,
21: quand on dit Parigo, quand on dit on a rayé des voitures 92, 94, 77.
1: Bah c'est pareil, c'est des Parisiens.
21: Je suis désolé de vous dire, Paris c'est 75.
1: Non mais alors là.
21: Paris c'est Paris. N'allez pas dire que je suis parisien quand vous venez de Rueil-Malmaison ou de Malakoff ou de Montrouge. Paris, c'est Paris. Il n'y a pas. Bon, vraiment, je m'énerve quand je vois des gens de province, des Bretons, des Basques ou autres, insulter des voitures immatriculées 94, 77, 95 en disant Parigo. Non, encore une fois, insultez-nous. Moi, vraiment, et sachez-le à ce niveau-là, c'est une fierté de me faire traiter de bobo parisien. 77.
1: Pierre Rondeau, vous allez céder la parole à Ludovic, qui est routier en Moselle. Bonjour Ludovic.
22: Bonjour.
1: Ludovic, que pensez-vous depuis la Moselle des Parisiens?
22: Oh là là, c'est catastrophique.
1: Pourquoi?
22: Non, ils prennent les gens pour de haut. C'est malheureux que les gens s'attaquent à leur voiture, mais c'est juste retour de cause.
1: De mais
22: prendre
1: pourquoi
22: les locaux pour de haut, moi j'ai déjà entendu dire « Ah, ta gueule, c'est grâce à mon petit travail. Je fais ce que je veux. On n'y peut rien, quoi. À un moment donné, il y a un ras-le-bol aussi, quoi.
21: Et je suis sûr que c'est pas des Parisiens. Je suis sûr que c'est des gens du 94, 77.
1: Mais ça n'a rien à voir, mais peu importe, on n'a pas à dire ça.
22: C'est pareil.
1: Mais oui.
21: Ah non,
1: oui,
21: c'est pas pareil.
1: Non, mais
21: pas
1: si,
21: pareil.
1: Mais si, parce que pour Ludovic, Parisien, c'est.
21: Et Parisien, c'est Paris, c'est la ville de Paris, c'est 75, c'est les 20 arrondissements de Paris.
3: Ludovic, vous n'êtes pas du genre à mettre tout le monde dans le même sac, vous, par hasard.
22: Non. Bien sûr, c'est une minorité qui fait.
3: Non, parce que j'avais l'impression que c'était tous les gens d'Île-de-France, etc.
1: Il y a le gentil Parisien et le mauvais Parisien.
22: Il y a très peu de gens.
3: Parce qu'en Moselle aussi, il y a des gens insupportables.
1: Il y a quelques exceptions quand même qui sauvent les Parisiens. Mais dans votre coin, c'est vrai aussi. Il y a plein de régions de France où on est content d'accueillir des touristes.
22: Je ne dis pas le contraire, on est content. Mais quand il respecte les gens et le lieu. Et le problème, c'est que beaucoup de Parisiens, régions parisiennes, si monsieur préfère, prennent les gens trop de haut. Et ils sont trop hautains avec les locaux.
1: Un snobisme parisien, c'est ça que vous dénoncez.
22: Voilà,
21: ou francilien, ça dépend comment.
1: Francilien, ouais. Si vous voulez, Pierre. Non, mais ou des grandes villes, c'est un peu ça, non, Ludovic?
21: Parce qu'on a aussi Bordeaux qui se plaignait de.
0: Un Parisien qui va en vacances en Moselle, il faut plutôt le remercier. Quand même.
1: Oui, c'est ce que j'allais dire. Arrêtez avec votre snobisme. Bon. Non, moi je vous défends, Ludovic, je comprends tout à fait.
3: C'est peut-être à cause de propos comme ça qu'on vous prend de haut.
1: Mais enfin, mais imaginez, mais moi je me mets à la place de Ludovic, j'ai une armée de Pierre Rondeau qui débarque dans ma ville l'été.
21: Moi j'ai rien dit là.
1: Et je suis le premier à me dire, ils viennent nous enquiquiner l'été. Bravo Ludovic d'être venu vous défendre, vous avez bien raison. Ludovic, je vous remercie depuis la Moselle, je remercie tous ceux qui composent le 32-16. J'aimerais aussi, je suis très curieux de savoir ce qui se passe sur le WhatsApp de l'émission. Clément, que pense-t-on des touristes parisiens au 0612 424 424
4: Pour Maurice, c'est clair, les Parisiens sont irrespectueux, impolis, ne respectent pas les lieux. Pour Sophie, c'est une honte, cet anti-parisianisme. Ils font vivre certaines communes. Et Carole, le Parisien est donneur de leçons, se plaint tout le temps des contraintes de la campagne. Mais enfin, Rémi a une solution. Il suffit d'acheter les autocollants de tous les départements et les changer à mesure des régions où nous déplaçons.
1: Ah, ça, c'est la technique aussi de Jérôme Lavrieux.
0: Moi, j'étais immatriculé dans le 02. Quand je suis arrivé, je me posais la question. Pour être tranquille, j'ai mis des autocollants 24.
1: Bah oui, mais ça achète.
0: Sur ma plaque.
1: Oui, mais c'est aussi une manière de s'intégrer. De changer de département. Ouais. Je vois Pierre.
21: Non, mais j'ai pas. Alors que là, je suis désolé, j'ai pas les.
0: C'est enfin 24. Oui, à droite,
4: il reste le logo dans le 75.
0: Et le numéro du département.
21: Mais 24, c'est quoi?
0: Bah, la Dordogne.
21: Je ne sais pas. C'est un vrai sujet. Là, je ne connais pas les numéros des départements.
0: On n'a pas été à l'école.
1: Attendez, s'il vous plaît. Un jour, on fera franchir le périphérique à Pierre Rondeau. Ce sera un événement qu'on vivra en direct sur RMC. Mais en attendant que Pierre Rondeau découvre qu'il y a.
0: Ça s'appellera Ushuaïa.
1: Oui, voilà. Voyage en terre inconnue. Voilà. Pour Pierre Rondeau. En attendant, on va regarder aussi notre consultation sur les réseaux. On vous a posé la question après ces dégradations en Bretagne, ces taxes, ces voitures rayées. Parisiens dehors. Est-ce que les touristes parisiens sont indésirables? Que répondent nos auditeurs?
4: Eh bien oui, ils sont indésirables pour 78% des auditeurs. Oui,
1: donc c'est bien révélateur d'une certaine tension.
3: Ça tombe bien, les vacances sont terminées.
1: Oui, voilà, les Parisiens sont en train de repartir. Bison futé, voie rouge. Aujourd'hui, c'est la bonne nouvelle.
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1: Et on va bouquiner, les amis. C'est la saison, l'été, la saison pendant laquelle on lit le plus. On a un peu plus de temps, on a envie de se détendre, de s'évader. Mais où avez-vous acheté vos derniers bouquins? Êtes-vous allé dans une petite librairie, une librairie indépendante? Ou bien est-ce que vous avez choisi une grande chaîne? Ou bien acheté vos livres auprès d'un géant du numérique? Peut-être lu aussi des livres en numérique. Ce qui est certain, Clément, c'est que le secteur souffre, en particulier les libraires indépendants.
4: Les ventes de livres ne sont pas au beau fixe. Depuis quelques temps, elles ont reculé de 1,5% en 2025 et de 6,8% rien que sur le premier semestre 2026. Preuve que les librairies souffrent. Gibert, l'un des principaux libraires indépendants, a été placé en redressement judiciaire cette année. Même chose pour le Furet du Nord. Autre signal inquiétant, l'an dernier, il y a eu davantage de fermetures que d'ouvertures de librairies. Et pourtant, les Français lisent davantage qu'en 2015. 16 livres par an à l'époque contre 18 aujourd'hui. Et les habitudes ont tout simplement changé. Les lecteurs se tournent davantage vers le livre numérique, le livre audio, mais aussi vers l'occasion, notamment sur Vinted ou encore Amazon.
1: On va commencer avec Jérôme Lavrieux, lecteur.
0: Yes.
1: Grand lecteur.
0: Oui.
1: Bah, oui, mais lecteur de livres acheté où ?
0: Alors, j'en achète régulièrement sur Internet, mais des livres que je connais déjà.
1: Parce que ça veut dire quoi ? Qu'on a déjà lu ?
0: En fait, sur dont tu as déjà entendu parler. Mm-hmm. Sur Internet, tu découvres pas, en fait. Quand tu vas sur Amazon, etc., on te propose des trucs, mais voilà. Mais sinon, j'ai une librairie. Le dernier livre que j'ai lu la semaine dernière, c'était Carthage, de Irène Valéjo, choisi aux belles lettres. Et je l'ai acheté chez ma librairie à Meaux, quand je suis avec ma chérie, j'habite à Meaux. Une librairie totalement indépendante, une petite librairie, Le Monde d'Arthur à Meaux, qui fait des propositions. En fait, elle te dit, ah mais ça va te plaire, ça va vous plaire. Ah bon, j'ai jamais entendu parler, bah si, et voilà.
1: Oui, mais ça Amazon, il fait ça aussi. Quand je me connecte, il me dit, non, ça va vous plaire.
0: Amazon me propose ce que j'aime déjà.
1: Oui, il me dit, si vous avez aimé ça, vous allez adorer ça.
0: Voilà. Tandis que ma libraire, elle dit, ça, t'as pas l'habitude, mais essaye, je te jure, essaye, ça va être bien. Et c'est ce qu'elle fait excellemment bien. Et je la salue parce que je sais qu'elle nous écoute régulièrement.
1: Mais donc, si on fait le ratio, c'est plus de livres sur Internet que à la librairie?
0: 50-50.
1: 50-50, quand même.
0: Mais moi, je fais une consommation de livres je fais au moins ou deux livres par semaine. Donc,
1: ah oui, chapeau l'artiste. Voilà. Oui, je crois qu'on s'inquiète.
0: Je ne sais
1: tous,
0: pas m'endormir sans lire 50 à 60 pages.
1: Ah, intéressant. Grand lecteur, ouais. Mais donc qui continue à être fidèle à sa librairie. Ouais. Il ne pourrait pas se contenter de livres numériques, de livres audio, non. De livres achetés sur Amazon.
0: Je suis incapable de lire un livre numérique sur une tablette, je ne sais pas.
1: Oui, mais même d'acheter uniquement sur Amazon, ça serait trop frustrant. Il faut le conseil, le bonus.
0: Sinon, je dirais toujours la même chose si j'achète sur Amazon.
1: Oui, l'algorithme enferme un peu dans un modèle du livre. Si c'est qu'on aime les polars, on va lire que des polars. Bon, évidemment, oui, on va tous dire aller chez vos libraires.
0: Non, mais j'y vais.
1: Oui, non, mais tout le monde va dire oui. Voilà, Jérôme fait l'effort d'y aller. Pierre Rondeau, votre dernière visite à la librairie.
21: En juillet, puisqu'il s'avère que j'étais à Saint-Malo chez ma mère et sa voisine, littéralement, tient une librairie. La droguerie de Marine à Saint-Malo et j'aime beaucoup la fréquenter, cette librairie. J'aime beaucoup les ambiances de librairie, j'aime beaucoup l'odeur des livres, j'aime beaucoup l'odeur des livres neufs, j'aime beaucoup aussi feuilleter, déambuler dans les rayons et effectivement découvrir des livres qu'on n'aurait pas eu le réflexe d'aller consulter sur Internet. Donc les librairies, je les fréquente et je les défends. Il faut acheter chez les libraires, il faut vraiment acheter ces livres là-bas, quitte effectivement à ce soit un peu plus cher et plus contraignant quand on va sur Internet, qu'on achète d'occasion ou qu'on a livré directement à domicile. C'est une gourmandise intellectuelle d'aller sur place, une gourmandise intellectuelle de lire ces livres neufs, de défendre le petit commerce, parce que oui, ça a été dit et répété, ils sont en souffrance, il y a une baisse.
1: Oui, non, mais je tiens un paradoxe, parce que on est tous d'accord là, mais tous hypocrites. Enfin, je veux dire, on pourrait. Je pense qu'on entendait les mêmes discussions sur les disquaires il y a 20 ans, en disant « Ah, mais faut défendre le petit disquaire de quartier, il personnalise, etc. Il va nous faire il va vraiment nous conseiller, il nous connaît, il va nous faire découvrir des artistes qu'on ne connaît pas. » Puis maintenant, tout le monde est en numérique pour la musique.
21: Non, mais c'est pas de l'hypocrisie. Évidemment qu'Amazon prend beaucoup d'importance et beaucoup de place. Évidemment qu'il y a le côté confort d'accepter. Parce que je rappelle que sur Amazon, si on prend pour moins de 35€ le livre, on paye les frais de port. Et les frais de port, c'est 3€. On n'a pas les frais de port chez les libraires. Mais on va payer la flemme, si je puis dire.
1: Il
21: faut y aller donc directement à Amazon.
0: 50 km de la première librairie. Évidemment, faut pas cracher non plus sur Amazon.
21: Évidemment que les gens achètent à la fois sur les plateformes comme Amazon. De la même manière, je le fais aussi. Ils prennent de l'occasion sur Internet via Vinted. Vinted, je suis aussi un gros client Vinted et j'achète beaucoup de livres d'occasion, mais directement de particulier à particulier. Oui, c'est pas hypocrite de dire ah là là, défendez les petits commerces, allez chez les libraires. Je fais les deux. J'assume, je fais les deux. Je vais à la fois sur Vinted et chez les libraires. Le constat étant que les Français, malgré ce qui a été dit, ils lisent plus, mais ils lisent différemment. Ils lisent d'occasion, ils lisent via Amazon, ils lisent via le livre audio ou le livre numérique. Donc oui, de fait, même si on lit plus qu'avant, qu'autrefois, on achète moins de livres neufs chez un petit libraire. Et résultat, on est en 2025 plus de fermetures que d'ouvertures de librairies, ce qui est très grave.
1: Ça n'arrête pas de baisser le rideau. Le symbole, c'est Gibert, c'est les librairies du Nord, c'est des citres. Baptiste Desmoussiers.
3: On peut pas non plus comparer, l'industrie musicale à l'industrie de la librairie, enfin des livres, parce qu'aujourd'hui, on consomme la musique au titre. Avant, on allait effectivement chercher un album, je te conseille tel album, etc. Et on n'achète pas au chapitre encore ou à la page. Donc, les libraires, moi, je suis très sensible à cette question. J'ai été marié pendant 10 ans avec une femme, dont la mère, donc ma belle-mère, hein, j'adore, je l'ai encore vue cet été, etc. Et mon beau-père avait une librairie au Mans. Pour tous ceux qui sont passés au Mans, tout le monde la connaît, c'est la librairie Doucet, qui était une très grande librairie dans le centre du Mans, librairie indépendante. Ils se sont battus, ils ont ouvert la papeterie, ils ont ouvert les journaux, ils ont ouvert un petit resto pour venir lire, etc., consommer, etc. Et ils ont fini. Et ils ont fini par devoir vendre. Et ils ont été rachetés par Gibert, à la casse, qui eux-mêmes, derrière, se retrouvent dans une situation délicate. Donc il y a un vrai problème aujourd'hui.
1: Qui, malgré sa position de gros réseau, avec plus de moyens, n'a pas réussi à faire survivre...
3: Et je
1: ne
3: vais pas me faire des amis, parce que je pense que... il y a beaucoup de gens pour qui c'est très important, mais qu'est-ce que j'ai entendu pendant 10 ans ? Qu'est-ce qui tue les libraires ? Ben c'est Cultura, c'est la Fnac, c'est... Attends, Jérôme, je termine, parce qu'en fait, dans ces zones-là, typiquement Le Mans, c'est une zone où, en gros, vous avez des gens qui habitent au Mans, mais sinon, on est vraiment un peu éclaté dans la banlieue, dans les alentours, à plusieurs dizaines de kilomètres. Et en fait, vous avez des centres, j'y en ai eu un qui a été ouvert à 10 kilomètres, enfin, je sais pas, à l'entrée du Mans, un énorme centre où vous avez du Cultura, et puis plein d'autres trucs, des Alinéa, des machins, etc. Et en fait, la problématique, elle est que du coup, ça a déserté le centre de la ville, qui pourtant est une ville super pratique,
1: etc. Livres uniquement chez Cultura.
3: Voilà. Et je dis pas que c'est mal, mais simplement, vois, tout à l'heure, Jérôme parlait du conseil de la libraire. Ben moi, j'ai vu ma belle-mère, Marie Adélaïde, eh oui, un nom composé, je l'embrasse, je l'ai vu, mais je l'ai vu justement faire ce travail. Vous allez adorer, lisez ça, mais vous savez pas, visez à celui-là, etc. J'ai vu des gens passionnés, alors moi je suis pas un grand consommateur, parce que je suis un hyperactif, j'ai du mal à lire, il me faut un stylo, etc. Mais en tout cas, j'adore cette ambiance, et je l'ai vu effectivement se battre, et j'ai vu, voilà, d'année en année, pam pam pam, le business s'écrouler. Et ça fait de la peine parce que c'est un beau commerce. C'est un chouette commerce.
1: Bien sûr.
3: Les périodes de Noël, les périodes
1: on les aime tous, les librairies, et vous avez tous commencé en disant allez dans les librairies, on les adore. Ouais, mais tout le monde n'y va pas, visiblement, en tout cas de moins en moins. Alors ça tombe bien.
3: Allez moins chez les gros, allez chez les petits.
1: Oui, si ou moins en ligne. Bah, on va poser la question à un libraire, puisqu'on a la chance d'en avoir un dans l'émission Estelle Midi. C'est Jean-Philippe Doux, notre ami Jean-Philippe, qui est en ligne avec nous.
6: Bonjour Charles, bonjour à tous.
1: Salut Jean-Philippe.
6: Merci pour ce sujet.
1: Ah bah oui, mais c'est important, ça nous a interpellé de voir. Bah on nous dit c'est l'été, les Français lisent, ils ont le goût du livre, etc. Et puis en même temps, on voit les rideaux qui se baissent un peu partout en France. Et puis il y a des symboles quand même, Gibert notamment. Jean-Philippe, quand on est un petit libraire indépendant, alors tiens, vous c'est un cas intéressant Jean-Philippe, parce que vous ne faites pas que libraire, vous avez ajouté quelque chose. Là, Baptiste disait que ses anciens beaux-parents avaient ajouté le côté, parfois on voit des cafés, les cafés librairies, cafés restauration. Vous Jean-Philippe, c'est les chats, on ne peut pas se contenter de d'ouvrir et de dire j'ai des livres, il faut apporter quelque chose en plus.
6: Bah exactement, on a assez parlé d'Amazon ou de Cultura, etc. Ils ont un stock qu'une librairie indépendante ne pourrait pas supporter. Et donc, il faut proposer autre chose. Et nous, ce qu'on propose chez Mon Chapitre, c'est l'expérience du chat, justement. Et on fait venir aux livres ceux qui aiment les chats, et on fait venir au bien-être animal ceux qui aiment les livres. Et c'est totalement cohérent, et ça va très bien ensemble. Et c'est une vraie réussite pour nous. Ça fait 5 ans qu'on existe à Aix, on a lancé une franchise, et parmi les quelques librairies qui ont ouvert ces derniers mois, on en a, nous, ouvert. On en a ouvert une à Colmar l'an dernier, on en a ouvert 4 cette année aussi, et on va en ouvrir d'autres, parce que on s'est rendu compte que ça marchait. Alors, comment ça marche ? Déjà, le conseil du libraire, vous en avez parlé, ça c'est primordial, c'est-à-dire que vous devez avoir en face de vous quelqu'un qui a lu, qui est au courant de ce que racontent les livres, de qui pourrait aimer ce genre de livre, et puis il faut proposer une autre expérience. Et nous, c'est ce qu'on fait. On a vendu, j'ai regardé un peu les chiffres, on a vendu 63 000 livres l'an dernier à Aix-en-Provence. On en a 9 000 en référence. C'est-à-dire que quand vous poussez la porte de Mon Chapitre à Aix-en-Provence, il y a 9 000 livres devant vous. Mais malgré ça, ça ne suffit pas, parce qu'évidemment, ce n'est pas exhaustif, on n'a pas tout. Mmh. Et Amazon a tout. Ils ont des grands entrepôts, ils ne font pas du tout le même métier. Donc, il faut
22: proposer autre chose, quitte à faire revenir les gens si vous venez chercher un ouvrage spécifique ou si on vous conseille un ouvrage spécifique.
1: Non mais Jean-Philippe, il n'y a pas qu'Amazon. En effet, il y a Cultura. Moi, cet été, c'était plus pratique parce que le centre commercial, j'étais avec les enfants, machin, on passe par Cultura et hop, il y a les bouquins pour les enfants, pour moi, de la papeterie, etc., un jeu de société. Enfin,
22: oui.
1: C'était plus simple dans mon parcours client. Sans aller en ligne, j'ai quand même acheté physiquement dans un magasin, mais c'était plus simple parce que la voiture, sur le parking, le centre commercial et tout, c'était plus pratique que d'aller en centre-ville, là où j'étais dans le sud-est, pour trouver une librairie, me garer, etc. C'était sans la garantie d'avoir autant de choix, évidemment, que dans un grand magasin. Donc c'est aussi ça. Là, la concurrence, c'est le parcours d'achat, comme le décrivait Baptiste à l'instant. C'est, c'est plus simple d'aller chez Cultura ou à la Fnac que chez vous.
22: À service équivalent, c'est sûr que c'est beaucoup plus simple d'être sur son canapé ou même, en effet, dans une grande surface telle Cultura en périphérie de ville. C'est pour ça qu'il faut proposer autre chose. C'est pour ça que je lance un grand appel national en disant si vous avez une librairie qui va mal et si vous avez la sensibilité animale, devenez mon chapitre. On a lancé une franchise pour ça, pour faire revenir les gens.
1: Jean-Philippe, est-ce que le chat sauvera la librairie en France?
0: Est-ce que vous avez assez de chats?
22: c'est possible. Ah oui, parce que ce sont des chats de refuge. Donc ça, je peux te dire, Jérôme, qu'on en a beaucoup trop. Oui. Moi, je voulais ajouter une chose. Le prix du livre est fixe depuis les années 80, depuis Jack Lang, qui a voulu casser justement cet effet de volume qu'avait commencé la Fnac et Virgin Megastore à l'époque, en disant, quel que soit l'endroit où vous l'achetez, le livre, c'est le même prix. Donc, il n'y a pas de question de faire des économies en allant sur Amazon ou Cultura, vous paierez le même prix dans une librairie. Donc ça, c'est le premier argument. Et le deuxième, c'est que quand vous versez 10 euros sur Amazon, il reste 1 euro pour l'économie locale, et il en reste 6 ou 7 pour l'économie locale quand vous achetez 10 euros dans une librairie. C'est-à-dire qu'en fait, vous nourrissez, vous alimentez toute l'économie de votre centre-ville. Parce

0: parce que c'est une personne qui va parler de sensibilité. Un titre musical, on en écoute quelques secondes, on a senti l'atmosphère. Un livre, vous pouvez lire une ligne, ça suffira pas. Il faut qu'il y ait quelqu'un en face de vous qui l'ait lu. Les libraires lisent beaucoup en dehors de leur temps de travail, donc c'est vraiment un métier exigeant et de passion. Donc ils lisent beaucoup, donc ils peuvent, ils sentent le livre parce qu'ils l'ont lu du début à la fin. Un disquaire, il n'est pas obligé d'écouter tout le titre pour pouvoir vous conseiller. Là, vous avez quand même ce que l'intelligence artificielle ne fera jamais, parce que il y a une zone de sensibilité chez le libraire et dans le conseil libraire que l'IA pourra jamais faire. Et ce que vous propose Amazon, par exemple, comme Netflix, etc., c'est juste de la statistique, c'est de l'algorithme. Oui. Un libraire, il va parler sensibilité.
1: Oui, il y a de l'humain derrière dans chaque librairie. Baptiste Desmontiers.
2: Et justement, salut Jean-Philippe, pour aller dans le sens de Jean-Philippe, vous savez, ça va être la rentrée scolaire, là. La rentrée scolaire, on a tous souvenir, plus ou moins lointain, d'avoir été chercher, allez, cette année, au programme, il y a ça. Oui. Et il y a tel livre, il y a tel livre. Faites l'effort d'aller le prendre chez votre libraire.
1: Bien sûr.
2: Faites l'effort d'aller le faire parce que, en fait, en réalité, pas vous, moi je parle des premières, terminales, etc. Parce qu'en fait, moi je me souviens de l'avoir fait et que c'est un bon souvenir et que je partais avec ma pile de livres qui était au programme de mon bac français. Alors évidemment, l'éducation nationale a changé, mais il y a des achats et c'est un bon souvenir. Et ça, c'est pas sur les parents que ça va peser. Moi, c'est les ados qui vont aller chercher les bouquins. Et ça, vous faites-le. N'allez pas dans une grande entreprise, n'allez pas sur Amazon, allez chez vos libraires, allez chez Chapitre, allez voir Jean-Phi.
3: Mon collège avait un partenariat avec la librairie du quartier, et quand on achetait, venant du collège Alberto Giacomissi dans le 14e, quand on allait dans la librairie à côté, on avait droit à 10% parce qu'on était collégien.
1: Circuit court. Merci Jean-Philippe.
0: Avec plaisir et lisez et caressez les chats.
1: Voilà. Un beau programme avec pour l'été. Jean-Philippe, à la semaine prochaine, non, autour de la table d'Estelle Midi.
0: À la semaine prochaine, je serai là jeudi vendredi.
1: Ah bah super, à la semaine prochaine pour la grande rentrée d'Estelle Midi. Tiens, on a eu le libraire avec Jean-Philippe, on a aussi le client avec Dimitri au 32-16 qui nous appelle de Marseille, c'est ça? Bonjour Dimitri.
4: Oui, bonjour.
1: Dimitri, vous bossez sur les chantiers et je crois que c'est votre fille aussi qui lit beaucoup.
4: Alors on est trois grands lecteurs à la maison, mais ma fille actuellement c'est la pire. Elle lit entre 7 et 10 kilos de livres par semaine, donc on ne peut pas tout acheter, on ne pourrait pas tout stocker, le budget ne suivrait pas.
1: Non mais c'est génial d'abord, bravo Dimitri.
4: Mais merci à elle.
1: Oui, mais en tant que père d'enfants du même âge, c'est bravo, voilà, c'est faut le dire aussi, face au fléau, on passe l'année à dénoncer les enfants, les ados et les écrans, c'est génial d'avoir une fille qui dévore les livres.
4: Alors effectivement, on est très content qu'elle lise autant, bon, sauf quand il faut se traîner les kilos de bouquins. Notre ressource principale, c'est la bibliothèque municipale. À Marseille, on a la chance d'avoir un grand réseau de bibliothèques. Mmh. Et ensuite, pour les livres qu'elle veut garder, on a trouvé une petite librairie indépendante qui est très bien. Au cours Julien, la Voix des Chapitres, je vous le recommande si jamais vous êtes dans le coin. Mmh. Ils sont de très bons conseils. Et ils sont géniaux, ils font 10% sur les achats et compagnie, ils sont top.
1: Mais donc il y a un vrai budget livre, et quand elle en veut vraiment un, elle a le droit de l'acheter à la librairie, mais dans ce cas-là, c'est pas Cultura, Fnac, vous allez dans une petite librairie indépendante.
4: C'est ça.
1: Qu'est-ce que vous y trouvez de plus? Parce que vous pourriez lui dire, je t'emmène chez Cultura, ou à la Fnac, au rayon jeunesse.
4: C'est les conseils surtout.
1: Ouais, c'est ça, c'est l'humain qui fait la différence. Et vous n'avez jamais été tenté de les acheter peut-être moins cher d'occasion sur Vinted, sur Amazon?
4: Pour l'instant, non.
1: Non, bah tant mieux, Dimitri, si elle lit et que vous trouvez de la ressource. Et pour vous-même, pareil, librairie indépendante, bibliothèque?
4: Pour moi, non, je lis principalement pendant les vacances, ça va être plutôt les bibliothèques.
1: Ah, bibliothèque aussi, très bien, Dimitri, c'est vrai qu'on n'a pas mentionné les bibliothèques. Oui, mais ça nous paraît peut-être presque obsolète aujourd'hui. Je ne suis pas sûr que les libraires se plaignent beaucoup de la concurrence des bibliothèques, mais vous faites bien, Dimitri. En effet, moi aussi, je viens de renouveler l'abonnement à la bibliothèque parce qu'avec les enfants,
2: ça
1: coûte très cher.
3: Pour la raison de concurrence, les bibliothèques ne mettent pas à disposition des livres neufs.
1: Oui, mais la littérature jeunesse, si vous voulez,
2: oui.
1: Je peux vous raconter.
2: La médiathèque même.
1: En fait, ma fille... elle qui était en CP, elle a passé le cap de la lecture là cette année. Ouais. Et c'est-à-dire qu'il y a encore un an, lui acheter un livre, elle le déchiffrait, ça lui prenait un week-end. Quand j'achetais un livre à 12 €, voilà, j'étais content de lui faire un cadeau, un livre et tout, c'est super. Et c'est parti pour 3 jours, elle va le déchiffrer. Et puis au fil de l'année, c'est passé à toujours dans la même librairie indépendante, quand je lui ai acheté le livre, le temps qu'on rentre à pied à la maison, il était fini. Ouais. Donc là, j'ai commencé à dire, écoute, 12 € pour 5 minutes de lecture, on va aller à la bibliothèque.
3: Ouais, et depuis, passer Harry Potter et ça fera 600 pages. Donc,
5: le principal, c'est de lire.
3: Cet homme.

0: Mieux si elle lit, évidemment, j'ai pas envie de la freiner là-dedans, mais il y a une question de budget aussi. Le portefeuille de papa a ses limites, Jérôme.
1: Moi, j'ai en stock une dizaine de milliers de livres chez moi. Donc, j'ai des cartons entiers dans un garage et j'ai fait une bibliothèque pour accueillir les gens qui viennent dans mes gîtes.
0: Ah, sympa, où j'ai avec des milliers une bibliothèque, de livres. Génial.
1: Et je leur dis quand ils arrivent, si par extraordinaire, il y a un livre qui vous plaît, et que vous n'avez pas fini, vous pouvez partir avec. Oh, et si vous revenez c'est dans 5 livre, ans en fait. Ou en 10 ans et je suis toujours vivant, vous ramènerez celui-là ou un autre.
0: Oui, mais une boîte à livres géante.
1: Oui, et bien au sûr, départ, bien sûr, oui. Voilà, maintenant, je me rends compte que les livres tournent. Ah, et bien, les gens les prennent. J'ai des étagères qui se vident et je les remplis par d'autres.
0: Voilà. Libraire amateur. libraire bénévole. Jérôme Lavrillon, merci Dimitri d'être venu témoigner au 32-16. On va regarder aussi vos messages sur WhatsApp, sur le 06 12 424 424. Où vont acheter leurs livres ceux qui nous écoutent, mon cher Clément?
2: Sandrine, elle nous dit que son pouvoir d'achat ne lui permet pas d'acheter des livres dans les librairies. Elle revend et achète ses livres dans les bourses aux livres. Mmh. Et Sandra préfère acheter ses livres en librairie pour profiter des bons conseils. C'est plus agréable que les grandes surfaces et Amazon. Et Marie, elle va à la médiathèque.
0: Ah, et quand on vous pose la question sur nos réseaux, est-ce que vous êtes prêt à retourner dans les petites librairies, dans les librairies indépendantes pour les sauver? Quelle est la réponse?
2: Non, à 62%.
0: Ah oui, voilà. Donc on les aime, mais on n'a pas forcément envie de faire l'effort. Ah oui, ça te déprime, Jérôme, mais c'est comme
1: non,
0: ça.
1: Non.
0: C'est
1: honnête. Si tous les 38% qui restent y vont, et on sauve les librairies.
0: Exactement. Ça suffirait amplement. Si 38% des Français allaient régulièrement dans les librairies.
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6: Et bon réveil à tous, bon réveil à toutes. Il est 6h55 sur RMC. On est en direct et ensemble jusqu'à 7h, jusqu'à 9h. Ça sera déjà bien parce que jusqu'à 7h, ça fait que 5 minutes. Bonjour Maël Corgia.
7: Bonjour Victor, bonjour à tous.
6: Alors je ne sais pas pour vous, vous allez me le dire au 32-16, mais c'est vrai que le réveil est particulièrement agréable ce matin.
8: Le score final 4-0 pour l'Olympique de Marseille face à Strasbourg. Un doublé d'Amine Gouiri, un but d'Abdallah, une reprise de volée d'Oibière et les Marseillais qui débutent au mieux cette saison 2026-2027.
6: Ouais, premier match de Ligue 1 hier soir, carton de l'OM 4-0 contre Strasbourg. Alors oui, personnellement, je suis un peu en toupie ce matin pour tout vous dire. J'ai même sorti le maillot, mais vous venez défendre le vôtre ce matin. Vous venez parler de votre équipe de cœur au 32-16 et sur le WhatsApp 06 12 424 424. J'attends votre passion pour cette reprise de la Ligue 1, vos espoirs pour cette saison et votre mauvaise foi aussi. Est-ce que vous avez hâte du premier multiplex ce soir? Vous nous le dites au 32-16. PSG, Lyon, Monaco, Lille, Rennes, Le Mans ou encore Lens, vous êtes tous les bienvenus. Et à 8h40, les correspondants de RMC Sport, RMC Sport envahissent Anaïs Matin pour nous donner les clés du championnat de France. Encore du monde sur la route. Les retours, c'est rouge à l'ouest, orange à l'est. Alors vous êtes comment vous ce matin? En vacances, au boulot ou les deux?
9: Un petit peu de travail le matin et puis l'après-midi on se fixe jusqu'à 16-17h à peu près et après on profite du reste de la journée.
6: Ouais, le workation, phénomène qui gagne du terrain. Concrètement, en français, c'est le fait d'être en télétravail en vacances, les enfants en activité et vous sur l'ordinateur pour bosser. C'est pas donné à tout le monde, évidemment. Vous nous dites si vous l'avez fait cet été. Est-ce que vous pourriez le faire pour ces vacances ou est-ce que les vacances, c'est fait pour déconnecter chez vous? On attend vos messages sur le WhatsApp au 06 12 424 424 et ce sera notre reportage du jour à 7h15. Autre sujet, la chute des visites médicales à domicile.
10: J'ignorais qu'il existait encore la visite à domicile puisque à chaque fois que j'ai voulu en bénéficier, c'était pas possible.
6: Et des patients qui ont de moins en moins recours, souvent contraints parce que de moins en moins de médecins en sont disponibles. C'est deux fois plus long qu'une consultation en cabinet, donc ça leur laisse moins de temps pour d'autres patients. Ça mérite de revaloriser les tarifs de ces visites. C'est ce que viendra nous dire à 7h40 le docteur Philippe Parent, président de SOS Médecin. Et d'ici là, vos témoignages au 32-16. Est-ce que vous avez tenté de trouver une visite médicale à domicile pour vous ou pour vos proches, les plus fragiles pendant ces canicules notamment? Est-ce que vous avez réussi? Vous nous racontez votre parcours du combattant. Le choix d'Anaïs Matin. Alors, j'adore le sujet que je vous ai déniché dans la presse ce matin. Les notes, les petites étoiles, les avis en ligne sur les restaurants, les hôtels, les garages aussi, tout type d'établissements. Est-ce que vous les suivez les yeux fermés? Vous nous le dites au 32-16. Il y aura aussi vos chroniques préférées, l'œil des réseaux et le petit déj RMC, bien sûr. Dans un instant, le journal, mais d'abord, on jette un œil sur le trafic. Important ce matin, retour de vacances. Lucas Pierre, on est comment?
7: Eh bien, c'est plutôt calme encore pour le moment. Un petit peu plus de 70 km de bouchons cumulés partout en France. Malgré une nouvelle journée marquée par les retours de vacances, c'est rouge dans toute la moitié ouest du pays, orange ailleurs. Vous serez donc nombreux sur les routes en direction de l'ouest et du sud, et ce dès le début de matinée. En Ile-de-France et toujours dans le sens des retours, ça pourrait coincer dès la fin de matinée sur l'A10 entre Saint-Arnoult et Vissous. Prévoyez également de premiers coups de frein sur l'A6 entre Corbeil et Vissous. Le trafic restera très dense au moins jusqu'en milieu de soirée. Bonne route avec RMC.
6: Et on suivra ça évidemment tout au long d'Anaïs Matin, tout comme la météo. Maël Corgia.
2: Oui, c'est plutôt calme aujourd'hui sur l'ensemble de la France. Ce matin, il y a quelques résidus d'averses autour de la Lorraine qui peuvent déborder sur le Jura. Des averses aussi venant de la mer du Nord qui peuvent se transformer en orages sur les Hauts-de-France. Pour le reste du pays, c'est plutôt ensoleillé avec quelques nuages sur le quart sud-ouest. Du côté des températures, ce matin, il fait 17 à Paris et Strasbourg, 19 à Lyon, 21 à Marseille, 23 à Perpignan et 19 à Biarritz. Cet après-midi, il y aura des averses sur toute la moitié nord, partant du nord de la Bretagne jusqu'en Lorraine. Sur le centre du pays, des nuages élevés viendront tamiser le ciel, tandis que le sud restera plutôt ensoleillé, avec toutefois un peu de pluie sur les reliefs du côté de Nice.
6: Bon réveil à tous sur RMC et à l'écoute d'Anaïs Matin. Il est 7h.
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6: L'heure de retrouver Grégoire Morelli pour un premier journal. Bonjour Grégoire.
11: Bonjour Victor, bonjour à toutes et à tous. Première nuit en détention pour le principal suspect du meurtre de l'influenceuse Sonia Bellina. Après avoir été ravagée par les flammes au début du mois de juillet, une partie de la forêt de Fontainebleau rouvre ses portes aujourd'hui. Enfin, un début de championnat réussi pour Marseille qui s'est imposé 4-0 contre Strasbourg pour la première journée de Ligue 1.
6: Et le principal suspect dans l'affaire du meurtre de l'influenceuse Sonia Bellina a été placé en détention provisoire.
11: Oui, mis en examen pour assassinat, l'homme de 32 ans a admis avoir fréquenté la jeune femme peu avant sa disparition. Le 12 août, le corps partiellement calciné de la tiktokeuse aux 250 000 abonnés avait été retrouvé dans des vignes à Saint-Gilles, un petit village à une vingtaine de kilomètres de Nîmes dans le Gard. L'homme, lui, était connu de la justice, raison grâce à laquelle il a d'ailleurs pu être identifié par les enquêteurs, Maxime Pietruza.
12: Condamné à plusieurs reprises dans des affaires de violence et pour trafic de stupéfiants, il portait depuis fin 2023 un bracelet anti-rapprochement à la suite de violences conjugales sur son ex-compagne. C'est grâce à ce bracelet que les enquêteurs ont pu le géolocaliser au milieu des rangs de vignes sur la commune de Saint-Gilles dans le Gard où a été retrouvée l'influenceuse le 12 août dernier. Une preuve qui n'aura pas permis aux enquêteurs d'obtenir des aveux de la part du trentenaire. L'homme s'est contenté d'expliquer avoir eu des relations sexuelles tarifées avec l'influenceuse qui était escort girl le soir des faits, mais aussi la veille, raison pour laquelle les enquêteurs ont estimé qu'il s'agissait du dernier contact qu'a eu Sonia Bellina.
11: Maxime Cliatruza du service police-justice de RMC.
6: La forêt de Fontainebleau rouvre au public.
11: À partir d'aujourd'hui, 80% du massif forestier est de nouveau accessible. Un mois après l'incendie historique qui a ravagé près de 2000 hectares de forêt, soit 10% de la surface totale de la forêt de Fontainebleau. Cette réouverture, en tout cas, c'est une première étape vers un retour à la vie normale, Antonin Audion.
13: Regard médusé, voix basse, Julien Gondard, le maire de Fontainebleau, observe la terre recouverte de 20 cm de cendres. C'est la première fois qu'il revient sur les lieux du départ de l'incendie.
14: Le paysage est assez attristant, mais on a cette odeur de brûlé. La réouverture est une très bonne nouvelle. On a quand même une petite pointe d'espoir quand on regarde un petit peu autour, on voit cette fougère revenir.
13: Dans un parc bétonné aux abords de la forêt, les habitants des communes alentours ont hâte de pouvoir y retourner.
15: Ça nous a beaucoup manqué cet été. C'était un peu triste Fontainebleau. On y va avec les enfants, on va faire du vélo, des pique-niques, profiter un peu en famille.
16: L'agréable de la forêt, c'est qu'on est dans le calme, les petits oiseaux.
13: Mais attention, le feu n'est pas éteint. C'est pour cela qu'une partie de la forêt est toujours fermée, comme l'explique le lieutenant-colonel Conta, sapeur-pompier en Seine-et-Marne.
17: Il n'y a plus de feu visible, hein, on ne voit plus de fumée, il n'y a plus de flammes. Mais du fait de la nature du sol, avec la tourbe, le feu est enfoui à certains endroits. Il va falloir attendre les grosses pluies. Il faut que la tourbe se regorge d'eau pour être sûr qu'elle ne couvre plus de feu.
13: En attendant la pluie, les consignes de sécurité sont simples. N'apportez aucune source de feu dans la forêt.
11: La protection civile dit avoir été victime d'une cyberattaque au mois de mars, confirmant une information de French Bridges. Nom, date de naissance, numéro de téléphone, information sur des bénévoles dont des mineurs ont été dérobés. Le site spécialisé parle de plus de 525 000 profils concernés, un chiffre contesté par la protection civile.
6: 7h03 sur RMC, c'est de plus en plus difficile de faire venir un médecin chez soi.
11: Eh oui, la visite médicale à domicile a reculé en France ces dernières décennies. Pourtant, les derniers épisodes caniculaire de cet été rappelle combien ce dispositif répond à des enjeux très actuels. L'association SOS Médecins appelle donc dans un communiqué à redonner une place centrale et à mieux reconnaître cette pratique, car ces visites sont cruciales dans le suivi médical des personnes âgées, fragiles ou dépendantes. Amélie Courtet.
18: Depuis mars 2022, Alim, 53 ans, se bat contre un cancer du poumon.
10: J'ignorais qu'il existait encore la visite à domicile, puisque à chaque fois que j'ai voulu en bénéficier, c'était pas possible.
18: Cela fait un an, par exemple, que son nom est noyé dans une liste d'attente pour de la kinésithérapie respiratoire.
10: Donc j'attends toujours.
18: Place à la débrouille, ses exercices de respiration.
10: Je le fais en faisant des tutos sur YouTube.
18: Parfois incapable de marcher, ce n'est pas par caprice, proteste-t-il, s'il demande d'un médecin de venir chez lui.
10: Quand on est malade, en fait, l'accès aux soins ne devrait pas devenir une épreuve supplémentaire.
18: Les médecins reconnaissent malgré eux que le nombre de visites à domicile diminue. Il y a plusieurs années, le docteur Edmond Galipon se déplaçait 4 fois par semaine. Aujourd'hui, c'est 4 fois par mois.
19: L'évolution, c'est qu'on manque de médecins, on manque de temps médical. Au cabinet, moi, je vois en moyenne 4 patients à l'heure. À domicile, j'en vois parfois 2, même si elle reste très utile.
18: Notamment pour éviter de surcharger les urgences, souligne SOS Médecins, qui milite pour doubler la rémunération de ses visites, payées 40 euros aujourd'hui.
6: Oui, SOS Médecins, dont le président sera notre invité à 7h40. Le docteur Philippe Parent, qui viendra nous lancer son appel au gouvernement pour revaloriser le tarif des visites médicales à domicile, pour enjoindre certains médecins à manifestement s'y diriger plus facilement. Et puis vous nous dites au 32-16 ce matin, est-ce que vous avez essayé récemment de caler une visite médicale à domicile pour vous, pour l'un de vos proches? Quel parcours du combattant ça a été? Est-ce que vous y êtes parvenu? Vous nous le dites au 32-16 et sur le WhatsApp RMC au 06 12 424 424.
11: Les États-Unis à présent suspendent les taxes sur la viande de bœuf importée. Objectif, éviter une addition trop salée sur la viande bovine qui subit une importante inflation dans le pays. Donald Trump a annoncé la mise en place de cette suspension pour les 3 prochains mois. Une mesure très politique donc, puisqu'elle doit durer jusqu'aux élections de mi-mandat en novembre.
6: Et on passe au football, début du championnat de Ligue 1 hier.
11: Tu as dû te mettre au lit heureux hier soir, Victor. Cette première journée marquée par la victoire écrasante de l'Olympique de Marseille, vainqueur donc 4-0 face à Strasbourg au Vélodrome. Après un été mouvementé et sans recrue lors du mercato, les Phocéens de Bruno Genesio ont parfaitement lancé leur championnat.
20: Première journée, on est toujours un petit peu plein d'interrogations, parce que même s'il y a des matchs de prépa, ça remplace pas la compétition, on sait jamais trop où on va. Mais on avait aussi quand même quelques convictions grâce à ce qu'on voyait aux entraînements et pendant les matchs de préparation. C'est bien de l'avoir validé par 4 buts et sans en encaisser. Ça va donner de la confiance. Maintenant, je le redis, attention, on a encore 33 matchs à jouer. Donc à nous de rester comme on l'est, de continuer à travailler comme on le fait et d'avancer petit à petit.
11: Cette fois, c'est officiel. Le cycliste Julien Alaphilippe a confirmé hier sur ses réseaux sociaux qu'il mettait un terme à 34 ans de sa carrière. Après avoir mûrement réfléchi, j'ai eu l'honneur de clôturer ce chapitre de ma vie sur les Champs-Élysées. Un grand merci du fond du cœur, a-t-il écrit, laissant déjà nostalgiques ceux qui ont vibré grâce à lui, Kevin Morand.
21: Oui, Mathieu Van Der Poel lui a répondu sur Instagram, tu es l'un des coureurs qui m'a le plus inspiré, tu peux être fier de ton incroyable carrière. De son côté, Marc Madiot veut lui dire,
22: chapeau et merci.
21: L'ancien coureur, aujourd'hui président de l'équipe Groupama FDJ United.
22: C'est un coureur attirant, sympathique, combatif. J'ai envie de dire, il courait comme devrait courir tous les coureurs
0: joueurs qui se respectent.
1: C'est normal qu'il soit le chausson, s'il était authentique.
21: Double champion du monde, porteur du maillot jaune, vainqueur d'étape sur les trois grands tours et d'un monument avec Milan-San Remo, Julian Alaphilippe a marqué ceux qui ont couru avec lui, comme Pavel Sivakov.
22: C'est un coureur qui nous a tous fait rêver. Son panache, sa gentillesse aussi. C'est vraiment une très très bonne personne. J'ai toujours pris beaucoup de plaisir à le côtoyer, que ce soit en équipe de France ou en dehors des courses.
21: La retraite d'Alaphilippe, puncher magnifique, marque aussi la fin d'une époque pour le cyclisme, selon le consultant RMC Jérôme Pinault.
23: Il est tombé aussi à un moment où il y avait la place pour être artiste. Quand il était en maillot jaune sur le Tour de France, c'était de la folie. Il a même failli nous faire croire qu'il allait gagner ce Tour de France. C'était un autre vélo, mais qu'est-ce que c'était bon.
21: Malgré des résultats en déclin, sa popularité restait intacte en juillet sur le Tour, qu'il a choisi comme sortie.
11: Et on termine avec le Cécifoot et l'équipe de France qui a remporté la demi-finale de l'Euro. Frédéric Villeroux et ses coéquipiers titrés aux Jeux Paralympiques à Paris il y a deux ans ont battu l'Italie 1-0. Ils se qualifient donc pour la finale de la compétition qui sera contre l'Angleterre, Victor.
6: France-Angleterre en finale, ça mérite d'être suivi. Hein. Et puis en plus, on se rappelle de ces formidables images hein, aux Jeux Paralympiques de Paris. Extraordinaire le Cécifoot. Merci Grégoire Morelli. Prochain journal à 7h30 sur RMC. Mais pour l'heure, direction le 32-16 pour accueillir Thierry. Bonjour Thierry.
24: Bonjour Victor.
6: De La Rochefoucauld en Charente. Et alors vous Thierry, vous êtes un peu, si je puis dire, le saumon qui remonte la rivière. Quoi. C'est-à-dire que là, aujourd'hui, c'est journée de retour et vous partez en vacances, c'est ça?
24: Bah oui, avec ma femme, on a décidé d'aller prendre quelques jours avec les enfants. C'était pas prévu, on a calé ça hier et puis du coup, on part cet après-midi.
6: Ah, tout dernier moment.
24: Ah oui, c'est absolument pas prévu, tout dernier moment. C'est-à-dire, on va respirer un petit peu avant de attaquer le grand rush de la semaine suivante.
6: Ouais, direction la Dordogne, vous avez un programme?
24: Non, on va aller se promener, visiter, il y a beaucoup de châteaux, puis c'est tellement joli la Dordogne. Donc on va pas très loin, on va à Bergerac, c'est pas très loin. Donc niveau circulation, on devrait être assez tranquille.
6: Normalement.
24: Ouais, c'est des routes de campagne, nous en travers, donc il y aura personne, quoi.
6: Ouais, vous êtes du genre à passer par les routes de campagne ou c'est juste l'itinéraire?
24: Ah non, on passe jamais par l'autoroute ni les grandes voies. On prend toujours les petites départementales et tout parce que on s'arrête tranquille dans un petit village, le petit café du coin, le petit resto. Il y a moins de monde, on met plus de temps, mais c'est sympa. Ça permet de découvrir un peu la France entre guillemets profonde.
6: Ouais. Et puis ça permet aussi là de prendre une petite pause, un petit break avant de repartir sur une longue année.
24: Ouais, et puis c'est moins stressant la conduite sur les petites routes aussi.
6: Ah ouais.
24: Ah ouais, on est carrément moins stressé. Ouais.
6: Non, parce que parfois on a l'image de bah oui, mais c'est des petites routes, donc faut rester bien concentré. Il y a des virages, ce genre de choses.
24: Bon, c'est pas non plus des chemins de terre. Hein. C'est,
6: oui,
24: c'est des bonnes. Il y a des bonnes départementales. Non, c'est des bonnes routes, mais on consomme moins, on y va tranquille, et puis ça fait vacances, quoi.
6: Et alors, Thierry, vous êtes gestionnaire d'un site de e-commerce, si je ne me trompe pas,
24: ouais.
6: si ma petite fiche ne se trompe pas. On va parler là, tout au long de cette matinale du télétravail en vacances. Vous pourriez le faire, est-ce que vous allez le faire?
24: C'est pas vous pourrez, c'est je le fais. Ah, donc Internet, c'est bien parce qu'on travaille de chez nous, mais Internet, si vous n'êtes pas là, si vous n'êtes pas vu, vous perdez beaucoup. Donc tous les jours, on est obligé de s'y mettre un petit peu. Donc en vacances, il y a toujours un petit créneau horaire où il fallait faire un petit tour, les mails, voir un peu ce qui se passe. Et puis voilà, quoi. On ne peut pas lâcher l'affaire à 100%. Quoi.
6: Ouais, mais ça ne doit pas être facile, ça non plus. Parce que alors, le télétravail en vacances, ça a plein d'avantages. Évidemment, comme vous le disiez, ça permet de garder son activité, de ne pas avoir de manque à gagner. Mais en même temps, on n'est jamais vraiment, vraiment en vacances.
24: Si, c'est une organisation. Moi personnellement, je me lève bonne heure. Donc, disons que de 6h à 8h, là, je bosse, ça dérange personne. Ça me prend rien sur les vacances.
6: Ah, vous bossez pendant que votre femme dort, quoi.
24: Pendant que ma femme et les enfants dorment. Donc, comme ça mange absolument rien des vacances. C'est complètement transparent. Donc, moi, ça me dérange pas. Voilà, c'est une organisation. Ça fait 20 ans que je fais ça et ça me dérange absolument pas, quoi.
6: Ouais, c'est une histoire d'organisation et puis
24: ouais,
6: maintenant vous en avez l'habitude, donc.
24: Mais je me fais pas manger par le travail pendant les vacances, par contre.
6: Oui.
24: Et la journée après, j'y retourne pas, quoi. J'ai juste le petit matin, la petite lunette de.
6: Oui,
24: de
6: vous
24: travail,
6: vous mettez des heures. Vous vous mettez des heures et ensuite, une fois que ces heures sont faites ou que les tâches sont réalisées, vous pouvez profiter des vacances. Merci beaucoup.
24: Merci
6: beaucoup, Thierry. Et puis bonnes vacances. Bonnes vacances
24: bien.
6: Et bonne route pour ce matin du côté de la Dordogne, donc pas loin de la Charente, évidemment. Merci d'avoir été avec nous. Vous aussi, vous composez le 32-16. Vous venez nous parler du boulot, des vacances, peut-être un petit peu de la Ligue 1. Et puis dans un instant, vous parlerez et on parlera ensemble l'ensemble du choix d'Anaïs ce matin, parce que je veux votre avis. C'est le cas de le dire. On va parler des avis Google, meilleur allié, mais aussi meilleur ennemi des restaurants. Est-ce que vous en postez de ces avis? Est-ce que vous les lisez? Ils sont importants pour vous. Et puis, et commerçants, est-ce que vous les subissez? Vous composez le 32-16, on en parle ensemble. Avant ça, il y aura le reportage du jour. Le télétravail en vacances, on en parle. C'est la nouvelle mode. Là aussi, on attend, comme Thierry, vos témoignages. Notamment, tiens, si vous êtes patron, comment vous réagiriez si vous saviez que votre employé répond à ses mails les pieds dans l'eau? Vous nous le dites aussi sur le WhatsApp au 0612 424 424. À tout de suite sur RMC.
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6: Il est tout juste 7h14 sur RMC.
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6: Ouais, on en parlait avec Thierry, on en parle avec vous aussi. C'est l'un des derniers week-ends de chasse et croisée de l'été. C'est surtout le retour de nombreux vacanciers qui prennent le chemin du travail dès lundi. Alors certains y retournent en douceur avec un peu de télétravail depuis la côte. Ce phénomène, il s'appelle la workation en anglais. Il attire de plus en plus, comme à Courseulles-sur-Mer en Normandie, Lougarnier. Ici, le décor aide plutôt à faire passer la pilule.
8: Armé d'une pelle en plastique, Pierre est en pleine construction de château de sable avec ses enfants. Officiellement, le père de famille reprend lundi, mais il télétravaille déjà depuis quelques jours.
9: Un petit peu de travail le matin, et puis l'après-midi, on se fixe jusqu'à 16-17 heures à peu près, et après on profite du reste de la journée. L'air marin, des balades en famille, du soleil aussi, et puis de la mer.
8: C'est la reprise pour Daniel aussi. Il rédige des mails sur son ordinateur portable depuis un espace de travail partagé, pendant que sa famille, elle, est toujours en vacances.
25: Je dépose mes petits-fils à l'école de voile de Courseulles. Seul. Et là, je viens ici parce que j'ai quand même du boulot. C'est convivial, c'est mieux que dans un troquet, quoi.
8: Des télétravailleurs l'été, Séverine, la gérante du lieu bien nommé Au Charbon, en voit passer beaucoup.
26: J'ai eu tout à l'heure un coup de téléphone de quelqu'un qui voulait passer. Souvent, ils n'ont pas de connexion Internet, donc ils viennent ici parce qu'ils cherchent un endroit où ils peuvent travailler.
27: Donc connexion au débit, quoi, j'imagine.
26: Oui, fibre. Nous avons aussi les télétravailleurs qui viennent de façon récurrente. Ça leur plaît de venir passer une journée au bord de la mer. En même temps.
8: Pas de quoi étonner Nathalie Papouin, elle dirige l'office de tourisme Cœur de Nacre qui regroupe plusieurs communes du littoral.
28: C'est toujours mieux en bord de mer, les baignades tardives après la journée. Donc une qualité de vie qui fait des jaloux.
8: Des télétravailleurs de plus en plus nombreux ici depuis la pandémie et qui stimulent l'économie locale selon elle.
6: Le reportage du jour signé ce matin, Lou Garnier, reportage du jour auquel vous réagissez évidemment au 32-16 et sur le WhatsApp RMC au 0612 424 424. Il est 7h15.
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6: Tous les matins, on débat ensemble autour d'un sujet que j'ai déniché dans vos journaux. C'est dans Corse Matin que j'ai trouvé mon bonheur aujourd'hui. Ces étoiles qui font trembler les restaurateurs, titre le quotidien de l'Île de Beauté, article signé de la journaliste Kelly Bécard. Et on ne parle pas du guide Michelin, mais bien des avis Google, devenus la référence, devenus un réflexe pour beaucoup de clients, peut-être vous nous le dites au 32-16. Quelques chiffres pour se rendre compte d'abord de leur importance. 6 Français sur 10 jugent nécessaire de consulter des avis avant de choisir un restaurant. Et une autre étude nous dit même qu'une différence d'une seule étoile sur Yelp, c'est une plateforme de notation, et bien une différence d'une seule étoile, c'est 5 à 9% de chiffre d'affaires en plus ou en moins. Rendez-vous compte, c'est énorme. Alors Corse Matin donne la parole aux deux camps, les clients, d'abord avec cette jeune femme en vacances qui explique qu'elle consulte les notes systématiquement et que ça va même plus loin. Quand elle voit un restaurant bien noté, elle va lire les commentaires les plus négatifs, voire le pire de ce qui se dit en fait sur l'établissement, histoire d'être sûr. L'autre côté, l'autre camp, ce sont les professionnels. Il y a cette serveuse qui raconte comment elle se sent épiée, scrutée, jugée en permanence. Elle est soi-disant pas assez de sourire, un plat un peu trop tiède, et c'est un commentaire qu'elle craint qu'elle soit dénoncée à son chef. Et puis il y a ce patron aussi qui se dit qu'il suffit d'un seul client mal luné pour que sa réputation s'écroule. Et toute cette pression, elle nous fait entrer dans le monde merveilleux des notes et des avis frauduleux. La répression des fraudes, justement, nous dit l'article, a mené son enquête en 2021. Écoutez bien, près de 45% des avis contrôlés seraient faux. En fait, c'est une véritable guerre en ligne parce que les restaurateurs interrogés avouent que de leur côté, pour contrebalancer les faux avis négatifs, eh ben ils font écrire des avis par leur famille, par leurs amis. Alors, on veut vous entendre, vous, au 32-16 ce matin. Est-ce qu'en tant que client, vous vous fiez à ces avis, à ces petites étoiles-là en ligne? Pas que pour les restaurants, hein. D'ailleurs, ça se fait aussi beaucoup pour les autres types de commerce. Et auditeurs commerçants, comment vous vous êtes adapté à tout ça? Est-ce que vous faites très attention à votre note? Vous nous le dites aussi sur le WhatsApp RMC au 0612 424 424. J'attends tous vos avis, tous vos témoignages, peut-être vos coups de gueule aussi. Il est 7h18 à suivre dans Anaïs Matin, les histoires d'Anaïs Matin. Toute l'actu insolite avec des soldats en repos pour jouer aux jeux vidéo et une famille qui campe sur une aire d'autoroute pour retrouver son chat. Et puis à 7h40, le président de SOS Médecins, il vient alerter sur RMC. Il y a de moins en moins de visites médicales à domicile et pourtant, elles sont cruciales pour certains patients. A tout de suite sur RMC.
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3: Il est 7h19 sur RMC. Bon réveil à tous. Avant les histoires d'Anaïs Matin, je vous rappelle les trois grands titres de l'actualité. Week-end, politique, avec les universités d'été de la gauche tout ce week-end. Les écologistes sont réunis à Grenoble, les communistes à Toulouse, les partisans de la France insoumise se sont donné rendez-vous à Valence, dans la Drôme, où le leader de la France insoumise, Jean-Luc Mélenchon, doit d'ailleurs s'exprimer aujourd'hui aux 13h de TF1. La protection civile annonce avoir été victime d'un piratage informatique. L'information a été révélée hier soir. Les données de centaines de milliers de bénévoles potentiellement exposés. Et puis en ouverture de la saison de Ligue 1, l'Olympique de Marseille écrase Strasbourg grâce à un doublé d'Amin Gouiri en seconde période et l'opportunisme de l'entrant Kylian Abdallah et de Pierre-Emile Højbjerg. Score final 4-0, les Olympiens qui débutent parfaitement leur saison. Il est 7h20.
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3: Les histoires insolites, toute l'actualité insolite, décryptée, scrutée avec attention avec nos deux professionnels du matin, Kevin Gasser et Cassandre Brault. Bonjour à tous les deux.
4: Salut Victor, salut tout le monde.
3: On commence par Kevin. Tiens, Kevin, tu nous fais traverser l'Atlantique direction les États-Unis où certains soldats auront bientôt le droit à un congé exceptionnel pour jouer à un jeu vidéo.
4: Oui Victor, ça ressemble un peu à une info du site satirique Le Gorafi, mais non, c'est dans l'État de Géorgie, dans le sud des États-Unis, qu'un commandant de bataillon a eu cette drôle d'idée. 4 jours de permission spéciale pour les soldats qui se réengagent entre le 1er août et le 14 novembre. Permission qu'ils pourront utiliser aux alentours du 19 novembre. Pourquoi ? C'est-à-dire que c'est au moment de la sortie du jeu vidéo le plus attendu de l'année, peut-être même de la décennie, Grand Theft Auto 6, GTA 6 pour les initiés. Avec cette musique iconique, ça c'est celle du GTA San Andreas qui a occupé beaucoup de nos après-midi étant jeunes. Un congé spécial donc là pour ce GTA 6, mais donc quand même en échange il faut se réengager entre 2 et 6 ans, c'est pas rien, mais 20 soldats se sont déjà réengagés.
3: Alors, quand même.
4: Oui. Et mon petit doigt me dit que beaucoup de Français, eux, ne vont pas se faire prier pour poser des congés à la mi-novembre, quitte à devoir travailler pendant les fêtes de fin d'année.
3: Oui, enfin, s'il faut s'engager derrière, on y réfléchit quand même un petit peu.
4: Mais là, je suis sûr que certains seraient prêts à griller leur congé de Noël, même sans contrepartie, sans devoir s'engager, pour tester ce jeu, la nouvelle mouture en avant-première. Alors, je ne sais pas si vous, autour de la table, vous seriez prêts à poser un congé pour jouer à votre jeu vidéo préféré qui vient juste de sortir.
5: Moi, personnellement, si je pose des congés, c'est plutôt pour aller à la plage que pour rester enfermé à jouer aux jeux vidéo.
3: Non, moi, je serais capable. Bah, alors, peut-être pas pour GTA, parce que je ne suis pas très GTA, mais les jeux de foot. Moi, je suis un jeu de foot. Vous savez, on peut faire sa carrière, gérer son équipe et tout. Moi, je la crée. J'ai créé le FC Bandol dans le Var. Et je peux vous dire que Michael Olise, en 2037, au FC Bandol, il vient de gagner la Ligue des Champions. Qu'il est tout près du Ballon d'Or et qu'on va tenter de remporter la Ligue 1 cette saison. Je peux vous dire que c'est une sacrée histoire.
4: Et tout ça, t'as fait sans poser de congé.
3: Sans poser de congé, c'est vrai que.
4: Où est-ce que t'en serais si t'en avais posé ?
3: Je ne dors plus. C'est simple, je ne dors plus. Merci Kevin. Tiens, Cassandra, toi, tu nous racontes l'histoire de cette famille qui a annulé ses vacances, pas pour jouer aux jeux vidéo, mais annulé ses vacances à la montagne dans les Alpes pour retrouver son chat.
5: Oui, tout à fait. Depuis le 8 août, les membres de cette famille originaire de Versailles ne vivent plus qu'au rythme des recherches de Chanel, cette chatte noire de bientôt 2 ans. Ils ont perdu sa trace alors qu'ils faisaient une pause sur l'autoroute de l'Isle d'Abo Sud, sur la 43 en direction de Grenoble. Et ils ont laissé tomber les vacances et ont décidé de rester sur place pour la retrouver. Le père a même loué une chambre dans l'hôtel le plus proche et tous ensemble, aidés des gens du coin, ils ont cherché Chanel pendant 10 jours. Ce chat, c'est toute leur vie, le bébé de la maison, raconte le père, un membre de la famille à part entière. Ils ont mobilisé le plus de moyens possible, lancé des appels sur les réseaux sociaux. Ils se sont même relayés la nuit, une opération militaire. 10 jours de recherche sans succès, malheureusement, au bout desquels la famille a dû repartir en région parisienne pour reprendre le travail. Pendant leur absence, c'est les associations locales et les bénévoles qui ont poursuivi les recherches.
3: Ah oui, vraie solidarité, quoi.
5: Ah ouais, le périmètre a été élargi, tout ça. Et depuis, la famille ne perd pas espoir. Elle a même promis une récompense de 500 euros pour la personne qui permettrait de localiser Chanel vivante. Mais surtout, aujourd'hui, la famille revient sur place pour reprendre les recherches.
3: Ah ouais, non mais formidable histoire et on espère évidemment qu'elle se terminera bien. On rappelle, hein, on est du côté de l'île d'Abo Sud, c'est sur l'autoroute A43 en direction de Grenoble. Donc si vous êtes dans le coin, évidemment, ouvrez l'œil, hein, peut-être que vous verrez Chanel et à ce moment-là, rentrez en contact avec la famille, vous trouverez facilement sur les réseaux sociaux.
4: Leur j'ai plutôt bon espoir parce que les chats sont quand même des êtres indépendants, c'est pas les premiers à se faire avoir au premier tour de passe-passe. Je suis sûr qu'elle a survécu. Enfin bon, je sais que mon chat, il est déjà parti à quelques kilomètres. On s'inquiétait pendant des jours. Donc si près du domicile, c'est possible. Pourquoi pas dans un environnement hostile où le chat doit peut-être se cacher quelque part.
5: Selon la famille, elle se serait même plutôt déplacée vers des villages voisins que plutôt vers l'autoroute. Donc ils ont quand même encore espoir.
3: Ouais, on a espoir évidemment et on suivra tiens cette affaire dans Anaïs ce matin et si on retrouve Chanel, nous serons les premiers à vous le dire. On vous le promet. Merci beaucoup Cassandre. Merci Kevin pour ces histoires. Insolite. 7h25 sur RMC. Bonjour Vincent.
0: Bonjour équipe d'Éveil ce matin.
3: Bonjour, comment ça va Vincent?
0: Bien vous.
3: Vous nous appelez, bah super, vous nous appelez du Puy-de-Dôme, Roya, gestionnaire de pays. Alors vous nous avez envoyé un message, vous nous avez appelé au 3216 pour réagir au choix d'Anaïs Matin sur un peu la folie des avis Google qui, j'allais dire traumatisme, mais qui en tout cas vraiment exerce une sacrée pression sur les restaurateurs. Est-ce que vous êtes en tant que client familier plutôt pour ces avis, vous les consultez souvent?
0: Alors je les consulte pas spécialement, ou plutôt les plus récents et quand c'est positif. Je m'explique, moi j'en mets régulièrement, mais quand c'est positif également, je ne mets pas quand c'est négatif, tout simplement parce que je vois pas l'intérêt d'aller assassiner un restaurateur en ligne ou quoi que ce soit. Je préfère échanger au moment de la caisse, au moment du paiement. Je lui dis, écoutez, peut-être il y a eu un souci. Et parfois en échangeant, on découvre qu'il y a eu, il y a eu des soucis, il y a eu quelqu'un qui est tombé malade en dernière minute, ils ont eu des problèmes. Mmh. Et ça peut arriver. Je veux pas me baser sur une expérience pour dire c'est immonde, je retournerai pas là.
3: Ouais, bah d'autant que c'est crucial pour ces restaurateurs. Ah, hein. La moindre petite étoile, même le moindre dixième d'étoile en moins sur cette fameuse note sur 5 étoiles, ça peut faire venir ou fuir des clients.
0: C'est ça. Mais personnellement, je préfère y aller deux fois au restaurant, au même restaurant, et si je vois que les deux fois je me suis régalé, je vais lui mettre 5 étoiles en lâchant un bon avis.
3: Mais alors, projetons-nous un peu, Vincent, on imagine, hein, vraiment ça se passe très mal dans un restaurant, dans un autre établissement d'ailleurs, ça se passe très mal, voilà. Et vous ne mettez rien.
0: Non, je ne mets rien, j'échange avec la personne. J'échange avec la personne sur place pour essayer de comprendre. Après, si je vois que le mec, c'est largement foutis, bon, je ne vous dis pas que je vais peut-être pas me lâcher, mais pour l'instant, il n'y a pas eu le cas, quoi.
3: Non mais est-ce que aussi, donc de ce que j'entends, vous mettez que quand c'est positif. Ça veut dire aussi qu'en tant que consommateur, en tant que client, est-ce que vous parvenez à faire malgré tout confiance à ces notes? Puisque si tout le monde fait comme vous, tout le monde a des super notes.
0: Bah concrètement, quand je vois les avis négatifs et que le gars dit j'y suis allé une fois, je me dis non. Si je vois un avis négatif où le gars dit ça fait 3-4 fois que j'y vais et qu'à chaque fois ça va être bon, ça va me mettre la puce à l'oreille. Ça va me mettre la puce à l'oreille en disant là peut-être qu'il y a une anguille sous la roche. Mais comme j'ai des personnes qui peuvent venir faire une mauvaise expérience, des personnes qui vont dire ouais non mais le restaurateur il a pas fait ça, il a pas fait ci.
3: Ouais, non, attends, faites attention.
0: Le restaurateur il te propose un plat, c'est pas pour que tu lui démantèles le plat et que tu mettes un avis et après que t'ailles l'allumer.
3: Ouais. Non. Tolérance avant tout et bienveillance. C'est ce que vous nous dites.
0: Surtout. Les respecte. Les restaurateurs, je veux bien, j'entends. Alors bon, parfois certains ils pleurent, ils me fatiguent, comme M. Thierry Marx vous dit régulièrement, ça me fatigue de l'entendre, parce qu'il y a d'autres restaurateurs qui s'en sortent très bien. Mais voilà, des mecs qui font du maison.
3: Mais c'est pas pour ça qu'il faut pénaliser tous les autres et vous mettez vos commentaires avec parcimonie en ligne pour ne pas trop les impacter. Merci beaucoup Vincent d'avoir été avec nous ce matin. Ça vous fait beaucoup réagir sur le WhatsApp d'RMC. Vous composez le 3216 et on continue d'en débattre ensemble. 7h28, dans un instant la météo et le journal avec à la une la reprise de la Ligue 1 et le carton de l'Olympique de Marseille. À tout de suite sur RMC.
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3: 7h29 sur RMC, Maël Corgé à la météo, un peu plus de fraîcheur.
10: Et oui, c'est plutôt calme aujourd'hui sur l'ensemble de la France. Ce matin, il y a quelques résidus d'averses autour de la Lorraine qui peuvent déborder jusqu'au Jura. Pour le reste du pays, c'est plutôt ensoleillé avec quelques nuages sur le quart sud-ouest. Et du côté des températures, ce matin, il fait 17 à Paris et Strasbourg, 19 à Lyon, 21 à Marseille, 23 à Perpignan et 19 à Biarritz.
3: 7h30 sur RMC, bon réveil à tous.
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3: L'heure de retrouver un nouveau journal avec Grégoire Morelli.
4: La victoire écrasante de Marseille face à Strasbourg hier pour la première journée de Ligue 1. Les Bordelais, eux, toujours dans la tourmente. Après l'interdiction de la justice pour les Girondins de participer aux championnats nationaux, le club se retrouve rétrogradé en Régional 1. Et puis, après le violent incendie du mois de juillet, la forêt de Fontainebleau rouvre aujourd'hui.
3: L'Olympique de Marseille démarre très fort.
4: Et oui, il est content, Victor Porchet. Les Marseillais ont battu Strasbourg 4-0 hier soir au Vélodrome pour le premier match de Ligue 1 de la saison. Et l'OM prend donc provisoirement la tête du classement, Florent Germain.
11: Oui, les supporters marseillais ont bien mérité un peu de bonheur. La saison passée a été éprouvante et les perspectives du mercato estival sont inquiétantes. Alors le Vélodrome a fêté sans retenue cette victoire 4-0 contre Strasbourg. Les joueurs ont affiché de l'envie, de la solidarité et beaucoup de sourires, savoure le milieu de terrain Imad Abdelli.
12: On a un peu tous une revanche sur cette saison qui s'est mal passée. Et on espère le montrer tout au long de la saison.
11: En cette période de troubles en coulisses, le coach marseillais Bruno Genesio garde plus que jamais les pieds sur terre.
13: Je suis venu parce que je suis calme, qu'il faut amener du calme. Alors je ne suis pas tout le temps calme, mais en tout cas je vais tempérer à chaque fois que c'est possible les enflammades. Maintenant, on va continuer à être comme on l'est depuis cette semaine, à être sérieux. Et j'espère qu'on aura un groupe compétitif aussi le 1er septembre.
11: Entre-temps, l'OM se déplacera à Monaco dimanche prochain.
4: Si le début de saison est synonyme de réussite pour les Marseillais, il est en revanche cauchemardesque pour les Bordelais. Le tribunal administratif de Paris a confirmé hier l'interdiction des Girondins de Bordeaux de participer aux championnats nationaux. Corentin Roland.
14: Le tribunal administratif confirme la sanction prise par la DNCG en première instance, puis en appel mi-juillet. Selon l'organe de gestion financière de la Fédération française de football, Bordeaux n'avait pas les garanties économiques pour participer à un championnat national. Malgré l'arrivée du fonds d'investissement Sparta Capital et 10 millions d'euros réunis pour éponger les dettes du club, les éléments ont été présentés trop tard selon le tribunal administratif. Au nom de l'équité sportive, il indique que tous les clubs sont soumis aux mêmes contraintes financières et calendaires. Les Girondins ne sont pas réintégrés en 4e division, mais rétrogradés 2 étages plus bas en Régional 1. Les nouveaux dirigeants annoncent étudier les voies de recours encore à disposition. Sparta Capital menace de se retirer et les Girondins de Bordeaux, 6 fois champions de France, risquent désormais la liquidation judiciaire.
3: 7h32 sur RMC, les partis de gauche poursuivent leur week-end de rentrée politique.
4: Et les écologistes et Marine Tondelier sont à Grenoble, les communistes à Toulouse. Quand la France insoumise a donné rendez-vous à ses partisans à Valence, dans la Drôme, avec Jean-Luc Mélenchon. Et hier, le leader insoumis s'est offert un bain de foule entouré de ses fans. Il a appelé une nouvelle fois les autres partis de gauche à se ranger derrière lui. Les précisions avec Cyprien Pézerier, l'envoyé spécial de RMC dans la Drôme.
15: Jean-Luc Mélenchon en jean, basket noir et lunettes de soleil au milieu des siens.
16: Oh, c'est plaisir de te voir là.
17: On fait une photo.
15: Tutoiement de rigueur avec des militants acquis à sa cause. Dans les allées bondées de ses universités d'été, tout sourire, il évoque ses fondamentaux.
16: Mais tu sais, il faut qu'on refonde l'État.
15: Et s'adresse aux écologistes, enlisés dans leur division. Jean-Luc Mélenchon renouvelle son appel à ce qu'ils se rangent derrière lui, à condition d'être en ordre.
16: Une aide, elle est d'autant plus sincère qu'elle vient de celui qui décide de la porter. Nous, on va faire la quête nulle part. Hein ? Et je préfère que ça soit largement entendu. Et après l'heure, c'est plus l'heure. Donc les gens qui viendront, ils sont les bienvenus, mais évidemment pour la lutte. Pas pour le jacassin à perte de vue. On n'est pas en train de faire un congrès. On est en train d'essayer de convaincre des gens d'aller mettre un bulletin dans l'urne.
15: Un appel au ralliement plus qu'à la négociation réclamée par certains à gauche. En attendant, décontracté, il savoure.
16: Bon, ciao les petits loups, à bientôt, merci tout le monde.
15: Persuadé, malgré ce que prédisent pour l'instant tous les sondages, d'être le seul capable à gauche de gagner la présidentielle.
4: Cyprien Pézeril du service politique de RMC, envoyé spécial dans la Drôme.
3: Le collectif des victimes de Joël Le Squarnec, reçu hier par le ministre de la Justice, Gérald Darmanin.
4: Cette rencontre à Vannes dans le Morbihan intervient deux jours après l'annonce de l'ouverture d'une nouvelle information judiciaire. L'ex-chirurgien, déjà condamné en 2025 à 20 ans de prison, est soupçonné de 40 nouvelles agressions sexuelles et de 10 viols commis entre 1987 et 2017. Lors de cette rencontre qui a duré deux heures, le garde des Sceaux a notamment proposé la réclusion criminelle à perpétuité pour les auteurs de violences sexuelles sur les mineurs de façon sérielle. Une mesure insuffisante aux yeux du collectif, comme nous l'explique sa porte-parole Manon Lemoine.
17: Nous, on plaide pour les 30 ans quand il y a une sérialité. Garde des Sceaux répond à travers la perpétuité et l'imprescriptibilité, qui sont pour nous des réponses plutôt émotionnelles. Il nous a exposé ses raisons. Elles ne sont pas suffisantes à notre sens, parce qu'on n'est toujours pas sur des moyens d'enquête suffisants et toujours pas sur un accompagnement des victimes digne de ce que pourrait faire la France. Le garde des Sceaux a dit qu'il ferait le maximum pour qu'il y ait le plus de choses possibles mises en place d'ici la fin de son mandat, à voir si on n'est pas juste sur un ministère des promesses, mais un ministère de l'action.
4: En Suède, un homme de 18 ans armé d'une épée s'est introduit hier dans un lycée du pays. Il a fait un mort et trois blessés avant d'être appréhendé par la police. Et puis ce nouvel épisode dans le feuilleton, dans les travaux de la salle de bal de la Maison Blanche, après avoir été bloqué par la justice, la Cour suprême américaine autorise temporairement la poursuite des travaux de construction de cette salle monumentale voulue par Donald Trump. La haute cour, saisie par le président américain, a bloqué de manière temporaire un jugement précédent qui ordonnait la suspension de ces travaux.
3: 7h36 sur RMC, le poumon de l'Île-de-France de nouveau accessible au public.
4: Oui, après avoir été ravagé par un incendie au mois de juillet, la forêt de Fontainebleau rouvre aujourd'hui. Sa fermeture pendant un mois, ça a été un coup dur pour l'économie locale. Alors Vanessa Piel, maire d'Achères, la forêt, commune durement touchée par l'incendie, se réjouit de cette bonne nouvelle.
18: On est très content que ça rouvre parce que effectivement il y a le côté nature, il y a le côté économie pour nos villages, il y a voilà, puis ça veut dire que c'est dans le positif, on va dans le mieux, on va reprendre un semblant de vie normale dans notre forêt avec son opulence de touristes et de promeneurs, donc quand même avec beaucoup de réserves, parce que même si ça rouvre en partie, il faut quand même que ça soit maîtrisé et faut rester, comme on dit, prudent sur les mesures de sécurité, mais bien sûr c'est une bonne nouvelle.
4: Tout autre chose pour terminer, tu sais, Victor, sur RMC, on est attentionné oui. Ce matin. Notre attention, elle se porte sur ça.
3: Je connais ça.
4: Ah bah quand même, oh ça bah demande des choses.
3: Excusez-moi, on n'est pas obligé d'être fort en musique. Hein.
4: Houdini de Dua Lipa quand même, évidemment que c'est connu. Et la chanteuse britannique, elle fête aujourd'hui même ses 31 ans. Alors bon anniversaire Dua Lipa, je sais que de là où tu es, cette intention modeste, certes, mais sincère, saura te faire plaisir.
3: C'est sûr, non mais là elle est en train de composer le 32-16 Dua Lipa. Et
4: j'espère bien, vous me la passerez quand même au téléphone.
3: Bon, si vous êtes là, on a le droit aussi de discuter. Vous êtes jaloux en plus.
4: Mais j'ai un ou deux trucs à lui dire, mais c'est perso.
3: Merci Grégoire Morelli, prochain journal à 8h sur RMC. D'ici là, on accueille Antione au 32-16. Bonjour Antione.
19: Bonjour Victor, bonjour toute l'équipe.
3: Et vous nous appelez des Pyrénées-Atlantiques. Et alors, vous êtes gérant d'un barbershop. Alors forcément, ce qui vous a fait réagir, c'est le choix d'Anaïs Matin. Ses avis Google, qui sont parfois pas faciles à gérer et qui sont une sacrée pression pour les commerçants. Ses avis, il faut avoir forcément une bonne note, le plus proche possible de 5 étoiles. C'est votre cas? Comment ça se passe pour vous?
19: Exactement. Moi j'ai 30 ans, j'ai ouvert mon barbershop il y a 6 ans, donc depuis 6 ans on se bat tous les jours pour essayer d'avoir les meilleures notations possibles. Après on a de la chance d'avoir des clients qui sont très conciliants et très reconnaissants de notre travail. Par contre des fois ça se passe un peu moins bien.
3: Ouais, c'est-à-dire
19: Par exemple, il y a pas plus tard qu'il y a un mois, on a reçu un client. Malheureusement, on n'avait pas de place pour le prendre ce jour-là. On lui a expliqué que c'est pas possible et qu'il fallait prendre rendez-vous parce qu'on travaillait essentiellement sur rendez-vous. Et il a rien trouvé de mieux il a rien trouvé de mieux de faire qu'en sortant du salon de nous mettre un avis comme quoi on lui avait mal coupé les cheveux alors que c'était pas du tout la réalité.
3: Et comment vous gérez ça alors?
19: Malheureusement, ce que j'ai fait, c'est que je lui ai répondu en prenant des pincettes sur Google parce que tout le monde a accès à ses avis. Et je me dis qu'il faudrait peut-être, je sais pas, réglementer ça d'une façon ou d'une autre.
3: Oui, parce qu'on rappelle que Google le note très bien, enfin en tout cas le notifie aux utilisateurs, ce ne sont pas des avis vérifiés. Il ne vérifie pas l'authenticité, la véracité de ce qui est dit dans ces avis.
19: Exactement, j'ai essayé de faire quelques démarches pour retirer cet avis-là, mais à partir du moment où il a passé la porte du salon, peu importe si on lui avait coupé les cheveux ou fait la barbe ou pas, l'avis restera quoi. Non.
3: Ok. Mais on entend.
19: C'est dommage. Alors ça a du bon parce que ça permet de les clients sont reconnaissants, etc. Mais ça peut avoir du moins bon aussi. Et ça peut avoir des impacts très négatifs.
3: Et on entend, c'est à double tranchant parce que derrière, je le disais, hein, mais le moindre dixième d'étoile, c'est potentiellement des clients qui ne viennent pas, le moindre, ou alors des clients qui au contraire se ruent dans votre barbershop parce qu'ils ont vu que vous aviez une bonne note. Merci beaucoup Antione de nous avoir appelé au 3216 ce matin sur RMC. Vous continuez à réagir aussi sur le WhatsApp au 06 12 424 424. Allez, on joue ensemble.
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3: Alors là, aucune idée. Ce matin, autant d'habitude, j'ai quelques indices. Hein. Ben là, j'ai rien pour vous. 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Il est 7h41 à suivre dans Anaïs Matin. Le président de SOS Médecins, il vient alerter. Il y a de moins en moins de visites médicales à domicile. Et pourtant, vous allez l'entendre, hein, c'est crucial. Il a des solutions, il a un appel à lancer au gouvernement. A tout de suite sur RMC.
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3: 7h42 sur RMC.
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3: Ouais, c'est une médecine autrefois banale, presque traditionnelle, et qui pourtant lentement est en train de disparaître, ou en tout cas de décroître. Notre invité ce matin lance une alerte. Le nombre de visites médicales est en baisse, des visites médicales à domicile est en baisse constante, et pourtant, s'il fallait un rappel de son importance, les épisodes de canicule et les personnes vulnérables, isolées, qu'ils ont emportées s'en sont chargés pour nous. Bonjour, docteur Philippe Paranque.
22: Monsieur Pourchet, bonjour.
3: Vous êtes le président d'SOS Médecins. Merci d'être avec nous en direct sur RMC ce matin. D'abord, quand on parle de baisse, docteur, elle est de quelle ampleur? Est-ce qu'on parvient à la chiffrer?
22: Ah, écoutez, nous la constatons dans nos réseaux et un chiffre a été donné dans un rapport de l'assurance maladie ce printemps par la CNAM, puisqu'il est observé que dans les 3 ou 4 décennies passées, 75% des activités en visite à domicile ont disparu.
3: Ouais.
22: Et que par ailleurs, et ça fait partie de notre constat actuel et qui amène à cette réaction, c'est que les seniors, les patients seniors, accèdent de moins en moins à cette activité. Donc on peut se demander ce que sont devenus ces patients qui par ailleurs sont en augmentation aujourd'hui.
3: Ouais, évidemment, on va en parler. Comment on explique cette baisse? C'est quoi? C'est un manque de médecins qui font des visites à domicile?
22: Alors, il y a plusieurs explications, bien entendu, mais enfin, il y en a une qui est majeure. Évidemment, il y a eu une baisse d'effectifs de l'offre médicale médecin généraliste, mais par ailleurs, il y a une inéquation qui se fait au niveau de la rémunération de cette visite à domicile, une complexité de cette visite à domicile. Et là, moi, je parle de soins non programmés, bien entendu, puisque c'est notre domaine. Il faut rappeler que SOS Médecins est un observateur qui est in situ de l'évolution de la population, puisqu'on va au domicile des patients. Et donc, chaque jour, on entre chez ces patients et on se rend compte de l'état de la prise en charge et du système de santé qui parfois ne se voit pas forcément tout à fait évidemment par la généralité. On s'aperçoit que les patients...
3: Docteur Philippe Paranque, qu'on a perdu, président d'SOS Médecins, qui nous décrit évidemment cette... vous êtes de retour, oui. Docteur Philippe Paranque, nous vous avons retrouvé. Vous m'entendez bien ?
22: Parfaitement bien.
3: On a eu une petite coupure, mais rien de grave. Vous disiez qu'il y a un décalage, que c'est la raison principale. Ça veut dire que ça dure plus longtemps, une visite médicale à domicile, et c'est moins rémunérateur ?
22: Alors, les chiffres de l'activité conventionnée d'une visite à domicile sont simples et connus, ils sont publics. C'est-à-dire que une visite à domicile prend dans l'activité type SOS médecin 2,5 fois plus de temps qu'une consultation dans un cabinet de soins non programmés. Par ailleurs, la visite à domicile est rémunérée conventionnellement à 40 € quand la consultation est à 30 €. Donc, vous faites l'équation et bien entendu, on s'aperçoit que une visite à domicile devrait être rémunérée 2 fois plus pour pouvoir être à équilibre par rapport à ce que rémunère une consultation. Mais c'est pas une revendication violente, c'est juste le constat. C'est-à-dire que petit à petit, on a démobilisé les médecins, puisqu'on peut pas demander à des médecins de continuer à avoir une activité qui est moins rémunératrice qu'une autre. Et donc, on a petit à petit démobilisé les médecins à venir inciter à faire de la visite à domicile plutôt que de la consultation.
3: Donc, si je comprends bien, ça veut dire que pour votre appel, ou en tout cas ce que vous demandez au gouvernement, c'est une revalorisation de ces visites médicales à domicile. Ça dure 2,5 fois plus longtemps une visite à domicile. Ça veut dire que le prix, il faut le multiplier par 2 aussi ?
22: La logique voudrait que ce soit de cet ordre-là. En tout cas, ça donne une échelle pour comprendre les choses. Ce qu'il faut voir aussi, c'est que il faut appréhender ce que rapporte au système et aux patients surtout une visite à domicile. On parle de l'engorgement des urgences aujourd'hui. On parle beaucoup de la problématique de l'après-urgence et pourquoi ça s'engorge. Mais il faut aussi, et il faudrait peut-être plus, prendre en compte l'avant-urgence, c'est-à-dire qu'une visite à domicile, la plupart du temps, c'est un patient qu'on va pouvoir garder à domicile parce qu'on a pu évaluer sur place les besoins de prise en charge complémentaire ou de garantie qu'on peut avoir pour sécuriser le patient. Donc c'est un problème global et une visite à domicile, dans ce sens-là, va éviter un certain nombre de frais pour la collectivité et de confort pour le patient qui ne va pas être nécessairement transporté sur les urgences ou peut-être il n'aura pas besoin du plateau technique et il serait en toute bonne responsabilité, rester chez lui avec l'avis médical qui a pu être donné in situ.
3: Et les conséquences pour les patients, il faudrait donc un meilleur suivi, ça aiderait un meilleur suivi, ces visites médicales à domicile. Docteur Philippe Paranque, je voudrais vous faire écouter cet extrait de notre reportage sur RMC diffusé, reportage d'Amélie Courtet, on en parle juste après.
0: Depuis mars 2022, Alim, 53 ans, se bat contre un cancer du poumon.
2: J'ignorais qu'il existait encore la visite à domicile, puisque à chaque fois que j'ai voulu en bénéficier, c'était pas possible.
0: Cela fait un an, par exemple, que son nom est noyé dans une liste d'attente pour de la kinésithérapie respiratoire.
2: Donc j'attends toujours.
0: Place à la débrouille, ses exercices de respiration.
2: Je le fais en faisant des tutos sur YouTube.
3: Hey, docteur Philippe Paranque, on en arrive quand même à des méthodes de soins qui sont un peu dangereuses pour des patients. Vous l'entendez, ce patient qui fait ses exercices avec des tutos YouTube, il y a peut-être urgence là aussi à agir.
22: Ah, écoutez, je n'ai pas noir sur le tableau. C'est-à-dire que l'exemple que vous donnez est parfaitement représentatif de ce dont nous sommes témoins tous les jours. Et l'exemple est d'autant meilleur que c'est pas un patient senior, c'est un patient qui a juste une pathologie grave qui l'empêche de pouvoir se rendre à domicile, qui probablement n'a plus de médecin traitant et qui sans la

0: sont par ailleurs des patients qui avaient des pathologies chroniques, qui ont des pathologies chroniques, et qui sont juste avec une prise en charge qui s'est totalement distendue, plus de suivi, plus de prescription. Donc forcément, il y a un effet rebond qui va apparaître probablement très rapidement sur ces populations-là, qui sont des gens qui ne sont plus suivis sur des pathologies où on sait que le suivi est capital pour le bien vieillir.
1: Et c'est d'autant plus important d'agir qu'on a eu un exemple très concret d'événements qui peuvent amener à des visites médicales à domicile très importantes. On parle de la canicule, des phénomènes qui sont appelés à se répéter. Ils ont révélé l'importance de la médecine à domicile. Vous espérez que ça ait un effet un peu électrochoc pour que les choses bougent ?
0: Je l'espère. C'est pour ça qu'on se permet de s'exprimer maintenant, a posteriori de ces épisodes dramatiques pour beaucoup de populations.
1: Ça a été difficile pour SOS Médecins, là, ces périodes de canicule à répétition?
0: Alors, ça a été difficile pour les médecins, bien entendu, et en visite à domicile particulièrement, parce qu'évidemment, il fallait aller chez ces patients dont certains vivent ont été exposés à des situations qui ont été ramenées par les médias et que vous avez portées. Mais il y avait des habitations qui étaient totalement invivables. Bon, donc c'était difficile. Et puis il y a tous les
1: amis de on ne s'en rend compte qu'en se rendant évidemment sur place au domicile. Absolument. Des patients. Il y a aussi un rôle d'observation du médecin et un rôle de lanceur d'alerte quelque part de la situation d'une personne. Merci beaucoup, docteur Philippe Parent, que je rappelle que vous êtes le président d'SOS Médecins. Merci beaucoup d'avoir été en direct dans Analyse Matin sur RMC. Et si vous êtes patient, que vous avez été vous aussi, que vous avez fait face à cette absence ou en tout cas à ce manque, à ces difficultés pour obtenir une visite médicale à domicile, évidemment, vous composez le 3216 et vous envoyez vos messages sur le WhatsApp RMC au 0612 424 424. 7h51, dans un instant, l'œil des réseaux, Kevin Gasser nous parlera de ses stories Instagram, vous savez, de nos amis qui sont en vacances quand nous, eh bien, on ne l'est pas. Ça peut donner le cafard. Et puis ton bonus, Maël.
2: Oui, on va parler d'un classement musical qui vient de sortir.
1: On a hâte, ça va être musical tout ça. À tout de suite sur RMC.
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1: 7h52 sur RMC.
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1: Avec Kevin Gasser. Rebonjour Kevin.
6: Rebonjour Victor.
1: Tu nous parles ce matin de ces fameuses stories Instagram qui pullulent en ce mois d'août.
6: Ah oui.
1: Avec le dilemme qui va avec. Faut-il se réjouir pour nos proches en vacances ou les maudire? Telle est la question.
6: Ah oui, Victor, quand il y a cette musique-là, avec une photo, le cocktail, les pieds dans le sable et la mer bleue turquoise, ou la piscine en arrière-plan, là, tu réagis comment, toi?
1: Eh ben, très difficilement. Très difficilement. Alors, c'est pas tant le décor, c'est quand il y a beaucoup d'amis qui sont réunis sans moi. Je vous avoue que j'ai un petit moment de tristesse.
6: Ça, et quand les stories sur ces sujets, ces mêmes images, ces mêmes couleurs s'enchaînent, l'intention de base, pourtant, elle est adorable, partager à ses amis une sorte de carte postale virtuelle, visuelle de ses vacances. Coucou, je prends du bon temps. Oui, mais voilà, certains y voient plutôt une volonté de vous rendre jaloux. Regardez comme ma vie est belle, vous qui visionnez ma story dans les transports en commun en vous rendant au boulot. Mais voilà, une étude récente menée en interne dans le groupe Meta prouve que ces paysages idylliques, ces corps parfaits que vous voyez sur l'application sont néfastes, surtout pour la santé mentale des jeunes et plus particulièrement des adolescentes. Près d'un quart d'entre elles disent se sentir mal en voyant ces contenus.
1: Ah ouais.
6: Alors ma solution, Victor, si vous voulez vraiment partager du contenu de vos vacances et prendre soin de ceux qui les consultent, envoyez plutôt des photos d'algues qui traînent un peu sur la plage, de plages bondées, de prix trop élevés, de votre cornet de chichi ou de churros.
1: Ça,
6: l'envers du décor, en fait.
1: Ça sent le vécu.
6: Oui, 17 euros avec le supplément Nutella.
1: Ah oui, donc, c'est vraiment, ça t'a touché au cœur.
6: C'était pas au bord de la plage, c'était dans un petit bled en Alsace. Alors, attention quand même, ces contenus qui montrent l'envers du décor, mais toujours avec une musique qui sent bon l'été quand même. Voilà. Pour pas non plus encourager vos
1: c'est
6: proches.
1: C'est vrai que c'est dur. Après, on pourrait nous dire qu'on a juste à ne pas les regarder. Mais elles nous sautent au visage. On peut rien faire.
6: J'ai des amis qui bloquent.

0: partiellement leurs amis pour pas voir ces stories de vacances.
1: Mais là, moi, je vous dis, à ce moment-là, cet été, j'aurais bloqué tout le monde. Merci, Kevin. En tout cas, vous nous dites comment vous vous sentez quand vous voyez les stories Instagram, les photos Facebook de vacances de vos proches. Est-ce que vous-même, vous en postez? Est-ce que vous vous posez la question? Vous ferez attention. À partir de ce matin, vous nous appelez au 3216 et vous envoyez vos messages sur le WhatsApp RMC au 0612 424 424. Il est 7h54.
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1: Avec toi, Maëlle, l'été 2026, ça y est, touche à sa fin. Et tu nous as dégoté le classement des hits qui ont rythmé nos vacances.
4: Et oui, Victor, et je sais qu'on est dans une ère où les vinyles servent plus à décorer nos maisons qu'à les écouter.
1: C'est vrai.
4: Mais il reste quand même du tube de l'été, pardon, et je te l'assure. Et il y en a pour tous les goûts. C'est la plateforme d'écoute Deezer qui a dévoilé son classement. Et dans le top 10, il y a des artistes qui nous ont accompagnés déjà toute l'année, comme Bad Bunny. Mais aussi des sons qui sentent vraiment l'été, comme One Track Mind de Nika.
1: Là, on est sur la plage.
5: Ah ben, là, c'est la préférée de ma copine. Je vous le dis, celle-là, j'en ai bouffé.
4: Incroyable. Et aussi, on retrouve Gims. Évidemment, qu'est-ce que serait un top 10 sans au moins un de ses titres? Bon, pour le top 3, Victor, je te propose un petit jeu.
1: Allez.
4: Tu dois deviner soit l'artiste, soit le titre, ou les deux, si tu es très fort.
1: Ah, je suis super nul, mais on va essayer. Je suis là.
4: Comme je suis sympa, si je vois que tu galères, je te donnerai des petits indices.
1: Allez.
4: Allez, on y va crescendo et on commence avec la troisième place du classement.
1: Non, mais...
4: Toujours pas?
1: Ah non, mais franchement, là, je n'ai... J'ai rien du tout.
4: L'indice, c'est qu'il est marseillais, mais il y a un piège.
1: Ah non, mais d'accord, si en plus il y a des pièges. Non, j'ai aucune idée, c'est quoi?
4: C'est Ugel, c'est pas Jules, mais bien Ugel, le DJ marseillais. Le morceau Jamaican avait explosé un peu avant l'été sur les réseaux et confirme Ugel en tant que DJ star de 2026. Bon, on passe à la deuxième.
1: Bon, alors là, le titre est facile, c'est Pilé, d'accord, mais j'ai pas du tout l'artiste.
4: Mauvais Joe. Ah. Évidemment, Pilé. Alors, petit fun fact, ce titre est sorti il y a un an.
1: C'est vrai?
4: Oui.
1: Ah, donc explosion à retardement, quoi. Pour
4: explosion à retardement, le pouvoir des réseaux sociaux, Victor. Le titre a été relancé via une vidéo TikTok en juin et a été reprise des milliers de fois. Et ce qui a propulsé le morceau dans toutes nos soirées cet été. On y va avec le top 1.
1: Waouh.
4: Facile.
1: Bah, Shakira, Die Die. Ouais, mais ça, c'est la Coupe du Monde.
4: Évidemment, sans surprise, Shakira et Burna Boy se hissent sur la plus haute marche de ce classement. La chanson officielle de la Coupe du Monde a marqué la mi-temps de la finale et depuis le mois de juin, elle résonne partout, des réseaux sociaux aux radios. Bon, t'as une préférée, Victor?
1: Bah, je dirais Shakira, parce que c'est souvenir de Coupe du Monde et que ça a réuni tout le monde. Donc,
4: okay,
1: ça rappelle une très bonne période. Mais il y en a une aussi que j'aime bien et qui figure dans le top, je crois, et que Kevin Pogam, à la réalisation, apprécie tout particulièrement. C'est le titre Dracula de Jenny Tame Impala. Et on va rester en musique. Je vous donne le programme. On revient dans un instant. La météo et le journal. Et puis juste après, et on va encore un peu parler musique parce qu'on va faire le bilan de l'été des festivals. Malika Seguino, directrice générale d'Écoscène, pardon, et du syndicat national du spectacle vivant privé, notre invitée à 8h10. À tout de suite sur RMC.

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2: 7h58 sur RMC, l'heure de jeter un œil au ciel juste avant le journal de Grégoire Borelli, Maël Corgia. On a parlé d'été, des tubes de l'été, mais bon là l'été commence à se terminer dans le ciel.
3: Il fait un peu plus frais, mais le week-end débute sur un soleil dominant. Les nuages sont plus nombreux au nord-ouest, avec quelques gouttes possibles sur la Lorraine. Les températures minimales font preuve de fraîcheur dans la plupart des régions. On s'abaisse parfois sous les 10 degrés en campagne. Et cet après-midi, le ciel est partagé entre nuages et éclaircies sur les régions du nord, avec quelques averses sur les côtes du nord de la Bretagne à la Lorraine. Un voile nuageux gagne le centre-ouest de la France sur la moitié sud du pays. Le soleil se montre généreux malgré un risque d'averse sur les sommets pyrénéens. Et pour les températures aujourd'hui, les maximales sont parfois un peu justes pour la saison. Il fera 19 à Cherbourg, 22 à Paris, 21 à Reims, 25 à Gap, 28 à Montpellier, 25 à Biarritz et La Rochelle et 21 à Brest. Ces températures vont augmenter dès demain après une matinée fraîche. La chaleur s'affirmera dans la moitié sud où on pourra de nouveau atteindre les 30 degrés. Des pointes de 32 degrés sont prévues aussi dans le sud-ouest pour demain matin.
2: Et combien il fait chez vous? Vous nous le dites évidemment sur le WhatsApp d'RMC 06 12 424 424. Tiens, on parlait des stories des vacances. On a Ralph qui nous envoie un message. Ça ne me perturbe pas du tout puisque ça fait presque 6 ans que j'ai plus de réseaux sociaux. Mais Ralph, vous avez le meilleur réseau social du monde. C'est RMC évidemment. Il est 8h.
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2: L'heure de retrouver un nouveau journal avec Grégoire Morelli.
4: Elle rouvre aujourd'hui une grande partie de la forêt de Fontainebleau, de nouveau accessible au public après l'incendie du mois de juillet. 300 000 préservatifs non conformes rappelés par les autorités. Cela concerne des marques comme Mylubi, Friday Bay, Sagami ou encore Okamoto. Et puis l'Argentine qui écope de plusieurs sanctions de la FIFA après les différents incidents impliquant l'albicéleste lors du Mondial 2026.
2: Ravagée par un incendie au mois de juillet, la forêt de Fontainebleau rouvre aujourd'hui au public.
4: Oui, une réouverture toutefois partielle avec 80% du massif de nouveau accessible après le feu qui a fait partir en fumée 2000 hectares au mois de juillet. Si les secteurs les plus touchés par les incendies restent donc encore interdits et que des périmètres tampons seront maintenus autour des zones sinistrées, cette réouverture acte un retour progressif à la normale, Antonin Audion.
5: Regard médusé, voix basse, Julien Gondard, le maire de Fontainebleau, observe la terre recouverte de 20 cm de cendres. C'est la première fois qu'il revient sur les lieux du départ de l'incendie.
6: Le paysage est assez attristant, mais on a cette odeur de brûlé. La réouverture est une très bonne nouvelle. On a quand même une petite pointe d'espoir quand on regarde un petit peu autour, on voit cette fougère revenir.
5: Dans un parc bétonné aux abords de la forêt, les habitants des communes alentours ont hâte de pouvoir y retourner.
7: Ça nous a beaucoup manqué cet été. C'était un peu triste Fontainebleau. On y va avec les enfants, on va faire du vélo, des pique-niques, profiter un peu en famille.
8: L'agréable de la forêt, c'est qu'on est dans le calme, les petits oiseaux.
5: Mais attention, le feu n'est pas éteint. C'est pour cela qu'une partie de la forêt est toujours fermée, comme l'explique le lieutenant-colonel Conta, sapeur-pompier en Seine-et-Marne.
9: Il n'y a plus de feu visible, on ne voit plus de fumée, il n'y a plus de flamme. Mais du fait de la nature du sol, avec la tourbe, le feu est enfoui à certains endroits. Il va falloir attendre les grosses pluies. Il faut que la tourbe se regorge d'eau pour être sûr qu'elle ne couvre plus de feu.
5: En attendant la pluie, les consignes de sécurité sont simples, n'apportez aucune source de feu dans la forêt.
2: À 8h02 sur RMC, cette affaire plus que surprenante. Plus de 300 000 préservatifs considérés non conformes ont été rappelés par la Direction Générale de la Concurrence, de la Consommation et de la Répression des Fraudes.
4: Oui, environ un millier de boîtes, soit plus de 40 000 de ces préservatifs ont déjà été vendus en ligne. Ils sont aussi trouvables en grande surface ou en pharmacie. Une trentaine de références sont concernées, dont les marques, je vous le disais, Mylubi, Friday Bay, Sagami ou encore Okamoto. Selon la DGCCRF, leurs produits sont susceptibles d'entraîner des grossesses non désirées ou des infections sexuellement transmissibles, comme explique Florian Simoneau, porte-parole de la répression des fraudes.
10: Il y a plusieurs types de non-conformités. Il y a l'absence de marquage CE pour un certain nombre de préservatifs, notamment ceux vendus en ligne. En l'absence de ce marquage, on considère que les produits qui sont vendus ne respectent pas toujours la réglementation européenne. Il est susceptible d'être dangereux pour le consommateur et donc on le fait retirer. Et on a pu aussi faire des analyses sur des produits qui présentent le marquage CE, vendus sur des plateformes ou dans des magasins de circuits traditionnels, pharmacie ou grande distribution. Et pour certaines d'entre elles, elles étaient non conformes. C'était des risques d'éclatement ou des micro-perforations des produits. Et donc le consommateur, on l'invite à aller sur Rappel Conso pour consulter les marques qui sont concernées.
2: Cette question à présent, quel budget pour l'an prochain ?
4: Le gouvernement prépare en tout cas sa copie en ce moment. Elle doit être présentée le 30 septembre prochain. Mais depuis le début de l'été, les fuites dans la presse se multiplient entre ballons d'essai et démentis. Dernière piste en date dévoilée par les Échos hier, le gouvernement plancherait sur une reconduction de la surtaxe sur les bénéfices des grandes entreprises. C'était l'une des principales nouveautés du budget de l'année dernière qui avait déjà été reconduite. Romain Cluzel, le gouvernement avance donc à tâtons sur son projet de budget.
5: Et si le gouvernement fait connaître ses propositions au compte-gouttes, c'est parce que les négociations s'annoncent plus que compliquées avec les oppositions, notamment les socialistes à quelques mois de l'élection présidentielle. Alors l'exécutif lance des ballons d'essai en scrutant les réactions des parlementaires, par exemple en proposant hier le prolongement de la surtaxe sur les bénéfices des grandes entreprises. Officiellement, Bercy répète que ce ne sont que des pistes de réflexion, que rien n'est tranché. Mais jeudi, Sébastien Lecornu a démenti lui-même plusieurs options d'économie. Il l'assure, il n'y aura pas de suppression des APL pour les étudiants, ni de gel du RSA ou de hausse de l'impôt sur le revenu. Pour autant, le Premier ministre n'a pas démenti une autre piste évoquée depuis le début de l'été, la désindexation sur l'inflation des retraites les plus hautes. Selon le Parisien, cela pourrait concerner les retraites au-dessus de 2000 euros par mois.
4: Romain Cluzel du service politique de RMC. 400 millions de dollars contre l'arrêt des poursuites, c'est le deal passé entre TikTok et la justice américaine. Le réseau social chinois faisait face à des accusations de collecte illégale de données d'enfants. Il était également accusé de les avoir exposés à des contenus pour adultes. TikTok fait en revanche toujours l'objet d'accusations similaires en Europe.
2: Et 8h04, c'est reparti pour la Ligue 1.
4: La première journée du championnat marquée hier soir par la belle victoire de l'OM face à Strasbourg.
2: Vous avez eu du mal à le dire.
4: Je ne sais pas pourquoi j'ai hésité, on en parle depuis ce matin. Et cet après-midi, c'est Lens qui reçoit Auxerre à 17h15. Après sa victoire lors du Trophée des Champions, Lens va démarrer son championnat avec plein de confiance, Jean Baumel.
11: Oui, Lens a démarré sa saison comme il l'avait terminé en remportant son premier Trophée des Champions face à Paris dimanche dernier après sa première Coupe de France il y a 3 mois. Avec ses 2 succès, le club sans or a-t-il changé de statut ? La réponse du défenseur Mathieu Hudol.
12: Forcément, quand on a le Paris Saint-Germain en France, c'est difficile d'attraper des trophées. Le fait de le faire, c'est une très belle chose. Et qui plus est, ces 2 trophées qui manquaient au club. On ne veut pas s'arrêter là et continuer à performer sur la saison à venir.
11: Cette saison, Lens peut-il faire mieux qu'une 2e place en championnat ? Le coach allemand Dino Topmöller reste prudent mais ambitieux.
13: On veut jouer tous les matchs pour gagner. Et après, à la fin, on verra qui est vraiment l'équipe la plus stable pendant toute une saison. Ce PSG, c'est le grand favori.
11: Pour démarrer la Ligue 1 à Bollard, Lens pourra compter sur ses défenseurs Mathieu Hudol et Ismaël Ogagnou, mais aussi sur son capitaine Florian Thauvin, très en forme pendant la préparation. Et qui sont tous aux portes de l'équipe de France.
2: Ouais, Jean Baumel qui sera avec nous à 8h40. Il fera partie de la Dream Team des correspondants d'RMC Sport qui vont nous donner toutes les clés de cette reprise de la Ligue 1 du championnat de France. Qu'est-ce qu'il faut regarder? Quelles sont les équipes à suivre? Les joueurs aussi, ce sera à 8h40 sur RMC.
4: Le couperet est tombé pour l'Argentine. La commission de discipline de la FIFA a communiqué hier sur les sanctions concernant la sélection argentine à la suite des incidents survenus lors du Mondial 2026. Leandro Paredes et plusieurs joueurs de l'Albicéleste ont écopé de lourdes suspensions, Nicolas Pelletier.
14: Oui, l'instance a infligé 10 matchs de suspension à Leandro Paredes impliqué en première ligne dans une bagarre à la fin de la finale de la Coupe du Monde contre l'Espagne. L'ancien joueur du PSG écope au passage de 77 000 euros d'amende. Le défenseur argentin Nahuel Molina prend 7 matchs de suspension alors que son coéquipier Thiago Almada et l'Espagnol Gavi écopent d'un match de suspension. Outre ces sanctions individuelles, la FIFA a également infligé à l'Argentine une amende de 275 000 euros et un huis clos partiel pour des incidents à caractère raciste, mais aussi pour avoir fait passer des messages politiques, notamment le déploiement d'une banderole sur les îles Malouines juste après la demi-finale contre l'Angleterre, des actes qui sont totalement interdits par la FIFA.
4: Nicolas Pelletier pour cette fin de journal.
2: Merci Grégoire Morelli. Prochain journal sur RMC, ce sera à 8h30 évidemment. D'ici là, je vous rappelle, hein, RMC fait sa rentrée lundi. Vous notez bien le rendez-vous. Vous allez retrouver toute l'équipe de votre radio préférée en direct à partir de lundi matin. Toutes vos émissions favorites. Apolline Matin. Apolline sera de retour évidemment dès 7h. Les Grandes Gueules, Estelle Midi. Bref, toutes les équipes d'RMC à nouveau prêtes à vous accueillir. On vous accueille. On ouvre les portes de la classe RMC. On va passer toute cette année scolaire ensemble. J'espère que vous êtes contents d'être avec nous, comme nous le sommes également. Mais d'ici là, il n'a pas attendu lundi pour nous appeler. C'est Christian au 32-16. Bonjour Christian.
15: Oui, on n'attend plus lundi. Bonjour Victor. Bonjour tout le monde.
2: Mais non, mais vous faites vos devoirs de vacances en fait.
15: Bah oui, voilà. Toute l'année, 7 jours sur 7. Voilà.
2: Et vous avez bien raison. Et vous avez bien raison, on vous en remercie. Christian, vous nous appelez de Toulon, dans le Var, vous vouliez réagir. Ah bah oui, toujours, il fait chaud.
15: Là où il fait 30 degrés sur ma terrasse déjà.
2: Là déjà ce matin, là, à 8h08.
15: Bah oui, à 8h08, il fait 30 degrés sur la terrasse. Et j'ai mis les parasols. Et je suis en direction de Nice en plus. Donc c'est normal parce que le soleil se lève directement. Mais bon. Voilà, donc
2: vous avez de la chance. Vous avez de la chance.
15: Non, Victor, juste un astropola. Je vais vous dire, c'est le pire été de ma vie.
2: Ah,
15: c'est
2: il
15: le
2: a fait pire trop chaud, trop chaud.
15: Non, c'était insupportable. 35 degrés à Toulon, c'est insupportable. J'étais je jouais Bob l'éponge carrément. Non, mais c'est pas. Oui, j'ai fini de presser pour avoir des litres d'eau qui tombent.
2: Mais
15: bon, voilà.
2: Bon, vous nous appeliez Christian pour réagir ce matin au choix d'Anaïs ce matin sur les avis Google. Vous avez entendu, on a eu Antione, le barbershop, qui est obligé de faire très attention aux avis qu'on lui met, et Vincent qui nous dit, je les mets en ligne avec parcimonie mes commentaires pour pas porter préjudice aux commerçants. Vous en pensez quoi, vous ?
15: Oui, mais les avis Google, c'est un peu le marché aux puces. Je veux dire, on y jette ce qu'on veut, on y apprend ce qu'on veut. C'est de toutes les façons, il y a forcément, comme je disais, mon message quelque part, les amis du restaurateur ou les amis des gens, des professionnels qui laissent leurs bons commentaires, et à l'inverse pour descendre le professionnel, le concurrent.
2: Ouais, vous nous dites c'est un jeu de dupe en fait, Christian. Tout le monde ment. C'est ça que vous nous dites. C'est ça que vous pensez.
15: Il y a une grande partie. Moi, je regardais sur un café auquel je vais très souvent maintenant, qui est le Chameau à Toulon. Dans ce café, les avis Google sont en grande partie mauvais sur la qualité des produits, etc. Bon, et certainement, l'ambiance est bonne, c'est agréable, certainement. Mais, je veux dire, c'est sûr que quand on a depuis... il faut regarder les années précédentes, je veux dire, sur la liste des avis, il faut regarder jusqu'où ça remonte. Si ça remonte pendant 4, 5 ans, 10 ans de mauvais avis, je pense qu'il y a un petit problème de base, quoi.
2: Oui, vous nous dites, en fait, il faut regarder les avis, évidemment, mais il faut regarder aussi depuis combien de temps ils ont
15: depuis
2: été mis.
15: Combien de temps,
2: est-ce qu'il y a des choses récurrentes qui reviennent et comment on se débrouille avec ça et comment on fait nous-mêmes notre propre analyse. Merci beaucoup, Christian, d'avoir été avec nous au 32-16 ce matin. Bonne journée du côté de cette formidable ville de Toulon, dans ce formidable département du Var. Allez, il est 8h11, c'est l'heure de jouer.
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2: Vous le connaissez par cœur, ce jeu. Le principe, il est simple. Je vous fais écouter les paroles d'une chanson interprétée par un comédien avec un ton qui n'a rien à voir avec la musique originale et vous devinez de quel titre il s'agit.
16: Il y a des soirs comme ça où tout s'écroule autour de vous. 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
2: Oui, j'ai toujours aucun indice, mais je suis sûr que vous, chez vous, vous avez déjà trouvé. Alors, si vous l'avez reconnu, ce titre, il faut envoyer texte au 732-16 pour tenter de remporter ce matin un bon cadeau de 50 euros à valoir sur Agfa Photoprint pour pouvoir imprimer à moindre frais vos photos de vacances sur des mugs, sur des posters ou tout simplement dans des albums photos, évidemment. Vous envoyez texte au 732-16, texte au 732-16. Il est 8h12. Dans un instant, cette question, comment se portent nos festivals, les événements stars, finalement, de la période estivale? Malika Seguino nous répond, elle est la directrice générale d'Écoscène, c'est le syndicat national du spectacle vivant privé. A tout de suite sur RMC.
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2: Vous y êtes peut-être allé cet été, vous y avez chanté, dansé, fait des rencontres. On arrive doucement à la fin de la saison des festivals. Alors comment se portent-ils ? Vont-ils pouvoir tous perdurer dans un contexte économique qui, lui, n'est pas franchement à la fête ? Bonjour Malika Seguino.
21: Bonjour.
2: Directrice générale d'Ecoscène, c'est le syndicat national du spectacle vivant privé. Vous représentez plusieurs festivals, hein. Il y a le Hellfest, We Love Green, Rock en Seine, pour ne citer que les plus connus, en tout cas quelques-uns des plus connus. Malika Seguino, il est effectivement un peu tôt, tous n'ont pas eu lieu ces festivals pour faire le bilan, mais on va tenter quand même d'en faire un premier avec vous. Comment ça se passe pour les festivals cette année ?
21: Oui, en fait, on est vraiment au moment au milieu de la saison, donc on peut pas dire qu'ils sont encore terminés. On peut parler des tendances. Les tendances en 2026 étaient que le public était vraiment au rendez-vous puisque la fréquentation est très positive. Donc ça, c'est un élément important pour l'économie de nos festivals. En revanche, ça n'aura échappé à personne et vous en avez parlé tout à l'heure également. Il y a eu un épisode climatique particulièrement difficile depuis le début de la saison des festivals et ça s'est ajouté à une crise déjà importante qui frappe ce modèle.
2: Alors ça change quoi ces épisodes caniculaires, hein, pour les nommer, ils ont changé quoi si le taux de remplissage, si la fréquentation est bonne ?
21: En fait, ce qui a surtout changé, c'est qu'en juin, on a eu un épisode un peu difficile, fin juin, avec l'annulation. L'annulation au dernier moment des festivals un peu majeurs durant le dernier week-end de juin en région parisienne et en Touraine. Donc ça, ça a été très difficile et ça a créé une certaine inquiétude chez nos adhérents festivals et de manière générale chez tous les festivals, parce que c'est la problématique de l'anticipation et de la lisibilité. C'est pour ça que nous, on parle d'une demande de politique nationale sur ces plans d'adaptation des festivals, parce que nos événements de plein air, ils sont frappés par de nombreuses indices qui les mettent en difficulté. Mais ce dérèglement climatique devient quelque chose de structurel. Et ce qui s'est passé cette année n'est pas exceptionnel. Il va donc certainement se reproduire. Et les autres années, on a eu aussi à vivre des orages, des inondations violentes. Ouais. Donc c'est toujours la question de se projeter sur le temps long et d'avoir besoin effectivement de plans nationaux qui nous permettent de pouvoir nous projeter sur le temps long sur toutes ces questions.
2: Évidemment. Si le remplissage a été bon, est-ce que ça suffit pour les festivals à être en bonne santé financière, pour le dire clairement, bénéficiaire ou déficitaire ?
21: Eh bien, malheureusement, non. Avoir effectivement un très bon remplissage ne veut pas dire que votre modèle économique est à l'équilibre, parce que depuis maintenant presque 10 ans, on assiste effectivement à un effet ciseau où les coûts progressent beaucoup plus vite que les recettes. Et les adhérents que nous représentons sont des modèles principalement privés avec moins de 5% de subventions. Donc effectivement, la recette de billetterie est l'élément important, avec en plus, pour certains événements un peu majeurs, du sponsoring ou du mécénat. Mais nous avons des coûts qui ont progressé de près de 40%.
2: Qu'est-ce qui coûte plus cher ?
21: Je dirais qu'absolument tout coûte plus cher. Monter un festival, c'est sortir une ville de plein air. Donc effectivement, c'est beaucoup de technique, beaucoup de matériel, beaucoup de flux, beaucoup d'énergie, beaucoup de temps homme, parce qu'il y a beaucoup de personnel qui travaille, beaucoup d'équipes qui travaillent sur les festivals. Et puis bien évidemment, l'économie de la musique s'étant beaucoup transformée depuis une vingtaine d'années, l'accès aux artistes devient aussi de plus en plus coûteux. Donc c'est l'intégralité de ce qu'il faut pour faire un festival qui a énormément augmenté, alors que nous faisons très attention au prix des passes d'entrée au billet, parce qu'il faut que cet événement soit un événement accessible au plus grand nombre, parce que c'est le dernier événement où vous allez découvrir les artistes, vous allez effectivement voir de jeunes artistes sur scène qui vont pouvoir générer l'envie d'aller les voir en tournée ensuite. Donc on fait extrêmement attention au prix du billet qui ne compense donc pas la hausse de l'intégralité des coûts.
2: Évidemment. Ça veut dire, Malika Seguino, que l'État doit voler au secours des festivals avec plus de subventions ?
21: Non, c'est pas ce qu'on demande au sein d'Ecosène. On est dans une économie du privé, nous, au sein d'Ecosène. Donc, ce qu'on demande aussi, c'est un accompagnement de l'État sur des questions réglementaires qui viennent compliquer la vie des festivals. On a des réglementations sonores qui sont de plus en plus difficiles. Je parlais tout à l'heure de la question du dérèglement climatique, de la besoin d'un, du besoin d'un plan national d'accompagnement à l'adaptation de nos lieux, d'un travail en vraiment de plus en plus important avec les territoires, avec les préfets, avec les collectivités territoriales, pour faire en sorte que ces événements perdurent dans le temps. Ensuite, c'est aussi aux organisateurs de festivals, et c'est ce qu'ils font depuis un certain nombre d'années, de réfléchir à l'adaptation de leur modèle, à l'évolution de leur modèle. Comme tout secteur économique, vos modèles doivent évoluer pour continuer à être attirants et à attirer des publics de plus en plus diversifiés, de continuer à attirer des jeunes publics pour qu'ils viennent dans vos lieux, et de pouvoir également prendre en considération cette question du dérèglement climatique qui vous oblige à bouger votre organisation, à adapter vos horaires, à travailler différemment, à proposer une offre qui soit parfaitement renouvelée. Donc on attend à la fois un soutien politique, un soutien réglementaire de la part des pouvoirs publics, mais également une réflexion nationale sur l'évolution de ce modèle qui est extrêmement important pour les artistes, mais aussi pour les territoires.
2: Merci beaucoup Malika Seguino. Je rappelle que vous êtes la directrice générale d'Ecosène, c'est le syndicat national du spectacle vivant privé qui représente beaucoup des festivals que l'on connaît tous. Merci d'avoir été en direct avec nous sur RMC ce matin. Il est 8h19, à suivre dans Anaïs Matin, votre série de l'été RMC dans vos villes, des reportages 4 mois après les élections municipales. On va filer du côté de Bordeaux où on rallume la lumière, vous allez l'entendre, et puis on jouera ensemble, c'est l'heure du blind test. A tout de suite sur RMC.
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2: Bon réveil à tous à l'écoute d'Anaïs Matin et d'RMC. Il est 8h20.
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2: Tout l'été, des reportages près de chez vous, 4 mois après les élections municipales. Ce matin, c'est avec vous, Pierre Bourgès, on part à Bordeaux pour rencontrer Thomas Cazenave, nouveau maire issu du parti macroniste, ancien ministre, on le précise, élu de justesse à Bordeaux face aux sortants écologistes. Sortants écologistes dont il a pris le contre-pied total sur l'éclairage public. Il l'a tout simplement rallumé où son prédécesseur l'avait éteint, Pierre.
27: Thomas Cazenave nous a donné rendez-vous à quelques rues du centre de Bordeaux. Nous le retrouvons dans un quartier qui porte le symbole de sa première mesure en tant que maire.
28: Ici, on est dans un quartier qui, la nuit, était intégralement plongé dans le noir. Tous les lampadaires que vous voyez là étaient éteints la nuit. Depuis la décision que j'ai prise de rallumer la lumière, ici, la nuit, le quartier est éclairé.
27: Environ 20% de la ville était plongée dans le noir entre 2h et 5h du matin. Décision prise par l'ancien maire écologiste Pierre Urmic. Thomas Cazenave l'assume. Avec cette mesure, il veut marquer une rupture avec son prédécesseur.
28: C'était très important de montrer qu'il y a un changement. Et c'est vrai aussi que ça fait partie des changements qu'on peut prendre le plus rapidement.
27: Une décision qui a un coût, 400 000 euros par an, que le maire compte réduire en accélérant le changement des ampoules par des LED moins énergivores. Mais ces frais supplémentaires ne passent pas auprès d'Olivier Cazot, élu d'opposition écologiste.
29: Il faut rappeler quand même qu'on a fait ça pour un souci d'économie. En 4 ans, on a quand même économisé 2 millions d'euros à peu près de factures d'électricité. À la municipalité, c'est quand même assez important de faire quand même des économies. Il n'y a aucun chiffre qui viennent corréler que l'insécurité est liée avec l'obscurité.
27: Mais dans les quartiers où l'éclairage a été rallumé la nuit, la réaction des habitants que nous avons rencontrés est unanime.
4: Les gens vont être plus rassurés, avoir moins peur de sortir. Enfin, moi, je trouve ça bien. Peu importe pour quelle partie on est, enfin, on veut tous être en sécurité. Donc, moi, je trouvais ça, l'idée, je la trouvais bien et j'étais d'accord pour rallumer.
5: Moi, personnellement, en étant une fille, c'est pas super rassurant quand on sort la nuit et que c'est pas allumé, parce qu'on a forcément ce tic de regarder un peu partout s'il n'y a pas des gens qui suivent ou quoi.
7: T'as le sentiment de moins être obligé de faire attention, c'est un peu plus sécurisant. Si c'est censé coûter un peu plus cher, on parle de sécurité aussi en fait. S'il faut qu'on mette un peu plus d'argent sur ce sujet-là, par exemple, ça me paraît pas totalement incohérent.
27: Mais alors, dans les prochaines années, l'écologie sera-t-elle oubliée au fond d'un placard de la mairie de Bordeaux ? Thomas Cazeneuve s'en défend.
8: Moi, j'ai toujours dit la transition écologique, c'est pas un parti. Moi, je suis pas un climato-sceptique. J'ai des ambitions écologiques. Je considère juste que les méthodes qui ont été employées, par exemple, éteindre la nuit de manière très brutale, je trouve que c'était pas les bonnes décisions. Mais moi, je suis pleinement conscient du défi climatique.
27: La preuve, selon lui, c'est sa prochaine mesure, celle de rénover les écoles mal isolées pour faire face aux températures de plus en plus chaudes, de plus en plus tôt dans l'année.
2: RMC, dans vos villes, votre série de l'été, signée ce matin, Pierre Bourget. 8h23, c'est l'heure de jouer.
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2: Bonjour Vanessa.
10: Bonjour.
2: Ça va bien ce matin ?
10: Ça va très bien, merci.
2: Écoutez, j'ai besoin de vous, Vanessa,
10: oui.
2: Parce que Ludo nous a envoyé un message sur le WhatsApp d'RMC et qui nous dit « Victor, à chaque fois que tu présentes Anaïs Matin, je ne trouve jamais le blind text. » Vous allez le faire mentir, s'il vous plaît, Vanessa. Est-ce que vous êtes prête ?
10: Oui, je suis prête.
2: Allez, on s'écoute l'extrait.
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2: Bon, Vanessa, là, ce petit extrait vous suffit, vous l'avez trouvé, c'est quoi la réponse ?
10: Oui, c'est Lucie de Pascal.

0: Félicitations, félicitations, merci. Vanessa, merci. C'est moi qui vous dis merci. Vous avez fait mentir Ludo. Et ça, ça me fait bien plaisir. Et au passage, pour vous récompenser, on va vous envoyer ce bon cadeau de 50 euros à valoir sur Agfa Photoprint. Vous pourrez donc imprimer vos meilleurs souvenirs de vacances. Vous avez une idée des photos que vous allez imprimer?
1: Oui, les photos de mariage. On s'est marié cette année, donc ça tombe à point nommé.
0: Oh, félicitations, félicitations. Merci. Ah ben alors ça c'est un bon cadeau qui va être très bien utilisé. Oui. Parce que jusqu'à la fin de vos jours, vous allez penser en regardant ces photos de mariage à RMC. Vous allez vous dire ben celle-là, c'est Anaïs Matin qui me les a offertes. Voilà, merci beaucoup Vanessa d'avoir été avec nous ce matin. Bonne journée à vous.
1: Merci, au revoir.
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0: Lui aussi, il pense à RMC constamment.
3: Bah oui, bien sûr. Mais là, du coup, j'ai envie de prendre des photos et les garder avec moi toute ma vie. Et pour en penser à ce
0: On peut en prendre ensemble aussi, si vous voulez. Bonjour, Georges Quirino, les grandes gueules du sport, ça commence à 9h.
3: Exactement, on vous attend au 32-16 pour participer. Alors, voilà, la Ligue 1, ça y est, c'est reparti. Saison 2026-2027, hier soir, avec la victoire de Marseille 4-0 face à Strasbourg. On va commencer tout simplement par ce débat. Est-ce que vous êtes excité par cette nouvelle saison de Ligue 1? Alors, voilà, Paris, grand favori. C'est vrai que les clubs ont beaucoup vendu, il y a beaucoup de coachs nouveaux, il y a un seul diffuseur pour une fois, ça c'est plutôt une bonne chose. Voilà, on va en parler avec vous, évidemment, retraite d'un géant du sport français, Julien Alaphilippe tire sa révérence. Vous savez qu'il arrête parce que il s'éclate plus trop aussi dans ce vélo où tout est un peu téléguidé. On va se poser la question avec les GG, est-ce que le sport moderne devient trop formaté justement? Est-ce qu'on n'a pas un peu du mal à avoir un peu de spontanéité aussi dans la
0: façon? Dans les courses notamment, Max Verstappen avait dit pareil en Formule 1, il ne s'amusait plus.
3: Alors que lui c'est un artiste, tu vois. Notamment. Et qui sont encore les artistes? Alcaraz?
0: Nous, peut-être.
3: Nous, bon, en toute humilité. Et puis, Arthur Fils en demi-finale ce soir à 19h30 du Masters 1000 de Cincinnati à une semaine de l'US Open. Est-ce qu'il devient une valeur sûre? Et puis, on découvrira ensemble notre nouvelle séquence, la grande gueulante à 11h. Vous venez participer, vous venez vous confronter au GG. Aujourd'hui, notre débat, c'est est-ce que le PSG respecte encore la Ligue 1? Oui, parce que la pelouse, par exemple, il aurait peut-être pu la préparer avant, les amis, pour débuter ce dimanche. Quand on paye très cher un jardinier, par exemple. On sera avec Alizé Cornet, avec Fred Weiss, avec Pascal Duprat et vous au 32-16 à partir de 9h.
0: Et à tout à l'heure. Nous aussi, on va parler foot et Ligue 1 dans un instant. Les correspondants sport de RMC envahissent Anaïs Matin pour nous donner les clés du championnat de France. Et vous venez nous parler de votre engouement, de votre club de cœur, de vos espoirs au 32-16 et sur le WhatsApp RMC. À tout de suite.
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0: La météo, Maël Corgia, c'est un peu plus frais.
15: Oui, le week-end débute sur un soleil dominant. Les nuages sont plus nombreux au nord-est avec quelques gouttes possibles sur la Lorraine. Les températures minimales font preuve de fraîcheur. Dans la plupart des régions, on s'abaisse parfois sous les 10 degrés en campagne. Cet après-midi, le ciel est partagé entre nuages et éclaircies sur les régions du nord avec quelques averses des côtes du nord de la Bretagne à la Lorraine. Un voile nuageux gagne le centre-ouest de la France. Sur la moitié sud du pays, le soleil se montre généreux malgré un risque d'averse sur les sommets pyrénéens. Pour les températures aujourd'hui, les maximales seront parfois un peu juste pour la saison. Il fera 19 à Cherbourg, 22 à Paris, 21 à Reims, 25 à Gap, 28 à Montpellier et 25 à Biarritz.
0: Bon réveil à tous, il est 8h30 sur RMC.
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0: L'heure d'un nouveau journal avec Grégoire Morelli.
17: Jean-Luc Mélenchon appelle une nouvelle fois les partis de gauche à se ranger derrière sa candidature pour la présidentielle. Reprendre le télétravail depuis son lieu de vacances, une pratique qui fédère de plus en plus, vous l'entendrez. Et puis première étape de la Vuelta, aujourd'hui au départ de Monaco.
0: Les universités d'été des partis de gauche se poursuivent ce week-end.
17: Les Insoumis à Valence sont réunis dans la Drôme, donc avec Jean-Luc Mélenchon qui profite d'un début de campagne très favorable aux portes du second tour dans les sondages. Il a d'ailleurs, je vous le disais, une nouvelle fois appelé les partis de gauche à se ranger derrière lui, Cyprien Pézeril.
18: Jean-Luc Mélenchon en jean, basket noire et lunettes de soleil au milieu des siens.
19: Oh, c'est plaisir de te voir là.
20: On fait une photo.
18: Tutoiement de rigueur avec des militants acquis à sa cause. Dans les allées bondées de ces universités d'été, tout sourire. Il évoque ses fondamentaux.
19: Mais tu sais, il faut qu'on refonde l'État.
18: Et s'adresse aux écologistes, enlisés dans leur division. Jean-Luc Mélenchon renouvelle son appel à ce qu'ils se rangent derrière lui, à condition d'être en ordre.
19: Une aide, elle est d'autant plus sincère qu'elle vient de celui qui décide de la porter. Nous, on va faire la quête nulle part. Hein ? Et je préfère que ça soit largement entendu. Et après l'heure, c'est plus l'heure. Donc les gens qui viendront, ils sont les bienvenus, mais évidemment pour la lutte. Pas pour le jacassin à perte de vue. On n'est pas en train de faire un congrès. On est en train d'essayer de convaincre des gens d'aller mettre un bulletin dans l'urne.
18: Un appel au ralliement plus qu'à la négociation réclamée par certains à gauche. En attendant, décontracté, il savoure.
19: Bon, ciao les petits loups, à bientôt. Merci tout le monde.
18: Persuadé, malgré ce que prédisent pour l'instant tous les sondages, d'être le seul capable à gauche de gagner la présidentielle.
17: Cyprien Pézeril du service politique de RMC, envoyé spécial dans la Drôme.
0: C'est l'un des derniers week-ends de chassé-croisé de l'été.
17: Oui, et la moitié ouest de la France est classée rouge dans le sens des retours demain. Et c'est surtout le retour des nombreux vacanciers qui reprennent le chemin du travail dès lundi. Alors certains y retournent, mais en douceur, avec un peu de télétravail depuis la côte. Car oui, dans le monde, près de la moitié des actifs prévoient de prolonger leurs vacances en télétravaillant, selon une étude américaine d'International Workplace Group. C'est le cas à Courseulles-sur-Mer en Normandie. Lou Garnier, ici, le décor aide à faire passer la pilule.
21: Armé d'une pelle en plastique, Pierre est en pleine construction de château de sable avec ses enfants. Officiellement, le père de famille reprend lundi, mais il télétravaille déjà depuis quelques jours.
22: Un petit peu de travail le matin et puis l'après-midi, on se fixe jusqu'à 16-17 heures à peu près et après on profite du reste de la journée. L'air marin, des balades en famille, du soleil aussi et puis de la mer.
21: C'est la reprise pour Daniel aussi. Il rédige des mails sur son ordinateur portable depuis un espace de travail partagé pendant que sa famille, elle, est toujours en vacances.
23: Je dépose mes petits-fils à l'école de voile de Courseulles. Seul. Et là, je viens ici parce que j'ai quand même du boulot. C'est convivial, c'est mieux que dans un troquet, quoi.
21: Des télétravailleurs l'été, Séverine, la gérante du lieu bien nommé Au Charbon, en voit passer beaucoup.
24: J'ai eu tout à l'heure un coup de téléphone de quelqu'un qui voulait passer. Souvent, ils n'ont pas de connexion Internet, donc ils viennent ici parce qu'ils cherchent un endroit où ils peuvent travailler.
25: Donc connexion au débit, quoi, j'imagine.
24: Oui, fibre.
21: Ils sont nombreux à joindre l'utile à l'agréable ici. Des télétravailleurs bienvenus qui stimulent l'économie locale selon l'eau. Office de tourisme de la ville.
17: Les recherches se poursuivent en Ukraine. Les secouristes fouillent les décombres d'un important centre commercial du centre du pays à la recherche de victimes au lendemain de frappes russes en plein jour qui ont fait au moins 16 morts. L'Ukraine déplore aussi 130 blessés, dont 23 enfants. En football, à présent, la première journée de Ligue 1 se poursuit cet après-midi. Lyon affronte Toulouse à 20h45. Un beau match pour débuter la saison et lancer Corentin Tolisso, milieu de terrain lyonnais, et ses coéquipiers qui avaient fini quatrième du classement la saison dernière.
26: Faire déjà aussi bien que l'année dernière et voire mieux. Je pense qu'on a l'équipe pour y arriver. Ça fait maintenant à peu près un an et demi que le coach et le staff sont arrivés, qui mettent des choses en place. Même la plupart du groupe, c'est quasiment le même par rapport à l'année dernière. En tout cas, il y a beaucoup de joueurs qui étaient là l'année dernière. C'est continuer à progresser tous ensemble. Mais l'objectif, ouais, pour moi, il est vraiment d'être au minimum comme l'année dernière.
17: Et hier, l'Olympique de Marseille a remporté son match contre Strasbourg au Vélodrome 4-0.
0: En Ligue 2, le FC Nantes reçoit Rodez à 14h à la Beaujoire.
17: Oui, les Canaris relégués à l'étage inférieur en mai dernier sont actuellement derniers du classement général après deux défaites. Pierre-Yves Leroux, le club 8 fois champion de France, semble continuer sa descente aux enfers.
1: Alors que la mission était de remonter en Ligue 1 dès la fin de saison, il aura fallu seulement deux journées pour que le FC Nantes se tire une balle dans le pied et grille un premier joker en perdant ses deux premières rencontres face au Red Star et Laval. Pour le milieu défensif Ibrahima Sissoko, tout reste néanmoins possible.
2: Après la défaite, il y avait beaucoup de honte. Maintenant, notre chance, c'est que le début et qu'on peut faire encore de grandes choses, revenir et être là-haut.
1: Mais la rencontre de cet après-midi face à Rodez sonne déjà comme une urgence pour le poste d'entraîneur. Michel Derzakarian, rappelé en juin pour la troisième fois en 20 saisons par Valdemar Quita et son fils, est déjà sur un siège éjectable en cas de nouveaux résultats décevants. Un avenir dont l'ancien coach montpelliérain se soucie peu.
3: J'ai pas eu la direction. Moi, je vais pas sur les réseaux sociaux. Je m'occupe de mes joueurs. Et moi, ce qui m'intéresse, c'est qu'on travaille bien.
1: Pour sa sixième saison en Ligue 2 depuis 1963, et après un premier match à huis clos à la Beaujoire, les Canaris vont retrouver du public. L'ambiance s'annonce déjà tendue, car les supporters pensaient avoir touché le fond, mais finalement, les jaunes et verts creusent encore.
17: On passe au cyclisme avec la Vuelta qui débute aujourd'hui à Monaco. La première étape, c'est un contre-la-montre et un coureur fait déjà figure de favori. Tadej Pogacar, bien sûr, le récent vainqueur de la Grande Boucle, veut tenter de gagner cette course. Dernier grand tour encore absent de son palmarès.
4: Il va falloir que je sois attentif à mon état de forme les premiers jours en gardant à l'esprit que j'aurai encore trois grands objectifs ensuite, les mondiaux, les championnats d'Europe et le Tour de Lombardie. Donc je ne dois pas finir la Vuelta en étant détruit, je vais devoir être intelligent. On verra les premiers jours comment on aborde cette course.
17: Le contre-la-montre, première étape de la Vuelta, ce sera à partir de 16h17. C'est à suivre sur RMC, évidemment.
0: Merci Grégoire Morelli. Prochain journal à 9h sur RMC. À suivre à 8h36, enfin dans un instant, il y aura le petit déj RMC. Il est déjà là, il a le programme. Bonjour Maxime Guédi.
5: Bonjour Victor, bonjour à tous.
0: De quoi parle-t-on ?
5: On va parler de Disney qui vient de dévoiler tous ses prochains films. La Reine des Neiges 3, Avengers, X-Men, Star Wars. Pourquoi le studio mise-t-il autant sur ces grandes franchises ? Pour les années à venir, décryptage dans un instant.
0: Vous nous avez mis de la musique là-dedans, j'espère.
5: Bien sûr, et je me suis habillé en circonstances.
0: Ah oui, j'avais pas vu, le pull Mickey. Allez, on voit tout ça dans un instant. Avant ça... Et le retour de la Ligue 1, vous l'avez vécu hier soir sur RMC avec le 4-0 de l'Olympique de Marseille contre Strasbourg. Revue d'effectifs avec les correspondants d'RMC Sport dans un instant. C'est eux qui prennent le pouvoir dans Anaïs Matin. A tout de suite.
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0: Bon réveil à tous dans Anaïs Matin, il est 8h39.
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0: Et le foot, la Ligue 1 et ses émotions, c'était la reprise hier soir, déjà des beaux buts, 4-0 pour l'OM contre Strasbourg, avec un premier multiplex à suivre ce soir sur RMC. Sur RMC avec eux, notamment le Breton Xavier Grimaud, le Ch'ti Jean Baumel, le Lyonnais Édouard G et Clément Brossard pour Le Mans. Bonjour messieurs.
10: Bonjour.
11: Bonjour à tous.
0: Allez, je vous propose qu'on commence. Bon, bah, celui qui va se coltiner le plus gros morceau d'entrée, le Paris Saint-Germain, directement ce week-end, Xavier Grimaud avec Rennes. Alors quelque part, j'ai envie de dire, il y a deux avantages. Déjà, bon, c'est à domicile, hein, cette histoire de la pelouse du Parc des Princes qui n'est pas encore en assez bon état. Et puis les Rennais, équipe qui veut montrer qu'elle peut jouer les premières places, ben là au moins c'est un test grandeur nature d'entrée. Hein.
11: Ah bah on peut pas commencer plus fort pour le Stade Rennais, c'est certain. Voilà, on va rappeler rapidement l'histoire de la pelouse. Donc le Paris Saint-Germain, sa pelouse qui n'est pas disponible parce qu'elle est trop abîmée, notamment par les températures caniculaires qui ont tapé dans toute la France. Donc le Stade Rennais a organisé en catastrophe ce match en 4 jours, et puis ils ont réussi. Alors on dit au club que c'est des nuits blanches, hein, depuis mercredi, hein, pour tout organiser. On imagine bien, on reçoit pas n'importe qui, mais voilà, le stade sera plein, guichet fermé, le club de supporters qui normalement était suspendu sera bien là. Donc il sera suspendu face au Mans lors de la deuxième journée. Il y aura 1000 Parisiens en parkage. Donc voilà, ça aura de l'allure pour le grand match du week-end, le grand match du dimanche soir. Et puis évidemment, les Rennais, ils ont peut-être plus de chances de battre le Paris Saint-Germain une première journée chez eux, devant leur public. Et mais même si, bon, Paris, ça reste Paris bien sûr, et les Rennais, tu le disais, oui, ils ont envie de jouer les premières places. Ils peuvent plus trop se cacher maintenant, même si Francaise, l'entraîneur, parlait de faire mieux que la saison dernière. Ils ont fini 6e, donc une 5e place c'est mieux, mais il y a un joueur comme Esteban Le Poll par exemple, le meilleur buteur du championnat l'an dernier, qui le dit clairement: on veut jouer le top 4 et aller chercher la Ligue des Champions. Et puis Rennes a beaucoup investi encore, hein, avec des recrutements comme Cresswell à plus de 20 millions, Mayenda, un jeune espagnol, à plus de 20 millions. Donc ouais, il faut des résultats, il y aura de la pression, faudra pas se rater pour Rennes, et on sera évidemment plus exigeant encore avec eux cette année.
0: Ouais, Rennes, gros recrutement, un peu comme tous les étés d'ailleurs, on en a l'habitude, hein, avec le stade rennais. J'en profite qu'on mentionne le Paris Saint-Germain. Je vais vous poser une question, je la pose aussi aux auditeurs d'ailleurs, 32-16 et sur le WhatsApp RMC 06-12-424-424. On va prendre une échelle de 1 à 10, messieurs, et vous allez me dire à combien vous êtes sûr et certain que le PSG va remporter la Ligue 1. Chacun donne sa note et on en parle après. Tiens, Xavier commence.
11: Ah, je vais mettre 8 sur 10.
0: Ah, 8. Edouard, pour toi
12: 11.
0: 11, 10,
12: je vois pas quelqu'un d'autre, moi, voilà, c'est tout.
0: Jean Baumel,
13: 7.
0: Et Clément Brossard,
13: fine place à la surprise,
0: 9 sur 10. Bah, finalement, Jean, c'est presque toi qui y crois le moins, bah, seulement 7.
13: Ben oui, parce qu'en fait, je me dis qu'il y a le trophée des champions qui a été pris par les Lensois la semaine dernière. L'histoire de la pelouse, ça peut-être les contrarier contre Rennes. Et la semaine prochaine, ils jouent Lille. Donc je me dis, si le démarrage est mauvais pour le PSG, pourquoi pas. Non, mais il y avait aussi la saison dernière, Lens qui n'était pas très très loin de jouer les pronostics. Paris est largement en favori, mais c'est vrai que les Lensois avaient poussé les Parisiens dans les dernières journées à s'arracher pour le titre, comme en 2023, hein, où Lens avait terminé à un petit point. Donc Lille avait été champion en 2021. Donc voilà, avec mes clubs, forcément, j'ai un peu plus d'espoir que ça change. Mais forcément, tout le monde, oui.
0: C'est sûr qu'il fait bon être Jean Baumel en ce moment. Jean Baumel, il est sur son petit nuage. Ça fait quoi? Ça fait quelques années. Là, déjà, il est à tête dans les nuages. Il croise des Lensois heureux au quotidien. Franchement, Jean, qu'est-ce qu'on peut souhaiter de mieux aux Lensois, là, en ce moment, pour cette saison?
13: Écoute, une bonne campagne européenne, passer au moins les barrages. En Ligue des Champions, ils ont toujours fini 3e. C'est leur 4e campagne. Et puis en championnat, faire un top 5. Parce que faire mieux que la saison dernière, ça veut dire qu'il faut être champion. Gagner la coupe et être champion. Donc là, il ne faut quand même pas exagérer.
0: Et puis réussir l'après Pierre Sage aussi, qui est parti, ouais. Nouvel entraîneur qui arrive.
13: Bah écoute, ça a l'air plutôt pas mal, hein. On est dans la continuité. Dino Topmöller, je pense même que c'est une bonne chose à changer d'entraîneur, parce que lui, il a faim. Il va vouloir encore pousser encore cette équipe avec pas mal de changements. Donc ça va être, je pense, c'est un plus, parce que Pierre Sage aurait-il fait mieux? Bah certainement pas. Par contre, le nouveau coach, l'Allemand Dino Topmöller, avec son expérience de l'Europe, il a déjà joué la Ligue des Champions avec le Bayern en tant que numéro 2 et numéro 1 avec Francfort. Bah Lens peut, voilà, si Lens régale ses supporters en Ligue des Champions en faisant des bonnes prestations et fait un top 5, bah la saison sera réussie.
0: Bon, saison de la confirmation, c'est ce qu'on attend plus ou moins pour les Lensois. Est-ce que c'est pas aussi ce qu'on attend du côté de Lyon, Edouard? C'est ça y est, là, Lyon est guéri. On s'attendait pas forcément à cette quatrième place l'an dernier. Ça a été le cas, qualifié pour l'Europe. Ça y est, c'est totalement terminé les problèmes de Lyon. Là, on repart sur de bonnes bases.
12: Oh là là, non. Il y a encore beaucoup de travaux en coulisses cet été avec le rachat du club par Michel Kang. Il y a la gestion de la dette, il a fallu faire énormément de travaux à ce niveau-là pour baisser encore le train de vie, ça c'est le travail des dirigeants, et puis il y a la partie sportive là où il faut faire du recrutement malin, organisé sur des championnats que l'on n'explorait pas avant, la Suisse, la Belgique, l'Autriche par exemple, voire aussi l'Allemagne. Donc il y a beaucoup de travail, il y a beaucoup d'ambition quand même, pourquoi pas avec la Ligue des Champions, il y a beaucoup d'ambition parce que clairement le recrutement est intéressant avec des nouveaux joueurs, des profils.
0: Et notamment Loïs Openda qui fait son retour en Ligue 1 devant.
12: Ouais, devant, qui a déjà marqué les esprits dans son jeu. Et il a marqué pour l'instant un but qui peut-être va donner de l'espoir aux Lyonnais pour la qualification. C'était mercredi à Istanbul. On verra le retour ce mercredi-là. C'est vrai qu'il y a de l'ambition, mais il faut gérer un peu tout ça parce que tout est sous contrôle un peu des instances. Mais un petit coup de Ligue des Champions cette année, 6 ans après, 2000 jours, plus de 2000 jours après le dernier match à Lyon, ah, ça ferait du bien. Ça mettrait
0: Ligue
12: un petit
0: des
12: peu
0: Champions,
12: de...
0: c'est très bien. Ou Ligue des Champions, ou d'ailleurs Ligue Europa pour Lyon, ce serait super, Edouard. Mais en même temps, il va falloir gérer ça en plus du championnat, ce que n'avait pas forcément Lyon la saison dernière.
12: Oui, alors il l'avait un petit peu par l'Euroleague, mais c'était des équipes qui étaient à la portée. Là, ça va être éventuellement dans la cour des grands, mais il y a un effectif un peu plus étoffé, avec un peu plus d'expérience, un groupe qui connaît bien son entraîneur, donc et l'entraîneur qui connaît bien son groupe. Et puis les Lyonnais sont déjà lancés parce que ce soir, pour certains, c'est le premier match, mais pour les Lyonnais, ils ont commencé les qualifications dès le 4 août. Donc ils sont chauds et pourquoi pas démontrer ce dont ils sont capable ce soir à Toulouse.
0: Ouais, évidemment, on regardera ça avec attention. Et puis messieurs, il faut quand même qu'on accueille, qu'on salue le retour d'un club historique en Ligue 1, c'est Le Mans. Clément Brossard, 16 ans que c'est long qu'on ne les avait pas vus en Ligue 1. Et comment ça va depuis le temps, Clément?
7: Ça a été un long processus. ça a été une très longue histoire.
0: Vous sentez celui qui a fait un long voyage.
7: Clairement, les antidépresseurs ont dû servir. Il y a eu des notes d'espoir sur ces dernières années, on s'en satisfait, mais c'est sûr que le club a connu des heures un petit peu sombres. Il y a eu la création de ce stade, notamment qui découvrira pour la première fois face à Brest la Ligue 1. Il a été construit pour ça, mais en 2011, c'était pas le cas. Il y a une liquidation judiciaire en 2013 qui a fait couler le club. Et puis, petit à petit, c'est remonté avec une équipe qu'on n'attendait peut-être pas en Ligue 1. C'est l'équipe surprise finalement, parce qu'il y a cette montée en Ligue 2 l'année dernière, déjà promue. Ça venait de National, qu'on appelle Ligue 3 à l'époque. Donc, sans quasiment toucher à l'effectif, avec des joueurs très inexpérimentés. Ils ont réussi la magnifique aventure de monter en Ligue 1 avec cet entraîneur Patrick Vidéra qui a fait des merveilles.
0: C'est toujours difficile de pronostiquer la saison d'un promu, objectif maintien avant tout, avec des joueurs qu'on connaît pour certains en tout cas, des retours aussi.
7: Oui, alors depuis très peu on les connaît ces joueurs, parce qu'il y a un mercato assez tardif, mais oui, l'objectif ce sera le maintien bien sûr, même si vous ne l'entendrez certainement pas de la bouche de Patrick Vidéra qui est assez dingue dans sa manière d'haranguer un petit peu ses foules et ses joueurs qui déjà l'année dernière en tant que promu avait dit cette année c'est la montée en Ligue 1, donc nul doute que ça visera pas l'Europe, mais dans le discours en tout cas ce sera on ne joue pas le maintien. L'effectif il a un peu été bouleversé avec de l'expérience qui arrive, mais il y a tellement pas d'argent finalement qu'il a fallu faire avec des prêts, avec des joueurs libres, mais parmi ces joueurs on retrouve notamment un champion du monde 2018, Djibril Sidibé, qui a signé au Mans il y a 4 jours de cela pour apporter de l'expérience derrière. Des noms qu'on connaît aussi un petit peu pour les suiveurs de foot, un peu plus en Ligue 2, mais Louis Mafuta qui a fini comme meilleur buteur de Ligue 2 l'année dernière, qui arrive aussi au club. Donc ce sera une expérience pour beaucoup d'entre eux, et puis pour un joueur que tu apprécies particulièrement. Oui. C'est un petit peu ta Madeleine de Proust,
0: ça me rappelle des souvenirs. Antoine Rabillard.
7: Antoine Rabillard, exactement.
0: Et un match, je crois, avec l'OM à l'époque.
7: Sept matchs avec l'OM.
0: J'en ai retenu qu'un.
7: Il y en a vraiment eu un, notamment en Coupe de France où où il avait fait une entrée et il me semble qu'il avait marqué. Mais oui, c'est, ça fait partie de ces quatre joueurs seulement de l'effectif à avoir connu la Ligue 1. Donc c'est un effectif encore bien jeune en termes d'expérience. On verra ce que

0: très concurrent au podium, le LOSC. À suivre dans Anaïs Matin, juste avant l'arrivée des grandes gueules du sport, qui reviendra évidemment sur la Ligue 1, eux aussi, le petit-déj RMC. Ce matin, on vous plonge dans la magie de Disney. À tout de suite sur RMC.
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0: Il est 8h51 sur RMC.
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0: Et tous les week-ends de l'été, nous avons le plaisir de retrouver Maxime Guény, journaliste média. Rebonjour Maxime.
13: Bonjour Victor, bonjour à tous.
0: Alors ce matin, on parle de Disney qui vient de dévoiler une véritable avalanche de nouveaux films. Quand on regarde la liste, on retrouve beaucoup de visages très familiers.
13: Parce que Disney a profité de sa grande convention, la D23, en Californie, pour montrer ce qui nous attend dans les prochaines années. Et accrochez-vous, ça va vous parler. On commence par La Reine des Neiges 3 en novembre 2027. Les Indestructibles 3 en 2028, on en entend
0: oui,
13: le
0: c'est
13: générique.
0: Ça. Ce que je me disais, c'est pas La Reine des Neiges, ça.
13: Coco 2 en 2029 et un troisième, Zootopie, est déjà en développement. Même réponse, La Princesse Réponse va revenir, cette fois en prise de vue réelle, avec une sortie prévue en 2028.
0: Donc, Disney ne mise pas uniquement sur ses dessins animés, si je comprends bien.
13: Ah non, loin de là. Et d'ailleurs, chez Marvel, Avengers Doomsday arrive dès décembre, avec Robert Downey Jr., l'inoubliable Iron Man. Et le studio prépare aussi l'avenir avec X-Men, un nouveau film attendu en 2028. Côté Star Wars, Ryan Gosling sera la tête d'affiche de Star Wars Starfighter, prévu pour mai 2027. Et puis, il y a mon petit plaisir perso, Princesse malgré elle. Vous savez, le film qui a révélé Anne Hathaway public, va lui aussi faire son retour avec un troisième volet.
0: Mais Maxime, à force de ressortir toujours les mêmes franchises, est-ce que Disney prend pas le risque de, allez, on va dire, manquer un peu d'originalité?
13: Et c'est évidemment le reproche qu'on peut lui faire, mais économiquement, la stratégie est très facile à comprendre. Aujourd'hui, les franchises connues sont aussi celles qui rapportent le plus. Regardez 2025. Zootopie 2 a rapporté près de 2 milliards de dollars. Lilo et Stitch a dépassé le milliard et le dernier Avatar approchait le milliard et demi. Les trois plus gros films hollywoodiens de l'année étaient tous distribués par Disney. Donc, quand un film coûte parfois plusieurs centaines de millions, repartir avec Elsa, Stitch ou les Avengers, c'est évidemment beaucoup plus rassurant que de lancer un personnage totalement inconnu.
0: Oui, forcément, l'argent. Hein. Disney abandonne donc complètement les histoires originales.
13: Non, et c'est important de le préciser. La D23 a aussi permis d'annoncer de nouveaux films comme Clay chez Disney Animation ou Ghost Market chez Pixar. Ces noms ne vous disent absolument rien, mais ils risquent, et j'en prends le pari ici sur RMC, d'être les nouvelles stars de vos enfants dans quelques mois. D'ailleurs, Disney explique lui-même vouloir maintenir un équilibre entre les nouvelles histoires et les franchises déjà installées. Mais quand une nouvelle histoire fonctionne, le groupe sait surtout la transformer très vite en marque mondiale entre le cinéma, Disney+, les produits dérivés et même parfois en attraction pour ses parcs à thème. Finalement, chez Disney, la vraie question n'est peut-être plus est-ce qu'il y aura une suite, mais plutôt combien de temps faudra-t-il attendre avant qu'elle arrive.
0: C'est clair, RMC, 8h54. À quelques jours de la rentrée, Maxime, c'est l'heure de distribuer les bons et les mauvais points au programme télé de l'été.
13: Oui, petit bulletin de notes. Et s'il fallait distribuer les mentions, le sport décroche clairement les félicitations du jury. La Coupe du Monde a offert à M6 son meilleur mois.

0: Depuis 20 ans, 20 ans, vous imaginez, le sommet c'est évidemment France-Espagne en demi-finale et malgré la défaite des Bleus, plus de 20 millions de téléspectateurs, soit 73% du public. Et sur France Télévisions, même carton quasiment, avec le Tour de France jusqu'à 5,4 millions de fidèles. Résultat, en juillet, France 2 a même réussi à passer devant TF1 sur l'ensemble du mois. Bref, pour le sport, cet été, 20 sur 20.
1: Et félicitations du jury. Autre bonne note. Fort Boyard et son changement d'animateur.
0: Oui, Cyril Ferraud avait la lourde tâche de succéder à Olivier Mine et pour l'instant, le pari est réussi. Sa première a réuni 2 700 000 téléspectateurs contre moins de 2 millions un an plus tôt. Et surtout, Fort Boyard a fortement progressé auprès des femmes de moins de 50 ans. Donc, pour Cyril Ferraud, allez, mention très bien.
1: Ouais, c'est pas mal non plus. En revanche, il y en a un qui n'a pas vraiment réussi son retour, c'est Zodiac.
0: Ah oui, là c'est plutôt peu mieux faire, voire redoublement. En 2004, la saga avait réuni jusqu'à 10 800 000 téléspectateurs. On n'en fait plus des scores comme ça. 22 ans plus tard, son retour sur TF1 n'en a attiré que 2 200 000 en moyenne.
1: Aïe.
0: Preuve que la nostalgie, Victor, ne suffit pas toujours à ressusciter un succès télé.
1: Et Secret Story alors, top ou flop?
0: Finalement, plutôt top, mais à condition de regarder au-delà du nombre brut de téléspectateurs. Sur l'ensemble de l'été, les primes atteignent 600 000 fidèles en moyenne à J+7, faisant de Secret Story le programme de flux numéro 1 de l'été sur la TNT.
1: Okay.
0: Ajoutez à cela 60 millions de vidéos vues sur TF1+, 550 millions de vues sur les réseaux sociaux. Donc pour Secret, je corrige la copie, pas forcément premier de la classe en audience globale, mais mention très bien chez les jeunes.
1: Et c'est déjà pas mal. Merci beaucoup Maxime, on se dit à demain.
0: Merci beaucoup Victor.
1: Allez, 8h56 sur RMC, les grandes gueules du sport vont s'installer dans un instant. Ce sera juste après le journal. A tout de suite sur RMC.
0: Tu fais trop long ?
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6: De retour de vacances, le trafic bouché ou pas bouché, Lucas Pierre?
7: Ben non, c'est plutôt calme hein, pour le moment, avec seulement 50 km de bouchons cumulés en France. À 9h, vous devriez constater de premières difficultés dès le milieu de matinée, normalement en direction de l'ouest et du sud de la France. Du côté de la région parisienne, ça devrait se compliquer d'ici la fin de matinée. D'abord sur la 10 entre Saint-Arnoult et Vissou. Ensuite, ce sera sur la 6 qu'il faudra lever un petit peu le pied, notamment entre Corbeil et Vissou. Le trafic devrait normalement rester dense jusqu'en milieu de soirée.
6: Mais est-ce qu'il fait beau sur la route, Maël Corgia?
8: Et oui, la météo est clémente ce matin. Toutefois, les nuages de la veille sont un peu plus tenaces dans un quart nord-est et peuvent être bas en lâchant quelques gouttes. Cet après-midi, de rares averses circulent entre le nord de la Bretagne et le Grand Est. De part et d'autre, le ciel est lumineux, voire ensoleillé. Les températures, elles, restent sans excès, voire légèrement fraîches pour la saison, notamment dans la moitié nord, avec 21 à Brest, 21 à Amiens, 22 à Paris et 21 à Metz. Pour le reste du pays, c'est un peu plus chaud, avec 27 à Bordeaux, 25 à Toulouse et 26 à Marseille.
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9: La forêt de Fontainebleau rouvre au public. À partir d'aujourd'hui, 80% du massif est de nouveau accessible. Un mois après l'incendie historique qui a ravagé près de 2000 hectares de forêt en juillet, soit 10% de la surface totale de cette forêt de Fontainebleau. Cette réouverture est une première étape vers un retour à la vie normale, Antonin Audion.
10: Regard médusé, voix basse, Julien Gondard, le maire de Fontainebleau, observe la terre recouverte de 20 cm de cendres. C'est la première fois qu'il revient sur les lieux du départ de l'incendie.
11: Le paysage est assez attristant, mais on a cette odeur de brûlé. La réouverture est une très bonne nouvelle. On a quand même une petite pointe d'espoir quand on regarde un petit peu autour, on voit cette fougère revenir.
10: Dans un parc bétonné aux abords de la forêt, les habitants des communes alentours ont hâte de pouvoir y retourner.
12: Ça nous a beaucoup manqué cet été. C'était un peu triste, Fontainebleau. On y va avec les enfants, on va faire du vélo, des pique-niques, profiter un peu en famille.
13: L'agréable de la forêt, c'est qu'on est dans le calme, les petits oiseaux.
10: Mais attention, le feu n'est pas éteint. C'est pour cela qu'une partie de la forêt est toujours fermée, comme l'explique le lieutenant-colonel Conta, sapeur-pompier en Seine-et-Marne.
14: Il n'y a plus de feu visible, hein, on ne voit plus de fumée, il n'y a plus de flammes. Mais du fait de la nature du sol, avec la tourbe, le feu est enfoui à certains endroits. Il va falloir attendre les grosses pluies. Il faut que la tourbe se regorge d'eau pour être sûr qu'elle ne couvre plus de feu.
10: En attendant la pluie, les consignes de sécurité sont simples, n'apportez aucune source de feu dans la forêt.
9: Jean-Luc Mélenchon devrait venir à Mayotte pour se rendre compte de la situation migratoire. Les mots d'Édouard Philippe ce matin en réponse au leader de la France Insoumise qui avait critiqué les propos de l'ancien Premier ministre actuellement en déplacement sur l'île de l'océan Indien. Édouard Philippe avait appelé à mettre fin à l'appel d'air de l'immigration, une déclaration jugée aberrante, ridicule et provocatrice par Jean-Luc Mélenchon. La protection civile dit avoir été victime d'une cyberattaque au mois de mars, confirmant ainsi une information de French Bridge. Nom, date de naissance, numéro de téléphone et informations sur des bénévoles dont des mineurs ont été dérobés. Le site spécialisé parle de plus de 525 000 profils concernés, un chiffre contesté par la protection civile. La visite médicale à domicile a reculé en France ces dernières décennies, alors qu'elle est plus importante que jamais. Les épisodes caniculaires successifs de cet été nous rappellent combien elle répond à des enjeux très actuels. L'alerte dans un communiqué de SOS Médecins Médecins France, qui fait face à une baisse de médecins volontaires. Le président de SMES Médecins, le docteur Philippe Parent, qui était l'invité de RMC ce matin, il lance un appel au gouvernement pour revaloriser les visites médicales à domicile.
15: Une visite à domicile prend dans l'activité type SOS médecin 2,5 fois plus de temps qu'une consultation dans un cabinet de soins non programmés. On s'aperçoit que une visite à domicile devrait être rémunérée 2 fois plus pour pouvoir être à équilibre par rapport à ce que rémunère une consultation. Aujourd'hui, on a beaucoup de patients que l'on ne voit pas et que l'on ne connaît pas. Ces patients-là se retrouvent silencieux chez eux. Notre rôle n'est pas de se substituer à un médecin traitant, mais juste d'intervenir sur un épisode aigu. Mais malgré tout, nous sommes témoins de ça. Plus de suivi, plus de prescription.
9: Les États-Unis suspendent les taxes sur la viande de bœuf importée. Objectif, éviter une addition trop salée sur la viande bovine qui subit déjà une importante inflation dans le pays. Donald Trump a annoncé la mise en place de cette suspension pour les 3 prochains mois. Une mesure qui se veut très politique puisqu'elle doit durer jusqu'au début des élections de mi-mandat en novembre. On va terminer avec le quintet. Ce sera sur l'hippodrome de Deauville. Voici les pronostics de RMC. Le favori, c'est le 3 Alem. L'outsider, c'est le 6 El Betty. Le 3, le 6.
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6: 9h04 sur RMC, l'heure de retrouver les gangs. Oh là là. C'est la fin de parcours,
17: Georges. Ouais, qu'est-ce que tu utilises, fin de l'été
6: Les grandes gueules du sport. Ouais. Non, mais en plus, je suis un peu fatigué parce que j'ai vu beaucoup de buts hier soir.
17: Mais te justifie pas. Hein.
6: J'ai vu beaucoup de buts de l'Olympique de Marseille, donc j'étais très heureux. Ça fait beaucoup d'émotions.
17: J'en ai plus habitué. Hein. Ouais, c'est il faut se mouiller la nuque quand ça reprend comme ça aussi fort. Allez, Victor, on se retrouve demain, évidemment, dans l'Analyse ce matin. Nous, on arrive dans un instant avec les grandes gueules du sport qui s'installent. On va parler de la reprise de la Ligue 1. Est-ce que vous êtes excité par la nouvelle saison du championnat qui a débuté hier soir par la victoire 4-0 des Marseillais face à Strasbourg. On va parler de la retraite de Julien Alaphilippe qui s'éclate plus trop dans le sport de haut niveau, qui trouvait peut-être un peu trop formaté. On va en parler ensemble. On a un gros programme avec Arthur Fils ce soir à 19h30 en demi-finale à Cincinnati à une semaine de l'US Open. Écoutez, on va en parler avec Fred Weiss, avec Alizé Cornet, avec Pascal Duprat et vous au 32-16 dans un instant. On revient dans moins d'une minute sur RMC. À tout de suite.
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17: Salut à toutes et tous, on est ravis de vous retrouver comme tous les week-ends de 9h à midi dans les grandes gueules du sport. Vous le savez, c'est votre rendez-vous pour lancer le week-end sport ou pour vous accompagner peut-être aussi là dans vos sorties running, dans vos sorties sportives. Je sais que vous êtes nombreux à nous écouter en podcast et vous êtes de plus en plus nombreux chaque saison à nous écouter le matin, de près d'un million à nous écouter tous les samedis et dimanches. On est ravis et on vous invite à faire partie de la bande évidemment au 32-16. Lui est en grande forme parce que là, il est un peu sur sa lancée de l'été. Vous l'avez beaucoup écouté dans l'Intégral Sport notamment. C'est Fred Weiss qui est là avec nous ce matin. Salut Fred.
25: Salut. Ça va bien? Non, franchement, je suis sur la lancée, mais un petit peu fatigué quand même. Je suis un peu sur la jambe plus que sur la lancée.
17: Non, mais attends, mais nous, on n'est pas ton dernier tour de piste. Hein. On est
25: non, non event, mais hein. Évidemment. Mais, c'est, mais hey, j'ai gardé le meilleur pour la fin, c'est ça le truc.
17: Ah, alors, évidemment. Et t'arrives toujours à te rattraper, ça.
25: Mais oui, bien sûr. C'est un métier.
17: Pascal Duprat est là. Salut Pascal.
0: Salut Georges. Salut les amis. Bonjour à toutes et à tous.
17: Salut. T'as la pêche, Pascal.
0: Ouais, j'ai la pêche.
17: Toi, tu te réveilles à 7h, je t'imagine déjà. Là. Tu tournes la pelouse et tout. Non,
0: pas que ça, les oliviers. Non, je taille, je m'amuse, je vis, en fait.
25: T'embêtes tes voisins, quoi. À 7h du matin, t'embêtes tes voisins.
0: Pas beaucoup, ils m'aiment beaucoup, mes voisins. Non, tu te trompes,
25: Fred. Oh, ça m'étonnerait pas que tu coupes l'herbe tôt. Tu sais, les mecs à la tondeuse de dimanche, t'as envie de faire la sieste. Ça m'étonne
0: si
25: pas.
0: Savais.
17: Oh, Duprat.
0: Qu'est-ce qu'il y a?
17: Tu savais. Qu'est-ce qu'il y a?
0: D'une part, j'ai pas de tondeuse parce que j'ai pas de pelouse.
17: Ah oui, okay, bon, excuse-nous.
0: Ah non, c'est que de la garrigue, que de la colline.
17: Oh là là là là, excuse-nous.
0: La vie est belle.
17: Excuse-nous, le domaine Pascal Duprat.
0: Non, domaine, tu parles d'un domaine.
17: Vous l'entendez, elle est là, elle fait sa rentrée, elle a un nouveau cartable peut-être, de nouvelles chaussures, un nouveau t-shirt. Alizée Cornet est là, ça va Alizée?
1: Bonjour tout le monde. Moi ça va, moi c'est l'inverse de Fred Weiss, je suis fraîche comme un gardien.
17: Ah ouais, bah attention, mais là il va falloir enchaîner du coup.
1: Ouais.
0: Ouais. Bah, ça promet Alizée.
17: Mais tu sais qu'en même temps, moi j'ai l'impression que tu nous as pas quitté de l'été parce que bah, on t'a vu dans Fort Boyard.
1: Ah, nous n'en reparlerons pas. Non.
17: Non, c'était pas une bonne expérience.
1: Vous m'avez vu manipuler les serpents avec confiance et sérénité.
17: Ouais, c'est le mot que tu utiliserais. Alors, attends, je vais juste poser une question. T'as pas le droit de participer. Ok.
1: Ok.
17: Fred et Pascal, je vous donne une série d'indices. Vous essayez de trouver le mot. Si je vous dis peau, pelure, fruit, coiffure, régime, je suis.
0: Banane.
1: Georges, tu l'as pas du tout dit dans le bon ordre.
17: Ah bah quoi?
1: On n'avait pas du tout ces indices au début.
17: On n'avait pas
1: fruits ni pelures. Et en plus, pelure, excuse-moi, mais pelure de banane, ça n'existe pas. Pour moi, c'est pelure d'orange, hein, mais bon. Je veux pas critiquer le jeu, mais.
17: T'as rien à dire, tu t'es fait voler en Fort Boyard.
0: C'était plutôt pour les bananes.
1: J'étais pas tout seul, on était 6 quand même.
17: Oui, parce que du coup, derrière, il y a eu Félindra, tête de tigre.
1: Félindra, elle a pas tourné grand chose.
25: Mais moi, ce que j'ai le plus aimé, c'est quand les pauses d'Alizée pour réfléchir, elle était comme ça, elle avait la main sur la tête en disant je vais trouver, alors que c'était banane. Mais j'étais devant l'écran, je dis mais banane.
1: Facile derrière son écran.
25: J'ai crié pour essayer de t'encourager. Mais
17: tu sais que Fred m'a envoyé des messages pendant Fort Boyard, hein, justement. Ah, mais on a regardé ça sérieusement, hein, non, tu crois
1: fabuleux,
17: quoi.
1: Je fais
17: partie
1: fabuleux
17: de la bande. Bah oui, non, mais évidemment. Il sent pas le parfois.
25: Le résultat, quoi.
1: Ouais. Ils sont tous très sympas. Ouais. Les épreuves, un peu moins.
17: Le père Foy, il parle vraiment tout le temps comme ça.
1: Je ne l'ai pas vu en dehors du jeu.
17: Il parle comme Pascal, en fait.
25: En fait, c'est Pascal, le père Foy.
0: Voilà. Vous m'avez démasqué.
1: C'est le même depuis 30 ans.
17: C'est vrai?
1: Le même père Foy, ouais. Il a bientôt le vrai âge du père Foy, en fait.
17: Ah non. Attends, mais comment ça? Parce que le père Foy n'est pas vraiment le père Foy. Attends, quoi?
1: Non, il n'a pas de masque, je n'ai rien dit.
17: Non, non, il faut pas briser les images qui sont dans notre tête depuis des années. Allez, on revient au sport, les amis. Au programme des GG du sport jusqu'à midi, une légende du cyclisme et du sport français tire sa révérence à 34 ans. Julien Alaphilippe, double champion du monde, raccroche. Il l'a officialisé hier soir. Julien, c'est un sportif à l'instinct qui s'éclatait plus forcément dans le vélo d'aujourd'hui. On va se poser la question à 10h sur le ring. Est-ce que le sport moderne devient trop formaté? Vous votez sur notre compte X à 10h30. Du tennis, Alizée, parce que Arthur Fils est en demi-finale à Cincinnati en Masters 1000, alors qu'on a une semaine de l'US Open. Ce sera à 19h30 face à l'Italien Flavio Cobolli. Il a dit ceci: j'essaie de respecter mon rang. Cette punchline, on va nous faire réagir. Est-ce que Fils devient désormais une valeur sûre? Tu dis oui ou non, Alizée?
1: Moi, j'ai dit oui. Ouais. Je ne suis pas en accord avec mes collègues.
17: Ah bah sinon,
25: c'est surprenant de son consentement.
17: Sur le buzzer, la présence de Pogacar, qui sera au départ du Tour d'Espagne aujourd'hui à Monaco, est-ce qu'elle plombe la Vuelta qui s'élance aujourd'hui? Oui ou non, Pascal Duprat?
0: Ah oui, on a des matchs déjà plombés l'été, donc voilà, ça se poursuit, quoi. Pogacar, franchement.
17: Ouais, s'il vous plaît, s'il commence à arriver à couper les oliviers chez toi, ça va pas le faire.
0: Remarque, il risque de pousser vite.
17: Ah, mais c'est ça. Le zapping, j'y crois pas, on va parler de Wemby. Et notre nouveauté du samedi à 11h, la grande gueulante. C'est un sujet qui vous a énervé cette semaine. Je sais que vous avez été nombreux à vous énerver, notamment avec ce qui s'est passé autour du Paris Saint-Germain, qui n'accueillera pas le match dimanche au Parc des Princes. Ce sera à Rennes parce que la pelouse n'est pas prête pour la première journée. Est-ce que le PSG respecte encore la Ligue 1? Venez vous confronter au GG au 32-16 à 11h. Le vestiaire reste là, hein. Ce sera le dimanche désormais à 11h, ne vous inquiétez pas, on sait que c'est un rendez-vous qui est désormais pour vous important dans notre émission. 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
1: Je crois que t'allais dire avec la tête de Fred dessus.
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17: 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C'est pas vrai, t'as pas la grosse tête. Allez, à la une les amis, votre feuilleton foot a repris hier soir sur Rams.
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3: C'est parti, c'est Kumara qui tout de suite va chercher Antoui qui allonge le jeu pour essayer de mettre la pression. Diego Gomez le centre et l'ouverture du score, David Bouhiri. La première action fait mouche dans cette seconde période. Repositionné et resté dans l'axe cette fois-ci Amine Gouiri. Et en une touche, il trempe Jorgensen qui ne peut rien. 0 pour l'Olympique de Marseille.
4: Gouiri qui s'élance face à Jorgensen. La frappe et le contre-pied. Il a ouvert son pied Amine Gouiri pour aller tromper Philippe Jorgensen qui était parti sur sa droite. Les Marseillais qui prennent les devants. 2-0.
3: Oh, ça frappe, et voilà le troisième. Et il est signé Kélian Atala pour l'Olympique de Marseille. Ça fait 3-0.
4: Le centre, la tête de Mopé. Oibier, la reprise de volée. Et le but, Pierre-Emile Oibier. La reprise de volée, plat du pied puissant du milieu danois. C'est terminé, c'est terminé. Le score final 4-0. Le score est beau, il permet au Vélodrome de faire la fête. 4-0 pour Marseille.

0: Strasbourg a ouvert hier soir le bal de la saison de Ligue 1 2026-2027. Une saison retransmise par un seul diffuseur, Ligue 1 Plus. C'est un événement pour nous tous et pour vous aussi, consommateurs de la Ligue 1. Un championnat quand même toujours en difficulté financière. On sait que plusieurs clubs ont battu des records de vente. 12 équipes sur 18 ont changé d'entraîneur à l'intersaison, alors que Paris ambitionne d'aller chercher un 14e titre de champion de France, le 6e d'affilée. Les GG, je vous pose la question ce matin. Question très simple qui nous rassemble tous.
1: Tu dis ça pour réaliser une question très simple.
0: Êtes-vous excité par cette nouvelle saison de Ligue 1, Pascal Duprat?
2: Oui.
0: Alizé Cornet?
3: Oui mais non.
0: Oui mais non. Frédéric Weiss?
1: Pas excité du tout.
0: Pas excité du tout?
1: J'ai quelques attentes, mais je suis pas vraiment excité. Quoi.
0: Ah ouais, ça va, tu es là, tu es tranquille.
1: Voilà.
3: Ouais, oui, il en faut beaucoup pour exciter Fred quand même.
0: C'est peut-être constitutif de sa personnalité, tout à fait. On vous attend au 32-16 et sur WhatsApp au 06-12-424-424. Tiens, avant d'écouter le spécialiste football, le coach Duprat, peut-être allez vous chercher, vous d'abord, qui n'êtes pas des anciens footeux, tout ça. Alizé, toi, pourquoi par exemple tu dis pas forcément oui?
3: Alors déjà, j'ai dit oui parce qu'en fait, je pense que ça va être sympa de voir qui va se distinguer après la première place. Mais la première place, c'est pas un peu écrit d'avance. Moi, ce que je vois depuis mon écran, et ça fait 5 ans maintenant, c'est que le PSG est quand même grand favori. Tous les ans, il y a peu de surprises. Le budget explique aussi la domination incroyable qu'ils ont sur la Ligue 1. Après, il y aurait peut-être une excitation un peu malsaine, à savoir, est-ce que le PSG va perdre? Quand est-ce que le PSG va perdre et contre qui va
0: perdre? Attends, ça arrive avec Nadal sur Roland Garros,
3: oui,
0: par exemple.
3: Oui, tout à fait. Et ça compte comme excitation de voir finalement le favori à un moment donné tomber. Mais ce qui est excitant, c'est de voir derrière, en fait, les équipes qui vont répondre présent. Mais pour moi, c'est vrai, on va dire que, voilà, comme tu l'as dit, comme à matrice un peu du dimanche de Ligue 1, je me dis bon, le résultat au final, il va être le même. Donc, qu'est-ce qui rend les choses vraiment excitantes? Après, je trouve que les drafts, entre guillemets, pour employer un mot de basket, mais les transferts, les ventes de joueurs, ça, je trouve ça cool de les voir évoluer dans d'autres équipes, de voir qui va changer un peu les dynamiques de groupe. Ça, c'est quelque chose qui m'intéresse. Mais de l'excitation sur le résultat final, moi, j'en ai plus beaucoup.
0: Toi, parce qu'en fait, voilà, ce qui t'attire surtout, c'est de savoir qui va aller soulever le trophée, quoi.
3: Et
0: qui est dans le top 10, tout ça, c'est selon le club qu'on supporte. Fred, toi, pourquoi tu...
1: Moi, parce que je suis inquiet, parce que j'ai l'impression que l'écart s'est encore creusé avec le PSG, parce qu'il y a eu tellement de ventes. En fait, quand tu regardes ce qui a été vendu, ce qui a été acheté dans ce championnat, on a l'impression que beaucoup de joueurs sont partis et très peu sont restés ont été achetés.
0: Marseille qui a joué hier, c'est zéro achat.
1: Ça paraît assez incroyable. Alors lui, il y a des choses que j'ai envie de voir. Justement, Marseille, est-ce qu'il y aura une union sacrée entre le public et Genesio, par exemple? Ça peut m'intéresser. J'ai envie de voir Ancelotti, fils au LOSC, voir ce que ça peut donner. Oui, il y a des choses qui m'intéressent. Monaco avec un grand joueur, Philippe et Luis qui arrive comme coach.
3: Il y a quand même des choses dont tu as hâte.
1: J'ai envie de voir des choses.
0: Mais des petites histoires.
1: J'ai envie de savoir si Lens, en jouant la Champions League, sera capable de concurrencer un petit peu, entre guillemets, le PSG. J'ai envie de voir si Rennes sera enfin capable d'assumer son statut. Mais est-ce que je sens une excitation pour autant? Non. Parce que, encore une fois, j'ai l'impression qu'on a perdu tellement de joueurs, tellement de talents qui ont été vendus. On a l'impression que tous les clubs, tous les grands clubs, tous les clubs qui ont eu une chance de performer sont contraints par la DNCG. De faire attention à leurs dépenses. Ils sont contraints.
4: C'est plutôt une bonne chose.
1: Ça veut dire que
4: la DNCG qui les contraint, c'est les droits de télé qui sont faibles.
1: Oui, mais évidemment. Mais ce que je veux dire, ils ont quand même des encadrements de masse salariale. Ils ont quand même des obligations de vendre. En fait, on a l'impression qu'on est un petit peu dans un championnat au rabais. Je suis désolé.
0: Ah ouais, carrément.
1: C'est un peu ce que je ressens, en fait.
0: 15e titre, ce sera pour Paris, hein. Je reprécise. Est-ce que vous êtes excité par cette nouvelle saison de Ligue 1, Pascal? Tu as écouté les doutes, on va dire.
4: Je comprends les arguments de mes deux collègues. Parce qu'ils sont pas passionnés de football comme je peux l'être. Donc ouais, ça tombe sous le sens que je sois excité par le football. C'est comme si tu disais à Fred, le basket, ça t'emmerde. Donc fatalement, il va se défendre, il va répondre que non, il va nous expliquer, il va nous apprendre que le basket, c'est exceptionnel, que c'est beaucoup plus que 5 joueurs.
0: Et fils à Roland Garros, ça regardait quand même.
3: Non, mais c'est ce que je te disais, genre, je pense que c'est l'importance que tu donnes aussi au sport dans ta vie. C'est vrai que peu importe finalement qui va jouer, qui va gagner, quand on est un vrai passionné, on regarde les matchs avec avec excitation. Et voilà.
4: Il se trouve que le football est le sport roi partout dans le monde, mais aussi en France.
0: Quand même.
4: Et donc ce que vous êtes en train de dire, ce qui peut se comprendre encore une fois, eh bien on va trouver des arguments tout au long de la saison, comme la saison dernière, pour faire en sorte que on va se poser la question, est-ce que Paris Saint-Germain va être champion? Parce que Lens l'année dernière, j'aimerais simplement vous dire une chose, Lens l'année dernière, jusqu'au deuxième tiers, au dernier tiers du championnat, Lens était possiblement en passe d'être champion, à tirer la bourre au Paris Saint-Germain. Et je vois pas pourquoi cette saison il n'en serait pas autrement. Pourquoi Lens ne confirmerait pas?
0: Bah parce qu'ils ont la Ligue des Champions aussi à jouer.
4: Et pourquoi ils ne seraient pas capables de mener de front les deux compétitions?
0: Bah parce que c'est,
4: on va
0: c'est
4: parler
0: difficile.
4: Tout à l'heure d'un autre pas problème, mais du sport hyper compétitif parce que hyper entraîné. Donc Lens, ils s'entraînent conséquemment. Ce sont des joueurs de foot du 21e siècle et ils sont capables d'indigner 50 matchs dans la saison sans problème.
1: Je vais être heureux
4: de regarder Monaco. Je vais voir la rédemption de Monaco, je l'espère. J'espère que l'OL va renaître de ses sens. Tout ceci m'intéresse. Je veux revoir Le Mans en Ligue 1. Ça fait tellement longtemps que ce club attendait de revenir à ce niveau-là.
1: Tu penses que les mecs sont excités par le retour du Mans, bien entendu.
4: Et je vois aussi d'autres raisons. L'arbitrage, on l'a vu hier. Enfin, les arbitres ont la caméra et le micro embarqué.
0: Ah oui, je sais pas si vous avez vu. Effectivement, Rudy Bucquet, l'arbitre de Marseille-Strasbourg hier, à un moment donné, a fait appel à la VAR pour une expulsion. Il a revu et il a expulsé le Strasbourgeois et le Morabet en deuxième mi-temps, en parlant au Vélodrome, en criant au Vélodrome d'ailleurs, après visionnage.
4: Voilà, donc expulsé.
0: Mais ça fait partie des nouveaux éléments, comme à la Coupe du Monde.
4: Va enfin comprendre l'incompréhensible, c'est-à-dire le jugement de l'arbitre que personne, en tout cas la moitié du stade, ne comprend pas.
0: Ça, c'est
4: parce
0: vrai que
4: la décision est contre eux. Donc ça, c'est bien.
1: Donc ce qui t'excite, c'est les arbitres, là.
4: Mais c'est ce sport dans son entier qui m'intéresse. La Ligue 1, je la kiffe plus que la Liga, le championnat d'Espagne.
1: Mais c'est magnifique,
4: ça fait depuis 14-18 que c'est Barça ou Real.
1: C'est incroyable.
4: Mais les Espagnols, ils kiffent le foot. Ils savent que ça sera soit le Real, soit le Barça.
1: Je suis d'accord, les Espagnols le kiffent. Mais nous, on a un championnat qui est quasiment au rabais. J'adore ta conviction, c'est magnifique ce que tu es en train de dire. Mais avec tout ce qu'on a vendu, on va s'enthousiasmer pour l'OM. Parce qu'effectivement, on est content, on a envie de voir l'OM performer. Sauf que, dans l'absolu, l'OM a vendu à tour de bras. L'OM est encore obligé de vendre.
4: Ils n'ont pas fini de vendre.
1: Mais cela dit, l'Olympique de Marseille,
4: il y aura toujours 65 000 personnes dans les tribunes. Et rien que ça, c'est beau à voir. Lens, Pollard qui s'enflamme, c'est exceptionnel. Mon garçon, tu comprends, ça vaut tous les matchs de basket américain. Tu comprends ce que je veux te dire.
1: Mon garçon, pas du tout, le football,
4: c'est kiffant. PSG, double champion d'Europe,
0: qui remet sa tunique en jeu, il va falloir être champion de France.
1: C'est un bonimenteur, en fait. Parce qu'il est capable de vendre un produit. C'est le mimi, c'est la même merde.
3: Moi, il m'a convaincu, Pascal. Je pense que je vais suivre tous les matchs.
4: Mais bien sûr, c'est bien, Alizé. Tu as raison,
1: Alizé. C'est un peu de paille. Oui, au départ, on part tous avec de belles intentions. Mais évidemment, mais on part tous avec de bonnes intentions au départ. Oui, au départ, on a envie que ça se passe comme ça. Sauf que dans les faits, on se rend compte qu'on a perdu plein de joueurs au niveau du championnat est très faible et que l'écart entre les Cadors et le Paris Saint-Germain,
4: on existe en Europe. Il n'y a pas que le Paris Saint-Germain qui existe en Europe, qui fait des parcours intéressants en Europe. Rappelle-toi, il y a deux ans, Brest.
1: Mais on verra cette année. Regarde l'année dernière, l'OL.
4: Donc attention, il y a aussi un argument qui est important à souligner. C'est que plus on a des soucis de pognon en France, en Ligue 1, et ça, c'est pas normal qu'on ait des droits télé aussi faibles. Mais la formation, elle révèle des gamins. Bravo les formateurs du foot français, qui pour la plupart sont des entraîneurs français en formation. C'est un peu moins le cas en Ligue 1 parce qu'on va chercher un peu partout, même s'il subsiste des entraîneurs français de très très bon niveau, et je vais pas les citer parce que je ne voudrais pas en oublier. La formation, regarde hier, Abdallah à Marseille, c'est la troisième fois qu'il rentre Kélian Abdallah, il marque jusqu'avant le match, personne savait qui c'était.
0: Oui, on va découvrir des jeunes joueurs.
4: Voilà, et ces gamins, ils seront vendus dans quelques années dans les dans les grands championnats.
2: Je précise quand même, parce que c'est important de fact-checker les informations données à l'antenne, Pascal a dit qu'il n'y avait pas eu de vainqueur en Liga autre que le Barça et le Real depuis 14-18. C'est pas vrai, hein. Il y a l'Atlético qui a gagné en 2021.
4: Oui, il y en a eu, mais bon.
2: Êtes-vous excité par cette nouvelle saison de Ligue 1? Tiens, on a un habitué des grandes gueules du sport avec nos 32-16. Greg qui nous appelle du Nord. Salut Greg.
5: Salut les gars, comment allez-vous?
2: Bah écoute, très bien, supporter lensois, Lens que l'on va voir aujourd'hui, que l'on va écouter sur RMC, 17h15, la reprise face à Auxerre. T'es excité par ce retour de la Ligue 1? T'as vu Pascal, il est hyper enthousiaste en plus pour votre saison. Hein.
5: Ouais, je vois qu'il est chaud Pascal, et c'est un plaisir parce que bah, moi en tant que supporter lensois, j'ai retrouvé Bollard la semaine dernière contre Paris et c'était juste incroyable, donc forcément très excité. On va retrouver tous les points de Ligue 1, notamment aussi l'avantage qu'on donne au PSG. On veut pas reporter le match de Lyon. Par contre, quand c'est Paris, on veut bien le reporter. Je sais pas si vous avez entendu parler de cette polémique, mais qui est tout simplement scandaleuse.
2: Ah bah tu sais, on va se poser la question tout à l'heure à 11h. Tu peux rappeler, est-ce que le PSG respecte encore la Ligue 1, hein? Tu peux revenir.
5: Non, il y a plus aucun respect depuis bien longtemps. Nasser, il nous respecte plus depuis bien longtemps. Mais bon, c'est encore un autre sujet. Mais non, j'ai les amis là du bus magique qui rentre plus tôt aujourd'hui pour pouvoir être au match tout à l'heure là contre Auxerre. Et non, franchement, ça fait plaisir de retrouver cette Ligue 1. Alors après, il y a des hauts, il y a des bas, des fois le niveau qui est un petit peu compliqué par rapport aux autres gros championnats. Mais franchement, ça fait plaisir. Et je pense qu'on a, comme l'a dit Pascal, hein, des bons formateurs, on a des bonnes choses qui se font en France. Et j'espère qu'on va voilà sortir la tête haute, notamment en Europe, en Ligue des Champions. Et je leur souhaite la réussite à Lyon la semaine prochaine, même si ça va être dur contre le Fenerbahçe. Mais il y a des bonnes choses qui se font en France. Mais,
2: bah ouais, Greg, en fait, on est content presque, d'une certaine façon, paradoxalement, de revoir peut-être des idées dans les clubs, d'aller voir des jeunes joueurs émerger, comme tu le disais à Marseille, et non plus des achats un peu à tire-larigot qu'on a eu pendant des années et qui ont aussi creusé le trou financier de la Ligue 1, à vouloir acheter un petit peu partout, donner des salaires démesurés qui a fait le problème économique actuel du foot français. Donc il faut se réinventer.
1: Ce qui nous excite, c'est de plus avoir de thunes, quoi.
2: Non, mais
1: franchement, j'adore cette version de Pascal, mais c'est malheureusement la vérité. On est excité.
4: Pas avoir de thunes, c'est quand même franco-français. Hein. Oui, il n'y a pas de dans les sports où il n'y a pas de thunes.
2: Je remercie Greg d'avoir été avec nous au 32-16. On continue d'en parler dans un instant. On va parler de l'OM aussi. Hein. Vainqueur hier 4-0 face à Strasbourg. Venez supporter un Marseillais. Parler avec nous dans les grandes gueules du sport, et vous avez compris, inscrivez-vous déjà au 32-16 pour la grande gueulante, hein, tout à l'heure à 11h, vous venez vous confronter au GG. Est-ce que le PSG respecte encore la Ligue 1? A tout de suite sur RMC.
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0: 9h31 sur RMC, un point sur vos conditions de circulation avec vous Lucas Pierre, bonjour.
27: Bonjour Georges, bonjour à tous, nouvelle journée de retour de vacances. Aujourd'hui c'est rouge d'ailleurs dans toute la moitié ouest du pays et orange sur le reste du territoire. C'est encore assez calme ce matin. Pour le moment on signale juste quelques ralentissements en Bretagne sur la N12 en direction de Rennes. Ça coince à hauteur de Saint-Brieuc notamment. Du côté de la Gironde, vous levez le pied sur l'A63 de la jonction avec l'A660 jusqu'à Bordeaux. Et puis dans le sud-est, ça commence à se densifier un petit peu sur l'A7 de Marseille en direction de Lyon. Vous donnez quelques coups de frein à plusieurs reprises à partir d'Orange. Bonne route avec RMC.
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0: Les grandes gueules du sport, en grande forme hein, ce matin, vous êtes parti très très fort, même si Fred Weiss est en bout de course, Alizé Cornet plein d'énergie, Pascal Dubras, bah, vous avez compris, depuis 3 heures il a rentaillé ses oliviers, donc il fallait qu'il parle à quelqu'un.
1: Il est parti trop vite Pascal, il est parti trop vite, et il a commencé à essayer de nous vendre un produit qui est un peu périmé, c'est ça qui est dommage.
0: Non mais attendez, êtes-vous excité par cette nouvelle saison de Ligue 1? Alors vous êtes partagé de par la domination du PSG, mais en même temps attaché à vos clubs, on l'a compris avec Pascal, avec notre auditeur Joris Lançois, quelques instants. Il faut se rappeler toujours aussi de l'importance qu'ont les clubs de foot dans le maillage même de notre pays. Hein. C'est dans certains bassins urbains, c'est hyper important bien sûr dans ces sociétés évidemment de suivre leurs équipes. Marseille, je vous le disais, a gagné 4-0 hier face à Strasbourg, doublé d'Amine Gouiri, un but sur pénalty, but de Kylian Abdallah, 20 ans, tu disais Pascal tout à l'heure, et but de Heulberg. El Mourabbeh, le Strasbourgeois, a été expulsé à la 59e minute. On le disait, Marseille n'a acheté personne, mais Marseille a beaucoup vendu. Bruno Genesio, le nouveau coach, est-ce que c'est un message à la direction comme quoi il faut peut-être arrêter les ventes avec cette équipe, mais ils sont capables de faire de belles choses?
29: Ma direction n'a pas forcément besoin de ce genre de message, ils en sont conscients. Après, il y a une réalité économique, mais en tout cas, il était important ce soir de montrer qu'on avait un bon groupe, de bons joueurs. Je pense qu'il y a une grande partie d'eux qui sont aussi revanchards par rapport à la deuxième partie de saison dernière. Ils ont envie de montrer d'autres choses. Maintenant, ça reste que le premier match d'ouverture. On sait que parfois ça ne veut pas dire grand chose. On le dit souvent, je suis venu parce que je suis calme. Alors je ne suis pas tout le temps calme, mais en tout cas je vais tempérer à chaque fois que c'est possible les enflammades. Et j'espère qu'on aura un groupe compétitif aussi le 1er septembre.
0: Voilà, Bruno Genesio, le nouveau coach marseillais, tempérer les enflammades. Hein, c'est voilà le discours.
1: Pas facile, hein, quand tu es à Marseille, tempérer les enflammades, c'est pas toujours évident. Heureusement que lui, il a ce cuir tanné un petit peu qui lui permet de le faire. Hein.
0: On va prendre la température. Êtes-vous excité par la nouvelle saison de Ligue 1? On a Joris qui nous appelle des Bouches-du-Rhône, supporter marseillais. Salut Joris.
2: Bonjour à tous, vous allez bien?
0: Bah écoute, grande forme. Toi, ça va bien ce matin? Je rappelle que l'année dernière, Joris, vous avez commencé le championnat, tout le monde se mettait sur la gueule dans le vestiaire à Rennes, et ça a un peu pourri votre saison. Là, vous allez gagner. Est-ce que tu es excité là?
2: C'est exactement mon introduction.
0: Ah ouais?
2: Si c'est proportionnel à ce que nous avons vécu l'an dernier, la première journée avait conditionné, pas la saison, mais presque, puisqu'après. On avait parlé en boucle du départ de Rabiot et bon, enfin, on n'a pas besoin de refaire tout le cinéma autour de ça. Mais à contrario, l'an dernier, on avait attaqué la saison avec de grands espoirs parce qu'il y avait eu un recrutement assez important en fin de semaine au début septembre de la saison dernière. Là, on est puni de recrutement. Il faut que nous vendions encore. C'est ce qu'a dit le coach hier, puisqu'il s'attend encore à 2, 3, 4, voire 5 départs.
0: Jusqu'au 1er septembre. Qui, voilà. Exactement.
2: Donc, il reste une semaine à attendre. Mais en tout cas, hier, c'était un petit peu la victoire de l'humilité, j'ai envie de dire, puisqu'on n'est pas arrivé en sonnant et trébuchant. Pas du tout. On avait beaucoup d'inquiétudes, puisque le climat économique, puis même la saison dernière, comme c'était terminé, il y avait un petit peu moins de monde au stade aussi.
0: Bah oui, Joris, on a même vu hier, dans un des virages marseillais, encore des banderoles, on va dire, dures contre la direction, contre Franck Macourt, en disant que les gros investissements depuis 10 ans avaient peut-être pas servi à grand-chose.
2: Le ressenti contre la direction est toujours là, et parce qu'on navigue à vue, on n'a toujours pas de recrues, et c'est ce qui empêche un petit peu de profiter pleinement de l'été. Mais à côté de ça, hier, j'ai vu une équipe qui court ensemble, qui avait envie de faire plaisir à son stade, un stade qui était plein. Alors, ce qui me surprendra toujours avec mon club, c'est ça, c'est que même dans le désespoir le plus total pour certains, le stade était plein, on a vu un bon match. Après, il y a eu des circonstances atténuantes, mais qui sont dues à ce qu'a fait l'équipe. Il n'y a pas de carton rouge inventé. Et puis, c'est bien, une victoire 4-0, il reste une semaine, il y a un mercato qui va se terminer. On verra au 1er septembre où nous en sommes, mais non, là, pour l'instant.
0: Non, mais Joris, en fait, voilà, c'est ça, tu le disais, l'importance du stade et
3: c'est
0: tout.
3: C'est la ferveur.
0: C'est la ferveur.
3: La ferveur, et vraiment, l'OM, c'est l'exemple typique de cette ferveur qui suit quand même pas mal de passionnés du foot en France avec cette Ligue 1. Les gens suivent, tu le disais, Georges, suivent leur club, mais on ne voit pas une ferveur aussi incroyable qu'à l'OM.
0: Oui, mais on l'a vu avec Greg à Lens tout à l'heure. C'est l'identité aussi de ces villes. Par exemple, je sais pas, Joris, tu disais, je suis toujours étonné de voir du monde au Vélodrome, même quand ça marche pas. Mais en fait, la question nous qu'on se pose ce matin, êtes-vous excité par la nouvelle Ligue 1? D'une certaine façon, vous en foutez peut-être que Paris continue de gagner, que ça va pas. L'important, c'est toujours de suivre l'OM. Peu importe la saison, peu importe l'histoire.
2: Alors, je le glisse tout le temps. J'ai un podcast qui parle de l'Olympique de Marseille. Je vais recevoir quelqu'un qui doit m'expliquer sur la société du club, tout ça. Je le ferai, ça. Je ferai un long format sur ça parce que il n'y a rien qui va en vrai. On n'achète personne. La semaine dernière, comme c'est terminé.
0: Ça qui est fou.
2: Mais le pire dans tout ça, c'est que hier, je n'ai pas pu me rendre au stade parce que j'avais d'autres événements. Mais j'étais dégoûté de ne pas y aller puisque c'est un tout. Ça fait partie de notre quotidien. C'est tout le temps. C'est l'Olympique de Marseille. Ça fait partie de notre vie au quotidien. Et n'importe où se trouve, en haut, en bas, de côté, de travers, on est toujours là. D'autant plus que je pense que tout le monde compris qu'il fallait être un peu plus mesuré sur ce que nous attendons du club cette année. Donc après, maintenant, c'est entre les mains du staff et des joueurs de nous amener là où ils veulent nous amener.
1: Et Joris, moi j'ai une question pour toi. Joris, j'ai une question pour toi. Vous allez réussir à continuer à être mesuré, étant donné que, comme tu l'as dit, il va y avoir encore 4 ou 5 ventes, donc le club va encore évoluer. Alors oui, c'était une très belle victoire, c'était important de la faire, etc. Mais à l'instant T, t'as pas l'équipe type. Tu sais pas comment sera ton équipe le 1er septembre. Donc est-ce que le 1er septembre, t'as 4 ou 5 ventes de joueurs majeurs de cette équipe, parce que tu seras aussi excité et aussi calme surtout.
2: D'être calme, on n'aura pas tellement le choix. On l'a compris, le message est compris. Enfin, c'est mal, on subit le message. On subit le message. Là, on nous a bien fait comprendre qu'on ne pouvait pas acheter qui on voulait et on ne pouvait pas faire comme on voulait.
0: Comme beaucoup de clubs.
2: Donc, comme beaucoup de clubs. Donc, on va faire en fonction. Après, c'est sûr que s'il manque Moi, je pense pas qu'on recrutera personne. Hein. Il va arriver deux ou peut-être trois joueurs, je pense, d'ici début septembre. C'est certainement pas des grandes pointures. Mais la saison dernière, on avait acheté des joueurs que des cracks, soi-disant. Et voilà la saison comme elle s'est terminée.
0: C'est vrai.
2: Donc, si là, cette saison, il arrive des joueurs qui veulent courir, qui mouillent, enfin, c'est comment dire, quelque chose d'entendu, déjà, ce que je vais dire. Mais si l'équipe donne tout ce qu'elle a donné, l'Olympique de Marseille, c'est ça. Hein. Les mecs qui donnent tout, nous, on leur a jamais tourné le dos. Hein. Mais après, qu'on ne soit pas d'accord avec la.
0: Et ton discours, je pense, Loris, il marche dans tous les clubs, en fait, justement. Si ceux qui arrivent, oui, le maillot, alors qu'ils ne sont pas des stars, ils sont même encore plus accrochés à ça, Alizé, ensuite Pascal.
3: Non, moi, non, mais ce que je détecte dans le discours de Loris, c'est aussi, il y a une différence entre être toujours là pour son club et être loyal et être excité pour une saison. Moi, ce que je détecte, c'est vraiment, dans ton discours, c'est on sera là, quoi qu'il arrive, de toute façon, peu importe ce qui se passe dans le club, peu importe la direction, peu importe les joueurs, les transferts, on sera là parce que ça fait partie de notre quotidien,
0: partie
3: parce
0: de nous.
3: C'est une partie de nous, mais la question c'est est-ce que voilà, c'est une différence, je trouve, entre cette loyauté et l'excitation d'une saison à venir avec du beau jeu, avec du niveau, avec une équipe qui donne envie.
1: Et donc, moi, j'entends plus de la résignation en disant oui, on sera toujours là parce qu'on est Marseille, qu'on aime ce club, etc. Parce que de l'excitation folle en disant waouh, j'ai hâte qu'on joue des matchs.
0: Ouais, mais le début de saison, t'es toujours un peu excité quand même. La résignation, elle arrive plus tard dans la saison. Oui, Pascal.
1: Écoute les discours des
4: supporters. L'excitation, elle est de fait pour tous les supporters de tous les clubs en France, parce que le football, encore une fois, c'est une religion aussi chez nous. Et je peux pas vous laisser dire que le championnat de France est pas bon. Non, vous avez pas de référence pour le dire. Arrêtez de balancer sur le championnat de France. Très bon niveau.
1: J'ai dit qu'il
4: chaque
1: avait baissé
4: le
1: niveau, j'ai pas dit
4: malgré
1: qu'il était pas bon.
4: Les choses trappent, la Ligue 1 est de très bon niveau.
0: Bien sûr.
4: C'est un championnat dur. C'est un championnat qui fait en sorte qu'on nous pique des tonnes de joueurs chaque année, mais ça depuis 30 ans. Et on se régénère en permanence. Donc, de grâce, arrêtez de tailler gratuitement la Ligue 1. Autrement, le PSG, même le Paris Saint-Germain, pourrait pas être double champion d'Europe.
0: Et quand tu vois Marseille avec Bruno Genesio hier soir, tu t'enthousiasmes, tu dis, ils peuvent se réinventer, même s'il y a beaucoup de vent.
4: Sur l'OM, un entraîneur qu'il faut à l'Olympique de Marseille, Bruno est un entraîneur à qui il faut pas la raconter, un entraîneur qui connaît son métier, qui a des résultats, qui sait faire jouer une équipe. Deux, hier l'OM a marqué 4 buts, mais il se trouve que tant Hojbjerg que Guiri, si ça se trouve le 1er septembre ils sont pas là. Donc il faut attendre le 1er septembre. Et trois, surtout, bon, ils sont tombés sur une équipe d'une faiblesse insigne, Strasbourg. Alors là par contre,
1: donc on a le droit de dire qu'eux sont faibles, non?
4: Non, mais Strasbourg, je pense qu'ils sont encore en chantier. Il faut attendre, mais c'est renouvellement constant de l'effectif. Une équipe qui a 20 ans de moyenne d'âge. Bon, ça fait longtemps que j'ai pas vu un gardien ne rien arrêter. Le gardien strasbourgeois, hier, j'avais l'impression qu'il avait des moufles à la patte des gants. Donc, bon, Strasbourg, il va falloir que, alors peut-être, que ça va se passer, parce que c'est un club qui a adossé à un grand club européen. Peut-être que, les choses vont se mettre en place. Ils ont fait appel à un entraîneur portugais. Les Portugais, ils ont la science de Oliver, apparemment. Donc on va voir ce que ça donne. Mais hier, je veux en rien minimiser la victoire de Marseille hier, parce qu'elle est complètement méritée.
0: Mais c'était un faible Strasbourg.
4: C'était pas le Strasbourg de la saison dernière.
0: C'est sûr. Ils ont beaucoup vendu Strasbourg. Les Barco, les Enciso sont partis. Diego Moreira aussi parti au Milan AC. Donc voilà, ça fait partie des équipes. Ils ont acheté aussi, mais où il y a eu un gros chamboule tout, comme beaucoup d'équipes de Ligue 1. Merci Joris d'avoir été avec nous au 32-16 supporters marseillais. Je pense que vous reconnaissez. Il y a les messages sur WhatsApp aussi sur ça, on s'accroche malgré tout à nos clubs, à notre identité, à notre ADN, ça fait partie de nous.
1: Moi d'ailleurs, chaque fois que je dis que je m'accroche, je suis hyper excité.
0: Ah, non, mais toi, je suis sûr que tous les débuts de saison, tu verras ce que fait Limoges en basket.
1: Pas
0: le CSP.
1: Complètement.
0: Oh là, mon Dieu, la punchline qui va sortir, qui va être à la une sur place. 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Toulouse-Lyon, Nice-Lorient, 3 Paris FC, Le Mans-Brest, c'est à vivre évidemment sur RMC. Vous ne ratez rien de la reprise de la Ligue 1. Bah oui, moi je faisais ça, j'écoutais RMC, j'écoutais les matchs, le multi. Ah, la bête de Nice, allez là.
1: T'as bien réussi, regarde où tu es maintenant.
0: Bah ouais,
1: c'est beau ça.
0: Allez, on va être quand même derrière les Niçois, même si effectivement la sinistrose a été importante l'année dernière. Mais c'est comme ça, c'est ça la Ligue 1, c'est ça notre football. Allez, on revient dans un instant pour le zapping sur RMC, à tout de suite.
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28: Lens, Bollard qui s'enflamme, c'est exceptionnel, mon garçon. Tu comprends, Sabot, tous les matchs de basket américain.
15: Georges Quilino.
0: Américain.
1: Quel et boss. Franchement, mon papa est un menteur, comme c'est pas permis quand même.
28: Non, Fred, par contre, tu m'as déçu. Tu me dis que t'aimes pas Limoges. Ah ouais. Tu regardes pas, ça t'indiffère.
1: Je regarde pas du tout, ça m'indiffère complètement.
28: Oh là là. En fait, toi, t'es un international. Toi,
1: non, j'aime le basket français, j'adore le basket français, mais. Moi, j'ai pas d'attache particulière.
0: Bon, bah écoutez, les grandes gueules du sport, c'est bien parce que vous arrivez à nous donner des trucs là. Vous avez vu la tirade de Pascal quand on écoute Fred, quand on écoute Alizé sur le tennis, quand on écoute Marc Madio sur le cyclisme. C'est ça, les grandes gueules du sport. On s'enflamme, c'est notre ADN. Sur le ring, dans un instant, la retraite de Julien Alaphilippe qui arrête parce qu'il s'embête un peu aussi dans ce Lola, alors il est plus au niveau aussi, hein, il le reconnaît. Mais on va se poser la question, est-ce que le sport moderne ne devient pas trop formaté justement et dégoûte pas peut-être un peu ceux qui aiment bien être spontanés, les artistes. Vous votez sur le compte X, mais tout de suite le zapping.
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0: Je m'en fous pas, les amis, en tennis, Alcaraz est enfin de retour. Il sera à l'US Open. Oui, mais Sinner sera pas là en fait. Je m'en fous pas, Lise Cornet.
3: Ouais, je m'en fous pas du tout.
0: Pascal.
28: Je m'en fous pas.
1: Frédéric. Je m'en fous pas du tout.
0: Une blessure au poignet droit avait privé l'Espagnol Alcaraz de Roland-Garros et de Wimbledon. L'actuel numéro 2 mondial sera donc là pour tenter de défendre son titre à New York. Il ne va pas retrouver son grand ami numéro 1 mondial Yannick Sinner, qui a annoncé hier son forfait en raison d'une blessure au genou. On a eu qu'un Alcaraz Sinner cette saison, remporté par l'Italien à Monte Carlo cette année. C'est dommage, Alizé, ou c'est tant mieux
3: le dernier grand chelem où on a eu Sinner et Alcaraz, c'est à l'Australian Open, donc ça commence à dater. Et là, ça faisait long, tous ces mois, sans Carlos Alcaraz, sans le magicien du tennis, sans ce créateur incroyable de jeu. Moi, ça m'avait beaucoup manqué. Je trouve que le circuit sans lui n'est pas le même. Alors là, c'est vraiment dommage qu'il revienne et que voilà, Yannick Sinner parte à son tour. Effectivement, on n'aura pas la rivalité tant attendue. Mais moi, ce qui m'importe en tant que grande fan de Carlos, c'est voilà de le revoir sur le terrain.
0: Surtout que lui soit là, en fait.
3: Voilà, et de voir comment il va revenir aussi, dans quel état. Il a quand même été sur la touche pendant un petit moment. Il a été opéré. Il a une grosse blessure. qu'on n'a pas très bien cerné. Hein. Moi, je trouve que sa blessure, il l'a passée un petit peu sous silence.
0: Ouais, en tout cas, poignet, on n'a jamais vraiment su.
3: Voilà, on n'a jamais vraiment su ce que c'était. Un peu la même chose pour Yannick Sinner. Ils sont très discrets sur les causes de leurs blessures en règle générale. Et là, on va voir. Voilà, est-ce que ça va impacter son jeu ? On sait très bien à quel point il accélère sa tête de raquette. Est-ce que cette blessure au poignet, ça va changer quelque chose dans sa manière de jouer ou pas du tout ? Est-ce qu'il a récupéré à 100% ?
0: Alcaraz à 80%, il peut gagner l'US Open ?
3: Je sais pas. À l'heure actuelle. Moi, les joueurs actuels me font pas trop rêver, donc j'aimerais bien, mais à 80%, non, ça passera pas.
1: Moi, la question que je me pose, c'est possible qu'il arrive comme ça sans avoir joué avant.
3: Exactement.
1: C'est complètement
3: tu me
1: fou,
3: tends la
1: fait.
3: Perche pour la prochaine. Oui,
0: parce
3: qu'il
0: vient que sur l'US. Il arrive que sur l'US. Dans une semaine. Hein.
3: Comment il va revenir sans avoir eu un match de préparation sur dur, une surface assez traumatisante et tout ça? Ça va être plein de points d'interrogation, mais qui vont être aussi chouettes à suivre. Et je pense qu'il va être tellement heureux d'être là. Parce que Carlos Alcaraz, c'est aussi le sourire, c'est l'enthousiasme.
0: Nouvelle coupe de cheveux aussi.
3: Oui, il a quand même une personnalité très solaire. Et je pense qu'on va tous être très heureux de le revoir. Et lui y compris. Et ça va être un soulagement de rejouer en grand chelem. Ça va être très, très intéressant de le voir jouer contre des joueurs qui sont bien installés dans leur saison. Les Koboli, les Arthur Fils, les Zverev.
0: On va en parler tout à l'heure. C'est vrai que, Pascal, je ne sais pas ce que tu en penses. Alors, parfois, on s'est dit, oh, les Alcaraz, Sinner, il y en a trop. Est-ce que là, ça ne va pas nous manquer quand même un peu là? On n'avait pas envie de le voir sur l'US Open. On ne l'a pas vu de la saison. On ne le verra pas de la saison en grand chelem.
4: Absolument, ça va nous manquer, le fait que ce duel-là ne soit pas au goût du jour. Mais ce que je voudrais dire, en plus, c'est que tu vois comme Alice

0: parce qu'il n'y a pas de basket ce matin.
1: Il y a une
0: non, il n'y a pas de basket parce que je voudrais qu'on tire la quintessence de Fred.
2: On va en parler tout à l'heure.
1: On va parler de Wemby tout à l'heure.
3: Je suis déjà épuisé. Ils m'ont déjà épuisé les deux là avec leur mamour.
2: Le tennis, Alcaraz, Arthur Fils face à Koboli ce soir 19h30 sur RMC Masters 1000, demi-finale de Cincinnati. On va en parler dans un instant
3: encore
2: également.
3: Un top 10 à affronter. Hein.
2: Allez, on zappe. Je m'en fous pas. Les Argentins. L'équipe d'Argentine de football lourdement sanctionnée par la FIFA après les incidents en finale de la Coupe du Monde, Fred.
3: Je m'en fous, j'ai envie d'écouter Pascal sur le football.
2: Ah, ça va être super. Pascal ?
0: Bah là, il n'y avait pas de football, hein, la finale. Hein, ouais. Pour ce qui est de l'Argentine, pardon.
2: Tu t'en fous pas ?
0: Je m'en fous pas.
2: Alizé ?
1: Je m'en fous pas parce que c'est bien mérité. Ah, désolé.
2: Et en plus, tu m'as dit, j'ai déjà joué contre les Argentines et ils avaient quand même du caractère aussi. Alors.
1: Non, je parlais vraiment des Argentins dans le foot.
2: Ah bah oui.
1: Les Argentins dans le foot, c'est quand même tout un poème, quoi.
2: Ah bah,
1: on n'en peut plus.
2: C'est tout un poème. 10 matchs de suspension pour Paredes, hein, qui, comme Molina, qui a pris 7 matchs de suspension, avait été impliqué dans une énorme échauffourée à la fin de la finale. Souvenez-vous, c'était Royal Rumble, hein, c'était du catch. La FIFA a aussi sanctionné de 3 matchs Roberto Ayala, membre du staff, qui lui aussi s'était meulé à la soupe de points. Par ailleurs, la Fédé Argentine de foot a été sanctionnée d'une amende de $321,000 pour plusieurs violations. Utilisation de l'événement sportif à titre de manifestation non sportive. Souvenez-vous, ils avaient brandi une banderole pour que les îles Malouines soient argentines. Comportement inapproprié collectif, incident à caractère discriminatoire ou raciste, ça c'était en tribune, ou trouble à l'ordre public. Pascal, c'est bien ce qu'a fait la FIFA ?
0: Alors, est-ce trop lourd ? Peut-être. Pour Paredes, en tout cas, pour ma part, je pense que pour Paredes, c'est mérité qu'il prenne 10 matchs de suspension. Tant dès qu'il est rentré, on a senti qu'il voulait
2: se battre. Mais il fallait que la FIFA tape du poing sur la table quand même, montre qu'elle fait quelque chose.
0: Ouais, c'était important de le faire. Après, ouais. À la fin de cette finale de Coupe du Monde, il y a quand même des attitudes qu'on ne doit pas voir dans notre sport. Il faut savoir que nous sommes la référence. Donc tous les gamins nous regardent. Il faut qu'on sache raison garder, même si ça doit être très difficile de perdre une finale de Coupe du Monde. Cela dit, je voudrais pas, parce que c'est quand même le cas, on tape trop sur les Argentins. L'Argentine, c'est une bonne équipe, qui a pas choisi la bonne manière de faire sur cette finale-là, mais qui nous a quand même régalé tout au long de la Coupe du Monde avec un Messi exceptionnel. Donc, il faudrait qu'on soit un peu plus, à mon avis, hein, que les Argentins descendent un peu d'un cran, mais aussi en France, notamment, qu'on stoppe l'anti-argentin.
1: En termes de niveau de jeu, il n'y a rien à dire. Effectivement, il nous régale, mais parfois, l'état d'esprit, quand même, moi, je suis assez sensible à ça et ça me tend.
2: Ah ouais.
0: Mais quand ils ont la grinta, ça me plaît. Mais quand ça dépasse, ça a dépassé.
1: Mais ça dépasse souvent, c'est bien ça le problème.
2: Ils ont dépassé les bornes, les Argentins. Ben voilà, rattrapés par la patrouille, hein, sanctionnés. On zappe rapidement, les amis. Je m'en fous pas. En foot, Mbappé veut remporter la Liga pour la première fois avec le Real. Il reprend aujourd'hui. Pascal ?
0: Bah, il a raison de vouloir.
2: Fred.
3: Je m'en fous.
2: Alizé.
1: Je m'en fous pas.
2: Les Madrilènes jouent leur premier match de Liga à 21h30, même si Pascal préfère la Ligue 1. Ce sera face à l'Espagnol de Barcelone, là-bas en Catalogne. Troisième saison du capitaine des Bleus, qui espère toujours décrocher son premier grand titre. Son nouveau coach José Mourinho a prévenu, cette saison, il faudra défendre à 11. Le Real a beaucoup recruté. Hein. On va voir le Mbappé de la Coupe du Monde avec le Real désormais, Pascal, tu penses ?
0: Ah oui, parce qu'il a, quoi qu'on en dise, il y a l'entraîneur pour.
2: Ah, Mourinho.
0: J'ai
2: hâte de voir ça quand même. Franchement, c'est popcorn normalement. Mourinho avec Mbappé.
0: Avec les nouvelles générations.
2: Avec les nouvelles générations. Ils ont beaucoup recruté avec Cucurella, avec Konaté notamment. Évidemment, ce sera à suivre sur RMC et on reviendra dessus, bien sûr, dans l'after également ce lundi sur la reprise de la Liga. Tiens, je vous signale juste que c'est important. En C6 Foot, la France est en finale de l'Euro. Hein. Ce sera face à l'Angleterre dimanche à 18h. Vous savez qu'on est champion paralympique avec l'impressionnant Fred Viroux qui a encore réussi à dribbler tout le monde pour marquer un but extraordinaire. On suivra cela. Évidemment, ils ont battu l'Italie hier en demi-finale. Et puis dans un instant, on parlera même de badminton, parce que vous savez qu'on a un Français en demi-finale au championnat du monde. C'est une première dans l'histoire. Alex Lagnier, on suivra ça dans la matinée. Première dans l'histoire en badminton. Ah oui, c'est ça, on est là. Hein. Attention, les sports de raquettes, ils sont en train de vous mettre la pression. Là, le ping, le badminton, le tennis. Allez, on va parler tennis dans un instant. Vous restez avec nous dans la grande gueule du sport. À tout de suite.
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23: 9h59 sur RMC, un point sur vos conditions de circulation avec vous, Lucas Pierre.
24: Et ça se densifie légèrement dans le sud-est. Tout d'abord sur la 7 entre Marseille et Lyon, vous levez le pied à plusieurs reprises à partir d'Orange. Ça roule mal aussi dans l'autre sens, en direction de Marseille, au niveau de Montélimar. En Gironde, le trafic est ralenti sur l'A63 en direction de Bordeaux à partir de la jonction avec l'A660. Et puis en Bretagne aussi, vous rencontrez quelques ralentissements sur l'A84 pour rejoindre Rennes. Ça coince à partir de Liffré à cause d'un véhicule en panne. 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
23: Merci d'être à l'écoute d'RMC ce samedi matin. Il est 10h. Tout juste 10h dans 5 secondes. Les grandes gueules du sport reviennent dans un instant. Mais d'abord, un point sur l'actualité avec vous, Cassandre Brault. Bonjour.
25: Bonjour Georges, bonjour à tous. Les partis de gauche poursuivent leur week-end de rentrée. Aujourd'hui, les écologistes et Marine Tondelier à Grenoble. Les insoumis à Valence dans la Drôme avec Jean-Luc Mélenchon qui s'est offert un bain de foule hier. Et il a une nouvelle fois appelé les autres partis de gauche à se ranger derrière lui, Cyprien Pézeril.
26: Jean-Luc Mélenchon en dirigeant une basket noire et lunettes de soleil au milieu des siens.
27: Oh,
0: plaisir de te voir là.
1: On fait une photo.
2: Tutoiement de rigueur avec des militants acquis à sa cause. Dans les allées bondées de ces universités d'été, tout sourire, il évoque ses fondamentaux.
0: Mais tu sais, il faut qu'on refonde l'État.
2: Et s'adresse aux écologistes, enlisés dans leur division. Jean-Luc Mélenchon renouvelle son appel à ce qu'ils se rangent derrière lui, à condition d'être en ordre.
0: Une aide, elle est d'autant plus sincère qu'elle vient de celui qui décide de la porter. Nous, on va faire la quête nulle part, hein. Et je préfère que ça soit largement entendu. Et après l'heure, c'est plus l'heure. Donc les gens qui viendront, ils sont les bienvenus, mais évidemment pour la lutte. Pas pour le jacassin à perte de vue. On n'est pas en train de faire un congrès. On est en train d'essayer de convaincre des gens d'aller mettre un bulletin dans l'urne.
2: Un appel au ralliement plus qu'à la négociation réclamée par certains à gauche. En attendant, décontracté, il savoure.
0: Bon, ciao les petits loups, à bientôt, merci tout le monde.
2: Persuadé, malgré ce que prédisent pour l'instant tous les sondages, d'être le seul capable à gauche de gagner la présidentielle.
25: Reportage de Cyprien Pézeril du service politique de RMC. En Ukraine, les recherches se poursuivent ce matin dans un centre commercial après une frappe de drone russe hier en plein jour. Au moins 16 personnes sont mortes, 130 blessées, dont 23 enfants. Plus de 300 000 préservatifs non conformes ont été vendus en France ces derniers mois. Une trentaine de références sont concernées, vendues en ligne comme en magasin et en pharmacie. Selon la répression des fraudes, ces produits sont susceptibles d'entraîner des grossesses non désirées ou des infections sexuellement transmissibles. Florian Simoneau est le porte-parole de la DGCCRF.
3: Il y a plusieurs types de non-conformités. Il y a l'absence de marquage CE pour un certain nombre de préservatifs, notamment ceux vendus en ligne. En l'absence de ce marquage, on considère que les produits qui sont vendus ne respectent pas toujours la réglementation européenne. Il est susceptible d'être dangereux pour le consommateur et donc on le fait retirer. Et on a pu aussi faire des analyses sur des produits qui présentent le marquage CE, vendus sur des plateformes ou dans des magasins de circuits traditionnels, pharmacie ou grande distribution. Et pour certaines d'entre elles, elles étaient non conformes. C'était des risques d'éclatement ou des micro-perforations des produits. 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
25: Avis aux promeneurs et randonneurs franciliens, la forêt de Fontainebleau rouvre aujourd'hui au public. 80% du massif est de nouveau accessible en sécurité, un mois après l'incendie historique qui a ravagé 2000 hectares. Les courses, le quintet se déroule sur l'hippodrome de Deauville à 15h15. 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Leur favori est le 3, Alem, leur outsider, et le 6, Ebetli.
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25: 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Vous écoutez les grandes gueules du sport avec vous, Georges.
23: Tu veux qu'on le refasse?
25: Le 6 est Ebetli.
23: Ah ouais, c'est ça. Là, normalement, c'est lui qui gagne, a priori. J'espère. Merci Cassandre. On se retrouvera à 11h tout à l'heure. Pour les choses comme ça, on se retrouve tout le temps. Évidemment, on est là pour se soutenir. De toute façon, c'est la bienveillance ce matin.
24: Ah oui, ça s'est vu, je me fais répéter.
23: Non, mais alors, tu sais pourquoi je fais ça? Parce que j'ai reçu un message d'un auditeur sur WhatsApp qui me dit à peine une heure d'émission et j'ai deux bisounours qui m'ont ruiné ma matinée, pour Alizé Cornet, Pascal Duprat, qui se font des mamours.
24: Tu peux expliquer que c'est pas moi l'auditeur, s'il te plaît?
23: Non, c'est pas toi. C'est pas toi. Même si j'ai pas de nom, mais en tout cas, il m'a dit je suis 100% avec Fred. Ce qui peut tout à fait être Fred.
24: Oui, je m'appelle Fred moi-même.
23: Allez, on est avec Alizé Cornet, avec Fred Weiss, avec Pascal Duprat. Et on va revenir dans un instant. Un monstre du sport français a pris sa retraite. Julien Alaphilippe s'arrête, le cycliste qui s'éclatait plus trop aussi dans le sport d'aujourd'hui. Un peu trop codifié peut-être pour lui. Est-ce que le sport moderne devient trop formaté? Tiens, ça va bien nous faire débattre dans un instant. Vous venez participer au 32-16. Et puis on va parler d'Arthur Fils également, en demi-finale du Masters 1000 de Cincinnati. Est-ce qu'il est une valeur sûre désormais? A tout de suite sur RMC.
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23: Les grandes gueules du sport, on est ensemble jusqu'à midi. Tiens, bah, comme tous les week-ends, malheureusement, j'en fais le même appel jusqu'à ce que la situation s'améliore. On appelle à la libération de Christophe Glaise, journaliste sportif français injustement détenu en Algérie depuis le 29 juin 2025 et condamné en appel à 7 ans de prison pour avoir simplement exercé son travail de journaliste pour le magazine SoFoot. Voilà, on pense à lui comme tous les week-ends et on espère toujours que le prochain week-end se sera celui des bonnes nouvelles, évidemment, pour Christophe Glaise et on pense à tous ses proches. Bien sûr, ce matin, les grandes gueules du sport. Vous pouvez écouter la première heure en podcast. On a parlé de la reprise de la Ligue 1. Avec vous, bien sûr, est-ce que vous êtes excités? C'est ce qu'on se posait comme question. Vous êtes tous plus ou moins excités. Alizé Cornet, convaincu par Pascal Duprat, la nouvelle histoire d'amour. Fred Weiss un peu dégoûté parce qu'il pensait que t'étais... avec Élisée, quelque chose s'était créé, il y a un écart.
32: Je suis ravi que ça se passe bien avec Pascal. Je leur souhaite bon courage, surtout à Pascal d'ailleurs.
25: Je suis quand même beaucoup plus excité par la rentrée des grandes gueules que par la Ligue 1.
23: Voilà,
32: il y a un degré d'excitation différent et je suis d'accord.
23: Elle m'a eu, je suis dans son train. C'est bon. Tiens, je vous donne une information, les amis. Je vous disais que ça marchait bien pour les sports de raquettes. Attention, Élisée. Ouais. On vient d'apprendre à l'instant que la paire Jiquel Delru en badminton au championnat du monde à New Delhi s'est qualifiée en finale. Mondial du mixte. Donc voilà, c'est une première dans l'histoire du badminton français. Ça marche fort, hein, puisque je vous rappelle qu'il y a également Alex Lanier en demi-finale en simple à New Delhi. Attention, Élisée. Hein. Attention, déjà les frères Lebrun, vous mordez les mollets.
25: Mais c'est bien, d'avoir de la concurrence, d'avoir de la rivalité, ouais. Et tous les sports de raquette sont intéressants.
23: Dans les grandes gueules du sport, on joue au padel parfois.
25: C'est bien mieux, mais.
23: Attention.
32: Oui, bon, on gagne beaucoup moins au tennis, hein, mais bon.
25: Moins que quoi, que qu'au badminton?
32: que alors au badminton actuellement là, oui, et au ping-pong, oui aussi.
0: Au ping-pong, j'avoue.
32: Oui, à un moment, il faut pas être comparable.
0: Je ne suis pas jalouse.
32: Si, j'ai l'impression, je sens un peu de fébrilité.
23: Quelle rencontre, l'idée qu'il voit une petite ouverture. C'est Jack Nicholson dans Shining, il met la tête comme ça dans la porte. C'est incroyable. Allez, dans un instant, on va parler d'Arthur Fils, hein, qui a dit qu'il essaie de respecter son rang. Il est en demi-finale du Masters 1000 de Cincinnati, c'est notre punchline, 19h30 face à Koboli. Est-ce qu'il devient une valeur sûre? Je vous invite déjà à vous inscrire également à 11h à la Grande Gueulante. C'est le sujet qui vous a énervé, qui nous a énervé cette semaine. Est-ce que le PSG respecte encore la Ligue 1? Je sais que vous êtes nombreux à être agacés par le déplacement du match à Rennes à cause de la pelouse qui n'était pas au point pour ce dimanche au Parc des Princes. Et puis il y a le PSG qui fait de plus en plus tourner en championnat également. Peut-être que vous voulez en parler avec nous, on vous attend, supporters parisiens, pour défendre votre club et les supporters des autres clubs de France, peut-être pour exprimer votre courroux, qui est un mot qu'on n'utilise pas suffisamment dans les grandes gueules du sport. 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Mais d'abord sur le ring, un géant du cyclisme, je le disais, raccroche, et du sport français aussi. Julien Alaphilippe nous a fait vibrer, vous a fait vibrer pendant toutes ces années.
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2: C'est peut-être ton jour, Julien, pour aller chercher la Flèche Wallonne, cette course qui te fait tant rêver. Oui, Julien Alaphilippe, et qui va remporter la Flèche Wallonne, la première classique de sa carrière.
3: Il lui reste 20 secondes maintenant pour gagner l'étape, ça sera sans problème. Grande avance pour Julien Alaphilippe qui va gagner l'étape avec 14 secondes sur Geraint Thomas. C'est une performance incroyable.
5: Majuscule.
3: De la part du maillot jaune.
14: C'est pour toi, Julien. Allez, tu peux lever les bras, tu peux sourire,

0: Ah, il nous a mis les poils plein de fois quand même, hein. Petite musique un peu.
1: C'est de la passion, hein.
0: Un peu trendy comme ça, un peu.
2: C'est pour Pascal que t'as mis cette musique.
0: Tu veux un petit café?
3: Bien.
0: Ouais, c'est bien ça.
2: Non, je pas du tout, c'est affreux. Changez-moi cette musique, t'en as besoin de se réveiller.
0: Eh hey Pascal, on se ferait pas un petit tcha-tcha, non. Toi et moi,
3: Fred,
0: comme ça.
3: Fred, c'est inspire. Fred, c'est inspirant.
2: Cette... Ah non, c'est pas inspirant là, j'ai envie de dormir.
0: Julien Alaphilippe, c'est le plus grand palmarès du cyclisme français au 21e siècle. Deux titres de champion du monde, une victoire à Milan-San Remo, vainqueur d'étape sur les trois grands tours avec six succès sur la grande boucle où il a connu 18 jours en jaune et notamment l'inoubliable tour en 2019, le fameux été 2019. À 34 ans, il arrête donc car il n'arrive plus à rivaliser sur le vélo depuis quelques temps, mais aussi mais parce qu'il s'éclate plus vraiment dans ce cyclisme, parfois téléguidé. Je vais le citer dans l'officialisation de sa retraite hier, il a parlé. J'ai toujours couru à l'instinct, attaqué quand mes jambes me brûlaient. Pas ce que les chiffres me disaient de faire. J'ai couru avec passion, avec les erreurs que cela implique. Je préfère perdre 10 fois en attaquant que de gagner une seule fois parce que la voiture de l'équipe m'a dicté ma conduite. Mmh. Julien Alaphilippe, c'est signé. Les GG, je vous pose cette question. Est-ce que le sport moderne devient trop formaté? J'ai deux oui. Fred et Alizé.
1: Je me souviens plus ce que j'ai dit.
2: Ouais, j'allais dire la même chose. Non, moi, je suis un peu sur les deux.
1: Ouais,
2: sur les deux.
1: J'ai dû dire oui, mais... Ouais, j'ai dit un peu oui, je pense.
0: Ouais, mais en tout cas, c'est bien, on a des GG de conviction.
1: Mais non, parce qu'en fait, la question de base que vous nous aviez posée aussi en interne, c'était est-ce que les joueurs instinctifs, est-ce que les athlètes instinctifs sont en voie de disparition? Ça, j'avais dit non.
0: Ça va être un sous-débat également dans notre...
1: Voilà, mais est-ce que le sport moderne est formaté? Un petit peu quand même,
0: j'adore,
1: le panache comme ça d'un Julien...
2: Remettez la musique de fond, là, j'ai vraiment envie de dormir là.
3: Comme la question, c'est devient-il trop formaté.
0: Ouais.
3: J'ai donc répondu non.
0: Ouais, bien sûr. J'adore parce qu'avec Alizé, à chaque fois, on est dans une construction d'une dissertation. Moi, j'aurais plutôt dit paragraphe alinéa 1 bas.
1: C'est mon côté structuré.
0: Bah, c'est ce qu'on adore. Vous dites pour l'instant sur le compte X des grandes gueules du sport, oui, à 80% pour vous, le sport moderne devient trop formaté. On vous attend sur WhatsApp au 06 12 424 424 ou au 32 16. Évidemment. Alors, est-ce que le sport devient trop formaté? Le sport moderne, Fred?
2: Oui.
0: Pourquoi?
2: En fait, moi, je me suis pris d'amour pour le basketball. Je pense que tout le monde le sait. Mmh. Et quand j'ai aimé le basketball, ça se passait pas comme ça. C'est-à-dire qu'avant, il y avait pas des statistiques avancées qui t'obligeaient quasiment à jeter à 3 points, par exemple.
0: Il y en avait,
2: mais c'était des statistiques.
0: Pas autant.
2: Mais c'était pas des statistiques avancées. C'est-à-dire que on s'est rendu compte depuis quelques temps maintenant que marquer à 3 points à 40%, c'était beaucoup plus intéressant que marquer à 2 points, même si c'était un fort pourcentage. Donc maintenant, dans la plupart des équipes, on se retrouve avec énormément de shoots à 3 points. Et quand je vois le jeu du basket, parfois, j'ai quand même cette impression de stéréotype. J'ai l'impression de voir que toutes les équipes jouent de la même manière.
0: C'est un peu ce que dit Alain Philippe sur le vélo.
2: J'ai un peu l'impression que si on veut gagner, on est obligé quasiment de jouer sous cette forme, etc. Donc, je suis un petit peu gêné par ça.
0: Mais donc, tu dis quoi? Il y a le plaisir. Toi qui as connu un autre basket, à un moment donné, tu peux perdre un peu le plaisir aussi.
2: Moi, non, parce que je suis toujours dedans et que ça me plaît et que j'adore les stories, etc.
0: Non, mais si tu jouais encore aujourd'hui.
2: Si je jouais, moi, je sais que, en plus, à mon poste de jeu où je toucherai pas beaucoup le ballon dans ce cas de figure, je pense que ça me saoulerait un petit peu. Et je pense que c'est un peu le cas d'Alain Philippe parce que il se retrouve dans une situation où il domine plus autant. Donc forcément, ça l'amuse beaucoup moins d'être obligé de suivre des règles dans lesquelles il a moins de chances de se mettre en valeur. Et j'aurais eu exactement le même problème. C'est-à-dire que je me serais retrouvé à faire des airs-tours sans toucher le ballon, avoir des mecs jeter à 3 points sans arrêt et dire allez Fred, débrouille-toi pour aller chercher le rebond.
0: Mais on fait ça parce que les équipes considèrent que c'est plus efficace.
2: On est en train de primer l'efficacité sur parfois
0: la spontanéité.
2: Et y a des shoots qui, par exemple, ont disparu en NBA. Les shoots à 2 points. C'est-à-dire que derrière la ligne à 3 points, c'est shoot entre la peinture et la ligne à 3 points.
0: À mi-distance,
2: qu'on appelle exactement. Ouais. Ça n'existe quasiment plus.
0: C'est chez Gilgeous Alexander, la star des Casey, qui le fait un peu, et on a l'impression que c'est une révolution.
2: C'est exactement ce que tout le monde est en train de dire. C'est incroyable de voir ça, sauf que dans les équipes, maintenant, on le voit.
0: Ouais, mais parce que c'est pas encouragé.
3: C'est l'évolution du sport, en fait.
2: Oui, c'est l'évolution du sport, mais est-ce que c'est pas stéréotypé?
3: Sur ce que tu viens de dire sur Alaphilippe. Parce que là, ce qui m'intéresse, si Alaphilippe était né 10 ans plus tard, C'est-à-dire que si aujourd'hui il était en pleine possession de ses moyens, est-ce qu'Alaphilippe aurait perdu pour autant sa spontanéité, le fait d'être baroudeur? Et est-ce que le fait d'être baroudeur aujourd'hui, s'il était donc en pleine paluche, est-ce qu'aujourd'hui ça l'empêcherait de gagner? Je pense que non.
2: Mais si, parce que j'aurais parlé avec Jérôme Pinot qui m'expliquait justement que son niveau ne lui permettrait plus d'être aussi dominant.
3: Pogacar, il a quand même inventé l'échappée à 60 bornes de l'arrivée.
0: En tout cas, il a remis au goût du jour, ce que Merckx le faisait avant.
3: Oui, remis au goût du jour, c'est plus exact. Donc ça veut dire que c'est un baroudeur, certes, qui s'appuie, comme tous les sportifs de haut niveau aujourd'hui, beaucoup sur la science, une science qui s'est améliorée, tout simplement, par rapport à d'autres sportifs. Merckx était certainement appuyé aussi sur la science, mais il était au-dessus du lot, ce qui faisait la différence. Il était surnommé le cannibale parce qu'il essaie aucune chance à personne.
2: Pascal, quand tu es le meilleur, tu as le droit.
3: Puis ensuite, ben voilà.
2: C'est le seul truc, c'est quand t'es le meilleur. Mais tout le monde n'est pas le meilleur.
3: Philippe, aujourd'hui, il en a ras-le-bol parce qu'il arrive en bout de course et parce qu'il peut plus appliquer ce qu'il appliquait il y a ne serait-ce que 5-6 années. Ou est-ce que réellement, c'est parce que ça a un fondement ou le sport est tout d'un coup devenu formaté. Moi, je te cite tous les sportifs dans le rugby, Ramos, Dupont,
0: Jalibert,
3: Bielbarré. Je te parle des deux pongistes, les deux frangins Lebrun, et je te parle du ski, tiens, Bratten, le brésilien et norvégien, tout et j'en
0: qui
3: passe,
0: arrive à bousculer les codes quand même. Ouais.
3: Et j'en passe. Et moi, ils me font kiffer.
0: Ouais, mais c'est les meilleurs, c'est intéressant ce que vous dites.
2: Mais c'est uniquement au service de la performance. Ouais. C'est quand t'es performant, tu as le droit d'être un petit peu en dehors du cadre. Mais il faut être extrêmement perso, voire le meilleur.
1: Il faut être très très bon. Et depuis que la data a pris une place prépondérante dans le sport, c'est un petit peu ce qui se passe. C'est qu'en fait, il y a des schémas qui se répètent dans tous les sports. Il y a des schémas de jeu qui se répète, qui prévaut l'efficacité. Et c'est vrai que le panache est un peu mis de côté. Alors nous, dans le tennis, on subit pas trop cette dictature de la data, parce qu'en fait, il y a quand même beaucoup de créativité dans ce sport.
3: La balle arrive. Il y a la dextérité.
1: Voilà,
3: et en fait, pareil au foot.
1: Ouais, à un moment donné, il faut prendre des décisions. Voilà, faut prendre une décision en une fraction de seconde. Il faut essayer de surprendre son adversaire, et on peut avoir des données, on peut avoir des statistiques. Ouais, c'est pas ça qui va nous faire faire des choix.
2: Quand on voit Alcaraz, on se rend compte quand même que c'est seul à le faire.
1: Je vais aller au bout. C'est effectivement le seul qui le fait en ce moment et qui le fait très bien parce que c'est le meilleur. Mais il y a des joueurs quand même créatifs, donc il y en a. Mais nous, dans le tennis, enfin moi, ce que je vois, c'est l'uniformisation aussi des comportements, des attitudes qui font qu'en fait, la spontanéité, elle est quand même mise au second plan. Il y a des attitudes et il y a des choses qu'on voyait sur un terrain de tennis il y a 20 ou 30 ans qu'on ne voit plus du tout actuellement. Et est-ce que ça jouerait pas un petit peu sur l'instinct, sur le coup?
0: Tu veux dire Jean-Baptiste McEnroe qui s'énerve?
1: Oui, l'envie de faire des choses un peu différentes en fait, parce que sur le court, à un moment donné, quand on est vraiment soi-même, quand on peut s'exprimer sans être lissé à l'extrême, ça se répercute forcément dans le jeu.
0: Alizé Corentin Moutet, quand il fait un service à la cuillère, quand il tente un truc un peu fou,
1: Il est puni, soit il est critiqué, soit ça sort du cadre et ça va pas.
0: Donc on n'encourage pas forcément la spontanéité en général.
1: La société aime la folie, aime les grains de folie, mais de manière assez paradoxale, elle aime bien quand même que tout soit cadré. Et je pense que la société, elle va dans ce sens d'avoir un cadre de plus en plus strict.
0: Est-ce que toi, tu te permettais d'être instinctive?
1: Joueuse. Moi, j'étais assez instinctive dans mon jeu, mais du coup, c'est vrai que je l'étais un peu dans mon attitude, dans mon jeu, et ça a été plutôt controversé. Là, on est sur des. Je trouve que la nouvelle génération de joueurs, ils se ressemblent tous, ils se comportent tous de la même manière, ils sont tous lissés à bloc par l'ATP, la WTA, qui envoie des amendes dès qu'il se passe quelque chose. Et en fait, ça se répercute dans le jeu. Ça devient des jeux conservateurs. On voit un peu toujours la même chose, toujours les mêmes schémas. Et effectivement, celui qui distingue, c'est des Moutet, c'est des Alcaraz. Oui, mais avant, il y avait quand même des choses qui sortaient un peu du lot.
0: Un peu plus d'aspérité, en fait.
1: Les joueurs que tu cites,
3: Moutet, par exemple. Alors, pour certains, il insupporte. Pour d'autres, il est romantique, il est génial. Voilà. Donc, il existe. Et pour autant, pardon, c'est un bon joueur, mais c'est pas un très, très grand joueur. C'est pas le top niveau. Mais il existe malgré tout. Je pense que ça dépend, bien sûr, de la personnalité des uns et des autres. Moi, je vois Marchand, le nageur. J'ai regardé son reportage. Mais il est bluffant parce que il est sincère, il est vrai. Il faudrait pas confondre le fait d'être. On dit des sportifs aujourd'hui. Je l'ai lu sur Sexas, je l'ai lu sur Marchand, je le lis sur Wenby. À savoir, comme ils répondent toujours très bien, c'est lissé, leur conf, c'est préparé, c'est organisé. Ça ne veut pas dire pour autant qu'ils n'ont pas de personnalité et qu'ils ne nous font pas vibrer et qu'ils ne sortent pas.
0: Oui, ils sortent mais, attends, mais le fait qu'ils soient à ce point cadrés, peut-être que ça cadre leur jeu aussi.
2: Moi, j'ai juste un exemple sur la NBA qui est la plus grande ligue du monde. Alors, on peut dire ce qu'on veut, mais c'est la plus grande ligue du monde. On demande de plus en plus à ne pas avoir d'aspérité. Les bad boys, ça n'existe plus. Les dérapages en dehors du terrain et même sur le terrain sont ultra sanctionnés. En fait, la
0: volonté. Mais est-ce que tu penses, comme dit Alizé, peut-être que ça peut jouer aussi ça sur le jeu, sur la.
1: Oui,
0: la
1: mais c'est certain.
2: Mais bien sûr. Certain. Mais évidemment, quand t'es cadré tout le temps, évidemment que ça joue sur le jeu. Évidemment. Mais c'est vrai que moi, ça me choque de voir cette NBA devenir aussi aseptisé. Moi, j'aimais bien les aspérités. J'aimais bien que plein de joueurs puissent avoir des caractères. Alors, il y en a encore. Des Steph Curry, évidemment, par exemple. Mais je trouve que ça se perd. Parce qu'on est obligé de rentrer dans un cadre. Parce que la performance prime sur tout. Oui. Parce qu'il y a tellement d'argent en jeu qu'on n'a pas, on peut pas s'écarter du cadre. Et qu'à un moment, ben, forcément, ça inhibe le talent.
0: Le sport moderne devient-il trop fort?
1: Un cycliste comme Julian Alaphilippe, forcément, ça l'impacte. Puisque lui, c'est un mec, on le voit dans ses déclarations, qui a du panache, qui le fait à l'instinct, c'est on appelait le romantique du cyclisme. Mais lui, forcément, quand on lui impose ce cadre, quand on lui donne des données, forcément, à un moment donné, il y a de la frustration.
3: Il n'y a plus de liberté, en fait, dans ce qu'on fait.
1: Pour
3: Alaphilippe, est-ce que le fait qu'ils disent qu'aujourd'hui, il ne se reconnaît pas dans les nouvelles générations, c'est certainement aussi parce qu'il ne gagne plus. Parce qu'il n'est pas à la sujet de sa carrière.
0: Oui, mais regarde, on peut parler de foot aussi, Pascal. Aujourd'hui, par exemple, dans Messi, ou même, par exemple, un joueur qui parfois agace à un niveau dingue, c'est Ryan Cherki qui est un joueur très technique. Alors parfois tout le monde dit c'est génial, il faut le faire jouer, et parfois disent c'est gris-gris et tout ça.
3: L'éternel débat.
0: Pascal, comme coach, est-ce que tu laissais une part d'expression? Tu laisses une part d'expression à tes joueurs. À quel point tu leur dis, là, c'est le moment, là, c'est pas le bon moment. Comment on cadre la créativité?
3: Les coachs laissent suffisamment de largesse dans l'expression individuelle et collective.
0: C'est un équilibre,
3: à son équipe. C'est un équilibre à trouver. Mais il est certain que l'inspiration, elle existera toujours. Tu peux me dire tout ce que tu veux. Tu reviens dans un siècle. Le sport se nourrira. Les exploits se feront parce qu'il y a de l'inspiration à un moment donné.
0: Oui, mais s'il était...
3: Les tennismen que vous citez, s'ils sont au-dessus du lot, c'est qu'un. Alors bien sûr, c'est qu'athlétiquement, si je prends Sinner, probablement Alcaraz aussi, ils sont hyper costauds, ils sont meilleurs que les autres. Mais en plus, il y a le toucher. Je sais pas, Alcaraz. Je suis juste un amateur de tennis, mais Alcaraz, il semble avoir un toucher invraisemblable.
1: Bien sûr, il est hors norme.
0: Il est hors norme.
1: Mais Pascal, je pense que pas tout le monde peut se le permettre en fait de jouer comme Alcaraz. Pas tout le monde peut se le permettre, justement parce que le tennis devient tellement uniformisé qu'en fait, pour sortir son épingle du lot, il faut soit être Alcaraz et le faire à merveille et avoir une inspiration dingue, ou alors on rentre dans le rang et on essaie de jouer comme tout le monde.
0: Mais Fred, tu veux dire
2: Moi, j'ai juste un exemple pour illustrer ça. Limoges en 93, c'est Michael Young qui a tout le talent, c'est lui qui a les ballons, c'est lui qui joue, et les autres, c'est les faire-valoir qui sont hyper stéréotypés en défense. Et j'ai l'impression que de plus en plus dans le basket, en tous les cas, et j'ai l'impression quand même dans beaucoup de sports, t'as un ou deux mecs qui ont le droit à avoir du talent.
0: Éventuellement créateur.
2: Et faire un petit peu de casser les codes. Et les autres, c'est tous uniformisés. En tous les cas, c'est ce que je ressens dans le basket très souvent.
0: Non, mais parce que c'est vrai que c'est intéressant aussi sur les enjeux et tout. C'est vrai que je pense que c'est déterminant dans la possibilité d'être créateur ou pas. Pascal, quand t'es coach d'une équipe, par exemple, qui joue sa survie, tu as été dans cette situation-là. Où tu dis, les gars, attention, si on perd, il y a des gens qui vont perdre leur boulot, peut-être cette institution va se casser la gueule financièrement. Enfin, c'est quand même difficile d'amener des artistes derrière
3: aussi,
0: pour qu'ils puissent s'exprimer. Non, mais
3: il y a 30 ans de ça, c'était pareil. C'est-à-dire que tu étais responsable parce que tu étais joueur professionnel.
0: Oui, mais les enjeux et la pression, même populaire aujourd'hui, même avec les réseaux et tout ça,
3: aujourd'hui, c'est différent. C'est la médiatisation qui fait que peut-être chacun reste très tapis dans l'ombre. On fait l'économie de la punchline parce que quelque part on a peur quand on est sportif de haut niveau. Mais cela dit, pour répondre à la question que tu posais, la responsabilité, elle n'altère en rien le fait que sur le terrain, t'as des joueurs qui vont s'avérer décisifs parce qu'ils ont une inspiration. Même quand tu es en train de lutter pour rester en Ligue 1, championnat, tu as besoin de ces joueurs-là qui à un moment donné font la différence. Le seul
0: mort.
3: Truc c'est l'équilibre. Tu peux pas les tu peux pas en avoir 11 qui c'est tentent ça. Des petits ponts dans la surface de réparation.
1: C'est ce que j'allais dire.
3: Autrement, voilà, Strasbourg hier par exemple, bah cette équipe là, elle joue au-dessus de son niveau, elle va repartir de derrière, c'est tout beau, tout propre, résultat des courses 0-4.
1: Mais dans les sports co, c'est vachement important cette complémentarité, je pense, parce qu'effectivement, bien tu sûr. Peux pas avoir 11 artistes dans l'équipe ou alors autant de
0: oui, c'est-à-dire de joueurs en tennis, tu es responsable de ton propre
1: dans
0: résultat
1: tennis,
0: en fait.
1: C'est vraiment toi qui choisis ce que tu vas être sur le court, ce que tu vas produire. Et donc forcément dans une équipe dans un sport co, ça peut il peut y avoir beaucoup plus de profils différents qui peuvent s'associer, alors que là il faut être toute cette même personne en une personne.
0: Mais par exemple, oui. Aujourd'hui, tu es capitaine de l'équipe de France de Billie Jean King Cup. Est-ce que tu dis à tes joueuses laisser oui, moi, une part d'expression
1: oui,
0: aussi?
1: Oui, j'aurais tendance à les pousser dans l'expression parce que justement, on castre un peu quand même cette créativité et parfois ça apporte pas du bon. Et c'est marrant parce que ça va à l'inverse de moi. Moi, j'étais un petit peu conservatrice sur le court. J'aimais pas faire la faute, j'aimais pas l'incertitude, mais j'aurais tendance à pousser les filles à aller justement dans cette part d'inconnu parce que c'est là qu'il se passe des choses magiques en fait.
2: Ouais, mais c'est là que tu te rends compte aussi que tu es une des rares à le faire. Moi je pense que justement pour te rassurer quand tu es coach, peu importe, oui. Ce qu'on a envie d'être oui. Carré de, et de se rassurer au maximum.
1: D'aller dans quelque chose qu'on connaît.
2: Exactement.
1: Oui, mais il faut s'adapter aussi aux personnalités que tu as en face de toi. Il y en a qui ont vraiment, on va dire, une capacité à aller dans cette créativité qui est dingue. Et dans ce cas-là, moi, je pense qu'il faut y aller à fond. Sinon, en fait, finalement, tu les brides.
0: Julien Alaphilippe, donc, il arrête sa carrière parce qu'il se sent plus forcément aussi à l'aise. Alors, il y a plus de niveau pour se battre, mais dans ce cyclisme un peu stéréotypé, peut-être. Il y en a Julien qui nous appelle de l'Oise au 32-16. Salut, Julien.
4: Salut les GG.
0: Bon, tu nous écoutes débattre depuis tout à l'heure sur est-ce que le sport moderne devient trop formaté. C'est un peu le constat de Julien Alaphilippe. Toi, tu comprends un peu ce qu'il dit quand tu vois le vélo aujourd'hui. Je sais pas, est-ce que tu t'embêtes peut-être comme Julien?
4: Non, alors moi je suis un peu partagé. Alors, est-ce que c'était mieux avant ou pas? Je sais pas. Je pense que oui. Maintenant, tout est un petit peu plus aseptisé. Vous en avez longuement parlé et c'est le cas dans beaucoup de sports. Les entraîneurs essayent un peu tous de jouer pareil. Il y a tellement d'enjeux financiers, d'enjeux sportifs qu'effectivement, je ne leur jette pas la pierre. Après, je trouve que c'est pas forcément tout noir ou tout blanc. Il y a encore des sports qui résistent bien à ça malgré tout. Vous avez longuement parlé de tennis. Il y a encore quelques mois, il y avait un Benoît Paire sur le court, un Nick Kyrgios. Bon, bah, c'est des joueurs qui sortent du lot. Vous avez parlé aussi de Corentin Moutet, par Hugo Gaston aussi. Enfin, voilà, il y a d'autres disciplines. Hein. Max Verstappen, je trouve qu'il dit ce qu'il pense. Je trouve que.
0: Mais parce que c'est ces sportifs-là, Julien, au final, qui te donne des frissons. C'est ceux-là,
4: oui.
0: Plus que
4: oui,
0: les autres,
4: oui,
0: en fait.
4: Oui, je suis.
0: C'est les créateurs d'émotions.
1: Après, c'est eux qui marquent.
4: Il y a aussi des sportifs qui sont à fond dans les datas, comme Tadej Pogacar, et qui me font vibrer aussi.
0: Oui.
4: Parce qu'ils gardent leur explosivité.
0: Ils ont trouvé l'équilibre dans ce nouveau monde, en fait.
4: Exactement, exactement. Il y a un peu de tout.
0: Il y a un peu de tout. Bon, il y en a qui arrivent à évoluer dans un nouveau monde, effectivement, comme nous le dit Julien. Et puis,
2: j'espère qu'il y en aura toujours, d'ailleurs. C'est effectivement ceux qui nous font rêver, mais malheureusement, à force d'aseptiser, attention.
0: Est-ce que la liberté d'expression n'est pas en train de se perdre un peu dans le sport moderne? C'est un peu ça.
2: Et dans la vie, peut-être un peu aussi.
0: Et c'est un peu ce que dit Julien Alaphilippe. Du coup, c'est pour ça qu'il arrête sa carrière, notamment. Vous avez voté sur le compte XD Grande Gueule du Sport. Est-ce que le sport moderne devient trop formaté, vous dites oui à 80%. Donc vous êtes resté sur.
1: Ça veut dire qu'il y a quand même un sentiment aussi chez le grand public.
0: Ouais, qu'on s'embête un peu plus.
2: Et peut-être un regret. Ouais. Peut-être un regret d'ailleurs.
0: Non, mais est-ce que ça devient pas un peu trop prévisible? Regarde, même toi en tout début d'émission, hein, t'as eu tout de suite. Je suis plus content de retrouver Alcaraz peut-être que Sinner, quoi. T'avais envie de retrouver Alcaraz en tout cas, surtout.
1: Oui.
0: Surtout, ça dit quelque chose.
1: Oui. Oui,
0: ça dit quelque chose. Voilà, évidemment, on continuera d'en débattre. Hein, c'est nos différents sujets sur l'évolution du sport. Il est 10h30, on en revient dans un instant pour parler d'Arthur Fils. Est-ce qu'il désormais s'installe au plus haut niveau? Est-ce qu'il devient une valeur sûre? Et inscrivez-vous déjà à 11h tout à l'heure pour la grande gueulante. Est-ce que le PSG respecte encore la Ligue 1 ou pas? Venez gueuler, tout simplement, c'est le principe. Au 32-16, à tout de suite sur RMC.
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0: 10h34 sur RMC, un point sur vos conditions de circulation avec vous, Lucas Pierre.
20: Une nouvelle journée de retour de vacances. Aujourd'hui, c'est rouge dans l'ouest et orange ailleurs. Le trafic est ralenti en Bretagne ce matin. C'est le cas sur la N12 en direction de Rennes. Ça coince à hauteur de Saint-Brieuc. Pareil sur la N165 en direction de Nantes avec des ralentissements à hauteur de Lorient et de Vannes. En Gironde, le trafic est toujours ralenti sur l'A63 pour rejoindre Bordeaux à partir de la jonction avec l'A660. Ça coince aussi dans la Haute-Vienne sur l'A20 en direction du Nord. Vous levez le pied sur environ 5 km au passage de Limoges. Et puis dans le sud-est, c'est ralenti comme souvent sur la 7 entre Valence et Orange dans les deux sens de circulation. Bonne route avec RMC.
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0: Alors Pascal, figure-toi que Fred Weiss nous a dit qu'il n'était pas intéressé par l'actualité basket à Limoges. En revanche, très intéressé par la circulation à Limoges.
2: Mais le trafic m'inquiète, bien sûr.
0: Voilà. Parce que nos auditeurs doivent comprendre également, nos auditeurs et auditrices, que Fred essaie de déconcentrer même Lucas Pierre qui fait la circulation. Il essaie de rentrer dans sa tête. Il essaie de rentrer dans la tête de tout le monde. C'est maladie. Non, en fait,
2: c'est normal.
0: Comme ça.
2: Je suis comme ça.
0: C'est comme ça. On salue évidemment la compagne et les enfants de Fred Weiss qui lui sont au quotidien.
1: Des héros du quotidien.
0: Allez, dans un instant, le j'y crois pas. Bah tiens, Fred, avec Wemby, les Bleus du basket seront champions du monde ou pas? On va se poser la question. Alors que Wemby joue son premier match en France depuis les Jeux de Paris 2024. Demain à Orléans face à la Serbie. On a perdu cette semaine à Belgrade face à la Serbie de Jokic. Ce sera à 18h. Hein, demain à suivre sur RMC. Et ensuite, on attaquera les qualifs pour le Mondial 2027. C'est pour ça qu'on en parle. Mais d'abord, en tennis, à une semaine de l'US Open, Arthur Fils joue ce soir en demi-finale à Cincinnati. Sa troisième fois dans un dernier carré en Masters 1000 cette saison. Punchline du français.
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0: Et je vais le citer, Arthur Fils, donc après sa qualification en demi-finale, c'est le but que je m'étais fixé avec mon équipe lors de mon retour. Vous savez qu'il a été beaucoup blessé. Je respecte tous les joueurs que j'ai en face de moi parce qu'ils sont tous bons, mais j'essaie de respecter mon rang et d'aller chercher encore plus haut. J'essaie de respecter mon rang. Ça passe par ces victoires contre de très bons joueurs qui ont faim eux aussi. Ils viennent me chercher, mais j'essaie de rester concentré, discipliné et d'enchaîner la victoire. C'était mon interprétation d'Arthur Fils. Cette saison sur dur, Fils n'a jamais perdu contre un joueur hors top 30 en 13 matchs. Il affrontera à 19h30 l'Italien Flavio Cobolli, 10e mondial. Le Français l'a battu lors de leurs deux seules confrontations. Je vous pose la question, les GG. À 22 ans, on a une semaine de l'US Open. Est-ce que Arthur Fils devient une valeur sûre? Oui ou non, Alizé Cornet?
1: Oui.
0: Fred?
2: Non.
0: Pascal?
15: Non.
0: Oh, on vous attend au 32-16 et sur WhatsApp au 06-12-424-424. Tiens, on va laisser les camps du non s'exprimer et ensuite la spécialiste mettre tout le monde d'accord.
1: Comme ça, je pourrais les défoncer juste après.
2: Tu m'as fait flipper quand t'as dit les camps du non.
0: Le camp du non. Fred.
1: Non, je suis très intéressé de ce qu'il va dire.
2: En fait, moi, je trouve ça magnifique. Ce qu'il est en train de faire, c'est juste splendide. On est super content de le voir cinq fois dans la même année sur un Master 1000 être en quart de finale, trois fois en demi-finale, c'est quand même monstrueux.
0: On n'est pas habitué depuis un moment.
2: Il a battu plusieurs top 10, d'ailleurs il en affronte un en demi là, et c'est fantastique. Sauf que malheureusement, la vie est difficile parfois. Un Master 1000, c'est génial. Malheureusement, c'est les grands slams qui comptent. Et c'est quoi ces performances sur grands slams?
0: En tout cas.
2: Mais non. Pour les connaisseurs de tennis, pour les super connaisseurs comme Alizé, évidemment que. C'est pas suffisant. Mais pour ceux qui regardent le tennis comme moi, je le regarde.
1: Mais pourquoi on fait pas juste 4 tournois dans l'année, en fait? On devrait faire juste 4 grands chelems et puis basta,
2: en fait,
1: causer. Hein.
2: Mais en fait, si on faisait ça, on verrait jamais les Français. On peut pas faire ça, évidemment. Non, mais objectivement, qu'est-ce qui s'est passé en Australie? Il était blessé. Qu'est-ce qui s'est passé à Roland-Garros? Il était blessé. Qu'est-ce qu'il a fait à Wimbledon? Deuxième tour. Et la dernière fois qu'il a fait l'US Open, il était quoi? Il était blessé. Donc, est-ce que tu peux considérer que quelqu'un qui fait des performances, encore une fois, et c'est splendide, et je l'ai dit en amont, ben, tu peux pas dire que t'es une référence quand t'as pas performé sur un grand chelem.
0: Il manque de référence en grand chelem pour être une valeur sûre.
2: Évidemment, de référence. Alors, peut-être que l'US Open va me faire mentir, et au contraire, moi, je serais ravi qu'il fasse un quart de finale.
0: Évidemment.
2: Vu les performances qu'il a actuellement, je pense qu'il peut les faire.
0: Mais t'as encore besoin de voir, Pascal.
2: Évidemment.
0: Pascal,
21: je suis complètement d'accord avec Fred. En fait, la sémantique, quand tu veux bien analyser valeur sûre, ça veut dire que depuis quelque temps, de manière récurrente, il obtient des résultats. Or, malheureusement, en 2025, il a été blessé pendant 8 mois. Donc ça l'a contraint à s'arrêter, à repenser son tennis, sa préparation. Et depuis le début de la saison, on doit reconnaître qu'il est performant. Mais laissons un peu de temps. Voyons s'il ne rechute pas. Ça, c'est l'X quand même, ses blessures. Et puis, attendons qu'il progresse dans le classement, qu'il soit performant en grand chelem, comme l'a très bien dit Fred, pour ensuite faire de lui une valeur sûre. Didier Deschamps était une valeur sûre parce qu'il avait des résultats récurrents avec l'équipe de France.
0: Non, mais les réserves sont sur la sémantique notamment et sur ce qu'est une valeur sûre. Alizé, tu as écouté en réagissant en italien, oui. Hein, ce qui était quand même assez intéressant.
2: Oui.
0: Alors qu'en plus, Fils affrontera Cobolli ce soir. Fils devient-il une valeur sûre? T'as écouté, toi tu penses que oui?
1: Oui, bien sûr, il devient une valeur sûre indépendamment de ses non-résultats en grand chelem, parce qu'évidemment pour l'instant en grand chelem c'est assez pauvre son palmarès, mais tu l'as dit toi-même,
2: il a que 22 ans
1: et tu l'as dit toi-même, il a que très peu joué du fait de ses blessures. Et vous avez parlé de ces 8 mois d'absence dus justement à ses blessures. C'est extrêmement fort ce qu'il arrive à faire, Arthur, de revenir de 8 mois de blessure et de son deuxième tournoi de reprise, je crois qu'il l'a gagné. C'était à Doha ou à Dubaï.
0: Il avait fait finale à Doha contre Alcaraz, ouais. Ensuite il gagne à Barcelone.
1: Exactement, pardon. En tout cas, il est monté très très vite au classement. Il est top 10 à la race, ce qui fait de lui une valeur sûre. Et puis surtout, Georges l'a dit un petit peu plus tôt, il ne perd pas contre des mecs moins bien classés que lui. Il ne perd pas. Et ça veut dire qu'il s'est installé à ce niveau-là, qu'il joue top 10 tous les jours. Il a réussi, tu l'as dit toi-même, avec le palmarès. C'est marrant parce qu'en plus, c'est contradictoire. Tu dis que ce n'est pas une valeur sûre et derrière, tu étales tout son palmarès de l'année. 5 quarts de finale en Master 1000, 3 demi-finales.
2: Il va jouer tout le temps, qui va être présent sur les grands événements. C'est en ça qu'on n'est pas d'accord.
1: Mais il a 22 ans.
0: Ce que tu as vu pour te dire.
1: Déjà, il a 22 ans. Et là où je vois la valeur sûre, attention parce que je vais finir par, je pense, ce qui est mon meilleur argument, c'est sa manière de jouer, c'est son niveau de jeu. Attention de ne pas avoir une vision à court terme avec les grands chelems, quels ont été les résultats. Sa manière de jouer, la manière dont son jeu s'est construit, sa constitution physique, bien que fragile quand il joue, il est monstrueux. Et surtout, il a le jeu pour s'installer comme une valeur sûre dans le top 5 mondial.
2: Il a le jeu pendant de nombreuses années.
1: Mais tu vois,
2: les mots ont un sens.
1: Mais à l'heure actuelle, c'est déjà en train de devenir une valeur sûre pour moi.
2: Je suis d'accord, c'est en train de devenir, mais il ne l'est pas.
1: On est d'accord. Devenir.
2: Non, c'est pas pareil.
1: J'aimerais tellement que le débat soit terminé après l'US Open, qu'il ait fait semi-finale ou finale.
2: Je pense qu'après l'US Open,
1: on peut se poser la question.
3: Est-ce que c'est pas un peu prématuré que de dire que c'est une valeur sûre, alors que ce profil l'US Open, à l'US Open, je lui souhaite pas, bien entendu, mais s'il se gaufre et s'il sous-performe, on repose la question aux grandes gueules le samedi suivant, on dit quoi?
1: Pour moi, une valeur sûre, c'est quand un joueur, fille ou garçon, commence à s'illustrer en Master 1000, c'est que ça devient à plusieurs reprises dans l'année et que le classement à la race est dans les 10 et qu'il va être dans les 10 incessamment sous peu. Pour moi, c'est une valeur sûre, indépendamment des grands chelems. Mais comme vous le dites, on n'a pas la même approche du circuit. Pour le grand public, les grands chelems, c'est le Graal, c'est là où il faut être performant. Moi, je vois les performances sur l'année, l'évolution du jeu, le potentiel. Et surtout ce qu'il montre, voilà, en termes de contre-performance, il n'y en a quasiment pas de l'année.
0: Et surtout, on n'a pas vu ça depuis tellement longtemps, en fait, avec les mousquetaires.
2: On est enthousiasmés aussi,
1: j'en doute pas.
2: Non, mais au contraire, on pense qu'il peut le devenir. Mais en fait, pour nous, on a besoin qu'il soit présent.
1: Mais alors, attendez, les gars, les valeurs sûres en ce moment, c'est qui?
0: C'est Alcaraz et Sinner.
1: Zverev,
0: depuis Roland Garros.
1: Non, mais Zverev, il avait fait des finales en Grand Chelem, des demi-finales à Tir-Larigo en Grand Chelem, donc valeur sûre. Trois mecs, ça veut dire qu'à qui d'autre? Je suis désolé, c'est pas suffisant.
0: Mais ce qui est terrible, justement, et je pense que le problème de ce débat, il est dans ce que tu as dit, c'est le rapport entre le spécialiste, celui qui suit au quotidien, et le très grand public. Parce que pour le très grand public qui suivait Zverev, par exemple, depuis des années, il disait, mais ce mec-là, c'est un loser, il gagne pas les finales. C'est comme pour le Tour de France cet été, on nous a reproché dans les grandes gueules du sport d'avoir monté trop Paul Sexas par rapport à ce qu'il avait fait dans sa saison avant le Tour de France. Et quand il fait quatrième, pour beaucoup qui ne regardent que le Tour de France, il n'y a pas de mépris là-dedans, il n'y a pas de souci avec ça, ce n'était pas suffisant par rapport à ce qu'il pensait attendre.
1: Redéfinissons.
2: Tu penses que c'est une valeur sûre physiquement? Vraiment, réponds-moi, regarde-moi dans les yeux en disant, est-ce que c'est une valeur sûre physiquement? Ben non, c'est pas ma question.
1: Mais beaucoup trop aléatoire.
2: Tu peux pas me dire que c'est aléatoire. Tu te rends bien compte qu'il a quand même eu plein de pépins physiques. Son dos, on n'a jamais su exactement ce que c'était. Eric Salio nous avait dit qu'il y a 10-15 jours, sur un tournoi, il traînait la patte. Donc on avait vraiment l'impression que sa blessure pouvait revenir. Donc pour l'instant, je suis désolé, avec tous les grands chelems qu'il a ratés, c'était principalement pour.
0: Mais il faut qu'il fasse un grand chelem en entier. En fait, rassurer tout le monde.
1: La définition d'une valeur sûre, pour moi, c'est déjà un mec qui ne perd pas en dessous de son classement. La valeur sûre, ça veut dire que quand il va jouer un mec moins fort, il le bat.
3: Durablement,
1: mais là, ça fait depuis le début de l'année quand même. Hein, ça fait plus de 6 mois qu'il est installé. Et c'est vrai que. Je te rejoins, Fred. Peut-être le plus gros point d'interrogation, c'est sa santé physique. Mmh. Mais je suis pas dans son corps et je connais pas suffisamment ce qu'il traverse et les problèmes auxquels il fait face.
0: Il a adapté
1: pour
0: son
1: être
0: jeu
1: définitive hein. Là-dessus.
2: Oui,
1: en fait.
2: On peut s'interroger.
1: Mais tout le monde se blesse. Regarde Alcaraz, il vient de passer 4 mois sans jouer. Yannick non plus.
2: Sauf que c'est pas une blessure aussi compliquée au dos qui l'a embêté autant.
1: C'est pas exactement. Et puis, excusez-moi, mais ça me fait penser à Rafa Nadal où on disait toute sa carrière que voilà, c'était pas une valeur sur physique qui faisait que se blesser. Il a eu la carrière qu'il a eue et maintenant tout le monde.
2: Mais moi, nous, on souhaite tous qu'il devienne une valeur sûre.
4: Et on
2: souhaite.
4: Dès lors qu'il a gagné un grand chelem, on a dit de lui qu'il était une valeur sûre.
2: Exactement.
4: Et ça sera valable pour Fils.
0: Et à 19h30,
2: au moins un quart en US Open.
0: 19h30. Ah ouais, tu fixes des.
2: Au moins un quart en US Open.
0: 19h30, Arthur Fils Coboli. Donc, c'est la demi-finale du Masters 1000 de Cincinnati. C'est à suivre sur RMC. Évidemment, mais en fait il y a aussi je pense ça en France, c'est qu'on est tellement dans l'attente du champion en tennis, du champion en cyclisme qui va faire oublier Noah ou Bernard Hinault en cyclisme, qu'il y a aussi, on a tellement été déçus parfois qu'on se refuse d'être très enthousiaste, d'avoir peur d'être à nouveau déçus.
2: Tu veux dire que les joueurs de tennis français et les joueuses de tennis françaises nous ont déçus?
0: Mais pas du tout, j'ai utilisé français, on a eu Marie Pierce, on a eu Marie Martin, on a eu Amélie Moresco, on a eu Elsie Cornet.
1: Peut-être que le statut de valeur sûre mérite un petit peu plus, voilà, se gagne, se mérite.
0: Et voilà. Ce sera dans le prochain numéro de Philosophie GG à retrouver bientôt dans vos kiosques. Allez, dans un instant, on va parler de Wemby. Alors là, c'est toi qui vas devoir défendre, hein, Fred. Wemby avec l'équipe de France et la Coupe du Monde dans un an. Avec lui, on est insurmontable. À tout de suite sur RMC.
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0: Dans un instant, inscrivez-vous pour en participer à la grande gueulante. Hein. C'est votre gros coup de gueule de la semaine, vous les auditeurs, avec les GG, pour vous confronter notamment. Est-ce que le PSG respecte encore la Ligue 1 avec ce qui s'est passé sur les histoires de pelouse? Est-ce que le PSG veut encore faire jouer ses stars en Ligue 1? Voilà, je sais qu'il y a un agacement qui monte, une petite musique, on voulait l'évoquer avec vous. Et dans la grande gueulante, désormais, on traitera les grands sujets qui vous agacent et avec lesquels vous nous interpellez, notamment. Et vous venez vous confronter à vos grandes gueules. Tout de suite, les J'y crois, j'y crois pas.
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0: Il est là, il est chez nous, il est en France pour la première fois depuis les JO de Paris 2024. Victor Wembanyama va jouer demain son premier match depuis la finale perdue face à Team USA. Souvenez-vous, c'était à Bercy. Ce sera à Orléans demain à 18h face à la Serbie de Nikola Jokic. Les Serbes qui ont battu les Français à Belgrade cette semaine 90-87. Après cette rencontre, les Bleus enchaîneront avec leur match de qualification pour la Coupe du Monde l'année prochaine au Qatar. Donc là, Wemby, il est venu s'installer, prendre le brassard de capitaine désormais et accompagner une nouvelle aventure avec Fred Fautoux comme sélectionneur. Les GG, je vous pose la question, j'y crois, j'y crois pas. Avec Wemby, les Bleus du basket, seront champions du monde. Alizé Cornet.
1: J'ai envie d'y croire, mais je vais avant tout écouter le spécialiste.
0: Pascal Dubras.
2: C'est toi le spécialiste.
4: J'ai envie d'y croire, mais je vais donner mon avis, je crois que non.
0: Oh là là, là, Fred, déjà, il fait une moue, là, il a pris un uppercut dans
2: l'estomac. Je peux

0: C'est soldé par un échec et presque un échec honteux. C'était un petit peu catastrophique de perdre comme ça cette compétition et d'être aussi mauvais.
1: Donc à l'Euro.
0: On se pose des questions quand même par rapport à l'avenir de cette équipe. Comment va-t-elle progresser? Comment elle va trouver la place de Victor qui, vous l'avez dit, hein, ça fait 2 ans qu'il n'était pas venu. À un moment, un joueur de cet impact, de ce gabarit, de ce volume de jeu, il faut réussir à l'intégrer dans une équipe.
1: Tu veux dire quoi, jamais... Ça change tout, mais c'est pas la garantie du succès.
0: Ça change beaucoup
1: parce
0: de choses.
1: Quand on voit ce que font les Spurs, par exemple, ça, on est presque jaloux. C'est-à-dire que tout de suite, ils les amènent en tout de suite.
0: Ah, tout de suite, il y a eu
1: en quelques temps, mais en tout cas, rapidement, ils les amènent en finale NBA.
0: Oui, mais il y a eu une construction. Il y a eu un travail au jour le jour. L'équipe de France, bah, c'est beaucoup moins de temps passé ensemble. C'est des joueurs qui viennent un petit peu de partout, qui doivent s'adapter à un joueur qui est complètement random, qu'on n'avait jamais vu dans le basket. Donc à partir de là, ça demande beaucoup d'efforts. Une nouvelle fois, le coach est novice, même s'il vient de sortir une compétition européenne qui s'est mal passée, il est quand même encore novice. On n'est plus sur un coach qui avait des années d'expérience avec cette équipe, en la personne de Vincent Collet. Donc j'ai du mal à savoir exactement le niveau de cette équipe. Mais après, c'est surtout, en face, il y a des équipes qui sont extrêmement sérieuses en fait. Il y a bien sûr les États-Unis. Évidemment, une équipe extrêmement dangereuse, même si ça sera pas la même équipe.
1: Même
0: l'équipe B des États-Unis est une équipe extrêmement sérieuse. Ensuite, il y a le Canada qui va vouloir prendre sa revanche des Jeux Olympiques.
1: Avec Shai
0: Gilgeous-Alexander, avec pléthore de joueurs NBA qui jouent ensemble depuis de nombreuses années. Ensuite, il y a la Serbie, évidemment, qui est toujours un danger parce que Nikola Jokic, parce que l'école de jeu serbe. Et ensuite, il y a l'Allemagne qui est quand même championne du monde en titre. Donc à partir de là.
1: Il y a Slovénie avec Doncic.
0: Mais oui, il y a plein d'équipes qui risquent d'être dangereuses. Il y a plein d'équipes qui peuvent nous poser des problèmes.
1: Il faut pas s'enflammer en fait. C'est pas parce qu'on voit Wemby enfin.
0: C'est une construction. On a avec Wemby une base incroyable, fantastique. C'est un joueur hors norme et encore une fois un joueur qu'on n'a jamais vu. Mais maintenant, il faut construire autour de lui, voir comment on arrive à l'intégrer dans l'équipe, voir comment les systèmes de jeu de Freddy Fautou peuvent l'intégrer. On a vu.
1: C'est pas si simple de jouer avec Wemby.
0: Pas si simple que ça. Et on a vu, c'était plutôt pas mal contre la Serbie. Parce qu'aller jouer en Serbie avec une équipe romanée.
2: D'ici 2027, c'est pas possible de construire cette équipe autour de Wemby.
0: Tu les vois quand? En fait, là, c'est la dernière fenêtre. Et la prochaine fois que tu les vois, c'est l'été prochain pour la préparation. Donc ça laisse quand même peu de temps pour travailler. Alors on aura une autre équipe que celle qu'on a vue contre la Serbie, parce que tous les joueurs majeurs vont être présents évidemment. Mais directement dire Wemby est là, on va être champion du monde, c'est un raccourci que je ne prendrai jamais. Il y a beaucoup de travail, il y a beaucoup de complications.
2: Il y a
0: beaucoup de très bonnes équipes. Ouais. Le basket est contrairement à beaucoup de sports un sport mondial. Je ne parle pas du rugby,
1: ouais, mais quand même.
0: Donc on ne peut pas comparer par rapport au talent qu'il peut y avoir partout. Un champion du monde, c'est quelque chose qui est très relevé.
1: Ouais.
0: Et en plus, il faut très bien figurer, il faut être dans les 2 meilleures équipes du monde.
1: Donc,
0: pour pouvoir aller aux Jeux Olympiques.
1: Pascal est tombé amoureux de toi, là, peut-être, à nouveau.
0: En plus, c'est compliqué.
1: T'as convaincu,
3: non, oui, bah, bien sûr, il m'a convaincu, mais je l'étais déjà, même si la France peut concourir à glaner le titre. Elle fait partie des équipes de pointe. Mais les raisons qu'a évoqué Fred, elles sont absolument pertinentes. Moi, vous m'avez dit la concurrence. Mais Team USA, quoi qu'on m'en dise, s'ils veulent mettre l'équipe pour être champion du monde, ils le sauront. C'est ça, surtout. Moi. L'écueil pour l'équipe de France et les autres au championnat du monde, c'est pour moi les USA. C'est un raccourci, peut-être, mais il me semble que s'ils le souhaitent, les Américains sont au-dessus.
1: Ouais. Bon, peut-être que c'est une construction, comme tu disais, peut-être plutôt pour Los Angeles, pour les Jeux Olympiques.
0: Il faudra aller à Los Angeles déjà.
1: Oh.
0: Attention.
3: Oh, Fred.
0: Attention, parce qu'il faut arriver. Mais une nouvelle fois, pour aller à Los Angeles. Il faut être dans les 2 meilleures nations européennes au mondial, ou passer par des TQO. Des TQO qui auront lieu peut-être pendant que Victor sera encore en train de jouer avec les Spurs. Ouais. Attention.
1: Mais je pensais qu'on allait s'enflammer, d'un coup tu me fais peur. Je me dis qu'on va pas l'avoir.
0: Non, moi je suis pas sûr.
1: Ouais. Bon, écoute, Fred, en fait, alors qu'Alizé et Pascal nous vendent leur sport comme ça, ben voilà, parce que Fred,
2: réaliste, pragmatique.
0: Le sport est magnifique.
1: Allez les amis, on revient dans un instant. La grande gueulante, venez au 32-16, vous opposez au GG. Est-ce que le PSG respecte encore la Ligue 1? Et puis on va parler de la Vuelta également avec Pogacar. Est-ce qu'il plombe pas un peu le Tour d'Espagne avec sa participation? A tout de suite sur RMC.
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31: Et ça y est, ça se complique un petit peu sur la route avec pas mal de difficultés ce matin en Nouvelle-Aquitaine, sur la 10 en direction de Paris. Vous levez le pied au niveau de Niort et de Poitiers. En Corrèze aussi, le trafic est ralenti. C'est le cas sur l'Avent en direction du Nord. Vous levez le pied sur près de 10 km au passage de Brive-la-Gaillarde. Dans le Sud-Est aussi, ça coince comme souvent sur la 7 entre Marseille et Lyon. Le trafic est ralenti par à coup à partir d'Orange. Et puis c'est ralenti en Bretagne sur la N12 en direction de Rennes, au niveau de Saint-Brieuc et sur la N165 en direction de Nantes à hauteur de Lorient et de Vannes. Bonne route avec RMC.
30: 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Il est 11h passé de 1 minute. La dernière heure des grandes gueules du sport arrive dans un instant, mais d'abord 11h 1 minute, un nouveau point sur l'actualité avec vous, Cassandre Brault.
0: Une plus de 8000 personnes attendues sur le week-end aux universités de la France insoumise. Une première pour le parti de gauche qui se réjouit de cet engouement à 8 mois des élections présidentielles. Édouard Philippe poursuit sa visite aujourd'hui à Mayotte. Le candidat Horizon à la présidentielle va aujourd'hui aborder les enjeux de l'eau et de la reconstruction de l'île post-cyclone Chido. Après avoir promis hier de fermer les vannes de l'immigration, Édouard Philippe poursuit son voyage demain vers la Réunion. TikTok solde ses poursuites aux États-Unis pour 400 millions de dollars. Le réseau social est accusé de collecte illégale de données sur les enfants de moins de 13 ans. En Ukraine, 9 personnes sont toujours portées disparues après les frappes de drones russes hier sur un centre commercial. Des frappes en pleine journée qui ont fait au moins 16 morts, 130 blessés, dont 23 enfants. Le gouvernement donne son feu vert à EDF pour lancer les travaux préparatoires de 2 futurs réacteurs dans la centrale nucléaire de Gravelines dans le Nord. Des réacteurs de nouvelle génération EPR2. Avec cette autorisation environnementale, EDF va à présent pouvoir aménager la zone d'implantation pour produire les réacteurs. Les courses, le quintet se déroule sur l'hippodrome de Deauville à 15h15. Pronostic de la Dream Team des courses RMC, leur favori est le 3, Alem, leur outsider, et le 6, Ebetly.
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0: 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La suite des grandes gueules du sport, c'est avec vous, Georges.
30: Merci beaucoup, Cassandre, pour la qualité de ce quintet annoncé il y a quelques instants et les informations, bien sûr, que l'on retrouvera à midi, à la mi-journée, tout à l'heure, bien évidemment, avec vous. Les grandes gueules du sport reviennent dans un instant avec Fred Weiss, avec Alizé Cornet, avec Pascal Duprat. Attention, réglez le volume. Dans un instant, c'est la grande gueulante dans les grandes gueules du sport. On vous donne la parole, les auditeurs et auditrices. On sait que c'est un sujet qui vous a énervé, vous a agacé cette semaine. Est-ce que le PSG respecte encore la Ligue 1 avec tout ce qui s'est passé, tout le pataquès sur la pelouse? On ne jouera pas au Parc des Princes, mais à Rennes, parce que la pelouse du Parc n'est pas prête. En tout cas, a été trop abîmée après la canicule. On revient dans un instant, on va parler de Pogacar également. Il est sur la Vuelta, parce que c'est vraiment une bonne nouvelle, en fait, pour les coureurs et pour les spectateurs. On revient dans un instant sur RMC avec vous, 32. C'est là tout de suite.
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30: Les grandes gueules du sport avec Fred Weiss, avec Alizé Cornet, avec Pascal Duprat. Vous retrouvez les deux premières heures des grandes gueules du sport. On a déjà parlé de la Ligue 1 qui a repris hier avec la victoire 4-0 de Marseille face à Strasbourg. On a parlé d'Arthur Fils. Et Alizé a défendu que c'était une valeur sûre hein, contre vents et marées avant la demi-finale
15: ouais,
30: à Cincinnati.
15: Pas, pas très convaincu.
30: Moi, j'en
0: attendais pas moins.
15: La fin, elle a été beaucoup plus modérée. Ouais. Donc,
30: mais en même temps, qui t'a déjà convaincu dans les grandes gueules du sport?
15: Je réfléchis, mais personne.
30: Christophe Cessieux, très convaincant. Hein.
15: Non, pas du tout.
30: On retrouvera le week-end prochain Christophe, qui est en train de récupérer encore. On espère que cette année, il ne fait pas de kitesurf.
16: Comme avant. Qu'il récupère encore du Tour de France quand même.
30: Attends, tu sais quoi? Tu veux dire quoi? Pogacar est déjà de retour et Christophe n'est pas de retour.
16: C'est ça, oui.
30: Ah ouais, bah écoute, hein, ça marche pas aussi rapidement hein, pour Christophe, la récupération. Qu'est-ce que tu veux que je te dise? On retrouvera évidemment et on est très heureux, Chris, de le retrouver le week-end prochain sur tous les programmes d'RMC. Évidemment, on va parler de Pogacar dans un instant sur le buzzer. Est-ce que la présence de Poggi plombe la Vuelta, le Tour d'Espagne? On rappelle, c'est le seul grand tour qui manque à son palmarès. Hein, première étape aujourd'hui à Monaco. Monaco. Voilà, c'est un contre-la-montre. À 16h17, ce sera à suivre sur RMC. 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Je crois que je vous l'ai déjà dit, mais j'ai pris un appareil photo jetable pendant mes vacances. Et je suis assez content parce que là, on les a développés. La quantité des photos ratées est pas si mauvaise.
0: Et t'as vu le prix d'un appareil jetable maintenant?
30: Bah oui, c'est pour ça.
0: Réel.
30: Mais c'est pour ça que le bon cadeau,
15: on est dans les
30: c'est un
15: bon cadeau. On va pas raconter sa vie si vous voulez.
30: Ah non, mais bien sûr. Ah ben c'est sûr que j'ai l'impression que c'est un peu plus cher que quand on était gamin. Mais, oui. Mais en tout cas, il y a toujours un truc mystique avec les photos.
0: Ah ouais,
30: que tu sais, tu dis attends, j'ai réussi ma photo ou pas. Et bam, il y a ton index sur.
15: Et si moi je peux partir, j'en ai marre de cette conversation.
30: Oh là là, mais toi t'aimes rien. De toute façon, t'aimes pas.
0: Mais non, mais c'est
30: la photographie.
0: Non, mais Georges, il aime
30: les vacances. T'aimes les gens?
15: Moyen.
0: Les gens, il a envie de rentrer dans le vif du sujet, la grande gueulante.
30: Oh, bien sûr,
0: il y a
30: ça va gueuler tout de suite.
17: Vous crachez sur tout le monde? Ben vous vous démerdez.
18: Il ne se passe rien. Rien.
15: Je le déteste.
19: Ah bah alors les enfants, la récréation c'est terminé. Hein.
15: C'est scandaleux.
0: C'est vraiment nul cette idée.
29: La grande gueulante.
30: Oui, c'est toi qui avais dit c'est vraiment nul cette idée.
0: Je sais plus de quoi je parlais.
30: Oh, tu sais, on est parfois emporté par l'émotion, hein, dans les grandes gueules du sport.
15: Jamais.
30: Alors que Fred parlait de Joël Embiid, qui déteste.
15: Je déteste toujours.
30: Tu le détestes toujours?
15: Bah oui.
30: Et bah écoute, c'est pas changé. Les GG, donc, c'est votre nouveau rendez-vous du samedi à 11h. Vous retrouverez le vestiaire le dimanche à 11h, toujours, ne vous inquiétez pas. Mais le samedi, on répond aussi à votre demande. Vous avez envie que ça pulse un peu pour lancer votre week-end. Et la grande gueulante, c'est ce qui vous a énervé, ce qui nous a énervé cette semaine et dont il faut absolument parler. Ce qui a beaucoup fait parler, c'est le PSG. Paris devait accueillir Rennes demain en clôture, en prime time de la première journée de Ligue 1. Sauf que le PSG s'est rendu compte en milieu de semaine que sa pelouse n'était pas praticable.
0: Non mais c'est pas du foutage de gueule, sérieux.
15: C'est
0: avec un budget pareil, on peut pas mettre en place une pelouse, attends.
15: Très bon acting, mais trop tôt. Mais juste un poil trop tôt, le timing est pas bon.
30: Pourquoi tu l'aurais fait comment?
15: Ouais, j'aurais attendu un petit
0: c'est
15: peu,
0: jamais
15: continue,
0: trop tôt.
15: Remonter un petit peu la dramaturgie, que je vais commencer à parler un petit
0: c'est
15: peu.
0: C'est jamais trop tôt.
15: Mais c'est n'importe
0: les...
15: quoi. Mais là, vraiment,
0: mais
15: c'est
0: Fred,
15: incroyable.
0: Mais c'est ma spontanéité, ça, voilà, le panache.
15: C'est pas le bon timing.
30: Je vous kiffe. Alors, bah, oui, effectivement, donc la canicule serait coupable, notamment de la pelouse impraticable. PSG Rennes se jouera donc à Rennes. Le club de la capitale dépense pourtant, bah oui, des milliers d'euros, tu l'as dit. Ils ont un jardinier renommé.
15: Jonathan Calderwood.
30: Ah, bah, bah c'est bon.
15: Pour citer, non, c'est important de pointer du doigt le coupable.
30: Pour un club de ce standing, difficile de ne pas se questionner sur ce qui aurait pu être anticipé. Paris a aussi beaucoup préservé ses stars en Ligue 1 la saison passée pour les faire jouer en Europe. Paris a aussi obtenu, après avoir demandé de décaler ce qui ressemblait l'année dernière au match pour le titre face à Lens, malgré les réticences lensoises. Tout ça, là, mis bout à bout, on se pose cette question dans la grande gueulante. Ça vous a fait réagir cette semaine. Est-ce que le PSG respecte encore la Ligue 1? Je vous pose la question, les amis. Pascal, qu'est-ce que t'en penses? Est-ce que cette situation, cette semaine, t'a interpellé? Franchement, c'est la reprise de la Ligue 1. C'est le match en prime time du dimanche soir. On pouvait pas faire mieux?
1: Non, mais elle m'a interpellé, certes, mais il faut tenter de comprendre. Et comprendre, c'est de se dire que le PSG, qui a un expert en pelouse, a décidé de privilégier la pousse plutôt que le plaquage pour avoir des pelouses exceptionnelles au printemps prochain pour la Ligue des Champions.
0: C'est Robert le jardinier.
15: Non, c'est Nicolas le jardinier.
1: Attends, pour les plus et après, moi, ce qui m'interpelle,
30: donc ils font tout pour être prêts pour la Ligue des Champions, mais pas pour la première journée de Ligue 1.
1: Non, mais ce qui m'interpelle, c'est la, on va dire le que tardivement, je crois que c'est le 17, ils préviennent la LFP que la pelouse, il y a un problème et qu'elle est peut-être impraticable pour le premier match. Ça m'interpelle. Mais de là à dire que le PSG se moque de la Ligue 1, je suis absolument pas d'accord avec ce truc-là. Et en plus, fourrer dans le truc le fait que l'année dernière, ils ont pas mis leur équipe tic en Ligue 1, ça voudrait dire qu'on tombe gratuitement sur le PSG. Et moi, je vais pas me risquer à cela. Par contre, si... le PSG, donc, qui a demandé l'inversion du match pour cette pelouse impraticable. Si la LFP, je parle pas du Paris Saint-Germain, ne donne pas le match retour à Rennes, comme le règlement le stipule, et donc fait en sorte que le PSG reçoive Rennes, alors à ce moment-là, ça voudrait dire que la LFP se fout de la Ligue 1.
30: Oui, voilà. En fait, c'est plus la Ligue qui respecte pas son propre championnat. Tiens, on a Pierre, 32-16, qui nous appelle de Haute-Garonne, dans la Grande Gueulante. Salut Pierre!
2: Bonjour messieurs.
30: Bon, est-ce que
0: messieurs et dames, s'il vous plaît.
2: Messieurs et dames.
1: Pierre,
30: Alizé, je te préviens, elle s'est mise dans le rôle de la grande gueulante. Donc.
0: Je rigole, Pierre. Salut.
30: Bon, Pierre, est-ce que le PSG là, quand même, commence pas un peu à manquer le respect à la Ligue 1?
2: Bah, j'étais déjà intervenu il y a 48 heures, je crois qu'il y avait déjà Fred, j'étais intervenu sur le report du match Rennes-PSG dans l'intégral sport, je crois, où je disais que le PSG, je pense qu'il se foutait de la gueule un petit peu de la Ligue 1, ouais. Parce que déjà, bah, prévenir 4 jours avant, alors que tu dois le savoir quand même que ta pelouse, je veux dire, il y a un moment que tu dois le savoir que ta pelouse, elle va pas être prête pour le match. Donc déjà ça, je me demandais si c'était pas un peu...
30: Ouais, la canicule, c'était partout en France, hein.
2: Bah oui, et ça fait un moment qu'elle est là, la canicule, ça fait pas 2 jours, quoi. Donc déjà, là, je me posais cette question-là. Et après, moi, j'aimerais dire que, pour moi, oui, clairement, le PSG se fout de la gueule de la Ligue 1, dans le sens où, en fait, ne respecte pas la Ligue 1, dans le sens où la Ligue 1 n'est pas respectable, en fait, elle se fait pas respecter par le PSG. À partir du moment où il y a un président qui est une girouette, qui fait des pieds et des mains pour se mettre à genoux devant toutes les exigences du PSG, qui répond favorablement à toutes ces exigences, bah, plus le PSG en demande, plus il répond favorablement, donc plus le PSG en demande encore plus. Et moi, ça m'étonnerait même pas que le match retour soit au PSG, soit au Parc, hein. Ça m'étonnerait même pas, hein. Honnêtement, regardez l'année dernière.
15: Ça serait chaud. Ça serait scandaleux. Ça serait horrible.
2: Il demande le report de Lens PSG.
30: L'année dernière, qui était un match qui ressemblait au dernier match important pour un titre.
2: On leur accorde. Il demande à ce que le trophée des champions soit reporté au mois de janvier au Koweït, etc. On leur accorde. À partir du moment où on leur accorde tout, mais moi, j'en veux même pas au PSG, en fait. J'en veux plus à la Ligue 1 et à son
15: président.
0: Mais dans tous les sports, les meilleurs joueurs ont des passes droits et les meilleures équipes ont des passes droits. Malheureusement, c'est l'injustice qui est inhérente, en fait, aux meilleurs mondiaux.
15: Oui, moi, il y a des trucs très compliqués. Tu vois, le match de Rennes, là, et si ça se trouve, il va être inversé.
0: Et ça, c'est complètement honteux, mais c'est que dans tous les sports il y a cette injustice qui existe, que le PSG le tente.
15: Moi ça me choque pas, en fait, mais je suis d'accord avec tout le monde, c'est la Ligue qui est scandaleuse.
30: Mais attendez,
15: si t'as une victoire, t'as pas un PSG,
1: attendons le la décision de la Ligue. Il faut attendre la décision.
30: En tout cas, la décision n'est pas bonne, en tout cas, effectivement. Mais non, mais par exemple, il faut quand même expliquer que Rennes, qui se retrouve à accueillir ce match en dernier moment.
15: C'est magnifique ce qu'ils font aussi. Hein. Il faut aussi dire la vérité sur Rennes. Organiser un match aussi rapidement, aussi bien, dans les conditions, les vacances, etc., les bénévoles qu'ils ont dû réintégrer.
30: Mais du coup, aussi en proposant des places moins chères que d'habitude, alors que c'est le match qui rapporte le plus d'argent dans l'année. Donc si Rennes ne se retrouve qu'à accueillir Paris qu'à ce moment-là, ils gagneront moins d'argent que s'ils les avaient accueillis à la date normale de la saison.
15: Ça serait complètement injuste. Et c'est là que je dis, en fait, le PSG, qu'est-ce qu'ils ont fait de mal? Eux, ils ont mal géré la pelouse. Ok, mais la Ligue l'a pas beaucoup mieux géré. En plus, ils sont pas d'accord sur la date. Apparemment, le PSG l'a prévenu samedi. La Ligue a dit on l'a su le lundi. Donc déjà, il y a une incohérence sur les dates. Ensuite, le PSG, ils ont cherché des solutions de repli, ce qui est obligatoire dans le règlement. Ils l'ont fait, ils ont pas trouvé. Donc à partir de là,
1: pas trouvé un stade à Paris capable de les accueillir.
15: Ils ont pas trouvé. Ouais. Et justement, ils sont obligés normalement de chercher une solution de repli. Il n'y a pas de solution de repli. Donc la Ligue doit faire les choses. Rennes a fait un travail monstrueux, incroyable. C'est vraiment incroyable ce qu'ils ont fait. Vraiment, on ne se rend pas compte. Hein. Organiser un match de cette ampleur, avec la sécurité, etc., en cette période, avec le PSG en plus, c'est fantastique. Mais en quoi tu en veux au PSG ?
30: Je précise que Pierre, qui nous appelait de Haute-Garonne, est supporter parisien en plus. Hein. On a Christophe qui nous appelle de Savoie et qui est supporter parisien également. Salut Christophe.
3: Ah, ça sent qu'il est supporter de Paris, les gars.
30: Attendez, les gars, on peut être supporter de Paris, il y a une critique. Ah, mais il est critique envers la Ligue surtout. T'en penses quoi, toi ? Est-ce que Paris respecte encore la Ligue 1 ?
3: Moi, déjà, je trouve que Pascal, il a une analyse juste. Et comme c'est le seul qui s'occupe du foot, en réalité, ça fait du bien parce que toute la semaine, j'ai entendu d'énormités sur les antennes avec des gars qui commentaient la pelouse. Je savais pas qu'il y avait autant de consultants qui étaient consultants aussi en pelouse. Et franchement, c'est extraordinaire.
30: Et en plus, Pascal a dit qu'il avait pas de pelouse chez lui.
3: Et les mecs ont critiqué quand même le meilleur jardinier d'Europe. Mais c'est pas
30: on peut s'interroger, Christophe, quand même. On a beau être le meilleur du monde, on peut parfois se planter. Hein.
3: Non, mais vous pouvez aussi vous interroger sur le fait que tout le long de l'année, vous jouez sur la plus belle pelouse d'Europe.
30: Mais ça, personne ne le remet en cause.
3: Non, mais il y a un autre truc qui est complètement incroyable. En fait, on nous parle sans arrêt du match de report qu'il y a eu avec Lens. Ça, c'est un droit. Et toutes les équipes qui faisaient la Champions League en avaient le droit. Sauf que, je suis désolé de vous le dire, les gars, le seul club qui va en demi-finale de la Coupe d'Europe, c'est Paris.
30: Regarde, Christophe, Lyon a demandé.
3: La Ligue 1, elle existe, c'est uniquement grâce à Paris. Sans déconner, hein, parce que franchement, c'est catastrophique. Les droits télé sont catastrophiques, la LFP est catastrophique. Quand vous voyez la commission qui donne 3 matchs de suspension à Mendes, alors que l'autre, il aurait pu lui péter la cheville, mais fini, saison terminée. En 2 matchs, vous ne vous posez pas les bonnes questions, les mecs, en vrai. En vrai, vous ne vous posez pas
30: les bonnes questions. Attends, mais toi, tu trouves que le PSG, finalement, est presque victime de ce qui se passe, finalement, des critiques. En fait, non, c'est injuste.
3: Je trouve.
30: On n'est pas assez reconnaissant envers le PSG.
3: Mais ça fait des années. En plus de ça, Pascal,
30: qui est l'entraîneur
3: de Ligue 1, il sait très bien qu'au mois d'août, et ça fait 30 ans que ça dure, qu'au mois d'août, la pelouse du parc,
1: toutes les pelouses souffrent.
3: Ça fait 30 ans que ça dure. 30 ans que de début août jusqu'à, on va dire, mi-octobre, on a des pelouses dégueulasses. Vous parlez de la pelouse du parc, mais regardez les pelouses en règle générale de la Ligue 1. C'est n'importe quoi. Vous prenez Auxerre, vous prenez Monaco. Monaco, c'est une honte absolue. Hein.
15: Oui, mais on peut jouer dessus. Alors, je suis d'accord avec toi, mais on peut jouer dessus.
3: Mais tu peux jouer dessus parce qu'il y a du sable. Mais t'es sérieux ou quoi?
1: Non, mais à partir du moment où il y a un champignon, le fait de jouer dessus, tu assistes à la prolifération du champignon.
15: Alors, c'est pas ça qu'ils ont mis en avant.
1: Non, mais il y a un champignon. La pelouse du PSG.
15: Sauf que quand tu arroses, tu
1: contribues à la prolifération du champignon. Mais cela dit, c'est pas le PSG. Le PSG de poser, d'exposer son calendrier et de demander à la LFP, par exemple, l'année dernière, de reporter le match de Lens parce qu'ils étaient concentrés sur la Ligue des Champions. Que le PSG fasse ces demandes-là, c'est pas répréhensible.
30: Pascal, Lyon a demandé à ne pas jouer ce week-end pour pouvoir se concentrer
1: sur le match de Lens. Mais c'est pas de la faute du PSG.
15: C'est pas de la
1: faute du PSG si Lyon s'est vu refuser.
30: Ils ne l'ont pas obtenu.
1: Mais c'est pas de la faute du PSG, Georges. C'est la LFP qui prend ces décisions-là, pas le PSG.
30: Donc toi, t'as grande gueulante, elle est plus contre la Ligue, en fait.
1: Ben oui, elle est contre la Ligue. Ils ont qu'à prendre des décisions uniformes pour tout le monde, que ce soit le PSG, Lyon ou Le Mans. Par exemple.
30: Mais par exemple.
15: Moi, je comprends. Je suis sur cette ligne-là complètement aussi. Hein. Je comprends pas comment on peut reprocher au PSG de demander un truc. Si on te l'accorde, c'est pas ta faute en fait. T'as demandé quelque chose qui t'arrange. Si la Ligue te dit, si la Ligue est forte, si la Ligue fait respecter, ben elle dit c'est comme ça, non.
1: Il manquerait plus que le PSG demande des choses qui ne l'arrangent pas.
30: Dans le respect.
15: Ah, c'est ridicule.
30: Dans le respect de la Ligue 1, il y a aussi les joueurs que l'on fait jouer dans le championnat. Est-ce que cette année, on va pas un peu surveiller aussi ce que fait Paris avec son effectif? Ouais, je vous dis ça pourquoi. L'année dernière, on l'a dit, il y a eu beaucoup de blessés à Paris. Mais les joueurs qui ont le plus joué en Ligue 1, Zaïre Emery, le premier avec le plus de temps de jeu, Zabarni, dans le top 10, vous trouvez Lucas Hernandez 6e, Mayulu 7e, Beraldo 8e, plus de temps de jeu. Vous avez compris que c'est pas l'équipe type.
0: Mais ils sont obligés de gérer les effectifs.
30: Vous avez l'habitude de voir en Ligue des Champions.
0: Ils sont obligés de gérer les effectifs.
30: Est-ce que c'est répréhensible si on voit moins les stars en Ligue 1 par rapport à la Ligue des Champions?
0: C'est quoi leur priorité?
1: C'est de tout gagner. C'est de tout gagner.
0: De tout gagner, ok.
1: Mais pour tout gagner, il faut gérer son effectif.
0: On a eu un débat un peu plus tard qu'il y a quelques mois sur justement qu'est-ce qu'ils auraient priorisé entre la Ligue 1 et la Ligue des Champions. Ils sont obligés de gérer les effectifs en fonction des objectifs.
15: Ils ont la capacité de gagner malgré ça, en fait. En fait, c'est le problème, c'est encore une fois, c'est la Ligue 1. C'est la Ligue 1 qui est plus forte. Et ben, tu seras obligé de faire jouer des stars. Là, t'es pas obligé. Ils peuvent
1: aussi la gestion.
15: Jouer des mecs qui jouent pas en Ligue des Champions.
1: La gestion humaine de l'effectif également. Il y a la gestion sportive pour être compétitif sur toutes les compétitions, mais aussi il y a la gestion humaine. Quand t'as 25 à 30 joueurs dans ton effectif, c'est pas 30 pour le Paris Saint-Germain, c'est un peu moins, mais il faut que tout le monde soit à peu près contenté.
30: Mais pour la qualité de la Ligue 1, la promotion de ce championnat dont on dit qu'il est
1: très en qualité. Non mais Georges, t'as trouvé que le PSG était inférieur l'année dernière en Ligue 1? Moi j'ai vu le PSG faire de très très bons matchs l'année dernière.
30: Je vais juste donner un contre-exemple. Le Bayern qui a gagné l'année dernière avec 15 points d'avance la Bundesliga. Le Bayern, les joueurs qui ont le plus joué en Bundesliga, alors qu'ils sont allés en demi-finale avec des champions face au PSG, hein. Les joueurs les plus utilisés en championnat, Luis Diaz, Harry Kane, Olise, Kimmich, les stars.
0: Donc ils font jouer vraiment les grands noms de l'équipe.
30: Parce qu'il y a peut-être un respect un peu plus du championnat. Je pose la question.
0: Ils n'ont pas le choix.
15: Mais s'ils n'ont pas le choix, peut-être que le championnat est plus fort.
30: Ils gagnent avec 15 points d'avance.
15: Mais peut-être que c'est leur façon de faire et de procéder. On s'en fout parce que nous, on a le PSG qui a gagné. Donc à un moment, on a gagné la Ligue des Champions. On peut pas.
0: Oui, au final, c'est ça.
1: Il faut prendre en compte, Georges, tu l'as dit au départ. Il faut prendre aussi en compte le fait que le Paris Saint-Germain a eu de nombreux blessés.
30: Ah mais donc
1: c'était pas le cas du Bayern.
30: Mais on va les surveiller cette année. Il faudra surveiller
1: donc,
30: ça.
1: Donc il y a eu l'année dernière, tu as Dembélé, tu as Marquinhos, tu as Mendes qui a été blessé, j'en passe, et tu as l'Espagnol au milieu, Ruiz qui était blessé. Donc fatalement, le fait que c'est tout au long de la saison Dembélé plusieurs fois, le fait que ces joueurs soient blessés contraint Luis Enrique, même s'il n'en a pas envie, de mettre d'autres joueurs à leur place. Il y a ça, donc on va surveiller cette année, je suis d'accord avec toi, mais cet argument là moi je le retiens pas non plus.
30: Je remercie Christophe qui est venu pousser une vraie grande gueulante avec nos 32-16. On a Paul, vous êtes très nombreux hein, nous laisser des messages pour la grande gueulante, vous avez envie de parler, c'est un sujet qui vous a agité cette semaine. Tu nous appelles de Rennes en Ille-et-Vilaine, tiens t'es directement concerné. Salut Paul.
4: Bonjour à toute l'équipe.
1: Bonjour. Salut Paul.
30: On se pose la question, est-ce que le PSG respecte encore la Ligue 1? Toi, tu te retrouves un peu dans la situation où finalement Rennes, ton équipe, accueille le match dimanche. T'as l'impression que Paris joue un peu avec la Ligue 1 quand même ou pas?
4: Alors, je suis passé il y a quelques jours, et il y avait d'ailleurs Fred, et ça va me permettre juste de compléter ce que j'avais dit il y a quelques jours. Et ce qui me pose vraiment problème, c'est le fait que le match va se jouer dimanche. Là, c'est acté, c'est comme ça. On va pas dire qu'ils nous respectent, qu'ils nous respectent pas. Je pense que déjà, j'ai entendu aussi Roger, ce qui est bien, c'est que Rennes joue le jeu et qu'il y aura pas de défaite sur tapis vert du PSG, donc ça, c'est cool. Mais ce qui me pose vraiment problème, c'est que la commission se retrouve une semaine après que le match ait lieu. Alors, j'ai entendu notre président, avec sa véhémence qui le caractérise bien, nous dire qu'il allait défendre le Stade Rennais bec et ongle. Alors, ça, c'est top hein, de le savoir, on y croit fortement. Mais une fois que le match va être joué, on peut craindre que l'inversion va avoir lieu. Ça va être plus compliqué. Ça aurait été bien que la décision soit prise avant le match de dimanche. Ça aurait été un peu plus logique. Là, on est en position de faiblesse. Le PSG est un peu plus costaud que Rennes, a gagné un peu plus de trophées. Donc je pense que oui, on sait qui décide un petit peu dans cette Ligue 1. De, on peut demander aux Lensois hein, d'appeler aussi pour l'année dernière, hein, pour le match.
30: Ah bah, il y a plein de messages, hein, Paul, hein, sur, effectivement, sur l'année dernière, quand ça leur a été imposé que le match face au PSG à Bollard soit remporté.
4: En fait, on sait qui décide, et ce que j'espère, c'est juste que je vais avoir tort, mais j'ai peur que j'ai un petit peu raison quand même. Je pense qu'il y aura inversion et qu'on jouera... le match extérieur bas au parc. Et
1: j'espère ça dépend comment la LFP interprète le règlement, tout simplement. Le règlement dit qu'une inversion n'aura aucune incidence sur la suite du calendrier, sauf circonstances exceptionnelles. Est-ce que le fait que la canicule, comme ça a été évoqué par le PSG, est une circonstance exceptionnelle, c'est ça ? Moi, j'ai plutôt tendance à dire non. La LFP doit ne pas inverser le match.
15: Et récompenser Rennes pour les efforts incroyables.
1: Et ça n'empêchera pas le PSG d'être champion. Et ça donnera le sentiment que la LFP traite le Paris Saint-Germain et les 17 autres clubs d'égal.
30: Je remercie Paul de nous avoir appelé au 32-16. Vous avez été très nombreux également sur WhatsApp à nous envoyer beaucoup de messages. Il y a beaucoup de critiques, hein, contre le Paris Saint-Germain. En fait, surtout cette idée, peut-être plus contre la Ligue, effectivement. Tu as raison, Paul et Pascal aussi. En fait, on laisse tout passer à Paris. Tout ce que Paris demande est accepté. Et c'est peut-être un peu moins le cas.
5: Oui, mais c'est le cas dans tous les sports, encore une fois, malheureusement.
30: Mais est-ce qu'il faut quand même le dénoncer ?
5: Il ne faut pas s'en contenter. Il ne faut pas normaliser la chose.
30: Et c'est pour ça qu'on pose la question, est-ce que c'est normal ? Voilà, c'est pour ça qu'on a parlé de la grande gueulante. Ouais, ça a bien gueulé.
15: Quelle bonne idée, vraiment, ouais. Georges, c'est magnifique. Ouais. Tu vois, tes vacances ont été constructives.
30: Ah ouais.
15: C'est magnifique.
30: Mais en fait, le truc, c'est que toi, tu veux que ça crie. Donc,
15: mais t'as vu
30: que
15: moi, j'ai pas crié, j'ai laissé Pascal.
30: Ah, bah t'as laissé surtout Alizé pousser son coup de gueule au début de l'émission, au début de la séquence. La grande gueulante, tous les samedis. On vous lit hein, sur WhatsApp, on vous lit sur les réseaux, sur ce qui vous agite, sur ce que vous voulez qu'on traite. Et même parfois les critiques hein, que vous nous donnez. Souvenez-vous, à l'issue d'un Tour de France, vous nous avez dit qu'on avait peut-être trop fait avec Paul Sexas. On vous a donné la parole, et c'est aussi ce qui nous a donné l'idée de cette séquence où on va peut-être s'opposer. Vous pouvez régler vos comptes avec nous aussi pour qu'on puisse avoir cet échange dans la grande gueule du sport. Allez, on revient dans un instant. On va débattre sur le buzzer de Pogacar. Est-ce que sa présence est vraiment une bonne chose pour la Vuelta qui débute aujourd'hui à Monaco ? A tout de suite sur RMC.
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30: 11h32 sur RMC, un point sur vos conditions de circulation avec vous Lucas Pierre.
17: Et vous êtes nombreux sur les routes en cette fin de matinée, c'est toujours le cas en Nouvelle-Aquitaine, sur la 10 en direction de Paris, vous levez le pied à hauteur de Niort et de Poitiers, c'est toujours ralenti également en Corrèze, sur la 20 en direction du Nord quand vous passez au niveau de Brive. Des difficultés vous en rencontrez aussi dans le Sud, sur la 61 en direction de Narbonne, le trafic est ralenti au niveau de Castelnaudary et de Carcassonne. Sur la 9 aussi, c'est compliqué, vous roulez au pas en direction d'Avignon à hauteur de Narbonne et de Lunel, et puis dans le sud-est c'est toujours très très ralenti sur l'A7 dans les deux sens de circulation entre Orange et Valence. Bonne route avec RMC.
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30: Les grandes gueules du sport, on est ensemble jusqu'à midi dans une équipe aujourd'hui. Aujourd'hui c'est un peu la grande librairie dans les grandes gueules du sport, hein, parce que j'ai que des écrivains. J'ai Pascal Duprat qui vient de sortir un nouveau livre.
5: Félicitations Pascal. Ouais,
30: Pascal.
1: Merci, merci.
5: Fred aussi, c'est un écrivain.
30: Fred, il y a une biographie de Fred qui sort.
1: Oui,
30: c'est Fred, s'est raconté. Ouais. Fred s'est raconté. Fred s'est raconté.
1: C'est ça, moi je sais pas écrire, donc il faut que quelqu'un écrit pour moi.
30: Et puis Alizé, bientôt dans les librairies.
5: Dans quelques mois, en mars 2027.
30: Un troisième roman, c'est
5: et
30: ça.
5: Et oui.
30: Oh là là là là, c'est incroyable. Tu as l'impression que je suis Augustin Trappenard.
5: Il est très sympa, il est passé nous voir à Roland, super sympa.
30: Ah ouais,
5: c'est fan de sport.
30: Bah, il vient quand il veut, Augustin. C'est vrai?
5: Oui.
30: Bah écoute, on pourrait faire un truc un jour sur les ponts entre sport et culture. Je pense qu'il serait excellent. Non, mais attendez, David Douillet.
5: Fred, nous regarde avec un
1: air. Non, je suis en train de me dire, et on invitera Alizé ce jour-là.
30: Bah, on invitera David Douillet qui monte sur les planches, hein, qui va faire du théâtre. Ah, mais ça y est, et il y a les grandes gueules du sport cette année, c'est le masque et la plume. Hein, je vous le dis direct sur RMC. Ça va être comme ça. Restez sur RMC quand même, parce que tout de suite, on va parler du Tour d'Espagne cycliste. La Vuelta s'élance aujourd'hui de Monaco. Un invité de dernière minute, Tadej Pogacar est au départ du seul grand tour qui manque à son palmarès cette saison. Le cannibal slovène n'a rien laissé aux autres. Vous l'avez vécu ou subi sur RMC.
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18: Tadej Pogacar dans sa tunique jaune qui va s'imposer dans quelques instants ici au Markstein.
19: Tadej Pogacar qui franchit la ligne. Victoire de Tadej Pogacar sur cette sixième étape du Tour de France.
18: C'est parti pour Tadej Pogacar. Vingegaard est dans la roue, il ne peut pas, il s'en joue déjà. Vingegaard est battu. Tadej Pogacar est facile, il se promène, il ne fait pas de cadeau aujourd'hui. C'est pour lui la victoire pour Tadej Pogacar.
19: Le maillot jaune qui lance ce sprint, Tadej Pogacar dans sa roue. La génération de Tadej Pogacar à la lutte avec Mathieu Van Der Poel. Victoire de Tadej Pogacar.
18: Est-ce que Tadej Pogacar est plus costaud que Vingegaard? Il est collé Vingegaard. Est-ce qu'il va réussir à attraper? Non, victoire de Tadej Pogacar devant Vingegaard.
30: Eh oui, sauf à Paris-Roubaix, Tadej Pogacar a écrasé tous ceux qui se sont présentés sur sa route cette saison. Cinquième succès sur le Tour avec 5 victoires d'étape. Il a gagné Milan-San Remo, le Tour des Flandres, Liège-Bastogne-Liège, l'Estrade Bianche, le Tour de Romandie, le Tour de Suisse. Bonjour le suspense. Quand le Slovène est là, les GG, je vous pose la question. La présence de Pogacar plombe-t-elle la Vuelta qui débute aujourd'hui sur RMC, qui part de Monaco en plus? Oui ou non, Pascal?
1: Ben oui, en termes de suspense.
30: Alizé?
5: Non.
30: Frédéric?
0: Évidemment que non. Rien que la question m'énerve en fait.
30: Eh ben oui, mais toi, parce que t'es un énervé, t'es un Poggy fan.
0: Oui, c'est vrai.
30: On vous attend au 32-16 et sur WhatsApp au 06-12-424-424. Départ de la Vuelta 16h17 avec un chrono individuel de 9 400 km dans Monaco à suivre sur notre antenne. Et Kevin Morand est sur place dans la Principauté. Salut Kevin!
2: Salut Georges, salut les GG.
30: Bon, dis-moi, on se pose la question nous là, mais est-ce que le peloton est content de voir Poggy sur la Vuelta ou pas?
2: Alors quand on sort de 3 semaines de Tour de France avec un Tadej Pogacar ultra dominant comme on vient de l'entendre, c'est le cas par exemple de Guillaume Martin Guyonnet, la première pensée quand on apprend la présence du Slovène c'est...
3: Mince, c'est Poggy.
4: J'aurais préféré qu'il soit pas là, pour être tout à fait honnête. La course aurait certainement été un peu plus ouverte. Et en même temps, je n'ose pas imaginer une autre équipe rouler avec l'équipe UAE pour contrôler une échappée.
2: Quel que soit le profil du coureur, on retrouve ce type d'avis, même si le puncher Axel Laurence pense que l'enjeu est un peu moins important pour Pogacar sur cette Vuelta.
6: Je me disais, ouais, j'ai fait 2 Tours de France avec lui, je me disais, ah, ça va être sympa la Vuelta sans Pogacar au départ, et bon, au final, il est là, donc bon, après, il sera peut-être dans une optique un peu plus relâchée que le Tour de France, où là, je pense qu'il y a peut-être un peu moins de pression de sa part.
2: Alors ne pensez pas que c'est un sentiment franco-français uniquement, le Belge Wout van Aert, par exemple, est sur la même longueur d'onde.
8: J'étais très déçu. Des étapes intermédiaires qui me plaît, peut-être Pogacar à la fin le plus grand concurrent, donc ça change la course pour tout le monde.
2: Félix Gall passait lui de favori à principal outsider lorsque la présence de Pogacar a été confirmée. Pense le Slovène presque impossible à battre, même à 95% après le tour. En revanche, je peux vous dire que les spectateurs, eux, notamment lors de la présentation jeudi à Monte Carlo, sont très ravis de voir la superstar au départ de cette Vuelta.
30: Et oui, c'est le coureur le plus reconnu du monde. Merci Kevin. Et Wout van Aert, il dit mince quand même, alors que c'est le seul à avoir battu Pogacar cette année sur Paris. Mais même lui, il dit ça. Est-ce que la présence de Pogacar plombe la Vuelta? Pascal, t'es le seul à avoir dire oui.
1: Ben, bien sûr, je ne vais pas remettre en doute le talent et l'hégémonie de ce coureur-là, mais pour le suspense, franchement, ça m'ennuie un peu. Au Tour de France, j'ai sauté de mon fauteuil pour la première étape, quand contre la montre par équipe, Vingegaard prend le maillot jaune, et puis patatrac, dès la deuxième étape, j'ai compris que la fin de ma story idyllique était terminée. Donc,
30: ton été était foutu, quoi.
1: Ouais, il est foutu, quoi. Je veux dire, bon, et là, ben, ma Vuelta, même si il y a quand même 58 000 mètres de dénivelé, donc le parcours, il doit être sympa à regarder. Oui. Je sais par avance, vous savez par avance, sauf accident que l'on ne souhaite pas, qui va l'emporter, d'autant qu'il n'a jamais remporté la Vuelta. Cela dit, le fait que Wout van Aert soit là, eh bien, ça va contribuer à ce que je regarde les étapes.
5: C'est rigolo la différence de discours entre la Ligue 1 et la Vuelta, moi, je trouve.
1: Wow. C'est pas le même sens.
5: Alors là, quand c'est écrit d'avance pour la Vuelta, ça te fait suer, mais par contre, pour la Ligue 1, pas de souci, quoi.
1: Non, pas le même sentiment. Je vais en garder un peu sous le pied. Si tu veux, hors antenne, je te donnerai mes raisons. Mais si t'aimes mieux la Ligue 1, il y a quand même. Le PSG est battable et ça arrive chaque saison.
5: Mais Pogacar aussi, il reste un être humain quand même avec deux bras de jambes. Hein. Bon, ouais, un cœur de taureau.
1: Je suis complètement d'accord avec toi, mais le suspense, là, en prend pour le coup un sérieux coup dans la casquette. Mais t'es d'accord avec moi?
5: Les compétitions sportives sont enrichies par la présence des meilleurs, quand même. Non, tu crois pas?
1: J'ai pas dit que c'était appauvri. Je parle simplement.
30: Pour le suspense.
1: Ne me fais pas dire ce que je veux pas dire.
5: Je n'essaye pas.
1: Voilà.
5: Je dis juste que, à mon sens, les compétitions sont quand même plus excitantes à suivre quand il y a toutes les rivalités possibles, quand il y a tous les champions et.
30: Est-ce que tu entends ce que disent les coureurs?
1: Il n'y a pas Vingegaard, pour le coup, il n'y a pas Evenepoel.
30: Dans le sujet de Kevin Morand, on entend les coureurs dire oh, bah, mince,
5: la présence de Pogacar, elle plombe la Vuelta pour eux.
30: Non, mais voilà, mais toi, ça t'est pas arrivé d'arriver sur un grand chelem et de te dire c'est pas vrai, je vais jouer Serena Williams au deuxième tour.
5: On parle en tant que public et que téléspectateur ou que cycliste?
30: Un peu tout, justement.
5: Vous avez été de l'autre côté, vous avez été sportif. Mais moi, j'ai pas à me mettre à leur place. C'est eux qui doivent les battre. Moi, je vais regarder la Vuelta. Ou pas d'ailleurs, mais en tout cas, en tant que téléspectatrice, on, c'est pas moi qui vais être plombé par la présence de Pogacar, c'est eux, c'est les concurrents.
30: Toi, évidemment. Ça t'intéresse de voir l'histoire aussi avec Pogacar, est-ce qu'il va gagner le troisième tour, forcément, qui manque à son palmarès,
5: c'est le seul titre qui lui manque. Enfin, il y a quand même quelque chose d'un peu
1: en fait, il y a que les champions qui t'intéressent. Bon,
0: tu pourras utiliser
30: Fred a soulevé ses manches.
0: Non, mais je suis très surpris toujours quand j'entends Pascal. En fait, il aime les losers, il aime les mauvais, il aime les championnats de seconde zone, il aime bien quand c'est moyen.
1: Tu penses que Vingegaard est un loser, toi?
0: Vingegaard ne sera pas présent, par exemple.
1: Evenepoel est un mauvais. Non,
0: mais donc tu es en train de me dire.
1: Moi, ce qui me choque, c'est l'hégémonie.
0: Mais l'hégémonie, c'est magnifique. Moi, j'aime les champions. J'aime les superstars.
1: Elle m'interpelle.
0: Moi, pourquoi je vais regarder la Vuelta? Pour Pogacar, je crois que j'aurais pas regardé sans lui. Quel est l'intérêt de ne pas voir les meilleurs sportifs?
1: T'es un cyclique.
0: À quel moment
30: t'es un cyclique.
0: Non, j'aime les stars dans tous les sports. Et je sais que toi, tu n'aimes pas les bons.
1: Oui, mais il y a que ça qui te. Il y a que ça qui.
0: Oui, il y a que ça qui m'intéresse. Il y a que ça qui m'excite. Il y a le fait d'écrire l'histoire, le fait de gagner un tour qu'il n'a pas gagné, le fait de.
1: Le PSG m'a fait vibrer, l'Espagne m'a fait vibrer.
0: Donc je comprends pas. Je comprends pas le discours. Et je reprends les arguments.
1: En fait, si t'es mieux, c'est. Il y en a trop sous la semelle. Par exemple, laisser gagner un coureur sur la ligne pour montrer ta supériorité.
0: Ben c'est magnifique.
1: Je trouve pas que c'est faire preuve de grande humilité.
0: Ben, non, c'est justement montrer
1: de la
0: que t'es
1: part
0: meilleur.
1: D'un grand sportif.
0: Mais pourquoi veux-tu qu'il soit humble?
30: Est-ce que c'est pas un peu grave les autres par sa supériorité?
0: Et en quoi c'est grave? C'est de sa faute.
30: Ben, c'est ce que me dit Julien sur WhatsApp 06 12 424 424. Il me dit mais je comprends pas les débats négatifs que vous faites sur Pogacar.
0: Je suis d'accord.
30: Il n'est en rien responsable d'écraser la concurrence. C'est un peu aux autres d'être meilleurs en fait.
5: Il faudrait plutôt même la valoriser.
0: Mais évidemment,
5: cette domination.
0: On est dans ce moment de la vie où on est en train de dire il ne faut pas être le meilleur, il ne faut pas écraser les autres. Mais s'il soit le meilleur, écrase les autres.
5: Surtout que l'hégémonie.
0: Montre à tout le monde que tu es là.
5: L'hégémonie dont parle Pascal, elle ne dure toujours qu'un temps. Et après, on est nostalgique de l'hégémonie qui est passée. Parce que justement.
1: Non, parce qu'il y en aura un autre.
5: Oui, mais ça veut dire que ça ne dure qu'un temps.
30: Par exemple, Nadal. Aujourd'hui, la perception de Nadal est différente qu'à l'époque.
5: Oui, Nadal.
30: À l'époque, il y en a plein qui détestaient. Aujourd'hui,
5: les joueurs qui gagnent On n'a pas besoin d'aller si loin.
0: Les Sinner Alcaraz, tout le monde disait ah il joue trop, et finalement maintenant on est en train de dire ah il nous manque.
30: Franchement, on va dire consommateur du sport, même si j'aime pas ce mot, on peut se dire évidemment on souhaite à tous les sportifs d'être en bonne santé, c'est pas la question, mais quand on voyait par exemple le niveau de domination de Sinner en Grand Chelem en l'absence de Alcaraz,
5: oui, à
30: on
5: Dieu, disait ça devient
30: ah,
5: chiant.
30: Si Sinner est là en fait, de toute façon, il va gagner l'US Open, ça sert à quoi je regarde l'US Open? On parlait des choses prévisibles tout à l'heure,
1: ça interpelle aussi Georges, pardon d'aller sur cette voie là mais Sinner a interpellé aussi parce qu'il était presque convaincu de dopage.
5: Ouais.
1: Et donc, ça a interpellé aussi. Tu comprends?
30: Non, mais bien
1: sans
30: sûr.
1: Vouloir faire de corrélation avec le cycliste dont on parle.
30: Et on a des
1: Cela dit, Sinner, il a aussi suscité des suspicions.
30: Mais t'as raison.
1: Et c'est pour ça qu'il est devenu, impopulaire, ça a très vite disparu.
5: Scruté,
30: exactement. Voilà. Non, mais t'as raison de rappeler, Pascal, qu'il y a des sports où il y a des contextes aussi, et c'est malheureux, malheureusement. Mais voilà, on reçoit des messages également sur la domination de Pogacar, parce que l'histoire du cyclisme et tout ça, nous on n'a aucune preuve, évidemment, on ne va pas rentrer là-dedans, on ne parlera que sur des faits. Mais les dominations dérangent un peu plus dans le vélo, parce qu'on a été traumatisé par le passé, par ce qui a pu se passer.
0: Georges, c'est une domination avec panache, justement, on en parlait, ce qu'on veut dans le sport. C'est du panache, donc je comprends plus vraiment le discours de Pascal qui dit j'aime les sportifs qui ont du panache, qui montent des choses, etc. Et finalement, quand il y en a un qui domine, qui a du panache et qui écrase tout le monde, il n'est pas
1: content. Alors attends, je vais tourner différemment et tu vas aussi me reprendre sur le sujet
0: sans doute
1: qu'on abordait tout à l'heure. Alors ce que je peux reprocher à ses concurrents, c'est de pas assez oser. Voilà, moi, mais je suis à l'antenne, enfin, j'écoute la radio ou je suis devant ma télé, peu importe, en regardant le Tour de France, et quelquefois je peste parce que je me dis, mais les concurrents, ils subissent.
30: Et parce qu'ils peuvent pas, peut-être,
1: ils
30: ça va
1: subissent
30: trop vite
1: parce
30: avec
1: qu'ils peuvent
30: les UAE.
1: Pas.
30: Ah,
1: voilà.
0: Ouais, mais si t'essayes pas.
1: Tu vois?
0: Si t'essayes pas, tu sauras jamais si tu peux ou tu
1: peux
0: pas, en fait.
1: Ils peuvent
30: sentir
1: essayer,
30: risque de tout perdre.
1: Parce qu'ils sont déjà à l'agonie.
0: Oui, mais t'as perdu. Partons de ton principe où ils ont déjà perdu. Pourquoi ne pas tenter, justement? Tu risques rien.
30: Tiens, Christophe sur WhatsApp me dit la Vuelta, moi je dirais, il n'y a pas de concurrence. l'assurance, mais Poggi a des objectifs de fin de saison, et notamment les championnats du monde à Montréal. Bien sûr, à mon avis, il fera la Vuelta à 80%. Il va laisser des coureurs aller au bout des échappées. Non, mais c'est vrai que même Pogacar a dit qu'il s'est rentré forcément dans sa considération sur son approche de cette Vuelta, qu'il ne faut peut-être pas qu'il finisse complètement cramé parce qu'il a envie de garder sa tunique arc-en-ciel à la fin de la saison.
0: Il va se gérer, c'est ça qui va être beau.
30: Il va se gérer, donc peut-être qu'il va prendre 10 minutes dès la première semaine.
0: Ouais, c'est ça.
30: Dès le premier jour.
0: C'est sa façon de se gérer.
3: Dès le premier jour, il prend 10 minutes et le deuxième, il en reprend 20.
30: Kevin Morand nous dira tout, en tout cas, parce qu'il va suivre ça cet après-midi sur RMC, un peu après 16h, le début de la Vuelta à Monaco. En plus, c'est juste en bas de chez lui. C'est pratique quand même. On fait ça juste en bas de chez lui, comme s'il n'a pas trop d'efforts.
5: Il aurait tort de s'en priver.
30: Voilà, exactement. Allez, on revient dans un instant pour les jeux du sport. Attention, ça va à nouveau être une grande gueulante, je sens, entre les GG. À tout de suite.
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30: Les grandes gueules du sport, dernière ligne droite avec Fred Weiss, avec Alizé Cornet, avec Pascal Duprat. C'était parti dans un élan de grande bienveillance entre vous et ça s'est un peu détérioré. La relation s'est détériorée, je dirais, au fur et à mesure des heures. Et elle s'est pas détériorée avec Fred Weiss parce qu'il a une relation de base
3: détériorée. Ça va pas s'améliorer avec le jeu.
30: C'est ça. Ça va pas s'améliorer avec le jeu, effectivement.
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30: Je vous rappelle le principe, c'est du 2 contre 2. Vous défendez un auditeur. Vous êtes 3. Il nous faut un participant supplémentaire en la personne d'Anthony Reich, l'une de nos voix du tennis, un de nos rédacteurs en chef qu'on a presque envie de vous voyer. Bonjour.
23: Salut Georges.
3: Salut Anthony.
23: Bonjour Frédéric. Ouais. Bonjour, salut Pascal.
30: Ça a été efficace Anthony pendant l'été là, dans les grandes gueules du sport. T'as une belle
23: premier
30: moyenne dans les jeux.
23: Ouais. Le week-end dernier, j'ai laissé la victoire le samedi. Pour dimanche, on a bien.
30: Donc un 7-0.
5: J'ai laissé la victoire. Ah, le boulard du mec.
30: 7-0.
23: C'est on n'a pas été bon genre.
30: Tu ne peux pas être dans la grande gueule du sport avec de l'humilité. Et ceux qui disent qu'ils ont de l'humilité dans la grande gueule du sport sont des menteurs.
0: Jamais dit.
30: Allez, répartition des équipes. C'est l'amour. C'est l'amour de l'été. Pascal Duprat et Alizé Cornet.
5: Ah, mais oui.
30: Ensemble.
3: Ah, Alizé, je suis sûr que t'as travaillé. Je suis sûr que t'as bossé, Alizé.
30: Bien sûr. Grande bosseuse, Alizé, dans le train. La veille, à chaque fois, elle est avec son petit carnet. Elle note toutes les réponses possibles. Fred Weiss et Anthony Reich, donc ensemble. Question impossible. Activa par un seul joueur par émission. Vous êtes le seul à jouer. Une bonne réponse, c'est 3 points. Une mauvaise réponse, c'est 1 point en moins. Les auditeurs. Philippe de Corrèze et Ludovic du Nord. Bonjour, les amis.
24: Bonjour à tous.
30: Philippe, c'est toi qui as appelé en premier. Je te laisse choisir ton équipe avec Duprat Cornet ou Weiss Reich.
9: Weiss-le-Boulard.
10: Merci.
5: Ça, ça va rester. C'est une marque déposée,
30: ouais,
5: par contre.
30: Ce qui veut dire que ton discours a marqué. Ludovic, tu es donc avec l'équipe du Prat. Cornet, aujourd'hui, a remporté 50€ à valoir sur Agfa Photoprint. Un bon cadeau. Et Alizé vous l'a bien dit, ça coûte cher de développer des photos. Donc, c'est un cadeau de grande valeur. Allez, c'est parti, les amis. Question à une seule réponse. Du Prat Cornet contre Weiss-Resch. Weiss-Boulard. Question à une seule réponse. Masters 1000 de Cincinnati, effectivement, ce week-end. Mais qui l'a gagné l'année dernière ?
0: Alcaraz.
5: Bah non.
30: Mais elle était tellement peu sûre qu'elle a dit une syllabe. Alcaraz.
5: Non.
30: C'était subliminal, quoi. 1-0 pour l'équipe du Prat Cornet.
3: Humilité, Alizé.
5: J'ai envoyé un petit bamos, ça va. C'est tranquille.
30: C'est tranquille. Question à plusieurs réponses. Comment s'appelle le dernier vainqueur français de la Vuelta ?
3: Mon Dieu.
30: C'était en 1995. Il est très connu. C'est une voix connue de vos
5: J'avais
30: étés.
5: J'avais 5 ans, les gars. C'est impossible.
30: Non. Plusieurs réponses possibles. Non.
5: Allez, Madio. Pascal.
30: Non. Une voix connue de vos étés.
3: Quelle année?
30: Jalabert. 95. Jalabert.
5: Oh là là.
30: Laurent Jalabert. Jaja le panda.
5: Évidemment.
30: Effectivement, oui. Avec du on ne sait.
0: Bon, le boulard.
30: Qui portait un partout. Laurent Jalabert sport, en 95. On attend depuis 95.
10: Hein. Oui.
30: J'ai l'impression qu'on va attendre une année en plus. Question auditeur, c'est pour vous. Philippe et Ludovic, vous donnez votre réponse et ensuite votre prénom. C'est OK pour vous?
9: Okay,
30: comme okay. Ça, je peux les terminer parce que je connais pas bien vos voix, on se connaît pas suffisamment, les gars. Ça fait que deviner de quoi on se parle. Donnez-moi, s'il vous plaît, Philippe et Ludovic, l'adversaire du PSG demain soir en Ligue 1.
9: Ouais, Ludo.
30: Ah, yeah.
3: Bien, Ludo.
30: Non, mais je crois que. Franchement, moi,
5: c'était égalité.
30: On va utiliser la barre. Je pense que c'est exactement en même temps.
5: Ludo, il a été plus clair.
30: Ouais, je pense que c'est.
0: Oui, ça n'a aucun rapport plus clair.
5: Ludovic, on l'a mis en temps.
10: Bien sûr,
3: on a compris que lui.
30: On reste à un partout pour l'instant. La barre va intervenir.
3: C'est la LFP, Carmi.
30: Quand la barre sera intervenue, il va venir en plateau et nous dire à prévisionnage quelle est la réponse.
5: Il va hurler dans le micro.
30: Comme Rudy Buquet.
5: Prévisionnage!

0: Question à plusieurs réponses. L'US Open commence dans une semaine. Qui a gagné chez les filles il y a 30 ans?
1: Attends,
0: en 1996.
1: Il y a plusieurs réponses.
0: Grâce. 2-2.
2: J'étais
1: en train de poser une question.
0: Et après visionnage, le point est pour Ludovic.
3: Oui, donc 3-2.
0: Pour
4: je demande la VAR, moi aussi. Hein.
0: Non, il n'y a pas de VAR. C'est pas toi qui la demande.
4: Si on peut demander, je suis comme en Ligue 3.
0: Question auditeur. Bah, Ludovic et Philippe, on va voir si vous arrivez départager cette fois-ci. Votre réponse et votre prénom. Où se dispute le Grand Prix de Formule 1 ce week-end? Philippe Pibas.
5: Bien joué, Philou.
1: Là, il n'y a pas de doute. Là.
0: Philippe, là, tiens, allez. Comme ça.
4: Nous, il s'est endormi.
0: Trois partout. Question à élimination, les amis, c'est pour deux points. Vous répondez à tour de rôle. Une erreur et vous êtes éliminés. La Ligue 1 a repris depuis hier. Donnez-moi tout simplement les 18 clubs de Ligue 1 cette saison. On commence par Alizé.
1: PSG.
0: PSG, c'est bon. C'est encore un cri, ça, c'est ça?
1: C'est parce que je prends pas de risque.
0: Fred.
4: PFC.
0: Ah ouais, PFC. Pascal.
6: Lorient.
0: Lorient. Anto.
7: Le Mans.
0: Le Mans, promu. Alizé.
1: Nice.
0: Ça, Nice. Fred.
4: Brest,
0: c'est bon. On a une grosse pensée pour Eric Roy.
1: J'ai
0: Pascal
1: pas noté,
0: Duprat.
1: Je suis perdu.
6: Lens,
0: c'est bon. Anthony.
7: Lyon.
0: Alizé, qui a pas noté, perdu. Le regard dans le vide.
4: Ouais, non.
0: Mais qu'est-ce que tu veux dire? L'OM, c'est bon, ça n'a pas été dit, t'as le droit de le dire.
1: Elle
0: essayait de me dire en regardant L'OM. Oui, c'est bon, t'as l'accent du Sud.
4: Moi, mais plus ce qui a été dit, Angers,
0: c'est bon. Pascal.
6: TFC, Toulouse.
0: Toulouse. Anthony.
7: Lens,
0: déjà dit, éliminé.
6: Déjà dit.
0: Alizé. 5, 4, 3.
1: Monaco, ça a été dit.
0: Monaco, c'est bon. Fred. 5.
4: Rennes, ça a été dit.
0: Rennes, ça n'a pas été dit, c'est bon. Pascal. Il en reste 4. 5.
6: Le Havre.
0: Oui, c'est bon, oui, c'est bon. Je pensais que ça avait été dit. Alizé.
4: Non, il l'a perdu, Alizé.
1: Mais non, pas du tout. J'ai 5, dit Monaco.
0: 4.
1: Est-ce que Nantes, 3, ça a été dit?
0: Nantes est en Ligue 2, désormais, éliminé.
4: Ça n'a pas été dit, parce
0: Fred,
4: que c'est en
0: 5.
4: 3.
0: 3. Bah oui,
4: bien joué, calmement.
0: Il en reste 3. Enfin, le 3 a été dit. Pascal. 5.
6: Strasbourg,
0: c'est bon.
1: Bravo, Pascal.
0: Il en reste 2.
1: Allez.
0: 5. 4. 3. 2. 1.
4: Je sais pas.
0: Éliminé. Terminé. Oui, il reste 5. Pascal, il t'en reste 1.
4: Lille, mais oui, Lille.
6: Ah, Auxerre.
0: Auxerre, en plus, là, c'est bon, la victoire.
1: Bravo, Pascal.
0: La victoire est pour l'équipe Duprat-Cornet. Félicitations, c'est une histoire qui marche.
4: C'est vrai que c'est dur de poser cette question à Pascal Duprat qui dit que la Ligue 1, c'est magnifique, etc. Vachement dur. Vraiment, ça aide pas du tout Pascal Duprat. Mais ça m'a pas énervé du tout, cette série.
0: Bravo, Ludovic, c'est toi qui remporte le jeu.
6: On se parle, Fred.
4: Oui, on
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0: Merci Anthony, on se retrouve demain pour soigner tes stats.
7: Hein ? Moi je vais être un peu plus.
0: Si tu auras un meilleur surnom demain.
7: Carré.
0: Voilà. Et t'es battu par l'humilité aujourd'hui, visiblement.
7: Exactement.
0: Merci Anthony, merci Fred. Fred, très déçu. Fred Weiss.
4: Au revoir.
0: Au revoir. Alizé, on se retrouve
1: merci
0: demain.
1: Merci à tous. Ah oui, à demain.
0: Bah exactement. Pascal, tu restes là parce qu'il y a les paris RMC qui arrivent tout de suite.
4: Bravo Alizé, bravo Ludovic.
0: Avec
4: merci.
0: Johan Brenov qui va vous accompagner cette année pour les paris RMC. Vous restez avec nous sur RMC. Les informations arrivent dans un instant.
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14: Dans un instant, les paris RMC, mais d'abord un point sur vos conditions de circulation avec Lucas Pierre. Bonjour Lucas.
15: Et bonjour Johan, bonjour à tous. Vous êtes très nombreux sur les routes aujourd'hui, près de 900 km de bouchons cumulés à midi. Le trafic est ralenti, notamment en Savoie, sur l'A41 en direction de Modane au niveau d'Aix-les-Bains. C'est de nouveau ralenti après Modane sur l'A43 en direction de Lyon. Dans le sud-est, toujours, c'est encore très très ralenti sur l'A7 entre Valence et Orange dans les deux sens de circulation. Plus au sud, vous roulez au pas sur l'A9 en direction d'Avignon au passage de Narbonne et à l'approche de Nîmes. Sur l'A75 aussi, le trafic est ralenti en direction du nord à plusieurs reprises jusqu'à Clermont-Ferrand. Du côté de la Nouvelle-Aquitaine aussi, c'est ralenti sur l'A10 en direction de Paris. Vous levez le pied à hauteur de Niort et de Poitiers. Et puis c'est compliqué en Bretagne ce midi sur la N12 en direction de Rennes. Vous roulez au pas au niveau de Saint-Brieuc. Ça coince aussi sur la N165 en direction de Nantes, au passage de Lorient, de Vannes et à l'approche de Nantes. Bonne route avec RMC.
14: Merci d'être avec nous sur RMC, il est midi. Les paris RMC arrivent dans quelques minutes, mais d'abord un point sur vos informations avec Cassandre Brault. Bonjour Cassandre.
16: Bonjour Johan, bonjour à tous. Vous venez de l'entendre, c'est l'un des derniers week-ends de chassé-croisé de l'été. De nombreux vacanciers reprennent le chemin du travail dès lundi, mais certains préfèrent jouer les prolongations avec un peu de télétravail depuis la côte, comme à Courseulles-sur-Mer en Normandie. Lou Garnier, ici, le décor aide à faire passer la pilule.
17: Armé d'une pelle en plastique, Pierre est en pleine construction de château de sable avec ses enfants. Officiellement, le père de famille reprend lundi, mais il télétravaille déjà depuis quelques jours.
18: Un petit peu de travail le matin, et puis l'après-midi, on se fixe jusqu'à 16-17 heures à peu près, et après on profite du reste de la journée. L'air marin, des balades en famille, du soleil aussi, et puis de la mer.
17: C'est la reprise pour Daniel aussi. Il rédige des mails sur son ordinateur portable depuis un espace de travail partagé, pendant que sa famille, elle, est toujours en vacances.
19: Je dépose mes petits-fils à l'école de voile de Corse. Seul. Et là, je viens ici parce que j'ai quand même du boulot. C'est convivial, c'est mieux que dans un troquet, quoi.
17: Des télétravailleurs l'été, Séverine, la gérante du lieu bien nommé Au Charbon, en voit passer beaucoup.
20: J'ai eu tout à l'heure un coup de téléphone de quelqu'un qui voulait passer. Souvent, ils n'ont pas de connexion Internet, donc ils viennent ici parce qu'ils cherchent un endroit où ils peuvent travailler.
21: Donc connexion au débit, quoi, j'imagine.
20: Oui, fibre.
17: Ils sont nombreux à joindre l'utile à l'agréable ici, des télétravailleurs bienvenus qui stimulent l'économie locale selon l'office l'office de tourisme de la ville.
16: Reportage sur place de Lougarnie pour RMC. Les universités d'été se poursuivent ce week-end. Les écologistes et Marine Tondelier à Grenoble et les insoumis à Valence dans la Drôme avec Jean-Luc Mélenchon où plus de 8000 personnes sont attendues sur le week-end. Une première pour le parti de gauche qui se réjouit de cet engouement à 8 mois des élections présidentielles. Édouard Philippe poursuit sa visite aujourd'hui à Mayotte pour aborder les enjeux de l'eau et de la reconstruction de l'île post-cyclone Chido. Le candidat Horizon à la présidentielle poursuit son voyage demain vers la Réunion. En Corse, 2 blessés légers dans un nouvel incendie d'une paillote. Ça s'est passé aujourd'hui au petit matin. Des incidents similaires rapportés sur l'île de Beauté ces derniers jours. La saison n'est pas encore terminée, mais l'heure est au premier bilan pour les festivals de l'été. Si le public était au rendez-vous, les festivals ont eux aussi subi les vagues de chaleur et les canicules, notamment avec l'annulation de principaux événements fin juin. Malika Seguino est la directrice générale d'Ecoscène, syndicat national du spectacle vivant privé. Elle représente notamment We Love Green, le Hellfest, Rock en Seine. Invitée de RMC ce matin, elle appelle le gouvernement à accompagner le secteur face au changement climatique.
2: Ça a créé une certaine inquiétude chez nos adhérents festivals et de manière générale chez tous les festivals. Et ce qui s'est passé cette année n'est pas exceptionnel. Il va donc certainement se reproduire. Et les autres années, on a eu aussi à vivre des orages, des inondations violentes. Donc c'est toujours la question du dérèglement climatique, du besoin d'un plan national d'accompagnement à l'adaptation de nos lieux, d'un travail vraiment de plus en plus important avec les territoires, avec les préfets, avec les collectivités territoriales pour faire en sorte que ces événements perdure dans le temps.
16: Plus de 300 000 préservatifs non conformes ont été vendus en France ces derniers mois. Une trentaine de références sont concernées, vendues en ligne comme en magasin et en pharmacie. Selon la répression des fraudes, ces produits sont susceptibles d'entraîner des grossesses non désirées ou des infections sexuellement transmissibles. La liste complète des produits concernés sur le site rappelconso.fr. Avis aux promeneurs et randonneurs franciliens, la forêt de Fontainebleau rouvre aujourd'hui au public. 80% du massif est de nouveau accessible en sécurité un mois après l'incendie historique qui a ravagé 2000 hectares. Cet après-midi, les nuages alternent avec des éclaircies sur la moitié nord. Quelques averses possibles, ciel voilé sur la façade atlantique. Ailleurs, le soleil brille généreusement. Côté température, vous aurez à peine 20 degrés le long des côtes de la Manche. Il fera 21 à Strasbourg, 25 à La Rochelle et à Toulouse, 27 à Nice et jusqu'à 32 degrés la maximale en Corse à Ajaccio. Et les courses, le quintet se déroule sur l'hippodrome de Deauville à 15h15. Pronostic de la Dream Team des courses RMC. Leur favori est le 3, Alem, leur outsider, et le 6, Ebetli.
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16: RMC, il est midi 4. Tout de suite, les paris RMC.
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6: Salut à tous, merci d'être avec nous dans les Paris RMC. Nouvelle formule, nouvelle saison de Ligue 1. Nous aussi, on a décidé de changer quelques trucs dans cette émission. Je vais vous présenter déjà le casting pour cette toute première journée de Ligue 1 et toute première journée de la nouvelle formule des Paris RMC. Christophe Payet, évidemment, est là, le chef. Salut Christophe.
7: Salut Johan, déjà on a changé le présentateur.
6: Ça c'est vrai. Georges reviendra un petit peu quand même. Il lâche pas le bébé facilement. Voilà, il me remplacera un petit peu, Georges Quirino. Christophe Payet donc est là. On a également Pascal Duprat qui est là. Salut Pascal.
7: Salut Pascal.
8: Salut Johan, bonne première à toi. Et salut Christophe.
6: Bonne première, oui, j'ai déjà fait, je crois, en plus.
7: Oui, l'année dernière.
6: En tant que titulaire, oui, c'est vrai, t'as raison, j'étais sur le banc.
7: Tu vas avoir une banquerolle à toi, tu seras plus avec les coiffeurs.
6: C'est dingue. Alors que je pouvais mettre des 50 euros avec les coiffeurs.
7: Je suis sûr qu'il va se calmer, Lyon.
6: Oui, c'est vrai, là, je vais me calmer, je vais miser 10 euros, je vous le dis tout de suite. Tout à l'heure, évidemment, Lionel Charbonnier est là. Salut, Lyon.
7: Salut, Lyon.
9: Salut, Johan. Salut, Pascal. Salut, Christophe. Bienvenue à toi, Johan.
6: J'ai l'impression que je me fais bisuter, tu sais. C'est comme ça, ma toute première.
9: Non mais ça va te tomber dessus bientôt. Ouais. Ça c'est pas le bisutage. On essaie
6: c'est
9: de te prévenir.
6: Si vous croyez que vous me faites peur, quand même, je vais vous tenir comme ça.
9: Tu vas avoir peur avec ta banquerolle, j'en suis sûr.
6: Les nouveautés. Tiens, on va vous en parler tout de suite parce que évidemment, on va continuer à parier sur l'affiche du jour, Lens Auxerre, dans quelques secondes. Mais on parlera également de ce multiplex ce soir 20h45. C'est la nouvelle programmation de cette nouvelle saison de Ligue 1, 4 matchs à suivre le samedi soir, 20h45. On vous fera un combiné, on vous fera tous un combiné sur les 4 rencontres, les buteurs aussi sur lesquels il faut parier, la petite pièce de Pascal, tiens, une toute petite pièce pour une énorme cote, et évidemment on n'oublie pas nos rubriques habituelles, on ne change pas notamment la bankroll, le grand gagnant de la semaine, le combo jackpot de Christophe Payet. Mais le gros changement, c'est un quiz, messieurs. Quiz en fin d'émission. Quiz qui vous permettra, vous, auditeurs, et oui, Lionel, vous, auditeurs, de gagner des free bets. Venez vous inscrire, évidemment, pour participer. Vous choisirez une équipe. Il y aura l'équipe de Christophe Payet contre l'équipe des consultants, contre vous, Pascal et Lionel. Faudra être très costaud parce que Christophe a révisé. Je vous le dis comme
9: ça. Je suis nul au quiz.
6: Mais non, Lionel, t'inquiète pas.
9: Je sais même pas comment je m'appelle, des fois.
6: Attends. Mais non, ce sera exceptionnel.
8: Johan, tu peux me rassurer. C'est Christophe qui a fait les questions ?
6: Non,
7: bien sûr.
6: Quand même pas. Non, il a essayé de tricher tout à l'heure, mais je veillais au grain, vous c'est inquiétez pas.
8: Ah bon, non, ça va alors.
7: C'est totalement faux. Je suis arrivé, effectivement, sur son ordi, il y avait les questions, j'ai tout de suite détourné le regard.
6: Allez, c'est parti donc pour cette nouvelle version des Paris RMC.
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6: Avant de parier sur Lens Auxerre, vous donnez les cotes. On suit quand même un direct, notamment la Formule 1, la course au sprint, le Grand Prix des Pays-Bas avec Jean-Luc Roy qui est avec nous. Salut Jean-Luc.
10: Mais oui, salut Johan et bonjour à toute l'équipe.
6: Petite larme chette, Jean-Luc, parce que c'est le dernier week-end pour ce Grand Prix des Pays-Bas de l'histoire. Peut-être pas, peut-être que ça reviendra un jour. On connaît l'histoire des Grands Prix, mais en tout cas dernière.
10: Absolument, tu as bien raison. Tu sais, en Formule 1, c'est qu'une histoire de dollars, donc c'est très simple. Si le financement arrive, on aura à nouveau un Grand Prix de Hollande.
6: là malheureusement on l'abandonne. Effectivement, ce tracé qui est extrêmement intéressant, même si il n'y a pas eu beaucoup de changements. On est en plein dans la sprint race là, qui est prévue sur 24 tours, soit une centaine de kilomètres comme à chaque fois. Et c'est le poleman Russell qui est devant, mais Norris avec la McLaren se rapproche. On rappelle que l'an dernier il n'y avait pas de sprint race à Zandvoort et c'était Piastri qui s'était imposé devant Verstappen et Isaac Hadjar. C'était son premier et unique podium jusque-là, puisque on sait qu'à Monaco il est fugitivement monté sur le podium, mais bon. Et on voit qu'il y a de belles bagarres derrière, puisque Antonelli est remonté. Hein. Antonelli est parti cinquième, il est quatrième pour le moment devant Piastri, Verstappen qui lui aussi joue des coudes pour rester devant Hamilton. Voilà la situation pour le moment. On sait qu'on ne s'arrête pas. Charles Leclerc avait fait un pari osé en partant avec des pneumatiques soft, les plus tendres. Pour le moment, ça n'a pas fonctionné.
11: 16 tours encore donc à parcourir dans cette course sprint. On reviendra te voir, Jean-Luc. Un petit point quand même sur les cotes en direct. En plus, Christophe, sur cette course sprint aux Pays-Bas.
7: Bah, a priori, on peut dire que Russell va gagner. C'est coté à 1,20. Norris à 3,75. Leclerc, troisième favori, est à 20.
11: Ah oui, bon. C'est réglé pour Russell apparemment. Voilà. On reviendra te voir, Jean-Luc, pour cette course sprint du Grand Prix des Pays-Bas. Repassons donc à cette affiche du jour. Match à suivre à 17h15 en Ligue 1. La première journée qui se poursuit après la victoire hier 4-0 de l'Olympique de Marseille face à Strasbourg. C'est Lens qui reçoit Auxerre. Déjà les cotes avec toi, Christophe.
7: 1,47 pour la victoire de Lens, 4,60 le match nul et 5,90 pour la victoire d'Auxerre. 98% des parieurs ont misé sur les 100 et or et seulement 2% sur le nul.
11: Ouais, on peut peut-être le comprendre. On va demander l'avis de Jean Baumel qui est avec nous, qui suivra cette rencontre à 17h15 entre Lens et Auxerre. Salut Gibo.
12: Salut Johan, salut Christophe, salut Gibo. Pascal, Lionel.
9: Salut Gibo.
11: Gibo, qu'est-ce qu'il faut savoir sur ce Lens Auxerre avant de parier? On sait que Lens serait sur une saison magnifique, dauphin du Paris Saint-Germain, vainqueur de la Coupe de France, vainqueur désormais du trophée des champions. Lens arrive avec un nouveau statut dans ce championnat de Ligue 1.
12: Ouais, Lens arrive alors avec un nouveau statut, oui, parce que tu as rappelé la saison dernière et le trophée, mais il faut pas oublier que Lens reste encore le 8e budget de Ligue 1, mais les Lensois ont surperformé la saison dernière et on a l'impression qu'avec cette victoire la semaine dernière à Bollaert contre l'équipe de Luis Enrique, il y a peut-être encore plus de confiance. On peut imaginer, alors faire mieux, ça veut dire que Lens soit champion et gagne la Coupe de France ou gagne la Ligue des Champions. Bon, on va pas aller jusque là, mais une bonne saison, ce serait déjà être européen et puis faire un bon parcours en Ligue des Champions. Il y a eu pas mal de changements à l'intersaison, nouveau coach avec Dino Topmöller. Alors moi je pense que c'est plutôt une bonne chose parce que un nouveau coach, il va amener encore plus de fraîcheur, il est encore plus motivé, alors que c'est vrai que avec ce qu'a fait Pierre Sage, faire beaucoup mieux que l'année dernière, je vous le disais, c'est très compliqué. Au niveau des changements de joueurs, c'est surtout au niveau de la défense et du milieu de terrain, et on a vu que il y avait de quoi être rassuré la semaine dernière, même si le point noir pour ce match, c'est l'absence de Kylian Antonio, suspendu de deux rencontres. Ça sera certainement Souleymane Sagnan qui va prendre sa place, avec Gagnou qui est énorme et qui confirme qu'il était excellent la saison dernière, le jeune de la Gaillette. Le Polonais Navroki, qui a été très intéressant, lui qui devait être normalement une doublette, comme il y a Baïdou qui est blessé, Grady et Celik, pour l'instant il tient la baraque. Et Risser, qui a été un point retour en début de semaine dernière, a été très bon face au PSG. Le milieu de terrain, Titraoui, ça sera sa deuxième titularisation avec Cuisance. C'était très intéressant face au PSG. Bon, les pistons on les connaît, hein, Udol à gauche, Abdoulhamid à droite, et devant on va retrouver un Tovin, je trouve encore meilleur que l'année dernière, parce que d'entrée la semaine dernière j'ai trouvé encore un peu plus affûteux. Ivanovic à gauche et Hudson-Edouard qui était trop juste la semaine dernière, qui sera titulaire face à des Auxerrois où Will Steele va faire son grand retour à Bollaert, qui était entraîneur il y a un petit peu plus d'un an.
11: Qu'est-ce qu'on doit parier sur cette rencontre? C'est la question que je te pose, Christophe. La parole est à toi et tenez-vous bien, messieurs. Christophe va vous dire exactement comment ça va se passer tout à l'heure, 17h15 pour ce Lens Auxerre.
7: Et oui, c'est comme ça et c'est pas autrement. Lens va s'imposer sans encaisser de but avec un Tovin décisif. La cote est à 4, mais je vous donne quand même... je vous les ai donné déjà les cotes. Pourquoi ce pari-là? Parce que déjà, il y a énormément d'absents du côté d'Auxerre et le meilleur buteur des matchs de préparation, Baird, est suspendu. Et il y a, je vais pas donner toute la liste parce que c'est impressionnant le nombre d'absents. intéressant qu'il y a du côté d'Auxerre. En plus de ça, Auxerre, généralement, dans 70% des cas, perd à Lens. Que Auxerre a perdu quand même des joueurs importants à l'intersaison. Que quand Lens bat Auxerre, c'est généralement avec un clean sheet. On en a 5 sur les 7 victoires lensois sur les 10 derniers matchs. Et puis, quand on bat sans encaisser de but le Paris Saint-Germain, on peut imaginer que ça puisse arriver aussi avec la GIA. Donc je suis quand même assez serein en ce qui concerne cette équipe lensoise. Messieurs, Lens va s'imposer sans encaisser de but, et Thauvin forcément meilleur buteur de la partie préparation et meilleur joueur de Lens sera décisif. La cote est à 4.
6: Ouais, elle est pas mal. Pas mal cette cote. Lionel, on connaît ton attachement à la GIA. On sait que Auxerre reste sur une saison très difficile l'année dernière. Qu'est-ce que tu as envie de répondre à Christophe? Est-ce que tu es d'accord avec lui ou est-ce que non, tu penses que pour une première journée, Auxerre est capable de créer la surprise à Lens?
9: Non, je suis d'accord avec Christophe. Je pense que ça va être très très compliqué pour les Auxerrois. Même si lors de leurs 3 derniers matchs amicaux, ils n'ont pas été si mal que ça. 2 nuls et une victoire. Et la dernière victoire, le dernier match, c'était au Werder de Brême. Ils sont allés les battre 1-0. Mais Lens, moi, m'a fait grosse impression. J'ai beau en parler, un nouveau discours dans le vestiaire avec ce nouvel entraîneur, une nouvelle méthodologie, des exercices différents, ça te met beaucoup de fraîcheur mentale et tout ça, ça s'appuie sur une culture lensoise dans un club très très très familial et tout ça. J'ai adoré ce que j'ai vu contre le PSG, ce qu'ont montré les Lensois, et là c'est à Lens, ça va être compliqué, très compliqué pour les moi je pense pour les Ajaïstes. Et il faut que je te donne mon my match tout de suite.
6: Ouais, tu peux y aller, vas-y Lionel, t'es lancé, je
9: écoute,
6: le sens.
9: Moi je vais rester sur la lancée de Christophe, et je vois même Lens battre la GIA par au moins 2 buts d'écart. Même si la GIA ne prend pas beaucoup de buts, hein, mais Lens, je vois pas la GIA marquer. Je pense que ce jeu défensif lensois est redoutable. Christophe a entièrement raison. Quand on prend pas contre le PSG, quand on prend pas contre Villarreal, si t'en as pris, hein, ils ont
7: Crystal
9: pris
7: Palace, contre Villarreal.
9: Ouais. Et donc moi ça va être compliqué pour les Auxerrois de trouver la faille, mais on sait jamais. Donc moi juste Lens bat la GIA au moins 2 buts d'écart, et par contre je suis Christophe, Thauvin décisif, parce qu'en plus il tire les pénaltys, il est capable de donner de marquer dans le temps de jeu, et il est capable de donner des belles passes décisives. Donc ça c'est à 2,75.
6: Ouais, c'est pas mal. Vous êtes à peu près d'accord, toi et Christophe. Pascal, première journée de championnat, c'est jamais évident, surtout pour Lens. On parlait de ce statut qui a peut-être changé, et Gibault le disait, pas selon les dirigeants, mais selon le grand public et selon les joueurs, peut-être aussi après cette victoire en trophée des champions face au Paris Saint-Germain. Est-ce qu'il y a un risque de décompression pour une première journée, un risque de stress, hein, de pression un petit peu trop haute pour ces Lensois, Pascal?
12: Je précise qu'il y a pas fait à l'issue du trophée des champions,
6: bien sûr.
12: Pascal.
8: Ouais. Ouais, il y a toujours un risque, bien entendu. Mais cela dit, c'est la première journée. Cela dit, Lens est sur une dernière saison exceptionnelle et donne le ton avec Topmöller. Malgré le changement d'entraîneur, malgré le fait qu'il y ait plusieurs joueurs qui soient partis, et non des moindres, Thomasson en est l'exemple. Tout ceci mis bout à bout fait que Lens nous a tous bluffés lors du trophée des champions. Et ce qui me bluffe d'autant plus, c'est qu'en préparant l'émission, je pense que ça sera la première et dernière fois de la saison. Je suis complètement d'accord avec Christophe Payet. C'est-à-dire que tout ce que Christophe a dit, je dis bien tout, eh bien je bois ses paroles, puisque j'ai aligné, alors que je ne savais pas qu'il avait parié, j'aurais peut-être changé d'ailleurs, parce que là, ça commence à me foutre la trouille, je fais exactement le même pari que Christophe.
6: Oh non, mais
9: exactement. Ouais, tu bois ses paroles, parce que si t'attends de boire son pinard, t'es pas prêt de...
6: Avec modération, évidemment.
8: Donc, lance bas au cerf, c'est ce que je pense, pour toutes les raisons qu'a aussi donné Lionel, et qui sont importante à souligner. Beaucoup d'absents à Auxerre. Premier match de championnat, c'est à l'extérieur contre le second du championnat. Donc Lens va battre, à mon avis, Auxerre sans encaisser de but. Et Thauvin sera décisif parce que Thauvin, moi je suis admiratif de ce joueur et de sa manière d'attaquer cette seconde saison. Donc voilà, complètement d'accord avec Christophe. Christophe, je suis d'accord avec toi.
7: Je sais que ça pourrait ne pas durer et que demain, au moins l'un d'entre vous ne sera pas d'accord avec moi sur le Rennes PSG.
12: Profites-en, Christophe, profites-en.
11: Alors, vous le voyez pas, mais Christophe a les yeux humides, il est ému. Hein.
7: Sur le bord des larmes.
11: Soyez d'accord.
12: Non, mais il a les yeux humides.
8: Ça m'a interloqué quand hier il m'a appelé et je lui ai donné mon pari, c'était le même que lui. Je lui ai dit, un problème.
11: Ah, bien sûr, faut toujours se méfier. Non, mais en tout cas.
9: Ouais, fais gaffe que ce soit pas contagieux.
11: Hein. Non, vous êtes 100% d'accord.
7: Vous êtes marabouté, vous allez me suivre les yeux fermés jusqu'à la fin de la saison.
9: Non, c'est pas possible.
11: Non, mais 100% d'accord quand même pour cette rencontre. Bon, c'est vrai que selon les cotes, il y a très peu de suspense. Sinon, c'est largement favori.
7: Mais
11: oui, voilà, vous voulez m'épargner des débats. Mais c'est vrai qu'on parle beaucoup de Flo Thauvin, Gibault, qui a ce capitana quand même, qui est arrivé l'année dernière, donc à Lens, qui a déjà fait une saison remarquable. Là, tu le disais, il est peut-être encore plus fort que la saison dernière. C'est un sacré joueur et un sacré capitaine, un sacré leader aussi dans cette équipe, alors qu'il y a eu beaucoup de départs en plus, Gibault.
12: Ouais, c'est vrai, et surtout je l'ai trouvé encore plus affûté que la saison dernière. Bon, il fait très attention à son hygiène de vie, hein. il a son propre cuisinier, c'est un exemple pour tous les jeunes. Il a montré en tout cas d'entrée, il a marqué déjà dimanche dernier, mais même lors des matchs de préparation, hein, on l'a vu lors de la Como Cup avec la victoire contre Villarreal, le match contre Crystal Palace. Bon, contre Sunderland, ils ont été moins bons, les Lensois. Voilà, 2-0. Mais franchement, oui, il est pas capitaine pour rien. Alors, c'est Sotoka non, qui est capitaine, mais comme Florian Sotoka ne jouera pas souvent, c'est Flo Thauvin qui est. C'est comme Thomasson la saison dernière. C'est la même configuration. Mais c'est vrai que on sent qu'il a envie. Vous savez qu'en club, il n'avait jamais gagné de trophée. La Coupe de France et le Trophée des Champions, ce sont ses premiers. Il a été champion du monde avec les Bleus. Je crois qu'il a peut-être gagné, peut-être, mais je suis même pas sûr qu'il ait été champion de D2 avec Bastia. Je suis même pas sûr, je crois pas, à vérifier. Mais en tout cas, des vrais trophées. Il savoure pour lui qui était à l'Udinese, qui est un petit peu perdu au Mexique. Bah, c'est une résurrection d'être à Lens, et on voit qu'il s'éclate totalement et que il compte aussi dans l'effectif. Hein. Je peux vous dire que avec sa relation très forte avec Jean-Louis Leca, le directeur sportif, et Benjamin Parot, le directeur général, on sent qu'il est bien où il est, et c'est très important. Puis surtout, c'est qu'il va redécouvrir la Ligue des Champions. C'est quelque chose qui l'excite dans les prochaines semaines.
11: Merci Gibault. Tiens, je te confirme qu'il a bien été champion de Ligue 2 avec Bastia.
12: Voilà, comme Rotten.
11: En 2012.
12: Exactement.
11: Comme Rotten. Exactement. Merci Gibault.
12: Merci les amis. À très vite.
11: Pour ce duel entre Lens et Auxerre, 17h15. Et si vous suivez nos parieurs, nos consultants, nos experts, Christophe Payet, Pascal Duprat, Lionel Charbonnier, vous allez parier sur la victoire de Lens.
7: Sans encaisser de but.
11: Sans encaisser de but, au moins deux buts d'écart, au moins décisif. Voilà, ouais.
7: Moi, je ne l'ai pas dit, les deux buts d'écart.
11: Ouais.
7: Mais
11: oui. Ah, toi, tu veux
7: on
11: ne
7: sait jamais, ça peut être un zéro. Hein.
11: Ah, ouais, on ne sait jamais.
7: C'était un zéro la saison dernière, d'ailleurs.
11: C'est vrai. Allez, midi 24, on se retrouve dans un instant dans les Paris RMC. On revient pour vous parler des rencontres à suivre ce soir. Le Mans-Brest, Nice-Lorient, Toulouse-Lyon, 3 Paris FC dans ce multiplex à 20h45. Un petit mot juste avant de partir en pause avec Jean-Luc Roy. La course sprint qui se poursuit au Grand Prix des Pays-Bas, Jean-Luc.
13: Et oui, Johan, il se passe des choses, hein, puisque ça chauffait depuis quelques tours, et bien ça y est, Charles Leclerc est parvenu à placer une attaque au bout de la ligne droite, juste avant le virage de Tarzan. Donc il s'est emparé de la deuxième position. Évidemment, tu le sais, il y a des points à prendre, hein. Il n'y en a que 8 évidemment pour le vainqueur dans cette sprint race, mais 8, 7, 6, 5, 4, 3, 2, 1, donc le 8e prend un point, et là Charles, il vient d'en arracher un, Norris. C'est une indication, il est parti, je le répète, en pneumatique soft, et même là, après 18 tours sur les 24, et bien on constate que la Ferrari a de la performance. C'était le cas d'Hamilton tout à l'heure, mais qui n'est pas parvenu à prendre l'avantage sur Verstappen, même s'il se rapproche maintenant. Suspect.
11: Russell est toujours devant, un peu plus d'une seconde d'avance sur Charles Leclerc. Donc, midi 25, une toute petite pause et on revient dans les paris RMC. À tout de suite.
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6: Les paris RMC dans un instant, il est midi 30. D'abord un point sur vos conditions de circulation à la mi-journée avec Lucas Pierre.
13: Et vous êtes encore nombreux sur les routes, le trafic est ralenti notamment en Savoie sur l'A43 en direction de Lyon quand vous quittez Modane. Dans le sud-est toujours, c'est encore très ralenti sur l'A7 entre Valence et Orange dans les deux sens de circulation. Plus au sud, sur l'A9, ça coince en direction d'Avignon au passage de Narbonne et à l'approche de Nîmes. Sur l'A75 aussi, le trafic est ralenti en direction du nord à plusieurs reprises jusqu'à Clermont. Et puis c'est compliqué aussi en Bretagne, ce midi, sur la N12 en direction de Rennes, vous roulez au pas au niveau de Saint-Brieuc. Ça coince aussi sur la N160.
1: 65 en direction de Nantes, au passage de Lorient, de Vannes et à l'approche de Nantes. Bonne route avec RMC.
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6: Midi 31, on est de retour dans les Paris RMC avec Christophe Payet, avec Lionel Charbonnier, Pascal Duprat également. La Dream Team est là pour vous aiguiller. Vous avez compris, si vous avez écouté le début de l'émission, qu'il fallait parier sur Lens. Lens face à Auxerre. On va parler des autres rencontres à suivre, suivre ce soir. Le multiplex, le retour du multiplex à 20h45. Quatre matchs à suivre évidemment sur RMC. On vous les présente, on vous donne les cotes aussi de ces rencontres. Christophe, déjà, on va commencer par Le Mans face à Brest.
7: 2,50 la victoire du Mans, le promu, 3,25 le match nul, 2,75 la victoire de Brest. Les parieurs, on en mis partout là. Hein. 32% Le Mans, 34% le nul, 34% Brest. En clair, ils ne savent pas.
1: On a également pour ce multiplex Nice qui reçoit Lorient. Christophe.
7: 2,05 pour Nice, 3,30 le nul, 3,50 la victoire de Lorient. 80% des parieurs ont joué l'OGC Nice.
1: Toulouse accueille Lyon. Les cotes encore avec toi.
7: Elles sont beaucoup changées par rapport à hier parce que Lyon va aligner une équipe B. Toulouse, 2,35, le nul, 3,45 et Lyon, 2,80. 78% des parieurs ont joué Lyon, mais ils l'ont peut-être fait avant de savoir que c'était une équipe B.
1: Le promu champion de Ligue de 3 reçoit le Paris FC.
7: 3,20 pour 3, 3,60 pour le nul, 2,10 pour le PFC. 84% des parieurs voient les Parisiens gagner dans l'aube.
1: Vous avez toutes... Ah oui, quand même, ça c'est pas mal, c'est un pari intéressant. Vous avez toutes les rencontres, donc de ces... toutes les cotes, pardon, de ces quatre rencontres. Nous aussi, on va innover, on va vous proposer un combiné sur les quatre matchs avec donc les rencontres, les buteurs aussi. Juste un détour avant par le Grand Prix des Pays-Bas avant de demander l'avis sur ces matchs de Christophe, Lionel et Pascal. Jean-Luc Roy, on arrive dans le dernier tour, dans les derniers mètres, même dernier kilomètre de ce Grand Prix des Pays-Bas, la course sprint.
13: Absolument, Johan, c'est le 24e et dernier tour et Russell, alors il avait bien vu Christophe également pour les paris, hein, c'est lui qui va l'emporter avec une seconde 2 d'avance. Il est excellent aujourd'hui, vraiment, ouais, il est tellement très fort. Qui va l'emporter sur Leclerc, ça il fallait le voir. Leclerc
1: avait sur les cotes à 20, il est injouable.
13: Ah bah, avec Leclerc, bah oui, cote à 20, c'était mieux, mais bon, il termine deuxième, pas loin, à une seconde 2 seulement, avec des pneumatiques soft, je le répète, parce que c'est une indication peut-être pour demain, pour le départ du Grand Prix. On sait que le choix logique, et eh bien voilà, ça y est, il l'a emporté, Russell. C'est une très belle opération pour lui, surtout que son équipier Antonelli termine lui seulement quatrième, le leader du championnat. Donc il lui reprend quelques points. Donc je répète le classement. Russell, leader avec une seconde 3 pile sous la ligne pour devant Leclerc, la Ferrari. Troisième, eh bien c'est la McLaren de Lando Norris qui a donc perdu une place. Antonelli derrière a fait une belle remontée, une belle course. Il était cinquième, il termine 4. Donc il prend un point de plus au détriment d'Oscar Piastri. Oscar Piastri qui l'avait emporté, je le répète, l'an dernier sur ce tracé de Zandvoort. Et puis ensuite, on a Verstappen qui est revenu également dans les roues de Piastri à 3 dixièmes, qui est 6e, Hamilton 7e et notre Pierre Gasly qui prend le point de la 8e place. Il est loin, hein. Il est à 30 secondes d'Hamilton quand même. En 24 tours, c'est beaucoup, mais bon, c'est un point et ça compte.
1: On te retrouve tout à l'heure, Jean-Luc, sur RMC pour les qualifications, évidemment, le Grand Prix à suivre demain. Voilà, tout le Grand Prix des Pays-Bas, la dernière édition à suivre sur RMC. Merci, Jean-Luc, d'avoir été avec nous dans les Paris RMC. Et à tout à l'heure sur RMC. On revient à notre bonne vieille Ligue 1 qui a commencé hier avec la victoire de Marseille 4-0 contre Strasbourg. Le multiplex à suivre à 20h45 avec ses rencontres, les quatre matchs, Le Mans-Brest, Nice-Lorient, Toulouse face à Lyon et 3 contre le Paris FC. Je vais vous demander votre combiné sur ces rencontres. Je vais commencer par toi, Pascal. Qu'est-ce que tu nous proposes pour ces quatre matchs à suivre ce soir ?
5: Eh bien, je propose dans un premier temps une victoire des Toulousains contre l'OL. Autant parce que Toulouse me semble avoir une équipe de qualité encore cette année. Je suis curieux de voir Bertel Ascou, leur entraîneur, à l'œuvre. Écossais, je crois. Et autant donc parce que Toulouse a de la qualité que parce que Lyon fait tourner en prévision de son barrage retour en Ligue des Champions. Donc Toulouse, je vois 3, ne pas perdre contre le Paris FC. Donc je suis complètement contre et à l'opposé des parieurs. Pourquoi ? Parce que je prône Stéphane Dumont, effectue du très très bon travail. Et je pense que cette équipe est à même de rivaliser avec le Paris FC, d'autant que c'est le premier match de la saison. Je vois Nice l'emporter contre Lorient. Ce sont deux entraîneurs français, encore une fois, qui ont changé de club, Pantaloni et Alex Dujeu, deux entraîneurs performants qui ont fait du très très bon travail l'année dernière à Lorient pour le premier et à Angers pour le second. Cependant, je pense que Nice va très vite revenir sur des standards qui étaient les siennes avant la saison dernière, qui a été catastrophique. Et puis mon dernier prono, c'est Le Mans pour son retour qui bat Brest. Je vois, non pas que je n'aime pas les Brestois, que le club où j'ai joué pendant 4 ans, il y a fort longtemps, mais cependant, je vois cet enthousiasme manceau qui va rejaillir sur l'équipe et je les vois bien réussir leur premier match. Tout ceci pour une cote totale à 21-14.
1: Non,
5: c'est pas mal, non ?
1: C'est pas mal, ça. Alors là, j'ai la mine.
5: Faut que ça passe.
1: Ouais, j'ai la mine de Christophe, je pense que ça y est, la belle amitié,
5: ça y est,
1: la belle entente, c'est terminé.
5: La discorde est de retour.
7: Oh, avec un système autorisant 2 erreurs sur 4, ça doit passer.
1: Allez, qu'est-ce que tu changerais, toi et Christophe,
7: sur ce
1: que
7: nous a dit Pascal Football Club. Je vois plutôt Paris ne pas perdre, voire gagner. Et je pense que Brest prendra au moins un point.
1: Ouais, pourquoi ?
5: Ah ouais.
1: Tiens.
7: Déjà, par rapport à la mémoire d'Éric Roy, il y a un supplément d'âme, à mon avis, chez les joueurs de Brest. Et parce que déjà, aussi, sur le papier, cette équipe de Brest me paraît nettement supérieure à l'équipe du Mans.
1: Ouais, ok. Bon, pourquoi pas ? En tout cas, premier élément de discorde. Est-ce que Lionel, t'as un camp ? Est-ce que t'as choisi Christophe ou Pascal ? Ou est-ce que toi, tu fais complètement différent sur tes 4 matchs, sur ce combo, donc
3: non,
1: pour ce multiplex ?
3: Pas complètement différent. 3, je les vois ne pas perdre contre le PFC. Tout simplement parce que ce PFC, là, actuellement, ne me plaît pas.
1: Donc, plus comme Pascal, déjà.
3: Ouais, voilà. Ensuite, donc moi je jouerai le 1N, comme Pascal, hein, il me semble. Le Brest, bah moi je serai plus comme Christophe. Je vois Brest ne pas perdre.
1: Ah oui.
3: Alors je vais rester méfiant parce que je vois c'est le Mans doit apprendre là quand même les Brestois ont une vraie expérience de la Ligue 1, c'est complètement différent, les transitions sont plus les mêmes, ils pourraient se faire surprendre. Moi je vois au moins Brest. Après Le Mans, ils sont habitués à ne pas perdre, hein, ça fait très longtemps, en 2026 je crois qu'ils sont même invaincus chez eux. Donc attention, les Brestois sont en danger, mais je pense que l'expérience pourrait jouer pour les Brestois. Donc attention, je dirais Brest ou nul. Ensuite, les Niçois, je crois que Pascal a dit la victoire. Là, je suis d'accord. Je pense que les Niçois en ont marre. Ils veulent plus revivre ce qu'ils ont vécu l'année dernière. Ils vont s'imposer d'entrée. Et puis le TFC ou nul, parce que, alors j'avais joué l'inverse, hein, ouais, à la base, mais là j'ai changé mon pari parce que c'est l'équipe bélionnaise, et puis je vais rester cohérent par rapport à ce que j'ai dit ces deux dernières semaines. Je pense que si le Lyon va en Ligue des Champions, et là ils font tout pour y aller, ils vont faire tourner souvent, et l'effectif n'est pas assez important pour jouer sur les deux tableaux, et la Champions League et le championnat. Et donc là, je donne peut-être un petit avantage ou un nul pour le TFC. Et moi, c'est une cote, bon, elle est beaucoup plus basse, elle est à 6,22.
1: Ouais, un peu moins de risque, mais pourquoi pas, ça se tente. En tout cas, le désaccord, Christophe, pour toi, c'est vraiment sur ce 3 Paris FC. Pour toi, les Parisiens ne vont pas perdre sur la pelouse de 3. Ça reste quand même le champion de Ligue 2 qui arrive avec de la confiance. Mais pour toi, même à domicile pour un premier match, 3 ne peut pas l'emporter contre ces Parisiens. On ne sait pas où en sont les Parisiens. On sait qu'il y a énormément de moyens qui ont été mis dans cette équipe du Paris FC, que c'est une équipe qui change de saison en saison avec beaucoup de recrutement.
3: Qui
1: change d'entraîneur. C'est vrai qu'il y a énormément de changements. Pour toi, non, 3 ne peut pas l'emporter contre ces Parisiens-là.
7: C'est bien évidemment possible, mais c'est pas ce que je vois. Je pense que cette équipe parisienne est tout à fait capable d'aller gagner à 3, moi je jouerai dans mon combiné la victoire du Paris Football Club à 2,25.
6: Ah oui, carrément.
7: Ouais. Sur Lyon, bah, je vois plutôt un nul et je pense que cette équipe de Lyon, même en faisant tourner, est tout à fait capable de prendre un point à Toulouse. Et je me couvre avec le N2, je reste sur mon pronostic. Je pense que par exemple, l'avant-centre, Humbert, est tout à fait capable de marquer aussi bien que aurait pu le faire Openda par exemple. Et puis, je suis d'accord sur Nice.
6: Et ouais, Nice, vous êtes tous d'accord.
7: Nice, on est d'accord. Et Le Mans-Brest, eh bien, moi, je jouerais tout simplement le nul sec.
6: Ouais, comme Pascal, c'est ça. Pascal, tu joues le nul ou tu joues Le Mans?
0: Non, tu joues Le Mans. Ouais, je vois Le Mans. Ouais. Ouais.
7: Et moi, je vois un match nul. Et du coup, mon combiné, il est à 20,86. Évidemment, c'est un peu risqué hein. Quand la cote est à 20, c'est qu'il y a forcément un risque.
6: Hein. Ouais, mais il y a que Lionel qui prend pas de risque. Hein.
7: Exactement. Voilà. Mais il a peut-être raison de se couvrir. Hein. C'est peut-être lui qui
6: bien sûr.
7: Raison.
6: Ouais, c'est, au moins il y a tout. Il y a des paris risqués donc avec Pascal et Christophe et un pari un petit peu plus sûr, un combiné plus sûr pour.
3: Bah disons que je suis pondéré. Je suis aussi bien du côté de Pascal que du côté de Christophe. Ouais. On verra. Voilà, j'aurais peut-être dû choisir un camp. Moi, je vais laisser un petit peu le temps se faire et puis au fil des émissions, je verrai si je vais plus vers Pascal ou plus vers Christophe.
7: Ouais, tu les prendras de la banquerolle, en fait.
6: Il prend la rouille.
3: Ouais, exactement. Ouais,
6: on le connaît, Lionel.
3: Vous allez pas me retourner le cerveau comme ça, je vous le dis, les deux, là.
6: Si on reste sur ces matchs, on peut aussi faire des combinés buteurs, c'est très intéressant. On sait que beaucoup de parieurs le font week-end après week-end, journée après journée. Qu'est-ce qu'on pourrait jouer, Christophe, comme buteur intéressant, c'est quoi ton buteur du jour?
7: Ouais, nous on va en proposer un. Alors quand on sera d'un avis différent, après vous pourrez éventuellement envisager de faire un combiné des trois buteurs qu'on va proposer, voire quatre quand on sera quatre dans l'émission. Mais moi je vais proposer tout simplement la logique par rapport à ce que j'ai dit dès le début. Je propose Tovin buteur à 2,45 parce que tout a été dit. Hein, Djibo l'a dit. Tovin. Déjà que j'étais fan quand il était à Bastia. Donc imagine.
3: Il a été champion comme Rotten.
7: Oui, voilà, exactement. Et ensuite, il a signé à Lille, mais il a jamais joué parce qu'il est reparti tout de suite à Marseille. Et à Marseille, il a quand même fait des choses magnifiques. Ouais. Donc, je trouve que c'est un super joueur et qui est peut-être même un petit peu sous-coté. Et je me prends à rêver, tu vois, que Zinedine Zidane l'appelle en équipe de France. Pourquoi pas? Didier Deschamps l'avait fait avant la Coupe du Monde. Il l'avait rappelé. Bon.
6: Il y a
7: du monde, oui, mais tu vois, il y a des joueurs qui étaient présents à la Coupe du Monde qui, pour moi, devant, sont peut-être moins bons que Tovin en ce moment.
6: Ça, c'est un autre débat, mais d'accord, ouais, ouais. Ok. Ouais,
7: moi, bon. Non, mais j'adore, donc voilà.
6: Ah ouais, mais on aime tous Tovin. C'est vrai que c'est un joueur assez incroyable. Est-ce que c'est le même buteur pour vous, le buteur du jour, Lionel? Est-ce que tu joues Tovin, toi également?
3: Bah oui, j'ai changé. Moi, j'avais mis Openda parce que je pensais que les Lyonnais allaient y aller avec une équipe un peu plus costaud. Mais là, j'ai enlevé Openda. Déjà, un, parce qu'apparemment, il serait sur le banc. Pour ceux qui veulent jouer un buteur lyonnais, je mettrais. Ça serait plus Edouard, non? Je pense, devant.
7: Humbert,
3: pardon, devant. Donc, peut-être. Plutôt mettre un Bert pour les Lyonnais s'ils veulent mettre un buteur, mais moi je reste sur Tovin parce que en plus je vois une grosse domination lensoise je vois ces Auxerrois sûrement subir dans leurs 30 derniers mètres et je n'exclus pas le pénalty. Et comme c'est Florian Tovin qui tire le péno, je mets aussi Tovin.
6: Ok, Tovin deux fois donc pour Christophe et Lionel. Pascal, est-ce que t'es un petit peu plus original que tes compères?
0: Oui. Ouais, merci, je suis un peu plus original, mais toi, que mes deux compères, c'est pas bien dur. Mais non, pas du tout. Mais le problème, c'est que je comprends pas la cote du buteur que je vais vous proposer, parce que elle est en fait somme toute proche de celle de Tovin. Donc moi, c'est Louis Mafuta au Mans. Qui a fini deuxième meilleur buteur avec Guingamp de la Ligue 2 l'année dernière en marquant 15 buts. Et je le vois bien pour cette première et le retour du Mans en Ligue 1, je le vois bien scorer, donc Mafuta à 2,75. Il y a beaucoup de parieurs qui pensent comme moi, parce que pour qu'il soit à 2,75, il faut croire qu'on croit en ses chances parmi les parieurs de notre
7: Donc toi tu fais confiance à ta Fouta.
6: À Mafuta.
0: À Mafuta.
8: T'as vu Lionel, il joue sa fouta.
9: Parce que vous appelez ça une fouta, vous. Vous appelez ça une fouta.
10: Ah bon, il y en a qui ont d'autres mots. Moyenne.
8: Mais oui, noter les vannes. Je pense que je ferai un bilan en fin d'année.
11: Ouais, non, celle-là, elle dirait même pas la moyenne.
10: En fait, je veux être dans ma cohérence du jour.
8: Bah, bien sûr, tu vois
10: Le Mans s'imposer, ma fouta marquée. Voilà, c'est l'avancante de l'équipe. Voilà, je vois les choses comme ça. Je vois une belle journée au Mans. Voilà.
11: Je suis étonné, messieurs, et notamment Lionel, que tu n'aies pas joué Gbo ou Hidalgo du côté de Toulouse, puisque tu avais joué Openda qui ne joue pas et que maintenant qu'on sait que Lyon va jouer avec une équipe B, je me disais peut-être que Lionel, du coup, va mettre un buteur toulousain. Hidalgo qui va jouer en pointe, c'est peut-être pas une mauvaise idée, en fait. Qu'est-ce que vous en pensez, messieurs?
10: Oui, c'est possible. Ouais, ça peut être. Oui, ça peut
11: il
10: être
11: est à 3,25 et Gbo aussi. Et Gbo, c'est vrai, il y a pas mal de buts.
9: Hidalgo, moi, je le préfère sélectionneur.
11: Oui, évidemment.
8: Oui, bien sûr.
10: Et Gbo, je le préfère passeur, moi.
11: Ouais. Bah d'ailleurs, voilà. Il joue sur le côté et il est à 2,10 en étant décisif.
8: Ouais, c'est pas mal, ça aussi. Ça, c'est. Mais c'est toujours une solution de mettre un joueur décisif pour Tovin aussi. Ça peut être le cas.
11: Pour les joueurs de côté.
8: Et oui, en plus.
9: Je suis pas allé sur le buteur du TFC parce que je vois pas beaucoup de buts dans ce match et je n'exclus pas le 0-0. Donc. Ça m'était difficile.
11: Et sinon, Lionel, j'étais aussi étonné que tu ne joues pas Sidi Niokó qui va jouer en pointe avec le PFC. Tu l'as tellement joué l'année dernière avec Auxerre.
8: Ouais, justement.
9: Mais le PFC me fait peur. Voilà. Je les vois en danger à 3, honnêtement. Et j'attends de voir l'évolution de cette équipe avec ce nouvel entraîneur, parce que ça marchait tellement mal avec Antoine Comboiré qu'ils ont dû changer d'entraîneur. Et lui, ça se passait vraiment bien. Là où il est parti à Chelsea, ça s'est tellement bien passé que voilà, il a fallu le recruter. J'attends.
8: La petite pièce de Pascal, tiens, pour terminer, Pascal, tu vas nous proposer une petite mise à mettre sur une très grosse cote.
10: Toujours dans ma cohérence du jour, le retour du Mans. Donc je vois le Mans battre les Bretons, battre Brest par au moins 2 buts d'écart et Mafuta buteur. Ça c'est pour une cote à 6,75. Ça intéresse vraiment. Alors bien sûr pas les Brestois, bien entendu, mais ça intéresse les parieurs qui ont envie de se faire un petit kiff là, aller une petite pièce à 6,75. Ça, on risque peu, mais on peut gagner pas mal.
8: Ouais, c'est intéressant. Et on rappelle que comme tu vois la victoire du Mans face à Brest, forcément, elle est sur un but de Mafuta, c'est pas mal. Midi 48, les amis, on va faire une toute petite pause. On a parié sur ces rencontres du multiplex. On revient dans un instant. On pariera sur du tennis parce qu'il y a un événement à suivre ce soir. C'est la demi-finale à Cincinnati Masters 1000 d'Arthur Fils face à Flavio Cobolli. Christophe, tu nous aideras à parier sur cette rencontre. On aura également la bankroll et le quiz. Préparez-vous, messieurs, le quiz des Paris RMC. C'est le premier de cette saison, j'attends quand même un gros niveau de votre part, quand même, je vous attends. On aura des auditeurs également qui choisiront une équipe, celle de Christophe ou alors celle de Pascal et Lionel. À tout de suite, on revient très vite pour les Paris RMC.
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1: Midi 51, la dernière ligne droite des Paris RMC avec Christophe Payet, avec Lionel Charbonnier, avec Pascal Duprat. Avant d'aller sur le combo jackpot, les bankrolls, le quiz, un petit point sur le tennis. Christophe, on le disait, événement ce soir 19h30, la demi-finale du Masters 1000 de Cincinnati entre Arthur Fils, le français, face à Coboli. Qu'est-ce que tu nous conseilles pour ce duel ?
7: Déjà, j'ai halluciné en voyant les cotes. Coboli, il a quand même été en finale de Roland-Garros. Il est 10e mondial, il est coté à 3,20. Et seulement 13% des parieurs l'ont joué parce que Arthur Fils est tout simplement stratosphérique. 1,36 seulement la victoire du français. Je vous propose de le jouer vainqueur. Il a gagné 2 fois sur 2. Une fois, c'était sur le Masters Next Gen et à Monte-Carlo en 2025. À chaque fois, il lui avait mis une tôle. Mais quand même, Coboli, depuis, a progressé. Mais Arthur Fils, lui aussi, a progressé. Donc, je vous propose de jouer Arthur Fils en moins de 26 jeux, mais quand même en plus de 18 jeux. Et on passe de 1,30.

0: 75, le nul entre Le Mans et Brest et un doublé d'Mbappé avec le Real Madrid sur la pelouse de l'Espagnol Barcelone pour une cote à 2029,80. En clair, vous êtes sur plus de 25 000 euros de gains avec le bonus du de notre partenaire pour 10 euros joués.
1: J'aime bien ton pari à plus de 2000 euros.
0: Il y a des risques, mais bon.
1: Ouais, il y a des risques. On peut s'amuser aussi à autoriser quelques erreurs pour se combiner. Voilà pour le combo de jackpot. On va passer au bankroll. Du coup, la première de la saison. C'est parti pour les bankroll.
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1: Messieurs, on part tous avec 300 euros pour cette nouvelle saison de Ligue 1 qui a donc débuté hier. Je vais demander ton combiné à Pascal Duprat. Tiens, je vais commencer par toi, Pascal.
4: Lens bat Auxerre, Nice bat Lorient, Toulouse bat Lyon, 3 ne perd pas contre le Paris FC, le tout pour une cote à 13,02, je mise 10 euros.
1: Lionel, qu'est-ce que tu joues toi ?
5: Une toute petite cote, moins de 3,5 entre Toulouse et Lyon et Lens qui bat Auxerre sans encaisser avec Thauvin décisif, c'est une cote à 5,24, je joue 10 euros.
1: Christophe ?
0: Pagis décisif à 3 avec le Paris Football Club, Lens bat Auxerre, Thauvin décisif, la cote est à 4,30 et je joue 10 euros.
1: Et moi je vous propose Lens qui bat Auxerre, Toulouse ne perd pas contre Lyon, Nice ne perd pas contre Lorient, les deux équipes marquent entre Le Mans et Brest et Arthur Fils qui bat Koboli et c'est une cote à 5,79, je mise également 10 euros. C'est parti donc pour le premier quiz de l'histoire des paris RMC. Et on accueille Antoine et Maxime qui sont venus jouer avec nous. Salut Antoine, salut Maxime.
0: Salut les gars.
6: Salut à tous. Salut à tous.
1: Des free bets à gagner pour vous. Je tire au sort dans ma tête. Antoine, tu vas décider, tu joues avec Christophe Payet ou alors tu joues avec Pascal Duprat et Lionel Charbonnier. Quelle équipe tu choisis Antoine ?
6: Alors, vu ce qu'a dit Lionel en début d'émission, je vais choisir Christophe.
5: Voilà, t'as raison,
1: Antoine. Maxime, je te laisse donc avec Pascal et Lionel.
5: Allez, Pascal.
1: Les amis, allez. On a 3 minutes. On va faire rapidement quelques questions. Beaucoup de foot, évidemment. Antoine et Maxime, soyez prêts. Première question. Quel joueur est favori pour terminer meilleur buteur de Ligue 1 selon Winamax ?
6: Dembélé.
1: C'est qui a parlé ?
6: Guiri.
1: Non,
6: c'est Antoine.
1: C'est Antoine. Bonne réponse d'Antoine. 1-0 donc pour Antoine, pour l'équipe Antoine-Christophe. Deuxième question. À la date d'aujourd'hui, vraiment, quel joueur a le montant de transfert le plus élevé de ce mercato sans compter les bonus ? Est-ce que vous l'avez ?
6: Ferran Torres ?
0: Non. Anderson ?
1: Non. Presque, c'est en Angleterre. Anderson Rogers. Est deuxième. C'est Rogers.
0: Eh oui, bien joué.
1: Bonne réponse de Lionel avec 138 millions.
5: 140, ouais.
1: Ouais, 138 millions, ouais. Et on compte pas les bonus, hein, parce qu'on va pas s'amuser à ça avec la première ligue. Ça fait un partout.
5: 140 millions.
1: Ouais. Bon. Troisième question. Omnisport. C'est l'événement, c'était l'annonce hier, la retraite de Julien Alaphilippe, qui a pris sa retraite, la légende
5: champion
1: du cyclisme
5: du
1: français, double champion du monde même. Mais justement, Lionel, le premier titre était donc en 2020, mais c'était dans quelle ville ce titre de champion du monde ?
7: C'est en Italie.
1: C'est en Italie.
0: Milan.
7: Oui.
1: Non.
0: Rome, Turin. Venise.
6: Sanremo.
1: Non, je vous donne un indice. C'est
5: Imola. Mais oui.
1: Imola, c'est un circuit.
5: Mais oui.
0: Ça va Lionel, il marche bien l'ordi.
5: Non, je me suis souvenu parce que
7: c'est un travail d'équipe. Bravo Lionel.
5: Mais ouais, je m'en suis souvenu. J'ai dit c'est dans le nord.
1: Bah oui, bah.
0: Oh, le pipote.
1: 2-1 pour l'équipe Lionel, Pascal et Maxime. Quatrième question, les amis. Tiens, question pour Pascal. Seul Pascal a le droit de répondre. C'est une question sur ta carrière. Pascal, si tu réponds faux, c'est Christophe, l'équipe de Christophe qui marque un point. Combien de buts en carrière pour toi en première division ? Et je dis bien en première division, Pascal.
7: Moi, j'en ai pas marqué beaucoup, mais un peu, je sais pas.
1: Je t'autorise.
7: 12-13, peut-être.
1: Ah, je t'autorise un d'écart. Tu dis quoi ? Allez, deux d'écart.
7: 12 ou 13.
1: Ouais, allez, vas-y. T'as raison, 14 buts. 14 buts, 1 point, ça fait 3-1, le break est fait pour l'équipe Lionel.
5: Et Pascal, tu m'en as marqué ?
1: Maxime.
7: Ça, non, bonne question. Tu joues en pupille encore. Ouais, voilà.
1: Hier, l'Olympique de Marseille s'est imposé contre Strasbourg, mais quel était le résultat lors de la première journée de la saison dernière pour l'Olympique de Marseille ?
0: C'était une victoire.
6: Ils ont perdu contre elle.
1: Ils ont perdu. Pascal.
7: Ouais. Ils ont perdu à Rennes.
1: Ouais. Ouais. Pascal qui a sorti avant, ça fait 1-4. On peut s'arrêter là, les amis. Victoire de l'équipe Lionel. Pascal.
0: Bravo l'ordinateur de Lionel.
1: Et Maxime. Même plus de débat. Maxime, tu gagnes 20 euros de free bet, Maxime, avec notre partenaire Winamax. Antoine, toi, tu repars pas sans rien.
8: Tu,

0: Antoine, tu rejoues avec Christophe, toi, pour la prochaine fois.
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3: T'inquiète pas.
2: Voilà pour cette première nouvelle version des Paris RMC. Merci Lionel, merci Pascal.
4: Salut
2: merci
4: à tous.
2: Merci Christophe, on vous retrouve évidemment très vite. Nous, on revient demain entre midi et 13h. Tout de suite, c'est les courses. Donc, restez bien avec nous sur RMC. Merci d'avoir été avec nous. On revient dans un instant.
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2: 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On fait le point sur les conditions de circulation avec Lucas Pierre. Bonjour Lucas.
20: Bonjour Frédéric, bonjour à tous. Vous êtes nombreux sur les routes cet après-midi. C'est compliqué notamment dans les Pays de la Loire, sur la 11 en direction de Paris. Le trafic est ralenti sur tout le tronçon entre Nantes et Angers. Un peu plus au sud, en Nouvelle-Aquitaine, vous levez le pied sur la 10 en direction de Paris, à hauteur de Niort et de Poitiers. Ça coince aussi en Occitanie, sur la 62, dans les deux sens de circulation entre Montauban et Toulouse. Et puis dans le sud-est, c'est toujours très très ralenti sur la 7 entre Valence et Orange dans les deux sens de circulation, ainsi que sur la 43 en direction de Lyon quand vous quittez Modane. Bonne route avec RMC.
2: Il est 13h01, vous écoutez RMC. Dans un instant, on se retrouve dans l'émission Les Courses RMC. Mes avances, ce sont les informations qui vous sont présentées par Cassandre Brault. Bonjour Cassandre.
21: Bonjour Frédéric, bonjour à tous. C'est une bonne nouvelle pour les promeneurs et randonneurs franciliens. La forêt de Fontainebleau rouvre aujourd'hui au public. 80% du massif est de nouveau accessible en sécurité. Un mois après l'incendie historique qui a ravagé 2000 hectares. Une bonne nouvelle aussi pour les communes alentours qui avaient été touchées par l'incendie. Comme à Achères-la-Forêt, Vanessa Piel, la maire du village, se réjouit pour l'économie locale.
22: On est très content que ça rouvre parce que effectivement il y a le côté nature, il y a le côté économie pour nos villages, il y a voilà, puis ça veut dire que c'est dans le positif, on va dans le mieux, on va reprendre un semblant de vie normale dans notre forêt avec son opulence de touristes et de promeneurs, donc quand même avec beaucoup de réserves parce que même si ça rouvre en partie, il faut quand même que ça soit maîtrisé et faut rester comme on dit prudent sur les mesures de sécurité, mais bien sûr c'est une bonne nouvelle.
21: Et par sécurité, il est évidemment demandé aux promeneurs de ne pas apporter de source de feu dans la forêt. Un campement de 253 personnes évacuées à Paris. L'ensemble de ces personnes seront mises à l'abri, assure la mairie. Ce sont pour la plupart des migrants. La mairie a procédé à leur mise à l'abri au sein de gymnases de la ville. Le gouvernement donne son feu vert à EDF pour lancer les travaux préparatoires de deux futurs réacteurs dans la centrale nucléaire de Gravelines, dans le Nord. Des réacteurs de nouvelle génération EPR2. Plus de 8000 personnes attendues sur le week-end aux universités de la France insoumise. Une première pour le parti de gauche qui se réjouit de cet engouement à 8 mois des élections présidentielles. 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Les courses, c'est avec Frédéric Kita.
20: Merci beaucoup Cassandre. Effectivement, les courses RMC, comme tous les samedis de 13h à 14h, on parle de sport épique avec les deux quintés plus du week-end. On va donner toutes les informations pour parier. On parlera également de la disparition du champion Varenne qui est considéré comme l'un des meilleurs trotteurs de l'histoire des courses. Restez bien avec nous sur RMC.
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20: Kita. Il est 13h05, vous écoutez RMC, vous êtes dans l'émission Les Courses RMC jusqu'à 14h. On parle comme tous les samedis de sport hippique avec la Dream Team des Courses RMC, avec deux quintés ce week-end qui sont programmés sur l'hippodrome de Deauville. Première partie de l'émission, on refera l'actualité de la semaine marquée notamment par la disparition du champion trotteur Varenne. On évoquera donc avec Lionel Charbonnier et Chris Crépin ce trotteur d'exception. Deuxième partie de l'émission, on aura l'entraîneur Corinne Baron-Barbe qui parlera de Royal Wood qui sera au départ du quintet du jour sur l'hippodrome de Deauville, sur la ligne droite à distance de 1200 mètres. Et enfin, dernière partie d'émission avec également un entraîneur, François Montfort, qui nous parlera de son partant dans le quintet de demain. Il s'agit de Prince de Montfort. Prince de Montfort, c'est un autre galopeur. J'accueille aussi la Dream Team des courses RMC avec Lionel Charbonnier. Bonjour Lionel.
25: Salut Fredo, salut à toutes et à tous.
20: Et bienvenue également à Chris Crépin. Bonjour
26: Chris.
20: Oui,
26: bonjour Fred, bonjour
25: salut
26: Lionel.
25: Chris.
26: Bonjour
20: à tous. Merci d'être avec nous en l'absence de Mathieu Zaccanini et Dimitri Bloyel, qu'on salue bien évidemment et on attend leur retour.
25: Sur la plage, ces deux-là ?
20: Bah, ils sont peut-être retrouvés pour les vacances ou ils ont fait un petit chassé croisé, je pense.
25: M'étonnerait pas ça.
20: Alors on va passer à l'actualité de la semaine.
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20: Surnommé Il Capitano et considéré comme l'un des meilleurs trotteurs de l'histoire, le champion italien Varenne s'est éteint à l'âge de 31 ans. Dimanche dernier à Deauville, Raïf a triomphé dans The Aga Khan Stud, prix Jacques Lemarois, et a mis fin à 8 années de disette des Français dans cette course. Un fils de Wootton Bassett a été acheté 4,5 millions d'euros lors de la vente d'août
25: c'est
20: de Yearling.
25: Moi.
20: C'est pas toi Lionel, j'allais te demander.
25: C'est pas moi.
20: Et c'était cette semaine lors de la vente d'août de Yearling Arcana à Deauville. C'est un nouveau record en France pour un Yearling. Gone Boy sera l'attraction du Grand Prix du département des Alpes-Maritimes disputé ce samedi soir sur l'hippodrome de Cannes-sur-Mer. Et demain, l'hippodrome de Deauville accueille ses deux derniers groupes 1 de l'été, le prix Morny et le prix Jean et Louis Romanet. Alors je le disais, Chris et Lionel, l'actualité de la semaine a été marquée par la disparition du champion Varenne, champion italien à l'âge de 31 ans, une longévité exceptionnelle, un champion qui a marqué la fin des années 90 et le début des années 2000. Et Lionel Charbonnier, tu avais quelque chose à nous dire, notamment sur l'impact de ce champion en Italie, qui fait qu'il a, il est considéré comme l'un des plus grands athlètes du sport italien au final, et que c'est un cheval finalement, et pas un sportif, un homme quoi.
25: Ouais, bien sûr, mais il est bien plus que ça. Voilà, il est considéré. Alors, je vous en parle parce que j'ai vécu une course un jour où j'étais dans les rues à Milan et c'était une émotion. J'avais l'impression que c'était l'équipe nationale qui jouait. Je vous explique un peu le truc et c'est pour ça que ce cheval c'était un mythe. C'est quelque chose en Italie, tout simplement parce que. Écoutez, j'étais dans les rues et c'est ce cheval, les fenêtres, il faisait très chaud. Imaginez un petit peu l'ambiance, il faisait très chaud, toutes les fenêtres étaient ouvertes. Il n'y avait pas une voiture en circulation dans les rues. J'entendais à travers les fenêtres un commentaire. Alors au début, j'avais pas trop compris si c'était l'équipe nationale qui jouait ou si c'était. Et tout d'un coup, il y a eu un silence, un truc incroyable. L'Italie s'est arrêtée. De vivre. Il y avait un moment suspendu et Varenne est devenu, c'est pour ça que c'est un mythe, que c'est la différence entre un grand champion, parce que Varenne c'est un grand champion à la base, c'est 73 courses, c'est 62 victoires, on va pas revenir sur tout ce qu'il a gagné, sur les prix d'Amérique, le Grand Prix, l'Elite Lop, il a couvert l'Europe, il a tout fait. C'était magnifique, mais et en plus il y a une victoire que lui a fait, un truc que lui a fait et je reviendrai dessus. Mais là ce jour-là, et c'était ce jour-là justement, le jour où les Américains ont défié Varenne. Et ils ont dit ouais, bah il est bon, il est bien, c'est beau. Vous êtes, il peut venir chez nous, il gagnera jamais. Et lui, il a dit attendez, moi j'arrive, je vais traverser l'Atlantique, je vais aller vous voir. Il les a humiliés. Et là, c'était franchement. Ce jour-là, j'ai un petit peu d'émotion parce que c'est magnifique. C'est un cheval qui a arrêté l'Italie, pas un homme, pas Franco Baresi, pas tous les pas le grand Milan AC, pas l'équipe nationale qui devient. Non, c'était juste un cheval. Et même mon beau-père, qui lui ne connaissait rien aux chevaux, et c'est pour ça que c'est un mythe, que c'est tout ça. A écouté, il était devant ça. C'est lui qui m'a dit, mais c'est la course de Varenne. Et j'entendais les postes de télé, j'entendais les postes radio. L'Italie s'est arrêtée pour écouter la course. Du champion, d'Il Capitano. Et tout le monde le sait aujourd'hui. Et là, tout d'un coup, ça a été. Varenne est devenu une famille. Varenne est devenu une émotion. Il est devenu des émotions. Il est devenu un homme qui hurle, une famille qui hurle. Ceux qui étaient dans les tribunes aussi, parce que c'était retranscrit en écran géant sur l'hippodrome là-bas. La course, il y avait plus de 12 000 personnes pour aller l'encourager. C'était un truc de fou. Et c'est ça, c'est ce cheval-là. Les gens sont devenus, se sont appropriés Varenne. Ils étaient devenus Varenne. Et ils étaient devenus aussi son driver, c'est qui était extraordinaire. Mince, son nom m'échappe. Comment ?
20: C'est Giampaolo Minucci.
25: Giampaolo Minucci. Voilà. Et ces deux-là ne faisaient plus qu'un. C'est-à-dire que. Ils étaient devenus une nation, à eux deux, quelque chose d'extraordinaire. Et ça, bah seules les légendes sont capables de faire ça. C'est pour un cheval, vous rendez compte ?
20: Ouais.
25: L'Italie, alors que l'Italie, c'est le football, c'est pas d'autre chose. Et là, l'Italie, mais mon beau-père, il savait même pas ce que c'était qu'un cheval. Quand il est arrivé chez moi, il a dit « Ouais, bah tu m'emmerdes avec tes trucs ». Et là, Il Capitano, tu demandes aujourd'hui, tu dis « Varenne ». À n'importe qui de cette génération-là, tout le monde te dira « Ah, Il Capitano !» Bah, bravo mec, bravo. Je ne sais pas si je dois dire mec ou cheval ou bravo.
20: Légende. En tout cas, ouais.
25: Bravo légende, parce que c'est une véritable légende. Il a fait se suspendre un pays tout entier, un pays qui savait même pas que les courses de trot existaient. Il a été l'ambassadeur du cheval en Italie. C'est un ambassadeur. Il a fait aimer le trot, il a fait regarder, il a fait suspendre un peuple. Ça, quand un cheval fait ça, oui, il y a des grands champions. Il y a des grands champions partout. On en a en France et tout ça. Mais lui, il a fait suspendre l'Italie. C'est pour ça que c'est une légende. Et merci à lui.
20: Merci Lionel Charbonnier pour ce témoignage. On va écouter un petit extrait sonore, justement, en référence à l'émotion procurée par Varenne.
25: Écoutez un peu.
0: Standing ovation per il più gran cavallo al mondo. Non so se nella mia vita e se nemmeno quelle dei miei figli, dei miei nipoti vedranno un altro campione come questo.
5: Varenne! Siamo campioni del mondo! siamo campioni del mondo! Tutta la pasta, mamma! E siamo campioni del mondo! Siamo campioni del mondo! Varenne è il cavallo più forte del mondo!
7: Credo che lui non è un cavallo, lui è il cavallo.
25: Oui, ouais, je peux vous traduire la dernière c'était Gianpaolo Minucci qui disait mais lui ce n'est pas un cheval, c'est le cheval. Ça c'est ça, c'était la dernière émotion de Gianpaolo. Et puis ça m'a fait penser aussi, le premier extrait me faisait penser à Thierry Roland en 98. Pourquoi en 98 on est devenu des légendes? Pour ça, parce que tout simplement je ne sais pas si je vais revivre ça de ma jeunesse. Il faudra que je raconte ça à mes petits neveux, à tout ça. C'est ce qu'on est en train de vivre, c'est extraordinaire ce que ce cheval nous donne. Il faut le raconter, je pourrais le raconter, je l'ai vu, j'ai tout ça, parce que Varenne c'est tout ça, c'est des émotions, il a fait soulever l'Italie, des cœurs, des cris, ça c'est magnifique, et c'était toute une Italie. Imaginez quand j'étais en dessous, quand Varenne est arrivé dans les derniers mètres et que les gens, l'Italie s'est soulevée et tout le monde hurlait comme ça, on est champion du monde, au même titre que l'Italie est allée championne du monde, est devenue championne du monde. Là, c'était un cheval et tout le monde était fier de ce cheval. Et est toujours fier et sera toujours fier.
20: Un cheval d'exception, Christophe Crépin. Lionel en a parlé un petit peu de son palmarès. Est-ce que tu peux nous dire à peu près son palmarès, il est hors norme?
8: Ah, il est hors norme, 73 courses, 62 victoires, plus de 6 millions de gains. Aujourd'hui, c'est le trotteur le plus actif, enfin le plus riche encore en activité. Le record tient toujours aujourd'hui pour Varenne, malgré tous les champions qu'on a eu, les champions contemporains, les Reddy Cash, les FaceTime Bourbon, même s'il a eu une carrière beaucoup plus écourtée. Varenne a duré sur toute sa carrière, avec évidemment ces années 2001 et 2002 où il a gagné le Prix d'Amérique, l'Elite Club, la loterie.
25: C'est ça.
8: Il est allé gagner la Breeders' Cup, comme l'indiquait Lionel, aux États-Unis. C'est un cheval qui a voyagé.
25: 1,09.
20: Dans des temps des fois records, même en Finlande, il avait écrasé un record.
8: Ouais. Ouais, il est allé au Canada aussi pour le Mondial Trot. Partout. Il est allé gagner partout. Et c'est vrai qu'aujourd'hui, on n'a plus ces chevaux qui vont gagner partout. Aux États-Unis, on n'y va quasiment plus. Les Américains ne viennent plus chez nous non plus. On voit avec le Prix d'Amérique qui porte son nom.
20: Moneymaker, notamment à l'époque, avant Varenne.
8: Moneymaker qui se partage un peu. C'est vrai que c'est assez proche en termes de gains. Là aussi, on est sur un papier de légende. Et la trace de Varenne aussi avec l'élevage, puisqu'il a 7 millionnaires déjà dans sa lignée, avec Vernissage Griff notamment, Lisa America, Lana Del Rio, Napoléon Barr, Twister Bee ou encore Tony Gio, donc des noms qui nous parlent pour ceux qui suivent les courses ces dernières années. Donc une vraie légende effectivement qui nous quitte. C'est vrai que ça fait un vide et c'est peut-être aussi une page des courses qui se tourne. La grande époque des courses aussi d'une certaine manière, avec Ourasi, on se souvient d'Ourasi qui allait sur les plateaux télé. C'est un peu le pendant de Varenne, le pendant français de Varenne. Là aujourd'hui, c'est vrai que notre sport est à la recherche d'une nouvelle star de cette ampleur. On a eu des très très grands champions. On a eu Reddy Cash, qui on voit encore aujourd'hui.
25: Bold,
8: on a eu FaceTime Bourbon. Mais on cherche encore un cheval de cette dimension-là. 73 courses, 62 victoires. Aujourd'hui, c'est très compliqué d'avoir ces stats-là.
20: Et dans des courses importantes, en plus.
8: Dans des courses importantes et de durée. On le voit même avec un crack comme Ida Othier en ce moment.
25: Ouais, mais répéter 2001 et 2002, t'as raison.
8: C'est dur, hein. C'est dur de durer et de ne pas avoir de blessures, de ne pas être écarté de la compétition. Lui, il a été vraiment au front de 3 ans jusqu'à l'arrêt de sa carrière. Donc franchement, bravo l'artiste.
25: J'ai eu des gens, bien entendu, qui disaient, bien sûr, t'as toujours des personnes mal intentionnées qui disaient, mais qui peut savoir si toi tu le voulais vraiment, madame, monsieur, si vous pensez ça d'un champion, d'un cheval, un cheval qui vous fait ça, c'est parce que il le veut. Un cheval qui a pas envie, je peux vous dire qu'il ne fait pas tout ça. Il ne voyage pas, il le fait pas contre la contrainte. À un moment donné, si vous connaissez les chevaux, le cheval qui se donne comme ça, qui va tout gagner, c'est qu'il a, il a, il a cette résilience, il a tout ça. Il a été façonné pour ça. On lui a appris et il a aimé faire ça parce qu'à chaque fois, il allait surpasser ses limites. Donc, si vous ne connaissez pas les chevaux, taisez-vous parce que un cheval qui fait ça. Et c'est pas le seul. Il est accompagné par des gens qui l'aiment. Et quand un cheval est capable de vous donner ça et que les gens sont capables de l'amener, de l'accompagner pour faire ça, je peux vous dire qu'il y a de l'amour là-dedans.
9: Mais Lionel,
25: sans amour, c'est pas possible.
9: En plus,
25: et tout à l'heure, on va avoir Corinne. Corinne est une formidable personne pour en parler. Et ça, je peux vous dire, s'il l'a fait, c'est qu'il le voulait, qu'il se sentait bien. Et il a duré jusqu'à 31 ans. 31 oui. ans, c'est tout, magnifique.
9: Tous les ans, on voyait plein d'images, justement, de Varennes encore, hein, avec où il fêtait notamment son anniversaire à chaque fois. Et c'est vrai qu'il a été chouchouté tout au long de sa carrière et même après sa carrière de course, hein, comme tu le dis, Lionel.
25: Bien sûr.
8: Et c'est aussi l'élevage de Jean-Pierre Dubois, qui a quand même aussi introduit à cette époque le sang américain, Waikiki Beach notamment.
9: C'est vrai.
8: Et le sang américain, on voit aujourd'hui l'impact que ça a dans tous nos shows qui performent aujourd'hui, dans l'amélioration de la race. Et c'est aussi l'image d'un sport et d'un cheval qui a été acheté à l'époque, c'était 150 millions de lire, donc c'est l'équivalent de 80 000 euros aujourd'hui. Donc tout à l'heure, tu parlais
9: de 4,6 millions
8: pour un galopeur. Bon, là, 80 000 euros, bon, c'est une somme respectable.
9: Surtout à l'époque, en plus.
25: Et en plus, il a été opéré, il a eu un chip tout de suite.
9: Oui, assez rapidement,
25: Ouais. Donc tu te dis, putain, est-ce qu'il n'a pas été élevé, excusez-moi l'expression, mais est-ce qu'il n'a pas été élevé avec des cailloux, quoi? Parce que dès le départ, dès qu'on a commencé à l'entraîner, il a commencé à faire, il y avait des petits soucis. Et on l'a opéré tout de suite, on l'a mis dans... Et puis le cheval, il a pris goût. Parce que je peux vous dire, le métier de gardien de but, c'est un métier très très très compliqué. On n'a pas l'impression, on croit que c'est un métier facile à faire, que on court pas beaucoup et tout ça. Mais quand vous êtes à l'entraînement, c'est le poste le plus compliqué. Et pour progresser, il faut s'entraîner encore et encore et encore. Donc je sais de quoi je parle. Comme quoi, c'est difficile à l'entraînement pour trouver les matchs faciles. C'est exactement la même chose pour les chevaux. C'est dur à l'entraînement. Il faut toujours avoir le goût d'aller plus loin pour repousser ses limites. Et le cheval, il le faisait à chaque fois, il repoussait ses limites. C'est qu'il avait le goût à ça. Il était heureux de faire ça. Il voyait aussi, parce que ne prenez pas les chevaux pour des imbéciles, ils savent quand ils rendent les gens heureux autour d'eux. Ça, c'est évident. Et ils savent aussi quand les gens sont heureux de donner quelque chose pour son bien-être, pour tout ça. Ce sont pas des êtres comme ça qui font ça sous la contrainte. Un cheval qui perdure, qui continue et qui va repousser ses limites, c'est pas sous la contrainte. C'est pas vrai. Le cheval, il vous dit merde, allez vous faire voir. Et il aura bien raison si jamais c'était sous la contrainte.
9: Mais c'est vrai, tout à fait, Lionel. Et pour terminer avec Varennes, en tout cas sur le sol français, deux victoires de prix d'Amérique, et on se souvient à chaque fois de cette ferveur des supporters italiens, des tifosi présents, donc pendant la course et même pendant l'hymne italien. C'était impressionnant de voir Vincennes quand même, qui était transformé, l'hippodrome de Vincennes transformé en un peu, moi ça me faisait penser à l'époque à la Scuderia Ferrari quand ils fêtaient les victoires de la Ferrari, notamment de Michael Schumacher, Lionel. Je sais pas si tu te souviens un peu cette ambiance.
25: Mais c'était ça, c'était une ferveur, c'est exactement ça, c'est ce que t'as dit, c'était l'équipe nationale qui jouait, c'était la Ferrari, la ferveur quand la Ferrari arrivait dans un virage. Qu'est-ce que vous voulez, c'est tout un peuple qui se soulève. Alors déjà, on attend de savoir, parce que c'est ça Varennes, c'était une émotion, il te faisait, alors ça dépendait des personnes, t'as des fois le cœur qui s'accélère et puis d'un coup t'as le cœur qui s'arrête de battre pour d'autres, et puis derrière t'as oui ça passe, ça y est, il arrive, il vient, il est dans la dernière ligne droite, et là c'est tout le monde qui crie, et puis je peux vous dire, quand un Italien écrit avec la ferveur derrière, des fois je l'ai à table à la maison, c'est quelque chose. Donc imaginez tout un peuple ce que ça peut être. Non, et voilà pourquoi c'est un mythe, pourquoi c'est une légende, parce que c'est tout ça, c'est tout le monde qui s'est approprié. C'est pas, on retient pas un mythe, on devient pas un mythe, une légende avec des courses gagnées. On devient un mythe, une légende avec des émotions que vous avez fait passer à ce moment-là. Et tous les gens, comme nous en France 98, honnêtement, le 12 juillet, ils savent tous les gens que je rencontre aujourd'hui, je sais ce que je faisais ce jour-là. Merci, je savais où j'étais. Et c'est une génération. Il y a d'autres générations qui vont être pour la deuxième Coupe du Monde.
9: Bien sûr.
25: Mais cette génération-là, elle sait exactement où elle était, quelles émotions elles ont vécues. à partir du moment où il y avait Varennes, quand il y avait France 98 et tout ça, c'est pour ça que nous, on est devenus des légendes malgré nous, et lui, il est devenu une légende malgré lui, et ça a été, et c'est toujours un formidable ambassadeur. Chris a raison, parce que son sens se perpétue encore aujourd'hui. Voilà pourquoi on devient une légende. Pas parce qu'on gagne beaucoup, parce qu'on sait véhiculer des émotions.
9: Mais effectivement, c'était vraiment un champion hors norme sur la piste à O'Hara, et avec toutes les émotions procurées aussi en course et auprès de ses supporters, auprès de tout un peuple, ce Varennes. Juste dans l'actualité, pour les autres actus, on en parlait la semaine dernière, Lionel, finalement, une course comme le prix Jacques Lemarois, qui restait, on va dire, dans l'escarcelle des Irlandais et Anglais depuis des années, il a fallu que la Kazakh Aga Kamstud et Francis Argrafa soient présents encore pour gagner un nouveau groupe 1. Raïf qui gagne donc cette épreuve, on ne l'attendait pas forcément, même si on espérait hein, une victoire, notamment toi Lionel et Mathieu Zaccalini espéraient la victoire de Raïf, et finalement il a réussi encore une très magnifique victoire dans le groupe 1.
25: Belle performance.
9: C'est incroyable. C'est magnifique. On verra justement demain s'il y a encore dans un groupe 1 qui sourit plutôt, on va dire, également aux concurrents étrangers dans le prix Morny, si aussi la Kazakh Aga Khan peut briller. On verra ça demain à Deauville. Il y a deux beaux groupes 1. Nous, au programme, donc là, on va faire une petite pause et après, on reviendra pour parler du quintet du jour sur la ligne droite de Deauville avec Corinne Baron-Barbe qui nous parlera de Royal Wood. À tout de suite sur RMC.
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9: 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On fait de nouveau le point sur vos conditions de circulation avec Lucas Pierre. Rebonjour Lucas.
20: Rebonjour Frédéric, bonjour à tous. Journée rouge pour les retours de vacances dans la moitié ouest du pays. C'est d'ailleurs toujours compliqué dans les Pays de la Loire. Sur l'A11 en direction de Paris, le trafic est ralenti sur tout le tronçon entre Nantes et Angers. Plus au sud, en Nouvelle-Aquitaine, vous levez toujours le pied aussi sur l'A10 en direction de Paris, à hauteur de Niort et de Poitiers. Ça coince également en Occitanie sur l'A62 dans les deux sens de circulation entre Montauban et Toulouse, ainsi que sur l'A9 en direction d'Avignon entre Perpignan et Narbonne. Et puis dans le sud-est, c'est toujours très très ralenti sur l'A7 entre Valence et Orange dans les deux sens de circulation. Bonne route avec RMC.
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9: Kita. 13h27, vous êtes de retour dans l'émission Les Courses RMC. Jusqu'à 14h, on parle de sport épique avec Lionel Charbonnier et Chris Crépin. Et on va passer au quintet du jour sur l'hippodrome de Deauville.
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9: Une nouvelle fois, la fameuse ligne droite de Deauville, cette fois-ci sur 1200 mètres pour le quintet du jour. Ils seront 16 au départ, une course encore pas évidente à déchiffrer. Et on a la chance d'avoir Corinne Baron-Barbe qui va présenter le numéro 7 Royal Wood. Rebonjour Corinne.
4: Bonjour.
9: Comment allez-vous?
25: Bonjour Corinne.
4: Ça va bien.
9: Merci d'être avec nous. On s'est vu tout à l'heure rapidement au téléphone et c'est vrai que vous étiez quand même assez prise, mais vous nous consacrez quelques instants pour nous parler justement de Royal Wood, le numéro 7, qui reste sur plusieurs échecs après avoir quand même réalisé une belle année, mais qui a peut-être l'avantage d'avoir un terrain plus souple aujourd'hui.
4: Oui, je pense qu'elle en avait besoin parce que le terrain très léger... Elle est très généreuse et elle va dans tous les terrains, mais elle finit moins ses courses quand c'est léger, ça résonne un peu. Elle n'est pas toute jeune non plus, elle a 6 ans, donc voilà. Et puis, ses mauvaises performances, entre guillemets, qui est due donc au terrain et aussi au fait qu'elle avait pris quand même une grosse surcharge puisqu'elle a gagné 2 quintés.
9: Oui.
4: Et moi, je pense qu'elle peut peut-être en gagner un troisième.
9: En
4: tout cas, je l'espère.
9: Effectivement, c'est vrai qu'elle a gagné 2 quintés cette année, c'était au mois d'avril. Puis après, au mois de mai, il y avait une course entre-temps sur l'hippodrome de Longchamp. Elle avait repoussé déjà une fois ses limites. Et là, elle se retrouve finalement à avoir encore une chance sur des courses de sprint. Et est-ce que justement sur le sprint, est-ce que le poids compte quand même moins sur 1200 mètres?
4: Je pense que ça compte un peu moins, mais c'est vrai qu'à force quand même, quand on a pris 5-6 kilos, ça commence à peser. Là, elle est redescendue. Elle a reperdu à peu près 2 kilos, je crois. Donc, je pense que ça lui donne une chance. Après, elle a l'as à la corde, qui, sur le principe, est un bon numéro. Mais on ne sait pas comment la course va va se diviser en 2 pelotons ou pas. Il y a des chevaux qui sont très joués, très donnés, qui sont à l'extérieur. Et il y en a un ou deux qui ont une bonne chance et qui sont comme elle, à la corde. Alors après, c'est un peu toi et ta chance.
9: Mais c'est vrai, Corinne, depuis le début du meeting, en tout cas ces derniers temps, on a vu quand même, notamment la semaine dernière, je crois que les deux quintés disputés en ligne droite, à chaque fois, c'était le numéro 15 et 16 à la corde. Enfin, les deux numéros les plus extérieurs qu'on fait premier et deuxième. Mais pas sur 1002, hein, je crois que c'était 1004 et peut-être 1006, il me semble.
4: Pour le terrain a
25: oui,
4: changé. Après,
9: voilà.
4: Parce que les chevaux qui sont très joués, c'est des chevaux qui ont très bien réussi en terrain léger. Donc peut-être qu'aujourd'hui ça va les gêner, je ne sais pas, peut-être que tout le monde va se retrouver, se rejoindre au milieu aussi, je ne sais pas du tout comment ça va se passer, ça c'est entre les mains de Royal Wood et Frida.
9: Oui, justement, vous l'avez mentionné, Frida Valle-Skar, donc une femme jockey qui vient de Norvège et qui est maintenant bien connue dans les pelotons français, vous lui faites confiance depuis pas mal de temps et en plus votre association se passe bien, une très belle réussite entre vous avec de nombreux quintés gagnés justement cette année.
4: Oui, tout à fait. Elle a gagné donc 2 quintés avec Royal Wood, elle a gagné un quintet avec Guirette. Et moi, je trouve qu'elle monte très bien. Et le fait d'être une femme ne gêne pas. Peut-être même au contraire, certains chevaux aiment bien. Et je pense qu'une femme qui monte très bien monte mieux que certains jockeys garçons. Et puis pas que tous. Et ça n'a pas finalement autant d'importance que cela, mais c'est pas encore vraiment rentré dans les mœurs en France.
9: Mais effectivement, on voit aussi qu'au départ, il y a Delphine Santiago et Laurette Gallo qui sont au départ. Et Delphine Santiago a gagné un quintet, si je ne dis pas de bêtises, je crois que c'était jeudi aussi. Hein. Un quintet
4: oui.
9: Avec Rêve de Valarsa aussi sur l'hippodrome de Deauville. Vous avez d'autres partants ce week-end, notamment aujourd'hui avec White Platine.
25: Je crois qu'elle est partie.
9: Ouais, j'ai entendu le bip-bip là. Donc White Platine qui court aujourd'hui aussi, c'est dans une autre course et demain il y aura Guirette. Bon, si on arrive à récupérer Corinne, on verra avec elle. Corinne, on vous retrouve.
4: Oui.
9: Je voulais juste vous parler, enfin que vous nous parliez plutôt de White Platine qui court aujourd'hui aussi.
4: White Platine, on l'a raccourci un peu parce que il n'avait pas d'opportunité sur Deauville sur 1400 mètres et comme il a plu beaucoup. Ça peut être amusant. Il s'est déjà placé troisième ou deuxième, je crois, d'un quintet sur 1200 mètres il y a quelques années. Et pourquoi pas aujourd'hui avec le terrain qui s'assouplit. C'est une deuxième épreuve. Donc, ça, c'est un cheval qui a déjà figuré quintet. Je pense qu'il n'y a pas de, Il n'a rien contre lui aujourd'hui.
9: Et White Platine, donc c'est la 7e course et c'est le numéro 5. Et demain, dans le quintet, vous serez également représenté par Guillerette. On en a parlé tout à l'heure un petit peu, qui vient de remuer avec le succès. Qu'est-ce que vous en attendez demain?
4: Guillerette, c'est pareil. Elle avait gagné un quintet et elle avait pris beaucoup de poids. Elle a regagné l'autre jour parce que je l'avais mise sur la piste en sable fibré qui était lourde et lente à l'époque. Et là, maintenant, on a eu de la pluie. Et je tente le coup. C'est un peu un pari. Elle a 51 kilos. On est que 15 dans la course. Donc ça, c'est pas mal. C'est une course, un gros, gros quintet où théoriquement, on doit être 18. Mais les autres chevaux avaient des poids trop bas. Ils ne pouvaient pas courir. Et c'est un pari. C'est le pari du petit poids. Ce n'est pas un Frida qui la monte parce que Frida sera partie monter des groupes en Norvège.
9: D'accord.
4: Et c'est donc Eddie Ardoin qui la monte à 51 kilos. Il devrait bien s'entendre avec elle. C'est un pari, c'est un peu un défi. La jument retrouve du moral. Je sais qu'elle aime bien quand c'est bien souple. Et je me dis qu'il faut tenter le coup.
9: Ok, parfait. Est-ce que Lionel, tu avais peut-être quelque chose, une question pour Corinne? Notamment, toi,
25: non, en tout cas, la remercie. Non, juste la remercie. On s'est vu pas mal de fois sur les hippodromes quand j'entraînais à l'époque, et remercier Corinne pour l'amour qu'elle donne à tous ses chevaux et tous ses résultats.
9: C'est vrai qu'on voit.
4: C'est gentil.
9: On voit ça.
4: Ils nous le rendent bien, effectivement, et ils nous ont rien demandé, ils nous donnent tout, et c'est vrai que j'adore mes chevaux.
9: Effectivement, Corinne, on le voit, notamment sur vos réseaux, avec souvent encore des petites vidéos du champion à Cyrus des Aigles.
25: Ouais, mais c'est tout ça. Hein. Bon, bien sûr, t'as un amour particulier. Enfin, Corinne est mieux placée que moi pour en parler. Mais c'est tous ses chevaux. Corinne est toujours très très très proche de ses chevaux. Elle les met dans du coton et tout. Et c'est voilà, elle va jamais faire la course de trop. C'est tout le temps quand son cheval est là, c'est parce qu'il est capable de faire sa course et de donner la pleine mesure. Et il est heureux d'y aller. Enfin, moi, c'est ce que j'ai ressenti à travers quand j'observais. Parce que moi, j'observais bien sûr les grands entraîneurs. J'étais qu'un petit merdeux à côté d'eux, mais je regardais beaucoup et j'apprenais.
4: Il y a une chose qu'il ne faut jamais oublier, ce n'est pas les jockeys, ce n'est pas les entraîneurs, c'est les chevaux qui courent et qui sont bons ou pas bons, qui font de leur mieux. Et moi, je reste très humble vis-à-vis des résultats. Je pense que c'est vraiment, il ne faut jamais oublier que c'est les chevaux qui galopent et eux qui comptent le plus.
9: Merci beaucoup Corinne sur ces belles paroles pour conclure. Merci encore pour aussi vos informations pour vos partants du jour. On vous souhaite le meilleur. À bientôt sur RMC. Bonne journée.
4: Merci beaucoup. Bonne journée.
25: Au revoir Corinne.
9: Merci.
4: Au revoir.
9: C'est toujours plaisir d'écouter Corinne Baron-Barm, une femme passionnée par son métier, par les chevaux. Et maintenant, on va écouter un autre homme passionné par les chevaux, mais aussi pour essayer de nous dénicher les meilleurs pronostics aujourd'hui avec la feuille de match de Lionel Charbonnier.
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9: Alors, encore un quintet pas facile, Lionel, pour ta feuille de match aujourd'hui. Est-ce que tu as déniché un pénalty?
25: Oui, j'ai déniché un pénalty. Alors, attention, parce que la dernière fois, je me suis aperçu que dans ma feuille de match, j'ai été nul.
9: Oh, t'en as quand même eu deux, Lionel, enfin... parce que t'es pas facile.
25: Oui, c'est pas top. D'habitude, on est plus à 4 sur 4 ou à 3 sur 4. Là, 2, là, 50%, c'est pas très bien. Là, j'ai pris le pari dans ma feuille de match, de l'extérieur. C'est-à-dire que c'est souvent ligne droite de peloton, on l'a vu. Et c'est le peloton extérieur aussi la dernière fois qui est allé. J'ai regardé les meilleures chances. Alors, pour moi, mon penalty, ça sera Alem. C'est le numéro 3 qui a le 16 à la corde, qui est un cheval confirmé à ce niveau-là, et je pense que Alem peut répéter parce que il a le 16 à la corde. Donc mon coup franc, voilà, ça sera A Waiting Christmas qui est juste à côté. Il a le 15 à la corde, second du quintet de référence, et je pense qu'ils peuvent céder. Ces chevaux-là, et donc c'est pour ça que j'ai mis le 9 en coup franc. Et puis en bruit de vestiaire, j'ai regardé. Alors là, c'est 16 à la corde pour mon penalty, 15 à la corde pour mon coup franc. Ben là, le 14 à la corde avec Grand Scoop,
9: oui.
25: Qui est un bruit de vestiaire. Pourquoi un bruit de vestiaire? Parce que Gérald était venu il y a 15 jours et il nous parlait de Grand Scoop et il nous disait que le cheval était en grande forme. Gérald fait du très bon travail. C'était un très bon jockey. C'est un très bon entraîneur. Et son cheval a le 14 à la corde. Donc, en bruit de vestiaire, il nous disait qu'il fallait compter sur lui.
9: Il a gagné justement et il peut peut-être récidiver.
25: Mais bien sûr, s'il le représente, c'est que. Et donc, là, c'est le 14 à la corde. Voilà.
9: Et l'engagement.
25: Alors, je me méfie toujours. Là, j'ai deux chevaux. On ne sait jamais parce que ces deux chevaux-là peuvent aussi s'entraîner. Là, j'ai pris l'opposé, c'est-à-dire j'ai pris Cortado, le 15, qui a le 3 à la corde. Et puis, allez, si vous me donnez un petit joker, laisse-le passer, l'As, qui a le 2 à la corde. Et okay. Si jamais ça vient du côté le plus à la corde, bah écoutez, je pense que ces deux-là peuvent s'entraider. Et si jamais ça vient pas de l'extérieur mais de l'intérieur, et bah je pense que Cortado et laisse-le passer pour être là. Donc ma sélection c'est 3, 9, 5, 15, As.
9: Ok, parfait. Merci pour ta feuille de match, Lionel. Le pari de la corde, hein, moi c'est vrai que je serais tenté comme toi de jouer l'extérieur. Mais est-ce que le changement de temps, de terrain, va pas inverser la donne. J'espère pas, en tout cas pour le pronostic, parce que c'est vrai que les chevaux en vue sont quand même côté extérieur. Chris, quel est ton favori, toi?
8: Ah mais c'est un choix à faire entre les petits numéros de corde et les grands. Alors c'est vrai, comme tu l'as dit, Fred, le week-end dernier, ça a été les grands qui ont tout raflé. Bon, laisse-le passer, c'est corde numéro 2, donc c'est aussi pour moi une très bonne chance. Va falloir que ça se mette bien,
25: mais s'il est tout seul.
9: Est-ce qu'il va laisser passer les autres?
8: Tout est dans le monde, s'il est tout seul.
25: Faire l'effort tout seul, ça pourrait être compliqué, quoi. Mais après, c'est pour ça que j'ai mis Cortado aussi. Je sais pas ce que t'en penses, Chris.
8: Ah, mais franchement, c'est un lot où ils s'affrontent tous. Hein. On les voit très régulièrement dans ce type de tournoi, les 1000 à 1200 mètres ligne droite. Ça court un peu partout. Ça court à Fontainebleau, ça court à Chantilly, ça court à Deauville sur cette ligne droite. Donc, c'est souvent une question de parcours. C'est souvent une question de peloton, comme l'a dit Corinne. Donc, soit ça va être le peloton d'extérieur qui va gagner. Dans ce cas-là, faut aller plutôt sur les grands scoops, comme tu l'as dit, Lionel, ou peut-être aller chercher même du Awaiting Christmas. Hein, pourquoi pas? C'est autant de bonnes possibilités. Ou autrement, faut aller chercher la corde avec Laisse-le-passer qui peut aller très loin. C'est un cheval qui est très courageux, très brave, qui fait toutes ses courses. Laisse-le-passer avec Pierre-Charles Boudot, quand même, qui est l'un des jockeys quand même en forme du meeting. Et puis Mr Chang, qui je pense n'est pas négligé dans un quintet pour l'entraînement Barbero. Il a également un entraînement en forme. Donc vraiment histoire d'impression, hein, pour le
9: pas
8: coup, faut faire un choix entre la corde et l'extérieur.
9: Juste Christophe et Lionel, je reçois un message que j'avais demandé à Sophie Lanceau, donc l'entraîneur de Laisse-le-passer, ses impressions avant la course. Donc comme elle dit qu'il forme un super duo avec Pierre-Charles Boudot, elle préfère le faire courir un quintet plutôt que des lots plus relevés, c'est-à-dire des listes ou des groupes, parce que ça lui convient mieux en tout cas, et elle le voit quand même, enfin il a sa place dans la bonne combinaison du quintet, donc selon elle, pour ceux qui nous écoutent. Voilà, donc un peu de confiance quand même aussi pour ce numéro 1. Laisse-le passer. Maintenant, on va essayer, nous, de faire la sélection de notre quintet plus en 6 chevaux pour ce jour. Est-ce que on tente quand même de mettre le favori, on va dire, des parieurs et de Lionel en tête, le 3 Alem, je pense que c'est
25: pas... Est favori.
9: Bah, il est favori, mais bon, a priori, c'est un bon favori parce que la dernière fois, il était pas à l'extérieur. Enfin, il était dans le mauvais peloton en plus quand il a fait l'arrivée. Et il a quand même réussi à terminer troisième. Ensuite, vous êtes tous les deux d'accord quand même sur, je crois, Laisse-le-passer. Vous l'aimez bien tous les deux. Est-ce qu'on ne tenterait pas le coup bien. De... Alors là, c'est un peu contraire à ce qu'on a dit tout à l'heure. On va mettre un peu un mélange des deux cordes, mais on va peut-être mettre Laisse-le-passer en deuxième. Et après, Awaiting Christmas, on avait parlé aussi tous les deux, je crois. Le numéro 9.
25: Christophe, on a parlé.
8: Ouais. C'est pas mal, Awaiting Christmas. Dans les 5.
25: Moi, je l'ai mis en coup franc.
9: Mmh. Voilà, donc pour l'instant, ça nous donne 3 As 9. Ensuite, il y a Grand Scoop. Je pense qu'on peut aussi l'ajouter dans ce quintet. Vous me dites si j'oublie quelque chose que vous avez mentionné, Chris.
8: Après Royal Wood.
9: Ouais.
8: On... Qu'est-ce qu'on en fait? Ce qui part avec la corde numéro 1. Donc.
9: Et bon, vu qu'on a mis laisse le passer avec la corde 2, ce serait peut-être pas bête de l'ajouter. Donc Royal Wood, on va le rajouter. Donc en cinquième, il reste plus qu'une place pour.
25: Choisis la corde, soit t'en mets un avec le, parce que t'as mis.
9: Non, on peut mettre le Cortado, le numéro 3, le 15,
25: Cortado,
9: le numéro 3.
25: Ça,
9: allez.
25: Voilà, donc ça t'en fait 3 à l'extérieur et 3 à l'intérieur.
9: Écoutez, j'espère que ça ne jouera pas au centre, sinon on n'aura rien. Donc le quintet du jour sur l'hippodrome de Deauville à 15h15. On a mis le 3 en tête devant l'As, le 9, le 5, le 7 et le 15. Donc 3 As, 9, 5, 7 et 15. Restez bien avec nous sur RMC. Dans quelques instants, on va parler du quintet de demain également sur l'hippodrome de Deauville. On aura l'entraîneur François Monfort.
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9: 13h43 de retour sur les courses RMC jusqu'à 14h. Dernière partie, on va attaquer le quintet de demain sur l'hippodrome de Deauville.
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9: Je suis toujours avec Christophe Crépin et Lionel Charbonnier de la Dream Team des courses RMC. Et on a également un nouvel invité qui est avec nous, l'entraîneur François Monfort. Bonjour François.
19: Bonjour.
9: Alors bonjour, François, vous avez demain dans le quintet disputé à Deauville, donc sur la distance de 2000 mètres et sur le gazon, le numéro 13, Prince des Villes, qui a été assez mal chanceux la dernière fois dans la course de référence.
19: Ouais, on peut dire ça comme ça. Ça a été un cauchemar. Et il n'a jamais pu s'exprimer. D'après le jockey m'a dit si j'ai juste le passage, je suis sûr second.
9: Oui, et que c'était justement une course de référence, puisqu'on avait de bons chevaux au départ, et notamment Gérard Terborch qui recourt, Johnny Hammer, Ganas, enfin beaucoup de
19: chevaux. Voilà. C'est tous les mêmes, ouais.
9: C'est tous les mêmes, sauf, et c'est peut-être pas plus mal, même s'il a été pénalisé, Caramelito, qui n'est pas là, mais Prince des Villes, sur ce qu'il a montré la dernière fois, demain, vous le voyez compétitif.
19: Ouais, surtout que la dernière fois, c'était sa deuxième course après un long break parce qu'il avait eu un petit accident suite au quintet de Fontainebleau. Il avait encore besoin d'une course, mais là, le cheval est vraiment bien. Il est extra, les prises de sang sont bonnes, il est bien souple, il n'a pas pris dur de sa dernière course. Non, si on a un bon numéro de corde avec un bon parcours, ouais, je lui vois une vraie chance.
9: Oui, et puis Michael Barzahona en selle, un excellent jockey en plus.
19: Il fait partie des 3-4 meilleurs en France. Hein. Non, et puis le terrain en plus ça assouplit, il aime bien ça, il avait gagné deux courses coup sur coup l'année dernière au mois d'avril, mars-avril, dans les terrains très souples, donc ça peut que l'aider en plus.
9: Ouais, effectivement, c'est un cheval qui sera avantagé par l'état du terrain, et l'année dernière, il avait couru sur l'hippodrome de Deauville aussi, alors sur le parcours, il a terminé quatrième d'un quintet.
19: Ouais, et pareil, il n'avait pas été très chanceux, il n'avait pas pu trop s'exprimer à mi-ligne droite. Il aurait fait sûrement mieux. Donc non, c'est pas un cheval très chanceux. Quoi.
9: Mais ça peut sourire demain.
25: La chance tourne.
19: Il faudra bien que la chance tourne. Ouais, ça serait sympa. Mais non, c'est un bon cheval. Il faut le suivre. Hein, il vaut tous les jours un quintet.
9: Et parmi les adversaires qui sont face à vous demain, est-ce qu'il y en a un ou deux que vous craignez le plus ?
19: Ouais, je pense que le cheval de Monsieur Coty avait fait un bon goût le dernier coup. On est en troisième.
9: Le 6, Johnny Hammer, oui.
19: Ouais, il y a celui-là, puis bon, ceux qu'on fait l'arrivée dernièrement, là, de toute manière, c'est tous les mêmes. Après, ça sera une question de parcours, d'aptitude au terrain, parce que là, c'est plus du tout la même donne.
9: Oui, ça donne, ça change.
19: C'est souple. Hein. Hier, à Clairefontaine, le terrain était annoncé à 4-2. Il a replu un peu, il va être sûrement très souple demain. Mais bon, après, ça sera, voilà, il y a des chevaux qui ont peut-être plus d'aptitude que d'autres. Mais en tout cas, il va très bien dedans. Donc, je pense qu'il faut se baser sur le dernier quintet.
9: Oui, on va essayer de reprendre la ligne avec Christophe.
8: Oui, bonjour François. Pour le show de Mickaël Barzalona, bon, on s'imagine que Mickaël est très disputé en termes de monte. Là, il était associé à Christian Zemuro, Prince des Villes, pour sa dernière sortie. Ça a été un choix pour vous volontaire d'essayer d'avoir Mickaël Barzalona, surtout à 54 kilos. On voit qu'il doit apporter une livre de plus.
19: Oui, à la base, le choix à 53,5. Le propriétaire m'avait demandé les services d'Alexis Pouchin et j'étais tout à fait OK parce qu'à ce point-là, vous n'avez pas beaucoup de jockeys.
9: Non, c'est vrai.
19: Et l'agent d'Alexis, c'est l'agent de Mickaël et il m'a dit qu'Alexis était à pied. Mais donc, et il m'a rappelé 10 minutes après, il me dit « Mais attends, si tu donnes une livre, Mickaël veut à tout prix le monter. » Donc j'en ai parlé au propriétaire et le propriétaire m'a dit « Vas-y, on fait comme ça. »
9: Eh bien, écoutez, oui, c'est vrai qu'il y a eu 54 kilos, mais bon, 1,5 kilo, bon...
19: Ouais, c'est un grand cheval. Quelquefois, il faut mieux porter un peu plus de poids et avoir un des meilleurs jockeys. Ça évite des petites boulettes, quoi.
9: Oui, c'est sûr.
19: Logiquement, parce que le dernier coup, ouais, j'avais un des meilleurs jockeys aussi, et puis ça s'était pas bien passé. Donc...
9: Après, une course reste une course. Quand il y a beaucoup de partants, ouais. Il faut pas être dans les mauvais coups.
19: Ouais, et puis ce cheval-là, il a juste un petit truc contre lui, c'est que les 30-40 premiers mètres, il lui faut un peu de temps pour se mettre en jambes. C'est à ce moment-là, quelquefois, que la course se joue parce que les gars, ils se rabattent, vous vous retrouvez un peu loin, vous prenez un coup de tampon, vous reculez et après c'est fini, quoi.
9: Là, c'est plus dur, effectivement, de revenir dans ces conditions. Ouais. En tout cas, merci beaucoup, François Montfort, pour vos informations. On a compris que vous étiez confiant et on croise les doigts pour vous, pour que la course se passe bien et qu'il ait le meilleur parcours possible demain, ce numéro 13, Prince des Villes. À bientôt sur RMC. Ouais, merci.
19: J'espère. Bonne journée.
9: Merci, bonne journée. On a senti quand même de la confiance, hein, Christophe et Lionel, sur ce numéro 13, Prince des Villes, qui est bien placé en plus au poids, finalement.
8: Ça fait partie pour moi des shows, quand on regarde le papier comme ça, la musique, 8-9-9, on se dit bon, ça, c'est compliqué, mais c'est vrai que sur le style de sa dernière sortie, il était vraiment très très malheureux, c'était un cauchemar. Là, on fait appel à Mickaël Barzalona. C'est aussi pour ça que je vais poser la question. C'est vrai que Mickaël Barzalona dans un quintet un dimanche, c'est toujours quelque chose qui est vu. Et puis là, au poids de 54 kilos, c'est vrai que, à mon avis, ça va être un candidat pour la victoire. Je sais pas ce que t'en penses, Lionel.
9: Ouais, Lionel, ouais.
25: Ah ouais, je suis d'accord. Je suis d'accord. La dernière fois que, et puis surtout, il le disait son mentor, c'est-à-dire que c'était sa deuxième course. Alors des fois, quand on a une course de reprise comme ça, quand on a été arrêté la deuxième course, on se dit ah comment ça va se passer tout ça. Mais là, il a fait sa deuxième course. Il a été seulement malheureux parce que en plus, il n'a pas pu fournir. Seulement malheureux, c'est déjà énorme. Hein, mais il n'a pas pu fournir l'effort. Il n'est pas allé au bout du bout du bout. Et donc, je pense que sa troisième course et il nous a dit qu'il était monté là-dessus. Donc parfois ils sont malheureux, mais ça les empêche pas de prendre du moral sur cette course-là, même en étant malheureux. Et donc un cheval qui a cette valeur-là et qui a pris du moral, qui a de la fraîcheur malgré tout, moi je pense qu'il faut compter sur lui.
9: Alors déjà on va mettre ce numéro 13, donc Prince des Villes, dans notre sélection. Toi Lionel, c'est ton favori, est-ce que c'était Prince des Villes?
25: Moi j'aime bien Thiago the First.
9: Ok, numéro 2.
25: J'aime aussi Ganas.
9: Le 7.
25: C'est quoi, Gérard Terborch. Le 5.
9: Ah oui, celui-là, il avait gagné la dernière, le 14 juillet justement. On l'avait donné pour le 14 juillet.
25: Ouais, j'aime aussi le 6 Johnny Hammer et le l'As Drunard.
9: Ok. Drunard, ah bah c'est pas mal parce qu'effectivement, il y a des chevaux qui ont de belles chances dans ta sélection. Chris, quel est ton favori, même si t'es un outsider, enfin, quels sont tes choix, tout simplement?
8: Moi, j'aime beaucoup Prince des Villes. Je trouve que l'engagement, effectivement, est assez intéressant et pris à cette valeur, en 37,5 de valeur, ça peut aller assez loin, surtout sur une distance comme ça, une distance intermédiaire sur les 2000. Je pense que ça peut être sympathique. J'ai un petit cheval que j'aime bien pour avoir une petite cote un peu plus sympa. C'est American Glory pour l'entraînement de Nicolas Perret. On fait le déplacement, hein, puisque Nicolas Perret, on est plutôt dans le sud, hein, du côté de Marseille. Et là, American Glory, sur cette valeur-là, là aussi, ça peut être assez intéressant. Sans doute, le terrain sera un peu plus favorable.
9: Ah, c'est vrai que c'est une, comme on dit dans les courses, une nageuse, hein, une jument qui aime le terrain très souple, voire lourd. Et elle sera avantagée, Chris, ouais.
8: Donc, il peut y avoir une petite cote assez sympa autour de 15-20 contre 1. Bon, après, ça reste un handicap, c'est très ouvert. On va pas refaire à chaque fois les mêmes ouvertures de parapluie. Mais c'est vrai que globalement, Lionel, je pense que t'as cité un peu les principaux concurrents. Drumard en tête également, le top weight avec Pierre Charles Boudot. Attention, c'est un cheval de classe, hein, 45 de valeur. Je trouve qu'il a aussi son mot à dire.
9: C'est vrai que Drumard, que vous avez cité tous les deux, a eu une très belle chance demain. Gérard Terborch, le 5. Lionel, t'avais cité aussi le 2, Thiago The First. Bah, tout cela, enfin, Thiago The First, Gérard Terborch, Johnny Hammer, et même Ganas, ils ont tous couru cette fameuse course de référence avec Prince des Villes. Donc effectivement, on doit aussi les mettre dans notre sélection de demain. Par contre, si mes calculs sont bons, nous avons 7 chevaux. Donc il va falloir en éliminer un et faire le bon choix.
25: Débrouillez-vous, je vous fais confiance.
9: Déjà, est-ce qu'on met Prince des Villes en tête, du coup, après ce qu'on a entendu de son entraîneur François Monfort, qui est quand même assez confiant, en tout cas si tout se passe bien durant le parcours. On place le 13 devant?
8: Je pense qu'il ne sera pas favori, donc ça peut être
9: allez, on met le 13. Ensuite, lui se méfiait beaucoup du 6, hein, Johnny Hammer. Et Lionel aussi l'a mis dans sa sélection.
25: Moi, j'aime beaucoup Johnny Hammer aussi.
9: Allez,
25: ouais.
9: On va mettre
8: des jockeys d'ailleurs, Olivier Dandigné, l'un des préférés de Dimitri Blanlet qui nous écoute.
9: Il nous écoute, Dimitri. Salut Dimitri, bonnes vacances toujours à toi. Donc, le 13, le 6, pour l'instant. Ensuite, est-ce qu'on mettrait pas l'As pour tenter de le mettre assez haut? Drumard, que vous appréciez tous les deux, je crois.
8: Soit Drumard, soit Thiago The First. Lionel, ouais. Je ne sais pas si tu veux mettre l'un devant l'autre.
25: Comme tu veux, vas-y Chris.
8: Mettons Pierre-Charles Boudot, il est vraiment en forme. Hein, donc, Deville, c'est un peu
9: 13,
8: hein.
9: 13, 6, As 2.
8: As 2.
9: Ensuite, il va rester donc le 5, Gérard Terborch, le 7, Ganas, et le 12,

0: 6 euros à 50% en flexi. 13, 6, As, 2, 5 et 12. Donc 13, 6, As, 2, 5 et 12. Donc pour le quintet de demain à 15h15 aussi sur l'hippodrome de Deauville. Il va nous rester quelques minutes. On va pouvoir en profiter parce que je ne vous ai pas encore demandé si vous avez des chocos pour le week-end. Notamment.
1: J'ai pas regardé.
0: Pourquoi pas aujourd'hui ou même demain, Chris.
1: Vas-y, Chris, j'ai pas regardé.
2: Allez, on va partir du côté de Cannes-sur-Mer. On a une très jolie réunion à Cannes-sur-Mer ce soir en nocturne avec bien évidemment le Grand Prix, mais aussi les finales des coupes. Donc bon, c'est sûr qu'on va parler peut-être de Go On Boy.
0: On va en parler après.
2: À l'heure, mais globalement, moi, je vais me focaliser plutôt sur les coupes, coupe des 6 ans avec Kémia Duchesne.
0: Réunion 6, ouais.
2: Course 2, okay. Le 13, donc Kémia Duchesne avec Romain Derieux. Kémia Duchesne qui fait partie vraiment des toutes bonnes juments et qui devrait lutter pour la victoire dans cette course. Un petit peu avant, dans la quatrième, levée du Joao Mats dans la Coupe des 5 ans avec Théo Briand également, ça devrait être une très bonne chance. Et puis deux chevaux pour dimanche, bon, Diamond Necklace évidemment, hein, qui est la pouliche de classe en ce moment dans le circuit, qui a fait le triplé Boussac, Poule d'essai et Prix de Diane. Donc ça sera dans le prix Jean Romanet dimanche, Réunion 1 course 5 le 11, et puis pour le trophée vert Réunion 3 course 3 Montier-Andert, Jacques de Valfort qui trouve un bel engagement en tête, ça sera le numéro 6.
0: Ok, ben parfait, merci Chris. Écoutez bien effectivement le podcast, mais t'en parlais justement, il nous reste encore quelques instants pour avant la fin de l'émission. Trois courses importantes ce week-end. Go On Boy qui court aujourd'hui sur l'hippodrome de Cannes-sur-Mer, le Grand Prix du département des Alpes-Maritimes. Est-ce que vous voyez battu tout simplement Go On Boy dans cette épreuve?
2: Je trouve qu'elle est ouverte, hein, cette épreuve. Ouais. Elle est vraiment ouverte. Après, Go On Boy, c'est un champion. On n'a pas besoin de le présenter. Il est écrasé d'argent. Là, il est aux alentours d'un régal 8 contre 1. Mais bon, il y a Idéal Lignerie en face qui est en forme. Donc, ça va pas être un plaisir, hein, je pense, cette course pour Go On Boy. Il va falloir qu'il se...
0: Alors, cette course, c'est Réunion 6, course numéro 3, donc à Cannes-sur-Mer, 20h15.
1: On peut faire un petit jumelé.
0: Go On Boy, il a le numéro 7. Et donc, Idéal Lignerie, qui vient de se classer deuxième d'Idéal Tillard, a le numéro 2 dans cette épreuve. Donc, on peut peut-être faire le jumelé gagnant directement, 7 et 2, dans cette épreuve. Et donc, tu l'as aussi fait référence, demain, on a deux groupes 1 à ne pas manquer, hein, sur l'hippodrome de Deauville, avec notamment l'invaincu Diamond Necklace qui court le prix Jean et Louis Romanet. Une course qui va être intéressante, notamment en vue de sa participation au Qatar Prix de Triomphe, peut-être le premier dimanche du mois d'octobre. En tout cas, regardez bien les courses ce week-end, allez sur les hippodromes, il y a beaucoup d'hippodromes ouverts. Profitez de votre week-end. Merci Christophe Crépin d'avoir été avec nous aujourd'hui.
2: À tous.
0: Et à bientôt, bien évidemment, avec nous sur RMC. Merci beaucoup, Lionel, aussi. Et à la semaine prochaine. Dans un instant, donc, c'est l'Intégral Sport. Restez bien avec nous sur RMC.
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5: Vous êtes sur RMC, on fait le point sur vos conditions de circulation de ce samedi 22 août et c'est en compagnie de Lucas Pierre. Bonjour Lucas.
6: Bonjour Christophe, bonjour à tous. Vous restez nombreux sur les routes avec toujours 500 km de bouchons cumulés à 14h. C'est encore compliqué dans les Pays de la Loire. Sur la 11 en direction de Paris, le trafic est ralenti sur tout le tronçon entre Nantes et Angers. En Nouvelle-Aquitaine, vous levez toujours le pied sur l'A10 en direction de Paris à hauteur de Niort et de Poitiers. Ça coince aussi un petit peu plus au sud sur l'A9 en direction d'Avignon entre Perpignan et Narbonne. Dans le sud-est, c'est toujours très ralenti sur l'A7 entre Valence et Orange dans les deux sens de circulation. Et puis du côté du Puy-de-Dôme, vous rencontrez des ralentissements sur l'A75 en direction du nord, sur quelques kilomètres seulement, entre Issoire et Clermont. Bonne route avec RMC.
5: 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Et l'intégral sport arrive dans un instant avec un énorme programme. Mais d'abord les infos et c'est en compagnie de Cassandre Brault. Bonjour Cassandre.
7: Bonjour Christophe, bonjour à tous. Plus de 8000 personnes attendues sur le week-end aux universités d'été de la France insoumise. Une première pour le parti de gauche qui se réjouit de cet engouement à 8 mois des élections présidentielles. La Martinique en alerte sécheresse après des mois de juin et juillet marqués par un manque de précipitations. En Martinique et en Guadeloupe, les deux départements ont enregistré seulement la moitié des pluie attendue, ce qui plonge les agriculteurs dans une situation catastrophique. Une rencontre est prévue en début de semaine prochaine entre le préfet de la Martinique et les représentants des filières agricoles. Un campement de 253 personnes évacuées à Paris. L'ensemble de ces personnes seront mises à l'abri, assure la mairie. Ce sont pour la plupart des migrants. La mairie a procédé à leur mise à l'abri au sein de gymnases de la ville. En Ukraine, 4 personnes sont toujours portées disparues à la suite de frappes de drones russes hier sur un important centre commercial. Au moins 16 personnes sont mortes, 130 personnes ont été blessées, dont 23 enfants. Le gouvernement donne son feu vert à EDF pour lancer les travaux préparatoires des 2 futurs réacteurs de la centrale nucléaire de Gravelines dans le Nord, des réacteurs de nouvelle génération EPR2. Avec cette autorisation environnementale, EDF va à présent pouvoir aménager la zone d'implantation pour produire les réacteurs. C'est une bonne nouvelle pour les promeneurs et randonneurs franciliens. La forêt de Fontainebleau rouvre aujourd'hui au public. 80% du massif est de nouveau accessible en sécurité, un mois après l'incendie historique qui a ravagé 2000 hectares. Et les courses, le quintet se déroule sur l'hippodrome de Deauville à 15h15. Pronostic de la Dream Team des courses RMC, leur favori est le 3 Alem, leur outsider est le 6 Ebetli. RMC, il est 14h01, l'intégral sport, c'est tout de suite.
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3: Bonjour, bonjour à toutes et à tous. Soyez les bienvenus dans l'Intégral Sport. Joie immense de vous retrouver sur RMC. On est ensemble jusqu'à 17h. Au programme, la Ligue 1 qui a démarré hier et en fanfare pour l'Olympique de Marseille. On reviendra bien sûr sur le succès phocéen 4-0 contre Strasbourg. Au programme également, Lens et Lyon qui jouent aujourd'hui. Le PSG qui se déplacera demain à Rennes. On écoutera Luis Enrique qui était en conférence de presse il y a une heure. Beaucoup de live, la Ligue 2. La Vuelta avec la première étape de ce Tour d'Espagne 2026. Et Pogacar qui vise la passe de 3 après le Giro et le Tour de France. La Formule 1 avec le Grand Prix des Pays-Bas. Le 32-16 est ouvert, bien sûr. On vous attend nombreux pour réagir en direct. Tout ça et plus encore, c'est dans l'Intégral Sport sur RMC. Et c'est tout de suite. On file en Loire-Atlantique pour démarrer cet Intégral Sport. C'est le championnat de France de Ligue 2. Troisième journée, on retrouve à Nantes, à la Beaujoire, Pierre-Yves Leroux. Salut Pile.
4: Bonjour Christophe, bienvenue à tous à la Beaujoire sous le soleil. Et les Nantais qui viennent à l'instant d'ouvrir le score. Il a fallu patienter 5 petites minutes dans cette troisième journée de Ligue 2 entre Nantes et Rodez. Et c'est un but signé Corridor, centre de Cafaro de la droite. Il est un petit peu seul Corridor, l'ancien joueur de Rodez justement, et ça permet à Nantes évidemment de se rassurer un petit peu, parce que on le rappelle, cette équipe des Canaries a très mal débuté ce championnat de Ligue 2 après sa descente de Ligue 1 avec une défaite au Red Star ici contre le Red Star à huis clos 1-0 lors de la première journée, et une défaite à Laval 2-1. Ça démarre mieux pour les hommes de Michel Derzakarian, déjà en position délicate, dernier au classement. Les Nantais donc qui ouvrent le score après 5 petites minutes par Corridor.
3: Pierre-Yves, la tribune de Loire est toujours fermée, mais retour du public quand même à la Beaujoire.
4: Exactement, il y avait eu ce premier match à huis clos, ça avait peut-être pesé aussi après la descente en Ligue 1 face au Red Star. Et effectivement, jusqu'à la prochaine journée, jusqu'au 10 octobre exactement, et la réception de Reims, la tribune de Loire est fermée, mais effectivement, le reste du stade est partiellement rempli, c'est loin d'être complètement rempli. Il y a 12 000 personnes cet après-midi, et nouveau coup franc à venir dans quelques instants pour les Canaries, donc qui ont ouvert le score il y a quelques instants.
3: Match importantissime, Pierre-Yves, tu l'as dit, pour Nantes à la recherche de premiers points dans ce championnat de Ligue 2. C'est la victoire ou la crise avec un Michel Derzakarian sous pression. Je crois que tu as assisté à sa conférence de presse hier, c'était quelque peu lunaire.
4: C'est-à-dire que Michel Derzakarian n'est pas un homme qui s'exprime beaucoup, donc il compte ses mots. Et hier, il a tenu à tout prix à positiver. Alors, ce ne sont jamais des conférences de presse qui durent très très longtemps. Quand on a connu Antoine Comboiré et Vahid Halilhodžić les mois et les années précédentes, ça dure beaucoup beaucoup moins longtemps. Mais voilà, il sait qu'il est dans une mission en particulier. Et puis on rappelle que Michel Derzakarian a déjà fait plusieurs passages. C'est son troisième en tant qu'entraîneur. Il a été joueur ici aussi, et puis donc la famille Kita a décidé de le rappeler pour cette mission remontée, mais remontée immédiate, c'était l'objectif. Et là, effectivement, ça démarre pas bien pour les hommes de Michel Derzakarian, puisque une équipe comme Saint-Étienne, qui est à la lutte pour la montée également, a déjà 6 points d'avance. Donc ils se sont un petit peu tiré une balle dans le pied, en tout cas grillé un premier joker. Les Nantais, il faut vite réagir, c'est le cas pour le moment. Mais c'est vrai que Michel Derzakarian, il essaye de positiver pour son groupe. Est-ce qu'il aura le temps? Le résultat d'aujourd'hui en donnera peut-être un petit peu. Après, est-ce qu'il aura les moyens? Il réclame aussi, avec la fin du mercato, quelques renforts. Il sait qu'il y a des joueurs qui vont peut-être partir, que ça va assainir un petit peu peut-être le groupe. C'est ce qui se passe dans beaucoup d'équipes. Il compte sur ça, Michel Derzakarian, et il compte évidemment sur un bon résultat aujourd'hui. C'est plutôt bien parti avec cette ouverture du score signée au Corridor à la 5e minute.
3: Parfait, Pile, tu interviens quand tu veux. Si ça bouge du côté de la Beaujoire, tu parlais de Saint-Étienne. Les Verts clôtureront cette troisième journée à Geoffroy Guichard à 20h contre Grenoble. On va traverser la France d'ouest en est. Après Nantes, on rejoint la Lorraine, Metz, le stade Saint-Symphorien. Retrouvez Patrick Muller qui suit pour nous ce Metz-Laval. Salut Patrick.
5: Salut Christophe, salut tout le monde et bienvenue à Saint-Symphorien. 0-0 entre les deux équipes malgré une très très belle entame des Messins qui sont à l'œuvre d'ailleurs et qui vont obtenir un corner. Il y a eu une énorme situation pour les Mosellans tout à l'heure avec Nathan Mbala, le jeune Nathan Mbala qui est à 2 mètres des buts suite à un bon centre venu de la droite d'Abouachvili, légèrement dévié peut-être par Papmoussa Fall, et Mbala qui est vraiment à 2 mètres des buts et qui frappe sur un défenseur, en l'occurrence Mouton. C'était une très très très grosse alerte pour ces joueurs messins qui dominent clairement ce début de rencontre. 4 points après 2 matchs. Attention à ce corner, il va être boxé par Samassa. Mais grosse pression offensive, hein, vraiment, de la part des hommes de Luke Holtz. 4 points, ils se sont imposés ici même face à Guingamp. C'était la première victoire depuis 9 mois pour le FC Metz après cette saison cataclysmique l'année dernière en Ligue 1. Match nul ensuite à Grenoble. Et ils reçoivent une équipe de Laval qui, on vient de l'évoquer, a obtenu un succès de prestige face au Nantais en toute fin de match. 3 points après 2 matchs pour les hommes de David Vigne qui font face à une cascade de blessures pour ce match. On pense notamment à Francis Coquelin qui a été, qui a été sévèrement blessé à l'occasion de ce match du côté de Nantes. Il y a 8 absents au total. Il a fallu bricoler un petit peu. Et côté Messin, on attend, Christophe, peut-être l'apparition de TJ Savanier. Et oui, attention, la Valois avec la grosse situation assez mal gérée de la part de Dago. La deuxième chance avec Oudaye, assez contrée par la défense de Metz. TJ Savanier, eh bien, qui fait sa première apparition sur la feuille de match. Il pourrait être susceptible de rentrer dans le courant de la rencontre.
3: Oui, TJ Savanier sur le banc et tu me confirmes que Bounassar, lui, est bien titulaire. Hein.
5: Exactement, le capitaine Messin qui est à la manette sur le flanc droit. Il avait raté les deux premiers matchs pour cause de blessure. Et il est titulaire pour cette rencontre. Il va avoir un rôle très important cette saison pour cette équipe de Metz qui entend remonter directement en Ligue 1. C'est l'objectif clairement affiché par le président Serein. Un rôle important parce que il y a beaucoup de jeunes dans cette équipe. Ils sont 10 à avoir signé un premier contrat professionnel. Alors ils sont pas tous dans l'effectif au moment où on parle, parce qu'il y a quelques jeunes éléments comme ça qui ont pu être prêtés. Mais c'est une équipe de Metz qui va avoir beaucoup de jeunes éléments dans ses rangs et quelques joueurs d'expérience pour encadrer tout cela. On pense à Bounassar, on pense bien évidemment à terme à TJ Savanier, des garçons aussi comme Jesse Deminguet. Il y a un effectif qui est pas mal du côté du FC Metz. Et l'idée, c'est vraiment là de pouvoir enchaîner face à Laval après deux premières rencontres. Allez, on va dire une victoire peut-être un petit peu laborieuse contre Guingamp, un match nul plutôt poussif du côté de Grenoble. Il faut proposer un petit peu plus de contenu. C'est plutôt en ce sens qu'on se dirige si on se fie en tout cas à ces 10 premières minutes plutôt maîtrisées. 0-0 entre Metz et Laval avec Jonathan Fischer, le gardien du FC Metz qui est au sol. Il est en train d'être soigné.
3: Merci beaucoup Patrick, tu interviens bien évidemment s'il se passe quoi que ce soit. Saint-Symphorien, on parle de la Ligue 1 avec la saison 2026-2027 qui a officiellement démarré hier au Vélodrome avec un succès probant de l'Olympique de Marseille, 4-0 face au Racing Club de Strasbourg. On file à Marseille justement retrouver notre correspondant pendant là-bas, il a de la chance, c'est Florent Germain. Salut Flo.
2: Salut Christophe, salut à tous.
3: Alors tu as passé une belle soirée mon Flo?
2: Ça s'est bien passé, s'est bien passé. Écoute, ce qui est bien en plus c'est que quand on n'attend pas grand chose d'une équipe comme celle de l'OM, parce qu'il y a eu tellement de tracas cet été que finalement on a plus parlé des ventes de joueurs, des tensions un peu en coulisses, un peu comme certains supporters, nous observateurs, journalistes, on arrive au stade avec cette envie de voir comment ça va se passer, mais sans trop présager du niveau pouvait afficher l'OM ou peut-être Strasbourg aussi, parce qu'il y a eu beaucoup de mouvements du côté de Strasbourg. Et honnêtement, on s'est régalé dans un match qui a été, je trouve, assez spectaculaire, et deux équipes qui se sont répondu coup pour coup, donné pour coup pour coup, jusqu'à l'exclusion de El Mourabet, où le match après a totalement changé. Mais c'était un match très sympa. Honnêtement, on a pris plaisir.
3: Retour justement sur cette belle soirée hier à Marseille. C'était sur RMC, à Flo Germain et Maxime Tilliette. Au commentaire, c'est cadeau, c'est pour vous.
6: Angel Gomez, le centre, et l'ouverture du score, David Gouiri. La première action fait mouche dans cette seconde période. Repositionné et resté dans l'axe, cette fois-ci, David Gouiri, sur cette première action marseillaise.
7: Gouiri, qui s'élance face à Jorgensen, la frappe et le contre-pied. Les Marseillais qui prennent les devants, 2-0 pour l'Olympique de Marseille, doublé d'Amine Gouiri.
6: 1-2 avec Timothy Weah, c'était compliqué, mais c'est mal dégagé par la défense. Oh, le troisième, et il est signé, Kélian Atala pour l'Olympique de Marseille. La fête est belle jusqu'au bout pour l'OM ce soir, ça fait 3-0.
7: Le centre, la tête de Mopé, Oibier, la reprise de volée, et le but, Pierre-Emile Oibier. La reprise de volée, plat du pied puissant du milieu danois, 4-0.
3: Les frissons toujours avec Van Halen et le Vélodrome. Flo, face à un Strasbourg, il est vrai, encore en chantier, l'OM de Bruno Genesio a montré quand même qu'il pouvait avoir quelques belles certitudes, même sans recrue sur le terrain, pour l'instant.
2: Voilà, alors sur le papier, l'équipe restait intéressante, hein, celle de l'OM. Évidemment, il n'y a pas de nouveaux joueurs, puisque zéro recrue au compteur, ce qui est totalement inédit, voire surprenant par rapport aux saisons passées, mais malgré tout, un OM qui est monté en puissance, je trouve, dans cette rencontre face à des Strasbourgeois qui ont également joué le jeu, et un résultat qui forcément satisfait, on va l'entendre, Bruno Genesio, le coach de l'OM, qu'on a vu avec un grand sourire. Et je vais poser cette question.
5: L'égalisation à la Beaujoire, Flo, je t'interromps. Égalisation pour Rodez, signé Baldé. C'est la première occasion pour cette équipe de Rodez et ils arrivent à égaliser juste au quart d'heure de jeu. Évidemment, ça surprend les Nantais. Ils ont été hyper réalistes. Nantes qui dominait ce premier quart d'heure, qui avait ouvert le score à la 5e minute par Corridor. Égalisation pour Rodez à la 15e minute. Un partout entre les deux équipes.
3: Vas-y, continue Flo.
2: Oui, dans ce contexte un peu délicat, avec cette nécessité de vendre des joueurs, hein, les dirigeants ne s'en cachent pas. Justement, j'ai demandé à Bruno Genesio si un match réussi comme celui-ci pouvait éventuellement être un message envoyé à la direction, comme quoi laissez-moi ces joueurs, ne touchez pas trop les hommes en place et vous verrez qu'on pourra faire une belle saison. Bah, écoutez la réponse de Bruno Genesio.
8: Ma direction n'a pas forcément besoin de ce genre de message, ils en sont conscients. Après, il y a une réalité économique, mais en tout cas, il était important ce soir de montrer qu'on avait un bon groupe, de bons joueurs. Je pense qu'il y a une grande partie d'eux qui sont aussi revanchards par rapport à la deuxième partie de saison dernière. Ils ont envie de montrer d'autres choses. Maintenant, ça reste que le premier match d'ouverture. On sait que parfois, ça ne veut pas dire grand-chose. Et on le dit souvent, je suis venu parce que je suis calme. Alors, je ne suis pas tout le temps calme, mais en tout cas, je vais tempérer à chaque fois que c'est possible les enflammades. Et j'espère qu'on aura un groupe compétitif aussi le 1er septembre.
2: Voilà, ça aussi c'est un message qui est un groupe à la hauteur de ses ambitions dans 10 jours. On a vu en tout cas un Vélodrome fêter cela, parce que les supporters marseillais ils ont bien le droit à un petit peu de bonheur quand même, hein. La saison dernière a été délicate, il y a eu beaucoup d'inquiétudes par rapport au mercato, et c'est vrai que les fans de l'OM ont vu un groupe solidaire, beaucoup de sourires, peut-être effectivement des joueurs revanchards et un staff qui visiblement a trouvé une certaine osmose avec ce groupe là et on a demandé justement quelle était la clé. Réponse là aussi de Bruno Genesio.
8: Je suis pas sûr qu'on ait fait un travail mental particulier. Simplement, on a amené des règles de vie assez simples. Peut-être qu'il y a un contexte qui est plus favorable pour l'instant, en tout cas pour que certains joueurs s'expriment. J'ai pas envie de vous dire que c'est le staff et moi-même qui avons tout réglé en l'espace d'un mois. Ça serait mentir et ça serait manquer de respect aux gens qui étaient là avant nous. Par contre, on insiste beaucoup sur la notion de plaisir, sur la notion de respect, sur la notion d'investissement, d'engagement aux entraînements et aussi dans la vie de tous les jours, avec quelques règles non négociables, mais aussi une certaine liberté pour les joueurs.
2: Voilà, on l'a senti donc à la fois serein, calme, parce que c'est son tempérament, mais je pense qu'il a pris beaucoup de plaisir avec ce premier match officiel. Christophe, il avait eu un petit goût du Vélodrome dans la peau d'un entraîneur de l'OM avec les matchs amicaux contre l'Athletic Bilbao et l'Atlético Madrid, mais là c'était quand même un stade plein, guichet fermé, la fin août, le beau temps, l'envie de tourner la page chez les supporters. Donc Bruno Genesio, même s'il affiche une sérénité qui colle au tempérament qu'on lui connaît, il a quand même pris son pied hier avec ce 4-0.
3: Pas de recrue, tu l'as dit, pour l'instant pour Genesio, Flo, mais des joueurs revanchards à l'image d'Imad Abdelli, qui a vraiment fait un bon match hier.
2: Il était en plus dans un registre un petit peu différent par rapport à ce qu'on a vu la saison passée, parce que peut-être un cran plus bas aux côtés de Pierre-Emile Højbjerg. On va dire que tous les joueurs ont de bonnes raisons, Christophe, d'être revanchards, et c'était d'ailleurs son discours à l'ancien Angevin, parce que lui il a vécu 5 mois vraiment galère. Oui. Il a été très critiqué la saison passée, il était méconnaissable, ça c'est clair. C'était pas un cadeau non plus d'arriver dans ce contexte olympien un peu sulfureux la saison passée. Donc on va l'entendre, Imad Abdelli, soulagé par sa performance, et il le reconnaît, ils doivent se racheter par rapport à la saison passée.
9: C'est sûr, même l'année dernière, je suis arrivé, moi c'était compliqué. Donc on a un peu tous une revanche sur cette saison qui s'est mal passée. Et on l'a montré ce soir et on espère le montrer tout au long de la saison. Pour ma part, je pense que c'était le temps d'adaptation. Peut-être que l'étape, elle était haute et je m'en suis peut-être pas rendu compte directement. Comme j'ai dit, la préparation m'a fait du bien. Je vais essayer de montrer toutes mes qualités tout au long de la saison.
2: Voilà, c'est l'objectif et on peut prendre les joueurs un par un. Ils ont tous une bonne raison d'être motivés, de cette volonté de montrer un autre visage par rapport à l'année dernière. On a vu Højbjerg marquer, peut-être qu'il a été un peu piqué par le fait qu'on lui enlève le brassard de capitaine. Geoffrey Delang n'a jamais eu sa chance. Bah lui, il est content de son clean sheet. Il y a des joueurs comme Angel Gomez qui avait été prêté, Amin Harit sur qui on ne comptait plus. Donc voilà, tout le monde a d'un côté personnel cette soif de revanche et donc ça s'est senti aussi avec un collectif qui a répondu présent, même si ça a été plus facile, on le disait, quand Strasbourg a été réduit à 10.
3: Greg Lorenzi, le directeur sportif, risque de ne pas beaucoup dormir cette semaine avant la clôture
2: du
3: Mercato. Déplacement à Monaco la semaine prochaine, puis le PFC Ovel, un déplacement à Rennes avant le classique face au Paris Saint-Germain à domicile avant la trêve. Il est costaud ce début de saison pour l'OM Flo.
2: Bah oui, et puis il y aura entre temps le tirage au sort de la Ligue Europa, donc l'OM sera fixé. C'est vrai que dès dimanche prochain, ce sera un tout autre adversaire, parce que Monaco, ça reste un déplacement très délicat. On sera en début de semaine et c'est pas gagné si les supporters marseillais pourront faire le déplacement, parce que ça doit encore se décider. Mais c'était d'ailleurs le discours des joueurs et de Bruno Genesio, c'est évidemment de ne tirer aucune conclusion hâtive de ce 4-0. C'est l'histoire d'un match. Strasbourg a montré malgré tout quelques belles choses en première période, mais c'est ensuite écroulé. Donc voilà, on relativise du côté de Marseille, même si on est content d'avoir quelque part tourné la page de ce qui était une saison épuisante pour beaucoup l'année dernière.
3: Merci beaucoup Florent Germain. Bel après-midi.
2: Merci,
3: et bon week-end sur la Canebière. À Marseille, la Ligue 2, troisième journée du championnat de France. Le temps, le score, Nantes-Rodez, Pierre-Yves Leroux.
4: 21e minute, un partout entre les deux équipes. Les Nantais avaient ouvert le score à la 5e par Corridor. Égalisation à la 15e par Baldé.
3: Metz-Laval avec Patrick Muller.
5: Eh bien, c'est la 20e à Saint-Symphorien et 0-0 toujours entre Metz et Laval.
3: Allez, une petite respiration, il est 14h, passé de 21 minutes, vous êtes sur RMC, l'Intégral Sport revient dans un instant, ne bougez pas.
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3: Et le but à la Beaujoire, Pierre-Yves Leroux.
4: Et oui, les Nantais qui reprennent l'avantage encore par Corridor, l'ancien joueur de Rodez face à son ancienne équipe. Le deuxième but, c'est très joliment joué. D'abord le 1-2 avec Guirassy de la part de Corridor et puis le travail de Younoussa au milieu qui permet à Corridor de frapper, frappe légèrement détournée, qui trompe le portier Margueron, Lucas Margueron dans les buts. Attention quand même à cette possibilité à nouveau pour Rodez de revenir. Cette fois, c'est dégagé par les Nantais. N'ont eu qu'une occasion les hommes de Didier Santini, mais ils avaient réussi à égaliser. Mais c'est une belle première demi-heure de la part des Canaris qui se rassurent après avoir perdu leurs deux premiers matchs dans ce championnat de Ligue 2. On va suivre peut-être cette petite occasion puisque ça rentre à nouveau dans la surface de réparation pour les Canaris. En retrait pour Corridor, ouais, pas juste à côté, il était tout près du triplé, il est en pleine forme, l'ancien joueur pensionnaire de la Ligue 2 allemande à Darmstadt, joueur de Rodez, je vous le disais auparavant, et qui était tout près du troisième but. On en reste à 2-1, 27e minute à la Beaujoire.
3: Il est en forme, Pierre-Yves Leroux également, comme les Nantais. 3 buts déjà à la Beaujoire. Moins de réussite en Lorraine à Saint-Symphorien pour Patrick Muller.
5: Ouais, mais ça va venir, Christophe. Ça va venir. 0-0 pour l'instant, certes, après quasiment 26 minutes. Mais ça va venir tout simplement parce qu'il y a pas mal de situations, notamment à chercher du côté du FC Metz avec Pape Moussa Fall à l'instant. Là, il y a quelques minutes de cela, une belle frappe enroulée. Et surtout, précédemment, consécutivement à une superbe passe vraiment de la part de Abouyashvili. Eh bien, il y a cette frappe après le rebond du même Pape Moussa Fall, le Sénégalais. Ça a été bien capté par Mamadou Samassa, le portier lavallois, mais il y a une véritable intention du FC Metz, eh bien, d'aller marquer ce but, et dans le même temps, eh bien, il laisse énormément d'espace, hein, ces joueurs de Luc Holtz, et ça donne des possibilités également à Lavallois, et ça nous fait du bien aussi, parce qu'on assiste par conséquent, c'est bien un match très plaisant pour l'instant, avec du spectacle, de l'intensité, et du jeu en mouvement. Il manque un petit but, mais je prends le pari, mon cher Christophe, je m'y engage, et bien que tout cela va évoluer. Voilà, pour l'instant 0-0, 27 minutes.
3: Fais attention, Patrick, si ce Metz-Laval se termine sur un 0-0, tu seras sévèrement châtié. Un petit résultat à la mi-temps de Première Ligue, hein, le championnat anglais qui rouvre ses portes ce week-end, et un résultat surprenant à la pause. Hull City mène 2-0 face à Manchester United. Retour en France, la Ligue 1 avec le champion de France en titre, le Paris Saint-Germain, qui se déplacera à Rennes demain pour lancer sa saison de Ligue 1, un match initialement prévu à Paris, mais finalement déplacé au Roazhon Park en raison de la pelouse impraticable du Parc des Princes. L'entraîneur parisien Luis Enrique était en conférence de presse ce midi à 13h plus précisément. Arthur Perrault y était pour RMC. Salut Arthur.
28: Salut Christophe, bonjour à toutes et à tous.
3: Alors entraînement à 11h, on en parlera après, mais oui. Conférence de presse à 13h, qu'est-ce qui s'est dit au campus?
28: C'était une première prise de parole attendue de la part du camp parisien suite, et tu l'as dit, à cette inversion de rencontres pour le club parisien pour cette première journée de championnat. Décision prise mercredi soir par la Ligue de football professionnel. Tu l'as aussi dit, à cause des conditions du Parc des Princes et notamment l'état de cette pelouse très détériorée qui a pris énormément de coups.
3: Est-ce que le jardinier anglais a pris cher
28: à la canicule. À écouter Luis Enrique, je pense que il y a eu quelques échanges un petit peu tendus, mais connaissant un petit peu Jonathan Calderwood, je pense que lui-même, je dis pas qu'il s'est, comme tu viens de le dire aussi, c'est auto-châtié. Je pense qu'il a dû se faire mal mentalement suite à l'état de cette pelouse qui, chaque début de saison, est quand même dans un état très compliqué parce qu'on sait, le Paris Saint-Germain met des graines qui ont l'habitude de pousser en hiver. Et voilà, en été, c'est souvent compliqué. Mais la nouvelle a bien été reçue du côté du Paris Saint-Germain. Bon, elle a quand même encore un petit peu de mal à passer. Et rajouter à cela le fait que Rennes insiste aussi de son côté pour accueillir le match retour qui est prévu en mars 2027. Forcément, Luis Enrique a été attendu sur le sujet et lui ne voit pas forcément ça d'un bon œil. On l'écoute, l'entraîneur parisien.
1: C'est clair, nous aimons jouer au football offensif, chercher à jouer de manière attractive et amusante pour nos supporters. Si tu as besoin d'un terrain dans les meilleures conditions, ça c'est que c'est passé normalement au Parc des Princes, mais ce n'est pas la condition aujourd'hui. Mais c'est clair que quand tu commences une compétition, il y a un principe très important, que c'est des réalités pour toutes les équipes. Et ce n'est pas possible de jouer une compétition quand tu joues contre les mêmes adversaires à l'extérieur les deux matchs ou à la maison les deux matchs. Il faut jouer contre toutes les équipes. Un match à l'extérieur et un match au domicile. C'est ça que je pense.
28: Voilà le principe d'équité défendu du côté du Paris Saint-Germain. Ce que l'on peut dire sur ce match retour, c'est qu'une décision sera prise le 28 août prochain par la commission des compétitions de la Ligue de football professionnel. Mais en attendant, il y a un match à jouer demain soir et Paris peut quand même être assez optimiste puisque le PSG n'a perdu qu'un seul de ses 6 derniers matchs face au Stade Rennais.
3: L'état des troupes justement du club parisien, Arthur, avant ce déplacement donc en Bretagne, est-ce qu'on verra Mika Götze et Ferran Torres sur le terrain?
28: Oui, c'est bien la tendance puisque les deux hommes sont maintenant qualifiés pour cette rencontre. Ce n'était pas le cas lors du Trophée des Champions à Lens face au Racing Club de Lens. Maintenant, leurs contrats ont été homologués par l'ALFP. Ils pourraient donc figurer dans le groupe, surtout que Ferran Torres a eu le temps de poursuivre sa préparation avec le club de la capitale. Ces derniers jours, il est apparu plutôt en jambes d'ailleurs aux différents entraînements du côté du campus PSG à Poissy. C'est le cas aussi de Mika Götze. Luis Enrique en a parlé, lui qui est vraiment en forme, très motivé, qui peut énormément apporté par sa polyvalence au club de la capitale. Voilà, c'est encore difficile parce que le PSG doit poursuivre sa préparation physique, mais de ce que Luis Enrique a vu à l'entraînement ces derniers jours, il semble plutôt rassuré et il a tenu à l'exprimer aujourd'hui face aux médias.
1: Il ne sait pas quel est le niveau actuellement parce que c'est difficile, c'est le premier match en championnat, mais ce que je peux dire, que ce que j'ai vu cette semaine dans les entraînements améliore beaucoup le niveau de l'année dernière. C'est clair. Ce sera des situations différentes parce qu'il y aura des joueurs dehors de la feuille de match. Et ça, pour moi, c'est très injuste, spécialement cette semaine. Mais c'est les nouvelles conditions parce qu'on cherche à être un peu plus de possibilités quand il y aura des blessures. Et c'est une condition que les joueurs doivent accepter, doivent assimiler de la meilleure manière.
28: Voilà un groupe au grand complet pour le Paris Saint-Germain. Le coach espagnol l'a dit, il y aura des choix à faire malgré tout. C'était le cas déjà à Lens puisque Bradley Barcola et Ibrahim Mbaye, qui sont en instance de départ, n'étaient pas dans le groupe et avaient assisté à la rencontre depuis les tribunes. Ce sera encore à guetter. Ça peut aussi être le cas demain soir à Rennes pour les deux joueurs qui sont toujours en négociation très active avec le club anglais.
3: On en parlait, Arthur, avec Flo Germain et à Marseille. Quid de cette dernière semaine avant la clôture du marché des transferts? Tu viens de parler de Bradley Barcola. Partira pas du côté de la Mercy et de Liverpool?
28: C'est les deux dossiers très chauds hein, dans le sens des départs du côté du Paris Saint-Germain. On sait que les négociations ont repris cette semaine entre Bradley Barcola et Liverpool. La dernière information qu'on peut vous donner, c'est dans le dossier Ibrahim Mbaye, puisque le Paris Saint-Germain a fixé enfin un prix pour l'international sénégalais. C'est tombé hier soir, vous pourrez retrouver tout ça sur rmcsport.fr. 70 millions d'euros demandés par PSG. C'est quand même un gros chèque, un beau chèque échec. Reste à savoir si Liverpool pourra s'aligner aux exigences du double champion d'Europe en titre. Voilà, tout ça pourrait bouger. Luis Enrique l'a répété, Paris reste à l'affût d'opportunités. La question se pose, est-ce que si ces deux joueurs offensifs quittent le club parisien dans les prochains jours, Paris pourrait combler leur départ assez rapidement? Voilà, c'est aussi deux éléments à guetter très rapidement du côté du club de la capitale.
3: Un petit mot sur le calendrier, le début de saison compliqué hein, quand même du club parisien avec un déplacement hein, donc on vient d'en parler à Rennes demain, un match qui initialement aurait dû se dérouler au Parc des Princes en deuxième journée.
28: Lille.
3: Il y aura Monaco le 4 septembre a priori, au Parc. Est-ce que la pelouse sera opérationnelle à cette date?
28: C'est ce que le Paris Saint-Germain espère. Et d'ailleurs, on parlait de Jonathan Calderwood qui s'occupe de la pelouse. Il a déjà commencé à mettre les bouchées doux pour essayer de rattraper ce qui est rattrapable avec cette pelouse qui
3: est dans un état assez compliqué. C'est quoi, c'est la canicule et champignons?
28: Il y a eu d'abord champignons et ensuite canicule. Donc c'est assez compliqué. Le mélange n'est pas évident. Et comme je vous le disais, il y a des graines qui sont mises par le Paris Saint-Germain chaque été qui ont besoin d'énormément d'eau. Et normalement, elles permettent d'avoir une pelouse dans un état impeccable au moment de l'hiver, et ça permet que la pelouse puisse durer dans le temps jusqu'à la fin de saison. Donc c'est ce qui est un peu compliqué, mais voilà, le Paris Saint-Germain va essayer de rattraper ce retard-là, et puis il y aura le premier gros choc, mais là ce sera du côté de Marseille le 20 septembre, le classique entre l'OM et le Paris Saint-Germain.
3: Avant la trêve internationale, merci beaucoup Arthur, et tu l'as dit, la décision donc du match retour entre le PSG et Rennes qui tombera le 28 août, donc la semaine prochaine, vous saurez tout dans vos émissions sur RMC. Le retour du Super Moscato Show ce lundi à 15h, 3h de direct autour de Vincent Moscato, 15h-18h, et puis le retour également à partir de 18h de Roten sans flamme, donc les shows et le Moscato et Roten sans flamme de retour, donc dès ce lundi 24 août. Le direct, la Ligue 2, on retourne à la Beaujoire, Pierre-Yves Leroux, Nantes face à Rodez.
4: On est entré dans les 10 dernières minutes de cette première période avec des Nantais qui ont repris l'avantage. Ils avaient ouvert le score à la 5e minute par Corredor, égalisation de Baldé à la 15e pour Rodez, et puis le duo issu de Rodez, Younoussa Corredor, a de nouveau fait parler de lui puisque c'est Corredor qui a marqué le deuxième but pour les Nantais il y a une dizaine de minutes et permis donc à cette équipe de Michel Derzakarian de reprendre l'avantage sur son terrain ici au stade de la Beaujoire devant 12 000 personnes. Ça joue plutôt bien et les joueurs de Rodez qui se sont créé une petite occasion il y a quelques instants pour essayer d'égaliser, ils sont toujours à portée de fusil de cette équipe nantaise, et d'ailleurs il y aura un coup franc dans quelques instants sur le côté droit en regardant les buts de Maxime Dupé qui pourrait pourquoi pas ramener le danger dans cette surface de réparation nantaise devant une tribune noire vide, puisqu'on le rappelle cette tribune a été sanctionnée après l'interruption au bout d'une vingtaine de minutes, vous vous en souvenez, lors de la dernière journée de championnat de Ligue 1 et la relégation. Le match avait été interrompu, n'avait pas repris, et donc la sanction se terminera le 10 octobre avec le retour des supporters de la Brigade Loire. Coup franc dans quelques instants, tu me dis Christophe, si on le suit, si on a quelques instants,
3: oui, je t'en prie.
4: Il va être frappé par Pavlovic, peut-être côté droit, un homme dans le mur, c'est Guirassy côté nantais, voilà Pavlovic du droit, et c'est dégagé sans problème de la tête à nouveau par Corredor. Il est partout, il est devant pour mettre les buts, il est derrière pour défendre, hein, et le ballon en profondeur pour Rodez va filer directement en sortie de but. 37e minute, toujours 2 buts à 1 en faveur de Nantes.
3: Saint-Symphorien, Metz-Laval, Patrick Muller.
15: Et c'est là.
4: On attend les buts.
15: Eh oui, ça a failli. Hein. Ça a failli tout à l'heure. J'ai failli éviter le châtiment corporel par l'intermédiaire de Abouachvili. Et malheureusement, sa frappe surpuissante est venue se heurter à la barre transversale de Mamadou Samassa. Il a réussi un vrai numéro. Hein. Il a fixé son nom vis-à-vis, en l'occurrence Aboubakar Lo, qui est d'ailleurs un ancien Messin, pour se mettre sur son pied gauche, déclencher cette frappe qui est venue frapper la barre transversale. Mais ça illustre la grosse séquence messine. Alors, ça illustre plus globalement cette première mi-temps qu'il maîtrise, hein, les Grenats. Mais vraiment, là, depuis 10 minutes, il y a pas mal de situations. Et ils ont mis la main sur le ballon, le pied plus exactement, c'est un petit peu plus logique. Et ils poursuivent leurs efforts. Ah non, il sera signalé en position de hors-jeu, Florian Miguel. Mais vraiment, c'est l'homme du match pour l'instant côté Messin, même s'il n'a pas été récompensé par un but. Abouachvili, il est virevoltant, il a sa pointe de vitesse, il a sa technicité. Et il donne beaucoup de difficultés à la défense lavalloise qui a baissé d'un ton depuis une bonne dizaine de minutes, depuis le début de cette grosse séquence du FC Metz. Pas de but encore, mais je le maintiens.
5: ça va arriver. 0-0 à 8 minutes de la pause entre Metz et Laval.
3: C'est la troisième journée du championnat de France de Ligue 2 et Saint-Etienne accueillera Grenoble ce soir à Geoffroy Guichard. Une pause et l'Intégral Sport revient très vite sur RMC. Surtout, ne bougez pas.
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3: Il est 14h40, vous écoutez RMC, c'est l'Intégral Sport avec beaucoup de direct et la Ligue 2 et une grosse occasion à Saint-Symphorien entre Metz et Laval, Patrick Muller.
5: Et oui, avec cette grosse tentative du capitaine messin Bounassar, il est au 22 mètres, il n'est pas attaqué, il se met sur son pied droit et il vient frapper très fort, mais c'est un petit peu trop malheureusement pour lui, encore que je revois l'action au ralenti, j'allais dire que c'était sur Samassa, pas tant que ça, c'est un vrai bel arrêt de la part du gardien lavallois, mais encore une grosse situation pour les Messins. J'ai arrêté de compter, mais ils doivent être à 5 ou 6 occasions franches. Les hommes de Lucol, ça sourit pas encore, mais clairement ils dominent les Grenats, ils sont un cran au-dessus. Bon, il manque cette petite dose d'efficacité pour faire pencher la rencontre. En tout cas, pour l'instant, c'est un peu la régalade Messine. Alors, je dis ça d'un point de vue très auto-centré parce que je n'y étais pas très habitué la saison dernière. Mais c'est vrai que là, ils réussissent une grosse prestation. Pour l'instant, encore une fois, il manque le réalisme offensif simplement.
3: Les Bella, Patrick, c'est Maître Gims. Hein. Attention, c'est pas du tout la même chose. On parlait de TJ Savanier en préambule de cette rencontre. Première apparition pour l'ancien Montpellierin dans le groupe. Il débute sur le banc. Est-ce qu'on peut espérer le voir quand même sur le pré en seconde période?
5: Oh, il sera certainement... Alors, je prends beaucoup trop de paris dans cette retransmission, oui. Mais allez, on va imaginer, on peut considérer qu'il va entrer en jeu en deuxième période. Alors, il faut rappeler qu'il a passé 6 ans à Montpellier, qu'il était sur le départ, qu'il s'est entretenu seul, qu'il a été présenté il y a une dizaine de jours ici par le président Serein. C'est une affaire qui s'est concrétisée dans le plus grand secret. Il n'y avait pas nécessairement de rumeurs autour de son arrivée. On n'avait pas nécessairement d'informations quant à un nouveau point de chute. Il est donc arrivé il y a 10 jours, il a participé à toutes les séances, il est en train de monter en puissance. C'est en tout cas de cette manière qu'a décrit cette dernière semaine Luc Holtz, l'entraîneur du FC Metz. Donc bon, on peut imaginer qu'il entrera avec sa patte gauche pour essayer de mettre quelques galettes en fonction évidemment du scénario de cette rencontre. Attention, Lavallois à la manœuvre avec ce centre venu. Côté gauche, Jonathan Fischer qui écarte insuffisamment. La demi-volée, elle va passer au-dessus, elle manquait de puissance, quoi qu'il en soit. Mais voilà, une petite réaction lavalloise alors que l'on est à 3 minutes de la fin du temps réglementaire de cette première période et que le score est toujours nul et vierge. 0-0 entre Metz et les Tangos de Laval. Là.
3: Ne crois pas que je t'en veuille, Patrick, bien au contraire. Non, bien sûr, hein, mais il a un très bon pied gauche, Savanier, mais il est droitier, hein, on est d'accord.
5: Ouais, il peut jouer.
28: Il est ambidextre, mais je pense que son pied fort, c'est le pied droit. Le pied fort également de Pierre-Yves Leroux, c'est le droit. Pierre-Yves à la Beaujoire, toujours 2-1.
5: Mais c'était il y a longtemps.
28: Pour les Canaries.
5: Ouais, exactement, mais on va surveiller là, parce que Corredor est en train de sortir, le double buteur. Petit problème au genou, et je pense qu'on fait signe du côté des remplaçants d'accélérer tout ça. Il reste 2 minutes dans le temps réglementaire de cette première période. Ça serait une mauvaise nouvelle quand même pour les Nantais, parce qu'il a fait une superbe première période, Kylian Corredor, pour ses débuts du côté de Nantes depuis le début de la saison. Eh bien, c'est sa meilleure première période. Il reste 2 minutes. Les Nantais qui mènent 2-1 par ce doublé. On surveille son genou. On est en train de le strapper au niveau de la cuisse, plus exactement. Il s'est blessé en faisant une talonnade légère, peut-être sensation de déchirure. On va voir si ça tient jusqu'à la pause ou pas. Et du côté des Nantais, eh bien, on continue à essayer d'appuyer pour mettre, pourquoi pas, un troisième but et être un peu plus à l'abri par rapport à cette équipe de Rodez qui, malgré tout, se crée quand même, pas des occasions, mais des approches, on va dire, qui sont plutôt bien construites. Attention, là, ce sont les Nantais qui sont à nouveau à l'attaque côté droit avec une possibilité, pourquoi pas, pour Younoussa. Il est servi, mais ça passe à côté. C'était signé Cafaro, ce petit centre. C'est pas que ça passe à côté, c'est surtout le défenseur de Rodez qui était le premier à mettre le pied sur le ballon et à pouvoir dégager. Attention au contre, on a l'impression d'être en fin de match. Là, c'est du box to box avec la remontée du ballon côté droit pour Rodez, signé à Mendes. On va passer côté gauche, on écarte pour Ponti et c'est contré par le latéral Nantais. Ça sera une touche. On va rentrer dans quelques instants dans le temps additionnel. C'est Nantes qui mène 2-1.
28: Un petit beau pile sur l'ambiance. On rappelle que la tribune noire est fermée, mais ça fait du bruit, j'ai l'impression. Et est-ce que les Nantais sont derrière leur équipe?
5: Oui. Même si à l'annonce des équipes, des compos, alors ce ne sont pas les joueurs qui ont été sifflés, mais Michel Derzakarian a été un petit peu sifflé par un public qui est assez familial. Dans l'été, c'est toujours un peu le cas. Comme ça, on est en fin de vacances, il n'y a pas cette tribune noire. Effectivement, les supporters les plus actifs reviendront un petit peu plus tard, mais c'est vrai qu'il y a quand même des encouragements, et notamment parce que c'est une bonne première période de la part des Canaries, donc ça pousse quand même un petit peu derrière les jaunes et verts. Il y aura 4 minutes de temps additionnel ici à la Beaujoire. On y entre à l'instant avec cette équipe nantaise qui mène 2-1.
28: On revient te voir pour la fin de cette première période, mais on retourne à Saint-Symphorien avec des Grenats de plus en plus proches, mon cher Patrick, de l'ouverture du score.
5: Et oui, avec cette nouvelle tentative signée Nathan Mbala, l'un des jeunes joueurs très prometteurs de cette équipe messine, s'est passé juste à côté. Attention à cette frappe lavalloise. Oh, Jonathan Fischer qui sort ce ballon en corner. Il y avait peut-être la possibilité de le capter. En tout cas, il sort ce ballon. Ça pousse. 2 minutes de temps additionnel nous sont annoncés à l'instant. Et donc, un corner à venir pour le stade lavallois avec Sam Sana qui va le frapper. Non pas du pied gauche, mais du pied droit. Hein. S'agissant de ces TJ Savani, je voulais simplement tester ta réactivité, Christophe. Voilà, bien sûr qu'il est droitier. Attention, c'est bien frappé, mais c'est bien capté par Jonathan Fischer. Il a voulu repartir directement, mais il va temporiser un petit peu pour placer certainement une dernière offensive côté Messin. Je me répète, mais vraiment, les Grenats ont complètement dominé cette première période avec beaucoup de situations. Je n'ose imaginer que ça ne se débloque pas au compteur, en tout cas, dans cette deuxième période. Est-ce qu'on suit ce ballon qui va se déplacer côté gauche, mon cher Christophe?
28: Il y a moins de temps additionnel chez toi, on reste chez toi. On parlait de l'ambiance à la Beaujoire. Quelle est l'ambiance à Saint-Symphorien, Patrick?
5: Elle est plutôt pas inintéressante, je dirais, avec une belle activité des deux blocs, les deux groupes ultra qui ont repris leurs activités, hein, eux qui s'étaient mis en sommeil la saison dernière.
28: Les hordes frénétiques, notamment.
5: Exactement, la horde frénétique. En tribune Est et la Groupa en tribune Ouest. Alors évidemment, la programmation n'aide pas par rapport à l'affluence en ce samedi à 14h, mais un petit peu d'ambiance quand même, et à mon avis on doit être autour des 13 à 14 000 spectateurs pour cette rencontre. Un coup franc à venir, j'avais fait un petit peu de teaser sur la situation précédente, un coup franc à venir avec Nathan Mbala, Christophe, côté gauche. Nathan Mbala avec sa frappe gauche. Allez, si on a un petit peu de chance, il va se frapper rapidement pour qu'on puisse aller du côté de Nantes. Nathan Mbala qui va s'élancer. C'est l'un des joueurs dont on attend beaucoup du côté du FC Metz. C'est bien frappé. Attention à Idriss Mohamed qui se rate à la réception du ballon. Et ça va filer en touche. 0-0. Et il reste une minute dans le temps additionnel de cette première période. Allez, c'est même terminé. C'est même terminé. C'est la pause. 0-0 entre Metz et Laval.
3: Super, Patrice. Merci. On te retrouve pour le début de la seconde période. On retourne à Nantes. Tout ça joue encore dans le temps additionnel, Pierre-Yves Leroux.
4: Oui, et il y aura même un corner à venir. Ce ballon a été touché par Abibou qui vient de rentrer puisque Corredor s'est confirmé est obligé de sortir du terrain, applaudi par les supporters nantais qui ont apprécié sa première mi-temps. Ces deux buts qui permettent donc aux Canaries de mener 2-1. Malheureusement, eh bien, il est blessé. On espère que ce sera pas trop grave pour les Canaries parce que franchement, c'est une bonne recrue sur ce qu'on a vu sur cette mi-temps. Attention à ce corner qui est frappé. Elle a été retouchée par Abibou. Donc, il y aura une nouvelle chance pour les joueurs de Rodez d'égaliser, pourquoi pas, avec ce coup franc frappé par Cartillier de la droite vers la gauche. Quand on regarde les buts de Maxime Dupé, les Nantais qui vont être attentifs pour essayer de rejoindre les vestiaires avec cet avantage d'un but. On est dans les dernières secondes du temps additionnel avec 4 minutes, mais comme il y aura eu le changement, on fera sans doute une petite minute de plus. Finalement, c'est pas Cartillier qui va le frapper, puisque Damien Pavlovic s'est approché du ballon et avec son pied droit va frapper ce corner qui sera légèrement sortant. C'est parti, c'est au deuxième poteau, première tête du côté des joueurs de Rodez. Une deuxième, ça se bat dans les airs, c'est dégagé finalement du pied par Cafaro. Le danger qui va revenir une nouvelle fois, centre frappé par Cartillier. La reprise, elle est complètement ratée, elle était signée Lipinski pour les joueurs de Rodez, mais avec l'effet, elle ne va pas sortir. En plus, il y a le petit coup de hanche qui permet aux joueurs de Rodez de conserver le ballon dans un premier temps, et finalement une faute qui va obliger l'arbitre de la rencontre, Ahmed Taleb, à siffler une faute pour les Canaries. Et ça devrait être dans les secondes qui suivent la fin de cette première période. On jouera même pas le coup franc. Voilà, c'est sifflé par Ahmed Taleb. La pause donc, avantage pour les Nantais qui mènent 2-1 grâce à un doublé signé Corredor qui vient de sortir sur blessure, et un but de Baldé au quart d'heure de jeu qui avait permis à Rodez d'égaliser.
3: Parfait, mon Pila, à tout à l'heure. 2-1 donc à la pause pour Nantes face à Rodez, 0-0 entre Metz et Laval. Je vous rappelle les résultats d'hier, hein, avec la victoire 1-0 de Montpellier à Dunkerque, le nul 1-1 entre Boulogne-sur-Mer et le Red Star, victoire de Sochaux à Bonal 1-0 face à Guingamp, victoire à l'extérieur à Pau de Nancy 1-0 et match nul entre Clermont et Dijon 1-1 ce soir. Dernier match de cette troisième journée de Ligue 2 à Geoffroy-Guichard, Saint-Etienne, Grenoble. Il suit Saint-Etienne pour RMC, il suit également à Lyon pour RMC. On va parler de l'Olympique Lyonnais. J'accueille avec une joie immense donc à cet égard Edouard Jay. Salut Doudou.
2: Salut Christophe, salut à tous.
3: Alors l'Olympique Lyonnais qui se déplace à Toulouse ce soir en ouverture de la Ligue 1, mais on le sait tous, hein, Lyon jouera sans doute le match le plus important de ce début de saison mercredi prochain contre Fenerbahçe, ambrage retour de la Ligue des Champions. L'idée du coup est donc tentante de faire tourner, et pas qu'un peu, pour Paulo Fonseca. Tu étais à la conférence de presse hier du technicien portugais, on va l'écouter sur le refus de la Ligue de reporter ce match ce soir au Stadium donc contre Toulouse. Match placé donc contre le barrage aller et retour contre les Stambouliotes de Fenerbahçe. Écoutez Paulo Fonseca.
12: Je suis désolé. Pour moi, c'est difficile de comprendre parce que je pense que c'est très positif pour le football français d'avoir la possibilité d'avoir un plus club dans la Champions League. Et je pense que c'est positif pour tous. Nous n'avons pas tous qui veulent le bien de France, le championnat français. Peut-être je comprends de Toulouse, mais les autres clubs, nous vivons des temps très égoïstes. C'est pas bon. C'est pas bon. C'est pour le bien du football français.
3: Déçu, désappointé, Paulo Fonseca. On peut le comprendre, hein. Il y a parfois deux vitesses. Le Paris Saint-Germain avait obtenu ses reports. Bon, c'était pour des quarts de finale, des demi-finales de Ligue des Champions. Mais voilà, tu étais à cette conférence de presse hier, Edouard. Donne-nous un petit peu ton sentiment.
13: Alors, en fait, quand un confrère du Progrès a posé cette question, je pensais que ce dossier était terminé dans la tête des joueurs et du staff et du club. Et puis finalement, avant Paulo Fonseca, on a eu Corentin Tolisso qui a eu des mots assez durs, lui qui est d'habitude un petit peu assez diplomate. Et puis vous avez entendu Paulo Fonseca et on imagine un petit peu d'éléments de langage hein, derrière cette réponse de Paulo Fonseca. Donc on sent quand même que c'est encore ancré, même si le refus date d'il y a un petit mois maintenant. Donc voilà, les Lyonnais qui vont avec cette donnée-là. Alors oui, on peut effectivement deux poids deux mesures, mais comme le disait souvent des coachs, il y a quatre jours entre les deux matchs, hein, entre le match qu'il y a eu mardi en Turquie et celui donc aujourd'hui, et ensuite il y aura encore quatre jours. Souvent, on dit que quatre jours, voilà, on arrive à récupérer. Voilà, bon, bref, il faut faire avec, de toute façon. Et puis, c'est peut-être le moment, et ça sera sûrement le moment ce soir de faire beaucoup de changements. Alors d'habitude, Paulo Fonseca, parce que les matchs, deux matchs par semaine, même si c'était pas avec autant d'importance l'année dernière, au moins sur la première phase en Europa League, c'était 3-4 changements. Est-ce que ça sera un peu, beaucoup, passionnément? On est sûr que ça sera pas du tout, parce que dans le groupe donné hier soir, par exemple, les quatre défenseurs présents au Stade Sarasoglou, eh ben, sont pas là. Donc, fatalement, ils ne seront pas sur le 11 de départ.
28: Ouais, on parle d'Abner, Kluivert, Maitland-Niles et Niakati. Hein,
13: exact.

0: une équipe totalement chamboulée par rapport au 11 de la semaine et bien évidemment par rapport au 11 de mercredi prochain. Oui. Est-ce que c'est une réponse du berger à la bergère en disant voilà, ben écoutez, on va faire avec. Alors, ce qu'il faut faire très attention, c'est que c'est pas les remplaçants qui vont jouer, c'est globalement l'équipe que l'on va voir cette année. Du côté de l'OL, parce que si Zachary Atekam, le latéral droit, joue, c'est a priori, ça peut être un titulaire. Félix Bacher derrière, il vient d'Estoril l'année dernière, il a fait une très très bonne saison, il est là pour être titulaire. Uedraogo, l'Autrichien, Uedraogo ou Tagliafico qui reviendrait, voilà. Au milieu de terrain, on dit beaucoup de bien de Mats Bidstrub, donc il sera là. Duranville et Boudache aussi ont été recrutés. Voilà, pour des potentiels titulaires. Donc c'est pas forcément l'équipe B, ça serait une
1: j'entends bien
0: au fil de l'année va jouer pour l'OL.
1: J'entends bien Edouard, hein, mais on parle de ce barrage retour face à Fenerbahçe comme ouais. Le match le plus important de ce début de saison, c'est un match à 23 millions d'euros hein, quand même si Lyon passe et intègre donc la phase de poule de la Ligue des Champions, ça peut changer quand même et ça peut conditionner la fin de mercato des Lyonnais, Edouard.
0: Oui, de toute façon, dans tous les cas, à 23, allez, minuit, s'il y a des prolongations et des tirs au but, mercredi soir, les dirigeants lyonnais vont avoir 6 jours complètement fous au niveau du mercato, parce que même s'il y a Ligue des Champions, faut bien avoir en tête que ça ne changera pas le train de vie de l'OL. Ça aidera, hein, ça accélérera un peu la reconstruction, hein, parce qu'on rappelle que Lyon est engagé sur un schéma jusqu'en 2028-2029 avec le regard de la DNCG, de l'UEFA. Voilà, donc c'est tout est bien calculé. Donc il y a du train de vie à baisser, il y a des joueurs éventuellement à changer. Du coup, bah ça voudrait dire que il va falloir. Est-ce que Pavel Schulz ou Malik Fofana seraient transférés? Est-ce que des joueurs vont venir? Est-ce que d'autres comme Tanner Tessman et Schlemmet Le Nice vont être transférés? Voilà, il va y avoir entre le jeudi et le mardi 20h, 19h59 pour être précis, septembre. 1er septembre, il va y avoir là beaucoup de mouvements dans un sens ou dans l'autre. Là aussi, un chamboule tout possible.
1: Merci beaucoup Edouard, on te retrouve à Geoffroy Guichard ce soir pour nous faire vivre Saint-Etienne Grenoble. Dernière affiche de la troisième journée de Ligue 2,
0: une pause tout à l'heure.
1: Et à l'Intégral Sport revient bien sûr sur RMC, à tout de suite.
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5: Vous écoutez RMC, il est 15h. Et l'Intégral Sport revient dans un instant. Mais d'abord, les infos, c'est en compagnie de Célestin Bougère. Bonjour Célestin.
6: Bonjour Christophe, bonjour à tous. Je lui ai dit notre horreur et notre émotion. Les mots d'Emmanuel Macron à Volodymyr Zelensky. La ville natale du président ukrainien dans le centre du pays a été touchée par des frappes russes. Hier, en plein jour, un centre commercial visé. Le bilan, 16 morts et plus de 100 blessés. Emmanuel Macron a annoncé l'envoi de nouveaux missiles intercepteurs en Ukraine. Nous devons continuer d'augmenter la pression sur la Russie, a insisté le président de la République. La passe d'armes se poursuit entre Édouard Philippe et Jean-Luc Mélenchon. Le maire du Havre en visite à Mayotte a invité son concurrent dans la course à la présidence à venir constater sur l'île les impacts de la crise migratoire. Édouard Philippe a fait hier des propositions pour, dit-il, fermer les vannes de l'immigration à Mayotte. C'est aberrant, ridicule et provocateur, a réagi au micro de BFM TV Jean-Luc Mélenchon en marge des universités d'été de la France insoumise. 253 personnes, des migrants pour la plupart, mises à l'abri, annonce la ville de Paris. Depuis leur évacuation forcée par l'État d'un campement du SAMU social, ils s'étaient installés devant la mairie du 1er arrondissement de la capitale. Un gymnase a été mis à leur disposition, précise la municipalité, jusqu'à ce que les services de l'État leur proposent une solution pérenne. Une bonne nouvelle pour ceux qui veulent se balader en région parisienne ce week-end. La forêt de Fontainebleau rouvre aujourd'hui au public, un mois après l'incendie historique qui a parcouru 2000 hectares. 80% du massif est de nouveau accessible. Une performance historique pour le badminton français. Le tricolore de 21 ans, Alex Lagnier, s'est qualifié tout à l'heure pour la finale des championnats du monde à New Delhi. Il a battu en trois manches le Canadien Victor Lai, 7e mondial. Il affrontera le vainqueur du match qui oppose le Taïwanais Shu Tianchen et le Japonais Kodai Naroka. Et puis le quintet, c'est sur l'hippodrome de Deauville à 15h15. Pronostic de la Dream Team des courses RMC. Le favori est le 3, Alem, leur outsider. Le 6 est Betly. 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Il est à 15h02. Vous écoutez l'Intégral Sport avec vous, Christophe Plenet.
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3: Bonjour, au revoir, bonjour. Si vous étiez déjà en notre compagnie, nous sommes ensemble depuis 14h et nous sommes ensemble jusqu'à 17h. Beaucoup de directs dans l'Intégral Sport. Ça a repris en Ligue 2. On file à Saint-Symphorien, Metz-Laval avec Patrick Muller, toujours en position de se faire châtier car il y a toujours ce score nul et vierge, mon cher Patrick.
4: J'y crois toujours à ces buts qui vont arriver nécessairement. 0-0 et 2 minutes quasiment dans cette deuxième période et dans cette rencontre qui est très agréable à suivre parce qu'il y a eu beaucoup d'occasions. Il manque les buts, pas de changement, pas d'entrée en jeu de TJ Savanier par exemple côté Messin et les Lavallois qui se sont signalés tout à l'heure par l'intermédiaire de Maggiotti, mais c'est passé largement au-dessus. Attention à ce ballon avec Oudaye qui rentre dans la surface de réparation, l'intervention limite d'Idriss Mohamed et le pénalty en faveur de Laval. Ah, il s'est fait sécher là Oudaye, il est parti sur son côté gauche et Idriss Mohamed là ouais, qui l'a un petit peu balayé clairement avec son pied gauche.
3: Tu peux enlever le un peu je pense.
4: Ouais, voilà, bon, j'avais envie de nuancer un petit peu mais c'est vrai que c'est une intervention on va dire virile là, de la part de Idriss Mohamed. C'est pas très bien défendu sur ce coup là c'est dommage parce que il fait un bon début de saison ce jeune joueur venu du Puy, ce défenseur central messin. Mais là effectivement le pénalty semble totalement justifié sur Oudaye. C'est lui qui avait offert la victoire en toute fin de match à l'occasion de ce succès face à Nantes la semaine dernière. Et qui pour le frapper? Est-ce que ce sera Maggiotti ou alors Sana? Je suis un petit peu éloigné pour tout dire eh bien, de la position du frappeur. Et je crois que ce sera Maggiotti pour frapper ce pénalty face à Jonathan Fischer qui essaye d'écarter les bras pour montrer toute son amplitude potentielle. Et c'est parti, le contre-pied est parfait, l'ouverture du score des Tango Lavallois ici à Metz. Alors c'est pas complètement contre le cours du jeu hein, parce qu'il y a eu pas mal de situations pour les hommes de David Vigne, mais c'est vrai que les Messins s'étaient tellement signalés sur le plan offensif qu'on attendait peut-être une ouverture du score de leur côté. Et finalement donc les Tango qui ouvrent la marque dès le début de cette deuxième période, le pénalty transformé par Maggiotti
5: et l'égalisation pour Rodez. Il aura fallu seulement 1 minute 40 dans cette deuxième période pour voir Rodez une nouvelle fois revenir à égalité, cette fois sur une frappe de Ponti qui est légèrement détournée, qui trompe Maxime Dupé. C'est pas la première fois qu'il prend des buts comme ça depuis le début de la saison, Maxime Dupé. Rodez qui était parti sur une action côté gauche, un centre qui est repoussé par Maxime Dupé. Ponti qui reprend ce ballon à l'entrée de la surface, légèrement côté gauche. Est-ce qu'elle est détournée ou bien est-ce que c'est si elle est détournée légèrement par le défenseur central de cette équipe nantaise. Pas de chance, c'est Sissoko qui doit la toucher, ou Sow peut-être qui la touche et qui permet donc à Rodez de revenir à égalité. Tout est à nouveau à refaire pour les Canaries qui avaient mené 1-0 puis 2-1 et donc 2 partout en ce début de deuxième période, alors qu'on rappelle que juste avant la pause le double buteur Corridor est sorti sur blessure.
3: Très bien, merci beaucoup Pile. Tu n'hésites pas à intervenir dès qu'il se passe quelque chose à la Beaujoire. 2 partout donc entre Nantes et Rodez. 1-0 à Saint-Symphorien pour Laval face au FC Metz. On parle de la petite balle jaune à présent. C'est l'un des moments forts de la journée. Ce sera à suivre en direct sur RMC à partir de 19h30 hein, avec notamment le grand retour de Marion Bartoli Time le samedi désormais 19h30. Et puis on suivra bien sûr l'évolution de cette rencontre. Je parle de tennis. Je parle de Cincinnati Masters 1000 demi-finale. Arthur Fils, notre Français qui sera opposé à Flavio Coboli, l'Italien. À cet égard, j'accueille avec grand plaisir notre spécialiste tennis, Eric Salio. Salut Eric.
6: Salut Christophe, salut à tous.
3: Alors, troisième demi-finale déjà quand même en Masters 1000 pour Arthur Fils, qui est égal d'ores et déjà son meilleur classement en carrière, une 14e place. Il est actuellement 7e
6: à la...
3: S'il gagne.
6: Ça, c'est pas sûr.
3: Oui, s'il gagne.
6: Oui, mais s'il perd.
3: Oui, mais s'il gagne.
6: S'il perd.
3: Mais comme il va gagner.
6: Il sera forcément dépassé par le vainqueur de la deuxième demi.
3: Oui, qui
6: sera 15.
3: Mais comme il va gagner, mon cher Eric, en tous les cas, il est actuellement à date, à l'heure où l'on se parle, 7e à la race. C'est donc virtuellement qualifié pour le Masters de fin d'année. C'est tout droit, Eric, non, pour Arthur?
6: Non, c'est pas tout droit. C'est un gros match. c'est un gros match parce que Cogoli, bah, il est top 10. Cogoli, il a explosé au printemps dernier à Roland-Garros en atteignant la finale. Certes, il a eu des circonstances favorables en ne jouant pas la demi-finale, mais on sait que c'est un garçon qui a beaucoup de talent et il l'a montré durant toute cette semaine dans l'Ohio, puisqu'il a quand même sorti Rodard en étant à 2 points de la défaite. Il a renversé Tommy Paul. Donc, non, c'est un gros client, mais c'est vrai qu'on a de quoi être optimiste parce que Arthur Fils, je pense, joue le meilleur tennis de sa carrière. Et donc, il est plus qu'à, allez, une ou deux marches d'un formidable accomplissement, parce que s'il remporte un Masters 1000, bah, ce sera le plus gros titre de sa carrière, bien sûr. Et puis, ça va le placer parmi les outsiders de l'US Open. Donc, on va aller marche par marche, Christophe, hein, si tu veux bien, parce que même le finaliste d'en bas, là, c'est du costaud.
3: Nakashima, hein, Tiafoe, hein, les deux Américains qui s'affronteront en night. Au niveau des confrontations, 2-0 pour Arthur. Bon, il y avait eu un premier match, alors, des Next Gens. 2023, on le compte pas, mais Monte Carlo en 2025, l'an dernier, sur terre, Arthur s'était imposé. Sur dur, il a été quand même impressionnant cette semaine. Je suis d'accord avec toi, hein. Flavio Cogoli a des qualités, mais enfin voilà, c'est pas Sinner ou Alcaraz à leur prime que Arthur Fils affronte en demi-finale d'un Masters 1000.
6: On est d'accord. Ce Masters 1000, il est à prendre. Hein. C'est un tournoi qui a été déserté par les meilleurs. Bon bah. Pour des raisons que l'on connaît, hein. Sinner est malheureusement blessé et forfait pour l'US Open, et Alcaraz sera juste rétabli, on touche du bois pour Flushing Meadows, puisqu'il va prendre l'avion soit aujourd'hui, soit demain pour arriver à New York, et probablement commencer par une petite partie de plaisir en mixte avec Serena Williams, hein. A priori, c'est dealé, c'est bon, entre les équipementiers et de l'arrangement, hein. Tu sais très bien comment ça marche, mais oui, c'est un massacre qui est à prendre. Ouais, c'est un tournoi qui est à prendre, il y a 1000 points à prendre et comme tu l'as dit, en termes de points, ce serait absolument une opération juteuse puisqu'il serait 11 mondial, Arthur, quoi qu'il arrive, hein. Même s'il gagne le tournoi, enfin s'il fait finale ou victoire, c'est 11, donc best ranking évidemment, et un statut de tête de série numéro 10 à Flushing puisque Sinner ne sera pas là, donc il y a un coup à faire et il est en confiance, tous les voyants sautent au vert maintenant. On se souvient que ces deux demi-finales précédentes, il était un petit peu passé au travers. Hein. Enfin, contre Sinner à Madrid, il n'y avait rien à dire, mais le match contre Lehecka avait été décevant à Miami. Donc, on espère que cette fois, il sera au taquet. Mais franchement, il a pas du tout puisé dans le moteur. Il est bien. Il a été royal au bar contre l'Argentin Tirente. Ça a duré 1h04 de mémoire. Donc, non. Il peut pas passer à côté, c'est pas possible.
3: Il grimpe les échelons à 4 à 4, hein, Arthur Fils, avec un premier titre en carrière du côté de la Catalogne, l'Espagne, Barcelone, un ATP 500. Voilà, il est dans le dernier carré d'un Masters 1000. C'est sa troisième demi-finale quand même en carrière dans cette catégorie de tournois, les plus importants après les tournois du Grand Chelem, bien évidemment. Voilà, Cogoli, éventuellement derrière, si ça passe, Nakashima ou Tiafoe. Un premier Masters 1000 peut-être dans la besace, avant d'aborder la quatrième et dernière levée du Grand Chelem du côté de New York, les cours de Flushing Meadows, l'US Open, tu en as parlé, Eric, Yannick Sinner est forfait, hein, c'est l'information officielle du week-end. Du coup, ça aiguise les appétits pour les autres joueurs, hein. Carlito Alcaraz devrait revenir, mais après une longue absence avec cette blessure au poignet, ça peut paraître compliqué. L'histoire et l'été surtout peut être magnifique pour Arthur, Eric.
6: Oui,
3: je vais un peu vite en besogne, je sais.
6: Il y a plein de joueurs qui pensent comme toi. Hein, les Américains, tu ne crois pas qu'un mec comme Shelton, comme Tiafoe, comme Nakashima, ouais, Paul, Fritz, tu ne crois pas qu'ils se disent bon, ça y est, on peut enfin mettre fin à la série noire, puisque c'est Andy Roddick, le dernier vainqueur américain, c'est quand même en 2003, ça commence à dater, donc ils ont tous les dents qui rayent le parquet, et ils ont raison. Moi, je trouve que le tournoi peut être magnifique, bien sûr, parce que...
3: Il sera très ouvert, en tout cas.
6: Ben oui, regarde les scores à Miami, à Cincinnati, t'as des matchs qui se jouent parfois à 1 ou 2 points. Je parlais du match entre Rodard et Cogoli, ça s'est joué à 2 points. Tommy Paul aurait pu aller plus loin aussi. Tommy Paul qui sauve une balle de match dans un match. Enfin, tu vois, ils se tiennent tous. Donc, effectivement, ils vont tous rêver. Au moment du coup d'envoi, ce sera dimanche prochain, puisqu'il y a un Sunday Start à New York. Oui. Ils peuvent tous rêver du titre. Parce que t'as raison, Alcaraz, ok, on ne sait pas du tout où il en est. Est-ce qu'il va tenir la distance? Est-ce qu'il ne va pas se faire cueillir au premier tour contre un mec qui sera peut-être 40 mondial? Et Zverev, qui sera tête de série 1, Qu'est-ce que ça vaut là, depuis Wimbledon? Pas grand-chose. Maintenant, Zverev, il a l'expérience des grands chelems et il adore le format des 5-7. Donc Zverev, finalement, il doit se dire, je peux peut-être m'envoyer mon deuxième chelem ici. Donc non, ça va être super ouvert. Et déjà, il faut souhaiter qu'il y ait un nouveau vainqueur de chelem.
5: Oh, il est validé ce but pour les Nantais.
3: Pierre-Yves Leroy, non.
5: Est-ce qu'il est validé? Est-ce qu'il est pas hors jeu, Guirassy? J'ai un petit doute. Mais en tout cas, Guirassy a mis le ballon au fond des filets. Non, ça va être sanctionné. Ça va être sanctionné pour une peut-être une petite poussée au départ sur le défenseur Guirassy qui est servi côté gauche, centre venu de la gauche, et on signale une petite faute. En tout cas, ce but ne sera pas validé. On en reste à deux partout entre Nantes et Rodez après 55 minutes de jeu.
3: On te retrouve, Eric, donc pour parler de cette demi-finale entre Arthur Fils et Fabio Coboli à Cincinnati, à Mason plus précisément, au Lindner Family Tennis Center. C'est le plus gros tournoi de préparation à l'US Open, hein, on est d'accord?
6: Oui, absolument, parce que bah, il est bien situé, hein, c'est la répétition générale.
3: C'est ça.
6: Il y a une semaine pour les joueurs pour...
3: La surface est la même d'ailleurs, Eric?
6: Oui, on a toujours des surprises, hein. Ça dépend qui c'est qui pose la peinture, mais en principe, c'est assez rapide à l'US Open, mais j'ai lu dans la presse que Arthur a considéré que le central était plus lent que les autres cours à Cincinnati, donc ça c'est toujours un mystère. Je comprends pas comment ils arrivent pas à avoir la même surface sur tous les cours, mais traditionnellement, c'est rapide à Cincy et c'est rapide à l'US Open. Mais oui, c'est une surface qui convient très bien à Arthur. De toute façon, il est bon partout. Tu l'as dit, il a gagné Barcelone sur terre battue. Il a été très bon à Miami, très bon même à Madrid sur une terre battue ultra rapide.
3: Et en altitude. Bon,
6: sur gazon, gazon, c'est le seul chelem où il a atteint les huitièmes de finale. Mais c'est vrai qu'on commence à rêver pour Arthur, mais il faut pas oublier qu'en grand chelem, pour l'instant, il n'y a rien. Il n'y a rien au palmarès d'Arthur. Vous allez me dire, il a été tout le temps blessé, donc il a raté beaucoup de levées. Mais c'est vrai qu'on attend l'explosion qui lui permettrait, parce que là, moi, je vois plus loin. S'il pète un truc à New York, il sera top 10. C'est évident, ça va tomber tout seul comme un fruit mûr puisqu'il a zéro point à défendre. Et je vous l'ai dit, s'il remporte le tournoi, il sera 11 mondial lundi et il sera tout près vraiment de rentrer dans ce cercle fermé. Et ça ferait du bien au tennis français puisque le dernier nouveau top 10 français, c'était Lucas Pou. C'était en 2018, j'ai l'impression que c'était il y a 25 ans.
3: C'est clair.
6: Pourtant... Donc non, il faut qu'on ait une bonne nouvelle pour le tennis français parce que ça fait trop de désillusions dans les tournois majeurs. On sait aussi qu'il n'y a pas eu de quart de finale pour un Français depuis l'Open d'Australie 2022. Donc non, il faut que ça cesse. Voilà.
3: Clairement.
6: Je suis peut-être un peu directif, mais il faut que ça cesse.
3: Tu transpires le tennis pour ne pas dire que tu pues le tennis en étant un peu trivial. Tu es un véritable mage. Qu'est-ce qui va se passer ce soir sur les coups de 19h30? Fils Coboli, tu le vois comment ce match?
6: Eh ben peut-être, ça dépend des M&M's. Si Coboli réclame des M&M's et qu'ils en ont plus à Cincinnati, ça peut être une chance pour Arthur Fils. Non, parce qu'il y a deux jours, Coboli était en manque de sucre. Et donc, il a demandé à l'arbitre, il me faut du sucre. Et on lui a amené des bols de M&M's. Et il dit, j'adore les chocolats qui ont plein de couleurs. Donc, je crois qu'il faut qu'Arthur Fils se débrouille pour qu'il n'y ait plus de M&M's à la cantine.
3: Voilà. Très bien, on va mettre ça en place. Merci beaucoup, Eric, d'avoir été avec nous dans l'Intégral Sport. Allez, on file à Deauville avec le quintet du jour et c'est en compagnie de Fred Kita. Salut Fred.
0: Salut Christophe, salut à tous. Effectivement, sur l'hippodrome de Deauville, sur la ligne droite avec la courte distance de 1200 mètres aujourd'hui à parcourir pour le quintet du jour. Il reste pour l'instant 600 mètres à parcourir avec le peloton qui est scindé en deux, avec notamment côté extérieur le numéro 11 qui a l'avantage. Il s'agit de Bayless Bachelor devant le favori, le numéro 3 Alem. Côté corde, on a d'autres concurrents qui sont placés, notamment le numéro 13 Régalien. Mais pour l'instant, je pense un petit avantage quand même pour le côté extérieur avec le numéro 9 Waiting Christmas, quel avantage devant le numéro 14 Prince au bois qui se fait menaçant, et également bien placé le numéro 5 Grand Scoop. C'est très serré, mais pour l'instant lutte avec le numéro 14 qui va probablement s'imposer. Prince au bois qui termine très vite pour s'imposer devant le numéro 9 Waiting Christmas et le numéro 5 Grand Scoop. Arrivée surprise en tout cas pour la victoire, puisque le numéro 14 Prince au bois a dominé deux chevaux en vue dans cette compétition, avec le numéro 9 Waiting Christmas qui va se classer donc deuxième devant le 5 Grand Scoop. Et on a ensuite derrière ce trio de tête deux concurrents que je vais citer tout de suite pour la bonne combinaison du Quintet Plus, avec le numéro 12 Schumann qui va prendre la quatrième place. place. Et ensuite, c'est serré avec plusieurs concurrents qui terminent sur la même ligne. Le numéro 14 donc s'impose. La cote, c'était 14 euros en simple gagnant devant le 9, ensuite le 5, le 12 et photographie pour la 5e place entre le 8 et le 10. Arrive au provisoire du quintet, donc 14, 9, 5, 12 et photo pour la 5e place entre le 8 et le 10.
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3: Les scores de Ligue 2, de partout entre Nantes et Rodez et à Saint-Symphorien. Laval mène 1 à 0 face au FC Metz. On parlait tennis avec Eric Salio. On va continuer à parler de sport de raquette dans l'intégral sport avec Léna Marjac. On va parler de badminton. Salut Léa.
7: Salut Christophe, salut tout le monde.
3: Alors on va faire ça de manière chronologique. On va parler d'abord du mixte avec Tom Jiquel et Delphine Delru qui se sont qualifiés ce matin pour la finale des championnats du monde. Ils marquent l'histoire du bad français. Ils deviennent en effet les premiers français de l'histoire qualifiés pour une finale mondiale en bad. C'est dingue ce qui se passe du côté de New Delhi.
7: Oui, c'est une journée clairement historique hein, pour le badminton français. C'est vrai que ça a commencé tôt ce matin avec cette demi-finale du mixte avec Tom Jiquel et Delphine Delru, 5e joueur mondial, qui était opposé à la paire chinoise Jiang et Wei, paire numéro 2 de mondial. Alors les Français, c'est vrai, ont perdu le premier set, c'était très serré, une paire de 19-21. Et puis derrière, ils ont clairement déroulé, ils se sont imposés en 3 sets. Ils ont même mené, Christophe, 12-0 dans la troisième et dernière manche. Donc c'est vrai qu'ils ont été vraiment très très puissant, très calme aussi après la perte du premier set. Et donc ce matin, Tom Jiquel et Delphine Delru, comme on dit, à jamais les premiers en finale d'un championnat du monde. Donc cette fois c'est à New Delhi. Et c'est vrai que Tom et Delphine, même s'ils ont que 27 et 28 ans, sont presque les plus âgés de cette équipe de France et ils ont toujours été un petit peu les premiers à faire quelque chose, les premiers déjà à être champions d'Europe, les premiers à remporter l'équivalent d'un grand chelem au tennis, donc un super mille au badminton, les premiers à être médaillés dans des championnats du monde. C'était l'année dernière une médaille de bronze. Et donc ce matin, ils étaient les premiers à être en finale de championnat du monde. Alors ils ne sont pas supporters de l'OM, donc quand on dit à jamais les premiers, ça ne leur parle pas trop. Mais vous pouvez en tout cas écouter Tom Jiquel ce matin, très très fier évidemment de marquer l'histoire du badminton.
8: C'est ouf, on est super heureux. On avait déjà eu le bronze l'année dernière, on n'en voulait plus cette année, on savait qu'on était capable. Et après, effectivement, la perte du premier set, c'était un peu dur parce que je me suis dit, merde, ça va être chaud, il va falloir aller profond dans notre énergie, dans notre mentalité. Et c'est ce qu'on a réussi à faire. On était résilients et quand ça passe, on est super heureux. Quoi.
7: Et donc demain, finale, donc première finale mondiale pour eux, ce sera alors là aussi gros défi hein, face au numéro 1 mondiaux, encore des Chinois, Feng et Huang, et les Français partent pas favoris clairement, mais tout est possible parce qu'ils ont rencontré 4 fois cette paire chinoise, ils ont perdu 4 fois et même en 4 matchs, les Français ont remporté qu'un seul set, donc gros défi demain, mais c'est pour un titre mondial, donc tout est possible.
3: Et ma chère Léna, on aura non pas une, mais deux finales concernant des joueurs français, puisque Alex Lanier jouera pour l'or en finale des champions du monde en simple, après avoir battu Victor Lai en demi-finale.
7: Ouais, très très gros combat là aussi parce que ça a duré 1h25 de match en 3-7. Alors comme Tom et Delphine, Alex Lani a perdu le premier set, il l'a perdu 16-21 avant et bien de prendre le dessus physiquement. Il y en a un qui devait craquer et c'est le Canadien Victor Lai qui a craqué en premier. Donc Alex Lani s'impose 16-21, 21-13, 21-14. Il avait envie aussi de reproduire ce que Tom Jiquel et Delphine Delru venaient de faire quelques heures avant. Et écoutez justement la joie aussi là d'Alex Lanier, 21 ans seulement et déjà en finale d'un championnat du monde.
9: Je suis plutôt vidé honnêtement, maintenant je suis aussi vraiment fier de la manière dont on a joué le match. J'ai pas eu l'impression de paniquer, peut-être à la fin du premier set et début du deuxième. Maintenant j'ai eu confiance aussi en les mots de Kisuti, j'ai eu confiance en moi. Je savais aussi que j'étais capable de jouer le rallye, de rattraper. C'est toujours aussi une question de ok, tu fais une mauvaise trajectoire, mais je suis capable aussi de récupérer, de me battre au maximum. Je suis vraiment fier de la manière dont on a géré le match. Je pense que ça a été peut-être même plus important pour moi celui-là que hier. Là je suis allé vraiment le chercher au fond de moi-même et c'était important pour moi.
7: Et les mots de Kęstutis, c'est évidemment Kęstutis Navikas, son coach lituanien, le coach qui était derrière la chaise. Et donc demain, le duo va de nouveau être sur le terrain parce que Alex Lanier donc sera en finale. Alors on connaît pas encore son adversaire. Les deux joueurs sont encore en train de jouer la demi. Ce sera soit le Taïwanais Shu Tianchen, un expérimenté, 36 ans, ou le Japonais Kodai Naraoka, 25 ans. Mais en tout cas, ce qu'on sait, c'est que demain on aura un nouveau champion du monde parce que ce soit le Taïwanais ou le Japonais ou Alex, aucun n'a atteint une finale en championnat du monde et aucun n'a été titré jusqu'alors. Et on espère évidemment que ce sera du côté de nos Français demain avec deux belles finales à venir.
3: Et on suivra ça, bien sûr, demain, tout au long de la journée avec toi, ma chère Léna. Tu es un petit peu le porte-bonheur des équipes de France. Hein. Tu nous as ramené de belles médailles de Birmingham, des Europes d'athlètes. Et là, donc, deux finales mondiales pour la première fois dans l'histoire du badminton français. Merci beaucoup, Léna. Et à demain, donc, pour l'épilogue de ces mondiaux à New Delhi. La Ligue 2, le temps, le score. Pierre-Yves Leroux, Nantes-Rodez à la Beaujoire.
5: 65 minutes de jeu de partout entre les deux équipes. Un doublé de corridor côté Nantais, Baldé et Ponty pour l'équipe de Rodez qui aura un bon coup franc dans quelques instants.
3: Il a évité le châtiment corporel car les Tangos Lavallois ont marqué à Metz, à Saint-Symphorien, Patrick Muller.
4: Exactement, il mène 1-0, but de Julien Maggiotti sur pénalty, lui inscrit à la 49e. Il reste 23 minutes dans le temps réglementaire.
3: Parfait les garçons, on vous retrouve dans un instant sur RMC dans l'Intégral Sport. L'Intégral Sport qui va accélérer dans un instant puisqu'on va parler de Formule 1 avec le Grand Prix des Pays-Bas à Zandvoort. Ne bougez pas tout de suite.
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3: Il est bientôt 15h30, vous êtes sur RMC, vous êtes au bon endroit, c'est à l'Intégral Sport. On va parler dans un instant de Formule 1 avec le Grand Prix des Pays-Bas à Zandvoort, mais la Ligue 2 tout d'abord avec Metz qui pousse Patrick Muller pour essayer d'égaliser à minima.
4: Oui, la 70e et cette frappe de Abouachvili à l'issue d'un contre qui est passé juste à côté, mais c'est pas vraiment représentatif cette situation de ce qu'on voit depuis un petit quart d'heure là. Le but des Lavallois a complètement cassé la dynamique des Messins sur cette deuxième période. N'arrive pas à trouver la clé et les Tangos, eux, pour l'instant, sont en train de réussir un joli coup grâce à cet avantage et ce but signé Maggiotti tout à l'heure sur penalty. On jouait la 49e. Il reste précisément 19 minutes aux Messins pour tenter de renverser la situation. Ils avaient réussi à le faire lors de la journée inaugurale, lors de la première journée. Ils étaient menés par Guingamp, ils s'étaient imposés. Pour l'instant, ils sont un peu dans le dur. 19 minutes encore à jouer et 1-0 pour Laval ici sur la pelouse de Metz.
3: Et on se dirige peut-être vers la première défaite de la saison pour les Messins qui avaient battu Guingamp 2-1 lors de la première journée et fait match nul 0-0 à Grenoble en J2 en deuxième journée. Il y a un club qui a perdu pour sa première journée. Ça se passe en Angleterre. C'est terminé. Hull City, c'est une petite surprise, a battu Manchester United 2-0. On file à la Beaujoire. Nantes qui n'y arrive pas. Toujours deux buts partout face à Rodez, Pierre-Yves Leroux.
0: Oui, effectivement. Deux buts partout et des Nantais même qui étaient tout près il y a quelques minutes de prendre un troisième but par Mathis Touot qui avait eu une grosse occasion et qui a vu sa frappe passer au ras du poteau de Maxime Dupé. Des joueurs de Rodez qui continuent à pousser, qui ont effectué également des changements avec les entrées de Joly et de Jean Lambert. On vient de changer aussi du côté des hommes de Michel Derzakarian avec les entrées en jeu notamment de Leroux et d'Abo pour ces dernières minutes, les 20 dernières exactement, de partout entre les deux équipes et 20 minutes encore à jouer alors que les Nantais ont mené par deux fois 1-0 puis 2-1 et à chaque fois les hommes de Didier Santini ont réussi à revenir à hauteur des Canaries et se créer des occasions. Encore une, elle est au fond, quelle frappe magnifique, superbe d'Ibrahima Baldé, encore buteur tout à l'heure au quart d'heure de jeu et qui vient crucifier Maxime Dupé qui une nouvelle fois n'arrive pas à repousser ce ballon. Maxime Dupé qui très franchement est pas trop rentré dans cette saison de Ligue 2 et il n'arrive pas à capter les ballons. Alors cette frappe elle est magnifique hein, on est d'accord Christophe,
3: elle est loin, quand
0: très très belle frappe, mais elle est loin, il n'y a personne d'abord qui vient gêner le tireur et puis derrière il y a peut-être moyen de sortir ce ballon en tout cas. Et ça pendait au nez des Nantais, un peu à l'image de la saison dernière, la fébrilité et ce troisième but, 3-2 pour Rodez. Autant vous dire qu'on est sur un scénario où les Nantais pourraient faire un 0 sur 9 points possibles lors des 3 premières journées.
3: Ça peut être tendu cette fin de rencontre avec donc Rodez qui accélère et qui mène désormais 3-2. On va accélérer nous aussi dans l'intégral sport. On va passer la 5e voire la 6e. On va prendre la direction des Pays-Bas, Zandvoort, un circuit atypique qui serpente entre les dunes en bord de mer avec du sable sur la piste et des dénivelés. Circuit qui va disparaître malheureusement du calendrier. Quand on parle F1 sur RMC, on accueille toujours avec une joie immense Jean-Luc Roy. Salut
2: Jean-Luc. Christophe, bonjour à tous.
3: Une alias joie. Le King.
2: Partagé.
3: L'arbre. D'abord, mon cher Jean-Luc, les résultats de la course sprint avec George Russell qui s'est imposé.
2: Oui, sans trop de problèmes pour lui, il était en pole. On a vu derrière qu'il y avait une tentative de la part de Charles Leclerc qui était parti en pneus soft. Hein. La majorité du plateau avait opté pour les médiums, ce qui est la logique. Ça
0: et le quatrième but pour Rodez. Quatrième but, il en jette son maillot. Mais il y a quand même le champ pour voir le numéro et je crois que c'est Baldé pour le triplé, tout simplement.
3: Et Dupé a le droit de sortir de manière plus prompte.
0: Non, bah, apparemment il a arrêté son match. Hein. Dupé, il joue plus là. 4-2, Rodez qui fait le break en 2 minutes seulement. Ils sont une poignée de supporters, une vingtaine à avoir fait le déplacement. Ils ont bien fait parce qu'ils vont sans doute voir leur équipe l'emporter. 4-2. C'est lui de ce petit coup de patte, Baldé. Petit coup de patte du pied droit, bien lancé en profondeur, qui réussit à tromper Dupé. Et ça fait donc 4-2 à la 73e minute. Ça va être très compliqué pour revenir dans cette partie. Et l'avenir de Michel Derzakarian risque d'être très compliqué également.
3: C'est clair, ça va gronder à la Beaujoire. On va suivre avec toi, bien sûr, à la fin de rencontre. On revient sur la Formule 1 avec Jean-Luc Roy donc, et George Russell, hein, qui remporte la course sprint devant Leclerc et Lando Norris. Jean-Luc.
2: Voilà. Et donc, en fait, le seul fait marquant, on va dire, de ce sprint sur 24 tours, c'était le dépassement de Charles Leclerc, ce que j'évoquais. Donc, apparemment, ça donne quand même une petite indication potentielle sur le choix. C'est d'ailleurs un petit peu ce qu'a laissé entendre à demi-mot Charles Leclerc, en disant, prendre des risques, parfois, il le faut, parce que ça permet de se démarquer. Et ça n'a pas été instantané, puisqu'au moment du départ, on peut évidemment penser qu'avec des pneus plus tendres, il avait une meilleure adhérence dès le début. Eh bien non, il lui a fallu une bonne quinzaine de tours avant de parvenir à trouver l'ouverture, et même un peu plus sur Norris. Alors, on constate que les McLaren, les deux pilotes McLaren sont les deux qui ont perdu une place, donc par rapport à leur place sur la grille. Est-ce que c'est une indication? On va voir. On se souvient qu'ils étaient très forts, évidemment, en Hongrie, puisque la victoire a été remportée par Lando Norris, hein, et on se souvient que Piastri est également en tête avant de connaître le problème, l'accrochage avec Sainz. Alors, évidemment, redistribution des cartes pour aborder ce sujet-là, puisque tout le monde a apporté des nouveautés. McLaren, bien sûr, mais c'est également le cas de Ferrari. Et puis de Mercedes, et apparemment ça marche pour les Mercedes.
3: Voilà donc pour la course sprint, le début des qualifications à 16h à suivre dans l'intégral sport avec toi Jean-Luc, le Grand Prix. Demain, un Grand Prix qui sera le dernier, un Grand Prix à Zandvoort, je le disais, avec un petit néerlandais Max Verstappen qui a bien envie de s'imposer pour ce dernier Grand Prix à domicile. Max Verstappen qui a fait l'actualité cette semaine puisqu'il a prolongé jusqu'en 2030 avec Red Bull.
2: Jean-Luc. Et oui, voilà. Un pion, évidemment, plus qu'un pion, mais très important de l'échiquier de la Formule 1, puisqu'on avait eu juste avant la reconduction donc chez Williams des deux pilotes, hein, Carlos Sainz et Albon. Et là, Max qui discutait. Alors, lui n'a jamais effectivement continué à nourrir le feu en disant, on a parlé de lui, bien sûr, chez Mercedes, mais c'est classique, alors que Toto Wolff avait confirmé qu'il espérait conserver ses deux pilotes et que Russell
5: et avait dit. Légalisation du Football Club de l'Est. Avec dans le rôle du passeur un certain TJ Savanier et sa patte droite pour aller servir Pape Poussafal qui reprend victorieusement ce centre au cordeau. But de la tête, ça fait un partout désormais dans cette rencontre entre Metz et Laval. Il reste un quart d'heure à jouer.
3: Alors vous savez les garçons que Jean-Luc Roy est bavard, mais c'est pas sympa de lui couper la parole comme ça.
2: Vas-y, non, Jean-Luc. Non, pas de problème, c'est normal. Priorité aux événements. Donc en deux mots, oui, Verstappen qui a reconduit en plus pour longtemps, parce que on sait qu'il avait un contrat jusqu'à fin 2028, mais avec cette fameuse clause de sortie dont tout le monde parlait, était-ce dans les deux premières places ou les trois premières, qui lui permettait de sortir. Et il avait du vague à l'âme depuis le début de la saison, pas à cause de son écurie, même s'il y avait des problèmes et que la machine n'était pas tout à fait au niveau, ou pas au niveau du tout, mais c'est surtout par rapport à la Formule 1, tu sais, par rapport à ce règlement extrêmement complexe, pour ne pas dire plus, c'est ce qu'on appelle un euphémisme, donc qui ne suscite pas la passion des pilotes, et même moins que ça. Or, la FIA est en train de rétro-pédaler à fond, ils ont déjà essayé de corriger une bonne partie des dégâts qu'ils ont fait, ce sera encore le cas l'an prochain et encore l'année d'après. Donc on va peut-être retrouver vraiment du sport en Formule 1, donc c'est une excellente nouvelle, et je pense que ça a contribué à la décision de Max de rester jusqu'en 2030, ce qui est une merveilleuse nouvelle pour tout le monde.
3: Verstappen qui a gagné ici à Zandvoort de 2021 à 2023 avant de laisser la victoire au McLaren de Norris de Piastri depuis deux ans. Je l'ai dit Jean-Luc, c'est la dernière fois que Zandvoort va accueillir un Grand Prix. Parle-nous un petit peu de ce circuit atypique et parle-nous des qualifications. Où et comment ça va se jouer à partir de 16h sur ce circuit atypique?
2: Alors, c'est un circuit fantastique qu'on voit partir encore avec beaucoup de tristesse, hein, un peu dans la suite de Spa, tu sais, qui va alterner. Enfin bon, écoute, les impératifs sont uniquement commerciaux, j'insiste toujours lourdement là-dessus, c'est-à-dire que tu payes, tu peux avoir un Grand Prix qui passe devant chez toi, c'est bon, il faut débourser entre 60 et 80 millions de dollars, donc des pays comme ceux-là qui n'ont pas les moyens, qui ne sont pas soutenus, je dirais, par la communauté, par le gouvernement, par un sponsor extrêmement généreux, on peut pas. En Europe, on peut payer une vingtaine de millions de dollars, 20, 25 et pas plus, donc évidemment on va à l'endroit où on paye le plus, et donc c'est extrêmement regrettable, surtout quand on a Max Verstappen à ce niveau-là. Quand on voit que dès le vendredi, le circuit était plein, il y avait plus de 100 000 personnes, donc là, ils vont encore exploser les scores, il y aura 300, 350 000. C'est pas un manque de succès, c'est pas un manque d'intérêt. Ce tracé, il est particulier, tu l'as dit, il est au bord de la mer du Nord, il est vallonné, il est très... Il ressemble...
3: Il est racé, il a de la gueule, moi.
2: Ah ben, il a de la gueule, puis c'est pareil, c'est une tradition de la Formule 1, on est en train de les assassiner, je pèse mes mots, les unes après les autres. Après, on va avoir des circuits normalisés qui vont se dérouler n'importe où, comme je le juge déjà déjà avant de l'avoir vu, le Madring à Madrid, là c'est n'importe quoi. Enfin, bon, elle a, avec un scenic highway, là, un virage, on nous parle aussi de circuits avec des circuits qui vont monter à 20 mètres de haut. Enfin, c'est un autre sport, on va dire ça comme ça.
3: Très bien Jean-Luc, merci beaucoup. On te retrouve à partir de 16h pour le début des qualifs. Le direct, la priorité au direct avec la troisième journée du championnat de France de Ligue 2 et Nantes, Pierre-Yves Leroux qui se dirige vers une troisième défaite en trois journées.
0: Oui, c'est pas un autre sport là, c'est un autre match complètement. Les Nantais qui menaient 2-1 sont menés désormais à la 79e, 4-2 avalanche de buts avec donc ce doublé de Baldé en 2 minutes, 71e, 72e, les joueurs de Rodez qui étaient revenus à égalité à la 47e juste à l'ouverture de la deuxième période alors qu'ils étaient menés 2-1 à la pause, et c'est une deuxième mi temps catastrophique pour les hommes de Michel Derzakarian qui ont donc pris 3 buts et qui vont tenter dans ces 12 dernières minutes, 11 exactement dans le temps réglementaire, pourquoi pas de revenir, mais ça sera bien compliqué. On a l'impression qu'ils n'y sont plus du tout, ça siffle évidemment du côté des tribunes, et c'est un début de saison catastrophique en Ligue 2 pour cette équipe du FC Nantes, menée donc 4-2 à la 80e minute. Vous entendez les huées ici de la Beaujoire par rapport à la prestation des jaunes et verts.
3: Ça ne fait rien, Metz-Laval avec Patrick Muller, Patrick des Messins qui viennent d'égaliser donc.
6: Exactement, bah, c'est simple hein, le football. Vous prenez un garçon qui a une qualité de centre exceptionnelle. Attention, Abouachmili dans la surface, ah, il s'écroule après avoir un petit peu raté son contrôle. C'est dommage pour le Géorgien. Ouh, et la très très grosse faute là de Idriss Mohamed, fautif déjà sur le pénalty. C'est lui qui l'avait concédé, il va prendre que le jaune. C'était limite, hein. C'était limite, on est d'accord. Ouais, ça fait quand même deux découpages dans le même match. Bon, il s'en sort avec le carton jaune seulement. J'allais dire, c'est simple le football. Vous prenez TJ Savanier, donc
3: il sera un deuxième jaune, quand même.
6: Ah oui, ce sera effectivement le deuxième jaune. Et oui,
3: bon, c'est rouge, donc.
6: Carton rouge pour Idriss Mohamed. Bon, ça paraît logique. Il avait été sanctionné, oui, en effet, après cette intervention plus que limite sur le pénalty. Termine à 10 les Messins. Et pour terminer, donc, ce centre de Savanier qui a fini par entrer en jeu. Et puis les 2m3 de Pape Moussa Fall qui ont fait la différence sur l'égalisation avec ce but de la tête. Ça a ranimé un petit peu ces Messins qui avaient complètement baissé les yeux après l'ouverture du score des Lavallois. Et voilà qui redistribue encore un petit peu plus les cartes. C'est cette expulsion effectivement de Mohamed. Et ben, on va voir comment quelles conséquences tout cela va avoir sur cette fin de rencontre. Que les Messins semblaient mieux aborder depuis l'entrée en jeu de TJ Savanier, qui apportait des solutions dans la tenue du ballon et dans les angles de passe et notamment dans les centres aussi. Voilà, on va dire que ils vont s'appuyer là-dessus les hommes de Lucholtz, avec maintenant cette nouvelle donc situation à gérer, cette infériorité numérique pour les 7 dernières minutes de cette rencontre qui s'annonce palpitante, un partout entre Metz et Laval.
3: Ouais. Un partout donc, et des Messins réduits à 10 hein, avec l'exclusion d'Idriss Mohamed, l'ancien Pono, l'ancien joueur de Stéphane Dieff du côté du Puy-en-Velay. Une petite respiration et on revient sur RMC dans l'intégral sport pour la fin de ces deux matchs entre Nantes et Rodez et entre Metz et Laval. Ne bougez pas tout de suite.
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3: Christophe Plenet.
6: Il est 15h43, vous écoutez RMC, c'est l'Intégral Sport et on vit en direct la fin des deux matchs de Ligue 2 qui ont démarré à 14h. On prend tout d'abord la direction de la Beaujoire avec Nantes qui n'y arrive pas. Nantes qui est pourtant le plus gros budget de Ligue 2 avec Saint-Etienne et Nantes, Pierre-Yves Leroux qui est en passe d'enregistrer une troisième défaite en trois journées. J'imagine que ça doit gronder à la Beaujoire.
7: Mais comme quoi l'argent ne fait pas tout. 84e minute, 4 buts à 2 pour Rodez et effectivement ça gronde. Ça gronde à différents moments, ça gronde sur certaines pertes de balles, ça gronde lorsque Dupé prend un ballon parce que évidemment les supporters nantais voient bien que le gardien n'est pas non plus dans une très bonne journée et dans un début de championnat de qualité comme je le disais tout à l'heure. Il y a eu deux moments importants, la blessure de Corredor en fin de première période alors que l'ancien joueur de Rodez avait mis ce doublé qui permettait aux Nantais de mener 2 buts à 1 à la pause. On sent que ça a été un petit peu une cassure dans la dynamique nantaise et au retour des vestiaires ils ont pris ce but très très rapidement qui a fait un petit peu mal à la tête et puis les changements à 2 partout et dans les 2 minutes qui suivent, juste après ces 3 changements et bien 2 buts encaissés et qui là vont sans doute sceller le sort du match alors que Rodez continue à attaquer et d'autant plus que Rodez, quand on regarde les statistiques, les joueurs de Santini, de Didier Santini se sont créés alors le nombre d'occasions est supérieur mais les balles cadrées, les tirs cadrés sont au nombre de 4 et ça fait 4 buts donc réalisme maximum pour cette équipe et vous entendez peut-être pas mais il y a des hollés actuellement à chaque fois que les joueurs de Rodez se passent la balle de la part des supporters nantais. C'est l'humiliation en Ligue 2. C'est assez incroyable de voir ce qu'est devenu le FC Nantes pour la 20e saison de la présidence de la famille quitte à mener 4 buts à 2 à la 86e minute les Canaries sur leur terrain.
6: Allez, on retourne à Saint-Symphorien avec Metz tenu en échec sur sa pelouse. Patrick Muller par les tangos de Laval.
8: Exactement, il reste un peu plus de 2 minutes dans le temps réglementaire de cette rencontre, un partout entre les deux équipes, mais les Messins quand bien même ils sont réduits à 10, ils sont emportés, on a cette sensation par un nouvel élan dans cette fin de rencontre. Ils ont été en difficulté pendant une grosse demi-heure après l'ouverture du score des Lavallois, mais ils semblent avoir trouvé de nouvelles ressources avec l'un des entrants, Kadamani, l'un des jeunes de cette équipe. Il va rentrer avec toute l'insouciance de sa jeunesse et sans entrée pied droit, c'est ressorti par la défense des Tangos mais c'est récupéré par le FC Metz avec l'action qui va se développer côté droit. Une faute commise sur Jesse Deminguet et il y aura un coup franc. Les Messins qui se sont légèrement réorganisés tactiquement avec la sortie de Pandore, milieu de terrain créatif, remplacé par Michel Mboula, le défenseur central, en étant précisé que Idriss Mohamed est lui-même un défenseur central. C'est ce joueur qui a été exclu tout à l'heure. Il a fallu reformer une charnière centrale. Ça a été effectué par Luc Holtz. Et on peut suivre peut-être, Christophe, ce coup franc qui va être frappé par TJ Savanier, lui le passeur décisif pour sa première sous le maillot grenat tout à l'heure sur le but signé Fall. C'est bien frappé. Il y a une faute commise par les Messins sur un défenseur de Laval. C'est dommage parce que ce coup franc était très très bien parti de la part de l'ancien Montpelliérain qui pour l'instant réussit ses débuts. Moins d'une minute dans le temps réglementaire, rien partout entre Metz et Laval.
6: On revient te voir dans un instant pour la fin du match. Patrick, je vous rappelle que ce soir, en clôture de cette troisième journée, à Geoffroy Guichard, l'AS Saint-Etienne accueillera Grenoble. Match à suivre autour de Karine Galli dans l'After Live avec le multiplex de la première journée de Ligue 1. Un multiplex à quatre matchs, Le Mans-Brest, Nice, Lorient, Toulouse, Lyon ou encore trois PFC. On retourne en Loire-Atlantique, Nantes face à Rodez, toujours 4-2 en faveur des Ruthénois, Pierre-Yves Leroux.
7: Oui, et on ne voit pas ce qui pourrait changer désormais dans cette rencontre. Rodez qui est bien organisé, qui ne recule pas, qui continue à presser cette équipe nantaise pour ne pas justement subir d'éventuelles réductions, une éventuelle réduction de l'écart. Koné vient de faire son entrée du côté nantais à la place de Guirassy pour ces dernières minutes. On entre exactement dans les deux dernières minutes du temps réglementaire. Ballon récupéré là par les Canaries. Michel Derzakarian qui a soutenu Koné pour son entrée. Félicité Guirassy sorti, mais on sent bien que le cœur n'y est plus dans cette équipe nantaise qui va se diriger vers sa troisième défaite consécutive dans ce début de championnat de Ligue 2. Et corner à venir pour l'équipe de Rodez avec Cartillier qui va aller le frapper côté droit tout là-bas. Maxime Dupé, le gardien de cette équipe nantaise, qui lui transmet le ballon. Évidemment, on ne se presse pas à le jouer. On va connaître le temps additionnel dans un peu plus d'une minute désormais, peut-être 4 ou 5 minutes. Il y a eu quelques blessures, les changements en plus. Cartillier avec son pied gauche qui frappe ce corner, premier poteau, c'est pas très bien frappé, il n'y a personne pour la récupérer. Le contre est mal entamé par Dabo qui pousse trop loin son ballon, s'est vite récupéré par les rouges et jaunes de cette équipe de Rodez qui vont écarter côté gauche désormais. Nouveau centre qui va passer, premier poteau, attention, c'était frappé par Evans Jean Lambert. Vous entendez encore les sifflets pour toute cette fébrilité du côté de la défense nantaise. Maxime Dupé qui reste au sol, le jeu est arrêté, 90e minute dans quelques instants, le temps additionnel, et Rodez qui mène à la Beaujoire 4-2.
6: Tu es un homme pressé, Pile, je sais, tu as un peu d'avance sur Patrick Muller. On va retourner à Saint-Symphorien pour suivre la fin du match entre Metz et Laval, et on reviendra bien sûr à la Beaujoire pour la fin de la rencontre avec Nantes donc qui se dirige vers une troisième défaite de rang. Et Michel Derzakarian, on en parlera avec toi, Pile, de plus en plus en danger. Allez, la fin du match à Saint-Symphorien, Metz-Laval, Patrick Muller, un partout,
8: alors que l'on joue la deuxième minute de temps additionnel. Il y en aura 5 au total, et se présente à nous corner au bénéfice des joueurs de Laval, avec pour le frapper Jules Godin et son pied gauche. C'est sorti de la tête de façon autoritaire par Michel Mboula, le nouvel entrant dans la défense messine, récupéré par les Lavallois côté gauche avec Gourichi. Lui aussi c'est un nouvel entrant, le centre qui va être écarté en corner. Nouvelle possibilité pour les Tangos qui, sans faire de bruit, réussissent quand même un joli début de saison, si le score devait en rester là, avec cette victoire face à Nantes et peut-être ce point ramené de Saint-Symphorien, eux qui ont sauvé leur tête en Ligue 2 au barrage en fin de saison dernière. Ça commence plutôt bien cette saison. Ce corner qui va être frappé par Oudaye, dégagé par la défense messine. Peut-être un coup à faire avec une contre-attaque qui peut se présenter. Il faut que Savanier se débarrasse du ballon. Il a été chargé. Et faute, indique monsieur Angoula, l'arbitre de cette rencontre. Il faut le jouer vite côté Messin. On rappelle qu'ils sont réduits à 10. Les Grenats, qu'ils étaient menés au score et qu'ils ont réussi à égaliser tout à l'heure avec ce deuxième but de la saison pour Pape Moussa Fall. Le ballon sur le côté droit avec Bounassar, le capitaine Messin, vers Kadamani. Kadamani qui va partir dans un contre un qui va le perdre après un joli mano à mano, et ce sera une remise en jeu sur ce côté droit. C'est lui qui va l'effectuer, cette remise en jeu, Kadamani, qui va combiner avec TJ Savanier. Nouvelle touche toujours sur ce flanc droit pour peut-être l'une des dernières possibilités des Messins, qui, on ne l'a pas précisé Christophe, mais en cas de victoire pouvait prendre la première place momentanément, en tout cas avant les matchs du soir, avant les matchs qui concerneront Annecy et Saint-Etienne. Bon, à ce stade de la saison, bien sûr, c'est un peu anecdotique.
6: Et à 10, un et point, tu restes invaincu, c'est pas mal.
8: C'est pas si mal. C'est pas si mal compte tenu du scénario du match, compte tenu du fait que les Lavallois ont mené au score. Et en même temps, il y a une autre lecture peut-être à faire, c'est cette déception de ne pas avoir marqué après une première période où ils ont totalisé, je crois, quelque chose comme 7 ou 8 tirs. Et 6 ou 7 occasions franches. C'est peut-être cette incapacité à marquer et à se mettre peut-être à l'abri, à ouvrir la marque, que peuvent naître certains regrets. L'action qui va se développer côté gauche pour les Lavallois maintenant, évidemment, on fait un petit peu tourner s'agissant des hommes de David Vigne. C'est évidemment un bon résultat s'il réussissait à tenir ce point du match nul. Attention à Godin qui a été servi dans la surface de réparation. C'est sorti par la défense Messine. C'est sorti en touche pour peut-être désormais le dernier ballon de cette rencontre. Il sera pour les Lavallois. Est-ce qu'on le vit ensemble, Christophe? Est-ce
6: que tu veux aller à Nantes? Jusqu'à la fin, il y a 7 minutes de traditionnel à Nantes. On en est à 2.
8: Il a été gourmand.
6: On a du temps. Le suspense est chez toi, de toute façon.
8: Exactement. Tu noteras quand même que j'avais annoncé un but. Ça s'est passé. J'ai annoncé l'entrée en jeu de Tégis Savanier. Voilà. Je sens le football. J'avais pas forcément prévu ce match nul. Voilà, que je peux t'annoncer de manière définitive et officielle maintenant, mon cher Christophe. 1 partout entre Metz et Laval, les tangos qui avaient ouvert la marque sur pénalty par Maggiotti et l'égalisation de Pape Moussa Fall, 1 partout entre les deux équipes. Voilà, un partage des points en forme de déception pour les Messins par rapport à ce manque d'efficacité qu'on a évoqué sur la première période. Mais un point quand même en terminant à 10. 1 partout entre Metz et Laval.
6: Merci beaucoup à Patrick Muller en direct depuis le stade Saint-Symphorien. Laval, on retrouvera les tangos la semaine prochaine face à Grenoble. Metz se déplacera du côté du Parc des Sports pour affronter Annecy. Comme promis, les dernières minutes de ce Nantes-Rodez à la Beaujoire. On est dans le temps additionnel. Pierre-Yves Leroux. Et des Nantais donc qui se dirigent vers une troisième défaite en trois journées. Des Nantais qui vont boire le calice jusqu'à la Lie.
7: Ouais, après la défaite face au Red Star ici à huis clos lors de la première journée, défaite en déplacement à Laval il y a une semaine, eh bien c'est une troisième défaite à domicile. Attention, peut-être l'addition pourrait être plus corsée. Oui, le cinquième. Il n'y a plus personne dans cette défense. Cette fois, le but est inscrit par Octave Joly, entré il y a quelques instants. Une défense devenue une passoire à chaque fois quasiment que Rodez est rentré dans cette surface de réparation, a frappé.

0: saison. Il a déjà réussi par le passé ici. Ça va encore marcher? Eh bien non, ça ne marche plus. Et attention, pourquoi pas un sixième, hein. Vous entendez, ce sont les supporters nantais qui poussent cette équipe de Rodez.
1: Ouais,
0: tu disais boire le calice jusqu'à la lie. Bah, juste avant ce cinquième, on verra s'il y a un sixième. Il ne reste plus beaucoup de temps quand même. On va rentrer dans la dernière minute du temps additionnel dans quelques instants. Mais déjà, c'est suffisant, j'ai envie de dire. 5-2, il est KO, Michel Derzakarian, debout, le long du terrain. Et on entend Rodez.
2: Ouais, c'est incroyable, avec des supporters qui sont en train de quitter la Beaujoire. Je disais terrible, hein, sans aucun parti pris, terrible pour cette place forte et ce club historique du foot français, relégué en Ligue 2 la saison dernière avec un budget, je le disais, de plus de 30 millions d'euros et une troisième défaite donc en trois journées pour les Nantais. Mais bravo également à cette équipe de Rodez et à Didier Santilli qui fait un travail
0: très bien.
2: Remarquable et du côté 2010, de Rodez.
0: Il faut rappeler qu'en 2010-2011, cette équipe, elle était en CFA, très loin de jouer la montée en Ligue 1, ce qui a été le cas lors des deux dernières saisons.
2: Elle reste sur deux play-offs consécutifs, hein, si je dis pas de bêtises.
0: Exactement.
2: Donc, et voilà, sur la route à chaque fois.
0: Ouais, c'est un club qui travaille bien depuis une quinzaine d'années et bien là qui est en train de mettre une fessée ici. Ce sera une victoire historique bien sûr pour ce club de Rodez et l'avenir des Nantais déjà est quasiment, on peut dire, très, en tout cas peut-être pas plié parce que c'est long une saison, mais l'objectif qui était une remontée rapide en Ligue 1 va être compliqué désormais.
2: Ça va gronder dans tous les sens, hein,
0: bien sûr.
2: Dans les tribunes, tu as parlé de la famille Kita, la patience c'est pas forcément la plus grande qualité de Valdemar.
0: Côté la Bronca, c'est
2: ouais,
0: côte sifflée, final la Bronca ici à la Beaujoire, une nouvelle désillusion. Et c'est assez étonnant parce que cette équipe nantaise avait fait une bonne première demi-heure, notamment une première mi-temps correcte, c'était rentré au vestiaire sur le score de 2-1 à son avantage. Et à l'issue de cette rencontre, eh bien, c'est une victoire 5-2 pour cette équipe de Rodez. Je vous rappelle le nom des buteurs, le doublé de Corridor, auteur d'une très bonne première période aux 4e et 24e minutes. Il est sorti sur blessure juste avant la pause. Et puis, il y a eu un triplé de Baldé, un but de Ponti et un dernier but, le 5e, inscrit par Sceaux il y a quelques instants. 5-2 donc pour cette équipe de Rodez face à Nantes.
2: Parfait, Pierre-Yves Leroux. Pile, je te retrouve demain du côté d'Angers pour Angers-Lille. Ce sera de la Ligue 1 avec, je l'espère, au moins 7 buts là encore. Allez, une petite respiration. Je vous rappelle également que Metz a été tenu en échec un partout par Laval. Une petite respiration. On a plein de choses à vous dire, à vous raconter dans l'intégral sport avec du foot espagnol et le début de la Vuelta. Mais à Monaco, ne bougez pas, on revient tout de suite sur RMC.
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3: 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L'intégral sport revient dans un instant avec un programme énorme. Mais d'abord, les infos, toujours en compagnie de Célestin Bouger. Rebonjour Célestin.
4: Bonjour Christophe,
3: bonjour à tous. De nouveaux missiles intercepteurs français envoyés en Ukraine. L'annonce d'Emmanuel Macron après de nouvelles frappes importantes russes hier. L'Ukraine fait état de 4 morts cette nuit et aujourd'hui. 3 morts également côté russe selon Moscou. Hier, un centre commercial a été visé en plein jour dans la ville natale du président ukrainien Volodymyr Zelensky. Dans le centre du pays, 4 personnes sont toujours portées disparues après cette attaque qui a fait 16 morts et plus de 100 blessés. Donner aux électeurs une raison de voter, c'est le souhait formulé par Olivier Faure, le patron des socialistes présent aux journées d'été des écologistes à Grenoble, ne veut pas rejouer les gauches irréconciliables à moins d'un an des élections. Olivier Faure appelle à trouver le candidat de gauche capable de gagner au second tour de la présidentielle. Plus tôt dans la journée, l'écologiste Sandrine Rousseau a défendu l'idée d'une alliance de son parti avec la France Insoumise sur la base d'un programme. Toute aide sera la bienvenue, a réagi Jean-Luc Mélenchon. Premier feu vert pour EDF, le gouvernement a autorisé le lancement des travaux préparatoires des deux futurs réacteurs de la centrale nucléaire de Gravelines dans le Nord, des réacteurs de nouvelle génération EPR2. Il n'est pas le bienvenu à Montpellier. Le maire Michel Delafosse ne veut pas de Patrick Bruel dans sa ville. Le chanteur doit monter sur scène le 29 octobre prochain au Zénith Sud de Montpellier. Après Tours, Chartres et Caen, c'est un nouveau maire qui s'oppose à la venue de Patrick Bruel, accusé par plusieurs femmes et visé par des enquêtes pour viol et agressions sexuelles. Et direction l'hippodrome de Deauville pour l'arrivée du Quintet. Les résultats, c'est avec vous Frédéric Kita.
5: Bonjour Célestin, bonjour à tous. Le Quintet s'est donc disputé sur la ligne droite de Deauville et c'est le numéro 14 Prince au Bois qui s'est imposé à la cote de 14 euros devant le numéro 9 Awaiting Christmas, la 3ème place pour le 5 Grand Scoop, la 4ème place pour le 12 Schumann et la 5ème place pour le numéro 10 Major Hawk. Je récapitule l'arrivée définitive du Quintet en chiffres 14, 9, 5, 12 et 10. Aujourd'hui le Quintet plus dans l'ordre rapporte un peu plus de 39 000 euros pour 2 euros.
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3: 16h et bientôt 5 minutes, vous êtes sur RMC, on est ensemble jusqu'à 17h pour la première partie de l'Intégral Sport avant qu'Alex Biggerstaff ne prenne la relève. On va parler dans un instant de foot espagnol et du Real Madrid, de la Vuelta qui s'élance depuis Monaco, mais priorité au direct avec le début des qualifications du Grand Prix des Pays-Bas, ça se passe à Zandvoort et c'est parti Jean-Luc Roy.
4: Absolument, bonjour Christophe, bonjour à tous, effectivement c'est parti. Alors c'est 18 minutes dans la Q1, vous le savez, on élimine les 6 pilotes les moins rapides. Une indication pour le moment, c'est Tsunoda qui est revenu à la Formule 1, vous le savez, dans le baquet de Racing Bull à la place de Liam Lawson qui lui est monté chez Red Bull aux côtés de Max Verstappen en l'absence d'Adjar. Bon, c'est une indication. Tout à l'heure, évidemment, on a eu les résultats de la sprint race et on a vu qu'une pole c'était important puisque George Russell l'avait emporté. Je rappelle que l'an dernier c'est Oscar Piastri, le pilote McLaren, qui l'avait emporté après avoir également signé la pole. Et il y avait eu du mouvement, hein, on peut dire, puisque Lando Norris qui était très bien placé avait cassé le moteur et les deux Ferrari n'avaient pas terminé également.
3: Allez, on quitte les bords de la mer du Nord, même s'il fait beau, pour aller prendre le soleil du côté de Madrid où l'on rejoint notre correspondant dans la capitale espagnole, c'est Edgar Grollo. Salut Edgar.
5: Salut Christophe, salut tout le monde.
3: Alors, le Real Madrid...
5: Je confirme qu'il fait beau, hein, d'abord. Oui,
3: vous
5: avez raison.
3: Chanceux, Vénard. Le Real Madrid est de retour aux affaires. La Liga a démarré depuis une semaine, hein, mais le Real Madrid joue son premier match ce soir en Catalogne, à Barcelone, sur la pelouse de l'Espagnol. On va parler des recrues, on va parler bien sûr de Mbappé avec toi, Edgar. Mais je voudrais qu'on démarre par José Mourinho, hein, quand même, qui va réenfiler ce soir son costume d'entraîneur du Real Madrid et renouer avec la Liga, son comeback inattendu. Et le scepticisme qu'il a généré font de lui peut-être l'attraction numéro 1 en numéro 8 en Espagne, tu vas nous en parler. Et le place peut-être au bord de son plus grand défi. Tu es d'accord, Edgar ?
5: Oui, non, mais t'as complètement raison parce que effectivement il y a eu de grands noms qui sont arrivés, des recrues intéressantes. T'as des stars qui ont brillé à la Coupe du Monde, Bellingham, Vinicius, surtout Kylian Mbappé évidemment. Et pourtant, bah nous, on va commencer notre avant-match en parlant de José Mourinho. Et dans tous les avant-matchs d'Espagne, ils vont commencer en parlant de José Mourinho. En fait, t'as un vestiaire de star et t'as un entraîneur qui est encore au-dessus de ça sur le papier, en tout cas au moment où on commence cette saison. Donc c'est vraiment l'attraction. Sa conférence de presse hier, elle a duré 40 minutes plutôt que les 10 ou 15 habituels. Elle a servi aussi quelque part de présentation. Et c'est vraiment le tube, celui qu'on va suivre, surtout dans ses premières semaine, et un événement que tout le monde attend en Espagne forcément, le retour de José Mourinho, qu'on attendait, soyons honnêtes, jamais à ce genre de poste, hein. Si on nous avait dit ça il y a 3 ans, on aurait été très surpris d'imaginer José Mourinho au Real Madrid en 2026. Donc il y a vraiment un facteur inconnu qui est très intriguant.
3: Il reste sur des résultats assez médiocres, hein, n'ayons pas peur des mots, sur ses bancs de touche précédents. Est-ce qu'il peut redevenir le Special One ou alors mettre un terme à sa carrière si ça se passait mal? Enfin, il n'y aurait plus aucun grand club qui pourrait éventuellement le solliciter. Il joue gros, le Portugais.
5: Ah, c'est ça. Lui, c'est clairement sa dernière chance et sa dernière chance aussi d'écrire quelque chose de grand, ou alors de se donner peut-être, parce que là, s'il fait un super passage au Real Madrid, il peut peut-être s'offrir quelques années en plus. Mais j'ai envie de dire que là, si c'est un échec, si ce retour au Real Madrid est un échec, bah finalement on se dira bon, bah la carrière de José Mourinho en tant qu'entraîneur, en vérité, c'est terminé en 2017 avec United. Certains pousseront avec la Conference League, avec la Roma, mais je veux dire, ses plus belles heures auront été il y a 10-15 ans. Là, il a vraiment l'occasion, une nouvelle fois, de remporter des grands titres. Son dernier grand titre, si on saute la Ligue Europa par exemple et qu'on pense à une première ligue, ça date de 2015 avec Chelsea. Donc il y a quand même un paquet d'années. Et donc il a cette pression-là. Lui, il dit, et c'est ce qu'il disait, ou en tout cas c'est sa communication, il dit que c'est pas de la pression, c'est de l'adrénaline. Pour lui, qu'il est ultra motivé. À 63 ans, c'est vraiment le dernier défi. Et en tout cas, on sent, peut-être dans sa façon de communiquer, un tout petit peu plus de sagesse qu'à l'époque, même s'il aime bien quand même sortir quelques punchlines, et il l'a encore fait hier.
3: J'ai même lu qu'il dormait au centre d'entraînement du Real Madrid. Florentino Pérez l'a choisi, bien sûr, pour bien apaiser un petit peu les tensions, les égos du vestiaire. Il a un matériel exceptionnel à sa disposition. Vinicius a re-signé. Edgar, Yann Diomandé est arrivé. Et puis Kylian Mbappé qui veut enfin gagner des choses, des titres avec la Maison Blanche. Kylian Mbappé qui a eu un petit rap de vacances après la Coupe du Monde. Il a fait les affaires et les joies de la presse people avec Esther Esposito, sa petite amie. Est-ce que tu as des infos sur le groupe? Est-ce qu'on peut espérer, nous Français, voir Kylian jouer au moins quelques minutes ce soir à Barcelone?
5: Oui. Il est attendu titulaire par la presse même. Ici. Ouais. Il a joué 45 minutes face à Schalke il y a 6 jours en amical. Il a marqué d'ailleurs au bout de 5 minutes. De toute façon, on connaît Kylian Mbappé. Généralement, quand il y a un petit doute, il joue. Il a toujours envie de jouer et je pense que pour la première de Mourinho, il aura envie de jouer. Maintenant, ce qui va être très intéressant ce soir, ça va être de voir la gestion des joueurs, la gestion des temps de jeu. Parce que la difficulté pour José Mourinho, c'est qu'il arrive, tu l'as dit, avec certains joueurs qui ont eu un peu plus de vacances parce qu'ils étaient à la Coupe du Monde, d'autres qui sont déjà en pleine forme et qui ont plusieurs de semaines d'entraînement dans les jambes.
3: Et des statuts énormes.
5: Bien sûr. Donc faut gérer tout ça, les statuts, la fatigue musculaire des uns des autres, les états de forme, peut-être les kilos en trop pour certains qui reviennent de vacances.
3: Tu penses à Bernardo Silva?
5: C'est le défi. Alors oui, il sera pas forcément à son meilleur niveau, par exemple, mais ça sera pas le seul. Évidemment, il y en a qui reviennent, il y en a qui sont pas disponibles encore aujourd'hui. Je pense à Aurélien Tchouaméni qui est de retour à l'entraînement, mais qui est pas encore apte à disputer ce match-là. Donc c'est un puzzle, qu'il va falloir assortir, qu'il va falloir mettre en place pour José Mourinho. Maintenant, c'est qu'une première journée. T'as des joueurs qui vont être surmotivés forcément avec cette première de José Mourinho. Donc il y a aucune raison de s'inquiéter pour cette première journée pour le Real Madrid. Mais en face, tu vas jouer face à une équipe qui, elle, a déjà un match dans les jambes, qui a gagné 3-0 contre Levante, qui, elle, est toujours sur le même projet avec le même coach, qui a peut-être plus de fondations, qui a plus d'entraînement dans les jambes, ça c'est une certitude. Donc ça peut toujours être piégeux, ce genre de sortie à l'extérieur comme ça, lors d'une première journée dans ces conditions-là.
3: Super, merci beaucoup Edgar Grollo depuis Madrid. Coup d'envoi de cet Espagnol Barcelone-Real à 21h30. On suivra ça bien sûr sur RMC dans l'After Live autour de Karine Galli. On continue de parler de l'Espagne, on va parler de la Vuelta, le tour cycliste d'Espagne, mais on ne va pas prendre la direction de l'Espagne, on va prendre la direction de Monaco. Retrouver sur place Kevin Morand, notre envoyé spécial en Principauté. Salut Kevin.
0: Salut Christophe, salut à tous.
3: Alors la Principauté, car c'est là que se déroule le prologue, la première étape, contre la montre de 9 km dans les rues de Monaco. Alors le plateau, mon cher Kevin, il y a un ogre qui est là, c'est Tadej Pogacar. Il a remporté le Giro, il a remporté le Tour de France bien évidemment. Est-ce qu'il est capable de réaliser cette année la passe de 3 et de tripler, donc Giro, Tour de France, Vuelta?
0: Ouais, on est ici à Monaco, qui est d'ailleurs la première ville à recevoir le départ des trois grands tours. Et c'est la principauté où résident également beaucoup de coureurs, dont Tadej Pogacar justement. Il n'est pas là en voisin, Tadej Pogacar. C'est la deuxième fois seulement de sa carrière qu'il participe à cette Vuelta. La première, c'était au tout début de sa carrière, en 2019. Il avait 20 ans à peine, mais c'est là qu'il avait confirmé qu'il deviendrait un grand champion, avec à l'époque 3 victoires d'étape déjà et une 3e place au classement général. Un an après, il remportait son premier Tour de France. Depuis, il en a remporté 4 de plus, il a remporté un Giro en 2024 et donc il lui manque la Vuelta pour faire le triplé. C'est le grand tour qui manque à son palmarès. Il n'a même jamais porté le maillot rouge de leader sur cette Vuelta. C'est l'ultra favori parce que l'outsider numéro 1, si je puis dire, c'est certainement Félix Gall, l'Autrichien de Decathlon CMA-CGM. On peut aussi citer Mathias Kielmose, le Danois Lidl Trek, ou Oscar Henley du côté d'Ineos, jeune coureur britannique. Richard Carapaz également, qu'on a vu s'illustrer sur le Tour de France. Mais bon, c'est en tout cas pas une concurrence au niveau de celle qu'il peut avoir sur le Tour de France. Il n'y a pas de Vingegaard au départ, il n'y a pas d'Evenpool ou même de Paul Sexas. Donc on se dit que Pogacar, oui, devrait pouvoir devenir le 9e coureur de l'histoire seulement à gagner les trois grands tours, quelques mois après Vingegaard. Et puis enchaîner aussi maillot rouge, maillot jaune et maillot rouge la même année, ce que seul Chris Froome a fait depuis que le calendrier est organisé ainsi, enchaînement Tour de France Vuelta pendant l'été. Chris Froome qui l'avait fait en 2017.
3: Tu l'as dit Kevin, après le Giro en 1966, c'est la grande boucle en 2009, donc Monaco accueille le départ de la Vuelta cette année avec ce chrono, 9 km. Parle-nous un petit peu du parcours, j'ai cru voir que c'était plat mais assez technique.
0: Ouais, très plat, mais il y a beaucoup de virages. Ceux qui sont des fans de Formule 1 reconnaîtront certains des virages, notamment le virage Fairmont. On passe et l'arrivée d'ailleurs de ce contre-la-montre a lieu là où a lieu l'arrivée également du Grand Prix de Formule 1. Donc profil très plat pour ce contre-la-montre. Les favoris, c'est Joshua Tarling, le Britannique qui a perdu son frère la semaine dernière, mais qui a tenu à être au départ quand même de cette Vuelta. On peut également citer côté français Bruno Armirail ou peut-être même Tadej Pogacar dès aujourd'hui, même s'il faudra quand même se méfier, y aller avec prudence sur ces 9 400 km. Il y a beaucoup de virages très techniques, donc peut-être pas non plus compromettre, prendre tous les risques dès cette première journée. Et puis un profil qui en tout cas ne présage en rien de ce qui va suivre, puisque c'est une des Vuelta les plus difficiles, et il y a déjà d'habitude beaucoup de dénivelé. Là il y en a 58 000 mètres au total de dénivelé positif sur ces 3 semaines. Demain vers Manosque, on arrive en France demain, eh bien ce sera escarpé, c'est la plus longue étape de la Vuelta. Lundi il y aura la première arrivée à Font-Romeu en montagne.
3: Il y aura 6 arrivées, enfin 6 étapes de montagne, hein, Kevin, c'est ça?
0: Ouais, voilà. Et la première, ce sera lundi. Mardi, 4 ascensions en Andorre, en Principauté d'Andorre. Et puis dimanche, pour la dernière journée de la première semaine, après 8 jours de course, il y aura 5000 mètres de dénivelé positif. Et on se dit que déjà, après cette première semaine, pour Pogacar, pourrait déjà avoir fait la différence, une différence certaine au classement général. Alors qu'il y aura encore le dernier samedi, la veille de l'arrivée à Grenade, une étape reine en Sierra Nevada. Et même une dernière étape, même à Grenade, les organisateurs ont voulu faire un peu comme sur le Tour de France où on a Montmartre à Paris. Eux, ils ont mis 4 montée de l'Alhambra vers l'Alhambra à Grenade pour pimenter cette dernière étape à Grenade.
3: Les jardins de l'Alhambra, magnifique destination, je vous conseille du côté de Grenade. Joie immense d'accueillir en studio Johan Bredov qui va commenter cette Vuelta. Salut Johan.
2: Salut Christophe, salut Kevin, salut à tous.
3: Alors le premier coureur va s'élancer dans une minute, si je ne dis pas de bêtises. Exactement. Est-ce que tu as l'heure de départ de Tadej Pogacar?
2: Bien sûr, Diego Uriarte qui va ouvrir les débats, ouvrir cette Vuelta dont parlait Kevin, l'Espagnol de Kern Pharma, l'équipe invitée pour ce Tour d'Espagne. Il partira à 16h17, 50 secondes. Le départ des principaux favoris, tu me posais la question sur Tadej Pogacar, ce sera l'avant-dernier à s'élancer, 19h19 pour Tadej Pogacar, grandissime favori de cette Vuelta. Une minute avant le dernier, ce sera Primoz Roglic, qui a quand même les clés de la Vuelta, lui qui l'a remporté à maintes reprises, Primoz Roglic, même si maintenant il a un peu baissé de niveau. L'autre Slovène du peloton, on attend également Wout van Aert à 19h17, Mats Pedersen à 19h12, il y aura quand même des gros noms pour cette Vuelta. Bruno Armirail, la principale chance française, lui s'élancera dans 20 minutes maintenant à 16h36, et surtout on attend Joshua Tarling, qui est le grand favori de cette Vuelta. On en a parlé, Joshua Tarling qui a perdu son frère il y a 8 jours, Finlay qui est décédé sur le tour du Portugal, hein, qui a heurté un véhicule et qui est décédé à l'âge de 19 ans seulement. Donc Joshua Tarling, c'était la grande interrogation, on ne savait pas s'il allait participer à ce Tour d'Espagne. Sa décision, parce que c'est lui qui a eu le dernier mot, a été prise tardivement, et c'est pour ça qu'Ineos, notre compagnie Ineos, a dévoilé sur le tard cette équipe. Mais Joshua Tarling sera bien là, et évidemment l'objectif ce sera d'aller chercher cette victoire et ce maillot rouge pour rendre hommage à son frère tout à l'heure. Départ du grand favori de cette étape, Joshua Tarling, à 18h51, je le rappelle, et on le suivra sur RMC.
3: Kevin, tu es sur place, c'est une histoire qui agite beaucoup le peloton, j'imagine.
0: Oui, d'ailleurs, Netcompany Ineos a été la dernière équipe à donner sa composition au tout dernier moment, vendredi, en fin d'après-midi. Joshua Tarling n'était pas là, d'ailleurs, à la présentation devant le casino de Monte Carlo jeudi soir. Il est arrivé en fin de soirée. Voilà, il a pris le maximum de temps avec sa famille, évidemment, période de deuil pour les Tarling, pour rejoindre ici la principauté. Un petit mot d'ambiance, juste parce que c'est quand même assez spécial ici. Vous savez, il y a la rangée de yachts dans le port Hercule de Monaco. Voilà, on est entre le bing bling, à la plage aussi où il y a beaucoup de monde parce qu'il fait beau aujourd'hui, mais il y a quand même quelques supporters, et notamment des Slovènes qui sont là pour supporter Tadej Pogacar et observer la superstar du peloton présente au départ.
3: Kevin, Johan a parlé de Bruno Armirail, hein, meilleure chance tricolore sur ce chrono. Quelles sont les chances françaises sur cette Vuelta 2026, sur le général, la victoire? Non, on l'a compris, mais peut-être un podium, un top 5.
0: Alors, Il y a 23 Français au départ, c'est un bon contingent pour une compétition, une course qui a réussi régulièrement aux Français, en tout cas pour ce qui concerne les victoires d'étape. Il n'y en a pas vraiment qui sont là pour jouer le classement général côté tricolore. Léo Bisio peut-être, qui est avec Mathieu Ricitello et Félix Gall, le troisième homme du côté de la Décathlon CMA CGM, mais même lui, il est plutôt là pour jouer les échappées, pour jouer les victoires d'étape, comme Valentin Paré-Peintre, qui a déjà gagné des étapes sur le Giro et sur le Tour de France, qui aimerait bien avoir le triplé des seniors, la trilogie des victoires d'étape sur cette Vuelta. On peut également citer la Groupama FDJ, qui a un contingent pour essayer d'aller viser les victoires d'étape, comme Clément Berthet ou Guillaume Martin Guyonnet.
3: Merci beaucoup Kevin et Johan. On vous retrouve dans un instant pour nous faire vivre cette première étape donc de l'édition 2026 de la Vuelta depuis les rues de la Principauté à Monaco. C'est la 81e édition d'ailleurs du Tour d'Espagne. Ça va un petit peu plus vite, ça a quatre roues, ça a un gros moteur. Ce sont les Formule 1 qui se disputent les qualifications du côté de Zandvoort aux Pays-Bas, avec toi Jean-Luc.
4: Absolument, et à l'issue de la Q1, Christophe, eh bien le rideau est tombé et on va laisser sur le carreau malheureusement Carlos Sainz avec la Williams, alors que son coéquipier Albon est passé vraiment à quelques millièmes près. Donc en compagnie de Carlos Sainz dans cette Q1, il y aura Fernando Alonso. C'est quand même une déception avec, on le sait, cet Aston Martin qui bénéficie encore d'améliorations et d'un nouveau moteur Honda. Eh bien il est 18e, il sera 18e sur la grille. Il devance un tout petit peu son équipier Lance Stroll avec l'autre Aston, et puis derrière on a une as, c'est celle de Berman, Oli Berman, 20e, et puis ferme la marche les deux Cadillacs de Bottas et Perez. Ça veut dire qu'on va retrouver évidemment les 16 autres pilotes emmenés en l'occurrence maintenant par la McLaren de Piastri devant la Ferrari d'Hamilton et la McLaren de Lando Norris. Mais tu sais bien, on remet les compteurs à zéro et on part pour 15 minutes de Q2 dans un instant.
3: Parfait, merci Jean-Luc. Il est 16h20, vous écoutez RMC, l'intégral sport revient dans un instant, ne bougez pas.
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3: Avec du cyclisme, de la Formule 1, du basket et du football. Bien sûr, je vous rappelle la défaite de Nantes 4-2 face à Rodez lors de la troisième journée de Ligue 2. Troisième match et de troisième défaite pour les Canaries. Metz a été tenu en échec partout à Saint-Symphorien par les Tangos Lavallois. On va parler basket dans un instant. Mais d'abord, on parle ballon rond, football. On prend la direction de l'Artois, le Schnorr, comme on dit là-haut, là en dessous. On retrouve Jean Baumel qui va nous commenter la deuxième affiche de la première journée de Ligue 1, Lens Auxerre. Salut Jibo.
16: Salut Christophe, bonjour à toutes et à tous. Avec un stade Bollaert où le soleil jaillit, on aura peut-être un peu de pluie tout à l'heure, mais ça se remplit tout doucettement. Voilà.
3: T'as les compos déjà, mon cher Jibo.
16: Exactement. Alors, nous avons quasiment la même compo lensoise que face au Paris Saint-Germain lors de la victoire du Trophée des Champions. Le seul absent, là c'était inévitable, c'est Kylian Antonio qui est suspendu pour deux matchs. Ce qui nous donne Risser bien sûr dans le but, Navro qui gagne et donc Souleymane Sagnan qui remplace Kylian Antonio, les pistons à gauche Thomas Hudol, Saoud Abdoulhamid à droite, Titraoui et Cuisance dans le milieu de terrain. Et pas d'Haute-Saône-et-Loire, il est sur le banc pour, alors que face à Paris il était même sorti du groupe parce qu'il n'était pas remis totalement d'un problème musculaire. Et donc Sima, Ivanovic en pointe et le capitaine Florian Thauvin en grande forme. Donc une équipe petit changement, c'est devant. Pensez voir Edouard, mais Sima avait été bon contre le PSG et a-t-il totalement récupéré de sa blessure l'ancien attaquant parisien. C'est pas sûr non plus. Donc côté Auxerrois,
3: vas-y. Tu as dit Thomas Hudol, si je ne m'abuse.
16: Ah c'est Mathieu.
3: Oui, t'es encore en vacances, mon Jibo, ou quoi là?
16: Bah écoute, non.
3: T'as pas révisé les fiches.
16: Pourtant, je l'ai vu avant-hier. Je lui ai posé des questions. Je sais pas, non, Mathieu, Thomas, je trouve que c'est des prénoms qui sonnent bien.
3: Très bien. Allez, Auxerre, mon Jibo.
16: Allez, la J Auxerre, donc Diop dans le but en défense. Et là, il n'y a pas de surprise. Hein. Côté Auxerrois avec Akpa, Makos Odiomande, si pour la défense, avec Amadar, Piedfort, Danois pour le milieu de terrain, les joueurs offensifs, Zosu à gauche, Namasso en pointe et à droite, Romain Fèvre. Voilà ce que fait le coach Will Steele, qui est de retour à Bollaert, hein,
3: oui.
16: Puisque il était il y a un an et demi, de même pas, hein, une grosse année. C'était lui qui, il y a deux ans, c'était lui qui était au démarrage de cette saison à Bollaert, à la tête des Saint-Yor. Comme quoi, tout va très vite dans le foot et que je pense qu'il sera acclamé comme il se doit parce qu'il n'a pas démérité dans une saison compliquée à terminer huitième. Pour le coach désormais Auxerrois.
3: Merci Jean Baumel, merci mon Jibo. On te retrouve dans quelques minutes.
16: À tout à l'heure.
3: Entrer encore un peu plus encore dans cette rencontre entre le Racing Club de Lens et la J Auxerre dans l'Intégral Sport sur RMC à 16h26. On va parler de basketball J-1 avant France-Serbie demain soir à 18h à la Comet Arena de Orléans. À cet égard, j'accueille Antoine Brard. Salut Antoine.
17: Salut Christophe, salut à tous.
3: Alors tu as fait vite, tu es rentré rapidement d'Orléans avec prudence quand même et tu as participé ce matin au point presse de l'équipe de France avec des Français qui ont donc hâte de jouer devant leur public.
17: Oui, parce que jeudi soir ils avaient joué en Serbie, hein, une défaite 90-87 face aux Serbes de Nikola Jokic, un match où les Français n'ont pas été très très bons techniquement, tactiquement non plus, mais là voilà, ça y est, ils vont avoir l'opportunité de jouer dans une salle d'un peu moins de 10 000 spectateurs. Ça va être bouillant, c'est l'une des meilleures ambiances de seconde division au basket là où évolue Orléans. Ils sont impatients de rejouer alors devant un public assez chaud. On a posé la question à Sylvain Francisco, le meneur de l'équipe de France, et lui, il le dit, il a hâte de jouer devant son public.
18: Ça fait du bien, surtout quand on porte le maillot de l'équipe de France. C'est incroyable jouer devant nos fans, nos spectateurs aussi, français on va dire. C'est incroyable. Je pense que je dis ça parce qu'il y a beaucoup de gens qui veulent voir Wemby. D'avoir aussi les supporters pour nous tirer de l'avant, pour nous encourager, c'est important. Et aussi, vu qu'on joue contre la Serbie, c'est un match amical, mais je pense que pour les deux équipes, c'est pas vraiment ça.
3: Alors Sylvain Francisco a abordé le sujet. Tactiquement Antoine, il y a un test opéré par Fred Fautou, le sélectionneur, aligné ensemble Wemby et Rudy Gobert en même temps sur le terrain. C'est possible ça?
17: Alors ça avait été tenté il y a deux ans au moment des Jeux de Paris 2024. Ça n'avait pas très bien marché, la complémentarité était un peu compliquée, ils se marchaient dessus et finalement ça avait été un peu laissé de côté par le sélectionneur de l'époque Vincent Collet. Alors depuis lui il est arrivé en septembre, là il a la chance d'avoir Wembanyama sous le coude, c'est pas toujours le cas. Et il a envie de tenter, alors pas tout le match à chaque fois, hein, parce que ça peut être beaucoup d'avoir, mais bon, quand t'as deux des meilleurs défenseurs du monde dans ton effectif, c'est sympa d'en profiter. Alors il a dit, il va le tenter sur des moments clés. Pour le moment, on sait pas trop comment ça va marcher. Jeudi, c'était un peu compliqué. Et justement, Rudy Gobert, sur ce duo avec Victor Wembanyama, lui, il est plutôt confiant.
19: La chance d'être unique. Déjà d'être unique, parce qu'on a des joueurs uniques comme Victor. Être unique par association aussi. Associer deux des meilleurs défenseurs du monde ensemble. Voilà, je pense que ça peut créer des choses, peut être une force qu'aucune autre équipe au monde ne peut avoir. Donc c'est à nous de trouver trouver comment se rendre meilleur.
3: C'est clair. Fred Fautou va avoir du matos, hein. Wemby, Gobert, Evan Fournier là également sur ce rassemblement. Ça n'a pas toujours été le cas. Comment il vit tout ça, Antoine ?
17: C'est un peu compliqué, hein, parce que par exemple il y a eu quelques matchs déjà en début du mois de juillet, il y a un peu plus d'un mois et demi, où il n'avait pas, hein, tous ces joueurs-là à disposition. Il le dit, il doit composer un peu ses qualifications Coupe du Monde avec 25-30 joueurs. C'est pas toujours évident quand on sait qu'à la fin il n'en retient que 12 pour la Coupe du Monde. Donc c'est pas évident. Maintenant, il profite d'avoir des joueurs de talent sous le coude. Mais malgré tout, il nous l'a dit quand même avec le sourire, sous la forme de la métaphore du puzzle. C'est pas facile à gérer. Il faudra assembler une équipe petit à petit jusqu'à cette Coupe du Monde.
20: Je prends l'image un petit peu en ce moment de puzzle que l'on monte de différents côtés. Il y a par rapport à la première fenêtre la moitié de l'équipe qui n'est pas là. Et ça, c'est un vrai exercice qui m'est proposé. Et en fait, on construit des choses en juin-juillet, on construit des choses là aujourd'hui. Et en espérant qu'un jour, quand on aura tout ce petit monde tous ensemble, en fait, on connecte tout ce qu'on a essayé de faire. Toujours en espérant qu'on se qualifie pour la Coupe du Monde, que tout le monde soit ensemble et qu'on gagne du temps aussi pour l'avenir.
17: Voilà, déjà il faudra se qualifier pour cette Coupe du Monde. Coupe du Monde qui sera, pour le rappel, dans un an au Qatar. Ce sera vraiment, ça commencera le 12 août 2027. Donc vous voyez, on sera en plein dedans. Donc va falloir d'abord se qualifier. Il y aura les premiers matchs de qualification à partir de jeudi. Réception de la Slovénie à l'Accor Arena de Paris. Mais donc demain, avant ça, dernière répétition générale avec donc France-Serbie dans cette Comet Arena d'Orléans demain soir à 18h.
3: Fred Fautou a des talents. Merci beaucoup Antoine Bras. RMC a d'immenses talents également. Le King, tout d'abord, j'ai nommé Jean-Luc Roy avec le début de la Q2 sur le Grand Prix des Pays-Bas.
4: Et oui, c'est bien parti même. Il reste un peu plus de 9 minutes. Autant dire qu'une partie des gros bras a déjà effectué son premier exercice. Et c'est pour le moment Lando Norris avec la McLaren qui est l'homme le plus rapide. Alors les temps s'améliorent nettement. Tu sais, en Q2, là, les affaires sérieuses se précisent. J'ai omis de dire tout à l'heure, j'ai pas eu le temps surtout, qu'il fallait être à moins d'une seconde quand même pour se retrouver en Q2, hein. Moins d'une seconde de l'homme le plus rapide. On va voir ce qu'il en est là. À mon avis, ça va être 6-7 dixièmes et pas plus. Donc Piastri le plus rapide à 26 millièmes seulement. Lando Norris à 76 millièmes, Charles Leclerc à 125 millièmes, Russell, tu vois un peu où on en est, c'est vraiment rien du tout, à 136 millièmes Hamilton. Bon, encore une fois, c'est par le bas qu'il faudra lire tout ça, puisque nous avons 16 pilotes et on va en garder 10, donc le top 10.
3: Autre talent à RMC, Johan Bredov, il est question de chrono sur le prologue du Tour d'Espagne, ça se passe à Monaco.
2: Ils sont deux à être arrivés sur ce contre-la-montre et pas prologue, parce que sinon c'est moins de 8 km un prologue,
3: tout soyons précis.
2: Mon Christophe, non mais c'est un détail, c'est presque un prologue autour dans la ville de Monaco, 9,4 km exactement pour ce chrono. Et Diego Riarte pour l'instant a le meilleur temps, c'était le premier à partir, il a bouclé ses 9,6 km en 11 minutes et 51 secondes, 46,5 km/h de moyenne. Autant te dire que ça va rouler beaucoup, mais alors beaucoup plus vite tout à l'heure. On attend les grands favoris, Joshua Tarling, Tadej Pogacar à 19h19, Primoz Roglic, Wout van Aert, Mats Pedersen. En tout cas, on attend pour l'instant les potentiels vainqueurs d'étape, ils ne sont pas encore partis.
3: La Vuelta, le Grand Prix des Pays-Bas et Lanxess depuis Bollaert, tout ça et plus encore, c'est dans un instant sur l'Intégral Sport sur RMC, ne bougez pas.
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2: 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Il est 16h33 sur RMC pour la dernière ligne droite de la première période de l'Intégral Sport. On file dans l'Artois, le Nord, retrouver Jean Baumel à Bollard. Jean Baumel qui va nous commenter Lens Auxerre. Rebonjour Gibouf.
16: Rebonjour Christophe.
2: Le rappel des compos avec toi s'il te plaît.
16: Avec dans le but lensois, Robin Rissert en défense, Navroki le Polonais, nouvelle recrue en provenance des Rangers, mais il joue en Allemagne aussi. Gagnou, l'homme fort, le jeune de la Gaillette qui monte très très haut. Hein, on pense à lui pour l'équipe de France, c'est peut-être un peu tôt, mais on ne sait jamais. Sagnan pour la troisième personne en défense avec donc Antonio qui était excellent contre Paris mais qui était exclu et suspendu pour deux matchs. Les Pistons, écoute bien, Mathieu Hudon à gauche, à droite Saoud Abdoulhamid et milieu de terrain Itraoui, Mickaël Cuisance. Là c'est la même paire hein, que la semaine dernière, c'est compo très très proche, un joueur près, Sagnan à la place d'Antonio qui a affronté Paris. Donc Sima sur le côté droit, Thauvin le capitaine à droite, et en pointe on aura le Croate prêté par Benfica, Ivanovic qui aussi avait démarré contre le PSG.
2: Alors le Racing que tu suis, que tu connais bien Gibault, reste sur deux victoires lors de ses deux derniers matchs officiels, la Coupe de France à la fin de la saison dernière et le trophée des champions, un succès probant à Bollard déjà en milieu de semaine, enfin c'était la semaine dernière, c'était le 16 hein, plus précisément il y a 6 jours, en infériorité numérique, et les Lensois se sont imposés 1-0, des Lensois ambitieux, on peut l'imaginer à l'aube de cette saison 2026-2027.
16: Bon, en tout cas, ils ont pris de la confiance avec cette victoire contre le PSG, parce qu'on va rappeler que le coach a changé. Pierre Sage est parti à Crystal Palace et Dino Topmöller est arrivé à Lens, technicien allemand qui était longtemps l'adjoint de Julian Nagelsmann, notamment à Leipzig et au Bayern de Munich. Et il a pris son envol en tant que numéro 1 avec Francfort, avec lesquels il a joué la Ligue des Champions, même si l'aventure s'est terminée en janvier. Il parle très bien français, donc c'est un véritable plus, hein. C'est un élément important. Il n'y a pas de problème de communication avec son groupe, il maîtrise bien l'anglais et le français, donc ça c'est un point très, très positif. Pas mal de changements, hein. On a eu des joueurs importants qui sont partis à l'intersaison du côté lensois. On pense à Wesley Saïd, Alan Saint-Maximin, certes qui a fait une demi-saison mais qui avait apporté sa pierre à l'édifice, hein, notamment pour la finale de la Coupe de France remportée. Un qui était très très bon, même deux, c'était Sangaré au milieu de terrain et Thomasson, hein, qui sont partis. Thomasson, meilleur passeur de Ligue 1 la saison dernière, et Malangsar qui en défense centrale était impérial. Donc il y a eu quand même des pointures qui sont parties, et on a recruté comme d'habitude à Lens, c'est-à-dire ne plus faire la même erreur que la pré-saison 2022-2023 à coups de millions. On a été chercher en deuxième division allemande Mickaël Cuisance, on a définitivement fait signer Saoud Abdoulhamid de qui avait une option alors qu'il était prêté par Rome, le retour de Thorgan Hazard qui était formé à la Gaillette, je vous le disais, Franjo Ivanovic prêté, et puis Navroki, Skoras aussi, un autre Polonais qui vient de la Gantoise, et Yacine Titraoui. Donc pas des noms ronflants, mais on a vu que déjà tous ces nouveaux joueurs se sont déjà adaptés au sein de l'équipe orchestrée par Dino Topmöller, et on a l'impression que Lens est déjà prêt pour entamer cette saison. Mais il y aura quand même un élément important,
2: Ligue des Champions.
16: Oui. Et oui, parce que là
2: il y a des gros matchs tous les 3 jours, enfin championnat et Coupe d'Europe.
16: 8 matchs à disputer avec la nouvelle formule, hein, avec la première phase. Donc ça sera un élément très important, c'est de savoir si Lens va tenir la cadence. On peut imaginer encore un peu de recrues Peut-être en défense notamment, parce que là on se rend compte qu'avec Antonio suspendu, Baïdou blessé, Celik et Jonathan Grady, ça fait beaucoup. Et là il ne faudrait vraiment pas un blessé aujourd'hui, parce qu'ils ne sont pas riches dans ce secteur, surtout les défenseurs dans l'axe. Et puis peut-être devant aussi, essayer de trouver une solution, même si c'est un secteur qui est plutôt bien fourni, mais avoir des joueurs qui font la différence, notamment en Ligue des Champions, et qui peuvent aussi pallier les changements dans le championnat, et notamment en janvier, parce que le mois de janvier pour les Européens, ça devient très chaud avec la Coupe de France, la Coupe d'Europe et le championnat, c'est costaud. On va écouter Mathieu Hudol qui lui avait fait une énorme saison avec Lens la saison dernière. On parlait même beaucoup de lui, pourquoi pas d'aller en équipe de France avec Didier Deschamps. Je pense que finalement il aurait eu certainement sa place, je pense qu'on est d'accord, Christophe. Et lui il parle de ses objectifs personnels pour bien cette nouvelle saison au Racing Club de Lens.
0: De continuer à évoluer, il y a un nouveau staff qui va me permettre aussi d'apprendre de nouvelles choses aussi footballistiquement parlant, d'aller vers de nouveaux challenges aussi collectivement avec la Ligue des Champions. Ça permet de se tester à ce niveau-là et de découvrir la plus belle des compétitions, donc pouvoir être performant dans cette compétition et collectivement aussi faire une grande saison comme on a pu le faire l'année dernière. Le fait qu'il y ait plus de compétitions à jouer, va falloir être bon pour gérer tout ça. On a un effectif qui nous permettra de bien figurer sur toutes les compétitions, mais c'est sûr que le fait de disputer la Ligue des Champions, on a envie de donner une très belle image du RC Lens, et on sait qu'on est capable de faire de gros matchs à titre personnel et de pouvoir enchaîner les matchs comme j'ai pu le faire sur les dernières saisons en rajoutant une compétition européenne comme celle-ci.
16: Alors Mathieu Hudol je lui ai posé la question par rapport à l'équipe de France avec le nouveau sélectionneur Zinedine Zidane. Il a clairement dit qu'il ferait tout pour y aller et que ses performances aussi avec les matchs de Ligue des Champions pourraient aussi faire la différence, parce qu'à l'époque de Didier Deschamps, on parlait beaucoup de joueurs et qui avaient de l'expérience dans les grandes compétitions européennes, et c'est vrai que il va découvrir l'Europe, lui qui a fait toute sa carrière à Metz et l'année dernière ça. Oui. Et on rappelle aussi qu'il s'est quand même fait les ligaments croisés du même genou à 4 reprises, ce qui est quand même assez dingue, et de le revoir à un niveau aussi performant. Donc Mathieu Hudol qui, comme Gagnou, comme Thauvin, sont des prétendants, pourquoi pas, à rejoindre l'équipe de France fin septembre pour affronter la Turquie, la Belgique. Et maintenant qu'une équipe, tu vas me la trouver, Christophe. Il y a 3 matchs de mémoire pour les Bleus.
3: Donc, très mal, il y a un bruit de dingue à Bollard.
16: Je vais baisser le micro. Ah, ça c'est le speaker Silvano qui fait entonner son micro, mais
3: je te coupe Gibo.
16: À l'entraînement, à l'échauffement
3: Je te coupe Gibo et je te reprends dans un instant. On va en profiter pour faire le point sur les qualifs de la F1 avec toi, Jean-Luc.
9: Et oui, ça y est, c'est tombé, c'est la fin de la Q2 et malheureusement on va laisser 2 pilotes français sur le carreau. On commence par Pierre Gasly avec l'Alpine qui bénéficie pourtant d'un upgrade, des petites améliorations qui ont bien fonctionné, puisqu'il était pas mal du tout du côté de la sprint, il a marqué des points. Et bien là, un point en tout cas, là il est 11e, il en manquait un petit peu, il devance Tsunoda, Yuki Tsunoda, le pilote japonais qui, tu sais, revient également dans le baquet de la Racing Bull, je dis bien, puisqu'il a remplacé Lawson, je vais y arriver, qui lui est monté chez Red Bull, c'est compliqué. Ensuite, et bien on a Hülkenberg 13e avec l'Audi, Colapinto 14e avec l'autre Alpine, Esteban Ocon avec la Haas, et enfin Albon qui est le 16e éliminé. On va donc retrouver Norris, Piastri, Verstappen, Leclerc, Antonelli, Russell, Hamilton, Lawson, Bortoleto et Lindblad, justement l'étonnant Lindblad, avec la Racing Bulls, le jeune britannique d'à peine 19 ans.
3: Merci Jean-Luc. Le cyclisme, la Vuelta, la première étape dans les rues de Monaco, Johan.
2: Et ce contre-la-montre donc inaugural de 9,6 km pour l'instant, c'est toujours Andreas Leknessund qui a pris le meilleur temps, le Norvégien. Leknessund qui a bouclé ce contre-la-montre en 11 minutes et 38 secondes, 47 km/h de moyenne. Bruno Armirail qui faisait partie des grands favoris de cette étape, en tout cas qui avait l'opportunité d'aller chercher la victoire, malheureusement a dû changer de vélo, l'ancien champion de France du chrono, le français. Donc ça va se compliquer pour lui. On attend dans quelques minutes maintenant, dans 4 minutes exactement, le départ d'un des favoris, donc parler Kevin tout à l'heure. Richard Carapaz qui partira à 16h46. C'est le premier favori outsider, parce que je ne sais pas si on peut parler d'autres favoris quand il y a Tadej Pogacar sur la course. Outsider, on va dire, pour le podium. Richard Carapaz qui partira dans 3 minutes maintenant.
3: Merci beaucoup, Johan. On retourne à Lens. Retrouver Jean Baumel qui va nous commenter ce match entre le Racing Club de Lens et Auxerre pour le groupe de l'équipe de France en Ligue des Nations. Jibo, il y a la Turquie, la Belgique et l'Italie.
16: Voilà, c'est l'Italie qui manque.
3: Voilà, je t'ai coupé un petit peu la chic, la parole, car il y avait un bruit de dingue à Bollard. Parle-nous un petit peu de l'ambiance. On est toujours à guichet fermé, bien sûr.
16: Ah oui, le 88e match à guichet fermé pour les matchs officiels, hein, parce qu'on ne compte pas les matchs amicaux. Bon, contre Sunderland, il y avait quand même pas loin de 36 000 personnes. Le maxi, c'est 38 223. Ici, on a bien conscience que 10 000 places de plus, ce serait pas du luxe. Mais voilà, faut être très patient, sauter sur les places qui se libèrent. Mais il y a 29 000 abonnés, ce qui veut dire qu'à chaque rencontre, il ne reste pas grand-chose à acheter pour les fans du RC Lens. Donc ça, c'est... Mais sinon, l'ambiance, elle est tranquille. Là, c'est le début, on est à... une petite demi-heure du coup d'envoi, et c'est vrai que bon, on se réserve un peu, quoi, tu vois, il faut tout donner pendant 90 minutes, donc là voilà, on profite du soleil, de boire un coup et manger une petite frite.
3: Très bien, on a parlé de Lens, on va parler
16: avec modération, bien sûr,
3: bien sûr, de l'adversaire à la J Auxerre. Le rappel de la compo de Will Steel, s'il te plaît, Jibouf.
16: Avec Diop dans le but, en défense, en partant de la gauche, Agpa, Makoso, Diomande et Si au milieu de terrain danois, pied fort le belge, hein, quand même 5,5 millions, plus gros transfert de la J Auxerre à Amada, et devant on retrouve Zosu à gauche, Fèvre à droite et Namasso en attaque. Auxerre qui a aussi changé d'entraîneur. Bon, c'est un peu le cas de quasiment tous les clubs de Ligue 1, avec Christophe Pélissier, donc qui n'a pas été conservé, et l'arrivée du franco-belge, du belgo-anglais Will Steel.
3: Du polyglotte.
16: Oui, ouais, il est un peu, il est un peu français aussi. Il a fait sa carrière, il est passé par Reims, par Lens, il parle bien français forcément. Lui qui a fait aussi ses gammes en Belgique, mais à Southampton, ça n'a pas bien marché la saison dernière. Ça a duré à peine 6 mois.
3: Ouais, il était parti en Angleterre, hein, pour se rapprocher également de sa femme qui était souffrante. Tu l'as dit, il a remplacé Christophe Pélissier à l'intersaison sur le banc Iconet, sur le banc Auxerrois. Christophe Pélissier qui était parvenu quand même à maintenir la J en Ligue 1, saison. C'était un bel exploit, c'est le bon terme. Que penser de l'intersaison auxerroise, Jibo, et les objectifs, hein, sachant que Auxerre a perdu pas mal de garçons, et notamment Sinayoko, qui était son capitaine et son meilleur joueur, hein, parti du côté du PFC.
16: Ouais, il y a eu une petite bataille, hein, lui qui devait arriver à Lens, hein, rappelez-vous, il y a un an, et ça s'était pas fait. Hein, d'ailleurs, Jean-Louis Descalles n'était pas très content de la manière dont ça s'était passé avec la direction de la JA. Et c'est vrai que c'est ton joueur phare qui est parti. C'est simple, hein, pour la JOCR, c'est se maintenir en Ligue 1, ça va être ça la priorité absolue pour cette équipe bourguignonne, alors que là j'ai un petit coucou de quelqu'un qu'on connaît, c'est Lucien Denis, ancien joueur de la JOCR, que l'on connaît bien.
3: Lulu pour les intimes.
16: Lulu pour les intimes, et qui suit bien sûr la JOCR. Non, c'est le maintien, il n'y a pas d'autre mot à dire pour la JA, et je pense surtout c'est le maintien dans un confort, c'est-à-dire ne pas être toujours dans la zone rouge ou au bord comme la saison dernière. C'est au moins de garder les distances avec les places dangereuses. Ça sera ça la priorité pour Will Steel, et de donner un jeu avec pas mal d'impact. Ce qu'il aime bien, les équipes qui donnent beaucoup d'énergie. Donc on va voir ce que ça donne. C'est un premier test compliqué pour lui à Bollard, parce que sincèrement, ils sont loin d'être favoris. Mais ça sera, on aura une petite idée un petit peu sur ce que peut faire la JOCR cette saison.
3: On reparle de Lens, hein. J'ai le calendrier des Saints et Or sous les yeux, avec la réception donc Auxerre pour démarrer cette saison 2026-2027 de Ligue 1. Il y aura un déplacement à Strasbourg la semaine prochaine. Strasbourg, on le sait, qui en a pris 4 hier à Marseille au Vélodrome, et qui est en chantier. La réception de Lorient lors de la 3e journée, un déplacement au Mans dans la Sarthe lors de la 4e journée, et juste avant la trêve hivernale, un premier gros rendez-vous pour les Lensois, ce sera un déplacement à Louis II face à Monaco. Est-ce qu'on a donné une feuille de route à Dino Topmoller, Jibo, sur ce début de saison?
16: Écoute, non, il y a, comme il le dit, c'est pour nous, c'est pas très intéressant d'entendre cette phrase. C'est match après match. Mais il y a quand même un élément qui va rythmer le début de saison des Lensois, notamment en début septembre, c'est la Ligue des Champions. Et on connaîtra les adversaires des Sangliors. Ce sera jeudi, hein, le tirage au sort pour tous les clubs engagés en Ligue des Champions. Hein. On espère que Lyon fera partie en se qualifiant face à Fenerbahçe. Et pour l'instant, il y a Lille, il y a Lens et il y a le Paris Saint-Germain qui sont sûrs d'y aller. Et ça va être un élément très important. Mais c'est vrai que le début de saison est plutôt tranquille pour les Lensois. Le plus compliqué, entre guillemets, c'est ce déplacement à Monaco. Donc il faut, pour un club comme Lens, même si c'est le 8e budget de Ligue 1, être dans le top 5 en fin de saison, ça serait pas mal. Et bien figurer en Coupe d'Europe, ce serait faire plaisir aux supporters lensois à domicile et essayer de passer les barrages. Hein. Et c'est la quatrième fois qu'ils disputent cette compétition. Les trois fois dernièrement, les trois dernières, ça a été une troisième place. Ils n'ont jamais réussi à aller à poursuivre l'aventure dans l'arène des Coupes d'Europe. Donc pourquoi pas 8 matchs et peut-être un barrage, ce serait déjà un bel objectif de rempli.
3: Effectivement, et le match de Lyon dont tu parlais, ce sera mercredi au Groupama Stadium à Dessine face aux Stambouliotes de Fenerbahçe. Je te reprends dans un instant, Gibo, mais un petit point sur la première étape à Monaco de la Vuelta avec l'arrivée à Johan, si je ne dis pas de bêtises, de Bruno Armirail.
2: Oui, qui a dû changer de vélo, Bruno Armirail, donc il termine assez loin, il termine 15e à 38 secondes d'un autre Français qui pour l'instant a le meilleur temps sur ses 9,6 kilomètres, c'est Jordan Labrosse, le coéquipier de Félix Gall et de Mathieu Ricciatello chez Decathlon CMA CGM. Jordan Labrosse qui a fait mieux de 17 centièmes d'avance sur Orlius Aoulard. Et oui, Jean-Luc, je te regarde parce que toi, ça joue à coup de millième et moi, ça joue à coup de centième pour ce contre-la-montre à Monaco. Donc, pour l'instant, c'est un Français qui est en tête, Jordan Labrosse, alors que sur la route de Monaco, dans les rues de Monaco, on a un des favoris pour le classement général, c'est Richard Carapaz qui est parti.
3: Aurais-tu, s'il te plaît, mon cher Johan, des horaires à nous annoncer sur les départs des prochains tricolores?
2: Là, prochain tricolore, tu les veux, mais c'est vrai qu'on n'a pas vraiment de grands favoris. On a Brian Cocard, tiens, qui s'était lancé il y a une minute, le coq qui a changé sa préparation, qui est devenu un petit peu plus puncher, justement pour aller gagner des étapes sur cette Vuelta. On a Guillaume Martin qui va partir à 53 également. Et puis, évidemment, tout à l'heure, on en parlait, mais un petit peu plus tard dans la journée, on aura Léo Bisio qui partira à 18h30 exactement, qui est un jeune talent hein, vraiment chez Decathlon CMA CGM qu'il faudra suivre pour cette Volta. Lui partira à 18h30, mais bon, c'est vrai qu'on n'a pas vraiment de grands favoris à part Bruno Armirail pour cette première étape pour aller chercher le maillot rouge. Malheureusement pour Bruno Armirail, ce changement de vélo, ce petit ennui mécanique lui a coûté trop cher et donc il termine très loin pour l'instant et ne pourra pas aller chercher ce maillot rouge de l'hiver.
3: Merci beaucoup Johan. À tout à l'heure, Brian Cocard, on l'a dit, c'est le coq. Jean-Luc Croix, c'est le king. Le point sur la Q3 qui vient de démarrer. Ça se passe à Zandvoort, aux Pays-Bas, mon cher Jean-Luc.
10: Absolument, on n'a pas changé de circuit entre temps. Il reste un peu plus de 9 minutes. Donc, autant dire, une autre tentative pour tout le monde. Et pour le moment, eh bien, c'est Lando Norris avec la McLaren qui est l'homme le plus rapide en 1 minute 11 secondes et 344 millièmes. Pour reprendre ce que disait Johan, à 233 millièmes, c'est énorme. Il y a Piastri, son équipier chez McLaren. Et puis ensuite, Antonelli avec la première des Mercedes à 331 millièmes. Après, c'est le trou. Hein. On va y revenir puisque Verstappen est quatrième, mais très loin. Ah voilà, Verstappen à l'instant à 333 millièmes. C'est dire à 2 millièmes d'Antonelli. Là, on peut pas faire moins. Enfin, s'il y a un, tu me diras, on peut diviser par deux. Et puis ensuite, on a Lawson à l'instant qui se débrouille pas mal du tout. Hein. On sait qu'il est là en intermittent du spectacle. Lui aussi, c'est le cas de le dire. Eh bien, Lawson, 467 millièmes. Ça veut dire qu'il concède un peu plus d'un dixième seulement à son leader, Verstappen, c'est pas mal. Et Charles Leclerc s'intercale maintenant au quatrième rond. On rappelle que tout ça va être remis en cause, évidemment. Il y aura une deuxième tentative et il fait plutôt frais du côté des dunes de la mer du Nord. 18 degrés dans l'air, 31 degrés sur la piste seulement.
3: Il est 16h52 sur RMC. Vous êtes dans l'intégral sport dans moins de 25 minutes. Le coup d'envoi à Bollaert de la deuxième rencontre de la première journée du championnat de France de Ligue 1, saison 2026-2027. Lens, Auxerre. Et tout de suite, on parie sur
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3: Et avec Johan Bredov, il est pluridisciplinaire. L'homme a tout bien faire aujourd'hui. Quelles sont les cotes, mon cher Johan, de ce Lens? C'est très déséquilibré en faveur des Lensois, évidemment. À Bollard, c'est 1,46 seulement la victoire des 100 et or, 4,50 le match nul, et c'est 6,25 la victoire d'Auxerre. Si vous allez écouter l'émission des Paris RMC, on était tous d'accord, Pascal Duprat, Lionel Charbonnier, Christophe Payet, pour parier sur la victoire de Lens avec un but de Florian Thauvin. C'est coté à 2,60. Après, on peut s'amuser, gonfler la cote avec... pourquoi pas Lens qui n'encaisse pas de but, ou alors Lens par au moins 2 buts d'écart. Donc si on rajoute Lens qui n'encaisse pas de but, c'est 4,80, et si on ajoute Lens qui l'emporte par au moins 2 buts d'écart en laissant Florian Thauvin buteur, c'est 3,45. Voilà les petits conseils donc des paris RMC.
11: Gibo, tu connais très bien les Lensois, tu es un véritable mage. Quel est ton prono sur ce match?
16: Écoute, j'étais avec Christophe Payet ce midi pour les paris, et je trouvais qu'il était pas mal, avec victoire de Lens sans prendre de but et Thauvin qui est décisif. J'aurais mis Edouard, mais comme Edouard n'est pas titulaire, oui, Thauvin, en plus je pense que s'il y a un potentiel pénalty, c'est lui qui va le tirer. Ouais, c'est vrai que ça semble en sens unique, hein, mais je vois bien, voilà. Un clean sheet, Thauvin décisif, et forcément. Victoire de Lens.
11: Et mon cher Johan, le doublé de Flo Thauvin, est-ce que tu as ça en magasin?
2: Le doublé de Flo Thauvin, bah, il est énorme forcément. Il est coté à 8.
11: Flo Thauvin, Gibo, a été nommé capitaine par Dino Topmoller. Voilà, il a pris une nouvelle dimension. C'est lui le
16: buteur dimanche dernier.
11: Voilà, c'est lui le phare, le guide de cette équipe. Est-ce que tu le penses en capacité de réitérer au moins ses performances de la saison dernière, et voir un petit peu mieux?
16: Ah bah écoute, moi je l'ai trouvé tellement en jambes dimanche dernier, plus affûté que jamais. Je sens encore plus fort, je sais pas pourquoi, mais sur ce que j'ai vu la semaine dernière, je sens plus fort que l'année dernière. On verra comment il va enchaîner aujourd'hui. Il a aussi un objectif de marquer 100 buts. Je crois qu'ils sont 15 à avoir marqué 100 buts en
11: Ligue 1. Il a 97, hein, si je dis pas de bêtises.
16: Voilà, c'est ça, exactement. Donc je pense que cette saison, il va aller.
11: A priori, ça devrait le faire pour cette saison.
16: Voilà. Ouais. Au pire, 3 pénaltys et c'est réglé. Mais je pense que oui, il va éclairer cette équipe lensoise. La semaine dernière, on a vu que bon, à partir de la 70e, là, il était sorti. Il est sorti un peu plus tard, mais il était à la fin. Physiquement, on sentait que c'était un peu dur, parce qu'à 10 contre 11, ils ont énormément donné, les Lensois, face au PSG. Mais on sent un Florian Thauvin totalement impliqué, capitaine. Il est venu en conférence de presse d'ailleurs avant le trophée des champions, et on le sent totalement en adhésion avec ce club, le Racing Club de Lens, avec lequel il a gagné ses deux trophées en tant que joueur en club, champion du monde certes en 2018, mais il n'avait pas gagné le moindre trophée à part un titre de champion de D2 avec Bastia, ça remonte, mais Coupe de France et Trophée des Champions. Il a fait un bon choix, et

0: donnant 5-2 sur sa pelouse face à Rodez, une troisième défaite en trois journées pour les Canaries. Et en début d'après-midi, Metz à Saint-Symphorien a été tenu en échec par Laval. Rapidement, Jean-Luc, le point sur la Q3, les qualifs, le Grand Prix des Pays-Bas à Zandvoort.
1: Il reste un peu plus de 3 minutes, mais rien n'est joué, d'autant que un élément s'en mêle, c'est la météo, parce que de gros nuages gris lâchent quelques gouttes, donc les pilotes se dépêchent de signer la deuxième performance. Norris est toujours devant en 1:11.163, mais Russell s'est rapproché avec la Mercedes à 102 millièmes. Il est deuxième. Anthony est troisième à 133 millièmes. Pour le moment, il précède l'autre McLaren, celle de Piastri. Et puis Verstappen, cinquième. Leclerc, sixième. Lawson, septième. Bortoleto, huitième. Hamilton, seulement neuvième. Et Linda, dixième. Ça peut encore changer. Il reste 2 minutes 50.
0: Merci beaucoup, The King. Jean-Luc Roy, on te retrouve dans la seconde période de l'Intégral Sport sur RMC avec Alexandre Biggerstaff. Salut Alex.
2: Salut Christophe, salut à toutes et à tous. Bah, ravi de vous retrouver,
0: bah oui, effectivement.
2: Bah oui, mais il faut bien que ça se finisse. Hein. Il y a toujours une fin, hein. Il y a toujours une fin, mais il y a toujours un début de saison aussi à ne pas louper. Bien sûr, la seconde période, tu le disais, de l'Intégral Sport. Dans un instant, on va finir les qualifs avec Jean-Luc Roy. Mais il y a aussi la Ligue 1, 17h15, coup d'envoi du deuxième match de la saison après la victoire de l'OM hier soir 4-0. C'est le dauphin du PSG la saison dernière, le Racing Club de Lens, déjà vainqueur du Trophée des Champions, qui entre en scène à Bollard. On sera avec Jean Baumel dans quelques instants face à la J Auxerre. On vous donnera des nouvelles aussi de la première étape de la Vuelta. Ça débute aujourd'hui du côté de Monaco avec le contre-la-montre. Et puis on sera aussi du côté des États-Unis. On parlera de tennis, demi-finale pour un Français ce soir avec notamment Arthur Fils. A tout de suite sur RMC.
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6: Merci d'écouter RMC, il est 17h. Dans un instant, la suite de l'intégral sport avec notamment la Ligue 1 et le match entre Lens et Auxerre à 17h15. Mais d'abord, les informations, c'est avec Célestin Bougère. Bonjour Célestin.
7: Bonjour Alexandre, bonjour à tous. La passe d'armes sur l'immigration se poursuit entre Édouard Philippe et Jean-Luc Mélenchon. Le maire du Havre en visite à Mayotte a invité son concurrent dans la course à la présidence à venir constater sur l'île les impacts de la crise migratoire. Édouard Philippe a fait hier des propositions pour, dit-il, fermer les vannes de l'immigration à Mayotte. C'est aberrant, ridicule et provocateur, a réagi au micro de BFM TV Jean-Luc Mélenchon, en marge des universités d'été de la France insoumise. Patrick Bruel n'est pas le bienvenu après Tours, Chartres ou encore Caen. C'est le maire de Montpellier, Michael Delafosse, qui s'oppose à la tenue du concert du chanteur visé par plusieurs enquêtes pour viol et agression sexuelle. Au total, selon BFM TV, une quinzaine de maires souhaitent voir annuler les concerts de Patrick Bruel. Il doit entamer une tournée de 35 dates début octobre. À ce jour, aucun signalement sanitaire n'a été rapporté selon la ministre de la Santé, Stéphanie Rist. 40 000 préservatifs non conformes ont été commercialisés ces derniers mois en ligne et en pharmacie. Des nouveaux missiles intercepteurs envoyés par la France en Ukraine, annonce d'Emmanuel Macron. Après de nouvelles frappes russes, les autorités ukrainiennes font état de 4 morts entre cette nuit et aujourd'hui.

0: Hier, une frappe a fait 16 morts dans le centre du pays. C'est le retour de la Ligue 1 ce week-end, Ligue 1 de football. Coup d'envoi du deuxième match de cette première journée de championnat. Dans quelques minutes, les Lensois, vice-champions l'année dernière, reçoivent Auxerre à 17h15. Vous suivez évidemment la rencontre en intégralité sur RMC, tout comme les 4 autres matchs de Ligue 1 ce soir à 20h45. RMC, il est à 17h passé de 2 minutes. C'est justement l'heure de vous retrouver, Alexandre Biggerstaff.
1: Merci beaucoup Célestin et bonne soirée. Restez bien avec nous sur RMC comme promis. La fin des qualifs du Grand Prix des Pays-Bas à Zandvoort. On retourne voir Jean-Luc Roy. C'est terminé, mon cher Jean-Luc.
2: Absolument. Et le rideau, d'ailleurs, c'était un rideau d'eau. Il tombait un peu plus tôt. Oui, évidemment, on a vu les pilotes commencer à quitter leur baquet à quelques secondes, et ça n'est pas habituel, à quelques secondes du terme de cette Q3. La raison, c'est qu'il était impossible d'améliorer les performances. Et c'est donc Lando Norris qui va s'emparer. Et ça commence à être un indicateur intéressant pour McLaren d'une deuxième pole consécutive après celle qu'il avait signée en Hongrie. Et puis on se souvient que c'était ici également que Oscar Piastri s'était imposé avec la McLaren. Lando lui avait eu un problème moteur, donc les McLaren en regain de forme, là c'est très net en ce début, cette reprise du championnat. Oh, il compte pas beaucoup, 102 millièmes d'avance sur Russell. On rappelle que Russell avait signé la pole de la Sprint Race et il a remporté l'épreuve, puisque c'est quand même un avantage évidemment de partir ici. Il n'y a que 179 mètres entre la pole position et le point de corde du premier virage dans Tarzan. Ensuite, sur la deuxième ligne, on retrouvera Kimi Antonelli, son équipier chez Mercedes, en compagnie d'Oscar Piastri, j'en parlais justement, vainqueur l'an dernier avec la McLaren. Et puis, troisième ligne, Lewis Hamilton, la première des Ferrari, et Charles Leclerc, la deuxième des Ferrari. Les joyeux deutistes séparés par 64 millièmes seulement. Ensuite, on a Verstappen, et ça évidemment, c'était la déception pour le public, seulement 7e avec la première des Red Bull. Il devance son équipier pour l'occasion, Lawson, et c'est plutôt une très belle performance pour Liam Lawson, le néo-zélandais qui, on le sait, remplace au pied levé Isaac Hadjar, blessé pour le moment. Bortoleto est 9e avec la première des Audi, et Arvid Lindblad partira 10e, donc sur la 5e ligne. Je complète, on parle évidemment de Pierre Gasly qui partira 11e sur la 6e ligne, donc avec l'Alpine, aux côtés de Yuki Tsunoda, un revenant lui aussi dans la Racing Bull. Et puis du côté de l'autre français, bien sûr, Esteban Ocon partira 15e.
1: Parfait, c'est complet. Merci beaucoup Jean-Luc. De toute façon, on se retrouve demain, 15h, le départ du Grand Prix.
2: Absolument.
1: De Zandvoort, bien sûr, aux Pays-Bas. Merci beaucoup Jean-Luc Roy sur RMC. Bien sûr, la suite de l'Intégral Sport dans un instant, direction Bollard, avec ce deuxième match de la première journée de Ligue 1. Le Racing Club de Lens, dauphin du PSG la saison dernière, reçoit la JOCR. On sera avec Maxime Chano. On fera un point également sur la Vuelta. C'est la première étape aujourd'hui du côté de Monaco. Et puis on vous parlera de tennis, puisque Arthur Fils est en demi-finale. Encore une fois, d'un Masters 1000. À tout de suite sur RMC.
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4: Salut à toutes et à tous, soyez les bienvenus sur RMC, il est 17h07, vous êtes bien avec nous, on va suivre le deuxième match de cette journée de reprise de la Ligue 1 après le carton plein de l'OM hier soir face à Strasbourg, 4-0 Vélodrome, direction Bollard et le Nord cet après-midi, coup d'envoi à 17h15 de Lens face à Auxerre. Lens bien sûr le dauphin du Paris Saint-Germain la saison dernière, vainqueur de la Coupe de France et vainqueur du trophée des champions, déjà cette année un trophée pour les Lensois. Il y aura aussi la Vuelta, première étape aujourd'hui du Tour d'Espagne. On sera du côté de Monaco avec ce contre-la-montre qui nous passionne. Et puis on fera un point sur le tennis aussi, puisqu'il y a un Français qui cartonne cette année depuis son retour de blessure. Il s'appelle Arthur Fils et il est de nouveau en demi-finale d'un Masters 1000 du côté de Cincinnati. 17h07, il est temps d'accueillir un monsieur que vous connaissez bien sur RMC. Il a été pleinement employé cet été du côté des États-Unis. Maxime Chanot. Bonjour Maxime.
5: Salut Alex, salut à tous.
4: Ça va ?
5: Ça va très bien. Ouais. Toujours très heureux d'être autour de cette table. Et
4: Malgré l'enchaînement des heures, tu as un petit teint reposé.
5: C'est sympa. On parle football en plus.
4: Ça te met le sourire direct aux lèvres. C'est parfait. On va parler de Lens Auxerre dans un instant avec toi, Maxime. On ira voir Jean Baumel du côté de Bollard. On accueille aussi Johan Bredov qui est avec nous pour suivre la Vuelta. Ça va, Johan ?
6: Salut Alex, salut Maxime, salut à tous.
4: Allez, on va parler tout de suite de la Vuelta. C'est parti pour l'Intégral Sport. Un point sur cette première étape de la Vuelta, direction la Principauté de Monaco, bien sûr, c'est là où tout se passe aujourd'hui. Johan, tu peux nous faire un petit point sur le contre-la-montre actuellement.
6: Et ça se passe bien pour Jordan Labrosse, le Français qui est pour l'instant en tête. Jordan Labrosse, alors qu'une cinquantaine de coureurs se sont élancés depuis le premier qui est parti à 16h17. Le Français qui allait plus vite de 17 centièmes seulement devant Orluis Aoulard, le Français de Decathlon CMA CGM. Mais sur les routes en ce moment, dans les rues de Monaco, on a Mathieu Ricciatello, encore Sepp Kuss, qui font partie des outsiders pour le classement final de ce contre-la-montre. On le rappelle, hein, qui part du casino de Monaco. Voilà, la Vuelta qui innove, qui avait fait ça en 2024 en partant d'un supermarché qui est sponsor de la Vuelta. Ils étaient partis de l'intérieur du supermarché. Là, ils font pareil. Ils partent du casino, donc avec cette ligne d'arrivée la même qu'au Grand Prix donc de Formule 1. Je vous rappelle quelques heures de départ notamment intéressantes. On aura Stéphane Kung, un des favoris, qui partira à 18h17, dans un peu plus d'une heure maintenant. Victor Angelotti, qui est le seul monégasque présent sur la ligne de départ, qui partira à 18h39, mais bon, ne fait pas partie des favoris. Et puis on attend Joshua Tarling, grand favori, 18h51, 8 jours après le décès malheureux de son frère sur les routes du Tour du Portugal. Son frère qui a heurté un véhicule donc qui était dans l'autre sens, alors qui était dans sa voie le véhicule, mais il n'y avait pas forcément une énorme sécurité autour, et Joshua Tarling, qui devait remonter et retrouver le peloton, a percuté et est décédé sur le coup à 19 ans seulement. Donc on va voir ce que va faire son grand frère, énorme rouleur, hein, énorme talent Joshua Tarling, s'il est capable d'aller chercher cette victoire et ce maillot rouge de leader. Et puis on aura également Ethan Hayter, 19h08, Mats Pedersen, 19h12, après son énorme Tour de France, le maillot vert du Tour, Wout van Aert qui est là, 19h17, puis Tadej Pogacar, grand favori de cette Vuelta 2026 pour boucler les trois grands tours, pour aller chercher un doublé
4: à la maison.
6: À la maison, parce que tu as raison de le préciser, il est monégasque, qui vit à Monaco, Tadej Pogacar, et pour aller chercher un doublé tour Vuelta qui n'a plus été fait depuis 2017, et Christopher Froome est le dernier à s'élancer. Ce sera Primoz Roglic à 19h20.
4: Et on sera au rendez-vous bien sûr dans l'Intégral Sport. Merci Johan. Place au foot, bien sûr, la première journée de Ligue 1 après le carton de Marseille hier soir face à Strasbourg. Place à Lens maintenant du côté de Bollard face à l'AJ Auxerre. Lens qui veut maintenir son rang cette saison.
7: C'est fini, c'est fini. La
0: Coupe de France 2026 est au Racing Club de Lens. C'est Lensois ont écrit l'histoire de leur club, puisque pour la première fois, Lens remporte la Coupe de France. C'est la conclusion d'une saison formidable pour les hommes de Pierre Sage.
7: Ah oui, la joie, ils se tapent dans les mains, ils font des accolades, ils s'embrassent, ils Auxerrois, c'est incroyable ce qu'ils ont fait. Ils ont fait une saison difficile, mais dans le jeu, c'était quand même pas mal. Ce qu'ils ont fait, le coup parfait de Christophe Pélissier avec les contres, le doublé de Sinayoko.
0: Et c'est terminé. Le Racing Club de Lens soulève le trophée des champions 2026 et parvient à venir à bout du Paris Saint-Germain après l'exploit en Coupe de France en fin de saison dernière. Le club nordiste soulève un nouveau trophée dès le début de cette nouvelle saison 2026-2027.
4: Des étoiles plein les yeux pour les Lensois et le rendez-vous est pris pour ce nouvel exercice 2026-2027. On retrouve au stade Bollard mon cher Maxime Chano, Jean Baumel. Salut Gibo.
7: Salut Alex, salut Max, salut à toutes et à tous. Ambiance de folie à Bollard. 88e match à guichet fermé, un tifo magnifique fait par les Red Tigers. C'est la section des ultras, l'une des plus importantes du Racing Club de Lens, avec la tête du tigre en plein cop. Sur les deux tribunes même, hein, la Marek et la Louis Xerxès, les deux équipes sont sur le terrain. Monsieur Vernis a convoqué les deux capitaines, que ce soit Kevin Danois pour Auxerre et le nouveau capitaine Lensois qui était excellent la semaine dernière en étant sans Max, c'est Florian Thauvin. Et on va voir ce que vont faire les Lensois en termes d'enchaînement. Est-ce qu'on va voir une équipe plus entreprenante que face au PSG où ça avait été quand même difficile en première mi-temps et ils avaient quand même résisté à 10 contre 11 dès la 39e minute. C'est une saison qui démarre plutôt bien pour le Racing, puisqu'il y a ce trophée des champions remporté par le PSG et la réception cet après-midi dans une magnifique ambiance de la JO.
4: Un petit rappel des compos, Gibo, parce qu'on sait qu'il y a du bricolage en défense du côté de Dino Topmoller aujourd'hui.
7: Ah bah écoute, Antonio est suspendu pour deux matchs, Baïdou blessé, Celik également, et Jonathan Grady encore trop juste par rapport à sa fracture tibia péronée. Et du coup, on a le jeune Souleymane Sagnan qui sera donc tout titulaire à la place d'Antonio. Bien sûr, Risser dans le but. À côté de Sagnan, tu l'adores, je le sais, Max. C'est Ismaïlo Ogagnou avec Navroki, nouvelle recrue polonaise sur l'axe gauche de la défense. Les pistons, Udol à gauche, Abdoulhamid à droite, au milieu de terrain, Titraoui, l'Algérien en provenance de Charleroi et Cuisance. Il n'y aura pas d'Edouard, il sera sur le banc. Ça sera donc Sima Ivanovic en pointe et forcément Florian Thauvin. Côté droit, rapidement la compo de la JOCR. Diop dans le but en défense, de gauche à droite. Akpa, Makoso, Diomandé, Si, avec Amada, Piedfort, Danois au milieu de terrain. Alors qu'il y a un bel hommage rendu à Eric Roy qui nous a quitté il y a quelques semaines. Tout le stade Bollard se lève et applaudit, et ça c'est beau. Pour l'attaque, eh bien Fèvre, Namasso et Zosu pour la JOCR. Eric Roy qui, je le précise, a travaillé en tant que directeur sportif à Lens il y a quelques saisons. Et ben, c'est un hommage émouvant et mérité que Bollard lui rend.
4: Bah merci Gibo, tu m'as devancé. Justement, j'allais souligner le passage d'Eric Roy dans le Nord. Les applaudissements, on les entend du côté de Bollard. On en parlait de cette magnifique ambiance qui repart pour une nouvelle saison, bien sûr, avec l'ajout de la Ligue des Champions en plus. Maxime Chano, elle te plaît cette équipe lensoise après sa victoire dans le Trophée des Champions?
5: Elle me plaît. Et notamment, Gibo l'a dit, le petit Ismaïlo Ogagnou qui a fait un match énorme contre le Paris Saint-Germain au milieu de semaine, pardon, qui vraiment a pris énormément d'épaisseur. C'est vraiment le leader de l'attaque. Alors évidemment, j'ai des points d'interrogation, notamment sur Noiroki qui a aussi fait un bon match, mais c'est vrai que c'est une recrue. C'est pareil pour le petit Sagnan. Voilà, je vais voir, vraiment je vais être attentif un petit peu à cette défense lensoise. Sinon le reste de l'équipe me plaît bien. Titraoui qui est arrivé de Charleroi, qui est un très très bon joueur. Cuisance aussi, malheureusement pas d'Hudson Edouard, et on sait que c'est quand même un joueur important.
7: Il est sur le banc déjà,
5: c'est une club de Lens. Mais voilà, la bonne nouvelle c'est qu'il est sur le banc, on le verra peut-être rentrer, on verra. Et puis surtout à voir ce que ça va donner côté Auxerrois, parce qu'on le sait, voilà, il y a du gros changement, il y a un nouvel entraîneur. Donc j'attends de voir avec impatience ce match, même si j'imagine que Lens risque d'être largement favori, et je ne les vois pas en tout cas vraiment inquiétés par ces Auxerrois aujourd'hui.
4: C'est parti Gibo. Oui.
7: Exactement, depuis 15 secondes, le coup d'envoi donné par les Auxerrois, mais le ballon est déjà perdu avec les sang et or pour une récupération peut-être du LOL. Non, ce sont les Auxerrois avec Romain Fèvre qui, ouais, position de hors-jeu, le drapeau s'est levé, le ballon va revenir en faveur des Lensois. Un petit mot sur le coach Auxerrois, parce que il est nouveau, c'est Will Steele qui remplace Christophe Pélissier, qui a fait un sac sacré boulot en maintenant la JOCR la saison dernière. Lui qui était il y a deux ans de cela, au démarrage de la saison, mais ici à Bollaert, il remplaçait Franquès qui était parti du côté de Nice. Le dégagement à suivre pour Robin Risser. Je vous le disais, 88e match consécutif à guichet fermé pour un match officiel. C'est compliqué d'avoir des places ici à Bollaert vu les prestations des joueurs de Dino Topmüller, le nouveau coach sans ailleurs. Le ballon dans le camp des Auxerrois. Traoui qui cherchait Sima de la tête, c'est compliqué. Bataille aérienne, mais le ballon est contrôlé au sol par les Lensois qui commencent à mettre leur empreinte sur ce début de partie. 0-0, 1 minute 15 de jeu. Le ballon qui termine sa course dans les pieds de Romain Risser. Pour l'instant, Lens ne prend pas trop de risques.
5: Et Gibon, on voit la différence entre Will Steele, le nouvel entraîneur de la GOXR, et Pélissier, la dernière, qui avait débuté la saison avec 5 défenseurs. Mais là, c'est un peu plus offensif, hein, côté entraîneur belge. Où est-ce qu'il a décidé de mettre 4 défenseurs? C'est ambitieux face à une équipe de Lens.
8: C'est plus vertical. Hein.
5: C'est beaucoup plus vertical face à une équipe de Lens qui, on sait, en règle générale, est vraiment très très forte à domicile. Voilà, même le bloc auxerrois est assez haut. Voilà, c'est assez ambitieux de la part de l'entraîneur auxerrois.
7: Ah, il aime bien prendre des risques, hein, Will Steele. Pourtant, à Lens, il n'avait pas changé la structure du jeu, hein, toujours une défense à 3 et 2 pistons. L'accélération là de Hudol qui n'est pas marqué. Le centre à venir, point de pénalty, mais c'est dégagé par la défense auxerroise. Le ballon dégagé par le capitaine Kevin Danois directement en touche. Touche rapidement joué. On ne veut pas perdre de rythme. Le ballon, l'un de ses premiers d'ailleurs. Tu voulais regarder, c'est Souleymane Sagnan qui alerte. Titraoui. Non, c'était Ivanovic. Et le ballon qui est dégagé, mais revient vite dans les pieds de Gagnou qui retrouve. Ah, oh, super ce que fait Souleymane Sagnan avec un joli contrôle. Là, par contre, l'enchaînement, si ça avec Sima, un peu compliqué la passe et la sortie impeccable de Mamadou Diop, le gardien mauritanien de cette équipe auxerroise. Auxerre qui est dominé, 2 minutes 30, 0-0 pour l'instant entre Lens et la JOCR.
8: Ouais, Maxime, on avait cette interrogation avec le départ de Pierre Sage, l'arrivée de Dino Topmüller, sur les changements, les automatismes aussi à trouver avec le nouveau coach. Mais beaucoup de joueurs, et notamment Mathieu Hüdel, soulignaient encore cette semaine qu'il y avait une certaine continuité avec ce qui était fait l'année dernière au niveau de l'intensité, du pressing, de toutes ces petites choses-là, ces petits détails avec le nouveau coach. Et que pour eux, finalement, il y a juste à ajouter deux, trois choses, mais qu'en réalité, c'est une machine qui se connaît bien, une machine bien huilée et qui doit poursuivre dans ce sens.
5: Oui, tu as bien choisi le terme, hein, continuité. C'est vrai que par rapport à ce que faisait Pierre Sage, et notamment dans le schéma tactique avec ce système défensif à trois défenseurs avec deux pistons, eh bien, Topmüller n'a pas changé ça. Ça permet justement à Hüdel et Abdoulhamid de garder leur poste préférentiel, eux qui ont été très très importants l'année dernière dans la saison lensoise. Donc voilà, on sent qu'il y a malgré tout des automatismes, même s'il y a eu des départs, on l'a dit, Sangaré, Malangsar, Wesley Saïd, des joueurs qui étaient importants. Mais voilà, j'ai bon espoir vraiment que le Racing Club de Lens fasse une bonne saison. Ils nous l'ont montré la semaine dernière contre le Paris Saint-Germain. Et en tout cas, sache une chose, c'est que Topmüller est un top entraîneur. Et encore une fois, crédit à Jean-Louis Leca, au Gourian, d'avoir pris la décision d'aller le chercher, parce que je le connais bien, parce qu'il est passé par le Luxembourg notamment. Mm-hmm. C'est assez rare pour le souligner. Et je peux vous dire que c'est un très très bon entraîneur.
8: Ancien entraîneur de Francfort notamment. Tiens, Maxime parlait de ses départs, ses nombreux départs côté lensois. Gibault, c'est vrai qu'au milieu de terrain, le départ de Sangaré, mais aussi Thomasson a laissé du vide. Mais au contraire, il y a pas mal de monde pour justement jouer la concurrence dans ce milieu de Topmüller maintenant.
7: Ah oui, il y a notamment les deux, la Titraoui, Cuisance. Un que j'aime beaucoup aussi, c'est le Monténégrin, le jeune Bulatovic. Il y a aussi Aïdara, attention avec les lançois à l'attaque. La frappe de Thomas, la parade de Diop. La remise d'Ivanovic et l'enchaînement qui fait mouche, en tout cas dans le c'est cadré, mais c'est stoppé par Diop et le jeu ballon est toujours dans les pieds lensois. On va suivre s'il va enchaîner. Non, il préfère ressortir le ballon et Titraoui pour Gagnou qui alerte Ivanovic qui est un peu partout et qui perd le ballon. Ah, mais une grosse bataille au milieu de terrain et ils ont du mal à ressortir le ballon là, les Auxerrois. Je te laisse reprendre ta question, mon cher Alex. Parce que je t'ai coupé la chic.
8: Ouais, pas de soucis, 0-0. On est là pour ça. Non, c'est vrai que malgré les pertes de pions essentiels, hein, Maxime parlait de Sangaré, bien sûr, qui est parti à Brentford, mais Adrien Thomasson, qui était aussi l'âme de cette équipe la saison dernière, il y a du monde qui est là pour se battre pour les places importantes au milieu dans le système de Topmüller.
7: Ouais, je te dis, Titraoui et Cuisance, forcément, qui sont titulaires et qui jouent en ce moment. Il y a aussi Aïdara, qui était à Leipzig la saison dernière, le Malien, qui a pas mal d'expérience. T'as la possibilité aussi.
5: Qui a fait une bonne rentrée contre le Paris Saint-Germain.
7: Ah oui, et lui c'était frustrant pour lui parce que l'année dernière, je me souviens que Pierre Sage, forcément avec le duo Sangaré et Thomasson, rappelons-le, hein, meilleur passeur du championnat en étant milieu de terrain récupérateur, il était des fois un peu triste pour Bulatovic parce qu'il disait bah, face à ce duo-là qui est excellent.
5: Mais c'était compliqué de l'aligner en effet.
7: Et oui, c'était dur. Il disait mais il le méritait tellement, tellement. Il est bon à l'entraînement, il fait de bonnes choses.
5: Et sachant, n'oublie pas, Jibo, pendant la CAN, pendant que Sangaré était parti, Bulatovic a eu la chance de pouvoir se montrer. Il avait été très bon.
7: Ah, c'est oui. vrai,
5: en effet. Ouais. Et quand Sangaré était de retour, bah, malheureusement pour lui, il a dû s'asseoir sur le banc de touche. Mais c'est vrai que ça peut être frustrant quand t'es joueur et que tu sais que tu peux jouer, mais malheureusement, t'as deux intouchables devant toi et c'était le cas l'année dernière.
7: Exactement. Le score 0-0, 6 minutes de jeu. Il y a aussi d'autres départs importants, hein, notamment on va en défense, hein, Malangsar qui a été aussi un élément très important. Et attention avec les Auxerrois, l'attaque, le ballon qui est contré. Et ça sera un corner, le premier en faveur de la J Auxerre. La tentative de Zosu qui est très actif sur son côté gauche, qui était prêté à Dunkerque d'ailleurs la saison dernière, qui était pas trop mal en Ligue 2. Et le corner à suivre pour les Auxerrois avec me semble-t-il la nouvelle recrue, c'est Arthur Piedfort ou alors ça sera Kevin Danois. J'ai un petit doute sur le tireur.
5: C'est Piedfort.
7: C'est Piedfort, c'est bien le Belge qui lève les bras, peut-être sur coup de pied arrêté pour débloquer la situation. Côté Auxerrois, c'est parti. Et ballon boxé par Risser et c'est dégagé dans la foulée par un pied lensois pour éviter le danger. Pour l'instant, 0-0, 7 minutes de jeu, domination sans rien. Mais le corner, le premier, il est pour les Bourguignons et on essaie de construire et de garder le ballon, de moins subir. Ils sont dans le camp lensois, les joueurs de Will Steel. Petit ballon en retrait vers la défense avec cette balle pour Makoso. On essaie d'enchaîner avec Romain Fèvre et le ballon revient dans les pieds de Piedfort. Le ballon toujours Auxerrois, c'est bien, ils arrivent à enchaîner plusieurs passes consécutives, ce qui va les mettre en confiance avec la poussée de balle là de Hamada. Le ballon toujours Auxerrois avec un ballon côté gauche, le centre contré par les Sangaillors et ça va revenir dans les pieds Auxerrois. 7 minutes 30, toujours 0-0, une première occasion, la frappe de Florian Thauvin il y a 1 minute 30 de cela, c'était la seule depuis le coup d'envoi.
8: Et on regardait Kevin Danois, Maxime, il y a une équation aussi du côté d'Auxerre parce qu'il a été intronisé capitaine cette saison à seulement 22 ans. On sait qu'il reste sur deux saisons énormes avec les Auxerrois, mais il y a les sirènes de la Première Ligue qui arrivent, hein, dans les dernières heures aussi du Mercato. On parle de Crystal Palace, de Nottingham Forest notamment, et on sait à quel point Auxerre sait bien vendre aussi. Dernièrement, c'était le cas avec Matondo au Paris FC la saison dernière, donc là-dessus, il peut y avoir un petit début de problème aussi. Hein.
5: Alors, deux saisons énormes, je vais tempérer ton analyse.
7: Attention, les Lançois, si que... le ballon au retrait, c'est entre Ivanovic et Udol et il a mal dosé sa passe le Sénégalais point, ouais. Et la reprise de balle est rapide pour les Lensois en défense déjà. 8 minutes de jeu, toujours 0-0.
8: Ouais, les bonnes saisons de bonne facture.
5: Là où je te rejoins, c'est qu'en effet, c'était le meilleur Auxerrois sur les deux dernières saisons. Après, c'est la réalité aussi du football moderne, la situation économique d'un club comme la J Auxerre qui ne peut pas se permettre indirectement de pouvoir refuser des telles offres.
8: Mais là, c'est dur quand tu l'as intronisé
5: de la Première Ligue. Mais c'est vrai qu'en effet, mais je suis très surpris de le voir capitaine parce qu'on sait que c'est pas forcément le plus vocal comme joueur, mais parfois, tu sais, t'as le choix quand tu choisis ton capitaine. Soit tu prends quelqu'un qui est très vocal, comme je l'ai dit, soit tu prends vraiment ton leader technique. Et clairement, Kevin Danois, c'est le leader technique de la J Auxerre. C'est vrai que s'il devait partir, évidemment, ça ferait les affaires des finances de la J Auxerre, mais pas forcément les affaires de Will Steel, son entraîneur.
8: Ouais, il se disait lui-même un petit peu surpris. Toujours 0-0, Jibo, on approche des 10 minutes de jeu.
7: Ouais, je te le confirme avec un coup franc intéressant. Un peu lointain, mais intéressant pour les Lensois. Il est en plein axe à environ 30 bons mètres de la cage de Mamadou Diop, le gardien de la J Auxerre. Et ça discute entre Gagnou et son capitaine Florian Thauvin. Et Gagnou qui va peut-être te dire voilà, j'ai un bon jeu de tête, je peux la reprendre en acrobatique. Il est peut-être capable de tout, Gagnou. Hein. Toi qui l'adore, Max, t'imagines, et non seulement c'est un super défenseur, il te fait une bicyclette.
5: Ah, c'est là, possible, fais, là, surtout là, qu'il a, là, il a marqué quelques buts importants l'année dernière, le petit Gagnou. Hein.
7: Ah oui, non, mais c'est clair. Ouais. C'est clair.
5: Alors qu'il n'est pas forcément très très grand, mais il a beaucoup d'envie, il a un bon timing. Comme quoi ça peut faire la différence sur ce genre de coup de pied arrêté.
7: Allez, c'est parti, le pied gauche de Thauvin, déviation de la tête, remise en retrait. Et Gagnou qui essaie de récupérer le ballon, mais c'est Piedfort, ouais. Ah, il y a une main apparemment dans la surface et pénalty.
8: Pénalty.
7: Pour les Lensois. Ah, on va revoir ça. On aimerait. Tout le monde râle forcément du côté auxerrois. Alors, qu'est-ce qui s'est passé exactement? Ça nous a un peu échappé alors que M. Vernis convoque le capitaine de la GIA. Alors, je pense que ça va être checké. Kevin Danois, alors on revoit maintenant les images.
8: On nous a montré Piedfort à l'antenne.
5: En tout cas, Pieffort ne se plaint pas.
7: Oui, il touche bien le ballon de la main, mais il est bien gêné par Gagnou aussi. Donc, est-ce que ça va compter?
5: Ouais, en fait, c'est Gagnou qui est au duel avec Pieffort et qui le pousse un petit peu dans le dos. Il est déséquilibré. C'est vrai qu'il touche un petit peu le ballon de la main. C'est léger. C'est léger, mais il y a quand même ce geste. En tout cas, le ballon qui vient terminer sa course sur la main du défenseur auxerrois.
7: Bon, ce serait très dur pour les auxerrois parce que, bon, certes, ils subissent, mais on va voir. C'est checké par le VAR. Et M. Vernis discute désormais avec les deux capitaines. D'un côté, Kevin Danois. Et de l'autre, Florian Thauvin. Voilà, c'est validé.
8: C'est validé, il n'a pas du tout contesté Pieffort.
7: Non. Et Florian Thauvin va le tirer. Bon, je ne sais pas si vous avez entendu ce que j'avais dit tout à l'heure dans les paris. Après, il faut qu'il le mette. Mais.
8: Répète pour ceux qui n'étaient pas là.
7: J'avais dit un but de Thauvin sur pénalty.
5: Et pour Pieffort, compliqué de débuter une saison de cette manière.
7: Ah oui. Et donc, l'homme en forme, Florian Thauvin, buteur. Premier buteur lors de la finale contre Nice au Stade de France le 22 mai dernier. Buteur unique pour la victoire dans le Trophée des Champions. Il se concentre et à la 12e minute, il sera donc peut-être scandé par le public de Bollard s'il met cette balle au fond des filets. Duel entre Mamadou Diop et Florian Thauvin qui s'échauffe les jambes. Il ne prend pas beaucoup d'élan. C'est parti et c'est un contre-pied. Ça va au fond, 1-0 pour le Racing Club de Lens. 12 minutes de jeu et c'est l'inévitable Florian Thauvin, l'homme en forme, le capitaine qui débloque la situation. Lens dominé, main malheureuse de la part de Pieffort, le penalty indiscutable et il fait du bon boulot. Toujours un peu stressant ce penalty, Max, parce que il prend très peu d'élan, c'est pas très fort, faut bien sentir le départ du gardien quand même. Ouais,
5: mais tu sens toute l'expérience, tu sens toute la qualité technique de Thauvin, tu l'as dit, il prend même pas d'élan, il prend que un pas d'élan. Et derrière, il fixe le ballon, des yeux, il ne regarde même pas forcément où va le gardien, il sait déjà où est-ce qu'il va tirer, et c'est très simple pour lui. Voilà, c'est un contre-pied, le gardien qui part sur le côté droit, alors que Thauvin, lui, ferme son pied, ça finit dans le côté gauche de la cage auxerroise. Et c'est là que tu comprends pourquoi ce joueur a été champion du monde, c'est là que tu comprends pourquoi Thauvin est l'un des meilleurs joueurs de Ligue 1, parce que clairement, ça paraît même trop facile pour lui.
8: Le point serré de Dino Topmüller et voilà Lens donc qui mène 1-0 face à la JOCR. 13e minute de jeu et un seul buteur dans ce début de saison côté lensois, Monsieur Florian Thauvin. Un petit tour par là à Vuelta et on revient à Bollard dans quelques instants. Un petit tour avec la première étape de la Vuelta aujourd'hui, le contre-la-montre dans les rues de Monaco. Johan Bredov,
6: 9,4 km dans les rues de Monaco pour ce contre-la-montre. Pour l'instant, c'est un Français qui est en tête, Jordan Labrosse, qui a bouclé ce chrono en 11 minutes et 20 secondes. Et ça va tenir. Mathias Schielmose, qui avait le deuxième temps intermédiaire, va terminer loin du Français. Énorme surprise pour le moment. Jordan Labrosse, donc le coureur de Decathlon CMA CGM, qui mène 17h28. Je vous donne l'heure parce qu'on attend évidemment les grands favoris tout à l'heure dans un peu plus d'une heure. À 18h51, Joshua Terling, Wout Van Aert à 19h17, Tadej Pogacar 19h19 et le dernier à s'élancer qui a remporté 4 Vuelta, qui est vraiment sur son grand tour préféré, c'est Primoz Roglic qui partira à 19h20. Mais pour l'instant, on retient que c'est Jordan Labrosse, un Français, qui est en tête.
8: 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Lens mène 1-0 face à la JOCR. Et oui, la Ligue 1 est de retour sur RMC. A tout de suite pour cette première journée.
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4: 17h33 sur RMC, l'Intégral Sport avec ce deuxième match de la première journée de Ligue 1. Bollaert lance face à Auxerre, les Lensois qui mènent 1-0 sur un pénalty transformé par Florian Thauvin. On est avec Maxime Chanot et avec Jean Baumel à Bollaert. Et tentative de réponse auxerroise, Jibo.
7: Oui, avec une frappe contrée de Namasso, l'attaquant auxerrois qui a été contrée. Deuxième corner pour la JOCR, c'est Piedfort qui va le tirer du même côté que tout à l'heure. Il y avait une bonne sortie de Robin Risser. Robin Risser, le ballon pour le dégagement de la tête de Souleymane Sagnan. Pas mal hein, les débuts du jeune défenseur lensois, Max, même si pour l'instant les Auxerrois n'ont pas non plus été hyper inquiétants, mais je trouve que c'est pas mal ce qu'il fait.
5: Ouais, très très bon, je suis d'accord avec toi. En plus, il a l'avantage d'être gaucher, donc c'est vrai que pour les ressorties de balles, c'est vraiment un plus pour ce Racing Club de Lens. Mais c'est vrai que malgré son âge, il est pas mal. Il dégage en tout cas énormément de confiance. C'est assez rare quand même pour un jeune joueur.
7: Ah, c'est clair. Et là, le ballon qui circule dans la défense auxerroise. 19 minutes de jeu. Risser qui a fait un box. Il a boxé le ballon tout simplement sur le premier corner, mais la JOCR n'a pas cadré hein, pour l'instant le moindre tir avec la frappe de Namasso tout à l'heure qui n'a pas été cadré. Donc,
8: puis ils sont gênés dans la relance, hein, Jibo. J'ai l'impression à chaque fois avec ce pressing au lensois qui vient leur couper la gorge un peu.
7: Ouais, clairement. Et le public qui s'éclate forcément. Ce début de saison, pour l'instant, il est parfait. Trophée des champions. Et là, depuis la 12e minute, Lens mène 1-0 sur ce pénalty transformé par Florian Thauvin. 98 buts, hein, encore deux. Et l'an passé, il sera à 100. Pour, oh,
5: c'est 98 ouais, c'est plus que nous,
8: monsieur. Même en cumulé.
7: Ah oui, là, il n'y a pas de problème. Le ballon sur la tête de Gagnou, Piedfort qui alerte Namasso côté gauche. Non, c'est Zosu. Zosu qui pivote sur lui-même et la défense en soi est déjà revenue. C'est ça aussi. Hein, Topmöller demande beaucoup de rythme, un remplacement rapide, même s'il y a un pressing. C'est énergivore, mais pour l'instant, ça fonctionne bien parce que les Auxerrois tentent des petites contre-attaques quand ils sont sont acculés dans leur camp, mais voilà, ils n'y arrivent pas. Là, les enchaînements sont ratés. La balle va sortir directement en touche pour Mathieu Hudol. C'était trop compliqué là pour l'Auxerrois Lamine Sy de récupérer cette balle, et le public forcément qui entonne un nouveau chant pour l'instant fêter ce but marqué par Florian Thauvin. Ça circule toujours dans les pieds des rouges et jaunes, avec Souleymane Sagnan qui balance en profondeur. Ah, peut-être pour Ivanovic. Non, il va être devancé. Wow, perte de balle, mauvaise passe, et Ivanovic a profité. Il fait pas mieux. Ah, il a trop poussé son ballon, mais c'était au départ Makoso qui voulait donner à son gardien un ballon trop mou, et Ivanovic a senti le coup, prend le ballon, il avait le champ libre pour fixer Mamadou Diop, et il pousse trop son ballon, et ça va directement dans les gants du gardien auxerrois. Dommage, parce que là, dommage. C'était pour lui l'occasion de faire trembler les filets et de passer un bon petit moment à Bollaert, lui qui, rappelons-le, est prêté sans option d'achat. C'est un jeune croate prêté par Benfica. Attention à l'accélération côté gauche avec Zosu dans la surface de réparation, essayé dégagé et par Sagnan, la tête de pied fort, mais ça va aller directement en touche pour le Racing Club de Lens. 21 minutes et 30 secondes de jeu, 1-0 pour Lens, but de Florian Thauvin sur pénalty à la 12e.
5: Ah, c'est vraiment dommage là, Ivanovic, le défenseur auxerrois qui lui fait un cadeau, il se retrouve un peu excentré, il est vrai, mais je sais pas si tu vois, mais dans l'axe Thauvin est absolument seul, donc s'il arrive à réussir sa première touche, il a juste à décaler sur Flo Thauvin qui n'a plus qu'à pousser le ballon, il faut défiler, il essaie de la jouer perso et malheureusement sa première touche est bien trop longue et derrière ça arrive dans les bras, tu l'as dit, du gardien auxerrois. Ah là là, c'est
7: faute,
5: dommage.
7: Faute de concentration là, Max.
5: Exactement, mais je pense qu'il a été surpris de voir que le ballon lui revienne aussi facilement. Voilà, c'est aussi la réalité de la Ligue 1 quand tu joues des équipes comme Auxerre. Les défenseurs, c'est pas forcément les plus à l'aise techniquement.
8: Hein. C'est dommage pour Lens, parce qu'au bout de 20 minutes, t'as l'occasion de mener 2-0. T'es beaucoup plus tranquille dans ce match-là. Hein.
5: Et Jibo, là, moi, où j'ai envie aussi de m'arrêter, c'est par rapport au bloc équipe lensois qui est quand même très compact. Hein. Tu l'as dit, un top bowler qui a demandé à sa ligne défensive et milieu de terrain d'être assez compact pour limiter vraiment les espaces entre les lignes. Il l'avait fait contre le Paris Saint-Germain. Je pensais que c'était parce que justement le Paris Saint-Germain était censé être meilleur que les Lensois, en tout cas sur le papier, mais ils le font aussi contre les Auxerrois, donc à mon avis c'est ce qu'on risque de voir tout au long de la saison. C'est vraiment la manière de jouer de Top Moller. Pour l'instant ça fonctionne bien, il profite un petit peu des espaces des équipes adverses pour justement bénéficier des transitions offensives. Et pour l'instant, je dois te dire que je suis assez séduit par ce que met en place le nouvel entraîneur.
7: Mais sur la durée, t'as pas peur que, enfin, des fois, c'est énergivore sur les fins de match. Oui. Est-ce que des moments, tu dois subir un peu aussi pour recharger les batteries, non?
5: Tu l'as dit, d'autant plus que la profondeur de banc, elle est quand même limitée cette année, cette saison. Au Racing Club de Lens, ne pas oublier aussi que Lens va ensuite commencer la Ligue des Champions. Il l'avait pas connu l'année dernière, c'est-à-dire 3 matchs par semaine, avec les départs, avec finalement des joueurs qui n'ont pas forcément l'expérience de la Ligue 1 et de la Champions League. J'attends de voir ce que ça va donner en effet sur toute une saison.
7: Attention à l'accélération là avec le ballon dans les pieds de Ditraoui. Le décalage pour Hudol, c'est bien fait. L'instant de réparation, le centre est contré et ça serait une touche. Ah, c'était bien fait. Franchement, l'accélération, ils ont cassé les lignes. Léon Soit la touche est rapidement joué avec Sagnan qui donne vers Thauvin qui est partout. Le capitaine Sanyor, il va essayer de partir tout seul. Il est un peu gourmand là, l'ancien Marseillais. Et c'est une perte de balle et ça permet. Oh, le ballon perdu aussi pour les Auxerrois. Ça profite à Thauvin. Thauvin qui va s'enfoncer dans la surface de réparation. Thauvin qui en fait trop aussi. Aïe, aïe, aïe, aïe, aïe. J'ai l'impression qu'on s'enflamme des deux côtés. Mais ouais, il y avait Céphèvre qui a perdu ce ballon qui aurait pu faire très très mal. Et Thauvin a voulu faire du Ronaldinho, mais ça n'a pas fonctionné, a transpercé la défense.
5: Bon, j'exagère pas.
7: Voilà, j'exagère pas. C'était une sorte de Ronaldinho. Et comme tu le dis, personne ne peut faire du Ronaldinho quand il veut. Ouais, c'est vrai. Toujours 1-0 pour Lens, 24 minutes de jeu.
5: Et en effet, une perte de balle évitable, vraiment, de Fèvre. Hein. Pourtant, lui qui a l'expérience de la Ligue 1 et des grands matchs. C'est vrai qu'on dit qu'en règle générale, il faut éviter de perdre le ballon dans cette zone-là. Il a voulu être un peu trop gourmand. Heureusement pour lui et pour Auxerre, ça n'a pas porté à conséquence.
8: On n'a pas eu le gros plan sur Will Steel, mais à mon avis, pas dû lui plaire du tout ce ballon-là perdu. Les Auxerrois qui tentent quand même, qui repartent en attaque.
7: Ouais, qui gardent le ballon là. Ils essaient de moins subir, mais pour se créer des occasions. Et pour l'instant, il n'y a eu que cette frappe tout à l'heure de Namasso, mais qui est pas. Attention à la contre-attaque avec Sima. Sima qui a vu Ivanovic, c'est pas en jeu. Ivanovic, mais il doit faire mieux, mais en tout cas très belle sortie de la part de Mamadou Diop. Attention les Lensois, ils se Pif d'occasion nette et attention, il ne mène que 1-0. La contre-attaque avec Romain Fèvre. Romain Fèvre, la sortie de Risser, impeccable. Il bloque ça du bras. Petite chandelle, il récupère le ballon. Bah, au moins, ça allait. Ça relance une partie qui était un petit peu à sens unique. Ils prennent des risques, les Auxerrois. Bah, peut-être une faute sur Titraoui. Oui, ouais. Monsieur Vernis qui siffle. Faute auxerroise et donc coup franc sur la ligne médiane avec Cuisance qui joue rapidement. Mais non, monsieur Vernis lui dit. Non, on va attendre que Titraoui récupère et se remette debout et ça permet surtout à la Auxerre de se replacer défensivement.
5: Match plaisant, hein, Gibourg.
7: Oui,
5: depuis les 25 premières minutes, il y a beaucoup de rythme, les deux équipes qui sont portées vers l'avant, ça fait du bien de voir ce genre de match.
7: Ah, carrément. On avait vu un peu ça contre Paris après l'expulsion, même si Paris était dominateur, hein, sans problème. Vrai. Mais attention, là, les pertes de balles de chaque côté, là, ce sont les Lensois qui perdent ce ballon. Et avec une remontée de balle de la part de Namasso, le ballon qui va finir en touche quand même pour la Auxerre avec une couverture de Gagnou. La touche, est-ce que c'est Zosu qui va la faire ou plutôt à Akpa? On va laisser peut-être le défenseur, le latéral gauche faire cette remise en jeu. 26 minutes de jeu. Lens mène à 1-0. Lens qui a réussi à ouvrir le score sur pénalty grâce à Florian Thauvin à la 12e minute.
4: Lens toujours devant. Merci Jibo. 17h41 sur RMC. C'est le retour de la Ligue 1. Bien entendu avec cette première journée et le dauphin du PSG la saison dernière, Lens qui mène 1-0 à Bollard face à la Auxerre. On revient dans moins de 2 minutes sur RMC avec Maxime Chano.
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4: La première journée de Ligue 1, 17h43 sur RMC, c'est l'Intégral Sport avec Maxime Chano, direction Bollard. Tout Lens mène 1-0 face à Auxerre. Jean Baumel, mais ça chauffe sur les buts lensois.
7: Ah oui, avec un corner, mais le ballon est revenu sur Romain Fèvre qui avait tiré ce corner, me semble-t-il. Mais position de hors-jeu et flottement dans la défense lensoise à l'origine de ce corner, avec une mauvaise relance. Et Lens, je vous le disais tout à l'heure, mène 1-0 certes, a eu des situations où ils auraient pu faire le break. Et donc Lens n'est pas à la merci de se faire surprendre par la Auxerre qui, Max, commence à prendre un petit peu plus de confiance et à montrer le bout de son nez et subit beaucoup moins.
5: Ouais, non, je l'ai dit un peu plus tôt, je trouve qu'on a eu 30 minutes vraiment de bonne facture hein, de la part des deux équipes, avec une équipe auxerroise qui est sur le papier quand même beaucoup moins qualitative, hein, tu l'as dit Gibo, que les Lensois, mais qui n'ont pas peur, qui sont audacieux, qui osent, qui vont vers l'avant. C'est aussi la patte Will Steele. Attention Lensois, parce qu'ils ont vendangé deux grosses occasions, pardon, notamment la dernière où il y a presque un 5 contre 1. Il me semble que c'est Sima qui loupe son centre pour Ivanovic. Et derrière, Auxerre, voilà, qui prend confiance. Ils ont eu ces deux, trois petites aussi.
8: Tu sens que l'absence, ou en tout cas, Edouard sur le banc fait un petit peu de mal là, pour conclure ces occasions-là.
5: Mais oui, non, évidemment. Mais en tout cas, je le répète encore une fois, j'aime beaucoup ce que je vois de la part des deux équipes, notamment de la part de cet AG Auxerre. On ne savait pas trop à quoi s'attendre. Écoute, pour l'instant, ça va.
7: Attention avec Ivanovic, contrer, ça sera un corner et c'est le premier d'ailleurs pour le Racing Club de Lens. Bah, des fois ils se font peur les Auxerrois.
5: Là, c'est vrai que derrière Gibault Auxerre, c'est quand même moyen techniquement parlant. Hein. Ils prennent des risques, on le sent.
7: Les relances, loin ça d'être fait serein. Peur, hein. Franchement, là, ils s'en sortent bien avec 1-0, hein, parce qu'il y a eu des mauvais choix aussi côté Lensois offensivement. Et on parlera du banc Lensois parce que t'en parlais, hein, il est pas profond, mais il est surtout fourni en joueur offensif.
4: Ah oui.
7: Allez, le corner de Florian Thauvin de la gauche vers la droite avec Cuisance qui était prêt à remettre la frappe et c'est bien fait de la part de Zosu qui est venu défendre parce qu'il a empêché le joueur lensois d'armer sa frappe et ça oblige eh bien, le milieu de terrain lensois à donner ce ballon jusqu'à décidément je vais l'appeler Teddy Riner, je sais pas pourquoi notre ami Robarisser.
4: Tu mets Teddy Riner dans les buts,
7: pourtant
4: c'est pas
7: le même gabarit, hein. Certes il est grand mais il est moins musclé,
4: ouais, hein, ouais, légèrement.
7: Bon, et puis bon, s'il commence à faire des hippons dans la surface, ça va faire des pénaux, donc ça va pas
5: ça
7: le faire,
5: ça va être embêtant, ouais.
7: Et donc le banc lensois, quand on regarde ça de près, on a quand même Thorgan Hazard qui est quand même un joueur offensif, Skoras aussi, Sotoka, Hudson Edouard, Ryan Fofana et Méziane Mestoub. Oh, attention, la belle passe! Oh, l'intervention impeccable de Titraoui, parce qu'il y avait la possibilité d'ouvrir une frappe de la part de Romain Fèvre pour les Auxerrois, nouveau corner. Bon, attention, Lens se fait peur parce que Lens ne mène qu'un 0 et Auxerre prouve qu'il peut faire des choses. Attention, le centre en retrait, c'était de la part de Hamada et le ballon une fois dégagé en catastrophe par les Sanyors. Ouais, on arrive dans le dernier quart d'heure de cette première période.
4: C'est pas mal, hein, comment ça combine Auxerre en attaque, Max.
5: Ouais, on l'a dit, hein, c'est pas mal, hein, ils sont audacieux, beaucoup d'abnégation, c'est aussi la touche Will Steel, hein, on l'a dit un peu plus tôt, mais c'est vrai que les Lensois, là, ils se font un peu dépasser, notamment sur les côtés où est-ce qu'ils arrivent à trouver des deux contre un, c'est très très compliqué pour Rudel et pour Abdulhamid. Mais c'est vrai qu'il y a toujours ce problème de la dernière passe côté Auxerrois, et c'est ça aussi, c'est une histoire de qualité.
7: Attention avec le ballon là récupéré par Lensois Ivanovic. Ah, il n'a pas réussi à accélérer. Ce ballon est contré et il sera pour la JOCR. La touche qui va être effectuée par Laminci, voilà, rapidement vers son capitaine Kevin Danois. Ballon en retrait désormais pour Diomandé. On va essayer de repartir vers de la défense. Ils jouent beaucoup plus haut les joueurs de Will Steel. La défense est quasiment sur la ligne médiane. Ça prouve qu'ils ont retrouvé de la confiance malgré un début de match très compliqué et ce pénalty concédé pour une main de pied fort à la 12e minute et ce pénalty transformé par Florian Thauvin. On est à la 33e désormais, toujours 1-0 pour Lens, mais la JOCR est de plus en plus dangereux. Là encore une mauvaise relance avec Sagnan qui a poussé ce ballon un peu trop fort. Il n'a pas trouvé un partenaire. Attention, il n'y a pas de hors-jeu, non, et c'est dans ses talons pour Zosu. Il avait un superbe coup à faire. Ainsi, il avait arrivé à emmener le ballon, il aurait pu presque livrer un duel face à Romain Risser. Et donc il y a un tirage de Magnolo sur Thauvin, mais il laisse l'avantage. Que dit monsieur Vernis? Il y a une touche pour Lens, il va laisser le jeu comme ça. La touche rapidement jouée, c'est même Florian Thauvin qui a fait la touche. Non, finalement ça sera Saoud Abdoulhamid. Vous entendez le public et le cop lensois qui entonne de la voix, qui passe un bon moment. Bah, c'est vrai, il fait beau, on a du beau ciel bleu ces derniers jours, on a eu pas mal de pluie, donc pour l'instant l'esprit est à la fête au niveau météo, au niveau de l'ambiance. À Bollard, le ballon qui arrive en défense avec Navroki. Navroki, pour l'instant, impeccable, hein, il n'a pas fait d'erreur. Le ballon pour Gagnou désormais dans le rond central. Gagnou qui écarte le jeu à droite, c'est bien fait. Avec la montée de Saoud Abdoulhamid, c'est trop profond. Il aurait fallu faire le contrôle en première intention. Mais c'était trop compliqué pour l'international saoudien. Le ballon qui sort en 6 mètres pour la JOCR. Bientôt la 34e minute de jeu. Lens mène 1-0 grâce à Thauvin.
4: Ah, il faut arriver à faire la différence là côté Lensois, parce qu'on laisse Auxerre toujours capable de revenir à n'importe quel moment dans ce match. On l'a vu, si une de ses attaques va au bout, il manquait encore l'efficacité dans la dernière passe, comme le disait Max. Mais pour l'instant, Lens qui domine les débats, mais attention quand même.
5: Ouais, et puis côté Auxerrois, messieurs, je ne sais pas si vous avez remarqué, mais c'est presque du 1 contre 1 derrière, hein, le bloc Auxerrois qui est très étiré, on l'avait dit, hein, Will Steel et ses hommes qui n'ont pas peur d'aller chercher les Lensois. Et derrière, c'est vrai que ça laisse un peu les défenseurs Auxerrois qui sont loin d'être l'assurance tout risque en 1 contre 1. C'est exactement encore la même situation qu'on est en train de voir maintenant.
7: Ouais, grosso modo, carton rouge. Carton rouge. Dernier défenseur sur Sima, il le balance bien. Alors j'ai halluciné là quand même, parce que je pensais pas que ça allait être un rouge direct, ouais, pour le défenseur Diomande, Makoso, pardon, c'est Makoso qui prend ce carton rouge. Bon, ça va pas s'arranger là pour les Auxerrois. Carton rouge à la 35e minute.
5: C'est un peu dur hein, parce que.
7: Il était un peu excentré. Ouais,
5: Sima qui est excentré. Alors ça part d'une déviation du Dol. Je l'avais dit juste
7: la
5: avant.
7: La faute est flagrante quand même.
5: Il est loin du but quand même. Il est un petit peu décalé. Ouais, je pense pas que c'est forcément une action de but. Mais je le disais un peu plus tôt, messieurs, vous avez vu les Auxerrois qui restent en 1 contre 1. Ouais. C'est-à-dire que le premier défenseur a perdu son duel et derrière, il se retrouve à courir derrière l'attaquant Sima et malheureusement, il fait une faute. Qui pour moi, je ne sais pas si c'est justifié ce carton.
8: Disons qu'avec le pénalty tout à l'heure et là, le carton rouge, ça commence à faire beaucoup quoi, pour Auxerre.
7: Vu le scénario du match, ouais. Qui était quand même assez propre, il n'y avait pas de vilain geste.
5: Après, si tu suis le raisonnement et.
7: Dernier défenseur.
5: Exactement, c'est... donc ça peut être logique. Après, c'est vrai que malheureusement, ça te tue un petit peu le scénario du match et les chances de la Auxerre. Mais bon, c'est vrai que c'est une faute en tant que dernier défenseur, en effet.
7: Surtout que tu as un bon coup franc. Bon, certes, décalé côté gauche, c'est pour le pied de Florian Thauvin. Donc, désormais, les Auxerrois sont à 10. Avec la sortie définitive donc de Makoso, le défenseur, alors que voilà, carton jaune pour Will Steele. Et qui comprend pas, il dit non, mais je comprends pas, j'ai rien dit. Et il y a peut-être erreur sur la personne. C'est peut-être un de ses adjoints qui devait prendre le carton. Enfin, ça ne change rien. Cette phase de carton jaune de M. Vernis, mais coup franc pour les Lensois. On est à la 36e minute. Le pied gauche de Florian Thauvin, mini-mur de deux joueurs et formé par les Auxerrois. C'est parti. C'est au deuxième poteau. Et c'est compliqué avec Gagnou. Non, il y a eu une intervention de l'arbitre puisqu'il y a une faute sur un défenseur qui a été balancé, me semble-t-il. En tout cas, un joueur auxerrois qui a été victime d'une faute dans la surface. Et ça va permettre aux Auxerrois de se dégager. Sortie ratée quand même pour Diop.
5: Totalement.
7: Il s'en sort bien.
5: Totalement. Ouais, heureusement que pied fort derrière gagne son duel. Parce qu'en effet, le gardien auxerrois qui était un peu parti aux fraises. Ouais.
7: Allez, le dégagement de Diop pour les Auxerrois. Je regarde le chrono, 37 minutes de jeu.
8: Ah, il va y avoir un changement.
7: Certainement, un défenseur en moins quand t'es 4. Quand t'es à une défense à 5, tu peux encore te débrouiller. Mais le jeu va reprendre. Hein. Donc pour l'instant, c'est pas encore effectif le changement pour Will Steele et la JOCR. Ballon qui sort en faveur des Lensois dans le camp sans Yor. Cette remise en jeu qui sera. Ouais, on change même deux ballons. ça donne Boulamide dit au ramasseur de ballon. Non, j'aime pas celui-là, je veux l'autre. Et il lui a donné l'autre ballon. Voilà qui est fait. Non, côté droit, vrai. La touche. Attention, la touche, hein, faut pas faire plus de 5 secondes. Hein. Sinon,
8: c'est dans la nouvelle règle. Effectivement.
7: Sinon, tu rends le ballon. Sinon, c'est ballon pour l'adversaire. Donc, vaut mieux pas chipoter quand même. Quand on te donne un ballon, faut pas trop traîner.
8: Mais Jibo, c'est vrai que Max disait que Auxerre avait pris le risque hein, de jouer ses 1 contre 1 défensivement depuis le début de la rencontre. Mais là, avec le scénario qui vient de se produire, ce carton rouge qui arrive très tôt et sur une situation justement de 1 contre 1 comme ça, ça va tout changer dans l'approche de Will Steele. Et surtout, ça laisse présager franchement d'une fin de match, d'une suite de matchs très très compliquée pour les Auxerrois.
7: Ouais, avec un ballon contré quand même à 10 là pour l'instant, ils arrivent à faire le dessus là au niveau de l'attaque, ballon profondeur, ouais, ça va être compliqué, ouais, peut-être une faute, non, il y a rien du tout, il y aura une touche. Alors qu'on réclame une faute côté Auxerrois, pas loin de la surface de réparation.
8: C'était intéressant le surnom hein, sur la transition.
7: Ouais, ouais, oui, c'est pas mal. Et le changement n'a toujours pas été fait hein, pour mettre un défenseur supplémentaire, puisque je vous rappelle que Makoso a été exclu il y a quelques instants. Et que la JOCR à 10 contre 11, pour l'instant, on met un peu les Lensois qui mènent 1-0. Ça circule avec le ballon de Kevin Danois en retrait vers sa défense et Pied-Fort qui va basculer en défense centrale désormais pour attendre le changement avec Romain Fèvre à l'entrée de la surface de réparation. Pas beaucoup de solutions. Il est entouré de Lensois. C'est compliqué avec Zosu à destination d'Amada. Amada dans la surface de réparation. Oh, c'était pas mal. Il y avait une opportunité là pour le capitaine danois qui a pas pu armer sa frappe. C'est dégagé par la défense lensoise. Mais c'est incroyable comment Lens se fait pour l'instant manger dans le jeu. La frappe est directement cadrée. Tentative de Kevin Danois, mais ça va directement dans les gants de Robin Risser qui prend son temps. Là aussi, hein, les ballons, faut pas trop. Voilà, il faut relâcher le ballon pour le gardien du Racing Club de Lens. On va bientôt entrer dans les 5 dernières minutes de cette première période.
5: Et Gibo, même à 10 contre 11, hein, les Auxerrois là, qui sont encore positionnés très haut. On l'a vu hein, sur l'action précédente. Kevin Danois qui se retrouve entre les lignes, qui n'a pas peur, qui fait sa première touche de balle vers l'avant et qui arrive à frapper au but. C'est un tir cadré. Honnêtement, c'est pas trop mal ce que nous montrent les Auxerrois. Attention au Lensois. Alors, je ne suis pas archi fan du fait que. Le bloc soit assez bas alors qu'ils mènent au score, alors qu'ils sont en supériorité pardon, numérique, alors qu'ils jouent à domicile.
4: Tu veux les voir
5: là, les Lensois exactement devraient être plus entreprenants. Et c'est vrai que là, bon, alors, est-ce qu'il y a un peu de fatigue du match contre le Paris Saint-Germain parce que c'est quasiment le même 11 de départ. Je ne sais pas où est-ce que c'est un choix de Dino Topmöller, mais en tout cas, j'ai envie de donner du crédit aux Auxerrois qui n'habitent pas.
7: Ouais, non, c'est vrai que c'est intéressant de voir ce qu'ils font les joueurs de Will Steel. Pour l'instant, ils arrivent à faire bonne figure en étant 10. Mais ils étaient déjà dans une. Juste avant le carton rouge, ils étaient déjà dans une phase où ils étaient intéressants offensivement. Et ils n'ont pas perdu le rythme en étant réduits à 10. Le ballon pour les Sangiors, le centre de Gagnou. La reprise, elle est ratée de la part de Cuisance qui a mal senti le coup là. Il aurait dû mieux se positionner ou laisser filer le ballon. Je ne sais pas s'il y avait une possibilité avec Sima qui était pas loin de lui. Non, non, c'est à lui de la mettre au fond. Et bon, il a jailli, hein, et il était pas face au but, il était sur le côté droit.
5: Lui qui prend son pied droit, il aurait dû prendre son pied gauche. Hein, le ballon arrive naturellement sur son pied gauche. Il a voulu taper un extérieur du pied droit. Après, il faudra me poser la question. De la position de Gagnou qui se retrouve à centrer presque les droits.
7: Ah, là aussi, j'ai pas compris.
5: Il sait tout faire.
4: Il est absolument partout, mais ça fait quand même des occasions vendangées encore pour Racing Club de Lens. 1-0 donc après la 40e minute de jeu à Bollard pour les Lens.

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10: Bientôt 18h sur RMC, la fin de la première période de cette affiche de la première journée de Ligue 1. Lens qui mène 1-0 face à Auxerre, Jean Baumel, Maxime Chano.
11: Il y a un nouveau corner pour les Auxerrois, et avec pied fort, mais ça a été dégagé. On a vu une tête en retrait de la part de Salou Abdelhamid sur une tentative auxerroise, et il a failli tromper son gardien, mais c'était tendu et pas de changement pour les Auxerre, hein, pour les suites à l'expulsion à la 35e de Makoso. Apparemment, ben, c'est une bonne idée parce que ça tourne bien, Maxime, et c'est ça qui est surprenant. Auxerre était bien, ils prennent ce rouge, et derrière à 10 ils continuent, ils font presque mieux, c'est hallucinant.
12: Ouais, les Auxerrois qui sont loin d'être ridicules, hein, tu l'as dit, ils sont presque meilleurs que lorsqu'ils étaient à 11 contre 11. Bon, après c'est aussi les Lensois, hein, qui les laissent jouer, il y a peut-être un peu de fatigue, il y a peut-être aussi cette envie de terminer la mi-temps en menant au score 1-0 et pas forcément prendre énormément de risques. J'espère qu'ils ne vont pas le regretter, mais clairement le rapport de force est à l'avantage des Auxerrois depuis le carton rouge du défenseur d'Auxerre.
11: Ouais, il y a 2 minutes de temps additionnel. On y entre à l'instant. Et pour l'instant, Lens mène 1-0. On est en 11 contre 10 depuis 10 bonnes minutes désormais. Mais les Lensois ont pas mal de situations. Ils auraient dû faire le break. Et les Auxerrois, bon, comme le disait Maxime, sont plutôt pas mal. Attention, Ivanovic. Ah, le ballon est au profond. Ah, il va passer. Il va passer, mais il s'écarte un peu. Il va garder le ballon. Il va rentrer dans la surface de réparation. Ah, il a tenté perso, là. Ah, il va faire mieux. Et la relance compliquée, là, avec Udol qui fait une obstruction à Diop. Et l'arbitre laisse l'avantage. C'est bien
12: mal
11: fait,
12: joué,
11: d'ailleurs.
12: Encore une fois. Hein.
11: Ah, ouais, non, mais.
12: Ça m'a rappelé une petite action avec un certain Paoletta. Je sais pas si tu te souviens, qui était sur le côté.
13: Que le début,
12: il a essayé de faire la même, mais la finition n'était pas similaire à celle du Portugais. Hein.
11: Là, il est en train de se faire pourrir Ivanovic, parce que rappelle-toi tout à l'heure sur la mauvaise relance, le même ballon en retrait, c'était Makoso qui était exclu pour son gardien. Ivanovic a fait le mauvais choix. Et là, Ivanovic fait encore un mauvais choix parce qu'il y avait du monde dans la surface et il tente.
13: Ouais, il est brouillon.
11: Il tente une sorte de lobe dans un angle complètement fermé. Franchement, et là, Thauvin lui a montré, pas terrible ce que tu nous as fait. La prochaine fois, t'as pas intérêt à nous faire la même. Ça fait deux fois, c'est deux fois de trop. Le ballon dans les pieds du Racing Club de Lens avec Florian Thauvin. La belle passe, magnifique pour Saoul Abdelhamid qui a les jambes. Le Saoudien, lui, qui a fait la Coupe du Monde. Oh, le beau relais avec Sima. Sima qui doit se concentrer. Il a vu Abdelhamid. Il préfère donner vers Cuisance, mais le ballon est mal dosé. Il a trop tardé à se donner ce ballon. Il devait être beaucoup plus rapide. Hélas, encore une possibilité anéantie de la part de l'attaque lensoise. Encore une vanne dans le temps additionnel. Pour l'instant, l'unique but lensois sur pénalty de Thauvin fait le bonheur des 100 et or. En plus, à 11 contre 10. Il doit faire mieux là, Maxime. C'est pas normal.
12: Oui, encore une

0: hein, les Lensois qui étaient à 6 contre 4, hein, donc il y avait vraiment un net avantage numérique. Et derrière, tu l'as dit, c'est la dernière passe à chaque fois qui fait défaut, hein. On l'a vu juste avant, deux fois d'affilée avec Ivanovic. Là, c'est encore le cas où est-ce que la passe n'est pas assez appuyée sur Cuisance. Attention que les Lensois ne regrettent pas toutes ces occasions.
1: Ah, les Auxerrois qui sont à l'attaque, Zosu qui cherche la tête de son capitaine Kevin Danois qui remet le ballon derrière. Et c'est pas mal ce qu'ils font là, avec peut-être le ballon contrôlé par Lamine Sy, voilà qui est fait. Et grosse bagarre, ouais, récupération de balle. Oh, avec Lamine Sy qui a shooté les ballons. Alors c'est pas volontaire, mais ça atterrit sur la tête de Mathieu Hudol qui lui dit bon. La prochaine fois, évite de faire ça, parce que c'est pas très agréable. Alors que voilà, c'est la mi-temps, sifflé par Monsieur Vernis, et donc ça fait 1-0 pour le Racing Club de Lens. Le buteur, Florian Thauvin, sur pénalty à la 12e minute. Et un fait important dans cette rencontre, c'est l'expulsion de Makoso, le Serrois, le défenseur, à la 35e. D'ailleurs, Will Steele n'a pas fait de changement pour corriger une défense qui était quand même mise à mal en première période. Mais les Lensois qui ont raté le coche de faire le break, alors que les Auxerrois n'ont vraiment pas démérité. 1-0 pour Lens à la mi-temps.
2: Merci Gibault, on se retrouve tout à l'heure pour la seconde période, 18h03 sur RMC, c'est l'Intégral Sport. Et ce deuxième match de la première journée de Ligue 1, 0 pour les Lensois à la pause face à l'AJ Auxerre. Maxime Chano, beaucoup d'éléments contre les Auxerrois qui pourtant affichent un meilleur visage, j'ai envie de dire, même sur la fin de cette première période que les Lensois qui mènent. On peut revenir quand même sur cette expulsion, ce carton rouge pour Makoso tout à l'heure, qui change un petit peu les choses dans cette première période. Moi, je trouve ça sévère. Franchement, tu vas me donner ton avis, mais moi, je trouve ça sévère quant à la qualification d'annihilation d'une action de but. Moi, je le trouve quand même assez loin, mais l'arbitre en a décidé autrement.
0: Oui, notamment parce que l'attaquant Lensois, qui était certes en position d'aller défier le gardien, mais était quand même vachement excentré. Donc, c'est vrai que ça peut être frustrant pour les Auxerrois de ramasser un carton rouge sur ce genre de situation. Après, si tu suis le règlement à la lettre, c'est le dernier défenseur, donc c'est carton rouge. C'est vrai que c'est frustrant pour ces Auxerrois qui ont quand même fait une bonne première mi-temps, même si c'est vrai qu'ils ont concédé ce but sur un penalty malheureux du nouveau venu pied fort. Bon, c'est pareil, je trouve que c'est un petit peu dur, hein, parce que quand on regarde l'action, c'est Gagnou qui le pousse dans le dos et un petit
2: il
0: peu
2: subit
0: sur
2: la pression, ce qui le pousse
0: exactement
2: à faire
0: sur un geste un petit peu défensif. Il touche le ballon de la main, enfin quoi qu'il en soit, le défenseur auxerrois qui ne s'était pas plaint, et l'arbitre qui a décidé de donner un penalty qui a été transformé par Thauvin. Ensuite, il y a ce carton rouge comme fait Dieu, comme tu l'as dit, mais ces auxerrois qui n'ont pas abdiqué, et sur les 15 dernières minutes qui ont même été même plus fort que ces Lensois. Ils ont eu 2-3 occasions qu'ils n'ont pas su concrétiser. Après, côté Lensois, attention, hein, on sent que voilà, ils sont dans la gestion, ils ont un effectif de qualité, ils ont un 11 de départ aussi de qualité. Ils ont eu des occasions, malheureusement ils n'ont pas su les transformer, notamment parce que Ivanovic, le nouvel arrivant aussi du Benfica, a été un petit peu maladroit dans la dernière passe. Voilà, on a vu un match plaisant, enfin en tout cas une première mi-temps plaisant, avec deux équipes qui étaient portées vers l'avant. J'ai hâte de voir ce que les deux équipes nous réservent pour cette seconde période.
2: Bien sûr, et on va suivre ça dans quelques instants sur RMC. 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Il est l'heure à 18h05 de parier sur la seconde période de ce Lens Auxerre.
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2: Et on accueille Johan Bredov. Salut Johan, 1-0 pour Lens à la pause. Quelles sont les petites cotes pour la seconde?
4: Salut à tous. Bah forcément, il n'y a plus beaucoup de suspense. 1-0-8, la victoire du RC Lens. 1-0 et 1-11 contre 10. 9-50 le nul. 38 la victoire d'Auxerre. Moi, je vous propose des scores exacts multichance. Pourquoi pas le 2-0 côté à 3-50. Si on rajoute le 3-0, donc 2-0 ou 3-0, c'est une cote à 2-10. Maxime, je ne sais pas si ça te plaît, mais ça me paraît pas mal pour cette seconde période.
0: Ouais, je vois pas les Auxerrois continuer à arriver justement à exister pendant 90 minutes en étant en infériorité numérique. Donc en effet, je vois bien les Lensois marquer un deuxième but. Donc le petit 2-0, ça me plaît, avec pourquoi pas un doublé de Thauvin. Ça serait pas mal, ça.
4: Ouais, ça serait pas mal. Alors il était coté à 8 avant le début de la rencontre. Il est coté à 2,90. Voilà le but de Florian Thauvin. Je vais te suivre là-dessus.
2: Ouais. Ouais, bah, il va le tenter. J'ai envie de vous suivre aussi, mais je mettrai peut-être un petit Hudson-Edouard buteur aussi.
4: À l'addition qui va attendre qui
2: ouais, ouais.
4: Je me sens. Moi, je vous annonce à l'avance.
2: Ok.
4: Voilà.
2: Merci, Johan.
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2: 18h07 sur RMC, c'est l'intégral sport et surtout la reprise de la Ligue 1. Lens qui mène 1-0 à la pause à Bollard face à la JO Serre en supériorité numérique après l'exclusion de Makoso côté Auxerrois. C'est Florian Thauvin, le buteur pour l'instant en première période sur pénalty. On revient dans quelques instants dans l'intégral sport avec Maxime Chanot et on va parler aussi de tennis à la mi-temps puisqu'un Français est en demi-finale d'un Masters 1000 à Cincinnati. On va parler d'Arthur Fils, à tout de suite.
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2: Soyez les bienvenus sur RMC. Si vous nous rejoignez à l'instant, vous fêtez avec nous le retour de la Ligue 1, bien sûr, sur RMC, après la victoire de l'Olympique de Marseille hier soir, 4-0 face à Strasbourg. Cette première journée se poursuit cet après-midi à Bollard. Lens qui mène 1-0 pour l'instant à la pause sur sa pelouse face à la JO Serre, réduit à 10 contre 11 après l'exclusion de Makoso en première période. C'est Florian Thauvin, le buteur. On revient dans un instant sur la seconde période avec Jean Baumel à Bollard, mais aussi Maxime Chanot qui est avec nous. Mais on va parler de tennis. C'est l'occasion de vous dire que cette saison, Marion Bartoli va jouer en double sur RMC, puisque non seulement elle sera au rendez-vous comme tous les dimanches, vous le savez, dans Bartoli Time, mais aussi le samedi désormais, place à 19h30 à double dose, une double dose de Bartoli Time. Ça sera le cas tout à l'heure et on va en profiter, nous, pour saluer Eric Salio qui est avec nous. Salut Eric!
9: Salut à tous. Oui, j'ai accepté la proposition de Marion de jouer en mixte. Et
10: tu pouvais pas dire non.
9: Finalement,
10: tu pouvais pas dire non.
2: Là, tu vas pas jouer avec Serena Williams. Tu vas jouer avec Marion. Toi, effectivement.
9: Non, elle a préféré Carlos Alcaraz. Je comprends pas. Il revient de blessure. Elle prend un gros risque.
2: Ah, bah attention, attention. On va parler aussi d'Arthur Fils. Eric, forcément, puisqu'il est en pleine bourre, encore une fois, le Français qui va disputer ce soir une demi-finale de Masters 1000 à Cincinnati. Il récidive parce que c'est pas sa première de la saison.
9: Non, c'est la numéro 3. C'est la numéro 3. Il y en a une à Miami, une autre à Madrid. Alors, Miami, il était tombé assez lourdement contre Lechka. On avait été un peu déçus. Bon, à Madrid, c'est Yannick Sinner qui l'avait stoppé, donc rien à dire. Là, franchement, on y croit. On y croit parce que tout ce qu'il a montré depuis le début de la semaine, c'est parfait. Il n'y a pas de fausses notes. On jouait bien en place. Il est agressif à souhait, il commence à faire peur à tout le monde, j'ai l'impression. Maintenant, en face de lui, c'est Flavio Cobolli, quoi. C'est un garçon qui a quand même joué une finale de Schlem il y a quelques mois à Roland-Garros et qui n'est pas passé loin de la gagner puisqu'il a poussé Zverev au 5-7, hein, on s'en souvient. Garçon qui est très bon sur toutes les surfaces, qui a eu une semaine compliquée parce qu'il a gagné tous ses matchs en 3-7 et parfois il est passé tout près de la cata. Donc, il est favori des bookmakers, Arthur, mais... Moi, je pense que c'est quand même du 50-50 parce que c'est un filou, cet Italien. Il trouve toujours des solutions. Maintenant, là, est-ce que c'est le match le plus important de la carrière d'Arthur ? J'ai envie de dire oui, parce que quand tu vas...
2: Ah, carrément !
9: Écoute, t'as tellement d'enjeux. T'as une finale de Masters 1000 au bout, t'as un best ranking qui serait à 11, meilleur classement de sa carrière qui serait 11, quoi qu'il arrive, même s'il gagne la finale, il pourrait pas aller plus haut. Et puis ça le boosterait avant Flushing Meadows qui commence maintenant dans 8 jours. Donc ça peut être un tremplin fantastique, non, tu trouves pas ?
2: Bah il y a le Masters de Turin aussi, peut-être en ligne de mire aussi. En fin de saison, hein, parce qu'il est quoi aussi. Il est 7e à la race actuellement, Arthur Fils.
9: il est 7 à l'arrêt, donc je n'ose même pas regarder, mais je pense qu'il, s'il gagne le tournoi, il serait 5, tu te rends compte? Donc la 5, tu prendrais quand même une belle avance sur tes poursuivants immédiats. Oui, non, non, je pense que c'est un match, l'un des matchs les plus importants de sa carrière.
2: Quelle peut être la clé alors pour battre Koboli ce soir?
9: La clé, bah, c'est ce que je disais en début d'après-midi, c'est d'aller à la cantine et de piquer le pot de M&M's, puisque il y a deux jours, Koboli a eu un petit souci, il avait besoin de sucre et on lui a amené le pot de M&M's.
2: Petite hypoglycémie.
9: Ouais, il a tout de suite, c'est reparti. Donc, moi, je pense que c'est la meilleure solution. Tu piques tout. C'est comme quand tu sais, t'achètes parfois tous les journaux à un kiosque. Bah, c'est pareil. Tu prends tout et puis il y a le môme, il se retrouve en difficulté. Non, la clé, bah, la clé, faudra être agressif. Faudra bien servir. Pour l'instant, il est parfait dans cet exercice, même s'il ne sert pas 50 000 ice par match, mais il est très précis, sa deuxième balle est très dure à retourner. Je pense que côté revers, il est parfait, et puis il a une qualité de coup droit depuis un certain temps qui est monumentale. Il fait très mal avec ce coup, donc je pense qu'il va trouver la défense de Koboli, et puis il faudra gérer les émotions, parce que lui... Il n'a pas encore l'habitude de ces hautes sphères. Koboli, lui, il a fait une finale de Schlem. Il a gagné la Coupe Davis quasiment à lui tout seul. Donc, tu vois, il a du vécu. Donc, ça, c'est les petits bémols concernant le français, je trouve.
2: Donc, demi-finale à suivre tout à l'heure à 19h30. Donc, Flavio Koboli face à Arthur Fils. L'autre demi-finale opposera les Américains Nakashima à Francis Tiafoe dans ce Masters 1000 de Cincinnati. Merci beaucoup, Eric Salio, d'avoir été avec nous. À très, très vite, Eric.
9: Ah oui, je vais aller manger des... Non, je vais aller piquer une tête. Tiens.
2: Ce qui paraît, t'es pas loin de la mer. Effectivement, profites-en avant de revenir pleinement. Allez, à RMC. Merci Eric Salio. Il est bientôt 18h15 dans l'intégrale sport. La seconde période entre Lens et Auxerre arrive dans un instant. Le temps pour moi de demander quelle est la qualité du revers de Maxime Chano.
0: Écoute, je suis pas un grand joueur de tennis. Je vais être très honnête avec toi. Je suis meilleur au ping-pong.
2: Ah, ouais, d'ailleurs, de la team Lebrun.
0: Ouais, j'ai d'ailleurs, ouais, ouais, exactement. Ouais. J'ai gagné quelques tournois.
2: On va vérifier ça.
0: Au camping de d'Osgore.
2: Quel palmarès. Allez, à tout de suite dans l'intégrale sport avec Maxime Chano. Et Lens Auxerre 1-0 pour les Lensois. À suivre dans un instant, la Ligue 1 est de retour sur RMC.
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2: 18h17 sur RMC, c'est l'Intégral Sport. On est ensemble jusqu'à 19h30 avant de laisser place à Marion Bartoli pour Bartoli Time tous les samedis et dimanches désormais cette saison. On est en compagnie de Maxime Chano. C'est la pause à Bollard, mais ça va bientôt reprendre entre Lens et Auxerre. On va retrouver Jean Baumel dans quelques instants. Maxime est chaud, bien sûr. On entend les corons à l'instant. C'est toujours magnifique. C'est toujours bien pour se remettre dans le bain de la Ligue 1, Max.
0: En effet, quel chant mythique. Quel chant mythique, hein. Ça, c'est vraiment Bollard, la Ligue 1 que l'on aime.
2: Des chants mythiques comme ça au Luxembourg,
0: ben, on n'a pas autant de spectateurs et de fans dans nos stades.
2: Mais il y a des gens qui peuvent chanter.
0: Ouais, c'est luxembourgeois quand on comprend la langue.
2: Le jeu qui va reprendre dans un instant, c'est reparti, Jibo.
24: C'est imminent, le coup d'envoi à 11 contre 10. C'est pas de changement, hein. A priori, Gauthier Auxerrois. On n'a pas vu le panneau parce que ça a bien fonctionné, hein. On rappelle qu'ils sont à 10 suite à l'expulsion de Makoso. Et donc là, c'est au tour des Lensois qui ont dû se faire un petit peu secouer par Dino Topmöller, parce que la fin de première mi-temps à 11 contre 10 n'a pas été terrible. Et ils avaient surtout la possibilité de faire le break parce que là, ils ne sont pas à l'abri de se faire rejoindre. Ça y est, c'est parti, le ballon dans les pieds sans Yor. Et on trouve Gagnou avec, vous l'avez entendu, hein, les corons à la mi-temps, c'est la tradition, hein. Dès que les joueurs reviennent sur la pelouse, on entend la chanson de Pierre Bachelet entonnée par tout le Stade Bollard. Les 38 223 spectateurs chantent à tue-tête cette magnifique chanson. Le ballon, toujours sans Yor, côté gauche, et pas de solution. Bah écoutez, on va repasser par un autre passage, on va trouver un autre passage et on repasse par la défense avec Sagnan pour Ismaïlo Gagnou. On veut essayer de maîtriser, redémarrer comme c'était en tout début de seconde de première période, avec des Lensois qui étaient entreprenants. Là, ils ne perdent pas le ballon avec Florian Thauvin. La petite passe là pour Sima. La construction est plutôt pas mal. Sima qui rate sa passe pour Titra. Oui, mais bon jaillissement de la part de Nevroki. Faire Abdoulhamid, le ballon toujours en faveur des Sangyors. Pour l'instant, Auxerre, depuis la reprise en seconde période, n'a pas touché le moindre ballon. Plus d'une minute là. Gagnou à la lutte, qui cherchait Sebloff de la ville, qui rate totalement sa passe et ça repart avec Zosu. Zosu pour Kevin Danois. Le ballon en retrait à destination d'Akpa. Perte de balle. Ouais, c'est pas terrible ce qu'on voit. On n'arrive pas à enchaîner là sur un petit périmètre. Début de seconde période, un petit peu timide de la part des Lensois. 46 minutes et 30 secondes de jeu. 1-0 pour l'instant. L'essentiel est fait pour les Sangyors. Mais on le disait avant la pause, Auxerre était très bien, même à 10 contre 11.
0: Mais ça ressemble un peu plus à du billard que du football, là, depuis le début de cette seconde mi-temps, en effet. Hein, très peu de maîtrise technique de la part des deux côtés. C'est trop surprenant aussi, hein, de voir Wilson ne pas faire de changement. Visiblement, ce qu'il a vu sur les 15 dernières minutes de la première mi-temps, l'ont convaincu de ne pas faire de changement. Maintenant, attention, hein, ce qu'il va avoir la fatigue aussi, hein, côté Auxerrois. Ils ne vont pas pouvoir presser et jouer de cette manière-là encore pendant 45 minutes en seconde mi-temps. Enfin, en tout cas, j'ai du mal à y croire. Donc, on risque de voir des changements assez rapidement quand même côté Auxerrois.
2: Tu aurais été convaincu de ne pas le faire, toi non plus, le changement, Max?
0: Bah, oui, je sais pas.
2: Ça avait l'air de te plaire, hein, quand même, ce qui se passait côté Auxerrois.
0: Oui, parce qu'encore une fois, on était sur un temps fort Auxerrois. La question, c'est de savoir, quand tu t'appelles Will Steel, est-ce que tu essaies de bétonner et tu essaies de garder ce 1-0 le plus longtemps possible en espérant éventuellement avoir une transition offensive pour pouvoir égaliser, ou est-ce que tu jettes toutes tes forces dans la bataille en essayant d'égaliser? Mais malheureusement, lorsque tu as tendance à te projeter vers l'avant, eh bien, tu laisses aussi des espaces derrière. Et ça, c'est Will Steel qui a la solution. Visiblement, il a envie de ne rien changer. On verra si oui ou non, il a fait le bon choix. Je suis curieux de savoir si les Auxerrois sont en mesure de pouvoir jouer de cette manière-là encore 45 minutes à 10 contre 11.
10: Ouais, ça risque d'être dur à tenir, Gibault.
24: Ah oui, ça c'est sûr. Mais tant qu'il y a de l'espoir, ben, ils vont continuer, les joueurs de Will Steel, à espérer arracher peut-être l'égalisation dans un match. Oh là, encore une perte de balle des Lensois dans leur camp, et ils récupèrent le ballon avec Kevin Danois qui cherchait Namasso en profondeur, et ça va directement dans les gants de Romain Risser qui va relance, et voilà qui est fait vers Titraoui. Titraoui vers Navroki. Navroki qui cherche une solution. Il redonne vers Titraoui. Mais gros pressing des Auxerrois avec Tovin, pisté par Akpa. On renverse le jeu. Là, c'est bien fait. Avec Ivanovic, c'est peut-être comme ça sur des longs ballons pour casser des lignes et déstabiliser les Auxerrois. Le ballon vers Sima. Sima qui se retourne. La petite passe est bien faite avec Ivanovic. Dans le sens de réparation retenu. Ivanovic, ça frappe et vite ! Le but d'Ivanovic qui s'arrache. Il aurait pu se laisser tomber parce que je pense qu'il est tiré par le maillot. Et là, balance, première occasion en seconde période. Ivanovic qui l'a mis au fond des filets. Bon travail au préalable de Sima. Franchement, belle action collective de la part des Sangayors. Ça fait désormais 2 à 0.
0: Ouais, ça part d'une longue transversale côté droit jusqu'à Ivanovic, me semble-t-il, qui réussit son premier contrôle, qui derrière donne à Sima en effet. Et puis il y a cette belle entente entre les deux joueurs. C'est très très bien joué de la part de Sima, hein, qui remet très intelligemment dans la petite profondeur à son attaquant, qui derrière, tu l'as dit, Gibo, aurait pu se laisser tomber parce qu'il y a clairement pénalty.
24: Et ça fait rouge, hein.
0: Ça aurait été rouge en plus, exactement. Il va jusqu'au bout. Bon, il est bien aidé parce qu'il a un contre favorable. Mais voilà, il faut mettre en avant son jusqu'au boutisme. Et surtout, ça va lui faire du bien parce qu'il avait vendangé trois, voire même quatre occasions en première mi-temps. Et là, ce premier but sous les couleurs lensoises, ben, ça fait évidemment du bien aux Lensois. Et surtout, le break est fait. Je pense que maintenant, les Lensois vont pouvoir gérer. Mais c'est très, très bien joué de la part des hommes de Top Moller.
24: En tout cas, ça fait 2 à 0 et Bollard forcément qui a explosé de joie parce que c'était mal embarqué, hein. Il menait 1-0, mais fin de première mi-temps, début de seconde, on les sentait un peu moyens, les Sangayors. Et ils nous ont fait mentir sur une phase de jeu, une longue relance avec Ivanovic, Sima, Ivanovic. Et ça fait 2 à 0 pour le Racing Club de Lens. Et avec des Auxerrois, hein, même s'ils sont menés 2 à 0 à 10 contre 11, ce qui ne démérite pas, hein, sincèrement. On verra ce que dira Will Steel s'il y a défaite. Attention, avec Udol, il y a des
2: boulevards là, ça maintenant. Ça peut faire mal.
24: Avec Udol qui pousse un peu trop son ballon, mais il arrive à résister. Il est face à pied fort, le ballon toujours pour. Ça ne va pas durer avec le ballon qui est finalement dégagé par la défense auxerroise. Et Auxerre qui continue de jouer, qui veut continuer, pourquoi pas, à essayer de marquer un but, de faire douter les Lensois. Il n'y a que ça à faire, hein. De toute façon, attendre, ça ne sert à rien. Avec Kevin Danois qui est dans tous les bons coups, hein, le jeune capitaine. Le ballon pour Zosu côté gauche. On est aux abords de la surface de réparation du Racing Club de Lens. Zosu qui va rentrer dans la surface, voilà qui est fait. Le ballon pour Namasso qui lui rend la politesse. Et on va ressortir la balle proprement vers Akpa, le centre d'Akpa. Non, il préfère insister avec Zosu côté gauche. Zosu à la lutte avec Abdoulami, deux ballons légèrement en retrait avec Kevin Danois. Ça circule bien, hein, de la part des Auxerrois, et ça va même être un corner, le 7e corner. Il n'y en a eu qu'un seul pour les Lensois, ce qui veut dire que, et le joue rapidement d'ailleurs avec ballon ressorti, c'est bien fait. Zosu là, le centre, tir, déviation de la tête de Namasso, et c'est dégagé par la défense lensoise, mais pas pour longtemps, avec pied fort, le ballon aérien et qui est posé au sol par Gagnou, mais pas pour longtemps. Elles ont du mal à se dégager, les Lensois, hein. Ils sont dans le jeu, ils ont vraiment du mal, et il n'y a pas de faute. Si, il y a faute sur Amada. Et faute de Gagnou, me semble-t-il. Et coup franc à suivre pour la JOCR, qui n'a pas diqué dans cette rencontre. Bientôt 52 minutes de jeu. Lance mène 2 à 0, mais lance bizarrement, défensivement, ressort mal ses ballons, galère dans son propre camp face à 10 au Auxerrois.
0: Oui, après, il faut aussi donner du crédit, hein, à Will Steel et ses hommes, hein, qui n'abdiquent pas, tu l'as dit, et qui n'ont pas peur d'aller faire des transitions offensives à 4, 5, voire 6 joueurs. Et derrière, malheureusement, ça laisse des espaces pour les Lensois en contre-attaque. On l'a vu sur le deuxième but. Mais en effet, les Auxerrois qui montrent quand même un visage séduisant.
24: Ah, le centre qui n'aura rien d'acpa directement pour Isser, qui glisse en dégageant son ballon, et ça sera une touche donnée gratuitement aux Auxerrois qui vont pouvoir en profiter avec. Il est partout, Kevin Danois. J'ai l'impression qu'il y a trois frères sur le terrain. Trois frères, c'est fou. C'est fou. Et franchement, moi, je suis assez bluffé. C'est vraiment un super joueur. C'est même étonnant qu'il soit resté à 22 ans. Hein,
0: attends, il reste encore du temps. Hein. Le mercato n'est pas terminé. Non, d'ailleurs, il y a une statistique. Gibo, c'est le deuxième joueur à avoir gagné le plus de duels. Le premier, c'est Ivanovic avec 8 duels. Et il est deuxième, second, avec 6 duels. Donc, ça montre qu'il est vraiment bien présent et qu'il est important pour le collectif auxerrois.
24: Ouais, bah écoutez, je sais pas combien ça c'est quoi sa cote.
0: Maintenant, les valeurs des joueurs sont tellement démesurées qu'en effet, ça m'étonnerait pas qu'il parte.
2: On parlait de 30 millions d'euros, ce qui pourrait être un record de vente pour la JOCR, mais s'ils se séparent de Danois, j'ai un petit peu peur pour eux, parce que vous le disiez tous les deux, il fait tellement pour cette équipe que je les vois pas évoluer sans lui.
24: Ah bah 30 millions d'euros, c'est...
2: Ah oui, après c'est sûr que j'ai une
24: somme très importante. Le budget total de la
2: JOCR. Il va falloir faire un choix difficile.
24: Ah non, mais c'est compliqué, mais c'est vrai que c'est un super joueur. Et là, quand on voit ce qu'il fait, je sais pas si t'as un peu le moyen. Alors peut-être 30 millions, c'est beaucoup, je m'en rends pas compte, parce que... Bon, peut-être pas, parce que quand on voit chez le voisin, Ali, Labou, Ali, on parle de plus de 100 millions d'euros. Le ballon pour, pour les Lensois, ballon décalé, le centre, la tête et but. Ah, ils prenaient trop de risques, les Auxerrois. Et là, ils se sont fait manger encore sur un contre. Alors que
2: drapeau
24: c'est
2: levé.
24: Puck. Ah, le drapeau est levé. Position de hors-jeu. On va voir si c'est checké ou pas.
0: Ça serait éventuellement Thauvin au début de l'action sur le centre qui serait hors-jeu.
24: Ouais. Avec Saoud Abdelhamid, faut que je vois. Donc, pour l'international saoudien, même si je pense que ça va être checké. On attend un petit peu le retour de la VAR là, pour Monsieur Vernis. VAR en cours, on nous l'indique. Et ce serait bien qu'on revoie l'image et l'alignement. Bon, a priori, c'est pas validé ce but. Et donc, ça va être un dégagement pour Mamadou Diop. Ouais, ça aurait été franchement très dur pour Auxerre d'en prendre un deuxième en l'espace de 3 minutes. Ah non, c'est toujours pas fini pour le VAR.
0: Très dur, mais tu sais, c'est presque logique, j'y vois. Ils se découvrent tellement.
24: Oui.
0: C'est très compliqué pour les Auxerrois de défendre dans ce cas-là.
24: Alors, ça traîne. Hein. Toujours VAR en cours. Moi, j'étais persuadé qu'il avait donné le feu vert pour dégager pour le gardien auxerrois Mamadou Diop. Pour l'instant, ça, c'est long.
2: Est-ce qu'on reste long, à 2-0
24: c'est assez bizarre quand même. Parce qu'on a l'impression que c'était flagrant, la position de hors-jeu. Et ça doute énormément. J'ai l'impression qu'au niveau du VAR, on n'est pas certain. Est-ce qu'il va aller voir lui-même, Monsieur Vernis, est-ce qu'il va aller voir le petit écran pour juger lui-même si il y a ou non position de hors-jeu sur le but de Saoud Abdelhamid. Ça fait quand même déjà une bonne minute là qu'on attend. Et voilà, Monsieur Vernis, toujours avec la main sur l'oreillette pour entendre ce qu'on lui dit. Et on est en bien, c'est revoir est-ce qu'il y a un alignement avec
2: la
24: fameuse ligne.
2: Ouais.
24: C'est ça par contre. Alors qu'est-ce qu'il va faire? Il est toujours en train de discuter avec l'assistance vidéo.
2: Peut-être que eux non plus ils n'ont pas l'image, c'est pour ça.
24: Alors. But validé, il n'est pas hors-jeu Florian Thauvin.
2: On aimerait bien l'image quand même,
24: moi aussi. Mais pour Saoud, c'est bizarre quand même, hein. Tu fais un but, après on dit bon a priori non. Et après oui.
0: Bah au moins tu le fais deux fois. C'est deux pour un.
24: Donc c'est un but marqué à la 54e. Alors là maintenant on revoit les images une fois que la décision est prise. Ouais, l'image elle est pas simple, hein. Franchement.
0: Ça se joue vraiment à pas grand chose. Hein. C'est Ivanovic qui décale Thauvin qui est sur le côté gauche. Et derrière, c'est vrai qu'il part à la limite du hors-jeu. Il fait un centre alors que le gardien auxerrois était absent. Je ne sais pas où est-ce qu'il est. J'arrive même pas à le voir sur le ralenti. Quoi qu'il en soit, derrière, c'est Abdelhamid qui avait fait un dépassement de fonction, qui s'était retrouvé dans la surface de réparation et qui a plus qu'à pousser le ballon de la tête dans le but vide auxerrois. Ça fait 3-0 pour le Racing Club de Lens. Et attention aux auxerrois parce qu'il reste encore pas mal de temps à jouer. Ça va devenir de plus en plus dur pour eux.
2: Et on le disait, toujours pas de changement, hein. Gibault, tu confirmes?
24: Bah ouais, non. C'est ça qui est assez étonnant de la part de Will Steele. Alors, c'est vrai que la fin de première mi-temps était plutôt convaincante. Hein,
0: il s'est laissé justement avoir par ça. Tu sais, c'est aussi les Lensois qui avaient décidé de lever un peu le pied. Alors attention, hein, je suis loin d'être devin, mais ça sentait mauvais côté auxerrois. En tout cas, c'était compliqué pour eux. On le sait, on le voit à 10 contre 11 contre l'une des meilleures équipes de Ligue 1. En plus, à l'extérieur, ça me paraît logique que c'est quasiment impossible de pouvoir tenir comme ça à 10 contre 11. Et encore moins avec cette mentalité d'aller vers l'avant. Et là, on est en train de le voir. Dès que Lens accélère, ça devient très compliqué pour les auxerrois. Ils sont à 3-0. Un homme de moins à la 60e minute, il reste encore 30 à 35 minutes. Ouais. Attention à la déculottée, hein, ça peut faire mal. Hein.
24: Ouais, c'est Piedfort qui est descendu d'un cran et qui est en défense centrale. Alors que les Auxerrois sont à l'attaque, là, le centre d'Ahamada, dégagement de la tête de la part d'un défenseur lensois, c'est saignant. Et le ballon revient dans les pieds Auxerrois. Ahamada, la frappe d'Ahamada, oh, elle est magnifique. Et quelle parade, quelle parade de Robin Risser. Ah, franchement, ça méritait mieux, parce qu'ils en ont pris trois, mais un petit but au Serrois, ça aurait pas été un scandale. Et tellement cette frappe était belle, mais tout était beau dans cette action. La frappe et l'arrêt de Robin Risser. Ouais, Hamada, quand on voit comment il a bien enveloppé ce ballon. Et c'est vrai qu'il était un petit peu masqué, Robin Risser, il va la chercher. Hein. Tout est beau dans cette action, que ce soit la frappe, mais aussi l'arrêt du gardien sans Yor. 58 minutes de jeu, on s'approche de l'heure de jeu. Est-ce qu'on aura des changements? Je vois des joueurs lensois là qui s'échauffent. Je vois le jeune Mézen Mesloub, je vois également Torgan Hazard. Hudson Edouard, donc c'est vrai qu'offensivement il peut se permettre de changer, ouais. Derrière, de toute façon c'est vide.
0: À 3-0, je pense que Topmöller en effet va risque de faire des changements, notamment peut-être ces têtes de gondole. Je pense à Tovin qui a beaucoup joué, qui a fait beaucoup d'efforts aussi, et puis bon, ça serait bien de voir Hudson Edouard, voilà le retour de l'attaquant vedette du Racing Club de Lens. Et par hasard, enfin par ailleurs, Gibault, je voulais mettre en avant aussi le Racing Club de Lens qui me plaît, hein, ils gagnent 3-0, bravo à eux, 60e minute, ils sont en train de faire le travail, mais je trouve qu'il y a un peu de dilettante, hein, niveau défensif. Là, on a vu sur la frappe d'Amada, il y a très peu de pression. Voilà, c'est peut-être la seule chose que j'ai envie de faire.
2: Ah mais dis donc, ça passe des choses.
24: Tu vois comment tu sens bien les choses, Max.
0: Ouais, mais ça se sent. Ouais, bon, d'habitude c'est l'inverse.
24: C'est faute défensive. Et faute défensive,
0: c'est cuisance. C'est cuisance, en effet, qui vient crocheter l'attaquant serrois Namasso. Ouais. Mais tu vois, au départ aussi, hein, le défenseur Naroki, là, qui est derrière, qui ne va pas trop au duel, qui le laisse se retourner, et derrière, il laisse l'attaquant serrois se retrouver dans cette situation-là. On parle de dilettante. Il y a quand même un problème un petit peu de mentalité, vraiment de laxisme, et c'est bien dommage.
2: Et c'est évident, ouais. Là aussi, le contact.
0: Bah, j'ai l'impression qu'il le crochette quand même. Hein.
24: Je sais pas, moi j'ai pas. Pour moi, il y a contact et il a pas hésité une seconde, hein, l'arbitre. Donc c'est, et puis il était bien placé, donc je pense. Puis globalement, sincèrement, moi je trouve que c'est pas immérité, quoi. De voir Auxerre, quand tu vois la frappe d'Amada juste avant,
0: c'est vrai.
24: Les situations. Bah, qu'ils mettent un petit but, parce que prendre une valise, en montrant ce tempérament, ce jeu, même si défensivement ils sont en difficulté. Bon, maintenant faut la mettre au fond, hein, c'est ça la différence. C'est que t'as un public qui va être contre toi, donc Namasso face à Risser. Le duel, Risser qui avait été impérial face au Paris Saint-Germain. Va-t-il garder sa cage inviolée pour ce début de saison? Pas mal d'élan pour Namasso. C'est parti. Et c'est au fond, c'est bien tiré. Réduction de l'écart grâce à Namasso à la 60e. Auxerre réduit l'écart 3 buts à 1, mais c'est Lens qui est devant.
0: C'est très très bien tiré, et pourtant Robin Risser, le gardien lensois qui était parti du bon côté, mais voilà, il y a beaucoup de puissance, et surtout elle est bien frappée sur le côté dans le petit filet, hein, côté Namasso. Voilà, c'est bien joué, c'est pas immérité, je suis d'accord avec toi. Auxerre qui avait quelques occasions, alors pas forcément très très franches, mais c'est vrai que celle-ci, voilà, il se fait pas prier l'attaquant auxerrois, ça permet de réduire le score, et à 10 contre 11, c'est honorable ce que nous montrent les auxerrois.
2: Et un changement au même moment.
24: Ouais, deux changements, les sorties d'Ivanovic et de Saoul Abdoulhamid, des entrées de Skoras. Alors Skoras va prendre la place d'Abdoulhamid à droite, et puis Torgan Hazard, lui va jouer sur, à mon avis, l'aile gauche, hein. c'est son côté préféré. On va suivre ça de très près. Voilà le ballon, l'engagement des Lensois qui ont pris ce but à la 60e minute, 3 buts 1. Il reste une grosse demi-heure et on verra ce que ça va donner. Les Skoras, ces nouvelles têtes, Torgan Hazard, même s'il a été formé au Racing Club de Lens, il est parti très très jeune.
0: En effet.
24: Bah, il était parti à Mönchengladbach,
0: à Zultowarogame aussi,
24: où est-ce qu'il a remballé avant, ouais. Je pense,
0: ouais, qu'il avait bien fonctionné, là il était à Anderlecht sur la saison dernière. Bon, je vous cache pas, pour l'avoir vu jouer plusieurs fois, c'était très compliqué pour lui physiquement. J'ai pas envie de dire qu'il était cramé, mais c'était un peu compliqué sur ces 6 derniers mois. Maintenant, voilà, on va faire confiance au Racing Club de Lens qui ont toujours des très bonnes idées.
24: Bah, ils l'ont fait signer 2 ans, Max. C'est ça, moi aussi, j'ai été un peu étonné parce qu'il a 33 ans, ouais. Torgan Hazard.
0: Après, tu sais, quand le collectif fonctionne bien, c'est beaucoup plus facile, hein, pour les joueurs. Donc, attendre de voir ce que ça peut donner. Mais ouais, j'ai un petit point d'interrogation sur ce profil.
24: Pour la petite histoire, Torgan Hazard, vous allez me dire, mais pourquoi il n'était pas à Lille? C'était formé à Lille. C'est choix des parents. Ils ne voulaient pas mettre les deux frères, Torgan et Eden, dans le même club. Non, mais c'est pas une blague. Hein. Et donc c'est pour ça, parce que ben Eden lui est 100% lillois. Attention justement avec Thorgan Hazard, le ballon écarté, un peu compliqué là pour la récupération de Flo Thauvin avec Navroki pour le Skoras. Skoras c'est bien fait, la remise, Navroki la frappe, c'est cadré. Voilà, une belle combinaison lensoise qui est cadré mais bien stoppé par Diop, avec attention avec Gagnou qui a failli se faire avoir et voilà, bon jaillissement là de Souleymane Sagnan. Et bah, par contre la relance est catastrophique directement dans les pieds de Diomandé. Non mais là des fois tu dis bon bah c'est magnifique et l'enchaînement
2: dans son élan. Oh,
24: attention à Zosu, ballon trop profond. Parce que là, si ça fait, si Auxerre arrive à encore à réduire l'écart et que tu arrives à 3-2, là,
2: ah bah, il peut y avoir du.
24: C'est
2: du
24: plus suspense. La même chanson, hein. Escoras. Oui. Ce qui est bien, c'est que ces changements ont donné du punch à l'attaque lensoise avec Thauvin côté droit, Thauvin qui cherche une solution, Thauvin qui rentre dans la surface de réparation, le centre du droit, la tête de pied fort. On va se dégager côté Auxerrois avec un ballon dans les talons de Zosu. C'est compliqué, il va falloir ressortir cette balle proprement. Et il s'en sort plutôt bien puisque. Amada voit ce ballon contré, la touche sera pour les Auxerrois, mais physiquement je pense que ça va être dur pour Auxerre là, la fin de match, parce que je vois des, comme à Amada, je le vois tirer un peu la langue. Il va falloir peut-être qu'ils fassent des changements, Will Steele. Ouais. On est à la 64e, ils sont à 11 contre 10 depuis la 35e, alors que Lens a déjà fait deux changements. Ouais. 3 buts à 1 pour Lens.
2: 3 buts à 1, 4 buts au total, comme hier, 4-0 pour l'OM face à Strasbourg. C'est plutôt bien parti pour cette première journée de Ligue 1 en attendant le multi, le premier de la saison, tout à l'heure à 20h45 sur RMC, bien sûr, avec 3 qui fait son retour en Ligue 1, qui accueillera le Paris FC Toulouse face à l'Olympique Lyonnais. Le Mans qui fait son retour en Ligue 1 également, qui accueille le stade brestois, et puis l'OGC Nice qui affrontera
24: l'Orient. Perte de balle avec Akpa, perte de balle de Navroki, ballon deuxième poteau, ça va être compliqué, mais c'est quand même récupéré par Lamine Sy qui rend la surface de réparation, le centre en retrait, peut-être pour Fèvre qui a le contre-favorable, Fèvre qui frappe, c'est contré, et les Lensois qui s'en sortent, mais que c'est compliqué avec Sima qui a un peu de chance, va peut-être prendre le dessus sur pied fort, l'accélération du Sénégalais, et il va y aller tout seul, il va peut-être y aller tout seul, s'il aimait, c'est magnifique, Sima, non, il temporise, il attend du soutien, il a juste derrière lui Thorgan Hazard. Ah, qui temporise et bah, il va falloir maintenant contrecarrer et passer la défense auxerroise avec Skoras pour le ballon côté droit. Skoras, le centre, le but. Ah, c'est Gagnou qui jaillit de nulle part et qui met le quatrième au fond des filets. Oh, qu'il est énorme ce Gagnou. Il est partout, en défense, en attaque, et ça fait 4 buts à 1.
2: Sommes-nous surpris, Jibo? On l'a dit, il était partout dans cette rencontre, Max.
0: Qu'est-ce qu'il fait là encore? Qu'est-ce qu'il fait là au point de pénalty? Il vient surgir, en effet, sur un centre qui venait du côté droit. Un espèce de tacle avec l'extérieur du pied. Voilà, en fait, il a fait tout ce qu'il sait faire, tacler et marquer à la fois, c'est beau. C'est un joueur exceptionnel, il nous montre encore une fois. Juste avant, il y avait une superbe chevauchée de l'attaquant Sima, hein, qui avait déposé pied fort. Voilà, ce Racing Club de Lens qui est séduisant et qui vient de marquer un quatrième but aux Auxerrois. Ça risque d'être une après-midi très très longue pour les hommes de Will Steele.
24: Ah ouais, en tout cas là, c'est la fête à Bollard forcément. En n'étant pas hyper séduisant, les Lensois mènent 4 buts à 1. Les combinaisons fonctionnent bien. Et Skoras, hein, le Polonais, intéressant aussi, Maxime. Il était à la Gantoise.
0: Encore une filière belge, en effet, ouais, très, très intéressant. C'est Thauvin qui le décale sur le côté. Alors, je viens de revoir le ralenti, c'est pied fort qui couvre absolument le hors-jeu. Donc, l'alignement, quand même, côté Auxerrois, et laisse à désirer. Mais en effet,
24: j'ai l'impression que c'était pas la bonne solution. Hein. Il y a du mal quand même. Hein,
0: ouais, c'est compliqué quand t'es milieu défensif, que tu passes derrière, c'est pas le même poste. Mais non, les Lensois là qui n'ont plus qu'à gérer et puis qui attaquent, qui choisissent leur attaque et en l'occurrence à chaque fois qu'ils ont la possibilité de contre-attaquer ces Auxerrois, ils leur font mal. Voilà, Will Steele qui a décidé de faire des changements. Je pense que c'est de bon augure si tu veux pas prendre une raclée cet après-midi.
2: La sortie de Romain Fèvre côté Auxerrois, 4-1, Jibo pour les Lensois. L'affaire paraît bien plié, on va en profiter tiens pour respirer un petit peu et faire un tour du côté de la Vuelta. C'est la première étape aujourd'hui à Monaco, c'est le contre-la-montre et bien sûr on attend tous l'ogre Pogacar tout à l'heure. Johan Bredov,
3: à 19h19 le départ de Tadej Pogacar, avant-dernier à s'élancer une minute plus tôt que Primoz Roglic, le dernier pour cette première étape et ce chrono de 9,4 km dans les rues de Monaco. Pour l'instant c'est toujours Oscar Chamberlain qui a pris la tête, l'Australien de Decathlon Emma CGM qui va peut-être être dépassé par Léo Bizio. À l'instant, justement, son coéquipier chez Decathlon CMA CGM, on en parlait du jeune français, jeune talent à suivre sur cette Vuelta, Léo Bizio qui est là et qui prend la tête, qui a fait un énorme chrono. Donc le tout jeune français d'à peine 21 ans qui vient prendre la tête de ce chrono à Monaco pour cette première étape de la Vuelta. Exceptionnel ce qu'a fait vraiment Léo Bizio. Dans 10 minutes, on attend quand même le départ du grand favori, Joshua Tarling, le Britannique, malheureusement qui a vécu la mort de son frère il y a 8 jours. Son frère Finlay qui est mort sur les routes du Tour du Portugal. Et donc, il aura à cœur d'aller chercher la victoire et de passer devant Léo Bizio. Pour l'instant, le Français qui est en tête de cette première étape.
2: Ouais, un Français qui est en tête donc de cette première étape de la Vuelta. Ça fait plaisir. Petit retour à Bollaert, Gibaud, parce qu'il y a un coup franc à venir pour les Lensois.
24: Ouais, c'est Florian Thauvin qui va le tirer, hein, comme tous les coups de pied arrêtés, quasiment, même les corners. Même si on a eu qu'un pour les Lensois, pour 7 Auxerrois, c'est un petit indicateur que le score ne reflète pas non plus la physionomie du match. C'est boxé là par Diop, ballon qui était un peu flottant. Il a préféré assurer et s'est dégagé par pied fort loin devant vers son capitaine Kevin Danois. Et il cherchait l'un des remplaçants, Manangue, qui va centrer. Le but ! Et la réduction de l'écart pour les Auxerrois. Et le buteur se nomme Lamine Sy. Ah ben, écoute, entrée gagnante, hein. Manangue et Dubaté sont entrés. Manangue qui passe pour Lamine Sy à la 69e et ça fait 4-2. Bon, pour la première journée de championnat, ça nous fait quand même déjà combien de buts au total?
0: Une dizaine de buts. En deux matchs, c'est pas mal, on est bon. Hein.
24: C'est pas mal, hein.
2: 5 par match, on est bien. On met légèrement la pression à Karine tout à l'heure, hein, pour le Multiliga.
0: Ouais,
2: légèrement.
0: Il faut continuer comme ça, en effet, ouais. Alors que les Lensois qui n'étaient pas du tout en danger, parce que ça part d'un coup franc dans la surface, enfin, dans le camp adverse auxerrois, et derrière, c'est vrai qu'il me semble que c'est Cuisance qui se retrouve en tant que qualité de défenseur, évidemment, puisqu'il n'était pas monté sur ce coup de pied arrêté. Il loupe un petit peu son dégagement. Et l'attaquant auxerrois qui récupère le ballon et qui centre du pied gauche fort devant le but de Robin Riffser. Et c'est Sy, en effet, qui a juste à pousser le ballon dans le fond des buts des Lensois, sachant que Mathieu Hudol aussi avait défendu de manière un petit peu douteuse.
2: On va valider ce but quand même, Gibaud.
24: Alors, on va attendre. Voilà, ça, c'est validé. Et on va faire un double changement côté Lensois. La sortie de Sima, l'entrée d'Hudson-Edouard et Aïdara qui va faire son entrée. Alors, est-ce que c'est un milieu de terrain qui va sortir? Dans la logique, ça serait ça. Avec Cuisance, hein, qui sort. Donc on aura une doublette Titraoui Aïdara. Ça sera à surveiller parce que Aïdara avait été recruté lors du mercato d'hiver la saison dernière. On savait que Sangaré allait être attaqué en termes d'achat, hein, forcément, parce qu'il était énorme, lui aussi qui est malien. Et donc le but est bien validé. 4 buts à 2. Auxerre qui a réduit deux fois l'écart en étant à 10 contre 11. Je pense que défensivement, il y aura des petites choses à dire de la part de Dino Topmöller, parce que Lens n'a pas été impérial. Surtout qu'il faut rappeler qu'Auxerre joue à 10 depuis la 35e minute. Il reste 19 minutes dans cette rencontre. 4 buts à 2. On fait tourner côté lensois. Voir un petit peu comment fonctionnent différents systèmes. Enfin, surtout. Différents hommes. Oh là là, la relance catastrophique récupérée là par Lamine Sy, le buteur. Le ballon en profondeur, c'est pour Dubaté. Et le ballon qui est contré, non, ça sera pas un corner.
2: Pas de corner. Eh ben, on en profite alors, Gibaud. Si c'est un 6 mètres, on va en profiter pour respirer un petit peu.
24: Pour les Lensois.
2: 4 buts à 2, effectivement, à Bollaert pour ce premier match de Ligue 1 de la saison pour le Racing Club de Lens face à la JOCR. Il y a encore un petit peu de suspense, donc on va bien rester. On revient dans moins de 2 minutes sur RMC pour la suite de ce Lens Auxerre 4-2.
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2: 18h47 sur RMC, c'est l'Intégral Sport et ce deuxième match de la première journée de Ligue 1 après la victoire de l'OM 4-0 face à Strasbourg hier. Lens mène 4-2 face à Auxerre avec Maxime Chano et Jean Baumel à Bollaert.
24: Pour l'instant, ce score, donc tu l'as dit, de 4-2, il reste 17 minutes. Le jeu est arrêté car Lensois est au sol. Il s'agit de Gagnou.
2: Et il y a un Auxerrois aussi, en plus.
24: Ouais, c'était lors d'un choc sur un corner. Et on espère que ça va aller parce qu'au niveau défense, Lens n'est pas très riche, hein, je vous le disais tout à l'heure.
2: Ouais, c'est pas dire.
24: Entre Antonio suspendu, encore un match, Baïdou, Celik et Grahi blessé.
2: Aguilar.
24: Oui, alors il est blessé, mais enfin non, il n'est pas blessé.
0: Non. Il n'est pas là, c'est tout.
24: Il est marqué raison personnelle. Je sais pourquoi.
2: On la connaît.
24: Il vient d'être papa.
2: Voilà.
24: Voilà,
2: c'est une belle raison.
24: Oui, mais il faut. Voilà, comme quoi des fois, dans certains secteurs de jeu. Mais bon, c'est comme ça. Des changements à venir pour la JO Sermé, est-ce que ça sera tout de suite? On voit qu'il y a Koulibaly qui est prêt, ainsi que Elika Le Gros. Est-ce que l'arbitre. Bon, ça dure un peu là pour notre ami Ismaïlo Gagnou. C'est. Ouais. Pas que c'est contrariant, mais.
2: Ah bah, vu le début de saison qu'il fait.
24: Il faut suivre ça de près. Les soigneurs sont sur la pelouse, dans la surface de réparation auxerroise. Et ça va nous donner du temps additionnel, ça c'est certain en plus. Et discussion là entre ACPA et M. Vernis, l'arbitre de la rencontre. Et ouais, ça dure. Généralement, on fait venir la civile. Non, apparemment, ouais. Alors il est touché à la tête. Donc c'est.
2: Un protocole de commotion peut-être à venir. Hein.
24: On n'a pas revu les images, encore une fois. Hein. Est-ce que le choc. S'il revient, c'est que c'est bon. Hein. Je pense pas qu'il ait perdu connaissance. Hein. En tout cas, sur le peu d'images que j'ai eues, on va surveiller ça de très très près. Ah, c'était même avant corner. Hein. C'était même avant corner, donc ça doit être un moment de placement où. Que vont décider là on voit qu'il y a un attroupement pour Gagnou autour de
0: Gagnou en tout cas qui saigne hein. Ouais, je ne sais pas si c'est pas l'arcade qui est ouverte parce que ça a l'air d'être énorme bandage.
24: Ouais, si c'est l'arcade c'est peut-être moins gênant qu'une généralement l'arcade c'est, enfin, tu
0: peux le problème c'est que ça saigne beaucoup quoi.
24: Voilà ouais. c'est ça et tu peux pas avoir une plaie ouverte
0: bon, en tout cas il va avoir un beau costume là avec un espèce de bandage qui lui prend tout le front et toute la chevelure. C'est assez impressionnant et c'est compliqué de jouer dans ces conditions là. Mais bon, il est tellement bon ce gamin qu'on lui fait confiance. Il peut même être très fort avec une arcade ouverte, c'est rien pour lui.
2: Vu ce qu'il a fait encore cet après-midi, alors qu'il y aura un changement donc côté Auxerrois, mais il devrait pouvoir regagner sa place, hein, Gagnou JB.
24: Oui, avec changement côté Auxerrois, la sortie du du buteur sur penalty Namasso, l'entrée de Koulibaly, et on va faire peut-être le deuxième changement avant de jouer le corner. Oui, voilà qui est fait. Donc l'entrée de Koulibaly et la sortie, il est de l'autre côté, il m'échappe un peu, on va voir.
2: Namasso qui sort, Koulibaly qui entre et.
24: Il y en a un deuxième qui sort côté Auxerrois, il me semble. Il est à l'autre bout du terrain. Faut que j'arrive à le repérer. Mais en tout cas, on va d'abord suivre le corner. Pour
2: Sebazozu qui est sorti.
24: C'est... Il était déjà sorti, monsieur. Allez, le corner lensois, c'est parti avec une tête au Serbois qui dégage le ballon et ça va vite revenir parce que, ah bah non, pauvre espace de la part de Torgan Hazard qui se rattrape. C'est un petit peu du n'importe quoi là avec un ballon pour les finalement récupérer par la Gioserre qui va essayer de pousser, pourquoi pas, hein, faire douter les lensois. Un petit but et ça ferait 4-3 et ils l'ont déjà fait, hein, réduire l'écart. C'est quand même. Ce n'est quand même pas rien. Et pied fort, ouais, qui fait un enchaînement, ouais, vers son capitaine Kevin Danois. Kevin Danois qui décale sur la droite. Le centre tire complètement raté là. Je ne sais pas ce qu'il a voulu faire. C'est Lamine-Sy et, ouais, et le ballon qui sera sorti.
0: Bah tiens, j'en profite, Jibo, un petit tour du côté du casino de Monaco, puisque c'est à la première étape de la Vuelta, le contre-la-montre, et l'un des grands favoris du jour et vient de partir, Yoann Bredov.
3: Et c'est un moment fort, un moment très fort dans la vie, dans la carrière de Joshua Tarling, 8 jours après le décès tragique de son frère qui a percuté une voiture lors du tour du Portugal, Finlay, qui s'est éteint à l'âge de 19 ans. Joshua, le grand frère, s'était lancé dans les rues de Monaco, dans les rues de la Princesse, pour aller chercher la victoire, pour aller chercher le maillot rouge. Il ne court pas pour lui-même, il court pour son frère, il court pour sa famille, Joshua Tarling, pour aller chercher une magnifique victoire. Il a 9 succès en carrière, Joshua Tarling, tous acquis sur des exercices chronométrés. C'est sa spécialité, lui qui a été champion de Grande-Bretagne, qui a été également champion d'Europe. Il est parti depuis 1 minute maintenant, Joshua Tarling, encore 10 minutes pour essayer de prendre la tête à Callum Tornay, un compatriote, Callum Tornay de la Red Bull Bora, qui a pris la première place à Léo Bizio qui est pour l'instant deuxième. Mais c'est un grand moment qu'on vit sur les routes de Monaco avec le départ de Joshua Tarling endeuillé 8 jours après le décès de son frère.
0: Merci Johan, on revient à Bollaert avec Jibo et Bulatovic qui fait son entrée.
24: Et la sortie de Gagnou parce qu'on ne va pas prendre de risque. De toute façon, si ça saigne trop, ça ne va pas. Donc, il va falloir faire sans lui pour l'instant. Ça sera bon pour la semaine prochaine avec un déplacement à Strasbourg. Mais en tout cas, Lens qui mène 4-2. Il y aura beaucoup de temps additionnel hein, entre les changements. La blessure de Gagnou qui a regagné le banc de touche. Le ballon profondeur.
0: Et Jibo, c'était à Hamada, hein, l'Auxerrois.
24: Oui, voilà, c'est ça. Merci, ouais. Merci. Bien vu, mon cher Alex. Le ballon pour les Lensois avec Bulatovic. Alors, on va regarder un petit peu comment Bulatovic, c'est assez étonnant, qui a pris l'axe droit.
0: Je pense qu'ils sont passés à 4 derrière. J'ai vu, est-ce que ça serait possible raison, avec un Bulatovic qui se retrouve arrière droit.
24: C'est plutôt logique, ouais. C'est plutôt logique parce que c'est un peu compliqué sinon avec Skoras qui va récupérer le ballon. Ouais, il y a faute. Il commet une faute, le Polonais, et coup franc à suivre pour la JOCR. On est entré dans les 10 dernières minutes de cette rencontre. Kevin Danois qui est partout est toujours là et fait cette remise en jeu. Et ça circule dans la défense de la JA avec Diomandé avec Akpa. Et perte de balle peut-être, non. Et ça va, ça tient bien du côté des jambes des joueurs de la JA avec cette balle de Koulibaly. Ballon profondeur. Ah, il y a peut-être un coup à jouer là pour les joueurs de Will Steel. Le ballon côté droit et on cherche une solution. La frappe complètement ratée là. Trop enlevée de l'Amphia. Djoubaté, ça sort en 6 mètres. 4-2 pour Lens et il reste 9 minutes à jouer.
0: Ouais, pour l'instant ça paraît compliqué pour les Auxerrois. C'est déjà assez fou de les voir avec 2 buts dans cette rencontre. Mais tu retiens quoi le plus, mon cher Maxime? C'est l'attitude des Auxerrois malgré cette réduction de cette infériorité numérique depuis un bon moment, ou c'est justement ces largesses défensives et puis ce choix surtout de Will Steel d'avoir un peu encore plus exposé finalement son équipe?
11: Ouais, t'as tout résumé. Je suis un petit peu partagé. Alors d'un côté j'ai envie de donner du crédit aux Auxerrois et à Will Steel, tu l'as dit très justement, qui n'a pas eu peur et qui a continué à aller vers l'avant même si ses joueurs étaient réduits à 10 à l'extérieur contre l'une des meilleures équipes de France, le Racing Club de Lens. D'un autre côté, ça leur a aussi malheureusement permis en tout cas aux Lensois de pouvoir contre-attaquer et les mettre en danger. C'est aussi la raison pour laquelle la Auxerre a encaissé 4 buts cet après-midi. Donc voilà, je suis partagé par rapport au choix de leur entraîneur Will Steel. Il faut mettre en avant le jusqu'au boutisme. Ils n'ont pas eu peur, ils ont quand même marqué 2 buts. Ils ont quelques occasions d'ailleurs pour en marquer un troisième. Après, il y a quand même ce laxisme lensois, hein, même si, attention, hein, j'ai pas envie d'être négatif. Le Racing Club de Lens vient de marquer 4 buts. C'est une très belle après-midi pour eux, mais
0: Deux buts encaissés contre une équipe qui normalement ne devrait pas jouer les premiers rôles en Ligue 1 et à 10 contre 11. Je trouve que ça fait un peu tâche.
2: Allez, Lensois qui attaque de nouveau, Gibault.
24: Exactement, le ballon qui va sortir finalement en faveur des Sangiors qui... quelques petits réglages. Ça prouve que les débuts de saison, c'est pas parfait. On avait vu un bon match contre c'est Paris, à 10 contre 11. Même si les Parisiens ont fini à 10, quand même, lors des dernières minutes avec l'expulsion de Nuno Mendes. Mais c'est vrai, Max, ce serait trop facile si c'était parfait. Tout marchait bien. Il y a eu du flottement. Ils ont pris des buts. Logique, quelque part. Face à une équipe de Serre qui est à 10. Ça veut dire qu'il y a encore du boulot, qu'il faut encore trouver des automatismes, que le mercato n'est peut-être pas terminé, qu'il va peut-être chercher, il va falloir trouver un défenseur supplémentaire. Parce que là, quand on voit le changement avec Bulatovic, latéral droit, ça veut dire qu'il y a des manques, même s'il y a des joueurs qui vont revenir de blessure, mais il y a des joueurs qui vont blesser pendant un petit moment. Grady, Baidu et Celik, je suis pas sûr qu'ils reviennent dans les prochaines semaines. Pour Antonio, ça sera dans 15 jours. Attention, ouais, peut-être une retenue dans la surface de réparation, on réclame un pénalty, mais elle dit rien du tout. Monsieur Vernis, le centre, Lensois, et c'est dégagé, pas fini avec Tovin dans la surface de réparation, il tombe, et là, toujours pas de pénalty, il est pas content. Pourtant, il n'en revient pas, il y va. Ça fait deux fois de suite que normalement...

0: Le duel, c'est entre Kevin Danois et Tovin. Et ouais, je peux te dire, Gibo, qu'il y a, un petit coup sur le tibia, même un gros coup sur le tibia de.
1: Sur sa première chute, il n'y a pas grand chose, mais sur le deuxième, il y a
0: clairement pénalty. Peut-être même plus pénalty sur celui-ci que sur le tout premier qu'on a vu en première mi-temps.
2: Ouais, et on attend toujours la décision de l'arbitre de la rencontre. C'est quand même très très long tout ça.
1: On est au début de la saison, Gibo.
0: Il faut meubler.
2: Non, mais c'est pas ça. Mais je vous dis pas le temps additionnel. Moi, pour moi, il y a au moins 10 minutes de temps additionnel. Ouais. Entre la blessure de Gagnou, les changements, l'intervention du VAR.
0: Le carton rouge et le pénalty,
2: sur un pénalty ou pas pénalty, c'est. Il y a un moment, il va falloir quand même que les décisions soient beaucoup plus rapides, parce que même le public, on entend quelques sifflets. Les gens ne comprennent. Je vois les bras écartés d'une autopolaire qui dit, mais alors on fait quoi là? On attend, il y a péno, il n'y a pas péno. C'est très, très, très. Il va aller voir. Monsieur Vernis va aller voir s'il y a pénalty ou non.
3: Ah, Max, c'était sûr de toi en tout cas. Hein.
0: Bah, en tout cas, s'il a sifflé le pénalty pour Auxerre. Un peu plus tôt, c'est quasiment la même faute.
3: La logique
0: voudrait qu'il doit siffler aussi celui-ci.
2: Mais pourquoi prendre autant de temps? Pour moi, il le touche.
0: Ah oui, mais c'est clair et net. C'est clair et net. C'est vrai qu'ils sont, lents comme je l'étais sur le terrain de foot quand j'étais encore joueur.
2: Donc, il revient, Monsieur Vernis. Il a pas trop traîné, lui, pour le coup. Alors, on va certainement avoir l'audio. Voilà, pénalty, faute du numéro 5, tu l'as dit, le capitaine Kevin Danois. Et qui va le tirer?
1: Carton jaune.
2: Ouais, carton jaune, c'est en plus. Et qui va le tirer?
0: Est-ce que Tovin va laisser le ballon?
1: Mais oui, il va le laisser à Hudson-Edouard.
0: Pour la confiance de son attaquant, pourquoi pas, en effet.
1: Pas parce que je l'avais annoncé tout à l'heure, mais voilà.
0: N'oubliez pas que j'avais annoncé un doublé de Tovin.
2: C'est contre Marseille. Contre Marseille, mais tu vois, il y a aussi la barre des 100 pour il y a 98.
1: Il a tout le temps de les mettre les 100 cette saison.
2: Alors il avait fait ça pour Marseille, rappelez-vous, il voulait pas marquer le pénalty contre Marseille la saison dernière.
1: Ça discute, mais ça discute. Les deux.
2: Ouais, alors ça, c'est le genre de truc, c'est jamais très bon. Et c'est Thomas qui va le tirer. C'est Tovin, Florian Tovin qui va le tirer.
0: Pas très content, on a l'impression.
2: 86e. Il y a la barre des 100, ça trotte dans la tête. On en avait parlé lors de sa conférence de presse avant le trophée des champions. Allez, Florian Thauvin, peut-être pour le 5-2 en faveur du Racing Club de Lens, avec Diop qui agite les bras sur sa ligne de but. Très peu d'élan. Et c'est arrêté. Ouais, c'est pas bon, hein, les discussions ont tergiversé. Et puis, il a fait un peu la même, les deux pas d'élan. Ouais, un peu trop de facilité. Il y a quand même des petites remontrances, je pense, de la part du coach allemand Dino Topmöller, parce que normalement ça va pas se passer comme ça, le penalty.
0: Et Gibo, si je peux me permettre, il y a une espèce de regard très étrange entre Tovin et Hudson-Edouard qui avait l'air de lui reprocher d'avoir voulu tirer le penalty. C'était un peu bizarre ce qu'il a fait.
1: Il doit le retirer, j'ai l'impression.
2: Il a peut-être bougé trop vite sur sa ligne. Mamadou Diop, deuxième chance pour Florian Thauvin.
0: Ils sont pas aidés, Auxerrois.
2: C'est terrible. Ah ouais. C'est terrible. Les supporters Auxerrois, là, c'est un cauchemar.
1: L'enchaînement, il est en riche jaune, Will Steele, parce que c'est une accumulation cet après-midi.
2: Ils sont désabusés. Et en plus, le chrono, forcément défile. Et bon, de toute façon, un 5-2, s'il le met, ça sera terminé. Bon, là, il faut le mettre en force, j'imagine. Et c'est dedans! Mais elle est tellement bien placée à ras du poteau. Cette fois, c'est le doublé pour Florian Thauvin. Deux pénalty, 12e et à la 88e. Ça fait 5-2 pour Lens qui va s'imposer cet après-midi à Bollaert. Match assez dingo.
0: Ouais, et Thauvin qui célèbre un petit peu jaune. Hein. Là, on voit, il prend son copain Hudson-Edouard avec lui, mais on sent une certaine pointe de frustration sur ce qui s'est passé un peu plus tôt. Enfin voilà, quoi qu'il en soit, il a pris ce penalty, il l'a transformé, c'est un doublé pour lui, j'ai gagné mon pari, Alex. Hein, mais voilà, et le Racing Club de Lens, voilà, qui mène 5 buts à 2.
2: Il lui a dit, t'inquiète, je te mets une passe D dans 5 minutes. Même pas.
1: 5-2 donc pour les Lensois après ce nouveau pénalty de Florian Thauvin. Un petit détour quand même par Monaco avec la première étape de la Vuelta et un moment très important du jour. Johan Bredov avec l'arrivée de Joshua Tarling,
4: qui a perdu son frère il y a 8 jours et qui vient de prendre la tête provisoire de cette première étape de ces 9,4 km dans les rues de Monaco. Ce contre-la-montre, Joshua Tarling qui a bouclé ce chrono. chrono en 11 minutes et 1 seconde exactement, 50 km/h de moyenne. Joshua Tarling.

0: porté par l'âme de son frère, évidemment, qui prend la tête. Mais attention, il y aura encore de sacrés concurrents qui vont s'élancer. On aura évidemment Ethan Hayter qui va s'élancer à 19h08 parmi les favoris. On a Joao Almeida, tiens, le coéquipier de Tadej Pogacar qui est sur les, dans les rues de Monaco. Mats Pedersen à 19h12, Wout van Aert 19h17, Ivan Romeo 19h18, Tadej Pogacar 19h19 et le dernier Primoz Roglic à 19h20. Mais pour l'instant, Joshua Terling est en tête de cette première étape de la Vuelta.
1: Merci Johan. On va rentrer dans le temps additionnel dans moins de 30 secondes. Gibo, du côté de Lens, c'est Bollard qui chante.
2: Ah bah oui, forcément. 5-2, un trophée des champions dimanche dernier, 5-2 pour le premier match de la saison. Bah c'est une entame parfaite, ambiance de fête, forcément vous l'entendez, le COP qui chante, ce succès à venir pour le Racing Club de Lens et des Auxerrois. Bah, 9 minutes de temps additionnel, fallait s'y attendre, hein. Ça va être très très long pour la JOCR. Bon, par contre pour Toledoire, ça lui laisse du temps pour marquer avec une passe de Florian Thauvin qui fait tout le match, hein, Florian Thauvin, hein. Ouais. Il y a eu 5 changements côté lensois. On a fait de même à la JOCR. Donc conditions physiques impeccables pour le capitaine du Racing Club de Lens.
3: Et puis surtout début de saison idéal avec ce but lors du trophée des champions contre le Paris Saint-Germain, se doubler aujourd'hui. Et, oui. Et Thauvin qui débute bien cette nouvelle saison.
2: Ah oui, ça pour lui, il avait bien terminé aussi en ouvrant le score lors de la finale de la Coupe de France face à l'OGC Nice. Et le ballon qui repart avec Akpa, le ballon en profondeur avec cette balle pour Lamine Sy, et ça va être difficile et ça sort directement en touche.
1: Tiens, on fait une dernière respi, Gibo.
2: Eh ben c'est parfait, 5-2 pour le Racing Club de Lens qui va s'imposer lors de cette première journée de championnat.
1: Allez, on revient, c'est promis, dans moins de 2 minutes pour la fin de cette rencontre. Il y a 9 minutes de temps additionnel à Bollard. 5-2 pour le Racing Club de Lens face à Auxerre. C'est le deuxième match de cette reprise de la Ligue 1. Les Lensois qui sont bien partis. À tout de suite.
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1: 19h06 sur RMC, c'est l'Intégral Sport avec la fin de match entre le Racing Club de Lens et la JOCR. Première journée de Ligue 1 avec Maxime Chanot et Jean Baumel à Bollard. Une semaine après la victoire lors du Trophée des Champions face au Paris Saint-Germain, on se dirige vers la première victoire dans ce championnat 2026-2027 des Lens, soit Gibo.
2: Exactement, ça fait quand même 11 buts en deux matchs. Hein. On part très très fort dans cette première journée de Ligue 1.
3: Alors on est gâtés, hein.
2: Le succès de l'OM hier contre Strasbourg. Et c'est peut-être pas terminé ici à Bollard avec peut-être une faute sur Titraoui. Ouais, ouais, je pense que l'arbitre va siffler. Voilà qui est fait. Et on va prendre son temps à Lens. On n'a pas trop envie de trop dépenser d'énergie. On rappelle 9 minutes de temps additionnel. Il en reste un peu moins de 6. Il y a eu beaucoup de faits de jeu, hein. Il y a eu la blessure de Gagnou. On rassure les supporters qui nous écoutent de Lens. Touche à la tête, hein. Donc il n'y a pas de à l'arcade. C'est pas encore un blessé au niveau du secteur défensif. Et puis l'intervention de la VAR aussi, qui a été par moments très très longue et qui fait qu'on a un temps additionnel très très très long et tous les changements ont été faits également. Donc 9 minutes, c'est pas illogique. Le ballon pour les Lensois avec cette récupération de Ton Edouard. C'est cadré mais c'est stoppé par Diop. Le ballon qui sort, ça sera un corner pour le Racing Club de Lens, le quatrième de la rencontre. Ton Edouard qui a failli marquer. Lui qui voulait tirer le pénalty tout à l'heure, hein, en grande discussion avec Florian Thauvin. Et Thauvin qui va tirer ce corner.
3: C'est dommage, Gibo, parce que Hudson Edouard qui avait fait le plus dur avec ce contrôle et qui aurait pu décaler hein, sur Thauvin qui était absolument seul. Bon, il a préféré la jouer personnelle. Ça n'a malheureusement pas fini au fond des buts.
2: Allez, le corner. Est-ce que Florian Thauvin va trouver la tête d'Hudson Edouard? Ça serait drôle. C'est parti au premier poteau. Non, c'était pour une tête au Serbois. Ça sera un nouveau corner. Ça sera le cinquième de cette rencontre. Et le corner en retrait pour Bulatovic. Voilà qui est fait. Le ballon dans les pieds de Skoras. Le centre de Skoras. Dégagement de la tête d'un défenseur au Serrois. Mais ça va revenir côté gauche. Et les Lensois qui vont récupérer la balle avec une récupération. Là pour Navroki. On insiste côté gauche. Le ballon pour Udol. Avec désormais peut-être une faute sur Navroki. Mais le ballon va revenir finalement dans les pieds Lensois. Et monsieur Vernis qui regarde son chrono. Encore 4 minutes à jouer. Florian Thauvin, les Auxerrois qui font de la résistance que là à 10 contre 11 depuis la 35e, ça devient physiquement très très dur, même si la température n'est pas bouillante. Les organismes souffrent quand même ici à Lens. Le ballon dans les pieds d'Aïdara qu'on n'a pas trouvé, hein, l'international malien qui était arrivé lors du mercato d'hiver en provenant de Leipzig. Je suis qui a une grosse expérience de Ligue des Champions et ça circule toujours bien et on voit la les supporters lensois dans la Marek, dans le COP, en train de bouger de gauche à droite pour fêter cette deuxième victoire consécutive, une en trophée des champions et la première journée de championnat. Il n'y a pas de faute ici. Faute, il a été bousculé, Florian Thauvin. Intervention de monsieur Vernis. Et on sent que tout le monde est impatient et bien d'entendre les coups de sifflet de monsieur Vernis pour la fin de cette rencontre. 5-2, ils sont gâtés quand même les supporters lensois après une saison extraordinaire, deuxième et une Coupe de France. Et bien ça démarre fort cette saison avec Mathieu Udol qui tente le centre, c'est un peu contré. Pas un énorme match de Mathieu Udol, Maxime, hein. D'habitude on le voit faire plus de centres là, un petit peu en dessous par rapport à d'habitude.
3: Ouais, je suis d'accord avec toi, un petit peu moins en vue Udol, hein, qui était l'un des meilleurs joueurs lensois la saison dernière. Il a loupé quelques centres, il était en situation de pouvoir mieux faire. Bon, est-ce qu'il y a un peu de fatigue aussi? Tu l'as dit, Gibo, tu sais, c'est le premier match de la saison. Si on compte évidemment le trophée des champions, ça serait donc le second match. C'est toujours un petit peu compliqué. Tu as aussi la fatigue de la préparation. Donc voilà, il ne faut pas trop tirer d'enseignement de ces premiers matchs de championnat. Mais objectivement, je trouve que le collectif lensois, même si je l'ai dit un petit peu, je reproche un petit peu ce laxisme sur certaines actions, mais je l'ai trouvé quand même bien huilé avec des automatismes qui sont encore présents par rapport à la saison dernière. On risque de voir un Racing Club de Lens jouer facilement les trois premières places de la Ligue 1 cette saison.
9: Et prochain gros rendez-vous pour les Lensois, là, il y aura forcément le déplacement à Strasbourg lors de la prochaine journée.
2: C'était pourtant qu'un hasard, mais il n'a pas bien repris ce ballon et ça file à droite. Ah, il y avait mieux à faire pour l'ancien joueur de Mönchengladbach. Mais bon.
3: On retrouve absolument seul devant le but. Il y a encore un très bon centre du côté droit. Il a juste à la pousser du pied droit et malheureusement, il croise un peu trop sa frappe en une touche de balle. Ben ouais, là, c'était presque un but tout fait. Hein.
2: Skoras, c'est pas mal quand même. Hein.
3: Très très bon joueur, ouais, intéressant. Il combine bien sur son côté droit, en effet, aussi avec Thauvin.
2: Jouer aussi milieu, je pense. Hein. Mmh.
3: Mais non, en effet, c'est en tout cas un bon match de sa part.
2: Allez, on va rentrer dans la dernière minute de cette rencontre.
9: Oui, je disais juste, Gibo, le prochain gros rendez-vous, c'est surtout jeudi, où on va être très attentif, forcément. Ah bah oui. Le tirage au sort de la Ligue des Champions, bien sûr, Lens qui est dans le chapeau 4, hein, avec notamment Stuttgart et Côme en attendant les prochains qualifiés.
2: Exactement, les derniers instants de cette rencontre, Skoras qui prend le dessus sur l'Auxerrois. C'était très compliqué pour lui d'ailleurs, hein, pour Casimir. Et le coup franc qui va être joué tranquillement par les Lensois, ils sont pas pressés. Ils mènent 5-2 et ils attendent qu'une chose, c'est savourer cette victoire à l'issue des coups de sifflet de monsieur Vernis qui ne va pas abréger cette rencontre. Ah, peut-être il va peut-être mettre un petit peu la bouche. Peut-être gagner 20 secondes. Allez, même pas. Allez, le jeu qui continue, il a fait une feinte de sifflet. Je me suis fait avoir. Le ballon en profondeur avec. Non, ça ne sera pas pour Skoras. Ce ballon de la tête donné par Mandangue à son gardien Mamadou Diop. et ça repart. Les Auxerrois qui ont encore un petit peu de jus là pour essayer. Non, ça ne va pas. Avec Bulatovic, avec Otsel-Edouard qui décale pour Torgan Hazard. Et on essaie de tout faire avec Bulatovic, le crochet. Bulatovic pour Torgan Hazard. Otsel-Edouard, il essaie de se retourner. Alors, on veut absolument faire marquer Otsel-Edouard, mais ça ne marche pas. Ça ne marche pas.
9: On force un peu là quand même.
2: Voilà, ça va être la déception de la soirée. C'est terminé. C'est qu'Otsel-Edouard n'aura pas marqué. Bon, on posera quand même la question, a dit le top baller. Bon, c'était quoi c'est... Voilà, c'est cette ce pénalty où ils étaient deux à vouloir tirer. Bon, c'est anecdotique parce que Lens a fait le boulot. Lens a gagné 5-2, mais Lens aura quand même des petites choses à régler parce que tout n'a pas été parfait défensivement, surtout que faut rappeler qu'ils étaient à 11 contre 10 suite à l'expulsion de Makoso à la 35e. Mais bon, le 5-2 est quand même révélateur. Faudra, je pense, compter sur Lens cette saison.
9: Merci beaucoup Jean
2: Bonnel
9: à Vollard. La saison démarre très très bien pour le Racing Club de Lens après la victoire en Trophée des Champions. Première journée de Ligue 1 et succès 5 buts à 2 face à l'AJ Auxerre avec notamment un doublé de Florian Thauvin sur pénalty. Lens forcément sur le papier qui était archi favori, Maxime, encore fallait-il le montrer dans l'enchaînement des matchs aussi. La saison va prendre aussi forme dans quelques jours, on disait avec le tirage au sort de la Ligue des Champions, mais l'essentiel est là pour les Lensois, même si il y a une prestation, une copie à rendre qui peut être meilleure que celle-là quand même.
3: Bon, ça reste malgré tout une belle victoire lorsque tu marques 5 buts à domicile. Évidemment, le public lensois est très heureux ce soir, j'imagine. C'est vrai que si tu t'attardes un petit peu sur les buts encaissés, notamment, il y a peut-être mieux à faire. Il y a une marge de progression côté défensif niveau lensois. Maintenant, ils ont été sérieux, ils ont fait le travail. J'ai parlé un petit peu d'automatisme, et c'est aussi la bonne chose, justement, de la continuité du projet lensois depuis plusieurs années, et notamment la transition entre Pierre Sage et Dino Topmöller, le nouvel entraîneur. Il n'y a pas eu énormément de grands changements, malgré les départs de joueurs cadres. Là, j'ai trouvé un Racing Club de Lens cohérent, voilà, qui ont su gérer les temps forts et les temps faibles. Derrière, il faut aussi mettre en avant la prestation des Auxerrois, qui même à 10 contre 11 n'ont pas eu peur d'aller chercher ces lensois, qui ont marqué malgré tout deux buts, qui auraient même pu en marquer peut-être un troisième. Ils n'ont pas été aidés par les faits de jeu, et notamment par monsieur l'arbitre qui a sifflé deux pénaltys contre eux. Ce carton rouge qui change évidemment le scénario du match. On a eu le droit à un très très beau match cet après-midi, et j'ai hâte de voir le multiplex commencer, parce que lorsque je vois le match de l'Olympique de Marseille hier, celui du club de Lens, du Racing Club de Lens aujourd'hui, je me dis que notre Ligue 1 commence très très bien.
9: C'est plutôt bien parti effectivement, et on te retrouvera Maxime pour le multi-Ligue 1 tout à l'heure avec Karine Galli, le coup d'envoi des matchs à 20h45, 3 face au Paris FC, Toulouse Olympique Lyonnais, Le Mans, Stade Brestois et OGC Nice, Lorient. On te laisse souffler un petit peu Max, parce que t'as une journée chargée quand même.
3: Toujours très heureux d'être là et surtout de pouvoir regarder et commenter cette notre belle et chère Ligue 1.
9: Allez, reprends un petit peu de force et on te retrouve tout à l'heure, bien sûr, après Bartoli Time pour le multi Ligue 1 à partir de 20h30 tout à l'heure pour la suite de cette première journée extrêmement bien partie. 4-0 pour l'OM hier soir face à Strasbourg, 5-2 cet après-midi pour Lens face à Auxerre, et ça va se poursuivre ce soir. On rappelle aussi qu'il y aura notamment Angers face à Lille demain. Il y aura aussi le PSG à Rennes pour ponctuer cette première journée de Ligue 1 demain soir, avec forcément le match face au Stade Rennais. Voilà donc pour cette rencontre entre Lens et Auxerre, 5 buts à 2 au final. On revient sur la Vuelta, c'est la première étape aujourd'hui de la Vuelta avec un contre-la-montre, et Johan Bredov, on le disait, le moment fort de la journée alors que les favoris commencent à s'engager, ouais, dans ce contre-la-montre à Monaco. Le moment fort de la journée, tu l'as commenté tout à l'heure, c'est la présence de Joshua Tarling dans ce peloton, dans ce contre-la-montre, 8 jours après avoir perdu malheureusement son petit frère.
10: T'as raison de le souligner, déjà rien que la présence de Joshua Tarling sur cette Vuelta, c'est dire la force mentale de ce jeune coureur qui a perdu son petit frère. Tu en parlais, tu l'évoquais sur le Tour du Portugal, Finlay qui s'est éteint après un choc avec une voiture qui était là, et il n'a pas survécu. Finlay Tarling et Joshua Tarling a pris la décision très tard, ça a été la dernière équipe Net Company Ineos à dévoiler son équipe pour cette Vuelta 2026. On attendait de savoir la décision personnelle de Joshua Tarling, et pour l'instant il est toujours en tête, Joshua Tarling, provisoirement de cette étape. Mais attention, parce que Ethan Hayter, son compatriote le britannique, a pris le meilleur temps au premier intermédiaire, 2 secondes plus rapide que Joshua Tarling. On va attendre attendre l'arrivée de Ethan Hayter, le coureur de la Soudal Quickstep, 27 ans. Et tu le disais, les grands favoris vont s'élancer. On a Wout Van Aert qui est parti depuis une vingtaine de secondes alors qu'on attend l'arrivée dans un instant de Mats Pedersen. On a Tadej Pogacar, enfin Ivan Romeo, tiens, va suivre à 19h18 l'Espagnol aussi qui est un énorme rouleur. Et puis Tadej Pogacar, donc dans une minute maintenant, et Primoz Roglic. Mais c'est vrai qu'on a tous le cœur un petit peu avec Joshua Tarling, tous les fans de vélo et même autres, hein, les fans de sport, par rapport à ce qui s'est passé. C'est dire la force mentale, hein, énorme de Joshua Tarling qui participe à cette Volta et qui est pour l'instant en tête. On va suivre la fin de cette étape, voir s'il parvient à conserver ce fauteuil de leader qui lui va si bien, et donc aller chercher non seulement la victoire mais aussi donc ce premier maillot rouge sur la Volta. Pour l'instant, Tarling est en tête. À noter, côté français, la très belle performance de Christophe Laporte qui est troisième à seulement une seconde de Tarling, et de Léo Bisio qui est quatrième provisoirement à 4 secondes du Britannique. Voilà pour les performances et les belles performances françaises surtout.
9: Ouais, du côté de CMA CGM Décathlon, ça marche bien, même avec un Paul Sexas qui se repose après son premier Tour de France. On a vu Félix Gall s'est lancé tout à l'heure, mais Léo Bisio qui a fait vraiment un super contre-la-montre.
10: Ouais, c'est assez surprenant. Alors on l'attendait, Léo Bisio, sur cette Vuelta, parce que c'est un énorme coureur, il est un peu exceptionnel. Il a gagné une étape sur le Tour de Burgos la saison passée. Sur ce même Tour de Burgos, il a terminé 7e du classement général il y a quelques jours maintenant. Mais c'est vrai que sur un exercice chronométré, c'est pas forcément là où on l'attendait, mais il est en très très belle forme, alors que Ethan Hayter va passer en tête. Malheureusement, j'ai envie de dire, oui, Ethan Hayter qui a parcouru ses 9,4 km dans les rues de Monaco, 4 secondes plus rapide que Joshua Tarling qui est pour l'instant deuxième, alors que Tadej Pogacar, énorme favori de cette Vuelta, lui qui cherche à terminer le jeu des grands tours en allant chercher la Vuelta, le seul grand tour qui lui manque.
9: L'appétit après le tour là.
10: C'est le dernier. Après, on le reverra plus, hein, sur le Tour d'Espagne. Tadej Pogacar, voilà, aller chercher cette Vuelta, puis se concentrer sur ce qu'il aime, ce qu'il préfère, c'est-à-dire les classiques, et notamment Paris-Roubaix qui lui échappe. Bien, le seul monument qui lui échappe encore. Mais voilà, Joshua Tarling pour l'instant deuxième. Donc Ethan Hayter a pris la tête et on attend Tadej Pogacar, et le dernier partant dans 20 secondes maintenant, ce sera Primoz Roglic.
9: Voilà donc pour cette première étape de la Vuelta qu'on suit. 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Bien sûr, il y aura du tennis tout à l'heure, beaucoup de tennis forcément dans Bartoli Time, et on suivra la demi-finale du français Arthur Fils, engagé en demi-finale du Masters 1000 de Cincinnati à partir de 19h30 face à l'Italien Flavio Cobolli. Ça sera un gros rendez-vous également ce soir. Mais on revient sur la Vuelta, puisqu'il y en a un autre grand nom qui vient de s'élancer. Alors lui il déclarait, Johan, qu'il était déjà content d'être là. C'est Primoz Roglic.
10: Ouais, Primoz Roglic, quadruple vainqueur, hein, sur cette Vuelta. La première, c'était en 2019, et je me permets de souligner cette Vuelta 2019 parce que c'est la même où un certain Tadej Pogacar a éclos aux yeux du monde entier. Tadej Pogacar qui avait terminé troisième du général, mais qui avait surtout signé trois victoires d'étape à 20 ans seulement, Tadej Pogacar, avant donc l'année d'après d'aller chercher ce Tour de France, le premier de sa carrière, devant Primoz Roglic. Rappelle-toi, Alex, de ce contre-la-montre sur la planche des belles filles où Primoz Roglic avait énormément d'avance, et Primoz Roglic a craqué face à la performance XXL de Tadej Pogacar, donc qui allait se faire un nom sur le Tour de France avant d'aller en gagner quatre autres, donc le dernier cette année. Mais Primoz Roglic, il a les clés de ce Tour d'Espagne. Bon, maintenant il a évidemment baissé de niveau, le Slovène, parce qu'il ne parvient plus à rivaliser avec les autres grand nom, même si on sait qu'il est un énorme rouleur. Mais quand on regarde ses performances cette année, il a fait 5e de Tirino Adriatico, il a fait 16e du Tour du Pays Basque, 18e du Tour de Romandie, 8e du Tour de Suisse. Il évite maintenant, de toute façon, de courir quasiment avec Tadej Pogacar.
9: Oui, contre Tadej, il choisit Pogacar, bien, on va dire. Est-ce qu'il peut le mettre en difficulté même là aujourd'hui sur le chrono ?
10: Sur un chrono rapide comme ça, court, avec à peine 11 minutes d'effort, il est capable. Primoz Roglic, il a de sacrés références sur cet exercice. C'est un énorme champion, hein, c'est une légende de ce sport. C'est 92 victoires en carrière quand même, Primoz Roglic, alors que il a commencé sur le tard, lui qui avait commencé avec le saut à ski, qui était voilà, qui performait chez les juniors dans le saut à ski, chez les espoirs aussi. Il est arrivé dans le vélo tardivement, et pourtant il est allé chercher 92 victoires, 4 Tours d'Espagne, un Giro, 2 Tirreno Adriatico, 2 Critérium du Dauphiné, 2 Tours de Romandie, Paris-Nice. Bref, il a quasiment tout gagné. Ce qui lui manque, c'est le Tour de France. Malheureusement, il l'aura jamais, Primoz Roglic. Mais il peut aller chercher quand même ce maillot rouge de leader qu'il a si souvent porté sur cette Vuelta. Maintenant, faudra être très fort. Faudra battre donc Ethan Hayter, qui est un vrai spécialiste du genre. Faudra battre aussi, voir son temps par rapport à Tadej Pogacar, par rapport à Wout van Aert aussi, qui s'est bien entraîné et qui est capable d'aller chercher une victoire. Il y a beaucoup de grands noms. Voilà, on parle beaucoup de Tadej Pogacar, qui est évidemment le grandissime favori, mais il y a beaucoup de grands noms sur cette Vuelta 2026, donc avec Mats Pedersen qui va en terminer dans quelques secondes maintenant. Il sera trop court pour battre le temps d'Ethan Hayter. Il restera donc, si mes comptes sont bons, 1, 2, 3, 4, 5, 6, 7, 8 coureurs encore en course dans cette première étape.
11: Ah, et puis Monaco qui aura accueilli donc le départ, ouais, du Giro en 1966, le départ du Tour de France il y a quelques années, c'était un petit peu plus récent, ouais, en 2009, et puis la Vuelta cette année, hein, qui fait le triplé, la principauté de Monaco pour le départ des grands tours du cyclisme. On est sur les derniers passages maintenant, puisque le dernier à s'être relancé, c'était à 19h20, et on suit Wout van Aert encore dans ses efforts qui continuent.
10: Ouais, Wout van Aert qui est passé au premier intermédiaire avec 4 secondes de retard sur Ethan Hayter. Il est dans le coup, Wout van Aert, il pourrait aller chercher cette victoire. Faudrait être costaud sur la deuxième partie, parce que Ethan Hayter a repris 2 secondes notamment sur Joshua Tarling, hein, dans la deuxième partie de course. Une course magnifique, hein, quand on regarde, ça part du casino, l'intérieur du casino de Monaco, ça prend les mêmes routes à peu près que le Grand Prix, en tout cas la ligne d'arrivée c'est la même que le Grand Prix.
11: On est plus habitué à voir ouais, les Formule 1 et Jean-Luc Roy, hein, sur ces rues là
10: c'est vrai. Il n'y a pas le tunnel, par contre il passe pas tunnel, par le même tunnel, mais c'est vrai que c'est assez incroyable. C'était un chrono aussi, tu parlais du Tour de France 2009, c'était un chrono également pour le départ de ce Tour de France 2009. C'est Fabien Cancellara qui s'est imposé, donc énorme spécialiste.
11: Je crois qu'il y avait le retour de Lance Armstrong
10: 2009, c'est ça, ouais. Ouais, exactement, retour de Lance Armstrong avant d'être déclassé, évidemment,
11: bien sûr,
10: pour les histoires qu'on connaît. Non mais voilà, c'est tout l'enjeu de ce chrono, aller chercher un premier maillot rouge de leader. Et ensuite il y aura déjà des étapes difficiles, Kevin Morand en parlait tout à l'heure. Il y aura notamment pour le troisième jour de course, donc lundi, une étape à Font-Romeu, une arrivée au sommet déjà, ensuite une étape à Andorre, dans la principauté d'Andorre. Et là Tadej Pogacar pourrait déjà écraser la concurrence. D'ailleurs, c'est ce qu'on attend à peu près de Tadej Pogacar, c'est d'écraser très très vite la concurrence. Et ensuite, alors c'est un peu horrible de le dire, et c'est pas d'évaluer la Vuelta, mais de se mettre en préparation pour son objectif, qui sont les championnats du monde, donc au Canada, et ensuite le Tour de Lombardie, où là il est le maître de cette course, il l'a tellement gagné, la classique des feuilles mortes. Mais voilà, aller chercher un troisième titre consécutif de champion du monde, rejoindre Peter Sagan, qui est le seul à l'avoir fait, Tadej Pogacar en tout cas est parti, va passer au premier intermédiaire dans quelques secondes. Il aura un petit peu de retard sur Ethan Hayter, ça va se jouer à quoi, 3 secondes. Il est bien parti Tadej Pogacar quand même dans ce prologue. Voilà, Tadej Pogacar, grandissime favori de cette Vuelta.
11: Tadej Pogacar qui est bien lancé. D'ailleurs, je regardais un petit peu le profil des étapes qui nous attendent dans cette Vuelta. Il y a quand même pas mal d'arrivées musclées, ouais, hein, qui sont propices pour le Slovène. Il y aura notamment un passage forcément par les Pyrénées. Ils vont passer par Font-Romeu, par Andorre aussi, les coureurs. Mais il y aura la 7e étape, la 9e étape pour des combats musclés en montagne.
10: Les deux premières semaines en fait sont très traîtres, on va le dire comme ça, parce que il y a, tu le disais, tu en parlais de ces étapes en France, à Font-Romeu, puis à Andorre. Mais ensuite les coureurs qui vont vraiment longer la côte est de l'Espagne, qui vont passer par la Catalogne et par la communauté de Valence, par la province de la communauté de Valence. Et ensuite on arrivera dans le sud. Mais les deux premières semaines, il n'y a quasiment pas d'étape de plat, il n'y en a qu'une seule qui est répertoriée. Et encore, ce ne sera pas un cadeau pour les purs sprinteurs. D'ailleurs, il y a très peu de purs sprinteurs qui font la Vuelta. Bon, ça assez historique. On sait que la Volta n'est pas propice aux grosses cuisses, mais du coup, Tadej Pogacar pourrait très bien sur les étapes punchy, évidemment prendre du temps. On l'a vu sur le Tour de France, c'est ce qu'il a fait, c'est comme ça qu'il gagne du temps. Et ensuite, il peut à peu près gérer ses efforts. Là, la concurrence est évidemment moindre que sur le Tour. Et on peut parler de Félix Gall, on peut parler d'Oscar Only, mais qui sont vraiment deux, trois crans en dessous de Tadej Pogacar. Ce sera malheureusement, hein, pour ceux qui veulent du suspense, facile pour Tadej Pogacar de créer des écarts et ensuite de pouvoir gérer. Mais on n'oublie pas aussi que dans la dernière semaine, il y a un chrono, 31 km. Il y a aussi une étape qui est absolument horrible. C'est l'avant-dernière.
11: Belle manière de la décrire.
10: Ouais, elle est horrible. Alors, à part doucement, il y aura un petit col de troisième catégorie. Puis les 75 derniers kilomètres, c'est quatre cols. Et horrible. Hein, tout ça à plus de 8% de moyenne, dont le col d'El Aguacil. Théâtre de l'arrivée de cette 20e et avant-dernière étape. Alors, c'est une première dans l'histoire, on ne connaît pas ce col. Mais juste pour vous donner un ordre d'idée.
11: On dirait qu'il est dans la cordillère des Andes presque.
10: Ouais. C'est 8 km et 10% de moyenne. Donc, c'est énorme, c'est un des cols les plus durs. Il y a des passages à plus de 20% et plusieurs passages à plus de 20%. Alors, tout pourrait changer. Bon, on imagine mal Tadej Pogacar passer complètement à côté de cette étape, mais ça pourrait se jouer là, notamment pour le podium.
11: Et Van Aert qui va bientôt arriver.
10: Et vous, Van Aert qui va arriver, qui sera assez loin. Donc Ethan Hayter qui va garder ce fauteuil de leader et il va terminer 7e pour l'instant provisoire à 9 secondes alors qu'on attend donc 3 coureurs encore, Ivan Romeo, Tadej Pogacar et Primoz Roglic pour cette première étape.
11: Ouais, c'est bientôt fait pour l'Espagnol Romeo de la Movistar notamment qui devrait arriver dans quelques secondes lui aussi à son tour avant les deux derniers concurrents.
10: Ouais, Ivan Romeo qui est un spécialiste de cet exercice qui est parti en dernier, c'est pas pour rien, c'était la plus belle carte pour l'Espagne certainement, mais bon, il était 16e seulement au premier intermédiaire, il va terminer assez loin, 16e à 9 secondes de Ethan Hayter. On va attendre surtout Tadej Pogacar hein, qui fait une énorme impression. Tadej Pogacar qui est bien lancé, qui était à 2 secondes d'Ethan Hayter, alors que je regarde Primoz Roglic qui était loin lui aussi au premier intermédiaire, qui était à 7 secondes. Donc Tadej Pogacar qui pourrait déjà aller chercher ce maillot rouge. Alors je le disais, Ethan Hayter a très très bien fini cette deuxième partie de chrono, mais Tadej Pogacar il a montré que bon, même avec le Tour de France, il est quand même toujours en forme, il a toujours les jambes, et je pense qu'il aura envie d'écraser très tôt cette Vuelta Ivan Romeo.
11: Il va donner une première indication, on va dire.
10: Ouais, c'est ça. On pouvait se poser des questions, parce qu'on a vu Tadej Pogacar, après le Tour de France, se reposer déjà, et évidemment, faire un petit coucou à Urska Zygaard, qui est sa compagne et qui a participé au Tour de France femme. On l'a vu encourager Urska Zygaard sur les dernières pentes, sur les dernières étapes, même on l'a poussant. Tadej Pogacar il fait ce qu'il veut de toute façon, il a été, c'était un régal de voir Tadej Pogacar sur les réseaux sociaux notamment et encourager sa compagne. Il va en terminer dans quelques secondes. Tadej Pogacar il a 10 secondes pour en terminer et passer devant Ethan Hayter, ça risque d'être trop juste alors qu'il reste 100 mètres à parcourir. Ça va se jouer à rien, 2 secondes, 1 seconde, oh, il est devant, 9 centièmes Tadej Pogacar, 9 centièmes de mieux qu'Ethan Hayter. Voilà, ça pouvait se jouer à coup de centième, on en rigolait tout à l'heure avec Jean-Luc Roy, mais il est juste exceptionnel ce coureur, le contre-la-montre, donc qui va certainement être remporté par Tadej Pogacar, alors que Primoz Roglic est le seul encore en course, mais était très loin au premier intermédiaire. Et Tadej Pogacar qui, première étape, tape du poing sur la table, c'est lui le patron du cyclisme mondial, il va aller chercher ce maillot rouge de leader.
9: Alors, tu parlais de sa décontraction cet été après le Tour de France, même là il laisse pas de miettes quoi.
10: Non mais en fait Tadej Pogacar c'est le coureur ultime, parce que c'est pas un chrono facile, c'est un chrono dans une ville avec beaucoup de virages, beaucoup de virages à angle droit, même les derniers mètres ne sont pas difficiles. Et Tadej Pogacar qui peut se prendre la tête dans les mains parce que là il en revient pas. Tadej Pogacar qui fait mieux que lui pour 9 petits centimes seulement, et c'est pas impossible que pour la première fois de son histoire Tadej Pogacar tienne un maillot de leader durant toute tout un grand tour. Voilà, c'est Tadej Pogacar qui va s'imposer sur cette première étape dans les rues de Monaco. En même temps, il les connaît par cœur ces rues, il est chez lui Tadej Pogacar. Primoz Roglic va terminer loin, il est déjà à plus de 15 secondes alors qu'il lui reste encore une centaine de mètres à parcourir. Donc victoire magnifique de Tadej Pogacar pour 9 petits centièmes devant Ethan Hayter.
0: acteurs. Et on n'oublie pas la place sur le podium, parce qu'elle est magnifique aussi, de Joshua Tarling, 8 jours après le décès de son frère, qui va terminer sur le podium. Christophe Laporte est 5e, Léo Bizieux est 6e. Voilà pour les performances des Français. Mais Tadej Pogacar est juste exceptionnel, 51,5 km/h de moyenne, et une victoire dans les rues de Monaco pour cette première étape du Tour d'Espagne.
9: Et oui, le maillot rouge dès la première journée pour l'ogre slovène Tadej Pogacar, qui s'impose dans ce contre-la-montre, première étape de la Vuelta 2026 dans les rues de Monaco. Il est 19h32, victoire de Lens 5-2 il y a quelques minutes en Ligue 1 face à Auxerre. On n'est pas dimanche, on est bien samedi, et on va l'accueillir avec un grand sourire. C'est Marion Bartoli. Salut Marion.
12: Salut les amis, comment allez-vous? Et oui, c'est la nouvelle saison, et donc désormais Bartoli Time, c'est double dose, c'est le samedi et le dimanche, et je suis en direct de New York. Je vais vous donner toutes les dernières infos de l'US Open, car oui, Sabalenka est sur le site, Djokovic sur le site aussi. Il va y avoir un double mix Alcaraz, Serena, ça va être monstrueux.
9: Et t'es en double avec Flora Moussi ce soir.
12: Absolument, avec Flora pour la première de la saison.
9: C'est parti, Marion Bartoli, Flora Moussi, c'est Bartoli Time qui démarre tout de suite. Bonne soirée sur RMC.
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12: Bonsoir à tous, bienvenue dans l'émission incontournable pour tous les passionnés de sport que vous êtes, mes chers auditeurs, c'est bien évidemment Bartoli Time. Alors vous l'aurez compris, pour cette nouvelle saison, il y a du changement, car oui, votre grand rendez-vous Onisport du week-end se décline désormais au pluriel avec une émission Bartoli Time le samedi et le dimanche pour décrypter, débattre, analyser l'actualité sportive avec nos experts qui sont sur le terrain bien évidemment, et puis surtout, vous le savez car c'est la promesse de Bartoli Time, vous qui faites partie du débat bien sûr, et toujours les meilleurs invités. Je suis d'ailleurs actuellement en direct de New York de l'US Open, donc je vais vous plonger dans les coulisses du Grand Chelem qui commence déjà, car ce fameux double mix qui attire toujours autant de monde et de grands joueurs va commencer dès ce lundi. Ça va être le feu et la folie. Mais pour vous accueillir et pour m'accueillir et m'accompagner pour ce premier Bartoli Time du samedi de cette nouvelle saison, j'accueille Flora Moussi. Bonsoir Flora, comment vas-tu?
18: Salut Marion, ça va très bien. Très heureuse de démarrer cette nouvelle saison avec toi.
12: C'est la même chose, écoute.
18: Exactement, on est très content d'être
12: de
18: vous accompagner. Ouais, exactement. Nouvelle habitude, vous aurez la version définitive de ce Bartoli Time nouvelle saison avec François Pinet dès la semaine prochaine. C'est votre nouveau rendez-vous du samedi soir entre 19h30 et 20h30. Je vous donne le programme du soir. T'en as parlé évidemment, toute l'actualité du tennis avec Arthur Fils qui dispute ce soir sa demi-finale au Masters 1000 de Cincinnati face à Flavio Cobolli. On va suivre ça en direct sur RMC. Yannick Sinner vient lui de déclarer officiellement forfait pour l'US Open. Alors que Carlos Alcaraz sera lui bien présent. On va pas y arriver, Marion, à les avoir tous les deux en même temps. Et puis on va revenir aussi.
12: Je suis déçue du fait Sinner.
18: On va revenir aussi sur la grosse performance hier de l'OM en ouverture de la nouvelle saison de Ligue 1. Victoire 4-0 au Vélodrome face à Strasbourg. D'ailleurs, le multiplex ce soir, c'est à 20h45. Le nouveau rendez-vous. 4 affiches au programme. On vous présentera tous les enjeux. Sans oublier la Formule 1 avec les qualifications du Grand Prix des Pays-Bas. Et puis la première étape de la Vuelta qui vient de se terminer avec la victoire déjà de Tadej Pogacar sur le contre-la-montre.
12: Ah, ça fait plaisir.
18: Ah, j'ai l'impression que t'es contre, mais j'ai l'impression qu'il y a que des choses qui vont te faire plaisir.
12: Je sais que c'est toujours un petit favori.
18: Je sais, j'ai l'impression que tout va te faire plaisir dans cette émission. Marion, tu l'as dit, t'es actuellement aux États-Unis. J'ai l'impression que c'est l'endroit où il faut être en ce moment quand on est passionné de tennis, avec tous ces tournois, ces Masters 1000 en ce moment en Amérique du Nord, et puis avec l'US Open évidemment qui arrive. Eric Salio aussi est avec nous évidemment. Salut Eric.
19: Bonsoir mesdames, comment allez-vous?
18: Mais ça va très bien.
12: Bonsoir,
18: et toi?
12: Eric.
18: Hein.
19: Super, ouais.
18: Tout va très bien, on va en parler.
19: Presque jaloux de Marion, là, qui est déjà sur place. Hein.
18: Ah bah, je te comprends, on est tous un peu jaloux de Marion, là, actuellement.
12: Non, mais comme ça, je vais te filer des petits tuyaux, des petites infos, tu vas pouvoir poster sur tes réseaux sociaux. Et c'est un travail d'équipe, j'ai envie de te dire, tu vois.
18: Exactement, parce qu'on va s'intéresser évidemment à l'homme en forme côté français en ce moment, c'est Arthur Fils qui va entrer sur le court dans quelques instants pour sa demi-finale au Masters 1000 de Cincinnati face à Flavio Cobolli. On va suivre ça en direct avec Léna Marjac dans quelques instants. Eric, on peut peut-être faire le point déjà sur le parcours d'Arthur Fils qui a été encore une fois impressionnant au tour précédent face à l'Argentin Tirante.
19: Oui, c'est un parcours sans faute hein, depuis qu'il est dans l'Ohio. Il a la possibilité de décrocher une première finale donc dans cette catégorie de tournoi qui est juste en dessous les grands chelems. Et bonus, il décrocherait aussi son best ranking, donc le meilleur classement de sa carrière, puisque en cas de victoire, il serait 11e. Et 11e, ce serait également son classement, même s'il gagne le tournoi. Donc, ce serait un tremplin extraordinaire pour Arthur Fils. Et puis surtout, ça nous mettrait l'eau à la bouche avant l'US Open, bien sûr, évidemment. Donc oui. Là, on a hâte de voir ce qu'il va donner face à un finaliste de Grand Chelem. Il est favori pour les bookmakers, mais bon, sur le papier, c'est quand même Cobolli qui est top 10, hein, faut pas l'oublier.
18: Oui, aussi. Marion, est-ce qu'il t'impressionne? On parle évidemment de ce tournoi-là à Cincinnati, mais on va en parler évidemment. Il a fait des Masters 1000 exceptionnels aussi jusque-là, Arthur Fils. Est-ce qu'il continue de t'impressionner, son niveau?
12: Oui, absolument. Et puis, ce qui m'impressionne le plus, c'est sa régularité, malgré toutes les blessures qu'il a dû gérer, parce qu'on on se souvient tous de sa... Bien évidemment, de l'énorme blessure qu'il avait contractée l'année dernière pendant le tournoi de Roland-Garros, qu'il avait écarté pendant de longs mois du circuit. Mais également cette année, il a dû encore faire l'impasse de tournoi du Grand Chelem qu'il n'a pas pu disputer. Et malgré cela, il égale le record de Joe Wilfried Tsonga en jouant au minimum 5 quarts de finale en Master 1000 sur une saison, sur une année, avec en faisant même mieux hein, sur certains Master 1000, où il a atteint d'ailleurs la demi-finale, mais au minimum quart de finale. Donc ça démontre toute la régularité qu'il a dès qu'il peut jouer et dès que son corps le laisse tranquille. Donc ça, c'est vraiment exceptionnel, je trouve, parce que d'arriver à revenir de blessure et d'être tout de suite performant, c'est vraiment la chose la plus difficile pour une joueuse ou un joueur de tennis, parce que vous avez pas beaucoup de points de repère, parce qu'on ne sait pas comment le corps va réagir, et lui d'arriver à enchaîner autant de matchs, j'ai trouvé ça assez fabuleux. Et puis surtout là, sur Cincinnati en particulier, il est en train vraiment de démontrer qu'il marche sur ses adversaires. Enfin, sur Tirante, vraiment, il y a pas une match, il l'a pris à la gorge, il a complètement étouffé sa puissance en coup droit. On avait l'impression que Tirante, on se demandait quasiment à la limite ce qu'il faisait là à ce stade de la compétition, mais tellement le niveau d'Arthur était exceptionnel. Et puis il a quand même collé 2-7 à Alex de Minaur, qui est un joueur extrêmement régulier, qui est un membre du top 10 maintenant depuis plusieurs années. Je veux dire, il a des victoires qui vraiment sont en adéquation par rapport au niveau de jeu qu'il démontre. Alors, surtout sur Cincinnati, ce qui est très intéressant, Eric vient de l'évoquer, c'est qu'il y a Cobolli en demi. Alors, bien évidemment, sans manquer aucun de respect à Flavio Cobolli, mais c'est quand même pas ni Yannick Sinner, ni Carlos Alcaraz. Hey. Et puis, en finale, c'est pour aller jouer quand même Nakashima au Tiafoe, avec Frances Tiafoe, qui s'est fait opérer d'un kyste il y a à peine 15 jours, et qui est en demi-finale de Cincinnati. Donc il y a vraiment une ouverture pour aller chercher son premier Master 1000, avec bien sûr en ligne de mire l'US Open. Alors pour l'instant, c'est le gros point d'interrogation, c'est en grand chelem. Il a plus de mal, Arthur Fils, il cale un peu plus sur le format des 5-7. On parlera quand l'US Open va attaquer. Mais en tout cas, là, c'est tous les feux sont ouverts pour lui.
18: Ouais, c'est vrai qu'on parlait un petit peu de ses performances en Masters 1000. Eric, il est en train de cartonner et il peut surtout entrer dans l'histoire du tennis français avec cette série de demi-finales alignées en Masters 1000.
19: Oui, c'est remarquable. Il faut remonter à 91. C'était Guy Forget qui avait aligné trois demi-finales sur les Masters 1000. Il avait d'ailleurs gagné Cincinnati, donc on lui souhaite de succéder à l'ancien capitaine de Coupe Davis. Mais comme l'a dit Marion, c'est cette régularité qui est impressionnante. Il a des stats effarantes dans les formats de 2-7 gagnants, puisqu'il a gagné tous ses matchs qui sont allés à la distance. Donc s'il y a un 7 partout, on est tranquille. On sait qu'il va gagner. Donc ça, c'est rassurant. Donc bon, évidemment, c'est une stat. Ah bah là, c'est une stat qui. Et là, il pleut. Bah tiens, ça c'est la mauvaise nouvelle. Il vient de pleuvoir. Les deux joueurs allaient commencer la rencontre. L'échauffement était terminé. Et les premiers parapluies. Et c'est vrai que ça ne m'étonne pas parce qu'on avait vu une vision d'ensemble du stade. C'était noir. Donc différé donc de cette demi-finale entre Flavio Cobolli et Arthur Fils. Ça, c'est la mauvaise nouvelles de la soirée.
18: Ouais, mais ça va peut-être nous emmener jusque tard, effectivement, ce soir. Marion, un dernier mot quand même sur Arthur Fils avant de parler de Yannick Sinner et de l'US Open. Mais tu vois son entrée dans le top 10 prochainement pour Arthur Fils, c'est possible pour toi?
20: Ah oui, bien sûr, bien sûr. C'est qu'une question de temps et de toute façon, c'est évident qu'il va y arriver, puis surtout qu'il va s'y installer. Ensuite, il va falloir qu'il arrive à trouver la clé sur les formats du Grand Chelem, parce que finalement, c'est là où bien évidemment il y a une exposition médiatique encore plus importante. Et puis, ce sont les quatre tournois les plus importants de notre circuit, donc c'est là où il faut arriver à performer. Mais je suis persuadée qu'avec le travail qu'il va réaliser avec Goran Ivanišević, qui a une très grande expérience du plus haut niveau, on l'a vu accompagner Novak Djokovic et l'a accompagné à gagner le tournoi du Grand Chelem. Donc, c'est des formats qui sont beaucoup plus longs, avec des tournois qui dure 15 jours avec possiblement beaucoup de sets à jouer. Et moi, je suis persuadée qu'il va trouver la solution, mais c'est par palier. Alors effectivement, Raphaël Rodard va être un de ses plus grands adversaires là sur cette nouvelle génération de joueurs. Et il a perdu d'ailleurs contre lui la semaine précédente à Toronto. Donc on voit qu'il y en a aussi d'autres, hein, d'autres joueurs de d'autres nationalités qui arrivent. Mais Arthur fait partie de cette nouvelle génération qui va les titiller, les Yannick Sinner, les Carlos Alcaraz, quand Novak aura pris sa retraite. Donc ça, c'est vraiment fantastique pour le tennis français d'arriver à avoir un joueur qui est en capacité, en termes de niveau de jeu, dès qu'il peut s'aligner sur le terrain et qu'il n'est pas blessé, d'avoir cette explosivité, cette force de frappe qui met vraiment à mal les meilleurs. Alors on l'a vu cette année, il a joué contre Alcaraz en finale à Doha, c'était compliqué. Il a joué sur Sinner à Madrid, c'était compliqué aussi. Donc il voit la marge de progression qu'il lui reste sur ce genre de joueur. S'il veut aller à chercher un grand chelem, mais je pense que ça va être son objectif sur les 2-3 années qui arrivent, c'est d'aller chercher un grand chelem pour Arthur Fils.
18: On va suivre évidemment sa demi-finale à Cincinnati. Pour le moment, donc, comme Eric nous l'a dit, il pleut sur le court, donc les joueurs, je crois, sont rentrés au vestiaire même.
20: Les joueurs sortent du terrain, mais pour l'instant, c'est pas la grande averse. En tout D'accord. cas, les spectateurs restent dans les gradins. Donc, pour avoir joué pas mal de fois dans l'Ohio, il peut y avoir des orages passagers, mais
18: ça peut vite se rétablir. Voilà,
20: exactement. On croise les doigts, mais on espère avoir le match qui va commencer d'ici peu.
18: Très bien. Alors du coup, ça va nous permettre de parler de cette info aussi qui est tombée cette semaine, Eric, avec le forfait d'Yannick Sinner pour le Grand Chelem américain. Il ne sera pas là à l'US Open, toujours gêné par une blessure au genou.
19: Oui, c'est une blessure qu'on n'avait pas trop vu venir, puisque l'image qu'on avait de lui, la dernière match, c'était sa victoire à Wimbledon. Mais visiblement, c'est quand il a repris l'entraînement sur Simon, donc il y a eu un souci au niveau, peut-être une sorte de tendinite. Donc il a fait beaucoup d'examens de contrôle dans la clinique de la Juventus, qui est assez réputée. Mais quand il a repris l'entraînement il y a quelques jours à Monte-Carlo, ça ne l'a pas fait. Donc comme c'est un garçon qui veut toujours être à 100%, il a préféré donc renoncer. Et ce qui est dingue, c'est que cette annonce du forfait de numéro 1 mondial est survenue 24 heures après l'annonce du retour sur le circuit de Alcaraz.
18: Mais oui.
19: Donc, ils ne vont jamais se jouer en Grand Chelem cette année. C'est ça qui est désespérant.
18: Marion,
19: ils se sont vécu une fois, c'était à Monte Carlo, et ce sera peut-être la seule fois de l'année.
18: C'est terrible quand même, Marion, parce qu'on l'a vendu et survendu ce duel, et même pas survendu, juste on l'a vendu justement, parce que c'est ce qui porte aujourd'hui aussi le tennis masculin mondial, et on n'arrive pas à les avoir tous les deux face à face.
20: Oui, mais alors après, ça démontre aussi la dureté physique du circuit actuel. On l'a vu, bien sûr, on a parlé des blessures d'Arthur Fils. Personne n'est à l'abri de ces blessures qui peuvent parfois écarter des joueurs 4, 5, 6 mois. Et c'est la raison pour laquelle, pour moi, Arthur Fils est quasiment certain d'entrer dans le top 10, c'est qu'il n'a aucun point à défendre d'ici février l'année prochaine. C'est l'avantage, entre guillemets, effectivement, de malheureusement, dans son malheur, d'avoir été blessé, d'avoir joué aucun tournoi. Bah, tout ce qu'il va prendre, c'est que du bonus. Donc, bien sûr qu'il va rentrer dans le top 10, mais ça démontre que la force physique demandée pour arriver à être au plus haut niveau est tellement extrême qu'effectivement, même si ce sont des joueurs jeunes, malheureusement, ils ne sont pas à l'abri de blessures qui les écartent de tournois majeurs. Et je peux vous dire que pour ces joueurs-là, de faire l'impasse d'un majeur, donc d'un tournoi du Grand Chelem, c'est vraiment crève-cœur. C'est des décisions qui sont extrêmement difficiles à prendre parce qu'ils sont à la course au record, ils veulent absolument tout gagner. Bien sûr qu'ils veulent s'affronter, bien sûr qu'ils veulent remporter ces trophées du tournoi du Grand Chelem. Donc de pas pouvoir y prendre part, pour eux, ça veut dire que la blessure est beaucoup trop majeure. Donc, je pense que ça va poser quand même la question sur le long terme du poids des balles, de l'exigence de changement de surface comme ça permanente, passer d'une tournée sur dur à Indian Wells, Miami, plus Open d'Australie, puis ensuite passer sur terre battue, puis repasser sur gazon, puis repasser sur dur. Ouais. Tout cet enchaînement-là, il faudra peut-être se poser des questions, mais c'est surtout le poids balle aussi, en tout cas pour la blessure au poignet de Carlos Alcaraz, qui est quand même... Aujourd'hui, alors certes, les joueurs font des rallyes exceptionnels et les spectateurs adorent ça, mais ça pose quand même des problèmes en termes de contraintes physiques sur les organismes qui malheureusement, même s'ils sont très jeunes et extrêmement entraînés, n'arrivent pas à tenir sur des saisons complètes. Donc, Voilà, on aurait été frustrés sur 2026. Alors, ouais, il y a de grandes nouvelles quand même. Hein. Alcaraz va jouer le double mix avec Serena Williams.
18: Alors, je voulais justement
20: que vous puissiez. Donc, j'entends te dire que là.
18: Je savais que tu voulais évidemment l'évoquer parce que c'est vrai que c'est un double sur le papier qui vend du rêve, évidemment.
20: Ah, bah là, ça va être monstrueux. Je te dis un truc, Flora. Le Arthur Ashe va trembler. Ça, je peux te l'assurer. Parce que là, d'avoir une paire pareille, déjà, c'est l'immense retour de Serena Williams à l'US Open, qui est la queen absolue ici à New York. Et puis avec Carlos Alcaraz, qui est bien sûr à une cote de popularité qui est monumentale de partout où il va, mais d'autant plus à New York. Ça va être absolument énorme. Alors, Serena qui a refusé, enfin, en tout cas, qui ne va pas s'aligner en simple. Hein. Donc, ça, c'est la grosse nouvelle qui vient de tomber.
18: Ah oui, donc parce qu'elle attendait une wildcard éventuellement et finalement non.
20: Oui, mais alors en fait c'est elle-même qui renonce. La wildcard, le spot avait été laissé ouvert. Ouais. Donc si elle désirait s'aligner en simple, au final elle va jouer qu'en double et en double mix. Donc on ne la verra pas en simple. Donc la dernière wildcard a été attribuée à une autre américaine. Et également Stan Wawrinka n'a pas eu la wildcard. On ne sait pas si c'est lui qui a renoncé, s'il n'a pas été donné. Ça, j'ai pas de précision totalement. Mais la wildcard de Stan Wawrinka, en tout cas, Stan ne va pas participer à l'US Open. Donc, on sait, c'est sa dernière saison. Donc, voilà, on est quand même un petit peu
18: triste
20: aussi
19: pour
20: le Suisse qui avait remporté ce tournoi. Oui, mais peut-être qu'il n'a pas voulu s'aligner. Moi, je n'ai pas la réponse exacte de savoir s'il a décidé de ne pas la prendre ou si ça n'a pas été octroyé.
19: Non, je crois que c'est une décision qui est scandaleuse. Il avait fait une demande. Il était en préparation au Mexique dans un Challenger à Cancun, donc il était prêt à faire le vol Cancun-New York et il n'a rien eu. C'est juste scandaleux, quoi. Là, vraiment, je pèse mes mots.
18: Ça, c'est effectivement quand on connaît la carrière effectivement de Stan Wawrinka aussi.
20: Il a remporté ce tournoi du US Open.
18: Évidemment. Donc, forcément, il y avait une histoire aussi à raconter avec lui. Merci beaucoup, Eric, d'avoir été avec nous. On vous rappelle que pour le moment, la demi-finale d'Arthur Fils à Cincinnati n'a pas débuté en raison de.
19: Elle a du plomb dans l'aile.
18: Oui, exactement.
20: Oui, c'est très noir, la ciel, quand même.
18: C'est très, très noir. Sur le cours. Merci Eric d'avoir été avec nous. Merci beaucoup. 19h48 sur AMC. Marion, tu bouges pas, on revient tout de suite dans Bartolita, mais on va parler de là aussi de quelque chose qui va te faire plaisir. C'est la victoire éclatante de l'Olympique de Marseille hier soir, 4-0 en ouverture de cette nouvelle saison de Ligue 1. On aura Flo Germain avec nous pour toutes les réactions dans quelques instants. À tout de suite.
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20: 19h50, vous êtes toujours bien dans Bartoli Time, car oui, ne soyez pas surpris, désormais, le samedi soir, Bartoli Time prend déjà l'antenne, on sera là avec vous samedi soir et dimanche soir pour débriefer toute l'actualité sportive du week-end, et il y en a forcément énormément ce soir, n'oubliez pas le multiplex également de foot, on va d'ailleurs prendre dans quelques instants la direction des terrains et vous faire des multiplex de tous les matchs qu'il y a ce soir, mais je crois, Flora, que c'est le moment de me faire plaisir et de parler un tout petit peu de l'OM, parce que j'ai assez souffert la saison dernière, je t'avoue.
18: Exactement.
20: Donc là, bon, ça commence un tout petit peu mieux.
18: Exactement, parce que c'est l'événement, évidemment, ce week-end sur RMC, le grand retour de la Ligue 1. T'en as parlé de ce multiplex, le nouveau rendez-vous 20h45. On vous présentera toutes les affiches dans quelques instants. Ce sera évidemment à suivre en direct sur RMC ce soir. Une première journée qui a démarré très fort hier au Vélodrome avec la belle victoire de l'OM 4-0 face à Strasbourg. Marion, t'étais évidemment devant ta télé, mais avec les commentaires RMC de Flo Germain qui est avec nous. Salut Flo.
27: Salut Flora, salut Marion. Salut à tous.
20: Salut Flo.
18: Alors Flo, match
20: non, je sens en forme.
18: Ouais, bah,
20: alors,
18: oui, bah, non, là,
1: et puis il y a des buts en Ligue 1, attendez. 5-2.
18: C'est vrai que Lens vient de
1: Marseille 4-0.
20: Ouais. Non, mais oula, c'est des scores de tennis.
1: C'est, c'est the place to be, c'est the championnat to be.
18: C'était un petit peu la fête au Vélodrome quand même hier, Flo, avec évidemment cette très belle victoire qui lance parfaitement la saison marseillaise.
1: Voilà, je vais reprendre la petite phrase de Marion. Beaucoup de supporters à Marseille ont souffert la saison passée. Ils ont donc le droit au moins au bonheur une journée de championnat et peut-être se réveiller ce matin en regardant le classement. Bon, c'était pas compliqué, il y a eu un seul match avant celui de Lens, mais c'est vrai que entre les tracas de l'intersaison, les promesses de vendre tout l'effectif, tout ce qui bouge ou tout ce qui intéresse, bon forcément avec ce guichet fermé, les supporters sont quand même allés au stade en se disant allez, on tourne la page, on va essayer d'y croire, et c'est vrai qu'on a vu des belles scènes de joie, ce 4-0, des sourires, une complicité naissante qui va se travailler encore plus, peut-être s'améliorer, mais ça part sur de très bonnes bases entre Bruno Genesio et l'effectif. Et d'ailleurs, il en a parlé. Écoutez le coach de l'OM hier, Bruno Genesio, ravi. Alors, peut-être pas d'avoir trouvé la clé, mais déjà d'avoir senti un mental retrouvé qui était tellement touché la saison passée. On l'écoute, le coach marseillais.
2: Je suis pas sûr qu'on ait fait un travail mental particulier. Simplement, on a amené des règles de vie assez simples. Peut-être qu'il y a un contexte qui est plus favorable pour l'instant, en tout cas pour que certains joueurs s'expriment. J'ai pas envie de vous dire que c'est le staff et moi-même qui avons tout réglé en l'espace d'un mois. Ça serait mentir et ça serait manquer de respect aux gens qui étaient là avant nous. Par contre, on insiste beaucoup sur la notion de plaisir, sur la notion de respect, sur la notion d'investissement, d'engagement aux entraînements et aussi dans la vie de tous les jours, avec quelques règles non négociables, mais aussi une certaine liberté pour les joueurs.
18: Marion, elle t'a plu, cette première Marseillaise de la saison au Vélodrome ?
20: Oui, bien sûr. Et puis j'aimerais revenir sur ce point avec Flo, parce que je trouve que c'est quand même important, même si bien évidemment on sent que c'est un contexte très lourd, très compliqué, et surtout énormément de pression financière qui va forcément avoir des conséquences sur le sportif. Mais il faut se rappeler de Lyon quand même l'année dernière, qui était, je trouve, dans un état encore plus catastrophique que l'OM en début de cette saison, et qui au final s'en est extrêmement bien sorti, qui va jouer là son match de barrage pour éventuellement intégrer la Champions League, la Ligue des Champions, pardon. Donc on peut y arriver, même si on a des restrictions financières, même si on est surveillé par la DNCG, même s'il y a un encadrement à la masse salariale, on peut faire du bon travail, on peut avoir au sein de l'équipe une cohérence sur tous les points que vient d'évoquer Bruno Genesio. Et je trouve que ça, il faut que l'OM absolument s'appuie là-dessus. Si les joueurs de l'OM se disent, ah bah forcément, effectivement, au mercato, au 1er septembre, on ne sait pas combien de joueurs on va perdre, ça va être une saison catastrophique, on va finir 10e, bah, tout le monde, entre guillemets, sort du bateau avant même que ça commence. Si on se dit, bah, on est dans une période un petit peu compliquée, mais on va tous s'accrocher ensemble, on va faire face, on va faire front, et les vagues vont les affronter comme une équipe et comme avec un effectif, avec quand même, je trouve, un très grand entraîneur, en tout cas pour la Ligue 1, je crois que l'OM est en capacité de faire quelque chose qui soit cohérent. Alors, cohérent, jusqu'où ça va les amener, je sais pas, mais je trouve qu'un top 5, en tout cas, c'est largement jouable. Et puis, entre guillemets, l'année dernière, surtout, ils avaient construit à coup d'une masse salariale qui était énorme, de Zerbi, Benatia, etc., un effectif pour aller jouer les premiers rôles en Champions League. Et au final, on a tous été extrêmement déçus. Donc, on part avec des ambitions peut-être et des attentes moins importantes, mais je trouve qu'on peut être favorablement, agréablement, en tout cas surpris par rapport à ce que l'OM sera capable de proposer sur cette saison.
18: Marie-Flo, Marion évoque un point évidemment important, parce que l'effectif actuel ne sera sans doute pas celui qui va faire toute la saison avec l'OM, parce que tu l'as dit, il y a encore beaucoup d'incertitudes sur le mercato.
1: Oui, parce que quand on regarde le 11 aligné hier, tout en sachant qu'il y avait déjà des absents, l'effectif de l'OM, il peut tenir la route, hein, surtout si il y a des joueurs revanchards, comme l'a dit Madame Deli hier, surtout si Bruno Genesio trouve la parade et crée quelque part une osmose, voilà, relance cette équipe-là. Donc l'inquiétude, elle n'est pas par rapport aux joueurs, elle est par rapport, effectivement, oui Marion, à savoir quelle équipe il aura à la fin du mercato. Oui, je t'écoute.
20: J'ai une question pour toi, parce que franchement, j'ai essayé de faire beaucoup de recherches et je n'ai pas trouvé un chiffre précis. Est-ce qu'on sait pour encore combien le club doit vendre pour pouvoir acheter? Parce qu'on nous dit qu'on doit encore vendre pour acheter, mais on doit vendre encore combien? Il y a quand même pas mal de joueurs qui sont partis.
1: Écoute-nous les chiffres qu'on a évoqués et écrits début juillet ou fin juin, je ne sais plus quelle date exacte. C'est qu'en fait, l'OM, face à la DNCG, s'était engagé à vendre pour 80 millions d'euros. Et là, on parle de trois fenêtres de mercato. Hein, jusqu'en juin, le mois de juin 2026 est passé, jusqu'en juin 2027. Donc là-dessus, là-dessus, le nombre d'indemnités de transfert, il est atteignable. Parce que l'OM, si on enlève la part que Marseille doit à Manchester pour Greenwood, a vendu déjà pour un peu plus de 50 millions d'euros. Le problème, c'est pas ça, c'est la masse salariale.
20: T'as Rolly, t'as Boba et t'as Medina.
1: Exactement. Mais le problème, c'est pas ça, c'est la masse salariale. Ce qu'il faut bien comprendre, c'est que ce qui inquiète le plus l'OM, la DNCG et aussi l'UEFA, parce que l'OM est passé assez proche d'une exclusion des Coupes européennes, et d'ailleurs ça a été rappelé hier lors d'une réunion entre Franck McCourt et les groupes de supporters, ça a été une vraie menace, c'est la masse salariale. Et les chiffres, même si ils sont toujours un petit peu délicats à être confirmés par l'OM, nous ce qu'on a, c'est que Marseille, la saison passée, avait une masse salariale de plus de 160 millions d'euros, c'est énorme, et le souhait...
20: Ah ben c'est ce que prend Florent en salaire.
1: Franchement. Et le souhait, c'était, et ça reste toujours, de le diminuer pour atteindre 90 millions d'euros environ. Donc c'est quasiment la divisée de moitié. Oui, donc c'est pour ça que vous comprenez mieux la rogne de la direction quand Pierre-Émile Loibière, qui était possiblement transférable à Newcastle, qui a l'un des plus gros salaires du club, refuse ce deal-là. Après, on ne va pas revenir sur le débat, Capitana, est-ce que c'est son droit aussi?
20: Il y a le Beşiktaş aussi qui l'a refusé.
1: Oui, voilà, il a surtout un souhait d'Italie, Pierre-Émile Loibière. Donc voilà, l'enjeu financier, il est aussi et surtout sur la masse salariale, d'où cette incertitude de Bruno Genesio, savoir quel effectif il aura à sa disposition à la fin du mercato. Et d'ailleurs, je lui ai posé la question hier, est-ce qu'une belle victoire 4-0 comme

0: Bruno Genesio sur la nouvelle saison qui attend à l'Olympique de Marseille. Merci beaucoup Flo d'avoir été avec nous, de nous avoir enflammé aussi hier au Vélodrome pour cette victoire
1: marseillaise. Bon, tu commences bien la saison Flo, ça me plaît.
2: Ouais, on est là.
0: Pour l'instant, tout va bien. Merci beaucoup Flo. Allez, 19h58 sur RMC. Bartho Item revient tout de suite. Le Multi Ligue 1, c'est à suivre à 20h45. Et bien, vous restez bien avec nous. On va vous présenter tous les enjeux de ces 4 matchs au programme ce soir à suivre sur RMC. À tout de suite.
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1: 20h01, vous êtes toujours bien dans Bartoli Time, car oui, vous en prenez désormais l'habitude. Nous sommes là également avec vous le samedi. Et c'est le moment de l'émission. Nous allons partir sur tous les terrains de France, car il y a beaucoup de matchs ce soir à vous présenter, n'est-ce pas, Flora?
0: Exactement. Et on va d'abord aller en Ligue 2, parce que c'est la troisième journée qu'on suit. Saint-Etienne qui va tenter la passe de 3 dans ce début de saison face à Grenoble. On va suivre tout ça avec Edouard Jay. Salut, Edouard!
21: Salut Flora, salut Marion, bonjour à tous, bonsoir à tous. C'est parti depuis 2 minutes, vous n'avez rien manqué, toujours 0-0 avec des Verts qui essayent de mettre le pied sur le ballon, qui essayent de mettre le feu dans la défense grenobloise, comme ils l'ont fait à Sochaux lors du premier match et comme ils l'ont fait ici même face à Clermont pour, comme tu le disais Flora, la passe de 3 et vraiment s'imposer comme le grand favori pour la remontée en Ligue 1. On va peut-être suivre Cardona, ce centre là finalement qui ne va rien donner, et la défense, non, le ballon va être récupéré une fois, deux fois, non, finalement les Grenoblois vont pouvoir se dégager. On en reste à 0-0, 3 minutes de jeu.
0: On va parler Formule 1 aussi tout à l'heure avec le Grand Prix des Pays-Bas ce week-end avec Jean-Luc Roy qui sera avec nous, mais d'abord évidemment l'événement de ce soir, c'est à 20h45 le multiplex, 4 affiches au programme, on va vous les présenter tout de suite dans Bartoli Time, un petit tour des stades, et on va d'abord aller à Nice, Marion qui reçoit Lorient ce soir. Ce sera à suivre avec Maxime Tilliet. Salut Maxime.
2: Salut Flora, salut Marion, bonsoir à tous.
0: Alors on est à moins de 45 minutes du coup d'envoi, les compositions du coup des deux équipes.
2: Exactement, elles sont tombées, elles sont officielles. La première

0: Première pour Olivier Pantaloni sur le banc niçois, lui qui retrouve ce soir son précédent club, le FC Lorient, qu'il connaît très bien après deux saisons passées sur son banc. Donc pour sa première sur le banc du gym, un 3-4-3 avec Yevan Diouf dans les buts, une défense à 3, Antoine Mendy, Youssouf Ndaye Chimié, le jeune Junior Manza qui risque d'être l'une des attractions cette saison à Nice. Il a 17 ans, il est né en 2009 et il risque de s'imposer dans cette défense. En tout cas, il démarre titulaire ce soir axial gauche. Dans les couloirs, les pistes à gauche, Melvin Barre, à droite, Jonathan Clauss qui sera capitaine cette saison du côté de l'OGC Nice. Au milieu, de la jeunesse également avec le tandem Koulibaly et Everton, deux autres joueurs formés à Nice. On rappelle qu'Axel Witsel a signé à l'OGC Nice, mais il n'est pas encore totalement prêt physiquement. Il est espéré dans le groupe le week-end prochain face au Paris FC. La suite de la compo avec Sofiane Diop et Gauthier Haen, une autre recrue du gym bien présente dans ce 11 de départ. Et en pointe, c'est Zoumana Diallo, le jeune également attaquant qui complète cet effectif. En attendant le retour d'Eli Wahi qui devrait une nouvelle fois être prêté, c'était une information RMC Sport annoncée un petit peu plus tôt dans la journée. Et puis pour ce qui est des Merlus, la première pour Alexandre Dujeu qui d'ailleurs était adjoint d'Olivier Pantaloni à l'époque du côté du Tour FC. Le système en 4-2-3-1 avec Yvon Mvogo dans les buts, ça ne change pas. La défense avec Dembo Silla à droite et Arsène Kouassi à gauche. Dans l'axe, le capitaine Talbi associé à Nathan Adjei. Au milieu, Avom Kadjou associé à Makengo Jean-Victor un cran plus haut. Et puis Le Bris, Théo et Gabin Bernardo sur les couloirs pour animer et servir l'attaquant collé pour les Lorientais.
1: Évidemment, Marion, saison très importante pour Nice. On se rappelle de la saison catastrophique l'année dernière. Est-ce que tu les sens en capacité de rebondir justement cette année?
2: Alors, comme un certain Christophe C a très méchamment souhaité ma défaite la semaine dernière
1: dans les grandes gueules
2: du sport, alors j'ai envie de te dire que Nice cette année, mais bon, comme je les aime quand même bien les Niçois, j'en veux à Christophe C, mais j'en veux pas aux Niçois, donc j'espère pour eux bien sûr qu'ils vont faire mieux parce que c'était une saison absolument terrible, terrible, terrible pour eux.
1: Ouais, et ça c'est sûr. Et en plus, soirée un peu particulière, Maxime, il y aura aussi un hommage rendu à Eric Roy a priori
0: oui,
1: ce soir.
0: Oui. Alors malheureusement, ça va se dérouler à huis clos parce que bon, il y avait eu des envahissements à la fin du match contre Metz en fin de saison dernière. Le barrage retour d'ailleurs face à Saint-Etienne s'était déjà déroulé à huis clos. Ce sera le cas aussi. C'est le deuxième et dernier match de sanction pour les Niçois. Donc cet hommage rendu évidemment à Eric Roy, ancien joueur, dirigeant, entraîneur. Il a tout connu ici à Nice, personnage très apprécié autour des pelouses de notre championnat qui nous a quitté tragiquement, et donc évidemment il y aura un hommage qui lui sera rendu ce soir, mais il y en aura aussi un qui est prévu avec du public. Il y en aura d'autres tout au long de la saison et sur d'autres stades, mais en tout cas les Niçois veulent à tout prix faire quelque chose d'assez fort, notamment lors des rencontres face à Brest cette saison, car on sait également que les Brestois sont très peinés par cette disparition.
1: Merci beaucoup Maxime, on te retrouve tout à l'heure dans l'After Live sur AMC avec Karine Galli pour le coup d'envoi de ce Nice-Lorient. Merci Max. On retrouvera aussi évidemment tout à l'heure Romain Malric pour nous commenter cet alléchant Toulouse-Lyon. Exactement. Et salut Romain.
3: Salut Flora, salut Marion, bienvenue au Stadium.
1: J'ai l'impression que tu vas nous annoncer quelques changements du côté de Lyon.
3: C'est assez innovant. Je pense que c'est assez rare même dans la Ligue 1 actuelle. Les Lyonnais, en l'occurrence Paulo Fonseca, a fait 11 changements, c'est-à-dire toute l'équipe. Prenez les joueurs qui ont joué à Fenerbahçe mardi dernier. Eh bien, ils sont soit sur le banc, soit en groupe. Et c'est bien 11 nouveaux joueurs qui vont démarrer sur la pelouse du Stadium. Alors donc, on va commencer par cette équipe lyonnaise. Je vous annonce les titulaires. Donc, ce n'est même pas Greif dans les buts, c'est Rémi Descamps. Même le gardien, ils l'ont changé. Puisqu'on rappelle qu'il y a le match retour évidemment mercredi, le match à 23 millions d'euros pour accéder à la Ligue des Champions. C'est ça le plus important côté lyonnais, on l'a bien compris. Donc Rémi Descamps dans les buts, la défense avec pas mal de nouveaux joueurs, des recrues de l'été lyonnais, Zachary Atekame, le Suisse qui va jouer sûrement latéral droit. Latéral gauche, ce sera Mohamed Ouedraogo, lui aussi c'est un nouveau joueur. Félix Bacher dans la défense centrale, un autrichien également recruté cet été qui va accompagner le capitaine ce soir, Clinton Mata, lui on le connaissait déjà. Au milieu de terrain, Mathis de Carvalho, Noam Narté avec la petite pépite danoise Mats Bidstrup dont on dit beaucoup de bien du côté de Lyon. Il était rentré à Istanbul mardi dernier et il est donc titulaire ce soir. Et puis le trio d'attaquants, puisque c'est un 4-3-3 que nous propose Paulo Fonseca, avec Kaïl Boudache, Rémi Humbert et Julien Duranville. Boudache arrive de Nice, Duranville arrive de Dortmund, c'est un Belge qui arrive de Dortmund. Et sur le banc du côté lyonnais, parce que finalement entre guillemets les meilleurs joueurs, en tout cas les joueurs annoncés titulaires en Ligue des Champions, sont sur le banc, on a Openda, Fofana, Nouama, Morton, Sulk, Tolisso, Tesman, Tagliafico.
2: Et ça va. Ah, c'est quand même un centre effectif.
3: Ouais. C'est quand même un gros banc lyonnais, mais on va avoir en effet pas mal de découvertes.
2: Et Romain,
3: ce
2: je
3: soir.
2: Suis sûr que si t'avais mis un short et un maillot à ton nom, t'aurais une chance. Je te promets.
3: Je me suis pas présenté
2: à Paulo
3: Fonseca en arrivant. C'est dommage, j'aurais dû tenter ma chance.
1: Faut tenter, Romain, faut tenter.
2: Oui,
1: mais Marion, c'est vrai que c'est toujours un peu particulier ces matchs, sachant que Lyon avait demandé à décaler ce match
2: de
1: championnat.
2: Mais oui, mais c'est ça, j'avais envie de poser comme question.
1: Bah oui, vas-y.
2: Effectivement, à Romain, c'est qu'ils l'ont demandé. Pourquoi ça a été refusé, ce report ?
3: Alors, ça a été refusé par les Toulousains dans un premier temps par principe, parce que c'est quand même le premier match de Ligue 1, mais ça a été aussi refusé par la télé, par la Ligue et par Ligue 1 et par les diffuseurs. C'est surtout ça la raison. Et c'est bien pour ça que les Lyonnais sont pas trop contents, c'est parce que les diffuseurs n'ont pas accepté, parce que c'était la première journée de Ligue 1, qui avait cette idée avec Ligue 1 Plus d'avoir en effet désormais tous les matchs de Ligue 1, puisqu'Bin n'est plus dans l'équation. Voilà, donc ça, je crois que ça les embêtait d'enlever un match de cette première journée. Voilà, ça a fait râler les Lyonnais, mais cependant, ils ont quand même 4 jours de repos entre le match aller, le match de Ligue 1 et le match retour qui aura lieu mercredi soir.
1: On voit malgré tout quand même, Marion, la priorité évidemment pour Lyon là dans ce début de saison avec tous les changements faits par Paulo Fonseca. Ça c'est certain.
3: Alors
2: la priorité c'est la qualif en Ligue des Champions. Ça c'est comme l'a dit, ça a été très bien dit. C'est un match à 23 millions. La passion des matchs de Ligue 1, ils auront largement le temps en Ligue 1 de faire leurs points. Les Lyonnais, là, il faut absolument conserver la fraîcheur de l'effectif et tout miser sur ce match de retour. Donc, le match aller, c'est un partout. Donc la saison va être extrêmement longue. S'ils arrivent à se qualifier pour cette Ligue des Champions, ça va être beaucoup de matchs en plus. Il faut absolument tout miser sur ce match de mercredi, bien sûr.
3: Alors, précision, Marion, si puisque j'en crois les informations d'Edouard G, mon confrère à Lyon qui a toujours de bonnes infos.
1: Il est pas loin.
3: Non, mais j'ai bien retenu ce qu'il avait dit sur l'antenne, c'est que pour beaucoup, certains des titulaires de ce soir sont des potentiels titulaires cette saison en Ligue 1 et en Ligue des Champions. Je pense à ce latéral suisse, à Tekame, qu'on ne connaît pas encore, mais qui vient en effet pour vraiment avoir une place de titulaire. Mats Bidstrup, c'est également le cas. Il est annoncé comme un titulaire à part entière au milieu de terrain. Mohamed Ouédraogo peut-être aussi sur le couloir gauche. Donc, c'est pas forcément qu'une équipe bis ce soir. Attention.
2: Ouais. Hein. Oui, mais aussi à eux de le démontrer en termes de niveau
3: exactement.
2: Ce soir, bien sûr.
3: Exactement.
1: Ils vont avoir des choses à prouver. Ceux qui sont sur le terrain, ça c'est sûr. Ouais. Merci beaucoup, Romain. 20h45 pour le coup d'envoi de ce Toulouse-Lyon en direct RMC. On suivra aussi Le Mans-Brest avec Clément Brossard. Salut Clément.
4: Salut Flora, salut Marion. Alors que les joueurs mansons viennent d'entrer sur la pelouse, c'est le grand retour. Le grand retour du Mans en Ligue 1, 16 ans après. Oui. Évidemment, c'est une attente presque interminable.
2: C'est Joe Wilfried Tsonga qui doit être content.
4: Ah oui, évidemment, notre Joe Sartois de Coulaines, évidemment.
2: Il y a
4: d'autres grands sportifs. Et d'ailleurs, vous parlez de Formule 1 tout à l'heure, je crois que c'est au programme. Hein.
1: Oui,
4: il y a
1: exactement.
4: Un certain Philippe Massa qui est là en bord pelouse.
1: C'est vrai.
4: Investisseur du club.
1: Ah bah oui, c'est vrai.
2: C'est un
1: petit camoulox. C'est quand même c'est un Felipe Massa du côté du Mans. Faut comprendre de quoi on parle.
4: Ça envoie quand même. Hein. C'est pas mal. Hein. Ouais. On attend Novak Djokovic qui est toujours pas venu.
2: Exactement, j'allais le dire. Novak est un investisseur aussi, bien sûr.
4: Non, on les attend.
2: Il y a le futur mari d'Arina Sabalenka également.
4: Il est là aussi, Georges Frangoulis, évidemment, Monsieur Sabalenka qui est là sur bord pelouse avec le maillot du Mans sur le dos, comme Felipe Massa d'ailleurs. Évidemment, ça apporte un petit peu de visibilité
2: à ce club-là. Il était à Cincinnati pour le match de Sabalenka contre Belichick il y a quelques jours. Il prend l'avion pour aller directement au Mans. Écoute,
1: comme ça, c'est
4: présent.
1: Pour
4: la club.
1: Il est présent.
4: Pour les nouveaux investisseurs.
1: Alors, dis-nous tout sur les compositions de ce Le Mans-Brest, Clément.
4: Alors, pour les Mans, les noms de Manceaux, vous n'avez pas beaucoup les connaître parce que sur les 11 joueurs alignés, 8 vont découvrir la Ligue 1. Soir, c'est un effectif ô combien jeune en termes d'expérience. Nicolas Kosic, baptême de Ligue 1 dans la cage, une défense à 3 avec le tout jeune Noah Boissé, 19 ans seulement. Eyoum et Bamba qui est prêté de Rennes seront les autres défenseurs. Au milieu de terrain, on retrouve Buades qui est un des seuls à avoir connu la Ligue 1 avec Nîmes. Ça remonte maintenant. Loré, Bouraba, Laroussi pour les autres milieux de terrain et compo offensif donc puisque Patrick Videra, le magicien qui a réussi à faire monter deux fois le Mans de suite, a aligné 3 attaquants aujourd'hui. Gueye, Mafuta, deuxième meilleur buteur de de Ligue 2 l'année dernière à Guingamp. Et donc Rabillard, le Marseillais aussi, que tu as peut-être encore en mémoire, 7 matchs avec l'Olympique de Marseille, Marion. Antoine Rabillard donc, qui sera présent sur le front de l'attaque Mancelle. Samuel Youw, l'habituel capitaine, n'est pas dans le groupe. Et Djibril Sidibé, champion du monde 2018, qui a rejoint Le Mans il y a de cela 5 jours maintenant, et sur le banc. Et pour les Brestois, ce sera un match ô combien particulier. Vous le savez, c'est le premier match officiel depuis la disparition de notre bien-aimé Éric Roy, qu'on aimait beaucoup. Il a collaboré avec nous sur RMC. On est évidemment profondément triste. Et c'est donc un hommage qui sera rendu avec un maillot floqué au nom d'Éric Roy, King Eric, numéro 29, qui sera remis par le coach Manceau au coach Brestois. Pour la composition d'équipe, trois défenseurs derrière le nouveau gardien Selvik, le gardien international norvégien. Loco, Le Guen, Lala pour les défenseurs, avec Lala qui aura le brassard de capitaine. L'ancien Lyonnais Touzard sera au milieu de terrain avec la recrue Nongué, Joris Chotard et Kamori Doumbia. Et devant, trois attaquants également, Mboup, Ayork et Del Castillo.
1: Merci beaucoup Clément. 20h45 merci pour ce Le Mans-Brest à suivre dans le multiplex. Avant de vous présenter la dernière affiche, Saint-Etienne vient d'ouvrir le score justement, Edouard Jess.
3: Oui, par son Hongrois Aaron Xvongai qui a de la tête mis le ballon au fond des filets. Le corner a été tiré par le Danois Jakob Breum. C'était bien joué sur ce coup de pied arrêté, mais on attendait un but des Stéphanois qui font vraiment l'essentiel du jeu. C'est varié, ça passe de droite à gauche. Les Grenoblois pour l'instant sont dépassés, mais finalement c'est sur un coup de pied arrêté que les Stéphanois font pour l'instant la différence. 15 minutes de jeu, le petit quart d'heure donc. Saint-Etienne 1, Grenoble 0.
1: Merci beaucoup Edouard. Et puis Marion, on a un œil évidemment à Cincinnati, parce que ça va partir hein, entre Arthur Fils et Flavio Cavoli.
2: Tu vois, je t'avais dit que ça allait pas durer.
1: Enfin, ouais, c'est vrai que c'est une averse de passage. Effectivement, on va suivre tout ça dès que ça aura démarré avec Léna Marjac. La dernière affiche de ce Multiligue 1 qui vous attend à 20h45 dans l'After Live avec Karine Galli sur RMC. 3 Paris FC avec Fred Joly. Salut Fred.
5: Salut Florence, salut Marion, salut tout le monde.
1: Dis-nous tout justement pour les compositions des deux équipes ce soir.
5: Alors du côté de Troyes, c'est tout d'abord le grand retour de Troyes en Ligue 1, une division que les Aubois avaient quittée en fin 2023. Du côté du coach Stéphane Dumont, on a fait avec les départs, les arrivées, on a fait avec ce que l'on pouvait. En tous les cas, ce qu'on peut dire, c'est que dans les buts, il y a une des recrues, c'est Patrick Beach, l'Australien. La défense à 4 avec Ouzenadji, jeune garçon issu du club du centre de formation de 19 ans, hein. Diaz, Monfray qui découvre la Ligue 1 à 35 ans. Titi à droite. Diop commise à la récupération. Ripard sera certainement aligné à la pointe de cette attaque au bois avec Diawara en soutien. Hugo Picard à gauche. Ifnaoui sera à droite. Du côté du Paris FC, autant dire que sur le papier, ça fait un peu rêver, voire ça peut faire peur aux équipes adverses. Hein, quand tu vois le 4 offensif, Koleosho, Kebal, Pagis en soutien de Shinayoko, tu dis que déjà là, c'est pas mal. Lesmelou, Matando à la récupération. Et puis derrière, dans les buts, Camara, Coppola, Embo et Otavio composent cette défense parisienne qui, on le sait, a d'énormes ambitions pour cette nouvelle saison de Ligue 1.
1: Merci beaucoup Fred. Je vous rappelle le rendez-vous ce soir 20h45 pour le coup d'envoi du Multiligue 1 dans l'After Live avec Karine Galli pour ces 4 affiches au programme ce soir que vous suivrez évidemment en intégralité sur notre antenne. 20h17 tout pile. Marion, c'est l'heure de parler Formule 1 avec l'excellent Jean-Luc Roy qui m'a rejoint en studio. Salut Jean-Luc.
2: C'est l'heure de parler de Lewis.
1: t'as pas le temps de dire bonjour.
6: Non, salut Marion. Bah, écoute, on avait parié que c'était ta première question. Alors tu vas avec Flora. Donc c'est gagné. On vient
2: c'était
6: de gagner 3 milliards
2: dur.
6: De dollars.
2: Non, c'était pas très dur. 3 milliards,
6: bah dis donc. Ouais, bah on a parié gros. Tu sais, on savait qu'on allait gagner.
1: On a des gros salaires. Tu l'as rappelé, Marion, évidemment. On peut se permettre ce genre de pari fou. 15h demain pour le départ du Grand Prix des Pays-Bas qu'on suit évidemment sur RMC. Et la pole position, du coup, Jean-Luc, pour Lando Norris. Les McLaren sont au rendez-vous.
2: Il était un petit peu chafouin, notre ami Lando. Vous avez vu ce qu'il a déclaré?
1: Ah non, vas-y, dis-nous.
2: Il a dit, je me force à être heureux malgré une McLaren horrible à conduire.
1: Ah bah si c'est horrible, ils vont plaisir à l'écurie. Oui, c'est ça. Surtout si ça finit en pole, il y a pire.
6: Et ils vont pleurer quand ils gagnent maintenant.
2: Ouais, c'est ça.
6: Et un peu de joie, un peu de bonheur quand même.
1: Bah oui, surtout que là, c'est la deuxième pole de suite pour lui, Jean-Luc. Oui. Donc ça marche fort en ce moment.
6: Ah bah non, mais c'est excellent. Là, on voit que les McLaren, avec les améliorations qui ont été apportées depuis la Hongrie, on attendait de nouvelles, elles sont arrivées. Alors apparemment, en course, hein, on l'a vu lors de la sprint race, ils sont un petit peu moins bien, puisque évidemment, voilà, ils ont l'air un poil moins. Et puis la Ferrari, Charles Leclerc qui a réussi quand même à passer Norris aussi. Donc on va voir. Après, il y a peut-être aussi des histoires de stratégie. Charles était parti en pneumatique soft, les plus tendres. Ça ne l'a pas bénéficié dans les premiers tours. Pourtant, d'habitude, on se dit que c'est comme ça que ça se passe, mais non. Donc c'est très ouvert. De toute façon, c'est un circuit c'est la dernière fois qu'on y va, tu le sais, Marion. Ouais. Malheureusement, là aussi, je le déplore parce que ça faisait partie de la tradition de la F1. On joue à guichet fermé. Il y avait plus de 100 000 personnes vendredi, pas encore beaucoup plus de 100 000 aujourd'hui. C'est très dommage, mais bon, on va se réjouir de la bataille qu'on attend demain sur le sec, Marion. A priori, parce qu'il y avait des menaces aussi pour la pluie, mais a priori, non, elle est tombée. T'as vu dans les toutes dernières secondes même de la qualif. Voilà, mais ça n'a pas joué, ça n'a pas suffi.
1: Il y a évidemment les McLaren qui arrivent. Alors, petit détour par Saint-Etienne, Edouard Jay, le 2-0 justement pour aller vers face à Grenoble.
7: Oui, il n'y a qu'une équipe sur le terrain avec Tierno Balot là, qui va mettre une belle tête sur un centre. C'est Ivan Cardona qui a servi Tierno Balot, mais surtout la défense grenobloise est totalement dépassée dans tous les sens, comme l'ensemble de l'équipe iséroise. Et au bout de 19 minutes et 30 secondes de jeu, ça fait déjà 2-0 pour les Verts.
1: Ça va être une longue soirée pour Grenoble, effectivement.
2: Saint-Etienne qui doit normalement remonter en Ligue 1.
1: Objectif de remonter, évidemment, plus que jamais pour eux. On va faire un petit coucou à Léna Marjac aussi, qui suit la demi-finale d'Arthur Fils face à Flavio Cavoli en demi-finale du Masters 1000 de Cincinnati. C'est parti, et bien parti pour le français. Salut Léna.
8: Salut tout le monde. Oui, il y a eu un petit faux départ tout à l'heure en raison d'une petite pluie fine. Donc les joueurs étaient rentrés sur le terrain, repartis finalement au vestiaire. Mais là, c'est bon, ça a bien commencé pour cette demi-finale entre Arthur Fils et Flavio Cavoli. Arthur Fils qui a commencé au service et vient de remporter son premier jeu. Donc 1-0 pour Arthur Fils face à Flavio Cavoli, le numéro 10 mondial. Et c'est une petite demi-finale avec enjeu quand même pour notre français, parce qu'il pourrait aller chercher la première finale de sa carrière en Masters 1000. Et tout ça à 22 ans, lui qui est 21e mondial. Il y a l'enjeu aussi du classement. Il pourrait atteindre le meilleur classement de sa carrière. Donc c'est un gros match qui nous attend. On voit que les nuages sont encore présents à Cincinnati. On espère que ça va pas tomber très très vite sur le court, parce que il risque d'avoir des interruptions sinon. Mais en tout cas, 1-0 pour l'instant pour Arthur Fils au service Flavio Cavoli, l'italien.
1: On aura évidemment un œil tout au long de la soirée sur AMC sur cette rencontre. On est toujours avec Jean-Luc Roy. On parle de ce Grand Prix des Pays-Bas ce week-end, 15h. On vous rappelle le départ demain. Oui, Marion. Elle est dans les starting blocks, Marion.
2: Non, mais voilà, on va quand même lâcher quelques petites infos. Donc, je crois que Max Verstappen vient de re-signer avec Red Bull.
6: Oui. Il en est question, oui.
2: Voilà. Je crois qu'il part 7e quand même sur la grille. Il est dans quel état d'esprit, notre ami Max, là, qui court chez lui?
6: J'allais dire revanchard, parce qu'effectivement, on a vu également en sprint race qui n'était pas dans le coup. Tu as vu, Marion, la bataille avec Lewis. C'était intéressant. De toute façon, c'est ça le sport automobile.
2: Mais t'as vu, je te laisse le dire. T'as vu, je suis
6: Oui, non, mais j'ai récité ma leçon tout à l'heure. je te connais. Non, mais bon, blague à part, oui, il est un peu vexé d'être aussi loin, parce que lui qui avait remporté les trois premiers Grands Prix 2021, 2022, 2023, qui a toujours terminé sur le podium devant le public qu'il adore. Il y a une ambiance sur le circuit qui est démentielle. Il y a des DJ partout. Enfin, c'est vraiment la fête absolue. Donc, je pense qu'il y a quelques décilitres de bière avec modération qui doivent couler, je pense, dans les gradins aussi. Donc, il va tout faire. Il a la surmotivation pour essayer de faire un résultat, s'il le peut. Parce que là aussi, si la machine le lui permet. Par parenthèse, un petit hommage quand même à Liam Lawson, qui, pour l'occasion, 8e. Remplace Isaac. Ouais. Et qui est à un gros dixième de Verstappen. C'est vraiment étonnant, alors qu'il n'a jamais piloté cette voiture-là. Bon, enfin, voilà.
1: En fait, Marion a posé la question sur Verstappen pour qu'on puisse parler de Lewis Hamilton aussi.
2: Alors, pas de sa romance avec Kim Kardashian, mais par contre, de son niveau, de son petit mot cette année. Non, mais ce qui est très intéressant, il y a plusieurs choses qui sont intéressantes. En tout cas, moi, je trouve, c'est à la fois la reprise, là, après cette petite pause au sein de la saison, où on voit que Hamilton est entre guillemets, qu'à 53 points de Kimi Antonelli, il reste quand même 12 courses. Donc, quand on connaît le palmarès de Lewis Hamilton, on se dit que quand même, ça va être alléchant de voir cette fin de saison de F1, à quel point il va tenter d'aller essayer éventuellement effectivement de se rapprocher de plus en plus de Kimi Antonelli. On voit que les McLaren quand même reviennent. Alors dans l'ordre de la grille de départ, je le rappelle pour dimanche, donc c'est McLaren, Mercedes, Mercedes, McLaren et les deux Ferrari avant les deux Red Bull. Donc on voit quand même que Ferrari reste compétitif et on l'a vu sur la course sprint avec notamment la deuxième place de Charles Leclerc. Donc si les voitures restent compétitives, en tout cas pour Ferrari qui sont pas totalement décrochées par Mercedes et que McLaren revient dans la course, moi je trouve que cette fin de saison de F1 s'annonce extrêmement intéressante. On a tellement été frustrés de voir des saisons fleuves où on savait très bien qu'il allait remporter le titre. Moi je trouve que cette année ça s'annonce vraiment plus que palpitant. Qu'est-ce que t'en penses?
6: Ben, tu as parfaitement raison. Non, mais c'est le cas. La domination de Mercedes était écrasante, on va dire. Alors, on se réjouissait quand même, hein, je pense, Marion. Tu te réjouissais aussi de voir ce jeune Antonelli qui est frais, qui est sympa, qui est spontané.
2: Il est
6: bien
2: Wimbledon. Je l'ai croisé cette année.
6: Ah, ben voilà. Il est frais, pourvu qu'il reste comme ça, parce que c'est un bonheur de le voir gagner, faire des résultats. Mais bon, c'est vrai que ça devient lassant, quoi. Au bout d'un moment, quand tu enfiles des victoires comme des perles, et puis la domination des Mercedes, là, on a bien constaté, tu l'évoquais, que les McLaren sont parfaitement dans le coup. Les Ferrari, ben, n'oublie pas les deux victoires quand même de Lewis et de Charles. Hein, donc ça veut dire qu'ils sont là. Red Bull, ben, on ne peut jamais écarter. Même les autres pilotes utilisent cette formule. On ne peut jamais écarter Max. Il peut toujours être là, surtout chez lui.
1: Surtout, bah oui.
6: Ah bah oui, surtout chez lui. Donc là, il a décidé de re-signer. Il sort quand même de deux podiums. Enfin, je veux dire, tout va bien. Quoi. La bande des quatre est parfaitement réunie. Et puis si on redescend un tout petit peu dans la hiérarchie, on voit que derrière aussi, il y a un sacré baston, hein, parce que les Racing Bulls sont vraiment bien là. Les Audi qui pointent le bout du museau. L'Alpine de Pierre Gasly qui a une amélioration, là, qui s'est plutôt très très bien débrouillé. Il a quand même attrapé un point dans la sprint race, même s'il termine loin. Hein, en temps, il ne faut pas regarder l'écart. Mais bon, il est là. Un point, c'est un point. Et il espère aussi, même en partant 11e demain, pouvoir. Non, il y a du suspense à tous les niveaux. Et puis, c'est tellement proche, les écarts. C'est vraiment, on compte au millième de seconde, c'est génial.
1: Suspense total donc pour demain et pour cette fin de saison aussi. Marion a évidemment raison de le rappeler, donc soyez sur RMC demain à 15h, on va suivre ce Grand Prix avec attention, Marion.
2: Et puis micro petit point, dernier petit point, j'étais hier sur Times Square et il y avait en énorme la publicité pour la F1 avec les 5 pilotes, quasiment tous ceux qu'on vient de citer, qui étaient en billboard sur Times Square, donc ça montre à quel point ce sport est devenu vraiment international. Alors certes, on est très déçus de ces circuits historiques qui vont s'arrêter, mais c'est devenu quand même un produit global qui est en train de se développer de plus en plus, surtout aux États-Unis.
1: C'est un énorme business, ça c'est sûr.
6: Moi, aurait pu conserver les deux, c'est-à-dire ménager, respecter l'histoire, les circuits que les pilotes adorent. Je pense à Spa, Suzuka, effectivement. Mais c'est comme ça.
1: C'est le jeu, effectivement, du business aussi, malheureusement, aujourd'hui dans le sport. Merci beaucoup, Jean-Luc. On se retrouve demain.
2: Merci, Jean-Luc.
1: Évidemment, pour suivre.
2: Jean-Luc va s'ambiancer sur le circuit, là.
1: C'est lui qui fait le DJ, en fait. Un dernier mot, Marion, pour être complet sur le tour de l'actualité. Si vous avez suivi un petit peu plus tôt sur RMC, la première étape de la Vuelta qui est partie aujourd'hui,
2: oui, le contre-la-montre,
1: le Tour d'Espagne depuis Monaco, une première étape remportée aujourd'hui par l'inévitable Tadej Pogacar qui a faim de tout. Kevin Morand est sur place évidemment à Monaco. Salut Kevin.
9: Salut Flora, salut Marion, salut à toutes et à tous.
1: Il a tout rappelé.
2: On a assisté à une étape fabuleuse.
1: On ne pensait pas non plus capable de remporter dès sa première étape, mais on se dit que là, le maillot rouge sur ses épaules, il va peut-être le garder un moment quand même.
9: Oui, 9 centièmes de moins Ketanaiter pour Tadej Pogacar sur un chrono plat de 9 km avec énormément de virages puisqu'on restait en principauté, donc faut tourner dans tous les sens pour dessiner un tracé de 9 km ici. Christophe Laporte, d'ailleurs le français de Visma Liseberg, nous disait qu'il fallait sans arrêt relancer, qu'il n'y avait pas beaucoup de plaisir à prendre, mais Pogacar lui, il a battu des spécialistes de l'exercice, donc comme Hayter ou encore comme Josh Starling. Il n'a pas été mollo pour ce premier jour. On rappelle que le champion du monde connaît parfaitement ces rues de Monaco. Il vit ici, du côté du quartier de Fontvieille, près du Stade Louis II. Voilà, et sa participation à la Vuelta, elle a été annoncée début août, au tout dernier moment, quelques jours après son cinquième Tour de France remporté. Il a la volonté de remporter ce grand tour, le seul qui lui manque au palmarès, pour avoir les trois au palmarès. Voilà, c'est la deuxième fois seulement qu'il participe à cette Vuelta. Il n'avait jamais porté le maillot rouge. Voilà, c'est fait.
2: Alors, Kevin, petite dernière question avant qu'on rende l'antenne. Donc, effectivement, Tadej a participé à la Vuelta seulement en 2019. Il avait fini troisième. C'était Roglic qui l'avait remporté. Est-ce que si jamais il arrive à remporter la Vuelta cette année, on passe d'une saison exceptionnelle à une saison totalement historique pour Tadej Pogacar?
9: Oui, oui, évidemment, évidemment, parce que d'ailleurs, personne depuis Chris Froome en 2017 n'a réussi à doubler Tour de France et Vuelta. En fait, depuis que le calendrier est fait ainsi, le calendrier cycliste,
2: il y a très peu de temps
9: pendant l'été.
2: Ouais.
9: Voilà, il y a à peine plus de 3 semaines entre les deux, sachant que Tadej Pogacar a aussi d'ailleurs les championnats du monde du côté de Montréal comme objectif fin septembre. Voilà, il a dit qu'il gérerait ses efforts sur cette Vuelta, mais il aura l'occasion de faire des écarts très importants dès cette première semaine. D'ailleurs, il y a une étape en Andorre mardi avec 4 ascensions. Il y a une étape dimanche prochain, fin de première semaine, avec plus de 5000 mètres de dénivelé. Donc voilà, il aura l'occasion de creuser des écarts très vite et donc après peut-être de gérer le reste de ces 2 semaines sur cette Vuelta.
1: Ça promet, c'est parti très fort, oui, effectivement, avec Tadej Pogacar.
2: Rappelons que sur les monuments, en dehors des grands tours, il a quand même remporté Milan-San Remo pour la première fois cette année. Le Tour des Flandres, Liège-Bastogne-Liège, il finit deuxième à Roubaix en 5 seulement dans le Vélodrome. Donc il fait une saison absolument dantesque, exceptionnelle.
1: Il est affamé, Tadej Pogacar. Un dernier détour par Cincinnati, Léna. Bah, il vient de se faire breaker, Arthur Fils.
8: Oui, 2-1 pour Flavio Cobolli, service à suivre pour l'Italien. C'est vrai qu'on a vu Arthur Fils, alors pourtant qui maîtrisait très bien son jeu de service. Il menait 40-15 et puis il y a eu des petites erreurs, notamment en revers, et Flavio Cobolli qui a saisi l'opportunité. Donc 2-1.
2: Il avait une balle de...
1: Oui, il a eu une balle
8: de break juste avant.
2: Oui, juste dans le jeu précédent. Oui,
8: ouais, effectivement.
1: Ouais. Bon, c'est loin d'être terminé, évidemment, dans cette demi-finale. On va suivre ça, évidemment, sur AMC, tout comme le multiplex de la première journée de Ligue 1 qui arrive, coup d'envoi 20h45. Marion, on va suivre ça juste derrière avec l'afterlife de Karine Galli.
2: Mais on va lui donner d'ailleurs les commandes d'RMC à Karine. Merci beaucoup Flora
1: de m'avoir accompagnée
2: pour cette
1: toujours,
2: première
1: Marion.
2: De Bartoli Time sur le samedi. À nouveau, on vous le répète, ça sera la grande nouveauté pour cette nouvelle saison. On sera présent le samedi et le dimanche. Merci à Sam d'avoir été dans mes oreilles pendant toute cette première heure. Merci à vous de nous suivre de plus en plus nombreux chaque saison. Et ça vraiment, ça nous fait extrêmement chaud au cœur. N'hésitez pas la prochaine fois à nous appeler également au 32-16. Là, il y avait beaucoup de choses à raconter. Malheureusement, on n'a pas eu le temps de prendre d'auditeurs. Mais la prochaine fois, bien sûr, ça sera avec grand plaisir. Et puis, on passe les mains à Karine Galli au multiplex. Bonsoir Karine, passe une belle soirée. Je te laisse avec le solitaire d'RMC. Merci à vous. Au revoir.
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1: Karine Galli. Bonsoir à tous, bienvenue dans le premier multiplex de cette saison 2026-2027. On a, vous le savez, la Ligue 1 a repris ses droits hier soir. Ça a commencé par un 4-0 et puis le festival a continué cet après-midi avec un 5-2 pour les Lensois en faveur d'Auxerre. Et on va se régaler ce soir avec 4 matchs au programme. Le Mans-Brest, Nice-Lorient, Toulouse-Lyon et 3 Paris-FC. Voilà le programme de ce multiplex de Ligue 1 avec à mes côtés... évidemment, Maxime Chanot. Bonsoir Maxime.
13: Salut Karine, salut à tous.
1: Tout va bien ?
13: Bah écoute, super, on a déjà vécu un top match entre le Racing Club de Lens et la Auxerre. 7 buts. Tu l'as aussi dit, on a été chanceux hier avec 4 buts à Marseille. Donc j'espère qu'on verra autant de buts sur ce multiplex.
1: On va en voir des tonnes, j'en suis sûr. Un prono rapidement, Maxime, combien de buts sur le multi ?
13: Ah bah écoute, je dirais 2 buts par match, à 4 matchs, ça fait aller 8 buts. 8. Entre 8 et 10 buts, je serais content.
1: J'en veux plus, moi. On va tout de suite lancer donc ce premier multiplex de la saison de Ligue 1 sur RMC. On va prendre la direction de Toulouse, Toulouse-Lyon, avec Romain Amalric. Salut Romain.
3: Salut Karine, salut Maxime. Salut, et je fais juste une petite parenthèse, Karine, dès le début, puisqu'on vient d'avoir un hommage à Brian Bergugno à l'instant sur la pelouse du Stadium, juste avant le début du match. Brian Bergugno qui nous a quittés à 43 ans le 30 mai dernier, victime d'une crise cardiaque, alors qu'il s'apprêtait à venir justement à Toulouse participer à un tournoi caritatif. Il avait joué à Lyon, il avait joué à Toulouse également. Donc c'est un bel hommage ce soir de la part des deux clubs et des deux copes d'ailleurs, puisque les Lyonnais se sont déplacés, ils sont 1000 ce soir, ils ont également salué la mémoire de Brian Bergugno. Voilà, je voulais faire cette parenthèse parce que c'était important.
14: Et tu as raison de le dire, on parlera également d'Éric Roy tout au long de ce multiplex, celui qui va être honoré par quelques clubs, mais pas par l'ensemble des clubs, parce que la LFP n'a rien organisé. Mais revenons donc au match de ce soir. Donc Toulouse, une version new look de ce TFC, et en face, on a un Lyon qui est tourné vers le match le plus important pour eux, ça sera mercredi avec une qualification en Ligue des Champions face au Fenerbahçe, on l'espère. Et donc du côté de Lyon, on met une équipe qui est totalement remodelée, tous les cadres sont soit sur le banc, soit au repos.
3: Oui, c'est vraiment assez original. Il y a 11 changements de la part de Paulo Fonseca par rapport à l'équipe qui a joué, tout simplement, qui a démarré à Istanbul contre Fenerbahçe mardi dernier. Donc on a une équipe un peu expérimentale. Alors il y a des potentiels futurs titulaires en puissance qui vont être testés ce soir, mais on peut quand même considérer que c'est quand même une équipe Lyon bis qui est présentée au Stadium, avec même la doublure dans les buts, puisqu'on a changé même jusqu'au gardien, hein. C'est Rémi Descamps qui démarre le match dans les buts, la défense à 4 avec Zachary Atekame, le Suisse donc, qui est arrivé cet été, Félix Bacher, l'Autrichien également recruté durant l'été, Clinton Mata qui est capitaine, lui on le connaît un peu plus, Mohamed Ouedra sur le côté gauche recruté cet été. Donc on a trois nouveaux joueurs qui vont faire leur première titularisation ce soir dans la défense à 4 du côté de Lyon. Milieu de terrain, Mathis de Carvalho avec Noah Narté et un autre Danois, on a quatre Danois sur la pelouse ce soir au coup d'envoi, c'est Mats Bidstrup qui est annoncé comme un titulaire en puissance du côté de Lyon, lui qui arrive de Salzbourg en Autriche. Mats Bidstrup donc titulaire ce soir, on l'avait vu du côté d'Istanbul il y a quelques jours. Et puis le trio offensif, donc vous noterez que Openda, Fofana, Nouama sont sur le banc avec d'autres joueurs et titulaires en puissance, mais ce soir on aura Rémi Humbert en pointe, Kyle Boudache sur le côté droit et Julien Duranville recru en provenance de Dortmund sur le côté gauche. Voilà l'équipe expérimentale côté lyonnais. On va peut-être ce soir découvrir des joueurs en fait.
14: Oui, et Romain, dis-nous tout sur l'équipe évidemment qui reçoit ce soir, parce que tout est nouveau également. Jens Bertel Ascou, c'est le nouvel entraîneur du TFC, et puis il y a des joueurs majeurs évidemment qui sont partis.
3: Ah, encore un Danois, que je disais qu'il y aurait pas mal de Danois ce soir. Bertel Ascou, il est Danois, lui, il arrive de Motherwell en Écosse. Il remplace Carles Martinez Novel, et ce soir donc il a composé une équipe en 4-2-3-1. Apparemment on part en temps sur ça du côté du TFC en début de saison. Guillaume Rest est encore au club et il est donc titulaire dans les buts. La défense à 4 avec deux nouveaux joueurs. Chris Tapé, latéral gauche. Ismaël Diallo provenant de Dijon, latéral droit. Au centre, dans la défense centrale, Rasmus Nikolaïsen, Marc McKenzie, eux, on a l'habitude de les voir, mais cette fois, c'est une défense à 4. Au milieu de terrain, Christian Caceres et Niklas Schmidt qui pallient l'absence parce qu'il est suspendu de Vossa. Et puis, la pépite danoise, encore une, qui vient d'arriver il y a quelques jours à Toulouse. Il s'appelle Thomas Jørgensen, il a 20 ans et apparemment, c'est un joueur à suivre. Il sera titulaire déjà, donc au milieu des terrains, en poste de numéro 10 dans ce 11 de départ toulousain. Et puis devant, Yann Boho, Julien Vignolo et Santi Hidalgo, ça c'est des joueurs qu'on connaît du côté de Toulouse.
14: Merci beaucoup, on parlera évidemment des départs, notamment de Cresswell, de Sidibé ou encore de Metalli. Vous avez les informations sur ce match, on va parier dessus.
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14: Bonsoir Yann Bredov.
13: Salut Karine, salut Maxime, salut à tous.
14: Dis-nous tout, est-ce que Toulouse est favori ou est-ce que c'est l'équipe Z de Lyon qui est favorite?
13: Eh ben, c'est quand même Toulouse qui est favori à 2,20. La cote est belle vu que ça fait tourner du côté de Lyon. 3,45 le nul, 3,05 la victoire voir la victoire de Lyon. Donc j'ai envie de parier directement sur la victoire de Toulouse, parce que la cote est déjà intéressante. Mais on peut se couvrir, pourquoi pas, avec Toulouse qui ne perd pas, les deux équipes qui marquent. Ça, c'est une cote à 2-10. Maxime, tu as envie de jouer quoi? Je rappelle que tout à l'heure, tu as été énorme. Hein. Tu avais vu le doublé de.
16: Mais tu sais que je me trompe rarement d'ailleurs. Hein. Ouais. Difficile de prédire, hein, parce que Lyon a quand même fait énormément tourner. Je partirais bien sur un petit match nul, en effet.
13: Ah ouais. Ouais, ouais. 3,45.
16: Ouais, avec 0-0 ou un but partout. Je vois pas énormément de buts ce soir entre les deux équipes.
13: Le 0-0 côté à 9, le 1 but partout côté à 5,60 si vous voulez prendre un petit peu plus de risques sur ce Toulouse-Lyon.
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14: On prend tout de suite la direction de la Sarthe avec le promu Le Mans qui accueille Brest ce soir. Brest qui est orphelin d'Éric Roy, vous le savez, lui qui nous a quitté en juin dernier. On retrouve Clément Brossard au stade Marie-Marvin. Bonsoir Clément.
18: Salut Karine, salut Maxime. Bonsoir à tous, bienvenue en Sarthe. Moment, grand moment d'émotion franchement pour ce début de rencontre. Avant même le coup d'envoi, parce que Eric Roy a été salué ici dans la Sarthe, évidemment, c'est face à son ancien club, face au Stade Brestois, son club même, puisqu'on peut le dire ainsi. On adresse avant tout une grosse pensée à tous ses proches, à toute sa famille. C'est quelqu'un qui faisait partie de la famille RMC aussi, hein, qui nous a côtoyés, nous journalistes, producteurs et l'ensemble de la rédaction pendant quelques années. Et donc on est forcément attristés, et donc le moment a été... aussi très très intense avec la remise d'un maillot floqué au nom de King Eric, un maillot du Mans remis par Patrick Vidéra, l'entraîneur du Mans, à Julien Lachuère, l'entraîneur du Mans qui tenait la casquette d'Eric Roy, la casquette noire avec le logo du Stade Brestois dans la main. La petite photo a été faite, le maillot est dédicacé par l'ensemble du staff et par les supporters, les 550 supporters brestois qui ont scandé le chant, le fameux chant en l'honneur d'Eric Roy, et qui ont été repris, ces supporters, par les supporters manceaux locaux qui ont scandé aussi le nom de l'ex-entraîneur. Donc avec forte émotion, nous avons vécu ce grand retour du Mans, parce que sur le sportif, c'est ça, Karine, hein, et Maxime, c'est le grand retour du Mans en Ligue 1, 16 ans après, et évidemment 18 000 personnes qui n'attendaient que ça.
14: Avec 16 000 abonnés, avec 16 000 personnes attendues ce soir et 13 500 abonnés du côté du Mans, et la classe donc des supporters manceaux qui ont honoré également Éric Roy. On va prendre la direction également d'un autre promu, c'est 3, le champion de Ligue 2 face au Paris FC. Bonsoir Fred Joly.
5: Salut Karine, salut Maxime, salut tout le monde.
14: Fred, dis-nous tout sur ce match. D'un côté, il y a 3, donc on l'a dit, champion de Ligue 2 qui retrouve l'élite 3 ans après l'avoir quitté, avec une équipe jeune, avec des joueurs à fort potentiel comme on dit, et puis en face, le Paris FC qui va vivre sa deuxième saison consécutive en Ligue 1 avec un nouveau coach sur le banc, Yann Rosenior, l'ancien du Racing Club de Strasbourg.
5: Exactement, du côté de Troyes, effectivement, hein, redescendu en Ligue 2 en 2023, fin 2023. Ils ont vécu des aventures, ils ont même failli se retrouver en national. Finalement, Stéphane Dumont, le coach, a parfaitement travaillé pour ramener cette équipe au sein de l'élite du football français. Au niveau de l'effectif, il a fallu faire avec pas mal de départs, hein, Baldé, Diawara, Adeline, Bentayeb, De Tourbé, le maître, le portier qui est parti vers Rennes, quelques recrutements, et puis du côté de Troyes, on cherche surtout à s'appuyer sur la jeunesse, avec des jeunes garçons qui certes seront sur le banc ce soir, mais qui, sur lesquels on va compter du côté de l'Estac, comme Koné, Batola ou Sukuna. Pour la composition, dans les buts, à nouveau, il est australien, il s'appelle Patrick Beach. La défense à 4, Ouzenadji, jeune garçon, 19 ans, Diaz, Monfray, capitaine, 35 ans, qui découvre la Ligue 1, son premier match en Ligue 1 à 35 ans. Titi à droite, Gomis Diop à la récupération, Diawara évoluera à gauche, Hugo Picard, lui, une des recrues au Bois, en soutien de Ripard à la pointe. Ripard, du haut de ses 33 ans, le renard de surface au Bois. Ifnaoui à droite. Du côté du Paris FC, sur le papier, Karine, autant dire que ça peut faire un peu peur. On voit vraiment une belle équipe. On voit que cette équipe du Paris FC a des ambitions, avec son quatuor devant Pagis, Sinayoko, Kebal, Koleosho. Déjà, ça fait peur aux défenses, à mon avis. Et puis, la paire de récupérateurs, le duo de récupérateurs, Lesmelou, Matendo, qui également assure un excellent travail au sein de ce milieu défensif parisien. Et puis derrière, trappe dans les buts, Camara, Coppola, Ottavio et Mbo composent la défense à 4 de cette équipe du Paris FC.
14: Merci beaucoup. L'émotion, évidemment, elle est à Nice également, où on va retrouver Maxime Quilliette. Nice qui est opposé ce soir à Lorient, et on voit actuellement les joueurs qui posent avec un maillot d'Éric Roy, lui l'enfant de ce club, lui l'enfant de la ville, qui honorait ce soir Maxime dans un stade évidemment à huis clos. Donc c'est très particulier. Ouais. Et puis c'est également les retrouvailles du nouvel entraîneur des Aiglons, Olivier Pantaloni, face à son ancien club Lorient.
0: Ouais, salut Karine, salut Maxime, bonsoir à tous. Une minute de silence dans quelques instants ici à l'Alliance Riviera, évidemment, pour honorer Éric Roy avec un très beau cadre, une photo de lui en noir et blanc posé juste à côté du banc de touche. Il y aura évidemment davantage de moments avec du public, parce que malheureusement ce match à huis clos et cet hommage tombe forcément aujourd'hui, mais d'autres hommages d'ailleurs seront rendus lors des matchs aller et retour face à Brest. Mais voilà, donc c'est aussi sportivement parlant, en effet, les retrouvailles entre Olivier Pantaloni et son précédent club, d'ailleurs désormais entraîné par Alexandre Dujeu, qui était son adjoint du côté du Tour FC, qui avait plutôt bien performé avec Angers la saison dernière. On va voir, sportivement parlant, si les Niçois sont en mesure de laver l'affront après une saison dernière complètement ratée, sauver in extremis en barrage, et voir si les Lorientais seront eux capables, eh bien, de rééditer une très belle saison comme ce fut le cas la saison dernière. Pour les Niçois, on reste sur un système en 3-4-3, en attendant en pointe l'arrivée d'Eli Wahi, qui est attendu pour un nouveau prêt avec option d'achat du classique également, avec seulement une seule recrue du côté des Lorientais, et notamment Gabin Bernardo arrivé de Nice, alors que l'hommage va démarrer dans quelques instants pour King Eric. Eric Roy ici à Nice, qui a été joueur, entraîneur, dirigeant, qui a tout connu et qui est toujours très apprécié par les Niçois.
14: Tu l'as dit, effectivement, un hommage donc à Éric Roy. On pense évidemment à lui, et Clément l'a rappelé, c'était aussi un ancien d'RMC. C'était tout simplement un mec génial. On pense à lui, à sa famille. On est sûr qu'il nous regarde de là-haut, aux côtés de coach Courbis, qui a été son entraîneur notamment. Du côté de Nice, un petit mot, parce que le mercato a été chargé avec des arrivées. Et puis, le dernier accord en date, et ça, les supporters niçois l'espéraient, c'est Wahi qui doit revenir. Il y a un accord qui a été trouvé entre Nice et son club allemand.
0: Oui, désolé, j'étais en train d'honorer la minute de silence, en effet, pour Éric Roy. Et en effet, la bonne nouvelle, c'est le retour prévu, programmé d'Eli Wahi dans les prochaines heures sur la Côte d'Azur. Un prêt, comme la saison dernière, en quelque sorte, pour aider cet OGC Nice en panne offensivement, muet sur les trois dernières rencontres de la préparation. Et c'est Eli Wahi qui, d'ailleurs, sur les six mois passés la saison dernière, avait porté la cape du héros, en étant la principale arme offensive. Et risque donc de le devenir. Ce soir, c'est Zoumana Diallo, 21 ans, qui est titulaire à la pointe de cette attaque. Lui qui a marqué un but la saison passée en Coupe de France, mais qui doit encore parfaire son jeu avant d'être un attaquant redouté et titulaire en Ligue 1. C'est pour ça qu'Eli Wahi, il a fallu s'accorder, il a fallu l'accord d'Ineos également pour faire une petite rallonge et faire en sorte que cela soit possible. Il ne manque plus que la visite médicale désormais pour que Eli Wahi soit de nouveau niçois pour cette saison.
14: Et c'est parti déjà entre 3 et le Paris FC, Fred Joly.
5: Exactement, depuis 9 secondes, le coup d'envoi donné par les Parisiens et un ballon dégagé assez rapidement par la défense au bois. Ça revient dans le camp parisien, dans les pieds d'Otavio, 0-0.
14: À Nice, donc c'est parti également. Maxime Tillette, on rappelle, match à huis clos.
0: Exactement, après les sanctions et notamment l'envahissement de terrain en fin de saison dernière face à Metz, les Lorientais qui viennent de donner le coup d'envoi de la projection tout de suite.
4: C'est parti au bon.
0: Dans le camp des Niçois, le ballon qui va filer en touche, ballon rendu au gym.
14: Clément, le stade Marzieri, Marvin qui découvre enfin la Ligue 1, il l'attendait depuis longtemps.
4: Exactement, et avec notamment des petits tifos à droite et à gauche, avec écrit 13 ans pour renaître notamment. Et oui, la liquidation judiciaire de ce club là c'était en 2013, il en a fallu du temps pour connaître des montées successives, avec Richard Désiré d'ailleurs, que le club peut saluer, qui a été vraiment l'entraîneur fondateur de cette remontée, et ensuite Patrick Videra qui a réussi à faire remonter le club deux fois de suite, promu l'année dernière en Ligue 2, promu cette année en Ligue 1. Les morceaux qui commencent une nouvelle histoire, tout simplement une nouvelle page avec cette entraîneur là, 0-0 dans ce début de rencontre. Des petites indications pour vous dire que 8 des 11 joueurs titulaires au Mans découvrent la Ligue 1 ce soir. C'est le grand baptême pour la grande majorité de cette équipe, et que côté brestois, eh bien, il y a une petite anomalie, si on peut l'appeler ainsi, en tout cas quelque chose qu'on n'a pas l'habitude de voir, c'est que Lucas Touzard est présent en défense centrale et non pas au milieu de terrain. Ludovic Ayork lui occupe la pointe de l'attaque brestoise. 0-0 après 2 minutes.
16: Oui, effectivement, hein, Clément, hein, côté Manso, tu l'as dit, il y a 8 sur 11 qui découvrent la Ligue 1. Ça avait été le cas l'année dernière en Ligue Ligue 2 où est-ce qu'il y avait énormément de joueurs qui étaient aussi promus depuis la nationale. Ça avait plutôt bien fonctionné en Ligue 2. On leur souhaite que ça fonctionne aussi de la même manière.
3: Le ballon chaud déjà dans la surface de réparation du TFC. 1 minute 50 de jeu ici au Stadium. C'est parti fort avec je vais me calmer un peu, mais première incursion.
14: C'est
3: la rentrée. C'est la rentrée. Première incursion avec Noan Erté qui arrive à prendre le meilleur au milieu de terrain sur les Toulousains. Il s'introduit dans la surface de réparation. Il joue avec Duranville. Il centre fort devant le but. Et heureusement, Guillaume Rest est venu mettre la main. Sinon, on aurait eu peut-être l'ouverture du score du côté lyonnais. Le corner, il est repoussé par la défense toulousaine. Elle est lyonnaise. En effet, après 2 minutes de jeu, ils sont pour l'instant dans le camp toulousain. Attention à la contre-attaque, peut-être avec Yanbo. Il y a un 2 contre 2 à jouer. Yanbo qui a la possibilité avec Hidalgo. Non, maintenant il va y être tout seul. Yanbo, il va frapper au-dessus des buts de Rémi Descamps. Il y avait peut-être mieux à faire.
14: Est-ce qu'il fallait pas servir son collègue à droite?
16: Il y avait sûrement mieux à faire. Ouais, c'était un 4 contre 3. Hein, les Toulousains qui s'étaient très rapidement projetés vers l'avant. Projetés, et c'est Clinton Mata qui avait été très intelligemment défendu. Il a reculé en attendant de l'aide de ses coéquipiers. Mais certainement que Boé avait mieux à faire. Et notamment en décalant, tu l'as
14: Hidalgo
16: dit,
14: Karim, était tout seul, hein,
16: sur le côté droit. Ouais. Ouais, c'est ça, quand t'es attaquant, parfois tu penses à toi plutôt qu'à tes coéquipiers. Bon, on va mettre sur le compte c'est le début de la saison.
3: C'est le début.
16: Il
3: n'a
16: pas
3: le
16: encore
3: début,
16: les automatismes, voilà.
14: Effectivement. En tout cas, quand même, Romain, c'est vrai que l'ambiance est très belle. J'ai l'impression le stadium pousse vraiment ses joueurs face à cette équipe totalement remaniée de Lyon. Mais c'est une belle journée pour commencer la saison de football.
3: Alors d'abord, c'est une belle affiche de recevoir Lyon. Toujours, c'est quand même un club qui fait déplacer les foules, encore. Et puis c'est quand même aussi un club qui, on l'espère, jouera la Ligue des Champions cette saison. Donc il y a un peu plus de 25 000 spectateurs ce soir au stadium. Il fait très bon. On a eu un magnifique tifo de la part des Indians Tolosa qui a en effet qui a pris tout le virage derrière Guillaume Restation, parce que Vignolo est dans la surface de réparation. La frappe, elle est complètement dévissée. Il y avait peut-être encore là aussi mieux à faire de la part de l'attaquant argentin, parce qu'il y avait son compatriote Santi Hidalgo qui se présentait au point de pénalty. Ça fait 2 incursions pour les Toulousains et c'est dommage, c'est mal converti, c'est mal fini par les attaquants toulousains. 4 minutes de jeu, 0-0 donc pour l'instant entre le TFC et Lyon.
14: Et on part dans le chaudron à Saint-Étienne. Vous le savez, c'est la 3e journée de Ligue 2. On va saluer Edouard G. Ça régale Saint-Étienne qui continue de creuser l'écart face à Grenoble.
7: Salut Karine, salut Maxime, rebonsoir à tous. Oui, on est à 2-0, et bien à 3-0 dans le temps additionnel dans les dernières secondes, juste avant la mi-temps. Un coup franc de Xungai à l'entrée de la surface de réparation, simplement repoussé par Alexandre Oliero, le gardien grenoblois. Il n'y avait aucun défenseur dans le coin, sauf un attaquant, l'attaquant stéphanois Ivan Cardona, qui a mis le ballon au fond des filets des Grenoblois, totalement inoffensifs dans cette première période, et des Stéphanois très cliniques, 3 tirs, 3 buts. Xungai à la 12e, Ballo à la 19e, et donc Ivan Cardona à la 45e plus 3.
14: Magnifique Saint-Etienne, donc, qui pourrait signer un 3 sur 3, 3 matchs, 3 victoires. On repart au Mans avec Clément Brossard. Comment ça se passe pour les hommes de Videra qui découvrent, on rappelle, la Ligue 1 pour beaucoup?
4: Toujours 0-0 après 4 minutes de jeu. Il y a une première opportunité pour les Brestois. On sent quand même une petite différence dans le niveau physique, surtout où c'est bien plus costaud chez les Bretons. La première opportunité, elle est signée Patemboup, qui a récupéré un ballon, une frappe contrée de Ludovic Ayork dans le coin de la surface de réparation. Il a tenté sa chance du droit, c'est parti au-dessus de la cage de Nicolas Kosic. 0-0 après 5 minutes de jeu ici au Mans.
14: On part voir les Troyens avec Fred Joly. On rappelle l'Estac promu également en Ligue 1 face au Paris FC. Fred, est-ce qu'il y a une des deux équipes qui est un petit peu plus entreprenante?
5: Évidemment, oui, les Parisiens sont un peu plus entreprenants face à des Aubois, peut-être un petit peu impressionnés, un petit peu intimidés par ce retour en Ligue 1 depuis quelques minutes et depuis le début du match surtout. Et bien, ce sont les Parisiens qui ont mis le pied sur le ballon sans vraiment se montrer dangereux. On a vu quelques accélérations, mais à chaque fois, il y avait toujours un pied au bois qui traînait, ou tout simplement Patrick Kubic, le portier, pour s'interposer avec peut-être cette tentative d'Ifnaoui du côté de Troyes. Voilà, ils sont en train de se rassurer un petit peu, les Aubois. Sauvebois. Ils sont en train de prendre confiance et de tenter de monter d'un cran dans cette rencontre. Ils sont à l'entrée de la surface de réparation. Il va falloir mettre cette balle dans la surface de réparation. Non, finalement, on recule du côté des Sauvebois. 0-0, 6 minutes 30 de jeu au stade de l'Aube.
16: Belle ligne d'attaque, hein, côté Paris FC. Hein, tu l'as dit un peu plus tôt, ouais, avec l'ajout de Pablo Pagis, un Ilham Kebal qui a fait une très belle saison l'année dernière, un Sinayoko aussi qui arrive d'Auxerre. C'est vrai que ça peut faire peur, hein, ça peut faire peur, et je ne serais pas étonné de voir un Paris FC intéressant cette année en Ligue 1.
14: Les Parisiens qui ont recruté des joueurs qui avaient réussi leur saison en Ligue 1 l'an passé, comme Pablo Pagis ou comme Sinayoko, effectivement, en provenance de Lorient et d'Auxerre. On va dans le sud-est, à Nice, à l'Alliance Riviera. Ça joue entre Nice et Lorient. Et Maxime Tillette, nous, on a un focus, un gros plan sur notamment une recrue.
0: Axel Witsel, ouais, Axel Witsel qui est présent en tribune avec Morgan Sanson et Moïse Bombito, deux Niçois qui les deux derniers cités, Sanson et Bombito, qui devraient faire leur retour dans quelques semaines pour aider cette équipe. Eux qui, alors bon, Bombito a fait la Coupe du Monde mais a eu un petit pépin physique derrière, et puis Morgan Sanson s'est fait opérer du genou, nettoyer le genou pour repartir sur des bases plus saines cette saison, et donc il a repris l'entraînement individuel. Donc voilà pour cette entame de match, 7ème minute, toujours 0-0. Les débats sont très équilibrés avec deux équipes plutôt bien en place, et des Lorientais qui, mine de rien, alors on sert perdu Olivier Pantaloni qui est sur le banc adverse ce soir, mais qui ont perdu aussi Babo Meïté, Laurent Berger qui est désormais niçois mais qui s'est lui malheureusement fait une rupture des ligaments croisés lors de la préparation. Attention, le centre tout de même de Théo Lebrise qui va passer devant le but. Il y avait, il me semble, Arthur Avom qui s'était projeté dans la surface de réparation pour porter de l'ombre, et il a loupé sa reprise de volée. Mais c'est pas fini pour les Merlus à l'entrée de la surface. Le ballon qui navigue, le crochet, c'est bien défendu pour les Niçois pour le moment, même si Gabin Bernardo a toujours la possession pour les Merlus. Le centre, encore une fois, qui passe devant Yevan Diouf sans qu'aucun joueur lorienté ne puisse tromper la vigilance du portier niçois. 0-0, mais les premières alertes sont en faveur des Merlus.
16: Ah oui, l'alignement de la défense niçoise qui laisse à désirer. Hein. Je pensais que ça allait être réglé, hein, parce qu'on sait que la dernière, c'était compliqué, l'OGC Nice et sa défense. Avec l'arrivée de Pantaloni, je me suis dit qu'éventuellement, il allait remettre de l'ordre dans tout ça. Bon, on est encore très tôt dans le match, mais c'est vrai que sur les 8 premières minutes, attention les Niçois, c'est moyen derrière.
14: Hein. Il y a le foot, mais il y a également le tennis. On part à Cincinnati, retrouver Lena Marjac, demi-finale du Master 1000, et tout va bien pour Arthur Fils, le français, face à Koboli.
8: Oui, une demi-heure de jeu et Arthur Fils a empoché déjà la première manche, 6 jeux à 3. Alors on a eu deux visages d'Arthur Fils dans cette première manche. Il a été breaké au tout début, il faisait pas mal d'erreurs et puis ça l'a un petit peu boosté, ça lui a fait une petite piqûre de rappel que Flavio Koboli prenne son service, et donc derrière il a littéralement déroulé le français, demi-finale donc d'un Masters 1000. Et Arthur Fils, il y a un petit enjeu, il pourrait aller chercher sa première finale de Masters 1000, juste en dessous des grands chelems, pour la première fois de sa carrière. Donc pour l'instant tout va bien Cincinnati, tout va bien dans l'Ohio pour Arthur Fils. 6-3 pour la première.
14: Ça serait magnifique. Le temps, le score de ce premier multiplex de la saison de Ligue 1. On commence avec Clément Brossard au Mans.
4: 8 minutes de jeu, 0-0 entre Le Mans et Brest.
14: Nous sommes dans le sud-est, à Nice, avec Maxime Tillette.
0: 0-0 également entre Nice et Lorient à la 9ème minute.
14: Direction Toulouse avec Romain Malric.
3: 9 minutes de jeu, 0-0 entre le TFC et Lyon.
14: Et à 3 avec Fred Joly.
5: 10 minutes de jeu, 0-0 entre Troyes et le PFC.
14: Et je vous rappelle que Lens a battu Auxerre 5-2 en ce samedi après-midi. Vous êtes sur RMC, le multiplex continue. On se retrouve dans quelques instants, à tout de suite.
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14: On est ensemble sur RMC, il est 20h56, le multiplex de la première journée de Ligue 1. Pour l'instant, pas de but. On va aller à Toulouse parce qu'en tout cas, Toulouse pousse.
3: Ouais, Toulouse pousse, 12 minutes de jeu, 0-0 entre le TEF et Lyon. Mais même si ce sont les Lyonnais, je pense qu'ils ont la maîtrise du ballon, qui ont la possession, on sent bien que du côté toulousain, il y a la volonté d'être un peu plus... on va dire direct vers le jeu offensif, cette volonté en tout cas dans le jeu de transition de vite aller vers l'avant avec Boho, avec Jorgensen en alertant donc Boho ou Vignolo sur le côté. Pour l'instant ça n'a pas toujours bien terminé parce que les choix des attaquants toulousains n'ont pas toujours été bons dans la dernière passe, dans la dernière frappe. Ça, y a, tout simplement il n'y a pas eu de tir cadré alors qu'on a déjà eu 4 tentatives du côté toulousain. Donc voilà, il manque cette finition encore côté toulousain pour parfaire en effet cette volonté de Jens Bertelascu, l'entraîneur danois, le nouvel entraîneur qui est arrivé, qui veut proposer un jeu plus attrayant. C'est ce qu'il a annoncé dans les diverses conférences de presse depuis le début de la saison, faire en sorte que le public se régale au stadium, parce que c'est vrai que le TFC a de bons résultats, le TFC a terminé 9e, mais ça, avec seulement 6 victoires au stadium, il y a cette volonté peut-être de faire plaisir un peu plus et d'être plus offensif. Et encore faut-il convertir évidemment les actions offensives. Pour l'instant c'est un corner côté Lyonnais, le deuxième du match et le deuxième pour les Lyonnais. Cette fois c'est de l'autre côté, ça sera dans les gants sans problème de Guillaume Reste, parce que c'est Boudage qui a trop levé ce ballon. Donc sans problème, ce ballon va être récupéré par les Toulousains qui vont remonter le ballon. 13 minutes de jeu, 0-0.
14: On va au Stade de l'Aube retrouver

0: Dumont, le coach au poil, le ballon dans la profondeur avec Ripard qui va pouvoir remettre devant le but. Ce sera un corner à suivre pour les Troyens. 0-0, le quart d'heure de jeu au stade de l'Aube.
1: C'est très très bien joué de la part du capitaine Troyen, cette passe là en profondeur pour Ripard. Ces deux joueurs qui vont être intéressants, Monfray et Ripard, d'un point de vue expérience, parce qu'on l'a dit, cette équipe Troyenne elle est très jeune, elle découvre la Ligue 1 pour beaucoup de joueurs. C'est vrai que c'est important de s'appuyer sur ce genre de joueurs. Et nous l'ont encore montré sur cette action.
2: Et on retourne à Toulouse. Toulouse face à Lyon. On l'a dit, franchement, Toulouse est en train de pousser. Et en plus, Romain Malric, Toulouse joue sous notre nouvel entraîneur des gardiens.
3: Ah, ça vous a pas échappé, en effet. Fabien Barthez est présent en tribune. C'est un local de l'étape, Fabien. Il a été formé à Toulouse. Il est toulousain, même s'il est de l'Avelanais, exactement. Mais il est présent au stadium. Il a été, d'ailleurs, c'est finalement sa seule expérience en tant que coach en Ligue 1, c'est d'avoir été consultant gardien pour le TFC pendant quelques années. Donc cette expérience-là va lui servir évidemment dans le staff de Zinedine Zidane. Je pensais que vous alliez me parler de la bévue de Diallo qui a fait une relance un peu délicate là côté toulousain, une passe en retrait qui est arrivée dans les pieds d'un Lyonnais. C'était en l'occurrence Imbert qui a tenté directement, alors c'était pas forcément, en tout cas c'est pas bien exécuté, le lob, puisque Guillaume Rest était avancé. Malheureusement ce lob n'était pas cadré, mais ça aurait pu être le premier but gag, relance gag, et par contre une belle finition de la part Humbert, et ça aurait été donc l'ouverture du score ici au stade. Mais pour l'instant, après 15 minutes, toujours 0-0 entre les deux équipes.
2: Retour au Mans, Clément Brossard, Le Mans face à Brest.
4: Et les Sartois pas intimidés, franchement, dans cette rencontre, avec un nouveau centre venu de la gauche, c'est repoussé par la défense brestoise, ça va revenir vers Alexandre Loret, et finalement Noah Boissé qui est là pour la remettre à son capitaine Loret sur le côté droit désormais, avec Adil Bouraba qui va lever la tête, le centre du Bouraba jusqu'à Rabillard, et la bonne défense brestoise encore une fois, les Manceaux qui vont récupérer le ballon aux abords de la surface de réparation bretonne avec Mafouta, le petit 1-2, et Brest qui va se battre sur ce ballon et récupérer la possession. On a vu une bonne occasion Mancel il y a de cela 3 minutes avec une frappe de la Roussie, lourde frappe du gauche repoussée par Selvig. Buades ensuite a suivi, a tenté du droit, ça a été capté par le gardien norvégien Egil Selvig. Donc 8 sélections avec la Norvège, qui avait joué d'ailleurs contre l'équipe de France en Coupe du Monde lorsque les Norvégiens avaient fait tourner, c'était lui le titulaire dans la cage norvégienne, et il s'est employé déjà 2-3 fois depuis le début de la rencontre pour repousser les offensives mancelles. Mais devant, il y a ce monsieur habitué évidemment à la Ligue 1, Ludovic Ajorc, 199e match de Ligue 1 ce soir, qui fait beaucoup de mal dans le duel, surtout à la défense mancelle. Il était pas loin du carton jaune, Théo Ayoum, le défenseur central, qui a accroché par le maillot Ludovic Ayer, qui partait au but il y a 3-4 minutes. Le coup franc de Kenny Lala a été ensuite frappé, et la tête de Le Guen, non pas Paul, mais Raphaël au second poteau, est passée à côté. Donc il y a du rythme franchement dans cette rencontre, mais toujours pas de but pour le moment. 17 minutes, 0-0, Le Mans Ouest.
1: Et Clément, côté Manceau, aussi un joueur à suivre, l'ancien joueur de Guingamp et Damien, l'attaquant Mafouta, qui a été recruté, qui ne connaît pas forcément très bien la Ligue 1. C'est vrai que ça va être intéressant de le voir. Lui qui a très très bien fonctionné en Ligue 2 pour ses différents clubs. Après la Ligue 1, on sait que c'est un niveau différent avec un peu plus d'intensité. Mais c'est vrai que c'est encore une fois judicieux et bien joué de la part du Mans qui, comme chaque année et comme chaque saison, en règle générale, font un mercato intelligent. Donc voilà, en espérant qu'il puisse marquer et que ça puisse aider le Mans à faire une bonne saison en Ligue 1.
4: Oui, bien sûr, un travail de l'ombre aussi opéré par les investisseurs et par Olivier Thomas, qui est coordinateur sportif, l'ancien Manceau et l'ancien Nantais, alors qu'il y a un coup franc qui va être joué là par les Brestois. Cette reprise juste de Lucas Touzard qui passe au-dessus de la barre transversale de Nicolas Kosic. Mais Louis Mafouta, en effet, qui est venu de Guingamp, deuxième meilleur buteur de Ligue 2 l'année dernière avec 15 réalisations, qui va découvrir donc et qui découvre à l'instant même la Ligue 1. Intéressant aussi, c'est un gros gabarit, bien bien costaud. Il arrive à jouer en remise, il l'a montré à 2-3 reprises. Il a aussi une petite pointe de vitesse assez intéressante, donc il faudra le suivre en effet. On n'a pas donné d'objectif encore de but, c'est pas exprimé devant la presse, on lui demandera certainement après la rencontre, mais ce sera un des hommes à suivre pour les Manceaux. 0-0, Louis Mafouta justement qui a le ballon.
1: Ça peut être une belle surprise cette saison en Ligue 1, ce joueur.
2: On part à Nice, on va retrouver Maxime Tilliette. Les Niçois sont opposés aux Lorientais. Est-ce que Nice est dominateur devant, j'allais dire devant son public, non parce qu'il n'y en a pas, mais donc chez lui?
5: Nice est dominateur, pas devant son public, mais Nice est dominateur en effet. Depuis quelques minutes, les Niçois ont réussi à s'installés dans le camp des Lorientais, mais n'ont pas réussi à concrétiser leur petit temps fort. Il y a eu notamment sur un centre une tête défensive mal négociée par Arsène Kouassi, le latéral gauche, et dans son dos Sofiane Diop était bien présent pour tenter sa chance, mais il s'est heurté à Yvon Mvogo qui est sorti très vite pour contrer la reprise de volée du Niçois. Derrière, il y a eu 2-3 corners frappés par Jonathan Klaus, sans réellement inquiéter l'arrière-garde lorientaise. Mais les Niçois sont bien là, depuis quelques minutes, ils sont un peu

0: mieux bien installé, notamment avec Junior Manza, le jeune joueur né en 2009 qui joue au poste d'axial gauche de la défense, qui a délivré une très belle passe tout à l'heure pour Jonathan Clauss, qui a pu enchaîner la frappe dans la surface de réparation. Attention à Gauthier, hein, la seule recrue alignée ce soir dans le 11-10. La belle passe pour trouver Sofiane Diop dans la surface avec Clauss désormais. Ça joue bien le centre qui passe devant tout le monde. Il était trop court, Zoumana Diallo dans les 6 mètres pour tromper la vigilance d'Yvon Mvogo. Ils sont bien les Niçois, mais ne parviennent pas à ouvrir la marque. Toujours 0-0 à la 20e minute.
1: Et le nouvel entraîneur, l'orienté du jeu, hein, qui finalement n'a pas changé énormément de choses par rapport à ce que faisait Pantaloni l'année dernière, qui, on le rappelle encore une fois, mais était l'ancien entraîneur du FC Lorient, avec une composition d'équipe plus ou moins similaire, 5 défenseurs. Et c'est vrai que voilà, c'est aussi l'intelligence de la direction lorientaise d'avoir été chercher un entraîneur qui finalement complète un petit peu ce qu'a fait l'année dernière Pantaloni. Et n'oublions pas qu'ils ont fait une très très bonne saison sous l'entraîneur corse.
0: En effet, et on voit qu'il est vraiment dans la continuité aussi dans le côté hybride de son équipe, qui défend en 5-4-1 et qui bascule en 4-2-3-1 avec un Théo Lebrise qui peut faire le yo-yo entre le poste de piston droit et vraiment d'ailier droit. On l'a vu tout à l'heure déborder et adresser un très bon centre, notamment. Attention à la paire de balles de Djibril Koulibaly côté niçois avec la frappe de Makengo. Elle passe juste à côté de la lucarne de Yevan Diouf. Attention sur cette relance, la prise de risque était sans doute trop grande de la part du gym et ça a failli se concrétiser par l'ouverture du score. Oui, la passe aveugle juste devant la surface de réparation, directement interceptée, la frappe du gauche rasante et tendue qui ne trouve pas le chemin du cadre, malheureusement pour les Lorientais ici, d'Alexandre Dujeu qui était tout proche d'ouvrir le score. Alors certes la continuité, mais il a perdu quand même pas mal de joueurs, hein, Alexandre Dujeu, par rapport
1: notamment
0: à l'effectif
1: Pagis.
0: Le duo Bamba Dieng Pablo Pagis qui pesait 20 buts sur les 48 marqués la saison dernière en Ligue 1 par les Merlus. C'est vrai que ça fait pas mal d'absence, enfin ça fait des départs assez durs et lourds à compenser. Et d'ailleurs ce soir c'est Mamadou Koné, 19 ans, qui connaît sa première en Ligue 1 au poste d'avant-centre titularisé, l'attaquant ivoirien qui avait fait deux apparitions en Coupe de France la saison dernière et qui doit désormais ce soir, du moins, endosser le rôle de titulaire sur le front de l'attaque lorientaise. 0-0 à Nice à la 22e minute face à Lorient.
2: On part à Toulouse avec Boudache, la jeune recrue lyonnaise qui a pris sa chance de loin. Romain.
3: Ouais, c'était en effet il y a quelques secondes de ça, la première frappe des Lyonnais de la part de Kyle Boudache. Et je pense honnêtement, je la voyais en lucarne avec l'effet d'optique de ma position. Il était à 25 mètres des buts de Guillaume Rest. La frappe du gauche qui passe juste à côté, me semble-t-il, vraiment du poteau, du portier toulousain, et à l'origine de l'action. Parce qu'on regarde évidemment, on observe les nouveaux joueurs de cette saison en Ligue 1. Le déboulé sur le côté droit de Mats Bidstrup, le milieu de terrain danois du côté lyonnais, qui est très actif, qui est un peu partout. Il est dans la récupération de balles, il se propose également beaucoup au milieu de terrain, il se projette aussi vers l'avant. C'est vraiment un joueur qui va compter dans la saison lyonnaise. En face de lui, un autre danois qu'on attend beaucoup, c'est Thomas Jørgensen côté toulousain, qui est un peu plus discret, qui a moins de ballons, et le jeu est plus organisé par, et c'est assez surprenant finalement, par Niklas Schmidt côté toulousain, qui a plus gros volume de jeu, plus qu'on l'espérait d'ailleurs, Niklas Schmidt, l'Allemand, et c'est lui qu'on voit beaucoup dans le milieu de terrain toulousain, en plus de Christian Caceres qui est toujours évidemment omniprésent. 22 minutes de jeu, 23 désormais, 0-0 toujours entre le TFC et l'OL.
2: On part à 3-3 face au Paris FC. Fred Joly, les Troyens qui sont à l'attaque.
4: Exactement, 23 minutes de jeu, 0-0, mais des Aubois qui sont, ça y est, complètement décomplexés.
0: Énorme occasion pour les Lorientais, encore une fois, la relance ratée. C'est Yevan Diouf, là, directement, qui a offert un ballon à son ancien coéquipier. Il a dû confondre, parce que Gabin Bernardo, là, il hérite d'un caviar quasiment. Et c'est un face-à-face pour Gabin Bernardo. Heureusement pour le gym que Yevan Diouf remporte ce duel. Bernardo le joue peut-être pas très bien, hein, en tirant plein fer sur le portier niçois. Il va y avoir un corner. C'est Bernardo, justement, qui va s'en charger, lui qui a passé la saison dernière du côté de l'OGC Nice. Il était resté muet d'ailleurs, Bernardo, lors de son seul exercice
2: Maxime
0: ici. Le corner joué à la Rémoise. Bernardo qui va retrouver Makengo, le centre au second poteau. Les Niçois sous pression, mais vont éloigner de danger de la tête grâce à Zoumana Diallo. Toujours 0-0, mais les Lorientais sont vraiment bien dans leur match à la 23e ici à Nice.
1: Et les Niçois beaucoup moins, hein, très très friables à la relance, hein, les défenseurs niçois, ouais, même le gardien, là, ça fait trois fois qu'ils perdent des ballons dans des zones dangereuses. Honnêtement, là, Lorient, ils sont...
0: Il va y avoir un nouveau corner pour les Lorientais. Alors l'argument de la jeunesse va peut-être pas tenir pour Yevan Diouf et ses 27 ans. En revanche, il y a quand même pas mal de jeunes formés au club, notamment Junior Manza, 17 ans, né en 2009 dans la défense centrale, et le tandem au milieu de terrain, Djibril Koulibaly, 17, et Everton, 19. Très très jeune cet effectif niçois à certains postes, mais voilà, ça fait partie de l'apprentissage. Et il avait pas trop de choix, Olivier Pantalouni, en l'absence notamment de Laurent Bergel qui s'est fait les croisés, et d'Axel Witsel qui n'est pas encore totalement prêt. Le corner est joué avec Bernardo pour centrer très fort au premier poteau. Il y a un Lorienté qui va toucher le ballon, ce sera ce sera bien un 6 mètres pour Yevan Diouf qui va pouvoir souffler un petit peu. La 25e, toujours 0-0 entre Lys et Lorient.
2: Et on retourne au stade de l'Aube. Donc Fred Joly, tu nous disais les Troyens qui prennent confiance.
4: Ouais, exactement, insouciance et fraîcheur, ce que réclamait Stéphane Dumont cette semaine en conférence de presse. Et bien voilà, l'équipe auboise qui a signé 14 victoires à domicile la saison dernière semble partir sur des bonnes bases. Alors certes, ils sont dominateurs, ils ont le ballon, ça manque.
3: Oh, l'occasion incroyable pour les Toulousains. C'est j'arrive même pas à imaginer ce qui se passe dans la tête de c'est Chris Tapé. Le ballon lui est passé entre les jambes. D'abord, c'est un corner tiré par Thomas Jorgensen. Ça fait à peine 4 jours qu'il est là, mais c'est déjà lui qui tire les corners côté toulousain. C'était son deuxième, il est plutôt bien tiré. Ça arrive dans les pieds de Vignolo. La frappe de Vignolo, elle est déviée, elle rebondit sur le poteau de Rémi Descamps, et ensuite c'est assez étonnant, mais Chris Tapé n'arrive pas à mettre le ballon au fond du but, et finalement un Lyonnais arrive à remettre ce ballon en corner.
1: C'est Brice Bitrup qui se jette et qui vient tacler pour contrer en effet le deuxième tir toulousain. Oui, vraiment, il s'est sacrifié. Hein, il a aidé son équipe vraiment à ne pas encaisser ce but-là. C'est vraiment dommage pour Toulouse parce qu'ils font front sur le but lyonnais depuis quelques minutes. Et honnêtement, ils s'en sortent bien, ces Lyonnais.
3: Mais ce qui est étonnant, c'est avant que Bitrup intervienne, c'est le raté de. Il me semble que c'est Tapé qui loupe complètement le ballon alors qu'il est à 30 cm.
1: Exactement, ça lui passe.
3: 30 cm de la ligne. Attention, la touche longue de Mackenzie, visiblement. On va continuer avec les touches longues,
2: même
3: avec
2: Bertelascu.
3: Ouais. Bah, peut-être que Jens Bertelascu a bien compris que on avait du côté de l'Américain Mackenzie cette arme possible, donc autant l'utiliser. Et là, il l'a faite. Ça a fait comme un corner. Et la tête du Toulousain est passée au-dessus des buts de Rémi Descamps. Ça fait en effet quelques minutes que ça pousse un petit peu avec un enchaînement de corners, notamment côté toulousain. Mais toujours pas de but pour l'instant au Stadium après 27 minutes de jeu 0-0.
2: Alors on retourne voir Fred. Est-ce que tu vas arriver à terminer ta phrase, mon cher Fred Joly? Je ne sais pas. Il va y avoir une occasion quelque part.
4: Je ne suis pas sûr. Normalement, j'attire les buts. Bon, c'est déjà ça, où j'attire les occasions. Pour vous dire que les Aubois font mieux donc que se défendre. Et puis, cette jeunesse auboise, insouciante, ou Zeladji, le jeune défenseur 20 ans, qui a fait une parfaite intervention entre deux Parisiens. Il est resté très calme, il a réussi à relancer intelligemment. Alors, ça domine, si on peut dire. Disons que les Aubois sont dominateurs, mais ils ont du mal, dans le dernier geste, à faire la différence face à des Parisiens qui, dès qu'ils se mettent dans le sens du but, peuvent, et on le voit, devenir dangereux. Récupération parisienne d'ailleurs avec cette accélération, mais les Troyens sont bien regroupés en défense. 0-0, 28 minutes de jeu au stade de l'Aube. J'ai réussi à faire une phrase entière, même deux.
1: Intéressant la tactique choisie par le nouvel entraîneur du Paris FC, Rosenior. C'est vrai que du côté de Strasbourg, on l'avait connu avec un pressing assez haut, parfois très intense. Là, c'est pas trop le cas. Voilà, il laisse le ballon aux Troyens. On l'oublie pas, les Troyens qui viennent d'être promus, donc c'est-à-dire que c'était quand même une petite équipe de Ligue 1, sans leur manquer de respect. C'est vrai que je m'attendais à un Paris FC un peu plus entreprenant. C'est pas forcément le cas. Ils essaient vraiment d'optimiser les transitions offensives. On est vraiment sur un petit rythme sur ce match-là.
2: Le temps, le score sur les différentes pelouses. On commence avec Clément Brossard-Roman.
5: La 28e minute, 0-0 entre Le Mans et Brest.
2: On est à Nice avec Maxime Tilliette.
0: Pas de but non plus, 0-0 la 28e minute entre Lys et Lorient.
2: À Toulouse avec Romain Malric.
3: Tout pareil, 28 minutes de jeu, 0-0 entre Toulouse et Lyon.
2: Je veux des buts là. À 3, il y a des buts. Non, il n'y a pas de but. Je suis pas contente, Fred.
4: Non, toujours pas. 28 minutes de jeu, 0-0 entre 3 et le Paris FC.
2: Un scandale. Heureusement qu'il y a des buts en Ligue 2. Edouard Gilles, le temps, le score, Saint-Etienne qui déroule.
3: Ah, exactement, nous sommes à la 55e minute. Peut-être un autre. Non, on en reste à 3 pour le moment. Les 3 buts de la première période. Zvongai, le Hongrois à la 12e. Ballot, l'Autrichien à la 20e. Et Ivan Cardona à la 45e. Plus 3, c'est la balade. Pour l'instant, de vert heureux. 3-0 à la 55e face à Grenoble.
2: Et on part aux États-Unis. Vous le savez, il y a le tennis avec le Master 1000 de Cincinnati. Léna Marjac, tout va bien pour notre Français Arthur Fils.
6: Oui, tout va bien. Toujours 56 minutes de jeu. 6-3 dans la première manche. Et 4-3 maintenant pour Arthur Fils dans le deuxième set. Il a le break en poche.
2: Vous êtes sur RMC, le multiplex évidemment continue. Et puis juste après, il y aura l'after foot autour de Jérôme Sion pour débriefer justement toutes les rencontres de ce samedi. À tout de suite.
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2: Karine Galli. 21h15 en direct du studio Roland Courbis avec Maxime Chano, le multiplex de la première journée de Ligue 1. Et oui, on est heureux, cette Ligue 1 qui nous a tant manqué, qui a repris évidemment ses droits hier. Marseille a gagné 4-0, un petit peu plus tôt Lens a battu Auxerre 5-2. On attend les buts. Moi, j'avais annoncé à nos auditrices et nos auditeurs un spectacle incroyable, début à gogo. Il ne se passe rien. Ah, Clément Brossard,
3: le but pour le Stade Brestois sur la pelouse Marseille, sur une très bonne opportunité. Romain Del Castillo qui ne s'est pas fait prier, il arrive sur le côté droit de la surface de réparation, il trouve la faille pour se libérer de tout son marquage, être face à Nicolas Kosicki et du pied gauche avec un bon plat du pied, tromper le gardien Manson. L'apprentissage du Mans était pourtant bon hein, sur ces 30 premières minutes, ils avaient réalisé un très bon début de match, mais finalement ce sont les Bretons qui ouvrent la marque ici en Sarthe, 1-0 le but de Romain Del Castillo.
1: Le but brestois un petit peu contre le cours du jeu hein. Le rapport de force était quand même plus à l'avantage des Manceaux depuis le début de ce match, et voilà, sur une contre-attaque rondement menée. Bon, il y a un contre favorable au milieu de terrain, mais derrière Del Castillo qui ne se laisse pas prier, voilà, qui élimine trop facilement le défenseur central Manceau, et puis derrière qui vient ajuster d'un enroulé pied gauche le gardien Manceau. Voilà, c'est la triste réalité entre guillemets de la Ligue 1 pour les Manceaux.
2: Joli but de Del Castillo. Fred Joly, le poteau.
4: Le poteau parisien. Oh, elle était belle cette frappe enroulée pied gauche. Je crois que c'est Kemal hein, qui est venu placer cette frappe enroulée. Poteau opposé. On s'est détendu du côté de Patrick Beach, le portier au bois. Mais c'est le poteau qui a sauvé les Troyens. La première véritable occasion, elle est pour les Parisiens. Le score est de 0-0 après ce superbe poteau. Superbe occasion pour les Parisiens.
2: Ça y est, c'est vraiment parti sur les pelouses de Ligue 1 avec ce multiplex. Le premier but qui est signé Del Castillo, on l'a vu, hein, demandait à tout le monde de se regrouper pour faire corps, pour fêter ensemble ce but avec notamment le nouvel entraîneur, vous le savez hein, c'est la Schuer qui a pris la suite d'Éric Roy, lui qui était déjà évidemment dans le staff. Donc ça y est, le premier but de ce multiplex est marqué par Romain Del Castillo. On retourne à Nice, entre Nice et Lorient, Maxime Tillette, les Niçois qui relève un petit peu la tête après avoir souffert.
0: Oui, en effet, il relève la tête et à l'instant c'est Antoine Mendy qui s'est illustré de la tête justement sur un centre de Jonathan Clauss, mais le jeune défenseur niçois n'a pas réussi à trouver le cadre, il était resté aux avant-postes après un corner frappé par Gauthier Hein. Mais les Niçois, oui, sont un petit peu mieux, même s'ils ont concédé quand même les plus grosses occasions hein, de cette première mi-temps. Ils sont plutôt là ces derniers instants en maîtrise du cuir, de la possession et installés dans le camp des Merlus qui coulissent bien défensivement. C'est assez tactique comme rencontre pour le moment, toujours 0-0 avec 12 minutes à jouer dans cette première période.
2: On va où, Maxime ?
1: Eh bien, partons à 3, parce que je viens de voir que Pablo Pagis a encore une nouvelle occasion.
2: Fred Joly, 3, Paris FC.
4: Ah, exactement, après ce poteau trouvé il y a quelques petites minutes, et bien c'est Pagis qui a placé une accélération sur le côté gauche et qui est venu défier le gardien troyen. Enfin, ça manque un petit peu de précision dans le geste final, mais bon, deux occasions qui auraient pu amener le but parisien, comme quoi les Parisiens sont en train peut-être pas de se réveiller, mais en train vraiment d'essayer de trouver l'ouverture, trouver la faille, de bousculer cette équipe auboise qui pour l'instant résiste bien, 0-0 après 34 minutes de jeu.
1: Alors qu'on revoit l'action de Kebal hein, qui avait fait sa spéciale hein, qui s'était retrouvé un petit peu à l'entrée de la surface, un petit peu décalé sur le côté gauche, il est rentré justement sur son pied fort, son pied gauche, et il vient enrouler, ça touche le poteau du gardien Troya. Ah, c'est dommage pour Kebal parce que ça aurait été un très beau but déjà dès la première journée pour lui.
2: Oui, effectivement, Kebal qui s'était illustré déjà l'an dernier en Ligue 1 et qui va continuer avec le Paris FC, parce qu'on a dit, hein, du côté du club parisien, Kebal n'est pas à vendre et forcément c'est une bonne nouvelle pour nous s'il reste en Ligue 1 et donc au Paris FC. On va retrouver Romain Malric. Toulouse face à Lyon, est-ce que les Toulousains continuent de pousser?
3: Ouais, il y a eu un 34 minutes de jeu 0-0. Il y a eu un arrêt de jeu assez long parce que le milieu terrain lyonnais Mathis de Carvalho est resté au sol après une jolie semelle de la part de Niklas Schmidt, qui a d'ailleurs pris un carton jaune au passage. Donc ça a un petit peu calmé les ardeurs toulousaines, ce temps mort qui a duré un petit moment. Les Toulousains repartent à l'attaque à l'instant avec ce ballon pour Caceres. On essaie de combiner. Pour l'instant, on sent qu'il y a des automatismes à créer, notamment avec les deux latéraux qui sont nouveaux côté toulousain, Diallo côté droit et Tapé côté gauche, et qu'on n'a pas forcément les mêmes compétences que Sidi B ou Metali, les anciens au poste, qui sont désormais l'un au Mans et désormais l'autre, le jeune Metali du côté de Sunderland depuis deux jours désormais. Donc voilà, il faut retrouver les automatismes et se projeter différemment pour les Toulousains qui en plus ont changé de tactique durant l'été avec le nouvel entraîneur. 35 minutes de jeu, 0-0 toujours donc entre le TFC et Lyon.
1: Ouais, c'est ça la grosse différence aussi, hein, de ce changement d'entraîneur, c'est qu'ils sont passés à 4 derrière. L'année dernière c'était pas forcément le cas. C'est aussi le départ de Cresswell, hein, qui était l'homme fort avec Nicolas Hyssen de cette défense toulousaine. Voilà, ça va être intéressant de voir justement comment les joueurs toulousains s'adaptent à cette nouvelle entraîneur, cette nouvelle façon de jouer. Tu l'as dit un peu plus tôt, c'est un entraîneur qui veut aller vers l'avant, qui veut donner un peu de spectacle. C'était pas forcément le cas l'année dernière. Ouais. Voilà, je suis agréablement surpris en tout cas ce que je vois depuis les 35 premières minutes, même si bon, Lyon n'est pas le grand Lyon. Là, on a expliqué pourquoi, notamment parce que Fonseca a décidé d'aligner son équipe B voire son équipe C. Mais ce que je vois de la part des Toulousains depuis le début de ce match, vraiment, je suis agréablement surpris.
2: Metali, on rappelle, plus grosse vente de l'histoire du club. On parle de 28 millions d'euros assortis de primes. Et donc, le TFC a fini par céder son joueur qui part en Angleterre. Nous allons partir à Nice. Maxime Tilliette, entre les Niçois et Lorient, pour l'instant, il n'y a pas de but.
0: Pas de but, 10 minutes à jouer dans cette première période. Encore le long ballon là, mais il s'est fait bouger Zoumana Diallo pour les Niçois et ça va accélérer de l'autre côté avec Noah Kadju aux abords de la surface. Ah, il a passé là un petit peu dans le dos pour Bernardo à l'entrée de la surface de réparation et le danger est écarté par Junior Manza pour le gym. Ça va revenir peut-être rapidement avec le Brice, même si les Niçois. Ouh, attention, le gros tacle de l'attaquant Zoumana Diallo qui était venu aider sa défense. Il va prendre jaune de la part de Romain Lissor. La semaine, elle était quand même bien appuyée au niveau de la cheville de Théo Le Brice.
1: Ah oui, c'est impressionnant.
0: Carton jaune. Bon, il va se relever, Théo Le Brice, même si on l'a forcément entendu hurler vu qu'on est à huis clos et que ça résonne énormément dans cette Allianz Riviera, mais ça a l'air d'aller pour Théo Le Brice. Et carton jaune donc pour Zoumana Diallo à 9 minutes de la fin de cette première période. 0-0 entre Nice et Lorient.
1: Heureusement que Diallo touche le pied, hein, du joueur lorienté, parce que si la semelle était un peu plus haute, je pense que ça serait un rouge direct. Ouais. C'est aussi justement la problématique de ces attaquants qui n'ont pas forcément connaissance de comment tacler, comment défendre. C'est pas leur qualité première. Et on voit souvent des maladresses comme ça sur ce genre de tacle. Tacle qui n'est pas vraiment utile à la 36e minute dans son propre camp. Voilà, finalement, ça tombe bien pour ce joueur. Il écope uniquement d'un carton jaune, mais attention, ça a un petit manque d'expérience de la part du joueur niçois.
2: Un seul but marqué dans ce multiplex. Il a été marqué par Del Castillo, le Brestois, sur la pelouse du Mans. Clément Brossard, est-ce que les promus arrivent à réagir après ce but encaissé?
5: 37 minutes, 1-0 pour Brest. Et oui, Karine, il y a une réaction de la part des Manceaux, avec notamment, on en parlait tout à l'heure, Louis Mafuta, la nouvelle recrue offensive pour Le Mans, qui a arrêté d'un ballon à l'entrée de la surface de réparation. La frappe du droit assez lourde qui a été repoussée par Egil Selvik, le nouveau gardien norvégien du Stade Brestois. Et une minute plus tard, même quelques secondes plus tard, c'est Yasser Larroussi sur son côté gauche qui crochette pour se mettre sur son mauvais pied en éliminant son défenseur et qui voit sa frappe du pied droit filer au-dessus de la cage brestoise. Donc les Artois sont loin d'être atterrés après cette ouverture du score de Romain Del Castillo. 1-0 toujours pour Brest, 38 minutes de jeu, mais Le Mans réagit.
2: On va aller à Toulouse. Toulouse qui essaye encore, hein. On vient de voir une incursion côté droit de la part des Toulousains. Romain Malric.
3: Ouais, Vignolo plus rapide que Ouédraogo. La vitesse des Toulousains, on sent bien que c'est l'arme voulue par Yann Bertelascu, avec Vignolo d'un côté et Beau de l'autre. Hidalgo aussi qui en pointe de l'attaque, et peut-être l'idée que, et en effet, les attaquants toulousains sont peut-être un peu plus rapides et plus vifs que la défense lyonnaise. Alors c'est vrai qu'il y a des incursions, tu l'as dit Maxime, il y a cette volonté de se projeter vers l'avant, on le voit, ça manque de finition, ça manque de justesse technique dans les derniers gestes, à l'image de ce centre là de Caceres qui est partout tout comme toujours, mais son centre ne trouve pas preneur et c'est la défense lyonnaise qui se dégage, et les Lyonnais qui vont même récupérer un coup franc. Il reste encore 7 minutes dans le temps réglementaire avant la mi-temps, et les Toulousains, on sent bien qu'ils ont des espaces, ils ont des possibilités, mais pour l'instant, dans le dernier geste, dans la finition, dans cette dernière passe, dans le dernier centre, il manque quelque chose pour finaliser les actions. On a vu, on parle aussi de ce Danois qui joue en poste de 10 là, Jorgensen. Il touche peu de ballons, par contre il ne les perd pas, c'est vrai. Il peut être intéressant s'il arrive à avoir un peu de volume de jeu, s'il arrive à se proposer. Pour l'instant on sent qu'il lui aussi cherche sa place. Il est arrivé il y a 4 jours, donc les automatismes évidemment ne sont pas encore là, mais c'est vrai que les Toulousains mériteraient peut-être de convertir leurs actions et d'ouvrir le score pour l'instant face aux Lyonnais. On atteint la 40e, toujours 0-0.
1: Oui, puis ça manque aussi un peu de densité dans la surface de réparation. Hein, tu l'as dit très justement, Hidalgo avec Beau qui arrive bien quand même à se projeter vers l'avant, mais derrière, voilà, que ça soit Diallo, que ça soit l'infiltration parfois des milieux de terrain, voilà, c'est insuffisant. C'est insuffisant en tout cas pour mettre en danger cette défensionnelle lyonnaise jusqu'à présent.
2: Magnifique, c'est fait. Léna Marjac, notre Français Arthur Fils, s'impose en demi-finale.
6: Oui, et il a le sourire, Arthur Fils, évidemment. Première finale en Masters 1000 pour lui à 22 ans, le numéro 21e mondial, le numéro 21 mondial qui va atteindre son meilleur classement. La semaine prochaine, il sera 11e mondial. Mais avant ça, il est à une marche demain de remporter le plus grand tournoi de sa carrière et de succéder à Cincinnati. Un certain Guy Forget, c'était en 91 quand Forget s'était imposé. Arthur Fils donc va attendre maintenant de connaître son adversaire. Ce sera soit Frances Tiafoe, l'Américain, soit Brandon Nakashima, là aussi, lui aussi un Américain. On saura ça dans la nuit, mais en tout cas le plus important, c'est qu'Arthur Fils est en finale à Cincinnati de ce Masters 1000.
2: Magnifique, bravo à Arthur Fils. On va retourner à 3 tout de suite parce que le Paris FC a une nouvelle très grosse occasion. Fred Joly.
4: Ouais, enfin non, parce qu'il y a en jeu.
2: Ah pardon.
4: C'était, il y avait l'idée. Ouais, le drapeau s'est levé. Alors je sais pas qui a été signalé.
1: Je pense que c'est collé au show au début de l'action.
4: Je crois que c'est collé au début. Ah ouais, effectivement.
1: Parce qu'il y avait une action intéressante.
2: C'était Keba qui avait frappé au but.
1: Intéressante. Il y a ce centre en rotée de collé au show, et je pense que c'est Sinayoko qui laisse à Keba, qui se retrouve plus ou moins dans la même position que tout à l'heure à l'entrée de la surface de réparation, et se remet sur son pied gauche. Et par contre cette fois-ci, c'est pas le poteau qui vient arrêter son ballon, mais c'est un défenseur troyen qui dégage le ballon de la tête. C'est pas très
4: voilà,
1: mais c'est
4: efficace.
2: De toute façon, le drapeau était levé, après. Donc il ne se passe rien. Je vais partir à Nice parce qu'il y a un coup pied arrêté. Maxime Tillette.
0: T'as pas le flair ce soir, Karine, parce que là, il ne donne rien non plus. C'est mal frappé directement dans les gants. Attention, c'est la relance tout de même. Il y a Van Diouf, il y a Gauthier Hein à la retombée avec Arthur Avom qui a fait un très gros effort pour stopper le Niçois qui était parti dans la profondeur. C'était bien fait, hein, la relance là de Yevan Diouf qui avait facilement capté ce coup franc mal frappé de la part de Gabin Bernardo. C'est vrai que c'est dommage pour les Merlus qui étaient tous montés aux avant-postes, qui se sont un petit peu découverts et qui ont failli concéder une occasion en retour. Mais il n'en sera rien, toujours 0-0 pour le moment entre Nice et les Merlus avec 3 minutes à jouer dans cette première période.
2: Non mais je suis dépité, hein. Je veux des buts, je veux des actions,
1: gâté, hein.
2: Je veux combattre évidemment le record des 11 buts déjà inscrits en 2 matchs. On en est très très loin. On va voir si Romain Malric peut me proposer quelque chose de bien à Toulouse-Lyon. Il va y avoir des buts, et Romain. Normalement tu les sens toujours
3: bien. Tu sais Karine, que moi j'annonce toujours les buts en deuxième mi-temps.
2: Oui, et ils arrivent donc... jamais.
3: Donc on verra bien en deuxième mi-temps. Pour l'instant on a quelques occasions, notamment une franche avec Chris Tapé qui pour le coup il n'a pas réussi à taper dans le but parce qu'il est à 30 cm de la ligne et il a raté le ballon. Allez, peut-être là avec Hidalgo, il est contré par Clinton Mata. Il y avait hors-jeu de Yann Beau au départ de l'action, mais il y avait un petit jeu dans la surface entre Hidalgo, Beau qui centre en retrait pour Hidalgo, la frappe d'Hidalgo, il y avait tellement de Lyonnais devant lui, je vois pas par où le ballon aurait pu passer. Il a été contré en effet par un Lyonnais, mais Beau était de toute façon hors jeu au départ. Il y a des intentions en effet, elles sont plutôt toulousaines, même si on sent bien que Lyon, par l'intermédiaire notamment de Duranville, on sent qu'il a des gestes techniques intéressants, il a de la vivacité, il peut déborder sur le côté, il peut amener quelque chose, il peut amener le ballon dans la surface, et pourquoi pas Boudache également. Les Lyonnais peuvent faire quelque chose sur une incursion, sur un coup, mais dans l'ensemble c'est plutôt les Toulousains qui se montrent les plus offensifs sur cette première mi-temps. On est à 2 minutes de la fin de ce temps réglementaire et toujours 0-0, pas de but. Mais Karine, pas de problème, il y en aura en deuxième mi-temps.
2: Sûr,
0: Karine,
2: je te crois.
0: J'ai quelque chose pour toi.
2: Ah,
0: pas de but à Nice, mais une nouveauté avec les nouvelles règles d'arbitrage cette saison. Attention tout de même, l'occasion peut-être pour les Niçois, non. C'est là parce qu'on a Arsène Kouassi qui a arrêté le jeu à cause d'une blessure et s'est légèrement tordu la cheville. On a fait appel au soigneur. L'arbitre l'a donc fait sortir du terrain et il doit désormais attendre qu'une minute se soit écoulée pour pouvoir reprendre sa position. Donc Arsène Kouassi est en train d'attendre le feu vert du corps arbitral sur le bord de la touche. le jeu se poursuit, le jeu se déroule, la minute n'est pas encore écoulée et du coup un corner à venir pour les Niçois et les Merlus sont obligés de défendre à 10 contre 11 sur cette situation. Arsène Kouassi qui fait les 100 pas à l'extérieur du terrain, s'est frappé au premier poteau, attention à déviation et le but justement, non, il y a un coup de sifflet de Monsieur Lissorg, le ballon qui avait été dévié au premier poteau sur ce corner de Gauthier Hein à la retombée au second. C'était Everton qui met le pied en opposition pour conclure dans le but vide. Alors j'ai pas vraiment vu la faute, peut-être Zouman. Ah non, il y a une petite poussette d'Everton.
1: Il y a une poussette d'Everton sur Kadiou en effet, hein. Bon, qui tombe très facilement mais qui la joue à l'expérience, hein. Ça permet d'obtenir la faute.
0: Voilà, il y a eu un but. Il y a eu un but, il n'est pas validé, mais il y a eu un but. C'est ce que je peux.
2: Non, mais moi aussi, j'ai marqué un but tout à l'heure dans mon jardin, Maxime. Mais
0: eh ben, non. C'est bien, félicitations. En tout cas, Arsène Kouassi a repris sa place. Ça va mieux pour lui après avoir patienté plus d'une minute sur le bord de la touche.
1: C'est pas mal cette petite règle-là. Je ne sais pas ce que vous en pensez, messieurs, mais ça permet de fluidifier un peu le jeu. On a vu tellement d'arrêts de jeu, honnêtement, qui étaient inutiles tout au long de ces saisons. J'aime bien, j'aime beaucoup ça et ça permet, je le dis encore une fois, de mettre un peu plus de rythme dans nos rencontres de Ligue 1.
2: Oui, puis ça va éviter surtout à certains d'exagérer des blessures totalement imaginaires.
1: Ouais, c'est un peu de l'anti-jeu.
3: Ouais, oui, mais par contre, Maxime, ça veut dire que s'il y a un vrai blessé, c'est l'équipe qui a le blessé qui est un peu lésée pendant une minute.
1: C'est vrai aussi, ouais, bah, évidemment, il y aura forcément les partisans et les contre cette règle-là, mais on l'a vu à la Coupe du Monde où est-ce que les arbitres, en tout cas la FIFA, avaient essayé de demander aux arbitres d'accélérer le jeu, de fluidifier le jeu et je trouve que les résultats étaient plutôt convaincants. Donc voilà, voir ce qu'on peut appliquer dans notre très chère Ligue 1, mais je pense sincèrement que ça peut être de bon augure, en tout cas pour notre championnat.
4: La mi-temps au Stade de l'Aube.
2: Eh ben Fred, rappelle-nous qu'il ne se passe rien chez toi.
4: Exactement, rien du tout, j'exagère, il y a eu un poteau quand même. Bon, il ne se passe pas grand-chose, c'est pas le match du siècle, mais bon, c'est un match, une première journée sympathique. Allez, 0-0, on va vous amener du spectacle en deuxième période. 0-0 entre 3 et le PFC.
2: Ah, des promesses. À tout à l'heure, Fred, merci beaucoup.
4: À tout à l'heure.
2: Le seul qui a rempli pour l'instant sa mission, c'est Clément Brossard. Alors évidemment, il doit être un petit peu déçu parce que c'est un but de Brest, mais en tout cas, c'est le seul but qui a été marqué entre Le Mans et Brest. Clément.
10: Un bon élève, est-ce étonnant? Je ne sais pas. 1-0 pour les Brestois. On est dans le temps additionnel de cette première période. Une petite minute annoncée. On a joué quelques secondes. On a eu une bonne réaction Mancel juste après l'ouverture du score de Romain Del Castillo. Et depuis, ça s'est rééquilibré. Mais vraiment un match plaisant. On a vu 15 frappes déjà dans cette première période avec des bonnes situations d'un côté comme de l'autre. Avec Mafuta qui essayait de chercher Dame Gueye. Et alors, c'est pas évident pour vous, messieurs, dames, d'avoir des yeux observateurs sur toutes les rencontres. Mais il y en a un qui crève l'écran. C'est Adil Bouraba qui attention à l'occasion Mancel, l'égalisation à l'instant, ça traînait la surface de réparation, ce sera certainement checké parce qu'il y a peut-être une position de hors-jeu avant tout ça, mais pour le moment le ballon est au fond des filets et ce but il est signé Dame Gueye en opportuniste. Là aussi c'est une belle histoire, hein. Dame Gueye qui il y a 4 ans évoluait en M3 avec le club de Pays de Grâce et qui est présent aujourd'hui en Ligue 1 pour ouvrir son compteur dans l'élite du football français. Je vous parlais d'Adil Bouraba qui est au milieu de terrain, fait un boulot monstre et se balade au milieu de terrain alors qu'il jouait à Beauvais il y a encore un an. Eh bien, Dame Gueye, c'est aussi une très très belle histoire. C'est un garçon qui ne connaît pas l'élite et qui en était très très loin il y a 3 ans, qui vient permettre au monde d'égaliser un partout en attendant la confirmation de M. Aurélien Petit.
1: Alors qu'on réclame une faute, hein, côté brestois, notamment sur Del Castillo, il y a à la base cette perte de balles. Derrière, il y a quand même un dégagement de l'équipe de Brest. Et puis il y a ce fameux cafouillage, comme tu dis, derrière Dame Gueye qui n'est pas en jeu, qui est couvert par un défenseur brestois. Et derrière, il ne se pose pas de questions. Voilà, une touche de balle. Il envoie un pétard dans le but brestois, ça fait un but partout, c'est une égalisation du Mans et honnêtement c'est pas volé parce que le rapport de force était clairement en faveur du Mans sur cette première mi-temps.
2: À voir si c'est confirmé ou pas, en tout cas on a vu de belles images, le buteur qui allait remercier Videra, son entraîneur. C'est fini pour l'instant, c'est la pause entre Toulouse et Lyon, Romain Malric.
3: Ouais, mi-temps qui s'est conclu encore par une action toulousaine avec Hidalgo bien servi dans la surface de réparation. Elle a réussi à se tourner, mais sa frappe du droit était trop écrasée pour tromper la vigilance de Rémi.
10: Le but est validé pour 0-0.
3: Reste 0-0 donc entre le TFC et Lyon à la mi-temps.
2: On finit à Nice également, où c'est la pause, Maxime Tilliette.
0: Sur le même score, 0-0 aussi, des Niçois plutôt dominateurs avec la possession. Ils se sont créés des occasions, mais en ont concédé également, ce qui peut laisser de l'espoir au Merlu dans cette seconde période.
2: Et le spectacle, donc, il est à Marie-Marvin. Rappelle-nous, Clément Brossard, cette première mi-temps entre les Manceaux et les Brestois.
10: Alors que monsieur Aurélien Petit vient de siffler la mi-temps à l'instant. Un partout donc entre le Stade Brestois et le Mans Football Club. Ce sont les Brestois qui ont ouvert la marque grâce à Romain Del Castillo à la 31e minute et l'égalisation au bout du temps additionnel de la première période signé Dame Gay. Donc après un petit cafouillage, l'image est belle aussi hein, de Dame Gay qui ne savait pas trop s'il allait rester ou pas en Ligue 1 parce qu'il n'avait pas de référence du haut niveau, parce qu'il se disait peut-être qu'il pouvait trouver un challenge aussi avec de l'argent à gagner ailleurs dans les pays du Golfe. Et Patrick Vidéra qui a voulu le garder, le conserver, et la très très belle accolade entre les deux hommes, un partout entre le promu Monceau et le Stade Brestois.
2: Merci beaucoup. On va évidemment débriefer dans quelques secondes cette première période des matchs du multiplex de Ligue 1, mais on va tout de suite aller voir Edouard G. Tout va bien pour Saint-Etienne face à Grenoble. On est dans le dernier quart d'heure, troisième journée de Ligue 2. Edouard ? Eh bien, on va retrouver dans quelques minutes Edouard G. Vous le savez qu'il y a également de la Liga ce soir avec la deuxième journée. On va aller saluer Edgar Grollo, l'Espagnol Barcelone face au Real Madrid, face à Kiki, face à José Mourinho. Évidemment, tout au long de la saison, on va se régaler avec ce Real Madrid qui est forcément revanchard après une saison passée ratée, même deux saisons ratées. Bonsoir Edgar Grollo.
11: Salut Karine, salut à toutes et à tous. Quel plaisir de vous retrouver pour cette nouvelle saison. Alors là, on va avoir du spectacle hein, cette saison. Ah il bah va oui. se passer des choses avec ce Real Madrid, avec toutes les belles équipes de ce championnat d'Espagne. 0-0 pour l'instant entre l'Espagnol de Barcelone et le Real Madrid. Et déjà, pour bien commencer la saison, Vinicius Junior qui se chauffe un petit peu avec un adversaire à l'instant après un contact.
2: Edgar Grollo qu'on a perdu en route, mais en tout cas on a compris que Vinicius Junior se chauffait déjà. Cette saison va être palpitante avec le grand retour de José Mourinho sur le banc du Real Madrid. On a retrouvé Edouard G. Saint-Etienne qui caracole en tête de la Ligue 2, on le rappelle, et qui s'envole vers une troisième victoire en trois matchs.
3: Ouais, il n'y a pas photo depuis la première mi-temps, 3-0 donc, c'est toujours le score à 13 minutes de la fin. Je vous rappelle le scénario, hein, Xvongai à la 12e minute, Ballot à la 20e et puis Yvan Cardonnage dans le temps additionnel du premier acte des Stéphanois qui font feu de tout bois, mais pour l'instant ils n'arrivent pas à trouver le chemin pour un quatrième but, peut-être là avec ce crochet, non ça passera juste au-dessus. Pour l'instant tous les buts forcément c'est des tirs cadrés, mais tous les tirs d'Adel deuxième période sont non cadrés pour des Stéphanois qui régalent leur public à tel point que les Grenoblois sont complètement sortis de leur match il y a quelques instants. Et pour fêter ça, on va dire, eh bien, il y avait une série de passes à 10 du côté des Stéphanois et les publics stéphanois, les 20 500 personnes qui faisaient des olés à chaque passe. Ça énervait encore un peu plus les Isérois qui ce soir sont complètement dépassés dans tous les sens du terme. Et le tableau d'affichage le prouve en partie. 3-0 donc. On est tout près du 3 sur 3 pour les Verts après la victoire à Sochaux, ici même face à Clermont la semaine dernière. Et donc dans l'autre derby de Auvergne-Rhône-Alpes. Face à Grenoble 3-0, il reste une grosse dizaine de minutes.
2: Merci beaucoup Edouard G. Vous êtes sur RMC. On vit le multiplex de la première journée de Ligue 1. C'est la pause. On se retrouve dans quelques instants. À tout de suite.
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2: 21h38, vous êtes sur RMC en direct du studio Roland Courbis avec Maxime Chanon. On vous rappelle que c'est la pause pour ce premier multiplex de la première journée de Ligue 1. Un but partout entre Le Mans et Brest. Pas de but entre Nice et Lorient. Pas de but également entre Troyes et le Paris FC. Et puis 0-0 entre Toulouse et Lyon. Et justement, on va parier sur ce match.
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2: Bon, Yoann Bredov, où sont les buts?
14: Bah, je sais pas, mais Maxime Chano est content, lui qui avait pronostiqué un 0-0 sur ce Toulouse-Lyon ou un partout, donc c'était plutôt pas mal. Je vous donne les cotes, elles n'ont pas beaucoup évolué. C'est 2,30 la victoire de Toulouse, 3,50 la victoire de Lyon, et donc 2,35 le nul. Le 0-0 est coté à 3,55. Moi je vais rester quand même sur la victoire de Toulouse, petite victoire, c'est 2,30. Sinon le 1-0 est coté à 4, mais c'est vrai que le 0-0 peut-être tentant. Maxime, j'imagine que tu restes sur ça.
1: Écoute, j'ai souvent raison, tu peux le dire encore une fois. vu ce qu'on a vu justement en première mi-temps, je pense pas qu'on va avoir énormément de buts, donc je reste sur le match nul. Là, les 0-0 ou 1-1, je me mouille pas, mais en tout cas je suis convaincu qu'on va rester sur un match nul.
14: Bah, la cote est belle, 2,35 le nul, le 0-0 côté à 3,55, le 1 partout côté à 5,70.
2: Merci beaucoup Yoann.
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2: On rappelle qu'on a déjà vu 11 buts lors des deux premiers matchs. Il y avait le 4-0 en ouverture de la saison hier. Marseille qui a balayé l'équipe de Strasbourg. Et puis cet après-midi, Lens s'est imposé tranquillement 5 buts à 2 face à Auxerre. Et actuellement, on attend évidemment plus de buts sur les pelouses de Ligue 1 et notamment entre Toulouse et Lyon. On a un supporter de l'OL qui est avec nous au 32-16 sur RMC. On accueille Faouzi. Bonsoir.
15: Bonsoir à tous, comment ça va ?
2: Nous ça va très bien. Bon Faouzi, on a bien compris que ton entraîneur Da Fonseca avait qu'une obsession. Comment je l'appelais ? Oui, je vais rajouter un Da Fonseca. Ouais,
1: ça
2: c'est
1: le Da, mais ça va,
2: c'est Omar, notre collègue qui commente le championnat espagnol. Fonseca, ça suffira.
3: Et de 4.
2: Donc Saint-Etienne qui met le 4e face à Grenoble.
3: Ouais, je vais laisser après la parole à un supporter lyonnais, mais je ne peux m'empêcher de compter le 4e but de Zurico Davitashvili. Ça fait 4-0 pour les Verts, enfin récompensés. Je vous le disais qu'ils étaient dans tous les bons coups en deuxième période. Ben voilà, le premier tir cadré de ce deuxième acte, ils le mettent au fond et c'est Zurico Davitashvili. Ça fait 4-0 et ça confirme tout ce que je vous disais depuis le début. Des Grenoblois complètement dépassés et des Stéphanois très clinique. 4-0, il reste 7 minutes.
2: Magnifique, on retrouve donc Faouzi avec qui on va débriefer ce match entre Toulouse et Lyon. On rappelle donc que Fonseca a laissé tous ses cadres soit sur le banc, soit à la maison. Il y en a certains qui sont au repos. Pourquoi ? Parce que mercredi, il y a un match ô combien important pour l'histoire de Lyon, mais aussi pour les finances. Il y a un barrage retour de Ligue des Champions avec Lyon qui a pris une option déjà en battant le Fenerbahçe en Turquie. Faouzi, tu es totalement sur la même ligne que Fonseca. Ce soir, c'est pas très grave, on met tout sur mercredi.
15: Ouais, franchement, on met tout sur mercredi. J'ai un petit truc à rectifier. On a fait match nul en tant qu'on n'a pas gagné.
1: C'est presque une victoire.
2: Ah oui, c'est vrai. C'est vrai. Ouais, vous auriez dû gagner, vous n'avez pas assez poussé. Ça s'est fini en but partout, c'est vrai.
15: C'est ça. Donc le match de mercredi, il est ô combien important. Même si là, je suis un peu content de la première période parce que franchement, vu la compo annoncée, je m'attendais vraiment à un non-match de la part de l'OL. Mais franchement, là, la première mi-temps, je vois des joueurs qui courent. Le Pinartet, franchement, il me fait plaisir. Rémi Humbert qui me fait plaisir. Même si on a eu de la chance avec l'action et l'arrêt de Rémi Descamps, mais franchement, bonne petite première période avec la compo annoncée. Quoi.
1: Et qu'est-ce que tu penses du nouvel entrant, nouvel arrivant Bistrup, là, qui a fait un gros sauvetage d'ailleurs en première mi-temps sur une frappe toulousaine. Moi, je suis agréablement surpris. Lui qui porte le numéro 2 alors qu'il joue à milieu de terrain, c'est assez rare pour être souligné.
2: C'est pour son frère.
1: Ah oui, c'est vrai.
2: Et oui, c'est vrai, hein.
15: Franchement, son activité au milieu de terrain me fait plaisir. Dans la saison, il va nous aider. Et franchement, c'est pas mal. C'est bon augure pour la suite, quoi. Même si, les recrues ne sont pas toutes parfaites parce que l'habitant du défenseur gauche, là, Ouedraogo, elle est catastrophique.
1: C'est quoi, vous? C'était un peu dur, mais c'est vrai que. Il faut bien comprendre, et tu as commencé ton analyse avec cela, c'est-à-dire que Fonseca avait décidé de faire tourner, donc là tu es sur un Olympique Lyonnais, le New Look, avec beaucoup de nouveaux joueurs, des joueurs qui n'ont pas forcément des automatismes, Donc je pense qu'il faut, il faut prendre ça en considération. C'est un facteur important. Il ne faut pas être trop dur avec cette équipe lyonnaise, d'autant plus que si on revient un peu sur ce qui s'est passé contre Fenerbahçe, lorsqu'elle est titulaire, ben c'est plus du tout la même équipe, c'est quasiment plus le même club. Et donc voilà, aujourd'hui, tu es avec une équipe B, voire une équipe C. C'est vrai que je suis d'accord avec toi, quand tu regardes un petit peu son 11 titulaire et les 45 premières minutes, tu te rends compte qu'il y a une grosse différence entre les 11 titulaires et les joueurs qui sortent du banc de touche. Et ça, ça peut être problématique. Ça peut être problématique si Lyon se qualifie en Champions League, parce que ça voudrait dire quoi ? Ça voudrait dire que les titulaires joueraient la Champions League et la Ligue 1 serait, entre guillemets, pour les remplaçants ou pour les joueurs qui ont un peu moins de temps de jeu. Et c'est vrai que tu vois vraiment une différence entre les deux 11 titulaires.
2: Merci beaucoup, Faouzi. On te souhaite évidemment une bonne seconde période, mais surtout un très bon match mercredi à l'écoute d'RMC, parce qu'on rappelle que ce barrage retour de Ligue des Champions, il sera à suivre sur RMC Lyon, qui veut retrouver la plus belle des compétitions 6 ans après. Bonsoir, merci beaucoup d'avoir été avec nous.
15: Merci.
2: On vous rappelle les scores à la pause. Le seul match où il y a des buts, c'est entre Le Mans et Brest, un but partout. Pas de but entre Nice et Lorient, pareil entre Toulouse et Lyon, et aussi 0-0 malheureusement entre Troyes et le Paris FC. La seconde période va débuter dans quelques instants. On veut des buts sur RMC, on veut du spectacle. À tout de suite.
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5: Studio Roland Courbis avec Maxime Chano. La Ligue 1 est de retour ce week-end. Le multiplex est de retour ce samedi soir avec 4 matchs au programme. Et c'est reparti entre Nice et Lorient. Maxime Tilliette, pas but en première période. Est-ce qu'il y a eu des changements à la pause?
6: Pas de but et pas de changement. On espère davantage de filets qui tremblent en seconde période, mis à part ceux présents derrière les buts pour protéger habituellement les spectateurs présents dans les travées de l'Alliance Riviera. Ce qui n'est pas le cas puisque ce match se joue à 8 clos d'ailleurs ce soir suite aux sanctions et à l'envahissement de terrain en fin de saison dernière face au FC Metz. Les Niçois dans le camp dès l'orienté en ce début de seconde période, mais qui ne parviennent pas pour le moment à se procurer une occasion. C'est reparti depuis tout juste une minute, un partout, 0-0, qu'est-ce que je raconte, au tableau d'affichage entre Nice et Lorient.
5: Je veux des buts, c'est une très bonne
6: exactement.
5: Tu nous fais un teasing. 0-0 également entre Troyes et le Paris FC. C'est reparti, Fred Joly.
7: Exactement, c'est reparti depuis 20 secondes avec un changement du côté du Paris FC. Coléocho est sorti, alors peut-être un petit problème musculaire, on ne sait pas. En tous les cas, il était remplacé par Moses Simon sur le côté gauche. Hein, c'est quasiment du poste pour poste du côté du Paris FC, 0-0. Et le renvoi 5,50 m à suivre pour les Troyens.
5: Alors en France, il n'y a pas beaucoup de buts. En Espagne, ça y est, ça marque. Edgar Grollo, le Real a ouvert le score.
8: Et au niveau du spectacle, 1-0 pour le Real Madrid à Barcelone sur la pelouse de l'Espagnol. 16 minutes de jeu, le petit bonbon, le centre d'Arda Güler sur la tête de Jude Bellingham qui permet au Real Madrid de prendre l'avantage sur un coup franc excentré côté gauche. Et depuis ce moment-là, ça commence à très très bien jouer côté Real, de bonnes combinaisons entre Güler et Bellingham notamment. Bernardo Silva aussi qui amène l'équilibre dans ce milieu de terrain. Il y a des séquences très intéressantes, Max, et en tout cas c'est de bon augure après seulement 17 minutes de Mourinho Ball depuis le retour de José Mourinho au Real Madrid. 1-0 pour le Real, 18e maintenant minute de jeu face à l'Espagnol de Barcelone.
5: Mais quelle chance tu as d'avoir José Mourinho en conférence de presse et aussi en tant qu'entraîneur pendant au moins de longs mois. T'es un homme chanceux.
8: Oula, tu t'avances déjà.
5: Oh, ça va, il va pas nous refaire le même coup que l'an dernier, là, Florentino Pérez.
8: Mais Xabi Alonso, on pensait qu'il allait être là 4 ans.
5: Oui, non, mais Mourinho, il a pourtant plus de coffres. T'inquiète, il va tenir. Bon,
8: en tout cas, il a pas célébré le but. Hein. Je peux vous dire, on avait l'impression qu'il y avait un de ses joueurs qui s'était pris un carton rouge. Aucun sourire côté Mourinho sur le but.
5: Ah là là, quel phénomène ce mou. On va retourner au Mans, le seul stade où il y a des buts. Merci Clément Brossard, on rappelle le Mans-Brest, un but partout. Est-ce qu'il y a eu des changements à la pause?
9: Pas de changement, le Mans the place to be, ça ne change pas.
5: Mais voilà, bien sûr.
9: Entre le Mans et Brest.
5: Le pays de la rillette. The place to be.
10: Oui, oui. D'ailleurs, on va faire une réclamation parce qu'il n'y en a pas au buffet.
5: Ah bon ?
10: Et ça, c'est pas normal. Non,
5: en Ligue 2, il y en avait.
10: En Ligue 1, il n'y en a pas. Donc, oui. Bah, exactement, mais il n'y en a pas en Ligue 1. On a mis les plats dans les grands et on a supprimé la rillette. Alors, ça,
5: mais
10: ça va pas
5: scandale.
10: Du tout. Bon, mais on fera un mail ce soir. Tu nous connais, Karine. Ah bah on va régler ça rapidement.
5: Les traditions avant tout.
10: Il y en aura. Exactement. Mais des buts avant tout, surtout. Il y en a avec Romain Del Castillo qui a ouvert la marque à la 30e minute, l'égalisation de Damgay juste avant la pause. Et ce sont les Brestois qui repartent vers l'avant avec la bonne passe de Camori Doumbia à l'instant et la bonne défense de Lucas Buades. Un partout, c'est repris. Ça a repris, pardon, depuis deux minutes ici au Mans.
11: À c'est Toulouse. Terminé à Saint-Etienne.
5: Ah, Edgar, Edouard, pardon, je suis un peu perturbé parce que j'ai l'impression qu'à Nice, il y a un joueur qui s'est empalé dans la caméra, c'est ça, Maxime ?
6: Oui, il y a eu un duel le long de la ligne de touche au niveau entre les bancs de touche où il y a un cadreur pour Ligue 1 Plus qui filme au plus près les acteurs. Mais eh bien, Jean-Victor Makengo, au duel à l'épaule, il a volé contre la caméra qui a heurté au niveau de l'épaule. Bon, ça fait des images en gros plan du joueur l'orienté, mais ça va.
5: Ça fait mal surtout.
6: Oui, ça fait mal surtout. Il a eu besoin de quelques secondes pour se remettre de la tête à l'endroit et l'épaule plutôt, on va dire. En tout cas, ça va. Il a pu reprendre sa place. L'ancien niçois d'ailleurs, Jean-Victor Makengo, qui avait d'ailleurs évolué ici à l'Alliance Riviera à l'époque et qui donc est désormais du côté des Merlus. 0-0 toujours à la 50e minute entre Nice et Lorient.
5: Pardon, mon cher Edouard G, on a fait le point blessure et donc c'est fini. Saint-Etienne qui déroule.
11: Oui, vous parlez de place to be. Ben, de place to be pour la Ligue 2, c'est avec Saint-Etienne sur le terrain. 3 sur 3, 4-0 ce soir. Tsongvai, Ballot, Yvin Cardona et Zurico Davitashvili. Donc 4-0 après le 3-0 à Sochaux. Le 3-1 ici même face à Clermont. 3 sur 3, donc tout va bien pour les hommes de l'Écossais Yann Cashflow. Il y a une seule équipe qui peut faire aussi bien, mais il faut attendre lundi, c'est Annecy qui va jouer à Reims, parce qu'Annecy a déjà deux matchs, deux victoires. Pourquoi pas 3 sur 3 pour Annecy, mais en tout cas, eh bien les Verts sont bien partis dans ce championnat 26-27. 3 à la victoire en 3 matchs et une différence de but de plus 9, tout va bien.
5: Merci beaucoup, belle soirée à toi Edouard. On rappelle que Metz et Laval ont fait match nul, un but partout, et Rodez décidément a explosé. Les Nantais 5-2, Nantes c'est 3 matchs, 3 défaites, c'est la catastrophe pour les hommes de Derzakarian. Nantes relégué en Ligue 2 cette saison, on le rappelle. On retourne à Toulouse, c'est reparti également entre Toulouse et Lyon, Romain Malric.
12: Ouais, depuis un peu plus de 5 minutes de jeu, pas de changement à la mi-temps entre les deux équipes, 0-0 on le rappelle, entre Toulouse et Lyon. Et cette tendance qui se dessine dans les travées du stadium, c'est de se dire que peut-être que Toulouse a raté le coche en ne marquant pas en première mi-temps, avec pas mal d'occasions, pas une petite domination quand même. Et certes, c'est l'équipe de Lyon de Ligue 1 qui a débuté le match, mais c'est peut-être celle de Ligue des Champions qui le finira, puisqu'on a vu déjà l'échauffement Openda, Fofana, Soulk, Tessman, Morton. Donc voilà, il va y avoir des changements côté lyonnais, et peut-être que cette équipe lyonnaise qui pour l'instant tient bon et plutôt sérieuse sur la pelouse du stadium va se densifier, va gagner en talent et en explosivité en deuxième période. Ça sera peut-être plus compliqué pour les Toulousains qui pour l'instant tentent toujours de s'infiltrer dans cette défense bien en place des Lyonnais. On a vu sur un corner la tête de Nicolas Hyssen, encore une fois elle n'était pas cadrée. Toujours 0-0 donc contre le TFC Lyon. On joue la 52e minute.
13: Ouais, c'est la suite logique, hein, à mon avis. Fonseca qui fera tourner et qui fera sûrement rentrer ses titulaires justement pour leur donner aussi un petit peu des minutes pour qu'ils puissent être prêts sur ce match qui est si important contre le Fenerbahçe. On parlait de l'avenir économique de l'Olympique Lyonnais.
12: C'est match à 23 millions d'euros.
13: Européenne, elle est très très importante. Donc voilà, j'imagine bien Fonseca faire rentrer ses titulaires pour leur mettre un peu de minutes dans les jambes, de manière à pouvoir être prêt pour le match contre Fenerbahçe.
5: On va retourner à Nice. Il y a un coup de pied arrêté, Maxime Tilliette.
6: Un bon coup franc pour soit le pied droit de Jonathan Clauss, le capitaine niçois désormais, soit le pied gauche du néo-niçois Gauthier Hein. On est à 20-25 mètres du but, légèrement excentré pour un droitier, c'est parfait. C'est Jonathan Clauss justement, mais ça va passer au-dessus de la cage gardée par Yvon Mbogo. Toujours pas d'ouverture de score dans cette affiche entre Nice et Lorient, la 53e 0-0.
5: On va aller voir ce qui se passe du côté de Troyes. Troyes est opposé au Paris FC, le champion de Ligue 2 qui retrouve la Ligue 1. Et pour l'instant, c'est pas mal, hein, Fred Joly.
7: C'est pas si mal que ça, 52 minutes de jeu à l'instant, une occasion parisienne avec cette frappe. Il a tenté de pivoter sur lui-même Pagis pour frapper, c'est passé assez largement au-dessus du but de Patrick Beach, et il y avait juste avant cette tentative de Moses Simon qui est rentré juste au retour des vestiaires. Il a été, il a voulu passer entre deux défenseurs au bois, finalement c'était un petit peu compliqué pour l'attaquant parisien. Puis du côté de Troyes, on signera quand même les bons débuts de Hugo Picard, la recrue, celui qui a été formé à Nantes, qui a été prêté par le club de Columbus. Picard, c'est un garçon qui amène de la fraîcheur dans cette équipe auboise.
5: Non, tu as osé. Et Maxime Tillette qui dit magnifique derrière.
13: Ah, évidemment, les deux
5: c'est
13: ensemble.
5: C'est terrible.
13: Oh là là là. Picard qui avait fait un transfert surprise aussi en Major League Soccer du côté de Columbus, lui qui arrivait de Guingamp en Ligue 2. Et c'est vrai que j'étais très surpris de le revoir revenir en Ligue 1 aussitôt, au bout d'à peine un an et demi, je pense, à Columbus, peut-être seulement, oui, même deux saisons. Voilà, c'est un profil qui est dynamique, qui va sûrement aider les stacks à prendre la verticalité. C'est important en Ligue 1.
7: Donc voilà, et puis de le placer derrière. Tu jouais plutôt sur le côté gauche, normalement, Maxime, tu vas peut-être me confirmer. Normalement, il est à l'aise dans le couloir gauche, mais là, on l'a replacé derrière Ripard, où il est vraiment bien.
13: Ouais, c'est vrai qu'initialement, c'est un joueur qui prenait plus le couloir gauche, en effet, en tant qu'ailier gauche ou milieu gauche. Après, c'est un joueur qui est polyvalent, tu l'as vu, hein, il est en mesure de pouvoir jouer deuxième attaquant. En tout cas, pour revenir plus globalement au match, 3 pour leur retour en Ligue 1, faut bonne figure. Hein. Face à un Paris FC qui est quand même annoncé comme une grosse écurie de notre Ligue 1, honnêtement, ils sont loin d'être ridicules, les Troyens.
5: Et on est content de voir effectivement l'équipe de Stéphane Dumont qui avait fait du bon travail en Ligue 2. Et ça continue.
12: Boudage, la frappe de Boudage qui passe juste à côté de la lucarne de Guillaume Rest. Boudage en encontre avec Rasmus Nikolaisen dans l'angle de la surface de réparation. Il arrive à revenir sur son pied gauche pour enrouler ce ballon, peut-être pas assez parce que ça passe, ça frôle la lucarne du portier toulousain. Ça fait deux fois d'ailleurs que Boudage, par ses frappes, frôle le poteau du portier toulousain. La situation offensive peut venir en effet de cette jeune recrue en provenance de Nice, Kyle Boudache, qui a fait son entrée aussi en Ligue des Champions. Il a eu quelques minutes de jeu et c'est vrai qu'il se montre avec sa rapidité et sa technique, il se montre assez souvent sur son côté droit du côté lyonnais. Toujours 0-0 entre Toulouse et Lyon, on joue la 55e.
5: Maxime, il est audacieux, il a pris sa chance. Bon, là l'angle était quand même très compliqué.
13: L'angle était très compliqué, d'autant plus qu'il se retrouve un petit peu excentré, hein, donc il n'a pas énormément de solutions, si ce n'est essayer d'enrouler. C'est ce qu'il a essayé de faire sur son pied gauche. Malheureusement, ça passe quand même loin au-dessus de la barre transversale. Écoute, c'est aussi ça, les joueurs offensifs, parfois, Karine, ils ont tendance à être un petit peu personnels. Voilà, c'est le premier match de la saison, on parlait d'automatisme aussi. C'est une nouvelle équipe avec beaucoup de joueurs qui viennent d'arriver au club, ils ne se connaissent pas forcément non plus. Donc il ne faut pas non plus être trop sévère avec
5: Boudache
13: et cette
5: sévère,
13: équipe de Lyon.
5: Moi j'aime bien, il essaye de se montrer, il tente sa chance, mais là effectivement c'était trop compliqué pour le jeune Boudache. On retourne au Mans, Le Mans face à Brest, un but partout et ça continue d'aller d'un but à l'autre. Franchement Clément, il est bien ton match.
14: Ouais, le contre encore pour les Mansois avec Bouraba qui va pouvoir servir Mafuta, le face à face Mafuta, le but pour Le Mans FC. Mafuta qui vient tromper et Gil Selvik du pied gauche, la frappe croisée qui laisse aucune chance au portier norvégien. Le premier Manson reprend les devants, 2-1 après l'opportunité il y a quelques secondes sur un centre de Rabillard. Bouraba était trop court pour la reprendre, et bien cette fois c'est un très bon ballon en profondeur pour aller chercher le Xengengampé. 2-1 pour Le Mans, le but de Louis Mafuta qui ouvre son compteur en Ligue 1.
13: On en parlait Clément de Mafuta, la bonne recrue hein, qui arrive tout droit de la Ligue 2, qui avait été très très bon l'année dernière. Voilà, il se pose pas de questions, lui qui a pris la profondeur dans le dos de la défense brestoise. C'est assez étonnant d'ailleurs le comportement des défenseurs centraux brestois, et derrière voilà, il se pose pas de questions, il ajuste le gardien brestois d'un coup du pied gauche ras du sol. C'était un petit peu surprenant de le voir absolument seul comme ça. Je le redis encore une fois, parce qu'on a la vidéo sous les yeux, la défense brestoise qui est loin d'être exempt de tout reproche, notamment sur l'alignement. Voilà, Le Mans qui va avec beaucoup d'audace et qui aujourd'hui est en train de mener 2-1 contre des Brestois qui sont certes valeureux, mais qui manquent un petit peu de sérieux,

0: Marie-Marvin.
1: Bah oui, bien sûr, oui. Il serait venu. Non, mais on l'attend. On attend Novak Djokovic aussi, qui fait partie des investisseurs. Donc Felipe Massa est là, avec notamment Monsieur Sabalenka, Georgios Frangoulis, qui fait partie aussi des actionnaires du club. Le mari d'Arina Sabalenka, la talentueuse tenniswoman. Donc il est présent en tribune et il se régale certainement avec le Mans qui continue d'attaquer justement sur le côté droit. Antoine Rabillard qui va lever la tête, le centre second poteau. Il était un petit peu trop court, Mafuta, mais ça revient de l'autre côté pour les Manceaux avec Yasser Larousse qui va provoquer face à Romain Del Castillo, le centre de la Russie. C'est contré, ce sera une touche. Le stade Marie-Marvin qui pousse. Le Mans mène 2-1 après 57 minutes de jeu.
0: Non mais c'est beau. Avant il y avait des stars à Louis II, il y avait des stars au Parc des Princes, et bien maintenant il y a également des stars à Marie-Marvin. Et en tout cas, Le Mans est en train de faire un énorme coup en renversant les Brestois et en menant 2-1. On retourne à Nice, entre Nice et Lorient. Bon, il n'y a pas de stars, hein, parce qu'on est à huis clos, et sur le terrain ça donne quoi, Maxime?
2: Pas grand chose, pour être honnête. Le premier quart d'heure là de cette seconde période assez triste. Je regarde le classement. Virtuellement, Le Mans est troisième. J'ai le temps de regarder le classement, oui, pendant la rencontre. Mais les Niçois sont cinquièmes avec ce classement virtuel. Ce n'est que la première journée, évidemment.
0: Ils aimeraient tellement finir cinquième.
2: En effet, après cette saison terminée à 16e place, il y a de ça quelques mois.
3: Oh, et... l'égalisation surprise de l'Espagnol de Barcelone. Vous pariez Thibaut Courtois. Et bien, visiblement, il est concentré sur Le Mans, puisqu'il vient de se prendre le but égalisateur. Le but de Calatrava. Bien trouvé en retrait, un centre venu de la gauche côté espagnol, et derrière la reprise du gauche, un partout entre l'Espagnol et le Real Madrid. 29 minutes de jeu.
0: Bah alors, mon Titi Courtois, bon, on revient avec toi, Maxime. Effectivement, à part le classement, il n'y a rien en fait.
2: Non, il ne se passe pas grand chose. Et d'ailleurs, c'est la raison pour laquelle Olivier Pantaloni vient d'effectuer un changement. C'est Mohamed Ali Chow qui vient d'entrer à la place de Zoumana Diallo. Attention tout de même, l'accélération de Mamadou Koné pour les Lorientais. Le centre est bon au second poteau. Le Brice qui est lancé, c'est contré par Melvin Barr. C'est pas fini, la frappe de Kadou déviée et repoussée. Ça continue, le ballon toujours en vue dans la surface. En deux temps, Yevadjouf qui s'impose, et derrière Junior Manza qui va éloigner le danger.
4: Le raté de Jorgensen, incroyable la contre-attaque toulousaine. Il y avait quasiment un 4 contre 3. Jorgensen, il feinte toute la défense lyonnaise, il rentre dans la surface de réparation, il fait encore un autre joueur, et alors qu'il a quasiment le but, ou juste le gardien face à lui, il tire du pied gauche à côté des buts. Je l'envoyais dans la lucarne et finalement c'est à côté. Là, on aurait pu enflammer le stadium. Là. Le jeune Danois, pour son premier match ici à Toulouse, il avait au bout de son pied gauche peut-être un début de saison parfait pour lui, mais il tire à côté. On reste donc à ce 0-0 au stadium. Ah ouais, il a fait le plus dur. Il a fait 50 mètres avec le ballon. Et grâce à ses coéquipiers également, qui ont fait des appels, qui ont trompé la défense, il a pu aller quasiment face à Descamps tout seul. Et il a tiré à côté.
5: Il a fait le plus 60e dur,
4: minute de jeu. Oh, 0-0
0: Maxime,
4: toujours.
0: C'est incroyable.
5: Sur, de l'aile droite. Et tu l'as dit très justement, il avait des très très bons appels de ses coéquipiers qui lui ont permis justement de lui ouvrir la voie jusqu'à la surface de réparation. Après, il enchaîne sur deux crochets. Et il mystifie, entre guillemets, les défenseurs lyonnais. Malheureusement, c'est incompréhensible. Il tire à côté du but.
0: Il rate le cadre.
5: Ouais, c'est dommage parce que ça aurait été aussi le but de ce soir, en tout cas, s'il y avait eu.
4: Il y aura peut-être des regrets côté toulousain à l'issue du match si on en reste là, ou si le banc lyonnais fait la différence en toute fin de match. Mais pour l'instant, les Toulousains encore dans la surface de réparation. Hidalgo qui a failli se retourner finalement. C'est repoussé par la défense lyonnaise, et Toulousain toujours avec le ballon. On est dans les 30 derniers mètres. Si on peut rester au stadium avec Schmitt sur le côté gauche qui joue avec Guianbo. Ça a temporisé là. Et maintenant, toute la défense et lyonnaise est resserrée. Ça sera même un ballon récupéré par Boudouès Boudache qui va partir à grandes enjambées vers le but de Guillaume Rest. Est-ce que quelqu'un va arrêter Boudache? Peut-être Christian Caceres, toujours lui, pour récupérer le ballon. Côté toulousain, ça repart à l'attaque. Côté toulousain, 0-0 ici au stadium. Après 62 minutes de jeu, ça commence à s'enflammer, ça devient intéressant.
0: Mais mon petit, fallait peut-être aussi donner le ballon, parce que Boudache est parti en raid tout seul, mais malheureusement, il a été repris. On retourne à Nice. Maxime Tillette, donc Diouf qui a sauvé les siens.
2: Oui, deux arrêts coup sur coup. Il y avait eu Melvin Barr juste avant aussi qui avait contré à bout portant la tentative lorientaise. Et là, les Niçois à l'attaque. Mais encore une fois, ça ne donnera rien. Y aura-t-il une contre-attaque amorcée? Non, par les Lorientais qui vont temporiser. Et en l'occurrence, Noah Kadiou qui met le pied sur le ballon et qui replace ses coéquipiers sereinement. Max, je ne sais pas ce que tu vois sur ce match. C'est assez ouvert. Hein.
3: Égalisation pour le Stade Brestois avec le corner frappé sur la gauche, la première reprise de Lutouza. Le ballon est repoussé magnifiquement par Nicolas Kosic, le gardien à Manceau, et derrière c'est Kamori Doumbia qui est à 2 mètres de la cage, fusille le portier Manceau et permet au Stade Brestois de revenir à hauteur
1: de partout entre Le Mans et

0: ses premiers changements avec l'entrée de Lucas Bretel et de Ewan Kola qui vont entrer en jeu de Zatou plus ou moins offensif. Lucas Bretel milieu de terrain, Ewan Kola attaquant.
1: Bon, l'importance des coups de pied arrêtés hein, quand on n'est pas capable de marquer dans le jeu comme c'était le cas avec Brest, et ben écoute, ils se remettent à leurs coups de pied arrêtés. T'as un joueur qui venait de faire le déménageur dans la surface hein. Il avait pris trois défenseurs avec lui d'ailleurs. Sacré gaillard hein, pas facile de pouvoir le prendre au marquage, et derrière comme tu l'as dit, voilà le joueur brestois qui est là en renard des surfaces entre guillemets, et qui a plus qu'à pousser le ballon au fond des filets. Ça fait deux buts partout et on a droit à un match plaisant du côté du Mans.
2: On se régale. Touzard donc et Doumbia qui termine, deux buts partout entre Le Mans et Brest. C'est là où il y a du spectacle actuellement. On était où? On était à Nice, non, avec Maxime Tillière?
1: On était à Nice en effet,
2: ouais. Maxime, on revient te voir.
3: Je demandais à Max justement qu'est-ce qu'il voyait sur cette dernière demi-heure. C'est quand même assez équilibré, il y a des occasions de part et d'autre sans vraiment qu'une équipe prenne le dessus.
1: Bah écoute, je veux pas te porter préjudice, mais on est quand même pas sur un grand match hein, et on n'a pas vu énormément de choses sur les 65 premières minutes. Je trouve le rythme quand même assez bas, assez faible. On a le sentiment que les deux équipes seraient contentes de ce match nul, donc je vois pas forcément les deux équipes marquées et je serais pas étonné qu'on reste sur un score nul et vierge.
2: Bon, eh ben on va filer. Bonne soirée, Maxime.
1: En espérant qu'on débute. En espérant que je me trompe, bien évidemment.
2: On va retourner voir Fred Joly au Stade de l'Aube. 3 est opposé au Paris FC.
4: 64 minutes de jeu, pas mieux, 0-1-0 avec deux changements de chaque côté hein, puisque Titi, le latéral droit, est sorti, remplacé par Doncor, un joueur de 20 ans qui remplace un joueur de 20 ans, vous voyez qu'on mise sur la jeunesse du côté du club troyen. Et puis Matondo, le joueur formé à la JOCR, milieu de terrain parisien, qui a été un petit peu transparent tout de même aujourd'hui, a été remplacé par Lopez du côté du PFC. Les Parisiens sont en possession du ballon avec une équipe troyenne qui est vraiment bien en place. En plus, les Aubrois, ils ont l'intelligence lorsqu'il y a par exemple un renvoi au 5m50 à jouer très très haut, comme ils savent qu'il faut dégager en 5 secondes. Ils mettent une pression assez importante sur les Parisiens et ça marche plutôt bien. Enfin, en tous les cas, pour l'instant, ce sont les Parisiens qui sont en possession du ballon, mais on est bien, même très loin du but de Patrick Beach, le portier Aubrois. 0-0.
2: On retourne voir Romain Malric contre Toulouse et Lyon. On rappelle que Toulouse a eu plusieurs occasions et pourtant Toulouse n'arrive pas à la mettre au fond.
5: Ouais, ça continue de pousser pour les Toulousains avec encore Santi Hidalgo qui s'est retrouvé bien servi et que sa reprise de volée est passée à côté des buts de Rémi Descamps. Mais attention, il y a eu du changement côté lyonnais. Ça y est, Paolo Fonseca sort les cartes majeures de sa poche avec l'entrée de Malik Fofana, de Pavel Stulk. Donc deux joueurs offensifs qui vont peut-être changer la donne pour les Lyonnais dans ce match 0-0 entre le TFC et Lyon. Mais peut-être un Lyon qui commence à ressembler à un Lyon Ligue des Champions en préparation du match ultra important mercredi soir au Groupama Stadium face à Fenerbahçe, et avec des joueurs qui vont peut-être changer le rythme et changer la donne au Stadium face au TFC, même si pour l'instant c'est encore le TEF qui se montre le plus entreprenant dans ce milieu de deuxième période. 0-0, 66e minute de jeu.
2: Maxime, un retour très important hein, parce que Pavel Schultz est tout simplement le meilleur buteur de Lyon la saison passée. Il a été blessé, il revient et ça sera un joueur important de la saison à venir.
1: Ouais, exactement, et c'est à cause de ça d'ailleurs que Tolisso avait dû jouer une partie de la saison en tant que numéro 9, en faux numéro 9. Bon, c'était une bonne idée parce que finalement lui aussi a été très très performant, mais pour revenir à Schultz qui n'est pas non plus un vrai neuf de métier, rappelons-le hein, mais qui a fait une merveilleuse saison l'année dernière dans cette position, ça va forcément être de bon augure pour les Lyonnais de récupérer un joueur qui ma foi l'année dernière était peut-être l'un des meilleurs de cette équipe,
2: le meilleur buteur en tout cas, lui qui avait réussi son transfert à Lyon. Le spectacle, il est au Mans, deux buts partout entre les Manceaux et les Brestois. Clément Brossard, on voit à chaque fois que les équipes se rendent coup pour coup là. Est-ce qu'il y a une des deux équipes qui a repris un petit peu la main?
6: Franchement, on est sur l'équilibre là depuis 2-3 minutes, depuis l'égalisation brestoise. Il suffit que je dise ça pour qu'il y ait une opportunité pour les Bretons avec ce ballon qui va arriver dangereusement dans les pieds de Nicolas Kosic, obligé de dégager en urgence en touche. Ça donnera une touche pour le Stade brestois, tout proche du poteau de corner. De partout, on le rappelle, entre Le Mans et le Stade brestois. 65 minutes de jeu, c'est Del Castillo qui avait ouvert la marque. Ensuite, Le Mans a renversé la rencontre avec des buts de Gueye et de Mafuta, et c'est Doumbia. Il y a de cela 3 minutes qui est venu donner l'avantage au Brestois. La longue touche sur le côté droit de Kenny Lala pour aller chercher une tête brestoise, celle notamment de Le Guen, et il va s'en emparer Nicolas Kossi. Oh, qu'est-ce qu'il y aura corner,
5: l'ouverture du score pour les Lyonnais, c'est Noah Nerté, le milieu de terrain danois de cette équipe de Lyon, bien servie par Pavel Schulz qui vient de rentrer justement dans la surface de réparation en pivot. Schulz qui remet sur Nerté qui quasiment en une touche de balle ajuste Guillaume Rest en mettant ce ballon dans le petit filet. Le portier toulousain n'a pas bougé et ce sont les Lyonnais à la 67e minute de ce match qui ouvre le score au Stadium de Toulouse.
1: Ouais, les Toulousains qui peuvent regretter hein, leur occasion vendangée entre guillemets, et derrière c'est Lyon voilà, qui en profite grâce à Narté. On attend beaucoup de ce joueur hein. C'est vrai que c'est un joueur avec énormément de potentiel et tu l'as dit, coaching gagnant de Fonseca voilà, qui a fait rentrer Schulz et qui derrière est directement décisif en donnant cette passe décisive. Derrière, Narté ne se fait pas prier, il transforme son occasion en frappe en but pardon, et derrière voilà, ça fait 1-0 pour les Lyonnais. Je dirais pas contre le cours du jeu mais presque, et je le répète encore une fois, vraiment les Toulousains peuvent s'en vouloir, Karine.
2: Effectivement, Lyon qui est en train de réaliser un énorme coup. On rappelle que Fonseca a fait tourner toute son équipe en vue du match de mercredi, barrage retour de Ligue des Champions. Et Toulouse, eh bien, a encaissé ce but lyonnais. Donc, c'est dire si pour l'instant, c'est le scénario parfait pour les hommes de Fonseca, avec en plus l'entrée en jeu du champion du monde 2018, Romain.
5: Oui, ben, Noah Nerté, il marque et puis il sort, puisque c'est Corentin Tolisso qui récupère sa place.
4: L'entrée de Patrick Buch, la parade, la frappe, elle était belle. Elle était de Pagis. Il s'est détendu le portier au bois pour sortir le ballon du cadre. Belle tentative parisienne, mais le score est toujours de 0-0 entre Tours et le PFC.
2: Donc on l'a dit, hein, Romain, on attendait un scénario comme celui-là, c'est-à-dire faire rentrer les joueurs qui vont jouer mercredi en fin de match pour qu'ils aient un petit peu de rythme, et c'est ce qu'il est en train de faire avec donc le capitaine.
5: Oui, Tolisso est entré, Morton est entré également, ce qui fait qu'on se retrouve, je dis, ça ressemble un peu plus à une équipe Ligue des Champions, puisqu'au milieu de terrain maintenant, Bidstrup associé à Tolisso et Morton, ça correspond peut-être à l'équipe qui démarrera mercredi, et devant Schulz avec Fofana et Boudache. Pour l'instant, Openda et Nouama sont encore sur l'échauffement, j'allais dire sur le banc, non, ils sont à l'échauffement, peut-être qu'ils rentreront un peu plus tard, mais voilà, les Toulousains n'ont pas réussi à marquer face à Lyon Bis, alors qu'ils ont eu beaucoup d'occasions, mais maintenant ce sera peut-être encore plus dur de jouer face à ce Lyon-là qui prépare un match de Ligue des Champions. Il leur reste allez, un peu plus de 20 minutes pour inverser la vapeur désormais au Stadium de Toulouse.
2: On retourne à Nice, Maxime Tilliette, entre Nice et Lorient, toujours pas de but.
3: Exactement, et 20 minutes à jouer, deux changements effectués à l'instant par Alexandre Dujeu avec les entrées de Faye et de Tosin pour les sorties de Koné et Bernardo, c'est du poste pour poste, pendant que les Niçois sont toujours aux avant-postes mais ne parviennent pas à trouver la faille. Il y a un manque de réalisme dans la dernière passe, le dernier geste, et ce qui explique le manque de concrétisation de la possession et de la domination des Niçois. Encore 19 minutes à jouer, on le répète, Mohamed Alichaud est entré en jeu à la place de Zoumana Diallo. Mohamed Alichaud qui était quasiment parti pour Hull City, finalement le transfert a été avorté, et le gym qui a ce poste de numéro 9 attend surtout le retour d'Eli Wahi qui devrait se concrétiser dans les toutes prochaines heures. Ça a été l'information du jour sur RMC Sport pour, en ce qui concerne les Aiglons, avec le retour une nouvelle fois en prêt de l'attaquant formé du côté de Caen et de Montpellier. La faute là justement de Mohamed Alichaud qui va rendre de ce fait le ballon à la défense lorientaise. Encore 19 minutes à jouer, 0-0 ici à Nice face au Merlu.
2: On retourne au Mans, Clément Brossard, Le Mans face à Brest.
6: Et ce sont les Brestois qui tiennent le ballon depuis 5 minutes maintenant, de partout toujours, entre Manceau et Brestois. Il reste 20 minutes à jouer dans le temps réglementaire. Et il y aura une nouvelle salve de changement avec au pays des poulets de Loué, Brest qui change ses ailes. La sortie de Romain Del Castillo et de Pate Mbou pour les entrées de Mama Baldé et de Axel Gamblon. Je sais que t'adores ça, Max. Tu te régales sur le poulet.
3: Bien sûr, j'adore le poulet.
6: Ah oui, bien sûr. C'est un poulet. Est-ce que ce sera un poulet Bilal Brahimi qui va entrer en jeu avec William Arouz? Alors un qui a un peu plus l'expérience de la Ligue 1, Bilal Brahimi, l'ex-niçois justement, qui ressort d'une saison à Santos où il a joué que 20 petites minutes, donc il y a toute une condition à reprendre pour lui. Et puis William Arouz qui joue encore en Kings League il n'y a pas si longtemps, et à 11 avec Samor Lusitanos, club de Kevin Diaz notamment, qui va entrer en jeu. Voilà pour les nouveaux entrants, les nouvelles forces offensives pour Patrick Videra, afin de peut-être essayer de repasser devant les Manceaux qui menaient 2 buts à 1 et qui se sont fait rejoindre au score de partout. Donc 20 minutes à jouer, 2-2 entre Le Mans et Brest.
2: Le temps de score sur les différentes pelouses de Ligue 1, on commence avec le TFC, Romain Malric.
5: Le TFC menait 1-0 sur sa pelouse après 73 minutes de jeu. Le but pour les Lyonnais par Narté.
2: On est au Stade de l'Aube avec Fred Joly.
4: 72 minutes de jeu, 0-0 entre 3 et le Paris FC.
2: À l'Alliance Riviera à Nice avec Maxime Tilliette.
3: Le même score, 0-0 à Nice face à Lorient à la 73e.
2: Et on est dans la Sarthe avec Clément Brossard.
6: Les buts sont là, de partout, entre Le Mans et Brest. Il reste 19 minutes à jouer.
2: Et on vous rappelle qu'un petit peu plus tôt, Lens a battu Auxerre 5 buts à 2. Et hier, en ouverture de la J1 de ce championnat de Ligue 1 2026-2027, Marseille a battu Strasbourg 4-0. Vous êtes sur RMC, le multiplex continue, à tout de suite.
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2: 22h17, vous êtes sur RMC, on est en direct pour le premier multiplex de la saison de Ligue 1 avec Maxime Chano. Plus de pause jusqu'à la fin des rencontres et on va tout de suite aller là où il y a du spectacle et là où il va y avoir encore des buts. Voilà, je l'annonce. Alice. Entre Le Mans et... j'adorerais hein, Maxime. On va plutôt aller au Mans face à Brest parce qu'eux, ils nous régalent depuis le début de ce match. Clément Brossard.
3: Et qui est encore des buts, c'est clairement pas impossible parce que le jeu est encore ouvert. 73 minutes de jeu de partout entre les Manceaux et les Brestois. Le Mans qui pêche peut-être un petit peu physiquement. On sait qu'il travaille énormément avec Patrick Vidéra depuis des semaines et des semaines. Il ne les lâche pas à l'entraînement. C'est mission commando à chaque fois pour essayer d'engranger un maximum de physique. Et ça va peut-être se faire ressentir sur cette fin match où les Manceaux vont peut-être être un petit peu fatigués. Donc ils essaient de jouer en contre, surtout en profitant des espaces brestois. Ils en laissent beaucoup, hein, les Bretons, depuis le début de cette rencontre. C'est comme ça notamment que Le Mans a inscrit son deuxième but grâce à Louis Mafuta, mais les Brestois qui semblent tenir un petit peu plus le ballon et avec la percée une nouvelle fois de Bradley Loco sur le côté gauche qui va essayer de chercher la profondeur. C'est trop profond pour Axel Camblan qui est entré en jeu il y a quelques instants. De partout toujours entre Le Mans et Brest, il reste un quart d'heure à jouer.
2: Au stade de l'Aube, entre 3 et le Paris FC, Fred Joly qui domine.
4: 76 minutes de jeu, 0-0 qui domine, et bien c'est équilibré même si la tendance est légèrement au bois. Attention, la percée, l'ouverture dans la profondeur, c'était vers Diop. Finalement l'intervention de la défense parisienne, il y a eu cette frappe tout à l'heure de Kebal hein, alors que Pagis était au sol, il avait pris un coup, et bien Kebal a tenté sa chance, il a frappé sorti du cadre par Patrick Beach, le portier au bois. Puis changement tactique hein, du côté du coach Stéphane Dumont. On est passé en 4-3-3 en faisant entrer Mille, un milieu récupérateur, Mille, Diop, Flipono à la récupération. Hugo Picard a basculé à gauche, Ifnaoui reste à droite et puis Ripart à la pointe de cette attaque au bois. 0-0, 76 minutes de jeu au stade de l'Aube.
2: On va aller au stadium avec Romain Malric. C'est Lyon qui mène sur la pelouse de Toulouse.
5: À Lyon qui maîtrise, on le sent là, sur cette fin de match, même s'il reste encore un gros quart d'heure. Ils ne mènent qu'un zéro, les Lyonnais, avec le but de Nerté, peut-être un peu contre le cours du jeu, mais depuis que Pablo Fonseca a fait rentrer ces hommes cadres qui vont jouer la Ligue des Champions, on sent bien que les Lyonnais sont un peu plus en maîtrise dans le jeu et absorbent un peu plus facilement les assauts toulousains. 77e minute de jeu, Lyon mène 1-0 et on sent bien que les Lyonnais sont moins en danger depuis quelques minutes.
2: On va aller à Nice, il n'y a pas de but mais il y a des choses à nous raconter, Maxime Tulliette, bien
6: Oula,
2: sûr.
6: Tellement. Franchement la première période n'était déjà pas de haute volée, mais alors la seconde elle est encore un tour en dessous. On va voir si les entrants arriveront à faire la différence. Tout de même, attention, les Lorientais, le centre, ah, la retombée, c'est Antoine Mendy qui va prendre le ballon. Il y avait Noah Kadju également. Ah non, ce sera bien 6 mètres, donc c'est Kadju vraisemblablement aux yeux de monsieur Lissorgue qui a touché le ballon et qui n'a pas réussi à trouver le cadre. J'ai l'impression quand même qu'il y avait corner hein, pour les Lorientais sur ce coup.
7: Je pense que c'est Kadju qui retouche le ballon, mais clairement Max, on n'est quand même pas sur un grand niveau de Ligue 1 hein. Je ne sais pas si tu es d'accord avec moi, que ce soit la qualité technique, même le rythme. Alors bon, on peut comprendre, c'est un premier match de championnat, mais là je te dis, on est sur 4 matchs, sur un multiplex, on est sur un rythme qui est clairement le moins bon des 4. Allez, ouais. Réveillez-vous messieurs, il reste encore un quart d'heure, on a confiance en vous, voire des buts.
6: Et pourquoi pas, en revenant pour emballer cette rencontre avec côté niçois l'entrée à venir de Nathan Ngoumou qui avait explosé du côté de Toulouse évidemment avant de rejoindre la Bundesliga et d'évoluer à 78 reprises sous le maillot du Borussia Mönchengladbach. Malheureusement pour lui, il n'a plus joué depuis avril 2025 à cause d'une rupture du tendon d'Achille et là il vient de s'engager du côté de l'OGC Nice. Attention, Noah Kadju qui vient de s'insérer dans la surface de réparation pour aller l'orienter. En revanche, il est à l'arrêt, il n'a pas de solution, il va se retourner. Le centre de 4 séries dégagé par la défense niçoise et donc Nathan Ngoumou qui va revenir sur les pelouses françaises. Alors c'est un petit pari parce que physiquement il est question de savoir dans quel état il est après plus d'un an sans jouer, mais il s'est entraîné cet été non loin d'ici sur la Côte d'Azur à Saint-Jean-Cap-Ferrat avec l'un des membres du staff de l'OGC Nice, le ses préparateurs physiques. Donc voilà, ce qui a permis et ce qui a pesé notamment dans la décision de faire signer cet été l'international camerounais en provenance de Mönchengladbach. Voilà, encore 10 minutes à jouer. On meuble comme on peut ici à Nice avec 10 minutes à jouer, toujours 0-0 au tableau d'affichage.
8: On va
3: c'est la mi-temps en Espagne.
8: Ah ben Edgar Grollo.
3: Un partout entre l'Espagnol de Barcelone et le Real Madrid. Le Real qui avait ouvert la marque à la 9e, l'égalisation de l'Espagnol à la 30e et une fin de première période plutôt à l'avantage de l'Espagnol. On n'a pas beaucoup parlé de Kylian Mbappé, mais Kylian Mbappé, il a quand même raté deux belles occasions, bien arrêtées plutôt par Mitrovic, le portier de l'Espagnol. Mais donc, le Real Madrid de José Mourinho qui, pour l'instant, bute à Barcelone. Un partout entre l'Espagnol et le Real.
8: On va aller à Toulouse, allez, voir Romain Malry qui a également du changement entre Toulouse. Alors, je ne sais plus où aller, moi, messieurs.
7: C'est vrai qu'on voit plus de
5: alors, il y a du changement. En effet, côté lyonnais, l'entrée de Tessman à la place de Bidstrup. Côté toulousain, la première entrée en jeu ici au Stadium en Ligue 1 de Sion Opong. Il a 18 ans, c'est un attaquant suédois. Attention parce que ce ballon a été récupéré par les lyonnais. Oh, le cafouillage! Oh là là, Boudache qui veut servir alors qu'il y avait trois lyonnais dans la surface de réparation. Il a réussi à mettre le ballon entre Tolisso et Sulch. Et finalement, les lyonnais, alors qu'ils étaient à 4 contre 1, ne convertissent pas cette offrande toulousaine parce qu'en fait, au départ, c'est Niklas Schmidt qui était en train de parler à Nicolas Hyssen alors qu'on était en train de lui faire la passe. Et le ballon a été récupéré par Sulch. Ça a failli être un but de gag là pour les Toulousains, mais heureusement pour les violets et tant pis pour les Lyonnais, cette action n'est pas convertie en but. Il restera 10 minutes aux Toulousains pour essayer d'égaliser. On rappelle que Lyon mène 1-0 grâce au but de Noah Nerté. C'était à la 68e minute de jeu. Et les Toulousains, il y a eu pas mal de changements avec l'entrée de Russell Rowe, notamment d'Azizi également. Beau est sorti, Hidalgo est sorti. Jorgensen est encore sur la pelouse, mais ça fait quelques minutes qu'il n'y a pas eu vraiment d'opportunité offensive pour les Toulousains. C'est dire à quel point cette fin de match sera peut-être un peu plus compliquée. C'est ce qu'on avait annoncé depuis le début de la deuxième période. 1-0 pour Lyon.
7: Ouais, drôle de situation là pour les Lyonnais qui avaient l'opportunité de pouvoir marquer le deuxième but. Il y a eu un manque de communication, tu l'as dit, entre Tolisso et Schulz. Et en ce qui concerne le match, il est vrai que ça est là. Lyon a repris un petit peu du poil de la bête, si je peux me permettre d'utiliser cette expression, avec l'entrée des titulaires entre guillemets. Et c'est vrai que tu vois la différence quand même. Hein, lorsque Tolisso, Sulch est là, Malik Fofana, enfin c'est voilà, c'est du solide quoi. C'est du solide et ça va devenir de plus en plus dur pour Toulouse.
8: On va aller au Stade de l'Aube retrouver Fred Joly entre Troyes et le Paris FC. On rappelle que Troyes fait son retour en Ligue 1 après 3 ans d'absence. Et du côté de Troyes, on n'a pas trop annoncé d'objectif. L'idée, c'est de se maintenir tranquillement.
4: Oui, c'est ça, construire une équipe qui tient la route, s'appuyer sur les anciens, faire intégrer les jeunes, faire de cette équipe oise une équipe qui va pouvoir se maintenir, on l'espère, tout au moins les dirigeants l'espèrent du côté de l'Estac. Le score est de 0-0 ici au Stade de l'Aube, alors que Pagis est sorti entraînant un petit peu la patte. Elle a pris un coup tout à l'heure, il était remplacé par Zabi, et puis Sinayoko à la pointe de cette attaque parisienne a été remplacé par Sissoko, un peu seul au monde Sinayoko, je sais pas ce que tu en penses Maxime, mais c'est vrai que moi qui l'ai beaucoup vu jouer à Auxerre, il est plus à l'aise dans un rôle de 9,5 ou dans un couloir, mais quand il est en pointe comme ça, il a parfois un petit peu de mal à s'exprimer. Il peut avoir une étincelle et créer l'exploit, mais c'est souvent difficile et il n'aura pas vécu une soirée très agréable. Je ne sais pas ce que tu en penses Maxime.
7: Oui, je suis d'accord avec toi, effectivement. C'est vrai que Sinayoko, on l'a connu très virevoltant du côté de la Auxerre et encore plus lorsqu'il est rentré de la CAN à partir de janvier-février de l'année dernière. Il avait été très très bon. Là, j'avais mis en avant justement ce quatuor offensif parisien qui allait faire peur aux défenses de Ligue 1 et je pensais sincèrement qu'ils allaient être beaucoup plus effectifs contre les stacks, mais à croire que les stacks a bien défendu en bloc. Ils ont aussi laissé très peu d'espace dans le dos, donc forcément pour un joueur comme Sinayoko qui aime la verticalité, c'est aussi un genre de match un peu compliqué, mais effectivement c'est pas un grand match de la part de l'ancien Auxerrois.
8: On va retourner voir Clément Brossard. Ça continue, on le dit, d'attaquer des deux côtés. Et là, je crois qu'il y a. C'est quoi c'est... La télé est
3: surtout
8: tellement.
3: Côté Brestois.
8: C'est un
3: surtout
8: corner
3: côté Brestois
8: ou
3: ça attaque. Un corner. Ah, exactement, un corner de la droite vers la gauche en regardant la cage de Nicolas Kosic, mais les Brestois qui ont vraiment le pied sur l'accélérateur hein, depuis 2-3 minutes maintenant. Il y a eu deux énormes opportunités, une tête de Ludovic Ayork sortie par le gardien Manceau, et ensuite alors qu'on va suivre quand même ce corner, ça sera repoussé par la défense Mancel dans un premier temps, ça sortira en 6 mètres, ce sera même un coup franc pour les Manceaux. Donc une tête d'ailleurs repoussée par Kosic, et ensuite quelques minutes plus tard, nouveau corner au second poteau, la tête de Lucas Touza repoussée par une tête Mancel, un défenseur Manceau sur sa ligne de but, Nicolas Kosic qui était battu. Donc les Manceau vraiment tirent un petit peu la langue dans cette fin de rencontre, de partout toujours. Il reste 7 minutes à jouer, il y a eu un nouveau changement Manceau également, la rentrée de Lucas Kaloda sur le côté gauche à la place de Yasser Laroussi qui a pris un ballon pleine poire, un gros dégagement de Lala qui a laissé Yasser Laroussi au sol, il est rentré directement au vestiaire. Il y aura peut-être un petit protocole commotion pour l'ex-Troyen. De partout entre Le Mans et Brest, il reste 6 minutes à jouer.
8: On retourne à Nice, Maxime Tillet, il vient d'avoir un choc.
6: Il y a du grabuge. Il y a Everton sur le duel aérien, le milieu niçois qui reste au sol. Il a pris un contact tête contre tête avec Noah Kadjou. Et juste après, nouveau duel dans l'entrejeu avec Lionel Koulibaly.
5: Deuxième but lyonnais, Malik Fofana. Là, c'est un bon service de Corentin Tolisso. Le contrôle de Fofana. Il élimine Messali. Le crochet du droit, la frappe. Le crochet du gauche, la frappe du droit. Et Guillaume Rest qui ne peut rien parce que ça arrive dans les petits filets. Lyon mène désormais 2-0 et fait le break. Et on s'y attendait un petit peu parce qu'on sent bien que ce Lyon-là, désormais, est en maîtrise depuis la 70e minute de jeu, depuis l'ouverture du score à la 68e de Nerté. Et là, la consécration pour Fofana qui termine très très bien cette action, sa première quasiment véritable action dans ce match.
8: Maxime, un mot sur le but du Belge, magnifique hein.
7: Bah oui, c'est du Malik Fofana tout craché, il se retrouve sur le côté de la surface de réparation et première touche de balle, il arrive à éliminer son adversaire qui se jette un peu trop facilement à mon goût,
8: sur
7: et
8: puis
7: derrière,
8: fesses,
7: derrière il enroule dans le petit filet du gardien toulousain, mais on l'avait dit un peu plus tôt avec la rentrée des titulaires entre guillemets, des meilleurs joueurs, on savait que Lyon allait dérouler. Bah voilà, la grande différence entre les remplaçants entre guillemets et les titulaires, et ça fait la différence, et c'est Toulouse finalement qui peut s'en vouloir parce que un peu plus tôt dans le match ils avaient les possibilités de pouvoir marquer ce but là, ils l'ont pas fait, et derrière l'expérience de Lyon qui fait la différence,
8: c'est efficace, le scénario parfait chanceux. Hein, pour les Lyonnais hein.
5: Efficace et chanceux les Lyonnais, parce que chanceux, pourquoi je dis ça, parce que si on faut pas oublier quand même le loupé complet de Tapé en première période qui est à 30 cm du but et qui loupe le ballon, et l'incroyable occasion de Jorgensen également qui a éliminé toute la défense et qui finalement frappe à côté du but de Descamps, ça aurait permis aux Toulousains d'ouvrir le score. Ils ont pas converti leur domination, leurs occasions,
4: et l'occasion au final
5: Lyon qui
4: est revenu
5: dans la partie et qui a marqué
4: la grosse occasion parisienne. Oh oui, alors on ne sait pas comment ils n'ont pas marqué les Parisiens. Il y a un ballon qui a flotté dans la surface de réparation, qui est arrivé dans la surface, on ne sait pas comment. Et puis il a rebondi sur un pied parisien, je ne sais même pas qui c'est. C'était vraiment un vent de panique. Vous allez sans doute voir les images. Tout ça pour voir un ballon qui est passé à côté du poteau droit du but des Troyens. Ils étaient tout près de marquer. Il a manqué quelques centimètres à Zabi qui, je ne sais pas quoi, a dû se prendre les pieds plus ou moins dans le tapis. Enfin, en tous les cas, il n'a pas réussi à mettre le ballon dans le cadre.
7: C'est plus dur de la mettre à côté que dans le but. Ah oui, il est absolument à, je sais pas quoi, 4-5 mètres du but. Le gardien est dans les champs, c'est-à-dire il n'y a plus de gardien. Il y avait un très beau travail un peu plus tôt de Kebal qui décale Moses Simon sur le côté gauche, qui centre à ras du sol, voilà, qui trompe le gardien. Donc il n'y a plus de gardien et l'attaquant parisien qui arrive quand même à la mettre à côté, c'est incompréhensible. Et les chanceux, les Troyens qui sont très très chanceux sur ce coup-là, en effet. Hein.
4: C'est pas Zabi, c'est bizarre.
7: C'est surtout bizarre, ouais.
8: Incroyable raté. Donc le Paris FC qui aurait pu ouvrir le score. On va retourner à Nice, Maxime Tillet, les Niçois qui ont le ballon.
6: Oui, ça va mieux hein, d'ailleurs pour Koulibaly et Kouassi qui ont pu reprendre leur place. À noter l'entrée à l'instant de Mohamed Abdelmonem, le défenseur égyptien qui avait lui aussi subi une rupture des ligaments croisés, tout comme son partenaire en défense Youssouf Ndaïchimié, quasiment au même moment d'ailleurs. Et puis une pensée pour Laurent Bergel qui s'est fait opérer à Lyon il y a de ça quelques jours, lui qui s'est fait également a subi cette même blessure pendant cette préparation. L'un des fidèles lieutenants d'Olivier Pantaloni, qui l'avait donc suivi de Lorient à Nice pour faire ce voyage cet été et qui malheureusement sera éloigné des terrains quelques semaines, ce qui a forcé les dirigeants niçois à aller convaincre un Axel Witsel qui a signé pour une saison plus une si affinité et qui s'inspire pourquoi pas d'un Dante avec la volonté d'aller au-delà évidemment de ses 37 ans qu'il a actuellement et pourquoi pas dépasser même les 40 comme l'a fait le capitaine brésilien qui est désormais entraîneur de la réserve du Bayern.
9: Magnifique parade! La magnifique parade de Nicolas Kosic et surtout le coup de malice des Brestois. Et c'est au milieu de terrain. Alors j'ai pas l'identité, mais frappe du milieu de terrain de la part d'un milieu brestois qui vient prendre la trajectoire de la lucarne. Nicolas Kosic qui se recule et qui vient claquer ce ballon juste au-dessus de sa barre transversale. Nouveau corner à venir pour le Stade Brestois, mais on n'était pas loin du plus beau but de la saison. C'est facile à dire qu'il y a 3 matchs de jouer, mais en tout cas ça aurait pu être dans le top 5 déjà.
7: Une paire de balles évitable des Manceaux, alors que le gardien était très très avancé. Le milieu brestois, j'arrive pas non plus à voir qui c'est, mais qui se pose pas de questions et qui en une touche de balle, voilà, essaie d'aller lober le gardien qui fait un arrêt fantastique.
8: Quelle audace! On suit le corner avec toi, Clément.
9: Le corner brestois donc de la droite vers la gauche en regardant la cage de Nicolas Kosic. Ce sera Joris Chotard, l'ex-Montpellierin, pour le frapper. Ils ont été intéressants sur les phases arrêtées, les Brestois, depuis le début de la rencontre. Monsieur Petit qui va permettre à Joris Chotard de le frapper au point de pénalty. On va chercher Ludovic Ajor, ce sera repoussé dans un premier temps par la défense mancelle. La frappe ensuite de Mama Baldé au-dessus de la cage sartoise. Il reste 2 minutes à jouer dans le temps réglementaire, toujours de partout entre Le Mans et Brest.
6: Corner à Nice.
8: Eh ben, on va le vivre avec toi, Maxime Tilliat. S'il y a but là, tu le sens?
6: Non, je le sens pas forcément, mais en tout cas, 4 minutes de temps additionnel. On vient d'entrer dans les arrêts de jeu, justement, et le corner à venir pour les Lorientais. Seulement le 3e de la partie pour les Merlus. Et ça va être frappé dans quelques instants. C'est parti, c'est sortant en point de pénalty à la retombée. C'est un Niçois qui éloigne le danger. Y aura-t-il une tentative de contre-attaque? Non, puisque les Lorientais ont encore une fois mis le pied sur le ballon. Le ballon qui navigue autour de la surface de réparation. C'est mal dégagé par Antoine Mendy. Ça va revenir sur l'aile droite. Katiris qui lève la tête, qui centre, dégagé de la tête par Abdelmonem. Et ça va revenir dans les pierres rouges et noires cette fois-ci, qui vont pouvoir souffler. Encore 3 minutes à jouer dans le temps additionnel. 0-0 entre Nice et Lorient.
8: On est entré dans les arrêts de jeu au Stadium. On rappelle, coup parfait pour les Lyonnais. Tous les joueurs ont été mis au repos. Il y en a qui sont entrés en seconde période. Et pourtant, Lyon mène 2-0. Donc Lyon prépare parfaitement son barrage retour de Ligue des Champions mercredi.
6: La tête de Tosin, juste au-dessus de la transversale, sur un centre parfait. Il a coupé la trajectoire. Il était allé à peine 6-7 mètres de la cage. Yevan Diouf tout content de voir le ballon passer juste au-dessus de sa transversale. Tosin qui vient s'insérer entre Abdelmonem et Ndaï Chimié. Il y avait un espace, le ballon qui tombe parfaitement, le déplacement est bon, mais la tête mal ajustée pour l'attaquant Lorienté qui était tout proche d'offrir les 3 points à son équipe.
8: On retourne donc au Stadium. Romain, soirée parfaite pour les Lyonnais, le cauchemar pour Toulouse.
5: Ouais, c'est idéal pour le Fonseca pour préparer évidemment ce match retour du barrage de Ligue des Champions. La réception de Fenerbahçe mercredi soir, il a laissé au repos les joueurs cadres qui vont sûrement débuter mercredi dans ce match ô combien important. On rappelle, c'est une histoire aussi financière, un match à 23 millions d'euros pour les Lyonnais s'ils se qualifient donc en Ligue des Champions. Et c'est l'équipe bis qui a débuté, qui a tenu bon avec un peu de chance, on l'a dit, parce qu'il y a eu de vraies occasions côté toulousain. Et ensuite, dès les premiers changements, on a senti la différence puisque Soult a été décisif en donnant le ballon à Nerté, et puis ensuite Fofana est venu conclure une belle occasion avec Corentin Tolisso au service. Donc 2-0 pour les Lyonnais, match idéal à l'extérieur, parfait dans les têtes évidemment pour préparer ce match important de Ligue des Champions sans perdre de points aussi en Ligue 1, parce que ça aussi c'est important pour les Lyonnais, et beaucoup de regrets sûrement pour les Toulousains, même si il y aura évidemment encore des ajustements à côté Toulousain. On sent bien que techniquement il y a encore des automatismes à trouver avec les nouveaux joueurs également du côté des Violi.
8: Ce match pour la Ligue des Champions, on le rappelle, entre Lyon et le Fenerbahçe, ça sera à 21h mercredi, à suivre sur RMC. Barrage retour de Ligue des Champions. Lyon qui veut retrouver la plus belle des compétitions 6 ans après. On retourne au Stade de l'Aube. On est dans les arrêts de jeu. Fred Joly entre Troyes et le Paris FC.
4: Ouais, exactement, il reste 3 minutes à jouer sur les 5 minutes de temps additionnel. Le PFC qui est en possession du ballon récupéré par les Aubois. Peut-être une tentative de contre-attaque. Non, ce sera finalement un coup franc. La faute de Zabi qui permet aux Aubois de récupérer le ballon. 0-0, il reste 2 minutes 30 à jouer sur les 5 minutes de temps additionnel.
8: Le spectacle, il était chez le promu Le Mans face à Brest. 2 buts partout, on est également dans les arrêts de jeu. Clément Brossard.
9: 7 minutes de temps additionnel annoncé. Il en reste 4-30 à jouer avec le nouveau coup franc pour les Brestois. La tête de Ludovic Ayork pour remettre au point de pénalty vers Le Guen. On a tenté de repartir pour les Manceaux, mais ça va revenir inlassablement dans les pieds Brestois. Le nouveau centre de Bradley Loco pour encore une fois aller chercher Ayork. C'est repoussé une première fois. La tentative de Mama Valdé, la volée, il y a un contact, rien pour Monsieur Petit qui va stopper le jeu, remettre tout le monde calme et donner certainement un coup franc au Mans FC dans sa propre
6: c'est
9: surface
6: terminé.
9: De réparation. Il reste un peu plus de 4 minutes et de partout entre Le Mans et Brest.
8: Maxime Tillet, c'est terrible parce que cette première journée à Nice, mais vraiment elle ressemble comme deux gouttes d'eau à la saison passée des Niçois, leur incapacité à marquer, etc., etc.
6: Oui, mais Eliwahi va arriver en sauveur comme la saison dernière, voyons.
8: Bon, tu me rassures alors.
7: On avait vu on avait vu avant qu'il n'y aurait pas de but entre ces deux équipes. C'est vrai qu'on a vu un match quand même pas très qualitatif, entre guillemets.
6: Ouais, les supporters niçois ne vont pas regretter ce match à huis clos et de ne pas avoir pu assister. Ouais, voilà, cette première d'Olivier Pantaloni sur le banc niçois, première d'Alexandre Dujeu sur le banc lorienté. Ça fait donc 0-0, score vierge pour cette première opposition pour les deux coachs sur leur nouveau banc.
8: Merci beaucoup Maxime Tillet, c'était vraiment nul mais on s'est régalé avec toi quand même. Franchement, là,
6: je suis pas le chat noir, hein. J'ai vu 4 buts au Vélodrome hier, 5
8: en
6: Pologne.
8: Je n'ai pas dit que c'était le chat noir, mais il y a quand même un truc récurrent avec Nice.
6: Ah oui, c'est peut-être ça. Il y a quelque chose à faire.
7: C'est plus Nice que toi.
8: Voilà, il y a un vrai souci là.
9: Merci pour rien Maxime, merci pour rien.
8: On est dans la lignée de la saison passée. Merci Maxime.
6: Bonne soirée.
8: Belle soirée à toi. Ça joue toujours entre 3 et le Paris FC. On rappelle le promu face au Paris FC qui joue sa deuxième saison consécutive en Ligue 1.
4: Et 30 secondes encore à jouer sur les 5 minutes de temps additionnel. La récupération parisienne avec ce ballon dans les pieds de Sissoko est obligé de revenir derrière. On fait tourner et voilà, et ben, ils font tourner le ballon les Parisiens. On attendait peut-être une équipe parisienne un peu plus conquérante, un peu plus dominante, et puis une équipe au poste qui s'est peut-être trouvé quelques points de
5: pour
4: se rassurer. Voilà, c'est terminé à l'instant entre les Troyens, le promu et le Paris FC sur ce score de 0-0 au Stade de l'Aube.
8: Merci beaucoup Fred Joly. Donc le promu 3 qui prend déjà un premier point après cette première journée. Et à Toulouse, les points rageurs évidemment de Fonseca. Soirée parfaite pour Fonseca et pour Lyon.
5: Soirée idéale pour l'Olympique lyonnais qui s'impose donc 2-0 au Stadium. Tous ces joueurs en deuxième période avec les buts de Noah Nerté et de Malik Fofana. En plus de ça, Paulo Fonseca a fait tourner. C'est parfait pour préparer le match ô combien important. On l'a dit, on l'a répété, on le redira. De barrage de Ligue des Champions mercredi soir contre Fenerbahçe. Donc Lyon a fait le joli coup aujourd'hui au Stadium. Et pour les Toulousains, il y a du boulot. Il y a du boulot, il y a des automatismes à créer et il y a des actions à convertir et notamment devant le but. Enfin, il va falloir bosser pour pouvoir marquer des buts en Ligue 1 et gagner des points. Voilà, 2-0 pour Lyon au Stadium.
8: Belle soirée à toi. La médaille d'or, elle est évidemment pour Clément Brossard parce que c'est là où il y avait du spectacle et c'est là où ça joue encore
4: merci,
8: entre
4: merci.
8: Le Mans et Brest. Non mais là, il n'y a pas photo. Hein. Tu les écrases à plat de couture là. Hein. Tranquille.
9: Non, bah, je la prends avec grande fierté pour le retour du Mans. Donc 16 ans d'absence en Ligue 1 et ils réussissent plutôt bien leur retour, même si c'est Brest qui pousse à l'entrée de la surface de réparation. La frappe croisée, elle est repoussée par la défense mancelle, peut-être la dernière opportunité de contre. On a dépassé les 7 minutes de temps additionnel et c'est Kola qui va lancer Arouz qui va se présenter. Il va être un peu court juste devant Egil Selvik, le gardien norvégien qui était sorti très très loin de sa cage pour empêcher William Arouz de reprendre ce ballon. La dernière possession peut-être pour les Manceaux et les Brestois qui vont certainement être tenu en échec ici sans Brendan Chardonnay, leur capitaine, sans Hugo Magnetti blessé, à moins que la dernière opportunité arrive pour les Brestois avec le centre de Camblan, le dernier corner. Camblan qui est venu centrer au premier poteau pour aller chercher Ludovic Ayork et monsieur Aurélien Petit qui va permettre aux Brestois de jouer ce dernier corner. On va évidemment faire monter les joueurs de tête. Lucas Touzard, qui on le rappelle, avait tenté sa chance sur ce grand poteau, qui s'est vu refuser un but, stoppé sur la ligne par la défense mancelle. Avec Raphaël Le Guen aussi, très intéressant dans le jeu aérien. C'est parti au niveau du point de pénalty. Ludovic Ayork, la tête qui passe au-dessus de la barre transversale de Nicolas Kosic. On va certainement en rester là. Le gardien Manceau qui va prendre le temps Et le premier point en Ligue 1 pour Le Mans qui commence à se dessiner alors que Patrick Videra a fait 20 000 pas sur son banc de touche comme à son habitude. Il est sorti la chemise aujourd'hui. Elle va être trempée certainement, la chemise de Patrick Videra, devant 20 000 personnes.
8: Elle est bien froissée déjà.
9: Oui, on a eu le décompte là, on a eu surtout le chiffre annoncé, 20 000 spectateurs pour le grand retour du Mans en Ligue 1. Le coup de sifflet d'Aurélien Petit, le spectacle était au rendez-vous ici au stade Marie-Marvin pour le retour des Mansons en Ligue 1. De partout, l'ouverture du score, Romain Del Castillo pour les Brestois, égalisation de Dan Gay juste avant la pause, le but de Louis Mafuta à la 55e, et c'est Kamori Doumbia qui a remis les compteurs à deux partout. Les points sont partagés entre Mansot et Brestois ce soir.
8: Merci beaucoup Clément Brossard, belle soirée à toi. Donc retour réussi en Ligue 1 pour Le Mans 16 ans après, et la première donc de Brest sans Éric Roy. Deux buts partout entre Le Mans et Brest. On vous rappelle qu'il y a pas eu de but entre Nice et Lorient. Toulouse a été battue 2-0 face à Lyon, soirée parfaite pour les Lyonnais qui préparent leur barrage retour de Ligue des Champions. Pas de but également entre le promu 3 et le Paris FC. On rappelle que Lens avait battu Auxerre 5-2 et que hier c'était le carton de Marseille face à Strasbourg 4-0. Merci beaucoup Maxime, on se retrouve dans quelques instants dans l'After.
7: Salut
8: foot.
7: À tous.
8: Un petit détour en Espagne, Edgar Grollo, le Real Madrid, on le rappelle, qui joue ce soir.
10: 50e minute de jeu, un partout entre l'Espagnol de Barcelone et le Real Madrid, et de nouveau à l'instant une nouvelle occasion pour l'Espagnol. Soirée difficile pour l'instant pour les Madrilènes.
8: Merci beaucoup Edgar, belle soirée à tous. Merci à Kylian, merci à Daniel. Dans quelques instants c'est l'After Foot avec Jérôme Sillon. Belle soirée à tous sur RMC.
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21: Salut à toutes et à tous, bienvenue sur RMC. L'after continue jusqu'à minuit pour analyser les résultats, l'actualité du jour. L'after à écouter à la radio, à regarder sur la chaîne YouTube de l'after, sur la chaîne After Télé. Et dans l'after ce soir, Walid Acherchour. Salut Walid.
22: Salut Jérôme, salut tout le monde.
21: Ça va, t'es bien rentré de Marseille?
22: Très, très bien, tranquille, un petit retard ce matin de 23 minutes.
21: Ouais, mais bon, j'ai connu le même juste après toi.
22: Mais bon.
21: Ça, c'est logique.
22: Un classique,
21: non?
22: C'est la classique,
21: ouais. Un classique.
22: Exactement.
21: On était bien au Vélodrome, Maxime Chiano. Salut Max.
23: Salut Jérôme, salut Walid, salut à tous. Mais attends, je comprends pas, vous n'êtes pas rentrés ensemble?
21: On n'est pas rentrés ensemble, non. Il avait déjà pris son train avant moi.
23: Exactement.
21: Et...
23: Okay.
22: Exactement. Ah, okay.
21: C'est moi qui me suis un peu greffé sur l'organisation Vélodrome. Tu
23: d'accord,
21: vois.
23: Il a joué perso, quoi, c'est ça?
21: Non, c'est juste qu'il était en vacances là-bas.
23: Il regarde beaucoup le ballon, Walid.
21: Non. Il est allé prendre le soleil.
22: Ouais, c'est reposé.
21: Bon les garçons, évidemment on va revenir sur cette première journée de Ligue 1, ce premier multiplex, du bon, du moins bon, évidemment.
22: Pas dingue le multiplex.
21: Ouais, pas dingue.
22: Ouais, on va dire les choses quand même.
23: Ouais, heureusement que Lens a un petit peu sauvé
22: Il était pas en multiplex.
23: Qui n'était pas en multiplex, mais en tout cas sauvé la journée, parce que c'est vrai que le multi était très très moyen.
22: Et puis même on est des habitués du samedi avec Maxime, il va falloir quand même qu'on réapprenne un peu le logiciel de regarder des matchs. parce qu'il y en a trois. Il y en a quatre. Il y en a quatre. Faut choisir. Moi, j'en ai choisi deux et j'ai pas pris le Brest-Le-Mans. Donc en fait,
21: t'as pas misé sur le bon cheval, comme dirait
22: moi. Moi, je déteste le multiplex parce que j'aime bien regarder les matchs. Ouais. Et le problème, c'est que quand tu regardes un peu partout, tu regardes nulle part. C'est compliqué de trouver des analyses avec ce format-là.
21: Et encore, t'avais pas choisi Nice-Lorient.
22: Oui, mais là, je pense que c'était plutôt un choix gagnant. J'ai l'impression, en tout cas, parce que Nice-Lorient 0-0, huit clos.
23: Une purge.
22: Bravo à ceux qui étaient devant.
21: 32-16 pour intervenir, évidemment, pour parler du résultat de votre club. Je vous les rappelle d'ailleurs, les résultats. Lyon a gagné à Toulouse 2-0, Nice-Lorient 0-0, match nul également 0-0 entre Troyes et le PFC, et puis deux partout entre Le Mans et Brest. Demain à 15h, Angers-Lille. À 17h15, Le Havre-Monaco et à 20h45, Rennes-PSG. On parlera d'ailleurs de Rennes-PSG, de l'inversion du match encore dans quelques instants. 32-16 pour intervenir. Vos messages également sur WhatsApp 06 12 424 424. C'est parti pour l'after.
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21: Avant de débuter sur la Ligue 1, d'abord, le Real Madrid qui fait son début également en Liga ce soir sous les yeux d'Edgar Grollo. Le Real en déplacement sur la pelouse de l'Espagnol Barcelone. Salut Edgar.
10: Salut Jérôme, salut tout le monde. Un partout après 54 minutes de jeu entre l'Espagnol et le Real Madrid. Le Real qui avait bien débuté avec un but de Jude Bellingham à la 9e minute. L'Espagnol est revenu dans le coup à la 30e. Et depuis, le Real a du mal. Il y a eu quelques grosses occasions pour l'Espagnol qui auraient pu même passer devant. Mais à l'instant, quand même, une énorme opportunité avec une nouvelle tête de Jude Bellingham et une superbe parade de Dmitrovic qui fait un sacré match, le portier serbe de l'Espagnol de Barcelone. 55e minute de jeu, un partout donc entre l'Espagnol et le Real Madrid.
21: Merci Edgar. Tout de suite, c'est les 3 points.
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21: Les 3 points de Walid Acharchour dans l'after ce soir.
22: Mon premier point, c'est le gros coup lyonnais. Le gros coup lyonnais avec la rotation excessive de Fonseca qui finalement paye. Parce que avant le gros match contre Fenerbahçe, on avait eu pas mal de mouvements, et avec les rentrants Tolisso, Schull qui est Malik Fofana entre autres, ils ont réussi à sortir de ce piège toulousain, et c'était pas donné au vu de la première mi-temps. Mon deuxième point, c'est Lens, c'est la découverte, la redécouverte du jeu de Top Moller contre Auxerre, où cette équipe-là elle a quand même gagné largement, même si pour ceux qui ont regardé le match, l'arbitrage a quand même pesé dans la balance. Il faudra encore en parler, parce que moi je trouve que sur la première mi-temps ça a quand même donné le ton du match, mais sur les individualités il y aura des choses à dire. Et mon troisième point, c'est le PFC. PFC, faudra faire plus parce qu'ils doivent gagner le match sur la fin de la rencontre. Ils ont des grosses occasions, mais j'ai trouvé que c'était pas assez face à un promu troyen qui a été valeureux.
21: Bon, Walid, il a fait un peu long, mais c'est normal, c'est le multi. Donc, du coup, il faut prendre ses marques aussi. C'est des choses qui arrivent, évidemment. On se rôde, c'est la première journée de Ligue 1. Max, tes 3 points.
23: Bah, écoute, des points similaires à ceux de Walid. Je vais commencer par le Racing Club de Lens, Lens puissance 5, qui continue sa très belle semaine après le trophée des champions. Voilà, ils sont venus étrier un Nagy Auxerre. Alors, bien aidé par l'effet de jeu, c'est vrai, notamment les deux pénaltys, le carton rouge qui change un petit peu la physionomie du match, mais surtout des individualités intéressantes, notamment Tovin, le doublé. Donc, voilà, top. Très heureux aussi de voir qu'un Top Moller a tout de suite donné son empreinte un petit peu dans la continuité de Pierre Sage. Donc j'attends vraiment de voir ce que ça a donné, mais je pense qu'il va falloir compter sur ses Lensois cette année. Lyon, c'est mon deuxième point, et notamment le turnover imposé par Fonseca, voilà, coaching gagnant, eux qui vont pouvoir se préparer sereinement contre Fenerbahçe, un match à 23-24 millions d'euros. Donc autant te dire que c'est le match de l'année pour les Lyonnais. Et mon dernier point, c'est les Niçois qui ne vont pas mieux malgré le changement d'entraîneur. J'ai vu un match triste à mourir.
21: Non, vous m'avez pas parlé des promus, les garçons. Le Mans qui prend son premier point, Troyes qui prend son premier point. On va y venir.
22: Oui, on en parlera, même si. Oui, de toute façon, c'est un peu l'éclaircie de la soirée. Les belles histoires, les Manceaux et les Troyens qui vont prendre leur premier point.
21: On va parler de Lyon pour commencer. 32-16 des supporters lyonnais pour intervenir. Vos messages également sur WhatsApp. Une belle image qu'on a vue depuis le stadium avec les joueurs lyonnais qui ont brandi la banderole qui avait été ramenée par les Badgones et notamment tous les supporters lyonnais qui avaient fait le déplacement à Toulouse ensemble pour la qualif. On voit quand même qu'il y a cette belle communion entre les joueurs et leurs supporters à Lyon avant ce match. Le pari gagnant donc de Paulo Fonseca. Pas un joueur qui était titulaire lors du barrage aller de Ligue des Champions face au Fener qui ont débuté la rencontre de ce soir à Toulouse. C'était un choix quand même très risqué et ça a payé, Walid.
5: Oui, choix très risqué. Après, ça reste qu'une J1. C'est la première journée de championnat, donc même une défaite contre Toulouse par rapport à l'impact qu'a ce match contre Fenerbahçe, je pense que ça aurait été à relativiser quoi qu'il arrive. Moi, j'étais pas contre le fait de remanier son équipe, même si il faut le dire. Quand je parle de gros coups, c'est aussi un gros coup parce que sur la première mi-temps, il y a des grosses occasions toulousaines. Même en début de deuxième mi-temps, Jorgensen, c'est comme ça qui s'appelle.
21: Thomas Jorgensen.
5: Que j'ai beaucoup aimé, moi, du côté de Toulouse, a été remuant. Il y a une énorme occasion aussi de tape qu'il rate face au but après un arrêt de Décamp. Donc, ils ont été chahutés, hein, les Lyonnais, sur la première mi-temps. Et c'est plutôt logique par rapport au manque d'automatisme et par rapport à certaines recrues qui faisaient leur début. Mais ils ont réussi à faire le dos rond et derrière, avec les entrées de Tolisso, qui a fait beaucoup de bien, celle de Malik Fofana, celle de Schulk notamment, ils ont réussi à être beaucoup plus cliniques avec ce but de Narté, avec un peu plus d'espace. Donc bien évidemment que le résultat donne raison à Paulo Fonseca, mais moi je pense que globalement, que ce soir ils auraient pu aussi perdre cette rencontre. Et quoi qu'il arrive, je vais pas dire qu'il a sabordé ce match-là, mais que les trois points de ce soir n'étaient pas une priorité. Et c'est ce qui nous a envoyé comme signal. Maintenant, dans cette victoire-là, tu sors renforcé parce que ton groupe t'envoie un signal de compétitivité. Il y a deux, trois éclaircies parce que moi, je découvre un Bidstrup, par exemple, au milieu de terrain, qui a eu un gros
21: engagement. Un énorme moteur.
5: Voilà, ouais. un gros engagement. Atekame aussi, le joueur qui vient de l'AC Milan, que j'ai trouvé aussi très, très solide. Bacher, qui va sûrement démarrer titulaire à côté de Niakate sur les prochaines semaines.
21: Alors on dit Bacher, hein, pour Bacher, les puristes.
5: Bacher, bah merci de me reprendre, Jérôme. Lui aussi, ça a été intéressant avec le ballon. Donc, et puis le petit Boudache, moi, qui m'excite particulièrement. Il a vraiment un football qui me plaît. Donc, dans cette victoire douloureuse, pas dire chanceuse, mais douloureuse de la part de Lyon, il y a deux, trois enseignements qui peuvent être tirés positivement pour les Lyonnais.
21: Ouais, sachant que les Lyonnais, juste au niveau stats, quand même, on voit que Toulouse est à 2-6 en XG.
23: Oui, bien sûr.
21: Et Lyon est à 0-6.
5: Toulouse a les meilleures occasions. Lyon marque sur son premier tir cadré.
23: Ouais, exactement. Walid a raison par rapport à Toulouse. Je pense que la première mi-temps, le rapport de force est clairement l'avantage de Toulouse. Il y a eu, il faut pas oublier, un changement d'entraîneur et c'est l'arrivée de Bertel Ascou qui avait dit d'ailleurs en conférence de presse, je me souviens lorsqu'il venait de signer, qu'il prônerait un jeu offensif. Et en fait, il l'a montré sur la première mi-temps, que ce soit avec Boho, tu l'as dit, il y a deux, trois occasions, notamment Jorgensen qui a fait aussi un superbe match. Tu as cette grosse occasion sur corner où est-ce que Tapé passe complètement à travers, et d'ailleurs derrière c'est Bistrup qui vient contrer en taclant un petit peu désespérément et qui vient sauver Lyon. Mais c'est vrai que sur l'ensemble de la première mi-temps, Toulouse doit être devant. Après, il manque un petit peu d'automatisme aussi parce que tu as des nouveaux joueurs, tu as un nouvel entraîneur, et donc tu sens que derrière, sur la dernière passe et sur la finition, c'était pas ça.
5: Équipe gentille Toulouse ce soir.
23: Ouais, bah comme tu aimes bien les qualifiés de yaourt, c'est un peu ça. Hein,
5: équipe sympa. J'ai trouvé vraiment bon dans le contenu, mais dans la réalisation, très sympathique.
23: Ce qui était intéressant aussi, on en parlera aussi par rapport à Lens, par rapport à Topmöller, c'est que le nouvel entraîneur a gardé cette continuité de cette défense à 3. On aurait pu penser qu'avec le départ de Cresswell, éventuellement, il allait repasser avec une défense à 4. Et non, tu vois, il a reformé cette défense à 3. Donc ça permet aussi de gagner du temps pour les joueurs toulousains qui ont l'habitude de jouer dans ce dispositif-là. Et puis après, tu savais très bien comment ça allait se passer du côté de Lyon. J'ai pas envie de faire le parallèle avec ce qui se passe, c'est que le Paris Saint-Germain, en règle générale, chaque année, lorsqu'il y a des matchs de Ligue des Champions, où est-ce que Luis Enrique met l'équipe B, et puis lorsqu'il fait rentrer les Gvara, les Désiré Doué, les Dembélé, ça change la vision du match. C'était quasiment la même chose. C'est à la rentrée de Tolisso, de Schulz, de Malik Fofana. Et puis derrière, voilà, c'est Lyon qui déroule. La seule petite remarque que je peux faire, c'est que tu as vraiment une grosse différence de niveau entre le 11 titulaire et le 11 remplaçant. Tu vas me dire, c'est normal, parce qu'aujourd'hui, Lyon n'a pas les finances pour pouvoir avoir 22 joueurs de très, très haut niveau. Mais c'est ce qui me fait dire que si Lyon devait se qualifier en Ligue des Champions, j'ai quand même ce questionnement, comment Lyon pourrait maintenir un niveau convenable en Ligue 1 alors qu'ils ont quand même un 11 titulaire qui est remplaçant.
5: Il y a des joueurs dans le 11. Qui pourront, je pense, moi, challenger les titulaires. On en a parlé avec Bacher.
21: Oui, oui, mais bien sûr.
5: Qu'il va avoir son mot à dire.
21: Je pense que Bistrup, c'est même un titulaire en puissance.
5: Je pense.
21: Non, après, il y aura de la concurrence. Même un verre qui est intéressant. Parce que
5: Tessman l'avait trouvé bon contre Fenerbahçe. Donc, il faudra voir avec Morton. Il y a quand même Tolisso. Narté a fait aussi, pour moi, une bonne première heure de jeu. Il est décisif. C'est lui qui marque. Moi, je suis pas d'accord avec toi là-dessus, sur Maxime, parce que moi, je pense qu'au contraire, à Tekame, la même chose. Je pense qu'il va challenger sur le côté, au poste de latéral.
21: Surtout si Maitland-Niles s'en va.
5: Exactement. C'est le but. Donc je pense que moi, ce soir, au contraire, moi je trouve qu'il y a
22: 3-4 individualités.
23: Ouais, 3-4, qui,
22: oui,
23: après, si tu dois changer l'équipe de cette manière à chaque match.
22: On le sait.
23: Et donc, ça reste compliqué, mais ce qui n'est pas forcément le cas avec un Paris Saint-Germain qui a un remplaçant qui est quasiment aussi fort que son titulaire. Donc, en fait, c'est ça aussi la question. C'est très important pour Lyon de se qualifier en Champions League. On connaît les réseaux, notamment économiques. Maintenant, il va falloir comprendre aussi qu'ils vont devoir sacrifier indirectement la Ligue 1.
22: Et moi, je pense qu'il n'y a pas beaucoup d'équipes qui vont se régaler, qui ne sont pas régalées ce soir, bien au contraire, mais qui vont sortir indemnes du stadium. Parce que autant l'année dernière, avec Novel, c'était compliqué de regarder les matchs toulousains, autant moi, j'ai pris beaucoup de plaisir à regarder ce nouveau coach.
21: Jens Bertelascu, le Danois qui avait fait briller Motherwell en Écosse.
22: Et j'ai pas envie de m'enflammer parce que c'est impossible. On peut se retrouver dans un mois en se disant que ça ne marche pas et que c'est pas fiable et c'est pas compétitif. Mais moi, ce que j'ai vu ce soir en termes d'intention et avec certains joueurs, même les entrants, les jeunes entrants, Azizi notamment, moi je trouve que Toulouse, ce qu'ils ont fait ce soir, ils ont été mal payés sur la rencontre.
21: On a Paul avec nous, supporter de Lyon, qui nous a appelé au 32-16. Salut Paul.
4: Oui, bonsoir.
22: Salut Paul.
4: Alors déjà, je voulais rebondir un peu sur ce qu'a dit Max là, sur le 11 qui était remplaçant qui était beaucoup moins bon que le 11 titulaire. Alors je suis totalement d'accord avec lui, même si je suis aussi un peu d'accord avec Walid sur le côté où je trouve qu'il y a effectivement des joueurs qui sont vraiment très bons, hein, notamment Atekame. Moi, je pense qu'il va vite remplacer maintenant Knight.
22: Oui.
4: Mais par contre, enfin, j'ai envie de dire, dans combien de cas de figure ça t'arrive dans l'année de remplacer les 11 joueurs? Parce que là, littéralement, les 11 joueurs, c'était pas les mêmes que mardi dernier.
23: Ouais, même le gardien d'ailleurs, ce qui est assez rare.
4: Même le gardien
23: qui était titulaire.
4: Donc, en fait, ça arrive jamais. Et je trouve qu'au contraire, moi, j'ai vu plein de mecs où je me suis dit, bah, franchement, dans la rotation, ils peuvent faire le taf, hein.
21: Non, mais pense à qui, par exemple, Paul?
4: Bah, Bacher, Boudache. Atekame que j'ai trouvé très bon. Duranville, franchement, tu le fais rentrer en fin de match avec sa vitesse, il peut faire quelque chose. Et puis je pense que si tu lui mets un autre latéral gauche que Redouard Hugo, ça peut faire quelque chose parce que lui, il est catastrophique. C'était vraiment le seul que j'ai vraiment trouvé très mauvais.
22: Il a été en difficulté alors qu'en prépa, moi je l'avais trouvé bon, Ouedraogo.
4: Ouais, mais tu vois, par exemple, Ouedraogo, il y a un moment donné, on a un coup franc à genre 35 mètres.
22: Non, il n'a pas été bon.
4: Il veut faire une passe où, franchement, c'est une passe bidon à 15 mètres, et il arrive à la foutre en corner.
23: Après, tu sais, c'est les premiers matchs, il y a eu la prépa, il y a eu ces matchs de qualif pour la Champions, mais voilà, je ne sais pas si tu peux vraiment tirer des enseignements sur les qualités individuelles sur ce genre de match. Encore une fois, je le répète, tu vois, il y a aussi des automatismes à prendre. T'as des joueurs qui arrivent, il faut aussi qu'ils digèrent la préparation, la nouvelle façon de jouer, la culture footballistique qui est la Ligue 1.
4: En règle générale, même en match de préparation, je l'ai trouvé mauvais. Hein.
22: Ah, contre le Real Betis, il avait été très bon, je trouve. Mais bref, pour revenir sur le match de ce soir, l'enseignement, et là où moi je suis d'accord avec toi, c'est que on a encore le sentiment que la cellule a très bien travaillé, quoi. Moi, j'ai ce sentiment-là, comme l'année dernière. Moi, j'ai le sentiment qu'encore les profils ont été bien définis et qu'on n'est pas sur des on n'est pas sur des arnaques, quoi. Enfin, j'ai le sentiment là. Moi, avec les joueurs qu'on vient de citer, c'est des profils qui peuvent émerger, c'est des profils qui peuvent progresser et qui peuvent rendre des services à cette équipe lyonnaise dans un contexte sain, avec une concurrence loyale de la part de Fonseca. Et ça, c'est le plus important, je pense.
21: Sachez que Fenerbahçe s'est imposé 4-2 à Konyaspor ce soir, donc à 4 jours du barrage retour, avec un doublé de Mason Greenwood notamment.
23: Vous n'avez pas fait tourner alors?
21: Bah, je vais regarder la compo, je vais te la donner si tu veux, mais a priori ça avait moins tourné.
22: Ils avaient perdu le premier match, donc c'était un peu plus compliqué pour eux s'ils perdaient le deuxième, quoi.
23: Ah bah là, c'est pour Fonseca et ses hommes, c'est parfait. Hein. Il a fait tourner, il a reposé ses titulaires, il les a fait rentrer 20-30 minutes, ils gagnent le match. C'est de bonne augure pour le match.
22: Les titulaires qui font gagner le match, ça leur donne beaucoup, beaucoup de confiance. Ouais.
21: Paul, tu bouges pas, on est dans un instant. D'abord, on fait un petit détour par l'Espagne avec le match du Real Madrid sur la pelouse de l'Espagnol. C'est la première journée de Liga. Edgar Grollo.
10: 67e minute de jeu, toujours un partout entre l'Espagnol de Barcelone et le Real Madrid. À noter les entrées, donc les débuts en blanc de Marc Cucurella et de Yann Diomandé qui vient d'un sacré transfert. Il aura beaucoup de pression évidemment sur ses épaules cette saison et dans ses premières semaines.
21: Merci Edgar, à tout de suite. L'After continue, on est là jusqu'à minuit avec Walid Acherchour, avec Maxime Chano, avec vous au 32-16. On va parler de Lyon, on va parler de Lens, on va parler des promus du Paris FC, les matchs de demain également, avec au programme le Rennes Paris Saint-Germain. On écoutera Luis Enrique dans quelques instants. On est là jusqu'à minuit, à tout de suite.
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0: leur année.
1: Écoute, c'est bon là.
0: C'est leur année.
1: C'est bon.
0: Là, c'est
1: sûr.
0: C'est leur année.
1: D'accord.
0: Avec là aussi un jeune entraîneur qui a les mêmes principes de jeu que Jens Bertelascu.
2: Ouais.
0: Lui, pour le coup, il est écossais et il s'appelle Ian Casserow, qui est arrivé à Saint-Etienne.
1: Ils vont un peu mieux que Nantes. Hein.
0: Ouais, Nantes, on en parlera d'ailleurs parce que Darzakarian a fait une sortie assez incroyable.
2: Ouais. Ouais, je crois que c'est la fin pour Darzakarian.
0: Tu crois déjà?
2: Attends,
0: ça fait trois matchs.
2: En tout cas, mais est-ce qu'il n'est pas juste dépassé pour le ballon ce brave monsieur qui est, attention, un très grand entraîneur, mais
1: oui,
2: cette nouvelle génération.
1: Très grand entraîneur, on va
2: dire. Un bon entraîneur de notre Ligue, oui, oui. Ligue 2, mais là, j'ai le sentiment qu'il est complètement déconnecté. Il a dit que s'il se faisait virer, il arrêtait.
1: Ouais. Là, je pense que le capot fume, là.
0: Bon, on en parlera tout à l'heure. Supporter nantais, si vous voulez intervenir, n'hésitez pas, évidemment. Tiens, et puis un petit résultat en Allemagne que je ne vous ai pas donné tout à l'heure, la victoire du Bayern face à Dortmund. C'était la Super Coupe d'Allemagne, avec notamment un deuxième but pour les Bavarois, signé Michael Olysee. Et en première ligue, deux résultats importants, les défaites de Man United à Hull City 2-0 et de Tottenham à Brentford 3-0. Paul, tu étais avec nous tout à l'heure pour parler de Lyon. Est-ce que tu as un truc à ajouter, notamment en vue du barrage retour de mercredi?
3: Après, là, ça n'a pas fait d'enseignement pour le barrage, vu qu'on a juste fait tourner, donc les mecs se sont bien reposés, et je pense que ça va bien se passer. Moi, je suis plutôt assez confiant. Mais je voulais revenir sur un truc, si j'ai encore 30
0: secondes. Vas-y.
3: C'est, moi, quand vous parlez des XG et dire que Toulouse est mal payé, alors oui, ils ont plus tiré au but, ils ont plus d'occasions, entre guillemets, mais franchement... de la 25e à la 90e, je suis désolé, on est quand même clairement au-dessus. Je veux dire.
2: Mais XG, c'est vraiment une histoire d'occasion de but. Hein.
3: Oui,
2: donc en fait, en effet, dans le jeu, c'est vrai que Lyon.
3: Déjà, c'est trompeur parce qu'il y a cette occasion où déjà, c'est un coup de billard, c'est complètement foireux, ça leur retombe dans les pieds par miracle. Et effectivement, c'est à deux doigts de faire
1: un. Je trouve qu'ils vous mettent quand même un petit feu sur les 25 premiers buts, ils vous mettent un petit feu quand même.
3: C'est ce que j'ai dit d'ailleurs, à partir de la 25e à la 90e, pour moi, ils voient
1: pas. Ouais, mais et l'occasion du Jorgensen, elle arrive à combien?
2: Ouais, celle-ci, avec celle de taper qui.
3: D'accord.
2: Celle de taper qui doit normalement être dedans.
1: Mais d'accord, t'es d'accord, mais.
3: D'accord, mais dans ce cas-là, si toutes les occasions ratées, on part du principe.
1: Enfin là, c'est pas une occasion ratée quand même, il déguise toute la défense centrale, il est face au but et il te la cadre pas, c'est une énorme occasion.
3: Et Boudage, quand il a trois occasions de passe en fin de match et qu'il la donne pas.
1: Oui, d'accord, un match ça se découpe. Non mais un match ça se découpe en plusieurs parties. Pour moi, bien évidemment que ça se rééquilibre après la 25e et que la dernière demi-heure t'es bien au-dessus, et encore plus après le but de Nartey où là clairement Toulouse prend un vrai coup derrière la tête, et là t'as des situations, en plus t'as des meilleurs joueurs qui rentrent, t'as de la connexion entre les joueurs, et là tu dois gagner logiquement sur la dernière demi-heure. Maintenant, si tu me demandes sur la première heure de jeu qui doit gagner, ou si je dois mettre une pièce sur qui va gagner, je mets plus sur Toulouse en tout cas que sur Lyon. Après, peut-être que je me trompe et c'est pas très grave. Encore une fois, si Lyon a réussi à s'en sortir de cette manière, avec ce leadership sur la fin de match, avec les rentrants qui font la différence, et en plus on en a dit quand même du bien, on dit que c'est positif même sur les recrues qui sont en train de s'intégrer. Maintenant, on peut aussi donner notre sentiment, sans que ça t'offusque, que sur la première heure de jeu, on a quand même le sentiment que Toulouse est mal payé au niveau des occasions franches.
0: Après, je pense que Paul, ce que tu veux dire, c'est que par exemple sur l'occasion de fin de match de Boudache, où il a trois possibilités de passe et il la donne mal, bah du coup c'est pas compté dans les stats.
2: Oui,
0: c'est une opportunité.
2: C'est pour ça que les histoires d'XG, c'est un petit peu faussé en fait.
3: Si tu me dis qu'ils sont mal payés et après tu me parles, oui, si le match se finit à la 60e minute, oui, bah oui, d'accord, avec des si effectivement.
1: C'est pas avec des si.
3: Je trouve que sur 90 minutes, ils sont pas mal payés, très honnêtement. Ils peuvent mettre un but. D'accord, mais
1: je trouve très sincèrement, si pour toi Axel Tapp, qui est devant le but vide, ne marque pas,
2: sûr.
1: Et Jorgensen, les deux occasions de Jorgensen, toi tu marques sur ton premier tir cadré à la 60e minute. Je te dis juste qu'après la 60e, oui, Lyon mérite de gagner parce que le match, là, le momentum a complètement changé, mais sur la première heure de jeu, Toulouse doit ouvrir le score.
0: Et puis si on parle uniquement de...
1: Non mais juste pour lui poser la question, Toulouse ne doit pas ouvrir le score dans ce match-là,
0: Paul?
3: Si, je suis tout à fait d'accord avec toi.
1: Si Toulouse ouvre le score, c'est pas le même match quand même, rassure-moi.
3: Oui, mais en fait, tu présentes tout avec Dessy en disant ils sont mal payés. Oui, mais avec Dessy, je suis d'accord.
1: Après, t'as jamais fait de match de débrief de match. Tu fais jamais de débrief de match quand Lyon perd en ayant les meilleures occasions. Tu dis pas, c'est cette occasion-là, elle aurait pu, les temps forts, on aurait dû les maximiser. C'est l'histoire des débriefs de match, Paul. Excuse-moi, sinon, qu'est-ce qu'on fait?
2: Et puis, Paul.
3: Je suis pas d'accord avec le fait qu'ils sont mal payés.
1: Paul, c'est pas ça, on est pas d'accord.
2: Tu mettais en avant les XG, et donc c'est important de comprendre que les XG, en fait, c'est vraiment la statistique qui mesure la qualité des occasions de but. Donc, c'est-à-dire que quand Tapé est à un mètre du but et loupe cette occasion-là, quand il y a une double occasion, évidemment.
3: Déjà valoir,
2: évidemment,

0: Avec les deux frappes qu'il y a sur cette action, ça doit faire 1 déjà.
1: Et c'est exactement ce que je suis en train de te dire. C'est pour ça qu'il ne faut pas forcément se fier au XG, parce que derrière, en deuxième mi-temps, quand Boudache a ses 3 possibilités de passe, ça doit faire but tous les jours. Et le XG n'est pas forcément beaucoup plus haut. Donc voilà, il faut quand même que tu arrives à comprendre que le XG, finalement, c'est un petit peu faussé. Je trouve que sur la globalité du match, Toulouse a au moins 3 ou 4 grosses occasions. Et genre, je ne te dirais pas que c'est bien payé pour Lyon de gagner 2-0, mais ça n'aurait pas été volé si Toulouse avait marqué 1 ou 2 buts supplémentaires. Merci Paul d'être venu au 32-16. On accueille Hervé, également supporter de l'OL. Salut Hervé.
2: Oui, salut. Vous m'entendez bien?
3: Très bien. Victoire 2-0, je le rappelle, de Lyon sur la pelouse de Toulouse ce soir, avec notamment un deuxième joli but de Malik Fofana et puis un but de Noah Narté également, qu'on n'avait pas vu depuis quasiment depuis le début de la saison. Hervé, qu'est-ce que tu voulais nous dire sur l'OL?
2: Ouais, alors moi je suis beaucoup plus nuancé que Paul. Je vous rejoins un peu d'ailleurs, jusqu'à la 60e, Toulouse, ils sont au-dessus. Mais c'est le choix du staff de Fonseca. L'animation défensive avec les ailiers qui cadrent les centraux, qui libèrent les latéraux, ça crée des boulevards, ça crée 20 mètres à ce niveau-là. Ils ont 20 mètres pour créer le jeu, les latéraux, même s'ils sont nouveaux en Ligue 1. Bon, mais ils se sont régalés, quoi. Les décalages, ils ont tout le temps été créés. Après, c'était Narté et Bistert qui sortaient sur les latéraux. Et c'était n'importe quoi. On fait la même animation mercredi, on s'est mangé.
4: Après, ce sera pas la même équipe, pas le même impact, pas le même rendez-vous.
1: Pas le même adversaire non plus.
4: Pas le même adversaire.
1: Pas le même stade.
2: Ouais, ben justement, ouais. Si tu fais les mêmes choix tactiques.
4: Oui, non, mais tu feras pas les mêmes choix tactiques. Là, pour le coup, pour le coup, t'as toute l'équipe qui manque. On va pas tous les citer, tout le monde les connaît. Mais
2: De plus.
4: Mais moi c'est pour ça qu'en fait globalement, même si Toulouse avait ouvert le score, moi j'en aurais pas voulu à Fonseca et Lyon. Tout à l'heure Maxime a répété l'enjeu, 24 millions d'euros aujourd'hui pour le football français, c'est tellement important, c'est tellement vital pour l'Olympique Lyonnais, donc c'est pas très grave. Maintenant on analyse ce match là et malgré ça, ce match bonus, même si on en a parlé hier avec Daniel, pour moi c'est une honte de ne pas avoir reporté le match parce que l'année dernière Strasbourg,
3: oui, deux poids deux mesures par rapport à Strasbourg et Paris.
4: Et le PSG avait reporté le match, mais maintenant, dès que t'as décidé de le jouer et de le jouer de cette manière, mais c'est un jackpot de gagner 2-0 de cette manière avec les rentrants, en plus Malik Fofana qui se met en confiance alors qu'on lui demandait de l'efficacité dans le dernier geste. C'est super, en fait. Il y a que du positif ce soir pour l'Olympique Lyonnais.
3: Le seul négatif, c'est que Fofana, il a pris 5 millions de plus et que la Roma va encore être plus chaud pour le recruter, non?
1: C'est surprenant quand même de le faire jouer ce soir.
4: Pourquoi?
1: Dans le cadre où t'aimerais en tout cas le vendre, alors que tu le fasses jouer contre Fenerbahçe parce que
3: mais là tu le fais entrer, Max.
4: Il faut du rythme.
1: Mais tu lui donnes quand même la possibilité, en tout cas, de pouvoir. Alors je veux pas être pessimiste, mais la possibilité de pouvoir se blesser, éventuellement de pouvoir louper un transfert qui serait important pour l'Olympique Lyonnais.
4: Il se blesse contre Fenerbahçe, il se blesse contre Toulouse.
3: Moi je pense que c'est l'inverse. Moi je pense que
1: c'est un match en jeu. Donc je comprends que tu as besoin de toutes tes forces vives pour te qualifier, pour aller chercher les 24 millions. On a parlé qui serait consécutif à la qualification en Champions League. Là tu es sur 30 minutes contre Toulouse, 20 minutes. Je suis pas sûr qu'en tout cas, si j'étais président, directeur sportif ou entraîneur, je prendrais le risque de faire jouer. Juste une petite chose par rapport au choix de Fonseca, et n'ayez aucune crainte.
4: Hein,
1: Fonseca,
4: 0-0,
1: avec tout ce qui s'est passé au match aller au Sparta Prague, je peux te dire que là, il va revenir à quelque chose de très pragmatique. Il l'a montré sur le match retour contre Prague, il l'a montré sur le match aller contre Feyenoord. Donc ne t'inquiète pas, il n'y aura pas de dinguerie de la part de l'entraîneur.
3: Et vous croyez pas que.
2: Pas comme ce soir.
3: Vas-y,
2: Hervé. Par contre, Tesman, on en parle de la passe sur le deuxième but. Elle est incroyable. Hein.
4: Oui. Non mais même globalement même Tolisso, parce que même Tolisso sur la grosse occasion là, il fait la passe intérieure. Non mais moi sur les 25 dernières minutes, ils ont été vraiment vraiment bien, l'Olympique Lyonnais. De toute façon globalement, moi j'ai beaucoup aimé aussi la première mi-temps contre le Fenerbahçe. Cette équipe là, elle a quand même la leçon bien apprise, et moi je pense que il y a tout pour sortir les Turcs dans 3 jours.
1: Puis avec le retour de Sulc en plus, ça va être vraiment un atout supplémentaire pour l'Olympique Lyonnais.
3: Et là, tu penses que la direction de l'OL, elle est plutôt contente que Malik Fofana ait marqué ou pas? Parce que finalement, c'est une bonne chose pour l'OL s'ils arrivent à le vendre avec quelques millions supplémentaires.
1: J'espère que sa valeur marchande ne dépend pas d'un but contre Toulouse. Enfin, pourrait être le cas, mais j'imagine que c'est pas forcément le cas.
3: Ça peut être le petit déclic pour le dirigeant qui se dit, finalement, il est en forme, je vais le prendre.
1: Non, ça serait peut-être différent, au contraire, si Lyon devait se qualifier en Champions League, parce qu'il y aurait des intérêts sportifs, évidemment, à garder Fofana, si tu veux faire bonne figure en Champions League.
4: La vraie question, c'est est-ce qu'ils seront en Ligue des Champions ou pas, et
1: mais c'est surtout
4: s'ils seront en Ligue des Champions, faudra le sortir.
1: C'est ça, exactement. Exactement.
3: Hervé, t'es confiant pour mercredi?
2: Oui, avec le match aller, surtout si Fenerbahçe remet les deux tours jumelles devant en avant-centre, pour moi c'était une grosse erreur et je serais très confiant.
3: Merci Hervé.
2: Salut Hervé, merci. Bonne soirée.
3: Bonne soirée, l'OL qui a donc gagné 2-0 à Toulouse ce soir avec un 11 complètement modifié par rapport au barrage aller de Ligue des Champions face à Fenerbahçe. C'est la très bonne nouvelle, c'est le gros coup des Lyonnais, le pari gagnant de Paulo Fonseca qu'on attend toujours en conférence de presse et qui devrait arriver d'ici quelques instants. Je le vois d'ailleurs en conférence de presse, vous allez me dire en régie si on peut l'écouter ou pas. En attendant, on va d'abord aller prendre des nouvelles du Real Madrid, on s'approche de la fin du match, Edgar Grollo.
5: Et ça va pas mieux, ça va pas mieux pour les hommes de José Mourinho. Un partout entre l'Espagnol de Barcelone et le Real Madrid. 80e minute de jeu, et c'est très très très poussif. Alors il y avait eu 15-20 très très bonnes minutes en première période, et depuis l'égalisation de l'Espagnol à la 30e, c'est vraiment poussif côté Real Madrid. Là ils viennent de faire à nouveau trois changements en faisant notamment entrer Eduardo Camavinga, le français, et Carlos Espi aussi, l'avant-centre pur buteur, hein, lui arrivé de Levante et qui peut justement leur servir, en tout cas c'est ce qu'ils espèrent dans ce genre de match, ce genre de scénario où évidemment en face tout le monde est derrière et c'est un bloc bas pour résister aux offensives Madrid. 80e minute de jeu, un partout entre l'Espagnol et le Real.
3: Merci Edgar. Paulo Fonseca en conférence de presse après la victoire de Lyon 2-0 à Toulouse. On écoute l'entraîneur, le manager de l'Olympique Lyonnais. Les choix notamment d'avoir aligné 11 joueurs différents au coup d'envoi.
6: Aujourd'hui, en ce moment de la saison, est difficile d'avoir les joueurs prêts pour faire match de 3 en 3 jours. Après le match de Fenerbahçe, j'ai décidé de changer toute l'équipe. Et quand on a commencé à préparer le match, c'était impossible de commencer avec les joueurs qui ont joué parce qu'ils ont récupéré. Et on a commencé à préparer les stratégies avec cette 11 joueurs, avec l'équipe de réserve. C'était l'équipe de réserve qui a proportionné aussi cette préparation. Ils ont fait comme nous avons pensé que Toulouse a fait. On a confirmé aujourd'hui. Et on a préparé vraiment avec cette 11 joueurs cette match.
3: Voilà, Paulo Fonseca, on va écouter une deuxième réponse. Visiblement, ce qu'on comprend, c'est qu'ils ont travaillé avec les jeunes joueurs de l'équipe réserve de Lyon. Ils ont aligné donc le 11 qui a été ce soir, donc face aux jeunes, avec l'idée de se préparer à affronter Toulouse. Alors, Paulo Fonseca.
6: Oui, aujourd'hui, pour moi, est difficile d'individualiser. Parce que je suis vraiment content avec tous les joueurs. Avec tous les joueurs. Noah est un joueur qui a de qualité. A besoin d'avoir plus d'intensité sans ballon. Mais aujourd'hui, je pense que tous les joueurs ont joué très, très bien. Je suis vraiment content parce que c'est un match que je sens que, OK, j'ai ici des joueurs qui sont prêts pour aider l'équipe. Si nous avons besoin, ils sont prêts. Pour moi, apporter beaucoup de confiance. Beaucoup de confiance.
3: Voilà, Paulo Fonseca en conférence de presse, évidemment, on reste à l'écoute et on le réécoutera s'il donne plus d'informations en vue du match de mercredi. Voilà ce qu'on pouvait dire sur la victoire de Lyon face à Toulouse. Dans un instant, on va parler de Lens, on va également parler des promus du Paris FC, comme tu le voulais, Walid, après le match nul du PFC 0-0 à 3. Je vous rappelle que Nice et Lorient ont également fait match nul 0-0. Le Mans-Brest, 2-2. La victoire de Saint-Etienne en Ligue 2 face à Grenoble, 4-0. On va parler également du PSG de Nantes d'ici minuit. L'after continue avec Walid Acharchour et avec Maxime Chano. A tout de suite.
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3: Avec Oleda Cherchour, avec Maxime Chano, avec vous au 32-16 et sur le WhatsApp de l'After également, vous continuez à nous écrire. Nicolas d'ailleurs qui vient de nous dire Lyon a fait comme Paris et confie son équipe à un coach avec une vision. On voit dès ce soir que ça semble être un bon choix si on le laisse bosser. Lyon qui a donc gagné à Toulouse 2-0. On parle de Lens désormais qui a battu Auxerre 5-2. C'était en fin de soirée, en fin d'après-midi plutôt, début de soirée, avec un doublé de Florian Thauvin sur pénalty, un but d'Ivan, un but d'Abdoulhamid et un but de Ganyu Namazo sur penalty. Et si pour Auxerre ont marqué durant cette rencontre qui a été marquée par des choix également importants, des décisions arbitrales importantes. Walid, la victoire de Lens avec la sauce Dino Topmöller, c'est ce que tu voulais nous dire.
4: Oui, globalement mérité, avec encore une fois beaucoup d'ambition dans le jeu, avec aussi des largesses un peu défensives, on l'a vu même à 11 contre 10, parce que son jeu énergivore où il va faire du man-to-man en allant chercher très très haut, ça implique aussi des espaces, et heureusement qu'il a des défenseurs très très mobiles, avec un Gagnou qui a encore été monstrueux, qui a mis un but d'attaquant mais qui a aussi colmaté pas mal de brèches, et voilà, on continue de découvrir le logiciel Topmöller, où ils ont été plutôt matures et défensifs contre le Paris Saint-Germain, parce qu'il le fallait face à la meilleure équipe d'Europe, et surtout en supériorité, en infériorité numérique. Là, ils ont été en supériorité numérique et ils gagnent ce match-là, même si bien évidemment que dans l'analyse, c'est compliqué quand même, Jérôme, d'être dithyrambique sur Lens, parce qu'il y a quand même deux décisions pour moi qui sont très très litigieuses et qui sont très très sévères pour Auxerre. Pour moi, le pénalty, il n'y a jamais péno. Le premier. Pour moi, le premier.
5: Ouais, c'est vrai que Gagnou pousse Gagnou, le problème de pied fort, c'est qu'il se plaint pas, en fait.
4: Oui. Gagnou, il pousse la main forte de pied forte. mais en tout cas, pour moi, je vois pas pourquoi. En fait, si on siffle ces pénaux-là, en fait, je comprends plus. Et puis même le carton rouge, je le trouve sévère. Et c'est quand même deux décisions qui vont dans le sens de Lens et qui tuent le résultat final. Et pourtant, moi, je me suis embrouillé avec Daniel hier là-dessus, où moi, je le trouvais très très sévère sur El Mourabet et sur le penalty de Guéladoué. Là, pour le coup, ça s'y prête un peu plus, je trouve, sur le match.
5: Je suis d'accord avec toi là.
3: Max, avant de t'écouter, on va d'abord prendre Julien, supporter d'Auxerre, parce que justement, il a envie de parler de l'arbitrage de ce soir au Stade Bollard. Salut Julien.
6: Bonsoir à tous.
5: Salut Julien.
3: Salut Julien, t'étais dans le parcage, toi, t'étais à Bollard.
6: Ah oui, voilà, je viens de rentrer chez moi à l'instant, j'étais en parcage.
3: D'accord. Raconte-nous alors, qu'est-ce que tu penses de ce qui s'est passé pendant le match?
6: Écoutez-moi, le pénalty, de là où on est en parcage, et on voit bien que Gagnon il tient pied fort, et en tenant pied fort, c'est là que la balle elle vient lui taper sur la main. Ouais. Pour moi, il n'y a pas. En plus, il ne va même pas vérifier.
4: Ouais, c'est dingue.
6: Ouais, il aurait pu aller voir. Franchement, il aurait pu aller voir.
4: Moi, pour moi, s'il va voir, il n'y a pas pénalty.
5: C'est possible.
6: Et puis moi, je vous le dis, les gars, j'ai plein de copains. Vous savez comment ça se passe, nous, les petits amateurs. J'ai des copains qui sont pour le PSG, l'OM, tout ce que vous voulez. Ils m'ont envoyé des messages, ils m'ont envoyé des trucs en me disant « Ouais, vous êtes fait carotte, les gars. »
5: Ouais, après, je l'ai dit un peu plus tôt, c'est aussi la réaction de Piedfort. Le mec, il se fait pousser. Alors, est-ce que c'est parce que c'est un nouveau et qu'il n'a pas osé aller parler à l'arbitre? On l'a vu, hein, sur deux, trois actions, d'ailleurs, il était peut-être trop poli. Mais oui, quand t'as une poussette comme ça dans le dos, il faut aussi le montrer, il faut aller se plaindre. Et le fait qu'il n'ait pas, en tout cas, montré son mécontentement, finalement, ça laisse
6: la possibilité d'aller.
5: Non, mais c'est une grande différence, Wally. Tu sais, quand t'as 4-5 joueurs qui viennent mettre la pression à l'arbitre, c'est un peu différent.
4: Ouais, ok, d'accord. Mais d'abord, à la base, il y a une erreur. À la base, c'est quand même un canouvard.
5: Bien sûr.
4: Je suis désolé, sur un match aussi important, enfin, c'est une G1 pour Auxerre, ils font un début de match qui est pas déconnant, qui est voilà, il y a un moment tu peux pas être pénalisé de cette manière sur une double décision.
5: Déjà que
4: Lens est global, après globalement c'est une équipe supérieure, ils ont été deuxième l'année dernière, ils ont de la qualité. Quand ça joue à toi à moi en une touche, là il y a une action avec Sima, Ivanovic et Florian Thauvin, exceptionnel. Il y a des occasions, il y a bien évidemment du volume, mais tu peux pas analyser la rencontre en te disant purée, il y a deux décisions contraires à Auxerre qui font complètement basculer la rencontre ce soir.
6: Jérôme, on repart sur des
4: débats interminables autour de l'arbitrage qui vont nous tuer les débriefs. C'était le cas hier soir, c'est encore là ce soir. Ça, c'est, franchement, ouais. Entre les pour, les contre, les décisions, on a dit l'arbitrage à la Coupe du Monde était intéressant. Là, on va repartir sur ça. Tu te dis, tu regardes le match, tu dis, mais c'est quand même pas possible, quoi. À quel moment ça va s'arrêter, quoi.
5: Sans oublier aussi le temps de réflexion pour aller siffler les pénaltys. Hein. T'avais presque 3 à 4 minutes. Hein. C'était beaucoup trop long. Les mecs qui sont dans la régie, qui sont dans leur camion, je sais pas, il n'y a pas une possibilité d'appeler l'arbitre plus rapidement que ça.
4: Même le pénalty d'Auxerre, oui. Pour moi, il n'est pas péno.
6: Les gars, moi, c'est ce que je pensais. Je pensais qu'il nous a donné une compensation, en fait, le pénalty de Namazo.
4: Pour moi, même le pénalty sur...
5: Pour moi, les deux sont pénalty. Par contre, là où moi, j'avais envie de mettre en avant, je parlerai un petit peu de la du RC Lens un peu plus tard, mais la Auxerre, quand même, a montré un bon visage. Alors, il y a cette arrivée de Will Steele que moi, j'avais un petit peu critiqué, que j'avais connoté comme surcoté par rapport à ce qu'il avait fait dans le football moderne. Je vais lui laisser le bénéfice du doute sur cette saison, mais là j'ai trouvé intéressant, notamment quand ils ont pris le carton rouge, ils étaient à 10 contre 11 à l'extérieur contre Lens, et il y a eu ces 15 minutes où clairement entre la 30 et la 45e minute les Auxerrois étaient plus proches d'aller marquer un but que l'inverse. Donc j'ai beaucoup aimé un petit peu le style Will Steele, très ambitieux, très audacieux, avec beaucoup de courses vers l'avant. Honnêtement, j'attends de voir ce que ça va donner. Je te dis, j'étais pas un grand fan de la mise à l'écart de Pélissier, qui pour moi avait fait le maximum avec l'effectif qu'il avait, mais je dois bien avouer qu'honnêtement, même si évidemment il y a défaite ce soir contre le Racing Club de Lens, qui est l'une des meilleures équipes de Ligue 1, ils m'ont convaincu, ces Auxerrois.
3: Julien, bouge pas, on va faire un petit détour par l'Espagne, parce que ça bouge entre l'Espagnol et le Real, Edgar Grollo.
2: Et le Real va aller chercher les 3 points, le but de Carlos Espi. Il a signé exactement pour ça, pour marquer dans ce genre de match complètement fermé. 2-1 pour le Real Madrid face à l'Espagnol, le but dans le temps additionnel. C'est une action qui est partie de la droite avec Yann Diomandé, avec Kylian Mbappé qui avait provoqué dans la surface de réparation, et derrière Espi qui après un ballon contré a pu terminer à 2 mètres de la cage. 2-1 pour le Real Madrid face à l'Espagnol. Il va rester 3 minutes dans le temps additionnel.
4: Très beau but, parce qu'il a le calme, la sérénité dans la surface de réparation.
2: Exactement.
4: Il fait la petite pause qu'il faut. Non, vraiment, but très très important, et qui va lui donner une crédibilité dans le vestiaire, dans un vestiaire de fou furieux quand même, avec des grands champions, c'est important.
3: Et un gros boulot de Kylian Mbappé. On revient à cette défaite d'Auxerre à Lens, parce qu'on parlait des Auxerrois, défaite 5-2. Avant de donner la parole à Julien, tu voulais ajouter un truc?
5: Non, je voulais parler de Lens
4: après,
5: aussi.
4: Très rapidement, ouais. C'est bien beau, c'est les prestations comme l'année dernière avec Pélissier, et maintenant il va falloir être une équipe de méchants, quoi.
5: Ouais, mais
4: il y a un moment.
5: Oui, bien sûr. Non, mais on le verra. Et en plus de ça, si tu perds Kevin Danois, parce que le mercato n'est pas terminé.
4: Non, mais ce soir, il n'y a rien à dire, parce qu'il y a les décisions arbitrales, et globalement, ça a été cohérent dans le jeu, parce que c'est une équipe qui techniquement connaît son texte, il n'y a aucun problème là-dessus. Mais par rapport à l'année dernière, on le répétait débrief après débrief, ils ont quand même de la qualité dans cette équipe. Il va falloir que ce soit une équipe méchante devant le but, et beaucoup plus dangereuse.
3: Julien, d'accord avec Walid ?
6: Bien sûr, vous voyez, les gars, le deuxième but, franchement, le deuxième but qu'on met, il est propre quand même.
4: Malgré
6: qu'on ait dit, son deuxième but, il est propre. Bon, on part en contre, ok, pas de souci. Après, moi, je vous le dis honnêtement, je pense qu'il va nous falloir un tueur devant quand même.
3: La Bolascari n'a pas joué parce qu'il est prêté par le Racing Club de Lens. C'est lui, en principe, ton avant-centre.
6: Ou Théo Bert, tu vois. Donc bon, excuse-moi, mais bon, voilà, ça casse pas des briques non plus, quoi.
4: Parce que t'en prends 5 ce soir, mais Jovanovic, il est un peu imprécis. T'as des grosses occasions, notamment en première mi-temps, où tu peux aussi prendre un peu plus de buts. Donc il va falloir être plus solide.
3: Julien, merci d'être venu au 32-16. On va parler du Racing Club de Lens. Donc victoire 5-2. Alors il s'est passé pas mal de choses. Avant d'accueillir Daniel, je voulais vous faire écouter d'abord Dino Topmeier, l'entraîneur, parce que il y a une séquence qui a été intéressante sur le deuxième pénalty de Florian Thauvin. Il avait la possibilité effectivement de donner le ballon à Houghton Edouard et il a refusé de le faire. Il a expliqué au micro de Ligue 1 Plus que fallait qu'il soit un peu plus méchant cette saison et que peut-être qu'il donnera le pénalty plus tard dans la saison. Mais en tout cas là, il voulait vraiment l'avoir pour lui et marquer ses deux premiers buts. Avant de te faire réagir, Max, on écoute ce qu'en a dit Dino Topmeier en conférence de presse.
7: Au début, je pense que c'est toujours une bonne signe si tout le monde veut prendre une certaine responsabilité sur le terrain. Otfond, c'est un attaquant. Il voulait aussi lancer sa saison avec un but. Mais par contre, on a aussi une clair rôle. Si Flo Thauvin, il est sur le terrain, c'est lui qui tire le penalty. Et à la fin, c'est lui qui décide s'il laisse tirer un autre joueur ou pas. Je pense que ça n'a pas trop aidé lui dans le moment, mais heureusement, le gardien aussi, il bougeait un peu trop tôt. Il avait cette deuxième possibilité pour marquer.
5: Max. Ouais, parce qu'il faut bien réexpliquer que Thauvin loupe donc son, enfin, il marque son premier penalty sur le deuxième penalty, donc il loupe la première tentative qui est finalement retirée parce que le gardien est parti un peu trop tôt. Et c'est vrai que lorsqu'il marque le deuxième, il y a cette espèce de jeu de regard avec Hudson-Edouard. On a senti qu'il y avait un peu de voilà, il y avait un petit peu un imbroglio entre les deux. Et d'ailleurs, j'ai pas pu lire sur ses lèvres, mais on a compris qu'il, je te dis pas qu'il allait l'insulter, mais qu'il était pas content de la manière dont s'est positionné Hudson-Edouard. Bon, on a vu qu'ils sont très potes. À la fin, ils se sont serrés dans les bras, c'était réglé. Mais c'est vrai que quand t'es sur le terrain, t'es dans ton match, t'as envie de marquer tes buts, que l'attaquant Hudson-Edouard a envie lui aussi de lancer sa saison, ça peut être compréhensible. Il faudrait pas que ça devienne un problème dans le vestiaire. On en a vu avant, mais je pense pas que c'est le cas avec Lens.
3: On continue à parler dans un instant, mais d'abord Le Mans, Antoine Rabillard, le joueur du Mans FC est en direct sur RMC dans l'After avec Clément Brossard.
8: Exactement, Jérôme, bonsoir à tous. On est avec Antoine Rabillard. Le match le plus spectaculaire de la soirée, finalement, Antoine, deux buts partout, avec donc ses premiers buts marqués en Ligue 1 pour le Mans FC, et une belle atmosphère aussi, 20 000 personnes. Voilà, ce retour en Ligue 1, ça fait 16 ans que le club l'attendait. Comment tu l'as vécu?
9: Ouais, forcément, ça fait plaisir, parce que bon, on savait l'attente qu'il y avait pour les supporters, pour le club, pour la ville. Ça faisait 16 ans que le club avait pas évolué à ce niveau-là, donc on était content de pouvoir offrir un beau spectacle devant notre public. Maintenant, forcément, on est un peu déçus du résultat. Je pense qu'en menant 2-1, on avait fait le plus dur, et prendre un but sur coup de pied arrêté, c'est toujours un peu chiant dans ces conditions. Mais bon, voilà, je pense qu'on a beaucoup donné d'énergie, on a montré un beau visage, et le dernier quart d'heure a été très difficile pour nous, et ramener un point, c'est un bon début, et ça va nous permettre de lancer notre saison.
8: Qu'est-ce qui faisait partie des rares joueurs mansois à avoir découvert la Ligue 1 avant cette année, hein. Ils étaient 8 sur 11 à découvrir la Ligue 1 sur le 11 de départ.
3: Antoine, juste, est-ce qu'il y avait aussi la volonté, peut-être la crainte justement de montrer que vous aviez le niveau de la Ligue 1?
9: Ben, c'est vrai que sur le premier quart d'heure, on a eu beaucoup de mal sur nos ressorties de balles. On avait travaillé un plan de jeu toute la semaine, et on s'est très vite enfermé, où on a pris des zones de pression. On n'arrivait pas forcément à mettre notre jeu en place. Et je pense que ce premier but qu'on cède, ça nous a réveillé un peu, et au fur et à mesure du match, voilà, on a pris la mesure des choses, et on a été capable de revenir au score juste avant la mi-temps, donc ça nous a fait du bien. Et puis voilà, maintenant faut continuer. Cette saison va être, chaque point va compter. Donc en tout cas, on va se battre nous jusqu'au bout pour prendre le plus de points possible.
3: Une question de Maxime Chano pour toi, Antoine.
5: Salut Antoine, félicitations pour ton premier match en Ligue 1 avec Le Mans. Alors toi qui as connu Le Mans depuis plusieurs saisons, t'as donc connu aussi la Ligue 2. Quelle est la grosse différence entre la Ligue 2 et la Ligue 1 là, après avoir joué ce premier match contre Brest?
9: Bah forcément, c'est beaucoup plus clinique. On l'a vu. Je pense sur le premier but, on fait un enchaînement de petites erreurs où je pense qu'on doit centrer en première intention, derrière on doit faire faute, derrière moi je parle au milieu de terrain, et puis voilà, sur un renversement face à face but, donc ça pardonne pas. Puis le rec est forcément beaucoup plus élevé, la qualité technique, donc voilà, faut prendre la mesure de la chose, mais je suis persuadé qu'avec beaucoup de travail, l'équipe va se mettre au niveau très vite.
3: Merci beaucoup Antoine d'être venu dans l'After, et merci au Club du Mans pour sa disponibilité. Très bonne saison Antoine.
9: Merci à vous.
3: Et merci à Clément Brossard, évidemment, pour nous avoir permis de discuter avec Antoine Rabillard, donc le joueur du Mans, en direct dans l'After sur RMC, de partout entre Le Mans et Brest. Avant de reparler de Lens, c'est fini entre l'Espagnol et le Real Madrid, Edgar.
10: Ouais, la victoire à la fin, la toute fin de ce match pour le Real Madrid. Victoire 2-1 finalement, avec l'ouverture du score de Jude Bellingham à la 9e. L'égalisation de Calatrava pour l'Espagnol à la 30e. Et donc ce but de Carlos Espi à la 90e minute, son tout premier sous le maillot du Real Madrid.
3: Bon, à tout à l'heure Edgar, on te reprend d'ici 25 minutes, dans 25 minutes, pour débriefer ce qu'il s'est passé pour cette première du Real en Liga. On parlait du Racing Club de Lens. Daniel est avec nous. Salut Daniel.
11: Bonsoir messieurs, vous allez bien?
5: Salut Daniel.
3: Supporter des 100 et or, ça va Daniel?
11: Oui, ça va. Bah, victoire. Je suis d'accord avec le supporter auxerrois. Pour moi, j'aurais pas mis rouge. Jaune suffisait. Après, il annule une action directe de but, mais enfin.
5: Il est un peu excentré quand même. Hein.
3: On a parlé de l'arbitrage, ça, Daniel. En fait, peut-être.
11: C'est nul.
3: Moi, j'aimerais plutôt qu'on parle de la façon de jouer de Lens, de ce début de saison qui est déjà réussi avec ses victoires dans le Trophée des Champions, une victoire 5-2. Enfin, vous marquez les esprits quand même là.
11: Je me suis régalé. Dommage, je me suis régalé. Ce que je trouve un peu dommage, c'est sur le deuxième but, justement, on a 11 contre 10, pardon, et on prend un deuxième but sur un contre, alors que normalement, t'as la supériorité pour garder garder une ligne défensive, on se fait un peu ouvrir bêtement. Et comme l'année dernière, où quand on avait le score en main, il y avait un peu de relâchement et on se faisait assez vite punir.
5: C'est peut-être ça le point négatif de cette soirée, ouais, c'est-à-dire la défense.
11: C'est le point négatif. Ouais.
5: Parce que c'est vrai que là on est sur un match de Ligue 1 contre une AG Auxerre qui est quand même pas un cador de Ligue 1. J'ose imaginer un petit peu cette défense là avec Sagnur, avec Gagnou qui a été énorme, avec un Noiroki qui vient d'arriver jouer en Champions League.
3: Comment tu l'appelles?
5: Noiroki.
3: Noiroki, tu l'appelles. Navroki.
5: Ouais, j'ai pas l'accent polonais.
3: Il va falloir que je fasse. Je vais faire la police de la prononciation dans l'after, les garçons.
5: Vous m'avez compris, en tout cas, vous savez. Numéro 3. Donc, je disais un peu plus tôt que c'est peut-être ça le point d'interrogation. Comment Lens va pouvoir, alors déjà, digérer le niveau de la Champions League avec ses trois défenseurs centraux. Et puis, il faut pas oublier qu'il va sûrement avoir aussi un turnover. Parce que, à l'instar de ce qu'a fait Luis Enrique avec le Paris Saint-Germain ou Fonseca avec Lyon, j'imagine que Topmöller va faire tourner ses défenseurs. Et t'es vraiment limité. Dans la profondeur de banc en ce qui concerne tes défenseurs. T'as la blessure de Beidou qui va pas revenir avant octobre.
3: Il y a Gradit aussi qui
5: revient quand même de loin avec une grosse blessure tibia péronée. T'as Aguilar qui était pas là, il me semble, parce qu'il y avait une histoire.
4: En fait, t'as Antonio et Sagnan qui sont quand même des gros prospects qui peuvent te faire du bien et qui seront les prochains gagnants.
5: Mais qui sont en mesure de pouvoir tenir une saison.
4: On avait dit la même chose pour Gagnou l'année dernière. Le mec, il est monstrueux. Il fait encore un match dingue. Moi, globalement, je suis rassuré par le RC Lens. Déjà, je trouve qu'il y a des schémas de passe, il y a des circuits déjà bien établi. On a quand même vu, même si je trouve que c'est irrégulier dans le match, que c'est pas le cas sur des grosses séquences, mais dès que ça joue à une touche, deux touches avec beaucoup de mouvements, ça fait quand même mal aux yeux pour l'adversaire, vraiment ça donne le tournis, il y a eu des séquences de jeu. Tu parlais du tableau d'affichage, Sima n'est pas sur le tableau d'affichage, mais moi j'ai été subjugué par la performance du Sénégalais.
5: Moi
4: je vois Balogun, sincèrement, il va 10 000 à l'heure, il cale les ballons. Il fait une passe cachée sur le deuxième but pour Ivanovic, mais d'une très très grande classe. Vraiment, moi j'ai kiffé le match de Sima. Et quand tu te dis que Ivanovic peut jouer à ce poste-là, que Hudson-Edouard l'année dernière a mis ses buts à ce poste-là, tu te dis que, tu vois, toi tu parles du négatif avec l'aspect défensif.
5: Je pense qu'il manque un peu de
4: l'aspect
5: de
4: défensif. Mais tu as quand même des choses positives. Je pense qu'au milieu de terrain aussi, t'as pas vu Bulatovic et Aïdara titulaires, et t'as Cuisance et Titraoui qui ont fait leur match, même si bien évidemment qu'ils n'ont pas été à leur meilleur niveau pendant toute la rencontre, mais je trouve qu'il y a des... En fait, comme je le disais tout à l'heure, pour Lyon, tu sens encore que Lens a très bien bossé.
5: Bien sûr, tu le sens encore.
4: Sens encore qu'ils vont... Et puis en plus, tu as le discours de Leca dans l'équipe aujourd'hui en disant, mais nous les gars, si on fait 8e, c'est saison réussie, donc il n'y a même pas de pression.
5: Après, ils n'ont pas la pression populaire du public.
4: Exactement,
5: ça les aide aussi.
4: Donc c'est super, en fait, tu as un contexte sain. Ouais, demain, tu perds les matchs, même si demain, tu as un Avroki ou un Antonio qui fait une erreur, c'est pas très très grave parce que tu es à Lens. Ouais. Et ça te permet, moi je pense, d'aller chercher de la sérénité footballistique. Et ce soir, encore une fois, sans avoir fait un énorme match abouti jusqu'au bout, mais quand ils piquent, en plus je trouve qu'il y a une maturité dans leur jeu où ils savent à quel moment faut aller marquer, quand il faut aller changer le cours du match. Et ça, c'est quand même très très important.
5: Et ça doit être un bon exemple pour tous les clubs de Ligue 1. On parlait de la synergie justement de la cellule de recrutement, des dirigeants en règle générale. Quand tu vois la manière dont ils travaillent depuis quelques années, depuis l'après-pouille, c'est exceptionnel ce que t'es en train de faire, Lens. J'avais mis en avant à la nomination de Topmöller, je trouvais que c'est intéressant. Et en fait, tu, je pars du côté de Crystal Palace, tu récupères Topmöller et en fait tu récupères un entraîneur qui joue de la même manière avec le même schéma tactique que Pierre Sage. Donc ça te fait gagner du temps.
4: Cohérence.
5: Ça te permet d'avoir un Udol dans son meilleur poste, c'est-à-dire piston gauche. Ça te permet d'avoir un Abdoulhamid aussi piston droite qui a fait quand même 6 très bons derniers mois au Racing Club de Lens. Donc en fait, rien que d'être parti chercher un entraîneur qui est déjà dans la continuité de ce qu'a fait Pierre Sage, c'est déjà un gain de temps et ça c'est intelligent de la part du Racing Club de Lens. Walid a parlé des départs, des arrivées, ta Cuisance qui est là, qui est un super joueur, alors qu'on se rappelle du Cuisance de l'Olympique de Marseille. C'est pas grave, les cas, il compte quand même dessus. Il a regardé ce qu'il a fait au Hertha Berlin, à Venise, et il va le récupérer derrière. Titraoui, qui a été aussi exceptionnel du côté de Charleroi. Donc, il y a beaucoup de bonnes choses du côté du Racing Club de Lens. Même si, attention, j'ai juste un point d'interrogation, Walid, par rapport à Thorgan Hazard, qui est de retour au club. On l'oublie pas, il a été formé au Racing Club de Lens. Moi, je l'ai suivi. Je te cache pas qu'Anderlecht, sur sa dernière saison, il est cramé. J'attends de voir ce que ça va donner au Racing Club de Lens. Encore plus dans un niveau qui est supérieur que la première division.
4: Non,
5: Mais
4: tu parlais de la densité
5: tout à l'heure. En règle générale, le travail qu'a fait l'ECA et l'équipe dirigeante est juste
4: exceptionnel. Tu parlais de la densité, ok, hasard, moi j'ai pas suivi Anderlecht.
5: Faut qu'on fasse parler Daniel après.
4: Mais très, très rapidement, quand tu fais rentrer Skoras, Hudson-Edouard, Aïdara, Bulatovic, Skoras, moi j'aime beaucoup, je trouve qu'il met beaucoup d'intensité, c'est quand même pas mal.
5: Ouais.
4: C'est quand même pas mal.
5: Daniel, t'as vu, ils sont 10 tirs en ligue sur ton club, du coup ils te laissent pas parler.
12: Ouais, je sais bien, mais en fait, l'ECA, il a raison. On est les supporters que les journalistes détestent parce qu'on fait la même phrase que les supporters, que les entraîneurs. C'est-à-dire, on verra match après match. Au fait, le classement, on le verra à la fin. Et ça sera tout. Enfin, cette année, on joue avec des champions, c'est qu'on n'a pas un budget limité. Bon, je te cache pas, Walid, que j'aimerais bien qu'il lâche les oiseaux pour acheter un petit défenseur en plus.
4: Oui, ça
12: ferait du bien.
4: À la base, ils voulaient prendre Obispo,
12: ouais,
4: mais bon, ça s'est pas fait. Au final,
12: c'est dès le début du mercato que ça s'est pas fait.
4: Oui, oui. Et après, faut pas oublier que Udol, il peut jouer aussi dans la défense à 3. Hein.
5: Ouais, et puis Aguilar aussi.
12: Udol, il apporte tellement offensivement.
4: Mmh. Ouais,
5: Aguilar peut jouer aussi. Bulatovic, là, a pu jouer aussi.
4: Ouais. Et puis après, dans les projets clubs, il y a un moment, il y a un truc, c'est comme pour le petit Mizian Mesloub, Antonio, Gagnou. Il y a aussi, quand en fait, tu ne vas pas chercher des mecs, c'est parce que tu veux aussi faire émerger ton centre de formation et qu'ils savent très, très bien qu'il y a, même s'ils vont perdre des matchs en Ligue des Champions, même s'ils vont perdre des matchs en championnat à cause peut-être de cette jeunesse-là, eh ben ils vont gagner de l'argent et ils vont gagner du développement. Mais, et ça, quand tu parles avec les dirigeants, c'est quand même important parce que on l'a bien vu là au Paris Saint-Germain quand ils ont pris le petit Drô Fernandez et que finalement bah t'as des jeunes joueurs qui sont partis ailleurs. Eh ben quand tu bloques certains joueurs, bah derrière ton discours avec ton centre de formation n'est plus le même. Donc ça aussi il faut l'intégrer quand t'es supporter ou quand t'es observateur. Et c'est important pour le développement club. Là aujourd'hui Gagnou, parce qu'on l'a pas insisté là-dessus, le début de saison qu'il fait, ils l'ont prolongé là il y a deux semaines, là il prend 10 millions à chaque match le mec.
5: Attendons septembre quand il va être sélectionné avec l'équipe de France.
4: C'est le prochain défenseur qui part à 80 bâtons Gagnou. Donc en fait et c'est parce que tu lui as fait confiance et que t'as pas été chercher un gros défenseur l'année dernière aussi.
5: Daniel, merci d'être venu au 32-16. Juste un petit message d'Alicia sur le WhatsApp qui nous dit: je vous trouve très élogieux, trop élogieux avec les Lensois en défense, c'est pas fort. On a besoin d'un patron. Voilà, on en reparlera peut-être du Racing Club de Lens dans les prochains jours.
4: Mais c'est un pari.
5: L'After revient dans un instant. On va parler du Paris FC, on va parler de Nice également qui attend le retour d'Eli Wahi et Jonathan Clauss. On a parlé le PSG également au programme et puis le Real évidemment. On est là jusqu'à minuit.
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5: L'after avec Walid Acherchour, avec Maxime Chanot, avec vous également au standard de RMC au 32-16 et sur le WhatsApp de l'after. Alors parmi les résultats du soir, Nice a donc été tenu en échec à Lorient 0-0. Ça faisait mal aux yeux, hein, avec cette alliance Riviera à huis clos évidemment. La grosse actu du jour à Nice, au-delà du match de ce soir, c'est le retour d'Eli Wahi. Un accord a été trouvé entre l'OGC Nice et l'Eintracht Francfort pour un prêt d'une saison. Les deux parties ont trouvé un terrain d'entente, nous dit Fabrice concernant la prise en charge du salaire de l'attaquant ivoirien. Et on parle d'un prêt avec une option d'achat qui est de 15 millions d'euros. Donc on verra dans un an si Nice a les moyens de se le payer. En attendant, ils vont pouvoir l'avoir pendant un an. Jonathan Clauss en a parlé en zone mixte, en zone d'interview. Son ex-futur coéquipier donc à l'OGC Nice. Écoutez ce qu'il dit, Jonathan Clauss.
16: Manquait l'Iwai. Non, mais au-delà de ça, au-delà d'Eli, je trouve que même Zoom et Momo, quand ils sont rentrés, voilà, ils bossent pour l'équipe. Si occasion il y a, c'est sûr que c'est très facile à dire, il faut les mettre. Ils n'ont pas eu grand-chose à se mettre non plus sous la dent. Donc, voilà, à nous de les servir mieux, de les trouver dans les meilleures positions pour que eux puissent faire la différence aussi.
5: Voilà, Jonathan Clauss qui parlait notamment du manque d'efficacité et du manque d'occasion pour les Niçois. C'est quand même, Walid et Max, une super nouvelle pour l'OGC Nice et même pour la Ligue 1, le retour d'Eli Wai.
17: Surtout pour l'OGC.
5: PSG Nice, parce que si Nice est encore en Ligue 1, c'est en grande partie grâce à Wai, et spécialement sur ces 6-7 premières semaines jusqu'à ce qu'il se blesse, hein, parce qu'il s'était blessé à la cheville, et derrière, je me souviens, ça a corroboré un peu avec le passage à vide de l'OGC Nice. Donc non, c'est top, il apporte énormément de verticalité. Alors à voir comment Pantaloni va l'utiliser, lui qui avait préféré recalquer entre guillemets ce qu'il avait fait du côté de Lorient, c'est-à-dire une défense à 5. Je pense que Wai va faire énormément de bien. T'as aussi l'arrivée d'Axel Witsel, t'as le retour de Bombito, Morgan Sanson. Donc je pense que lorsque tu vas réintégrer tous ces joueurs d'expérience, ça risque d'être un bénéfique en tout cas pour le GC Nice. Après, il faut être très honnête, hein, aujourd'hui c'était une purge, c'était le pire match de la journée, c'était n'importe quoi. Techniquement c'est très moyen, défensivement n'en parlons même pas, la relance des défenseurs centraux, mais des fois je me dis comment ils font pour jouer en Ligue 1, ils ont oublié d'enlever les boîtes à chaussures, c'était scandaleux. Alors c'est des très bons défenseurs sur le 1 contre 1, défensivement attention c'est solide, c'est ce que finalement demandent parfois les entraîneurs, et notamment Pantaloni que je connais très bien comme on le sait, et qui aime bien les défenseurs assez rugueux. Mais honnêtement, quand tu vois un peu la qualité technique de ce
10: match,
5: pourtant
10: Ndiaye Chimier, Antoine Mendy savent jouer au foot.
5: Regarde un petit peu leur transversal, ils ont envoyé 15 cacahuètes dans les tribunes. Heureusement qu'il n'y a pas de supporters, parce que sinon ils en auraient au moins blessé un.
10: Walid, c'est une super nouvelle, le retour d'Eli Wai pour l'OGC Nice.
4: Je suis d'accord avec Maxime. Moi, globalement, franchement, l'OGC Nice ne peut pas avoir mieux au poste de numéro 9. Ils avaient quand même Kevin Carlos l'année dernière où ils ont mis 6 millions d'euros, ça a été une catastrophe. Aujourd'hui, Eli Wai, il a réussi à les sauver, à se relancer aussi dans un contexte un peu plus à sa mesure, hein, parce que Eli Wai, il faut le dire, le plafond de verre, il n'a pas réussi à gérer les clubs à grosse pression, notamment que ce soit à Marseille, même à Lens quand il est arrivé, avec le transfert à 32 millions d'euros, et même à Francfort parce qu'il devait remplacer un Marmouche ou un Ekitike. Donc aujourd'hui, il revient dans un contexte beaucoup plus adapté, qui ressemble un peu à ce qu'il a connu à Montpellier, dans le sud de la France, avec un jeu beaucoup plus vertical, avec une équipe qui va jouer pour lui. Quand tu vois Jonathan Clauss parler en zone mixte en parlant de Eli Wai, ils savent tout de suite que ça va être le sauveur, et il a besoin de ça, il a besoin d'avoir une équipe qui est pas très cérébrale à la De Zerbi, à la Francaise, où on va jouer un football assez simple, on va lui demander véritablement d'aller mettre le danger en transition. Et oui, aujourd'hui le featuring, il est parfait pour les deux, même si on se pose deux minutes sur la carrière d'Eli Wai, si on m'avait dit qu'aujourd'hui il irait signer dans un Nice, dans le Nice de Pantaloni, avec tout le respect, avec une vraie redescente financière par rapport à ce qu'on attendait de Nice sur les dernières années, moi j'y aurais pas cru.
10: Aussi une preuve d'humilité quelque part.
4: Oui, c'est très très bien pour lui, c'est une preuve d'humilité, mais c'est aussi une preuve que la carrière, il y a eu 2-3 manques quand même. Mais si lui il est heureux et qu'il rend des services à Nice pour avoir une saison plutôt tranquille, parce que moi je connais pas les ambitions de Nice aujourd'hui, je sais pas.
5: C'est quoi,
4: 8-13, 9-13, ouais. 9-14, bien. Donc Wai mettra ses... Oui, après quand je vois la faiblesse de la Ligue 1, je pense quand même qu'avec l'effectif que t'as,
5: tu dois encore jouer. Mais attends,
4: je fais pas 9-14
5: très bien. J'ai une victoire de l'Orient.
4: Je veux dire, c'est que si tu prends Eli Wai, enfin Mohamed Ali Chou, il est pas fini, finalement il est pas parti à Hull City, c'est ça,
5: il est resté.
4: Voilà, voilà. Donc t'as quand même des joueurs, t'as Klaus, t'as Ndiaye Chimier qui va se remettre.
5: C'est le même groupe l'année dernière, ça les a pas empêchés.
4: Oui, d'accord. J'imagine pas, franchement, s'ils refont la même saison que l'année dernière avec un Pantaloni qui quand même normalement arrive dans un contexte où il va essayer de trouver une fiabilité, un jeu solide, avec un Wai qui te met 10 buts, normalement c'est quand même le tarif, c'est 10 buts dans la saison minimum en Ligue 1, il y a de quoi quand même, je pense, avoir une saison plutôt tranquille.
10: Max, Wai, il a les caractéristiques qui correspondent à ce que Pantaloni peut mettre en place à Nice?
5: Par rapport à ce que j'ai vu, oui, parce que ça va permettre d'avoir un peu de verticalité dans une équipe qui risque de jouer quand même un bloc assez bas ou un bloc médian, donc c'est vrai que c'est important de pouvoir étirer
4: le
5: bloc adverse.
4: Il a ressuscité Bombadieng quand même, Pantaloni, l'année dernière, ça fallait le faire quand même.
5: Mais c'est un peu le même profil, après c'est différent.
4: Beaucoup plus talentueux quand même, oui.
5: Parce que t'as surtout aussi des joueurs au milieu de terrain qui sont censés jouer. Alors je pense que la blessure d'Abergel, moi, va être une vraie problématique pour l'OGC Nice. Alors l'arrivée de Witsel, c'est, même si c'est un super joueur, ça a été un super joueur, il faut pas oublier qu'il fait son âge et que je pense pas qu'il aura le même apport qu'Abergel. Mais ouais, non, moi je suis vraiment inquiet pour l'OGC Nice, même si attention, et je réitère mon analyse par rapport au fait que je trouve que c'est une bonne chose que Pantaloni soit arrivé au club. Il va en effet pouvoir un peu tenir les joueurs qui ont tendance à avoir un certain égo surdimensionné avec Pantaloni, pour l'avoir côtoyé, je peux te dire que ça va être très vite réglé. Maintenant, il y a une réalité, c'est que tu as quasiment sur le même groupe que l'année dernière. Quand tu vois la prestation aujourd'hui d'Ivian Diouf, qui t'a fait des relances catastrophiques dans l'axe, honnêtement... Oh, j'ai envie de rester optimiste, vraiment. Hein, je souhaite que l'OGC Nice remonte. Ah,
15: ils vont pas descendre.
5: Non, mais comme je t'avais dit l'année dernière, honnêtement, je voyais pas Nice terminer dans le haut de classement.
15: Oui, mais ça, finalement, c'est fait une raison.
5: Donc là, tu parlais entre la 9e et la 14e place. Je pense qu'on sera plus proche de la 14e, Walid. On en reparlera que de la 9e.
15: Oui, oui.
3: Nice, donc, tenu en échec 0-0 par Lorient. Le dernier match du soir dont on n'a pas encore parlé, c'est 3 Paris FC. Le match nul 0-0, donc de cette équipe dont on attend beaucoup, le PFC. Il y avait pourtant l'équipe quasiment type, hein, même s'il y avait 4 défenseurs centraux alignés, Walid, par Liam Rosenior. Qu'est-ce que tu as pensé de
4: Camara est plus milieu de terrain de l'autre côté, le latéral, ce qu'il y avait Otavio. Mais Camara, il joue plus milieu de terrain. Mais oui, c'était une composition d'équipe avec une défense très, très surprenante. Avec un Otavio qui, l'année dernière, avait quand même été très, très décevant par rapport à son transfert, qui est utilisé au poste de latéral. Mais après, c'est vrai que le 4-2-3-1, Matondo, Pierre Lesmelou, Pagis en numéro 10, Kebal d'un côté et
5: Collet au chaud de l'autre.
4: Et Collet au chaud de l'autre avec Sinayoko. Il y a peut-être Moses Simon qui peut jouer à la place de Collet au chaud, qui est rentré. Et t'as un Zabi qui peut intégrer cette équipe-là. Mais globalement, ouais, on avait une équipe qui était normalement la plus compétitive. Moi, j'ai pas été emballé par le début de match du PFC où j'ai trouvé que 3 sur la première demi-heure, un peu comme le match de Toulouse-Lyon où j'ai trouvé que 3 avec ce que propose Dumont comme l'année dernière en Ligue 2, c'est valeureux, il y a de la qualité technique, il y a de l'ambition et ils ont mis un petit feu quand même au PFC dans la surface de réparation, même si le PFC avec la qualité de devant, et ben même en difficulté, ils sont capables de se créer des occasions et ils sont créés des occasions avec Kebal, avec Pablo Pagis, mais un manque de méchanceté, un manque de réussite pour faire basculer la rencontre. Après, en deuxième mi-temps, c'était quand même beaucoup mieux. Ils ont mieux terminé la rencontre. Ils ont des grosses occasions sur les 15 dernières minutes, notamment une de Zabi qui est hors jeu, où Moses Simon il fait le mauvais choix. Il y a le poteau de Kebal. Il y a les incursions de Kebal qui a pris un peu plus la mesure du match sur la fin de la rencontre. Mais j'ai pas trouvé ça suffisant non plus.
5: Quoi. Ouais, ouais.
4: Tu vois, par rapport à un match où tu te déplaces chez un promu à 3, où t'es quand même le PFC. Alors peut-être que moi je me fais une montagne, mais je me dis quand même que c'est la saison où tu dois quand même passer un cap. En tout cas,
5: faiblesse, c'est peut-être méchant, mais en tout cas d'une Ligue 1 peut-être un peu moins performante. Ouais,
4: j'ai pas trouvé ça sur le match. Après, ça n'engage en rien sur la suite. C'est qu'un premier match de Ligue 1, mais je m'attendais quand même à plus de méchanceté, à plus de danger, même à plus de contrôle, parce qu'on est quand même sur le Rosenior Ball. Normalement, c'est avoir de la maîtrise, du contrôle. Je l'ai pas vu, et même avec la verticalité, j'ai pas. Voilà, ça a bien terminé. Ils auraient mérité de gagner le match sur la fin, vraiment. C'est pas un scandale s'ils l'arrachent, mais je m'attendais à mieux, moi.
5: Ouais, non, je suis entièrement d'accord avec Walid. Quand tu regardes un petit peu le 11 de départ, il a de la gueule, excuse-moi du terme, et notamment les 4 devant, Collet au chaud, Pablo Pagis, Kebal, Sinayoko.
4: Décevant Collet au chaud, il est plus fort quand il rentre que quand il démarre.
5: Simon a fait une bonne rentrée, en tout cas, il a été meilleur que Collet au chaud, mais même Sinayoko, qui avait été très, très intéressant du côté de la Auxerre, et notamment à son retour de Cannes, où est-ce qu'on parlait d'un AG Auxerre qui est encore en Ligue 1, c'est aussi en grande partie grâce à Sinayoko. Ils ont eu l'intelligence d'aller chercher des joueurs qui ont fonctionné en Ligue 1. Alors à quel prix, on va pas revenir sur le prix du transfert de Pagis, mais il est là et je trouve que c'est une bonne idée. Maintenant, il y a cette défense que je trouve un petit peu, tu sais, je suis un ancien défenseur, donc je m'attarde beaucoup toujours à ce département sur le terrain. Et c'est vrai que je trouve un peu surprenant d'avoir encore un Otavio titulaire. Le retour de Coppola est intéressant, mais c'est vrai que je m'attendais vraiment à un Paris FC, voilà, qui allait surdominer un Estac de 3 qui, n'oublions pas, et découvre aussi la Ligue 1 pour beaucoup de joueurs. Ils avaient un Adrien Monfray qui a 35 ans, qui a beaucoup de mal quand même à se retourner et à couvrir son dos. Et derrière, Sinayoko n'en a pas profité. Donc c'est vrai qu'il ne faut pas non plus tirer trop d'enseignements. C'est un premier match, c'est jamais facile. Tu sors d'une prépa qui est parfois un peu lourde. J'imagine que Rosenior, avec son jeu énergivore, doit demander à ses joueurs, justement pendant cette préparation, de beaucoup travailler. Donc ça peut arriver parfois sur les 2-3 premiers matchs, le temps de trouver tes automatismes, de ne pas forcément arriver à mettre en place un jeu qui est alléchant, entre guillemets. Ça a été le cas. Mais c'est là, et pour terminer, mon analyse par rapport à Rosenior, on l'a quitté du côté de Strasbourg, qui était l'entraîneur bankable entre guillemets de notre Ligue 1, qui allait chercher les équipes très haut, qui faisait vraiment un jeu luisant. Et là, tu vois, j'ai pas ressenti la touche Rosenior, donc je vais lui laisser du temps. Il va falloir que le Paris FC lui laisse du temps. C'est un projet à court terme, mais c'est sûr que je m'attendais un peu plus du Paris FC.
4: Au niveau individualité,
5: projet à moyen terme, tu veux
4: dire, terme, ouais.
5: Qu'est-ce que j'ai dit?
4: Dit à court terme,
5: moyen terme. Ouais. Pardon, oui, excusez-moi. Ouais.
4: Au niveau des individualités, moi, Pagis en numéro 10 comme ça, j'ai pas la vision pour l'instant.
5: On a vu, tu sais, Pierre Lesmélou dans l'after cet été, qui me disait même que parfois il descendait peut-être encore un peu plus bas.
4: Au milieu de terrain, mais je le voyais peut-être un peu plus bas dans un 4-3-3. Là, c'était vraiment un 4-2-3-1 où il était beaucoup plus proche de Sinayoko. Il n'a pas été en réussite. En plus, il sera un peu blessé. Ouais, et moi, je pense qu'au poste de numéro 10, entre Kebal et lui, il va falloir faire un choix. Et moi, je reste persuadé qu'un 4-3-3 serait plus judicieux avec un Zabi ou avec un Maxime Lopez. Parce que même le système en 4-2-3-1, alors encore une fois, il n'y a pas d'avis tranché. C'est que des petites tendances de ce que j'ai vu ce soir. Mais un joueur que j'aime beaucoup, moi, c'est Matondo, que je vois très très fort ce soir. Il n'a pas été
5: moyen,
4: il a pas été extraordinaire. J'ai trouvé un peu emprunté. Et moi, je pense que quand ils avaient eu notamment Mounetsi, qui était ce joueur qui pouvait faire l'escalier, mais qui n'avait pas besoin de prendre le ballon aussi souvent qu'un Pablo Pagis ou qu'un Ilan Kebal, mais qui pouvait se projeter énormément et qui, dans le compas physique, était très important, je préférais cette configuration sur le terrain du Paris FC. Donc à voir. De toute façon, maintenant, il faut laisser du temps. Mais ce soir, ça n'a pas été un grand match. Hein. Même Zabi, je pensais qu'il allait le faire rentrer plus dans un milieu à 3. Et finalement, il était limite 19 et demi Zabi sur la fin de match. Il a profité plus de son profil athlétique. Alors que Zabi, il faut pas être caricatural. Et c'est un joueur qui, avec le ballon, a des grosses qualités. Donc à voir. On sent que c'est encore en chantier et qu'il va falloir un peu de temps pour avoir la meilleure version du PFC.
5: Et est-ce qu'on sait si le mercato du Paris FC est terminé?
4: A priori, oui. Ouais,
5: il va falloir s'habituer à ce 11 de départ alors. 0-0 entre Troyes et le PFC, 0-0 entre Nice et Lorient, la victoire de Lyon 2-0 à Toulouse, 2 partout entre Le Mans et Brest, Lens a battu Auxerre 5-2 hier, Marseille avait dominé Strasbourg 4-0. Le programme des matchs de demain, Angers-Lille à 15h à vivre sur RMC, Le Havre-Monaco 17h15 à vivre là aussi sur RMC, et Rennes-Paris-Saint-Germain ce sera à 20h45. Les suites justement de l'inversion de ce match qui aura donc finalement lieu au Roazhon Park. Hier, on en a parlé dans l'after, le directeur général breton Arnaud Pouille mettait la pression sur la commission des compétitions pour que et le match retour et le match aller prévu début mars à Rennes, le match retour se joue bien en Bretagne. Le PSG évidemment, on l'entend pas de cette oreille. Écoutez ce qu'a dit aujourd'hui en conférence de presse le manager parisien Luis Enrique.
17: C'est clair, nous aimons jouer au football offensif, chercher à jouer de manière attractive et amusante pour nos supporters. Tu as besoin d'un terrain dans les meilleures conditions. Ça, c'est ce qui s'est passé normalement au Parc des Princes, mais ce n'est pas la condition aujourd'hui. Mais c'est clair que quand tu commences une compétition, il y a un principe très important, que c'est d'égalité pour toutes les équipes. Et ce n'est pas possible de jouer une compétition quand tu joues contre les mêmes adversaires à l'extérieur les deux matchs ou à la maison les deux matchs. Il faut jouer contre toutes les équipes. Un match à l'extérieur et un match au domicile. C'est ça que je pense.
5: Voilà, Luis Enrique donc il milite pour que le PSG joue le match qui était prévu à Rennes début mars au Parc des Princes, qu'on inverse donc cette rencontre, oui. Alors que le règlement stipule que ça ne se passe qu'en cas de circonstances exceptionnelles et que Rennes a déjà dépanné le PSG en bien organisant sûr. Le match. Bien tu es d'accord sûr. Avec
18: oui,
5: Luis Enrique?
18: Oui, moi ce que je comprends pas, non, je suis pas d'accord avec Luis Enrique. Ce que je comprends pas, c'est comment la Ligue a pu valider ce match sans statuer ce qui allait se passer sur le match retour. Moi, je trouve ça scandaleux. Donc aujourd'hui, l'imbroglio, il est tel quel que Rennes a accepté. Ils se retrouvent lésés parce qu'ils vont devoir inverser le match retour et aller jouer au Parc des Princes, c'est pas leur problème. Ils les ont dépannés. Et Kevin Diaz, on en a parlé il y a 2-3 jours, il a dit quelque chose de très juste, c'est que finalement, ça laisse à Rennes 3 ou 4 jours pour pouvoir organiser un match qui est censé être un peu l'événement de la saison quand tu t'appelles le Stade Rennais. Donc c'est pas normal et je comprends même pas. Au début, moi je m'étais positionné en disant que je trouvais que c'était petits joueurs de la part du Paris Saint-Germain s'ils allaient demander le match retour chez eux. J'y croyais pas. Bah finalement c'est le cas. C'est quand même surprenant de la part d'une institution comme le Paris Saint-Germain.
4: Moi ce que je comprends pas, on l'a dit hier, il y a un moment soit le match est reporté. D'accord.
5: Soit perdu et sur tapis.
4: Non. Enfin, moi, pour moi, soit le match, soit le match est reporté parce que le Paris Saint-Germain estime qu'ils ne veulent pas donner le match, deux matchs au Stade Rennais à la maison et le PSG est dans son droit là-dessus. Encore une fois, soit s'ils veulent le jouer, le Stade Rennais garde sa date au Roazhon Park sur le match retour. Et comme vient de le dire Maxime, je comprends pas comment en fait tu statues pas avant dimanche.
18: Je crois qu'ils ont pareil au plus pressé.
4: On aura oui, d'accord, ok. Mais à ce moment-là, en fait, ça ouvre en fait le champ des possibles. Ouais. Non, non, nous on voulait ci, puis nous on voulait ça, et puis nous on voulait ça. Non, c'est qu'en fait, à un moment, si le Paris Saint-Germain n'est pas d'accord, si Luis Enrique n'est pas d'accord avec le fait de jouer deux fois à l'extérieur, eh ben, on joue pas ce match-là. Ce match-là, on le reporte. Et c'est pas très très grave s'il y a pas PSG Rennes demain soir.
18: Et puis attends, mais il y a pas d'autres stades. Alors j'avais compris que le stade de France c'était pas
19: stade
18: possible.
19: Stade de France, j'en vois Charles Tino.
4: Non, non, ça c'est pas possible.
18: Ou ailleurs,
4: non, mais ça c'est pas possible. Parce que tu connais du PSG aussi. Il y a un moment, tu
18: c'est toi qui n'es pas.
4: Tu vas jouer au stade de Porte de Montreuil. Et puis
18: mais c'était pas en mesure d'en recevoir.
4: Mais non, tu reportes. Sinon, si tu veux jouer le match, bah tu joues deux fois. Parce que je peux comprendre aussi le PSG qui ne veut pas jouer deux fois à Rennes. Mais à ce moment-là, le match est reporté.
3: Réponse dans les prochains jours. Donc pour savoir où se jouera le Rennes-PSG de début mars. Un mot de Ligue 2, Walid, Maxime et tous ceux qui nous écoutent dans l'after, parce que Saint-Etienne a donc gagné son troisième match cette saison. Les Verts sont leaders de Ligue 2 avec 9 points, 3 victoires en 3 matchs avec leur nouvel entraîneur Yann Castro. Donc, et c'est le scénario complètement inverse à Nantes qui avait perdu ses deux premiers matchs cette saison en Ligue 2 et qui a sombré aujourd'hui contre Rodez. Défaite 5-2 à la maison à la Beaujoire. Écoutez la réaction de Michel Darzacarian, en colère et désabusé après cette nouvelle défaite.
20: Grande déception, j'ai honte, surtout sur la deuxième mi-temps. Comment on peut abandonner ce qu'on a fait en première mi-temps? Je suis passé au terrain, c'est un désastre. Il faut avoir faim d'avoir envie d'aller marquer des buts. On peut faire des erreurs. Moi j'étais joueur, j'ai fait des erreurs aussi. Mais abandonner et pas se battre ensemble, c'est mental. Et si je me fais renvoyer, j'irai à la retraite. Hein. Si on n'est pas content de mon travail, ben, on me renvoie et basta. Je dirai les choses en face aussi. Hein. Pas que à ma direction. Hein. À ma reprise, les joueurs, il faut qu'ils se bougent le cul aussi. Hein. Vous avez vu aujourd'hui. De la bonne agressivité, il n'y en a pas. De la mauvaise agressivité, il n'y en a pas. Il n'y a rien. Et tu ne peux pas gagner un match.
3: Dépité Darzacarian, c'est quand même lunaire comme sortie.
4: Alors
3: c'est la fin.
4: Alors Beansport, il dit qu'il ne parlerait pas des joueurs.
18: Ah ouais,
4: il dit en zone mixte Beansport, il est sonné, et il parle pas.
18: Parce
4: il
18: était tellement en colère,
4: vaut mieux pas que je.
3: Ou alors entre-temps il a une discussion avec Franck Kita.
18: Mais quand tu te positionnes comme ça contre tes joueurs après trois journées, je peux te dire qu'honnêtement j'avais qualifié l'Olympique de Marseille de Meppetcho. Excusez-moi messieurs, j'enlève ce titre là, je le mets au FC Nantes parce que ça a l'air d'être un bordel phénoménal.
4: Mais sincèrement déjà entre ce qui se passe médiatiquement cette semaine avec le retour possible d'Antoine Comboiré après deux journées, là les mecs ils perdent 5-2 contre Rodez, ils mènent deux fois au score, c'est clownesque en fait. On en a déjà parlé l'année dernière avec Nantes, mais quand tu reprends Darzacarian, alors que Darzacarian déjà à Caen ça a été très très compliqué l'année dernière, quand ils ont voulu faire une mission sauvetage, il y a un moment il y a des coachs, c'est terminé, quoi, c'est fini, c'est la date de péremption, c'est fini quoi. Il y a un moment ça a été des coachs fiables, ils ont réussi à faire des belles choses, mais aujourd'hui ça fonctionne plus. Et mettre Darzacarian à Nantes avec un fonctionnement qui est terrible, c'est voilà, aujourd'hui on n'est pas surpris en fait, on tombe pas de notre chaise quand on voit les résultats nantais et l'ambiance qu'il y a autour de Nantes. Et j'ai une grosse pensée pour les supporters, ce que vivent les supporters, c'est qu'est-ce que tu veux dire, c'est dingue.
3: Il faut vite trouver une solution. En tout cas à Nantes, je voulais donner deux informations encore. D'abord, la finale du CECI Foot Championnat d'Europe, ce sera demain à 18h à vivre sur RMC France-Angleterre. Et puis une dernière info Mercato, il nous reste quelques secondes, Léon Goretzka a trouvé son nouveau club. Le milieu de terrain allemand qui était en fin de contrat avec le Bayern Munich va s'engager avec Aston Villa. Voilà, donc il va s'engager en première ligue.
4: Tu sais que moi je suis un grand fan de Frédéric Villeroux.
3: Ah oui, celui qui a marqué le but de la qualif en finale.
4: C'est le meilleur buteur de ces 6 foot. Ah il met des buts. Pour moi, il voit.
18: Ouais.
4: Non mais c'est que si non mais
18: il est
4: la qualité, c'est vraiment technique, le rapport au ballon. Je sais pas, mais parce que moi je suis friand des petits highlights sur les réseaux sociaux des matchs de CECI Foot et aller regarder, mais je vous le dis sincèrement, Frédéric Villeroux est un crack.
3: Et on suivra demain, ce sera à 18h, la finale de l'Euro de CECI Foot. Merci Walid, merci Max, merci à tous. L'after revient demain soir. Ciao.
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3: Bonsoir, bienvenue dans l'église aujourd'hui, ce soir, dans notre émission, l'émission religieuse qui passe tous les samedis soirs après l'after et qui est proposée par le diocèse de Monaco. Nous allons parler à tous ceux et celles parmi vous qui doutent, qui pensent de ne pas pouvoir avoir la foi en Jésus-Christ, qui croient que la foi

0: Mais pourquoi Fred est là? Parce que il est aussi un auteur et son dernier livre s'appelle C'est ça la foi. Il est paru chez Fayard. Voici la couverture. Ce livre est quelque chose de très intime, très intense aussi, qui prend aux tripes et qui a été écrit, je pense, avec les tripes.
1: Oui, totalement, parce que quand on parle ouvertement de sa foi, on ne peut parler qu'avec les tripes, qu'avec le cœur. On ne peut être qu'authentique. Et c'est aussi l'une de mes caractéristiques quand je fais de la radio, c'est que je suis brut de décoffrage, comme on dit. C'est-à-dire que je dis tel que je le sens, et ma foi est quelque chose que j'exprime naturellement, quand j'étais un simple journaliste qui faisait des reportages. Là, je parlais pas de ma foi, je faisais mon travail de reporter. Mais depuis maintenant quelques années que je suis un chroniqueur, comme on dit, et que j'ai ma propre émission, on me demande de me donner mon opinion. Mon opinion, souvent, se forge à la lumière de l'Évangile. Et je reconnais et je revendique ma pratique religieuse d'être un catholique pratiquant, français, catholique pratiquant, qui est passé par toutes les étapes que justement peut passer un catholique en France, quoi. Donc ce livre, il est finalement la conséquence de ma prise de position en tant que catholique dans mon métier de journaliste.
0: Vous êtes devenu catholique avec le baptême, donc oui. Votre foi a commencé comme une bonne partie de nos auditeurs, avec le baptême bébé, enfant, et après par contre il y a eu une perte. Et après, il y a eu aussi un message que vous est arrivé justement via une radio.
1: Oui, alors en fait, ce qui se passe, c'est que la foi, et d'ailleurs dans le livre, je consacre un chapitre au doute, qui s'appelle « La beauté du doute ». Tous les vrais croyants savent qu'ils passent par ce qu'on appelle les nuits de la foi. Mmh. Où la foi, alors je n'ai jamais cessé de croire, mais il y a eu des moments où je n'étais plus un catholique pratiquant. Où ma vie n'était pas dirigée par le message du Christ. Donc, mais ça, Mère Teresa a eu des doutes, hein. Donc,
0: ils ont duré pendant 40 ans.
1: Voilà. Donc, c'est normal d'avoir des doutes. Je n'ai jamais renié ma condition de catholique, mais on va dire que par moments, elle a été moins importante et moins intense qu'elle l'a été au début de la vie et aujourd'hui, j'ai 55 ans. Ça fait quand même un petit moment, ça fait une quinzaine d'années où là j'ai eu un vrai retour de flamme de la foi. En fait, j'ai été élevé dans la religion catholique, mais je veux dire culturellement, mais surtout culturellement. C'est-à-dire, moi je viens d'un petit village du Pas-de-Calais, une famille modeste.
0: Avec l'église au milieu du village.
1: J'étais à l'école de la République et j'allais au cathé, j'étais enfant de chœur. Vous êtes communion, enfin c'était normal quoi.
0: Vous lisez souvent à la messe.
1: Parce que j'avais déjà une belle voix.
0: Parce que vous.
1: J'avais une belle voix, je lisais bien, donc tout rapidement.
0: À l'église de Saint-Léger, n'est-ce pas?
1: À Mercatel, dans mon petit village.
0: Exactement.
1: Un dimanche c'était moi, un dimanche c'était ma grande amie qui est toujours mon amie.
0: Et
1: Corinne.
0: Ça vous arrive encore de lire à la messe?
1: Oui,
0: à Mercatel.
1: À Mercatel, non, malheureusement, parce qu'il n'y a plus de messe. Il y a des messes tous les six semaines.
0: Une messe à Mercatel.
1: Mais oui, mais c'est donc, et comme j'habite à Paris aujourd'hui, je vivais en Espagne, mais j'habite à Paris. Mais ça m'arrivait par exemple de lire à Lourdes. Dans un pèlerinage, j'ai eu l'occasion de lire à Lourdes et ça m'a tout de suite fait des beaux souvenirs, des frissons parce que ça m'a ramené à mon enfance. Et en fait, le truc, c'est que j'ai perdu mon père à 13 ans. Et là, j'ai passé deux ans très très compliqués. Ma mère allait très mal, ma sœur allait très mal. Moi, j'avais 13 ans, ma mère est veuve à 37 ans. Mon père avait 37 ans qu'il est mort. Ma sœur qui a vu mon père mourir avait 10 ans. Moi, j'avais 13 ans. Et voilà, j'étais un très bon élève et là, je sais plus, je fais 25 fautes dans mes dictées. Enfin, voilà, une sorte de blocage.
0: Une réaction aussi.
1: Réaction à tout ça. Et on était une famille engloutie dans le deuil et on ne sortait pas de ça. Et à un moment, je raconte dans l'avant-propos, j'étais intéressé par la Ouija, c'est-à-dire par les sciences occultes et de communiquer avec les morts, avec mon père à travers ça. Et un jour, très très tôt, je me réveille dans mon lit de jeune adolescent. Instinctivement, j'étais un fou de radio depuis tout petit. J'allume la radio. Et là, il y avait une émission dans une radio concurrente, parce que dans le Nord, il n'y avait pas RMC. Il y avait RTL, la grande radio du Nord.
0: À l'époque.
1: À l'époque, c'était RTL. Il y avait une émission qui s'appelait Un chrétien vous parle. Et c'était un prêtre qui s'appelait Pierre Calimet, qui commence à parler. Et en fait, il me parlait à moi en me disant méfiez-vous de ça. C'est le diable qui se cache.
0: C'est pratique occulte.
1: C'est le diable qui se cache, qui se fait passer pour vos morts. Et j'ai entendu ça, je l'ai pris pour un message pour moi. Et je pense que c'est un message qui m'était destiné.
0: D'ailleurs, on en a parlé justement dans l'épisode de

0: la semaine passée sur RMC, de ceux qui essayent peut-être pendant la période d'Halloween de parler avec les morts, comme le disait ce prêtre.
1: Suite à cette message du prêtre, et puis est arrivé quelques mois plus tard la délivrance, c'est-à-dire j'ai vu Dieu, j'ai vu la main et l'avant-bras de Dieu. Et qui m'a sorti.
0: Et quand vous dites ça, vous l'écrivez, donc vous le dites publiquement, on vous prend pour un illuminé ou pour le cateau de service un peu bisounours
1: Ben un peu tout, mais ils prennent pour Fred, parce que Fred, comme il en parle naturellement, ça passe, quoi. Voilà, donc il est écrit dans l'Évangile, heureux ceux qui croient sans avoir vu. Alors moi, j'ai pas de mérite, j'ai vu. Alors j'ai pas vu tout Dieu, j'ai vu sa main et son avant-bras lumineux et qui me tirait du précipice, en fait. Et ça a été un changement radical.
0: Et cette traction, vous la sentez encore des fois ?
1: Oui. En fait, j'ai le souvenir de ce moment. Quand je suis dans les moments difficiles, je sais que
0: suffit.
1: Le souvenir suffit, en fait. Ouais, après, Dieu, je lui parle tout le temps depuis toujours, quoi. Mais la présence de Dieu, je la ressens. Mais là, je l'ai vu physiquement. Enfin, je l'ai vu, en fait. Je l'ai vu.
0: Vous parlez d'ailleurs, pour parler de Dieu, parler avec Dieu, de votre prière préférée, c'est le credo.
1: Totalement.
0: Qui est d'ailleurs une prière un peu importante, un peu sérieuse, solide, ouais. Parce qu'on dit, bon, on fait la liste de courses, de noms, je me mets dedans aussi, des noms, des points de notre foi, dans le Dieu créateur, dans le Fils qui a subi la passion et qui est mort et qui a ressuscité, l'Esprit Saint, la résurrection des morts, etc.
1: C'est la checklist du pilote d'avion.
0: C'est ça.
1: C'est-à-dire que le chrétien, il a ses trucs. Et moi, j'aime bien. Alors, j'aime beaucoup Notre Père, hein, parce que c'est la prière fondatrice. Hein,
0: qui est de l'Évangile, d'ailleurs, parce que.
1: Oui, bien sûr. Oui.
0: Un morceau d'Évangile.
1: Ben, c'est la seule prière qui est dans l'Évangile.
0: Exactement.
1: Voilà. J'aime beaucoup l'Ave Maria, bien entendu. Ouais. Mais c'est vrai que le Je crois en Dieu, j'aime beaucoup, c'est quand il dit.
0: C'est officiel.
1: Je crois en l'Esprit Saint, en la Sainte Église catholique, à la communion des saints, à la rémission des péchés, à la vie éternelle.
0: C'est un acte volontaire, comment
1: dire. Voilà, c'est se réaffirmer les choses, quoi. Voilà. Donc, et je pense que quand on est dans des moments de doute, voilà, il y a un moment où on se dit où est Dieu, etc.
0: Mais en quoi je crois,
1: voilà, je crois en des choses qui sont claires, nettes et précises, quoi. Donc j'aime cette réaffirmation de ma foi à travers le credo.
0: Il faut, comment dire, se resituer avec le credo. Donc on peut utiliser cette prière qu'on dit tous les dimanches après l'homélie, justement.
1: J'aime bien la dire et j'aime bien quand elle est dite à la messe, en latin aussi, credo in unum Deum. Credo in unum Deum. Et en fait, j'aime bien quand elle est en collective.
0: Oui.
1: Parce que c'est tout un peuple qui dit « je crois
0: ».
1: Et en fait, c'est tout un peuple, et on ne dit pas « nous croyons ».
0: Et vous préférez la version des apôtres ?
1: Moi, ce que j'aime, c'est le symbole des apôtres.
0: Le symbole voilà. Oui, parce que le credo, on l'appelle aussi symbole.
1: Voilà. Le symbole des apôtres, le classique, en fait. Mais en fait, pour moi, ma chrétienté, elle est tellement liée à mon enfance que je crois et même mes chants préférés, ce sont ceux de les cantiques de mon enfance.
0: Et d'ailleurs, vous avez repris une parole de Saint Augustin qui disait que chanter, c'est prier deux fois.
1: Ça, mais pour moi, c'est tellement essentiel. Et je fais un chapitre dans ce livre, c'est ça la foi, sur le fait de prier, de chanter, en fait.
0: Vous l'entendez, cette musique? Pas vraiment? Vous la reconnaissez? Une version un peu jazz. Qu'est-ce que c'est?
1: Ah, c'est l'américain. Les mains ouvertes. Mais c'est un américain. En toi, c'est le Seigneur, pour t'offrir le monde. C'est John Littleton.
0: Exactement.
1: Bravo. Les mains ouvertes devant toi, Seigneur. En fait, c'est quand mon grand-père maternel, qui était très très important pour moi, est décédé, c'est moi qui ai choisi les cantiques, en fait, pour l'enterrement, pour la messe des funérailles, et j'avais choisi ce cantique parce que il était plein d'espérance, et le prêtre qui était aussi mon ami, hein, qui s'appelait le père Claude, pendant son sermon a dit: Fred a choisi les mains ouvertes devant toi, Seigneur. J'étais dans la peine, parce que mon papy, je l'aimais beaucoup, beaucoup. C'était un vieux monsieur, mais c'était mon papy. Et j'ai passé beaucoup, beaucoup de temps avec lui, parce que j'étais élevé avec lui, hein, de toute façon. Donc, que j'avais la peine, mais j'avais les mains ouvertes devant le Seigneur, en fait.
0: C'était une offre pour accompagner votre
2: oui,
0: papy.
2: Oui, et dire encore, Seigneur, tu m'as pris mon papy, mais je suis avec toi, quoi. Voilà.
0: Et vous avez aussi donné une clé pratique pour ceux qui, je disais en début de cette émission, ont peur de se sentir trop petit pour avoir la foi en Jésus-Christ. Vous disiez que, bon, on peut prier très simplement parce qu'il y a le chapelet, les credos, des prières très longues, etc. Ils ne sont pas superflus. Ça va, ça, c'est très bien, etc. Mais on peut tout simplement faire comme cet enfant d'Espagne que vous avez rencontré, qui allumait une petite bougie. Et déjà, une bougie dans une église, c'est une prière.
2: C'est une prière, voilà. Parfois, on n'a pas les mots. Et en fait, les voix de Dieu sont multiples. Dieu est à l'écoute de tout. Et parfois, ce n'est pas forcément les mots. Et Dieu est aussi à l'écoute des gestes. Je dis, parce que je fais un chapitre aussi dans ce livre, c'est à la fois sur ces petits gestes, en fait, parce que, qui font que la lumière, en fait, allumer une bougie, c'est, pour moi, j'adore ça. J'allume les bougies tout le temps.
0: Oui.
2: Et je pense à quelqu'un pour qui est cette bougie ou cette petite, ce petit
0: cierge. C'est pas un geste anodin.
2: C'est pas anodin du tout. Ouais. Et c'est parfois, et je dis dans le livre, c'est aussi pour permettre de prier aux gens qui ne savent plus prier ou qui ne savent pas prier.
0: Ouais, c'est voilà. Une intercession.
2: C'est une intercession. Et voilà. Et Dieu est sensible à tous les gestes, en fait. Et donc, alors moi, je chante, j'ai plein de cantiques en tête, j'ai plein de prières, etc. Mais parfois, là, une petite bougie, ça suffit. C'est vraiment quelque chose qui, une petite lumière allumée.
0: Oui,
2: ça suffit. Dieu, c'est aussi puissant que 50 prières d'un coup, quoi. Non, Dieu est sensible à tous les.
0: Qui parlait d'ailleurs de la pensée de. Enfin, le simple effet de penser à Dieu, c'est déjà prier.
2: C'est le curé d'Ars, Jean-Marie Vianney.
0: Que vous mentionnez justement.
2: Je sais, qui dit penser à Dieu, c'est déjà prier. Ouais. Je ne connaissais pas cette phrase, je l'ai trouvée dans mes recherches pour l'écriture de son livre, même si je vais reconnaître, c'est pas un livre de théologie.
0: Non.
2: C'est un témoignage d'un chrétien.
0: Je disais, c'est la foi.
2: Voilà, la foi classique, en fait, ouais. Mais de quelqu'un qui s'assume comme chrétien. Mais. Bien sûr, j'ai fait quelques petites recherches, j'ai vérifié des choses, mais la plupart des choses, ce sont mes souvenirs et ce que j'ai appris, moi, comme tout à chacun. C'est-à-dire, il faut pas s'attendre à un livre de théologie. Et je ne voulais pas que ce soit un livre de théologie, parce que je ne suis pas qualifié.
0: Comme cette émission, c'est pas une émission de théologie.
2: Voilà, je dis petit pèlerin à la feuille de papier. Je suis un simple pèlerin et je ne prétends pas être autre chose qu'un simple pèlerin qui a, lui, une chose, c'est qu'il fait de la radio. C'est qu'il a l'habitude de communiquer et qu'il sait à peu près écrire pas mal de français.
0: Donc,
2: et en fait, ce don que m'a fait Dieu de pouvoir communiquer avec les autres, ben je le mets au service de la foi.
0: Et vous avez peut-être ce don aussi parce que quelqu'un vous l'a retrouvé, par exemple un ami dans le ciel que vous invoquez assez souvent et qui retrouve les choses souvent.
2: Ah, mais là, c'est... Là, c'est.
0: Je l'ai appris.
2: Enfin,
0: je l'ai appris, je savais, mais.
2: Et puis c'est un italien. Ah non, alors, c'est un portugais.
0: Attention,
2: c'est
0: d'ailleurs, portugais. On passe un coucou à nos amis portugais.
2: Portugais, bien entendu.
0: On l'appelle Saint-Antoine de Padoue, mais en réalité, il est de Lisbonne.
2: Il est de Lisbonne.
0: Voilà.
2: C'est Saint-Antoine de Padoue. Là, mais c'est le saint préféré de la famille. Et là, c'est vraiment un truc, parce que ma sœur, qui est pas très pratiquante, qui est croyante, mais bon, avoir vu mourir son père à 10 ans, et comme ma mère, elle se sent un peu fâchée avec Dieu.
0: Ouais.
2: Donc je suis là, moi, pour je suis celui qui prie pour tout le monde et dans la famille. Et en fait, mais dès qu'elle est quelque part et qu'elle est en vacances, il y a une église, et ben elle rentre dans l'église et elle va mettre une petite bougie, un petit cierge à Saint-Antoine de Padoue. Elle me fait la photo, elle l'envoie. Et moi, pareil, moi, je prie Saint-Antoine de Padoue. Je mets une bougie 3 fois par semaine à peu près. Quand je vais faire ma balade du côté des Invalides, je vais à l'église Saint-François-Xavier, je vais prier et je vais voir Saint-Antoine de Padoue. Je dis bonjour mon bon Saint-Antoine et puis je mets une petite bougie, je fais mes prières.
0: Alors il faut expliquer quand même à nos auditeurs que souvent, il est invoqué ce saint pour retrouver des objets perdus ou bien trouver un travail, trouver l'âme sœur, trouver une maison, trouver, je sais pas.
2: Fernando Martins de Bouliouche.
0: Exact.
2: C'est comme ça, c'est son vrai nom
0: de naissance, de baptême.
2: Et en fait, Saint-Antoine de Padoue, mais là encore, c'est l'enfance.
0: Oui.
2: C'est ma grand-mère. C'est-à-dire, la première fois, je sais pas, 3-4 ans, et j'avais perdu, je sais pas quoi, une gomme ou un crayon de couleur. Et elle m'a dit, mais faut dire, s'il te plaît, Saint-Antoine de Padoue, tu dis à notre père un jour, Sainte-Marie, et tu retrouves. Et ça marche.
0: Oui, c'est vrai. Moi,
2: ça marche.
0: J'ai eu la preuve aussi il y a quelques jours. Je peux le garantir.
2: Voilà. Et ça marche. Mais en fait, et Saint-Antoine, alors après, bien sûr, je demande des choses beaucoup plus importantes. C'est pas de la magie. Je demande beaucoup parce qu'il intercède. Et Saint-Antoine de Padoue est vraiment, j'y crois parce que c'est tellement ma grand-mère et à qui est dédié ce livre. Ma grand-mère qui était une pauvre petite paysanne, à peine lettrée, qui ne parlait pas le français.
3: Avec une grande foi.
2: Qui est une grande foi, mais qui parlait très mal le français. Ma grand-mère, c'est une ch'ti. Donc, elle parlait le patois ch'ti, ce qu'on appelle le picard, parce qu'on est du Pas-de-Calais. Et elle avait une voix immense qui n'était pas une foi intellectuelle. Ma grand-mère ne savait pas ce qu'elle disait. Elle restait déprimée sans comprendre.
3: La foi simple, de la piété populaire aussi.
2: Mais elle était bien plus meilleure chrétienne que moi. Mais moi, j'ai fait des études, je peux analyser les textes, etc. Mais elle, c'était du brut de décoffrage de sa foi. Et ce livre est dédié à mamie Empoisse, parce que elle s'appelait Françoise et on l'appelait mamie Empoisse. Parce que quand j'étais petit, j'étais le premier petit enfant. Et j'avais du mal à dire Françoise, donc je disais Empoisse, S-R-S-C. Et je dois dire, Mathéo, qu'aujourd'hui, Dieu m'ait donné la capacité de dédier un livre dans une grande maison d'édition comme Fayard à mamie Empoisse. Le décalage est tellement immense d'où elle vient, mais c'est la gloire des petits, c'est Dieu en fait. Dieu m'a donné à moi la capacité intellectuelle et professionnelle de dédier un livre à une petite paysanne morte en 2007. Donc, voilà. Et ça, c'est la magie de la foi, en fait.
3: C'est la preuve de deux choses. La première, que même les petits ne sont pas petits aux yeux de Dieu.
2: Non.
3: Ça, chacun de nous a une valeur inestimable aux yeux de Dieu et il nous aime. Donc,
2: ça, oui.
3: Voilà. Et puis, la foi toute simple vous a supporté, vous a été peut-être un peu comme un tuteur pour une plante de tomates et voilà, ça vous a amené loin.
2: Oui, et puis après je pense que ce livre c'est aussi une manière de dire merci. Enfin, je pense que tout chrétien a un devoir de pèlerin. Oui. Alors chacun le fait comme il peut.
3: Oui.
2: Moi, j'écris bien. J'ai des contacts. Je peux faire un livre dans un grand je suis biographe de Zidane. J'ai vendu plein de livres, donc je peux faire des livres d'autres livres. Et en plus, ce qui est merveilleux, c'est que je le reconnais, je le dis pour la première fois ici, c'est que ce n'est pas mon idée, ce livre. C'est l'idée de Lise Boel, la PDG de Fayard. J'étais allé la voir avec un projet d'un nouveau roman, parce que j'ai écrit déjà un roman. Et elle m'a regardé, elle m'a dit, alors j'ai une bonne nouvelle, une mauvaise nouvelle. La mauvaise nouvelle, c'est qu'on va pas faire le roman tout de suite. On va faire un livre qui va s'appeler C'est ça la foi. C'est-à-dire que c'est une immense éditrice qui est allée chercher en moi ce que je ne voyais pas. Elle m'a dit, vous êtes, à l'époque on se voyait, maintenant on se tutoie. Elle m'a dit, vous êtes le seul dans les médias français à affirmer clairement votre foi. Et elle m'a dit, ça, vous devez la témoigner. Et au bout de 10 secondes, j'avais 10 chapitres dans ma tête. J'arrive chez moi, j'en avais 20. Le lendemain matin, j'avais les 40 chapitres qui font ce livre, en fait. C'était devenu une évidence.
3: Vous pensez que ce livre peut devenir un acte d'évangélisation aussi?
2: Toujours peur de ce mot en France, parce qu'on pense tout de suite au prosélytisme. Mais chaque chrétien doit évangéliser
0: sa foi. Donc,
2: oui, parce qu'il est simple.
3: Ouais.
2: Parce que c'est une langue que j'espère belle, mais qui est une langue très accessible, en fait. Ce sont 4 petits chapitres de 5000 signes, de 5000 caractères, ce qui fait c'est des chapitres de 4 pages, en fait. Et en fait, on peut le grignoter à n'importe quoi. On l'ouvre et on lit ce qu'on a, en fait. Il n'y a pas de sens, en fait.
3: C'est très immédiat, je peux le garantir. Vous avez vu, j'ai pris mes notes, etc. Mais c'est un bon compagnon aussi des routes, dans le sens que si on se lance dans un pèlerinage, par exemple, ou dans notre pèlerinage quotidien, quand on va au travail et si on prend des transports en commun,
2: on lit un petit chapitre et puis on réfléchit, voilà.
3: Et peut-être ça peut donner envie de prendre la lecture du jour après, l'évangile du jour,
2: sûr,
3: etc., et de compléter. Et dans ce livre, d'ailleurs, vous ne cachez pas aussi votre déception vis-à-vis de certaines figures de l'Église. On découvre. On lit aussi que même des prêtres peuvent être des CONS.
2: Alors, ça m'a fait bizarre d'écrire ça, mais oui, il y a des prêtres qui se sont mal conduits, on le sait. Alors, moi, je n'ai pas été victime de pédophilie, pas du tout, hein. Je n'avais jamais été témoin de ça.
3: Absolument.
2: Sauf que le premier prêtre, il ne m'aimait pas. Le père Michel, dans mon village, était très apprécié. Mais moi, il ne m'aimait pas. Il m'avait pris en grippe, comme on dit. Et il ne voulait pas de moi comme enfant de cœur. Et ça, je l'ai appris des années plus tard. Il me parlait mal et il ne voulait pas. Alors que c'était ma famille, c'était normal que je sois enfant de cœur.
3: C'est ma tante
2: qui lui a dit, vous ne pouvez pas faire ça à notre famille. Il faut que Fred soit enfant de cœur et tout. Et après, il est mort quelques mois avant mon père. Et après, est arrivé le père Claude, qui venait du bassin minier du Pas-de-Calais. Et là, c'est devenu mon grand ami. J'avais 14 ans. Et rapidement, il m'a dit qu'il fallait qu'on se tutoie. Je ne savais pas qu'on pouvait tutoyer un prêtre.
3: Oui.
2: Donc on s'est tutoyé, c'était mon ami. Et puis j'ai commencé. Il m'a fait demander de faire des lectures. Et puis je faisais des retraites de communion avec lui. J'étais membre du comité paroissial de mon village, alors qu'il y avait que des gens d'un certain âge.
3: Oui.
2: Moi, je venais voir 18 ans. Il m'a demandé d'être voilà. Donc et après j'ai rencontré des prêtres absolument extraordinaires. Et toute ma vie a fait. C'était mal parti. Et je me suis dit, mais finalement. Est-ce que dans un livre sur la foi, on a le droit de dire qu'un prêtre n'est pas quelqu'un de bien? Oui, parce qu'il y a des prêtres qui ne sont pas bien. Voilà, je dis simplement, il m'aime pas. Voilà, et c'est bizarre quand t'es enfant, me dégoûter de l'Église, mais non, ça n'a pas. Ma foi était plus forte que ça. Et puis j'ai rencontré le père Jean-Jacques à Madrid quand j'ai fait ma confirmation assez tard. J'ai fait ça à 40 ans quand j'ai eu mon retour de flamme religieux. J'avais besoin de confirmer mon baptême, et c'est le père Jean-Jacques qui est décédé il y a 2 ans, et j'ai reçu un mail que je reproduis dans ce livre. Il était prêtre à Madrid, à Saint-Louis des Français à Madrid, et puis après il est parti à la retraite, et puis on échangeait régulièrement par email. Et un jour je reçois un mail envoyé à une dizaine de personnes qui était, si vous lisez cet email, c'est que je suis parti pour l'espérance qui m'a toujours animé. Bon, j'ai pleuré, mais j'étais heureux, quoi.
3: Ah ouais.
2: Et voilà, parce qu'au-delà de la mort, il m'écrivait encore, quoi. Et ça, c'était très beau. Après, il y a eu cette sœur incroyable que j'ai rencontrée à Madrid, sœur Ionel, qui était née juive
3: en Roumanie,
2: à Bucarest, qui à l'âge de 17 ans fuit les nazis avec ses parents parce qu'il y avait une rafle qui est arrivée. Elle passe par Constantinople, ils arrivent au Liban et ils arrivent à ce qu'on appelait à l'époque la Palestine, donc famille juive pratiquante. Elle a 17 ans et au moment où elle met le pied en Terre Sainte, elle décide de se convertir au catholicisme et de devenir religieuse. Et je l'ai rencontrée quand j'ai appris l'hébreu au centre d'études judéo-chrétiennes de Madrid, puisque j'ai été correspondant à Madrid pendant 29 ans, comme correspondant de presse, et j'ai appris l'hébreu là-bas, et elle était la directrice du centre, c'était une très vieille dame, et sa sœur était devenue la femme la plus riche d'Israël, et elle vivait dans la pauvreté la plus absolue.
3: Aux antipodes, vraiment.
2: Aux antipodes, et elle allait tous les ans, 15 jours chez sa sœur, et j'allais rencontrer sa sœur là-bas. C'était extraordinaire leur vie. Sa sœur, femme juive, milliardaire, et elle,
3: toute petite,
2: femme toute catholique, toute petite, venue et vivant dans la pauvreté la plus absolue. Et c'est une femme qui est morte il y a 2 ans, centenaire. Et je dis dans le livre, c'est normal, elle avait tant de bien à faire sur la terre.
3: Nous sommes vraiment au-delà de nos limites de temps, mais c'est tellement passionnant.
2: Merci beaucoup de lire
3: ce livre, de le lire avec vous en direct, dans le sens que on est enregistré, mais en direct avec
2: bien
3: vous
2: sûr,
3: ici.
2: Bien sûr.
3: Est-ce que vous pourriez utiliser les mots d'un pape pour vous adresser à ceux qui ont peur de croire?
2: C'est un chapitre de ce livre. C'est ça la foi. N'ayez pas peur.
3: Qui était que
2: le Jean-Paul II.
3: Et voilà.
2: N'ayez pas peur, c'est...
3: Non abbiate paura.
2: Et voilà, n'ayez pas peur. Et puis, depuis, il y a un autre pape, et je consacre un chapitre à ce fameux 8 mai 2025. Il y a un pape qui dit « Le mal ne l'emportera pas ». Et ça, pour moi, je pense que le mal ne l'emportera pas restera pour les chrétiens, dans l'histoire de la chrétienté, enfin de l'Église catholique, comme une phrase peut-être aussi forte et aussi importante que le « N'ayez pas peur » de Jean-Paul II.
3: Le Christ a déjà vaincu la mort et il va vaincre toutes nos peurs.
2: Bien sûr, bien sûr.
3: On peut terminer avec ces bons mots. Merci beaucoup,
2: Fred Hermel. Merci beaucoup, Mathéo.
3: Et moi, je vous rappelle, chers auditeurs, je suis un peu bouleversé ce soir, que vous pouvez retrouver cet épisode aussi sur l'application et sur le site de RMC. Vous pouvez retrouver Fred Hermel dans quelques heures sur RMC. Moi, je vous souhaite une bonne nuit et que Dieu vous bénisse. Ciao.
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11: C'est parti, c'est Kumara qui tout de suite va chercher Antoui qui allonge le jeu pour essayer de mettre la pression. Jean Gomez le centre. Et l'ouverture du score, David Gouiri. La première action fait mouche dans cette seconde période. Repositionné et resté dans l'axe cette fois-ci, Amine Gouiri. Et en une touche, il trempe Jorgensen qui ne peut rien. 0 pour l'Olympique de Marseille.
12: Gouiri qui s'élance face à Jorgensen. La frappe et le contre-pied. Il a ouvert son pied, Amine Gouiri, pour aller tromper Philippe Jorgensen qui était parti sur sa droite. Les Marseillais qui prennent les devants. 2-0.
11: Oh, voilà le troisième et il est signé. Kélian Atala pour l'Olympique de Marseille. Ça fait 3-0.
12: Le centre, la tête de Mopé. Hoybier, la reprise de volée. Et le but, Pierre-Emile Hoybier. La reprise de volée. Plat du pied puissant du milieu danois. C'est terminé. C'est terminé. Le score final 4-0. Le score est beau. Il permet Vélodrome de faire la fête. 4-0 pour Marseille.
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13: La victoire 4-0 de Marseille contre Strasbourg a ouvert hier soir le bal de la saison de Ligue 1 2026-2027. Une saison retransmise par un seul diffuseur, Ligue 1 Plus. C'est un événement pour nous tous et pour vous aussi, consommateurs de la Ligue 1. Un championnat quand même toujours en difficulté financière. On sait que plusieurs clubs ont battu des records de vente. 12 équipes sur 18 ont changé d'entraîneur à l'intersaison, alors que Paris ambitionne d'aller chercher un 14e titre de champion de France, le 6e d'affilée. Les GG, je vous pose la question ce matin. Question très simple qui nous rassemble tous.
14: Tu dis ça pour réaliser une question pas. Très simple.
13: Êtes-vous excité par cette nouvelle saison de Ligue 1, Pascal Duprat?
15: Oui.
13: Alizé Cornet?
16: Oui mais non.
13: Oui mais non. Frédéric Weiss?
14: Pas excité du tout.
13: Pas excité du
14: non,
13: tout.
14: J'ai quelques attentes, mais je suis pas vraiment excité, quoi.
13: Ah ouais, ça va, t'es là, t'es tranquille.
14: Voilà.
16: Ouais, mais il en faut beaucoup pour exciter Fred, quand même.
13: C'est peut-être constitutif de sa personnalité, tout à fait. On vous attend au 32-16 et sur WhatsApp au 06-12-424-424. Tiens, avant d'écouter le spécialiste football, le coach Duprat, peut-être allez vous chercher, vous d'abord, qui n'êtes pas des anciens footeux, tout ça. Alizé, toi, pourquoi, par exemple, tu dis pas forcément oui?
16: Alors déjà, j'ai dit oui parce qu'en fait, je pense que ça va être sympa de voir qui va se distinguer après la première place. Mais la première place, c'est pas un peu écrit d'avance. Moi, ce que je vois depuis mon écran, et ça fait 5 ans maintenant, c'est que le PSG est quand même grand favori. Tous les ans, il y a peu de surprises. Le budget explique aussi la domination incroyable qu'ils ont sur la Ligue 1. Après, il y aurait peut-être une excitation un peu malsaine, à savoir, est-ce que le PSG va perdre? Quand est-ce que le PSG va perdre et contre qui va
13: perdre? Attends, ça arrive avec Nadal sur Roland Garros,
16: oui,
13: par exemple.
16: Oui, tout à fait. Et ça compte comme excitation de voir finalement le favori à un moment donné tomber. Mais ce qui est excitant, c'est de voir derrière, en fait, les équipes qui vont répondre présent. Mais pour moi, c'est vrai, on va dire que, voilà, comme tu l'as dit, comme à matrice un peu du dimanche de Ligue 1, je me dis bon.
13: Le résultat,
16: voilà, le résultat au final, il va être le même. Donc, qu'est-ce qui rend les choses vraiment excitantes? Après, je trouve que les drafts, entre guillemets, pour employer un mot de basket, mais les transferts, les ventes de joueurs, ça, je trouve ça cool de les voir évoluer dans d'autres équipes, de voir qui va. Changer un peu les dynamiques de groupe, ça c'est quelque chose qui m'intéresse. Mais de l'excitation sur le résultat final, moi j'en ai plus beaucoup.
13: Toi, parce qu'en fait, voilà, ce qui t'attire surtout, c'est de savoir qui va aller soulever le trophée, quoi. Et qui est dans le top 10, tout ça, c'est selon le club qu'on supporte. Fred, toi, pourquoi tu.
14: Moi, parce que je suis inquiet, parce que j'ai l'impression que l'écart s'est encore creusé avec le PSG, parce qu'il y a eu tellement de ventes. En fait, quand tu regardes ce qui a été vendu, ce qui a été acheté dans ce championnat, on a l'impression que beaucoup de joueurs sont partis et très peu sont restés ont été achetés.
13: Marseille qui a joué hier, c'est zéro achat.
14: Ça paraît assez l'instant. Incroyable. Alors lui, il y a des choses que j'ai envie de voir. Justement, Marseille, est-ce qu'il y aura une union sacrée entre le public et Genesio, par exemple, ça peut m'intéresser. J'ai envie de voir Ancelotti, fils au LOSC, voir ce que ça peut donner. Oui, il y a des choses qui m'intéressent. Monaco avec un grand joueur, Philippe et Luis qui arrive comme coach.
16: Il y a quand
14: coach.
16: Même des choses dont tu as
14: hâte. J'ai envie de voir des choses.
13: Mais des petites histoires.
14: J'ai envie de vous savoir si Lens, en jouant la Champions League, sera capable de concurrencer un petit peu, entre guillemets, le PSG.
16: C'est
14: j'ai envie de voir si Rennes sera enfin capable d'assumer son statut. Mais est-ce que je sens une excitation pour autant? Non. Parce que, encore une fois, j'ai l'impression qu'on a perdu tellement de joueurs, tellement de talents qui ont été vendus. On a l'impression que tous les clubs, tous les grands clubs, tous les clubs qui ont eu une chance de performer sont contraints par la DNCG. De faire attention à leurs dépenses, sont contraints.
8: Bah, ça, c'est plutôt une bonne chose.
14: Non, moi ça veut dire.
8: C'est pas la DNCG qui les contraint, c'est les droits de télé qui sont faibles.
14: Oui, mais évidemment, mais ce que je veux dire, ils ont quand même des encadrements de masse salariale, ils ont quand même des obligations de vendre. En fait, on a l'impression qu'on est un petit peu dans un championnat au rabais, je suis désolé.
13: Ah ouais, carrément.
14: C'est un peu ce que je ressens en fait.
13: 15e titre, ce serait pour Paris, hein, je reprécise. Est-ce que vous êtes excité par cette nouvelle saison de Ligue 1, Pascal? Tu as écouté les doutes,
8: oui,
13: on va dire.
8: Je comprends les arguments de mes deux collègues. Parce qu'ils sont pas passionnés de football comme je peux l'être. Donc ouais, moi, si tu me, ça tombe sous le sens que je sois excité par le football. C'est comme si tu disais à Fred, le basket, ça t'emmerde. Donc fatalement, il va se défendre, il va répondre que non, il va nous expliquer, il va nous apprendre que le basket c'est exceptionnel, que c'est beaucoup plus que 5 joueurs.
13: Et fils à Roland Garros, ça regardait quand même.
16: Non mais c'est ce que je te disais. Genre, je pense que c'est l'importance que tu donnes aussi au sport dans ta vie. C'est vrai que peu importe finalement qui va jouer, qui va gagner, quand on est un vrai passionné, on regarde les matchs avec excitation. Et voilà.
8: Et il se trouve que le football est le sport roi partout dans le monde, mais aussi en France.
13: Quand même.
8: Et donc ce que vous êtes en train de dire, ce qui peut se comprendre encore une fois, eh bien on va trouver des arguments tout au long de la saison, comme la saison dernière, pour faire en sorte que on va se poser la question, est-ce que Paris Saint-Germain va être champion? Parce que Lens l'année dernière, j'aimerais simplement vous dire une chose, Lens l'année dernière, jusqu'au deuxième tiers, au dernier tiers du championnat, Lens était possiblement en passe d'être champion, à tirer la bourre au Paris Saint-Germain. Et je vois pas pourquoi cette saison il n'en serait pas autrement. Pourquoi Lens ne confirmerait pas?
13: Parce qu'ils ont la Ligue des Champions aussi à jouer.
8: Et pourquoi ils ne seraient pas capables de mener de front les deux compétitions?
13: Parce que c'est,
8: on va
13: c'est
8: parler
13: difficile.
8: Tout à l'heure d'un autre pas problème, mais du sport hyper compétitif parce que hyper entraîné. Donc Lens, ils s'entraînent conséquemment. Ce sont des joueurs de foot du 21e siècle et ils sont capables d'indigner 50 matchs dans la saison sans problème. Heureux de regarder Monaco, je vais voir la rédemption de Monaco, je l'espère. J'espère que l'OL va renaître de ses sens. Tout ceci m'intéresse. Je veux revoir Le Mans en Ligue 1. Ça fait tellement longtemps que ce club attendait de revenir à ce niveau-là, qu'il a connu.
14: Tu penses que les mecs sont excités par le retour du Mans?
8: Mais oui, bien entendu. Et je vois aussi d'autres raisons. L'arbitrage, on l'a vu hier. Enfin, les arbitres ont la caméra et le micro embarqués.
13: Ah oui, je sais pas si vous avez vu. Pas. Effectivement, mais Rudy Bucquet, l'arbitre de Marseille-Strasbourg hier, à un moment donné, a fait appel à la VAR pour une expulsion. Il a revu et il a expulsé le Strasbourgeois et le Morabet en deuxième mi-temps, en parlant au Vélodrome, en criant au Vélodrome d'ailleurs, après visionnage.
8: Voilà, donc expulsé.
13: Mais ça fait partie des nouveaux éléments, comme à la Coupe du Monde.
8: Va enfin comprendre l'incompréhensible, c'est-à-dire le jugement de l'arbitre que personne, en tout cas la moitié du stade, ne comprend pas.
13: Ça, c'est
8: parce
13: vrai que
8: la
13: c'est
8: décision
13: bien.
8: Est contre eux. Donc ça, c'est bien.
14: Donc ce qui t'excite, c'est les arbitres, là.
8: C'est ce sport dans son entier qui m'intéresse. La Ligue 1, je la kiffe plus que la Liga, le championnat d'Espagne.
14: Mais c'est magnifique, cette
8: conviction. 14-18, que c'est Barça ou Real.
14: C'est incroyable que tu dises.
8: Mais les Espagnols, ils kiffent le foot. Ils savent que ça sera soit le Real,
14: les Espagnols,
8: soit
14: le Barça. Oui, voilà, je suis d'accord, les Espagnols le kiffent. Mais nous on a un championnat qui est quasiment au rabais. J'adore ta conviction, c'est magnifique ce que tu es en train de dire. Mais avec tout ce qu'on a vendu, alors on va s'enthousiasmer pour l'OM. Parce qu'effectivement, on est content, on a envie de voir l'OM performer. Sauf que, dans l'absolu, l'OM a vendu à tour de bras. L'OM est encore obligé de vendre.
8: Non, ils n'ont pas fini de vendre.
14: Oui, c'est ce que je te dis.
8: Ils n'ont pas fini de vendre. L'Olympique de Marseille, il y aura toujours 65 000 personnes dans les tribunes. Mais rien que ça, c'est beau à voir. Lens, Pollard qui s'enflamme, c'est exceptionnel. Mon garçon, tu comprends, ça vaut tous les matchs de basket américain. Tu comprends ce que je veux te dire?
13: T'as compris, mon garçon?
14: Mais pas du tout.
8: Le football, c'est kiffant. PSG, double champion d'Europe, qui remet sa tunique en jeu. Il va falloir être champion de France.
14: Bonimenteur, en fait. C'est un bonimenteur. Oh, tu es capable de vendre un produit. C'est le mimi, c'est le rara. C'est la même merde.
16: Moi, il m'a convaincu, Pascal. Je pense que je vais suivre tous les matchs.
8: Mais bien sûr, c'est bien, Alizé. Tu as raison, Alizé.
14: C'est un peu de paille, ça. C'est un peu de paille. Oui, au départ, on part tous avec des belles intentions.
16: C'est ma propre opinion.
14: Mais évidemment, mais on part tous avec de bonnes intentions au départ. Oui, au départ, on a envie que ça se passe comme ça. Sauf que dans les faits, on se rend compte qu'on a perdu plein de joueurs au niveau du championnat et très faible et que l'écart entre les Cadors et le Paris Saint-Germain.
8: On existe en Europe. Il n'y a pas que le Paris Saint-Germain qui existe en Europe, qui fait des parcours intéressants en Europe. Rappelle-toi, il y a deux ans, Brest. Mais
14: on verra cette année.
8: Regarde, l'année dernière, l'OL. Donc, attention, il y a aussi un argument qui est important à souligner. C'est que plus on a des soucis de pognon en France, en Ligue 1, et ça, c'est pas normal qu'on ait des droits télé aussi faibles. Mais la formation, elle révèle des gamins. Bravo les formateurs du foot français. Qui pour la plupart sont des entraîneurs français en formation. C'est un peu moins le cas en Ligue 1 parce qu'on va chercher un peu partout, même s'il subsiste des entraîneurs français de très très bon niveau, et je ne vais pas les citer parce que je ne voudrais pas en oublier. La formation, regarde hier, Abdallah à Marseille, c'est la troisième fois qu'il rentre
13: Kélian Abdallah.
8: Il marque. Kélian Abdallah, il marque jusqu'avant le match, personne ne savait qui c'était.
13: Oui, on va découvrir des jeunes joueurs.
8: Voilà, et ces gamins, ils seront vendus comme dans quelques années dans les dans les grands championnats.
13: Je précise quand même, parce que c'est important de fact-checker les informations données à l'antenne, Pascal a dit qu'il n'y avait pas eu de vainqueur en Liga autre que le Barça et le Real depuis 14-18. C'est pas vrai, il y a l'Atlético qui a gagné en 2021.
8: Oui, il y en a eu,
13: Êtes-vous excité par cette nouvelle saison de Ligue 1? Tiens, on a un habitué des grandes gueules du sport avec nos 32-16. Greg qui nous appelle du Nord. Salut Greg.
15: Salut les gars, comment allez-vous?
13: Bah écoute, très bien, supporter lensois, Lens que l'on va voir aujourd'hui, que l'on va écouter sur RMC, 17h15, la reprise face à Auxerre. T'es excité par ce retour de la Ligue 1? T'as vu Pascal, il est hyper enthousiaste en plus pour votre saison.
15: Ouais, je vois qu'il est chaud Pascal, et c'est un plaisir parce que moi en tant que supporter lensois, j'ai retrouvé Bollard la semaine dernière contre Paris et c'était juste incroyable, donc forcément très excité. On va retrouver tous les points de Ligue 1, notamment aussi l'avantage qu'on donne au PSG. On veut pas reporter le match de Lyon. Par contre, quand c'est Paris, on veut bien le reporter. Je sais pas si vous avez entendu parler de cette polémique, mais qui est tout simplement scandaleuse.
13: Ah bah tu sais, on va se poser la question tout à l'heure à 11h. Tu peux rappeler, est-ce que le PSG respecte encore la Ligue 1, hein? Tu peux revenir.
15: Non, il y a plus aucun respect depuis bien longtemps. Nasser, il nous respecte plus depuis bien longtemps. Mais bon, c'est encore un autre sujet. Mais non, j'ai les amis là du bus magique qui rentre plus tôt aujourd'hui pour pouvoir être au match tout à l'heure là contre Auxerre. Et non, franchement, ça fait plaisir de retrouver cette Ligue 1. Alors après, il y a des hauts, il y a des bas, des fois le niveau qui est un petit peu compliqué par rapport aux autres gros championnats. Mais franchement, ça fait plaisir. Et je pense qu'on a, comme l'a dit Pascal, hein, des bons formateurs, on a des bonnes choses qui se font en France. Et j'espère qu'on va sortir la tête haute, notamment en Europe, en Ligue des Champions. Et je leur souhaite la réussite à Lyon la semaine prochaine, même si ça va être dur contre le Fenerbahçe. Mais il y a des bonnes choses qui se font en France. Mais
13: En fait, on est content presque, d'une certaine façon, paradoxalement, de revoir peut-être des idées dans les clubs, d'aller voir des jeunes joueurs émerger, comme tu le disais à Marseille, et non plus des achats un peu à tire-larigot qu'on a eu pendant des années et qui ont aussi creusé le trou financier de la Ligue 1, à vouloir acheter un petit peu partout, donner des salaires démesurés qui a fait le problème économique actuel du foot français. Donc il faut se réinventer.
14: Ce qui nous excite, c'est de plus avoir de thunes, quoi.
13: Mais
14: franchement, j'adore cette version de Pascal, mais c'est malheureusement la vérité. On est excité.
8: Pas avoir de thunes, c'est quand même franco-français. Il n'y a pas que dans les sports où il n'y a pas de thunes.
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3: Êtes-vous excité par cette nouvelle saison de Ligue 1? Alors vous êtes partagé de par la domination du PSG, mais en même temps attaché à vos clubs, on l'a compris avec Pascal, avec notre auditeur Joris Lançois il y a quelques instants. Il faut se rappeler toujours aussi de l'importance qu'ont les clubs de foot dans le maillage même de notre pays. Hein.
4: Évidemment.
3: C'est dans certains bassins urbains, c'est hyper important bien sûr dans ces sociétés évidemment de suivre leurs équipes. Marseille, je vous le disais, a gagné 4-0 hier face à Strasbourg, doublé d'Amin Gouiri, un but sur pénalty, but de Kylian Abdallah, 20 ans, tu disais Pascal tout à l'heure, et but de Heulberg. El Mourad Bey, le Strasbourgeois, a été expulsé à la 59e minute. On le disait, Marseille n'a acheté personne, mais Marseille a beaucoup vendu. Bruno Genesio, le nouveau coach, est-ce que c'est un message à la direction comme quoi il faut peut-être arrêter les ventes avec cette équipe, mais ils sont capables de faire de belles choses?
5: Ma direction n'a pas forcément besoin de ce genre de message, ils en sont conscients. Après, il y a une réalité économique, mais en tout cas, il était important ce soir de montrer qu'on avait un bon groupe, de bons joueurs. Je pense qu'il y a une grande partie d'eux qui sont aussi revanchards par rapport à la deuxième partie de saison dernière. Ils ont envie de montrer d'autres choses. Maintenant, ça reste que le premier match d'ouverture. On sait que parfois, ça ne veut pas dire grand-chose. Et on le dit souvent, je suis venu parce que je suis calme. Alors, je ne suis pas tout le temps calme, mais en tout cas, je vais tempérer à chaque fois que c'est possible les enflammades. Et j'espère qu'on aura un groupe compétitif aussi le 1er septembre.
3: Voilà, Bruno Genesio, le nouveau coach marseillais, tempérer les enflammades. Hein, c'est vrai, voilà le discours.
4: Pas facile hein, quand tu es à Marseille, tempérer les enflammades, pas toujours évident. Heureusement que lui, il a ce cuir tanné un petit peu qui lui permet de le faire. Hein.
3: On va prendre la température. Êtes-vous excité par la nouvelle saison de Ligue 1? On a Joris qui nous appelle des Bouches-du-Rhône, supporter marseillais. Salut Joris.
6: Bonjour à tous, vous allez bien?
3: Bah écoute, grande forme. Toi ça va bien ce matin? Je rappelle que l'année dernière, Joris, vous avez commencé le championnat, tout le monde se mettait sur la gueule dans le vestiaire à Rennes, et ça a un peu pourri votre saison. Là vous avez gagné. Est-ce que t'es excité là?
6: C'est exactement mon introduction.
3: Ah ouais?
6: Si c'est proportionnel à ce que nous avons vécu l'an dernier, la première journée avait conditionné, pas la saison, mais presque, puisqu'après... On avait parlé en boucle du départ de Rabiot et bon, on n'a pas besoin de refaire tout le cinéma autour de ça. Mais à contrario, l'an dernier, on avait attaqué la saison avec de grands espoirs parce qu'il y avait eu un recrutement assez important en fin de semaine, au début septembre de la saison dernière. Là, on est puni de recrutement. Il faut qu'on nous vendions encore. C'est ce qu'a dit le coach hier, puisqu'il s'attend encore à 2, 3, 4, voire 5 départs.
3: Jusqu'au 1er septembre. Qui, voilà. Exactement.
6: Donc, il reste une semaine à attendre. Mais en tout cas, hier, c'était un petit peu la victoire de l'humilité, j'ai envie de dire, puisqu'on n'est pas arrivé en sonnant et trébuchant. Pas du tout. On avait beaucoup d'inquiétudes, puisque le climat économique, puis même la saison dernière, comme c'était terminé, il y avait un petit peu moins de monde au stade aussi.
3: Bah oui, Joris, on a même vu hier, dans un des virages marseillais, encore des banderoles, on va dire, dures contre la direction, contre Franck Macourt, en disant que les gros investissements depuis 10 ans avaient peut-être pas servi à grand-chose.
6: Le ressenti contre la direction est toujours là, et parce qu'on navigue à vue, on n'a toujours pas de recrues, et c'est ce qui empêche un petit peu de profiter pleinement de l'été. Mais à côté de ça, hier, j'ai vu une équipe qui court ensemble, qui avait envie de faire plaisir à son stade, un stade qui était plein. Alors, ce qui me surprendra toujours avec mon club, c'est ça, c'est que même dans le désespoir le plus total pour certains, le stade était plein, on a vu un bon match. Après, il y a eu des circonstances atténuantes, mais qui sont dues à ce qu'a fait l'équipe. Il n'y a pas de carton rouge inventé. Et puis, c'est bien, une victoire 4-0, il reste une semaine, il y a un mercato qui va se terminer. On verra au 1er septembre où nous en sommes, mais non, là, pour l'instant.
3: Non, mais Joris, en fait, voilà, c'est ça, tu le disais, l'importance du stade et
7: c'est
3: tout.
7: C'est la ferveur. Et vraiment, l'OM, c'est l'exemple typique de cette ferveur qui suit quand même pas mal de passionnés du foot en France avec cette Ligue 1. Les gens suivent, tu le disais, Georges, suivent leur club, mais on ne voit pas une ferveur aussi incroyable qu'à l'OM.
3: Oui, mais on l'a vu avec Greg à Lens tout à l'heure. C'est l'identité aussi de ce. De Séville, par exemple, je sais pas, Joris, tu disais, je suis toujours étonné de voir du monde au Vélodrome, même quand ça marche pas. Mais en fait, la question nous qu'on se pose ce matin, êtes-vous excité par la nouvelle Ligue 1? D'une certaine façon, vous en foutez peut-être que Paris continue de gagner, que ça va pas. L'important, c'est toujours de suivre l'OM. Peu importe la saison, peu importe l'histoire.
6: Alors, je le glisse tout le temps. J'ai un podcast qui parle de l'Olympique de Marseille. Je vais recevoir quelqu'un qui doit m'expliquer sur la société du club, tout ça. Je le ferai, ça. Je ferai un long format sur ça parce que il y a rien qui va en vrai. On n'achète personne. La semaine dernière, comme c'est terminé.
3: Ça qui est fou.
6: Mais le pire dans tout ça, c'est que hier, j'ai pas pu me rendre au stade parce que j'avais d'autres événements. Mais j'étais dégoûté de pas y aller puisque c'est un tout. Ça fait partie de notre quotidien. C'est tout le temps. C'est l'Olympique de Marseille, ça fait partie de notre vie au quotidien. Et n'importe où se trouve en haut, en bas, de côté, de travers, on sera toujours là. D'autant plus que je pense que tout le monde a compris qu'il fallait être un peu plus mesuré sur ce que nous attendons du club cette année. Donc après, maintenant, c'est entre les mains du staff et des joueurs de nous amener là où ils veulent nous amener.
4: Et Joris, moi j'ai une question pour toi. Joris, j'ai une question pour toi. Vous allez réussir à continuer à être mesuré, étant donné que, comme tu l'as dit, il va y avoir encore 4 ou 5 ventes. Donc le club va encore évoluer. Alors oui, c'était une très belle victoire, c'était important de la faire, etc. Mais à l'instant T, t'as pas l'équipe type. Tu sais pas comment sera ton équipe le 1er septembre. Donc est-ce que le 1er septembre, si t'as 4 ou 5 ventes de joueurs majeurs de cette équipe, parce que tu seras aussi excité. Et aussi calme, surtout.
6: D'être calme, on n'aura pas tellement le choix. On l'a compris, le message est compris. Enfin, c'est mal. On subit le message. On subit le message. Là, on nous a bien fait comprendre qu'on ne pouvait pas acheter qui on voulait et on ne pouvait pas faire comme on voulait.
3: Comme beaucoup de clubs. Hein.
6: Oui. Donc, comme beaucoup de clubs. Donc, on va faire en fonction. Après, c'est sûr que s'il manque... Moi, je ne pense pas qu'on recrutera personne. Hein. Il va arriver 2 ou peut-être 3 joueurs, je pense, d'ici début septembre. C'est certainement pas des grandes pointures. Mais la saison dernière, on avait acheté des joueurs que des cracks, soi-disant. Et voilà la saison comme elle s'est terminée.
3: C'est vrai.
6: Donc, si cette saison, il arrive des joueurs qui veulent courir, qui mouillent. Enfin, c'est comment dire, quelque chose d'entendu, déjà, ce que je vais dire. Mais si l'équipe donne tout ce qu'elle a à donner, l'Olympique de Marseille, c'est ça. Hein. Les mecs qui donnent tout, nous on leur a jamais tourné le dos. Hein. Après qu'on ne soit pas d'accord avec la.
3: Et ton discours, je pense, Joris, il marche.
6: On va faire avec.
3: Dans tous les clubs, en fait, justement, si ceux qui arrivent ou le maillot alors qu'ils sont pas des stars, ils sont même encore plus accrochés à ça, Alizé, ensuite Pascal.
7: Mais ce que je détecte dans le discours de Joris, c'est aussi il y a une différence entre être toujours là pour son club et être loyal et être excité pour une saison. Moi, ce que je détecte, c'est vraiment dans ton discours, c'est on sera là quoi qu'il arrive de toute façon, peu importe ce qui se passe dans le club, peu importe la direction, peu importe les joueurs, les transferts, on sera là parce que ça fait partie de notre quotidien. C'est une partie de nous. Mais la question, c'est est-ce que voilà, il y a une différence, je trouve, entre cette loyauté et l'excitation d'une saison à venir avec du beau jeu, avec du niveau, avec une équipe qui donne envie.
4: Moi, j'entends plus de la résignation en disant oui, on sera toujours là parce qu'on est Marseille, qu'on aime ce club, etc. Que de l'excitation folle en disant waouh, j'ai hâte qu'on joue des matchs.
3: Mais le début de saison, t'es toujours un peu excité quand même. La résignation, elle arrive plus tard dans la saison. Oui, Pascal.
4: Écoute les discours des
8: supporters. L'excitation, elle est de fait pour tous les supporters de tous les clubs en France, parce que le football, encore une fois, c'est une religion aussi chez nous. Et je peux pas vous laisser dire que le championnat de France est pas bon. Non, vous avez pas de référence pour le dire. Arrêtez de balancer sur le championnat de France. Très bon niveau.
4: J'ai dit qu'il
8: chaque
4: avait baissé
8: le
4: niveau, j'ai pas dit
8: malgré
4: qu'il était pas
8: les choses trappent, la Ligue 1 est de très bon niveau.
3: Bien sûr.
8: C'est un championnat dur. C'est un championnat qui fait en sorte qu'on nous pique des tonnes de joueurs chaque année, mais ça depuis 30 ans. Et on se régénère en permanence. Donc, de grâce, arrêtez de tailler gratuitement la Ligue 1. Autrement, le PSG, même le Paris Saint-Germain, pourrait pas être double champion d'Europe.
3: Et quand tu vois Marseille avec Bruno Genesio hier soir, tu t'enthousiasmes, tu dis, ils peuvent se réinventer, même s'il y a beaucoup de vent.
8: Sur l'OM, un entraîneur qu'il faut à l'Olympique de Marseille, Bruno est un entraîneur à qui il faut pas la raconter, un entraîneur qui connaît son métier, qui a des résultats, qui sait faire jouer une équipe. Deux, hier l'OM a marqué 4 buts, mais il se trouve que tant Hojbjerg que Guiri, si ça se trouve le 1er septembre ils sont pas là. Donc il faut attendre le 1er septembre. Et trois, surtout, bon, ils sont tombés sur une équipe d'une faiblesse insigne, Strasbourg. Alors là par contre,
4: donc on a le droit de dire que eux sont faibles, alors
8: Non mais Strasbourg, ils sont, je pense qu'ils sont encore en chantier. Il faut attendre, mais c'est renouvellement constant de l'effectif. Une équipe qui a 20 ans de moyenne d'âge. Bon, ça fait longtemps que j'ai pas vu un gardien ne rien arrêter. Le gardien strasbourgeois hier, j'avais l'impression qu'il avait des moufles à la patte des gants. Donc bon, Strasbourg, il va falloir. Non, mais il va falloir que. Alors peut-être que ça va se passer parce que c'est un club qui a adossé un grand club européen. Peut-être que les choses vont se mettre en place. Ils ont fait appel à un entraîneur portugais. Les Portugais, ils ont la science de Hugo Oliveira, apparemment. Donc on va voir ce que ça donne. Mais hier, je veux rien, en rien minimiser la victoire de Marseille hier, parce qu'elle est complètement méritée.
3: Mais c'était un faible Strasbourg. Mais,
8: c'était pas le Strasbourg de la saison dernière.
3: C'est sûr. Ils ont beaucoup vendu, Strasbourg. Les Barco, les Enciso sont partis, Diego Moreira aussi, partis au Milan AC. Donc voilà, ça fait partie des équipes. Ils ont acheté aussi, mais où il y a eu un gros chamboule tout, comme beaucoup d'équipes de Ligue 1. Merci Joris d'avoir été avec nous au 32-16 supporters marseillais. Je pense que vous vous reconnaissez. Il y a les messages sur WhatsApp aussi sur ça, sur on s'accroche malgré tout à nos clubs, à notre identité, à notre ADN, ça fait partie de nous.
4: Moi d'ailleurs, chaque fois que je dis que je m'accroche, je suis hyper excité.
3: Ah, non, mais toi, je suis sûr que tous les débuts de saison, tu regardes ce que fait Limoges en basket.
4: Pas
3: le CSP.
4: Complètement.
3: Oh là là, oh là, mon Dieu, la punchline qui vient de sortir, qui va être à la une sur place. 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Toulouse-Lyon, Nice-Lorient, 3 Paris FC, Le Mans-Brest, c'est à vivre évidemment sur RMC. Vous ne ratez rien de la reprise de la Ligue 1. Bah oui, moi je faisais ça, j'écoutais RMC, j'écoutais les matchs, là, le multi. Ah, la bête de Nice, allez là.
4: T'as bien réussi, regarde où tu es maintenant.
3: Bah ouais,
4: c'est beau ça.
3: Allez, on va être quand même derrière les Niçois, même si effectivement la sinistrose a été importante l'année dernière. Mais c'est comme ça, c'est ça la Ligue 1, c'est ça notre football.
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3: Je m'en fous pas, les amis. En tennis, Alcaraz est enfin de retour. Il sera à l'US Open. Oui, mais Sinner sera pas là, en fait. Je m'en fous pas, Lise Cornet.
4: Ouais, je m'en fous pas du tout.
3: Pascal.
5: Je m'en fous pas.
3: Frédéric.
6: Je m'en fous pas du tout.
3: Une blessure au poignet droit avait privé l'Espagnol Alcaraz de Roland-Garros et de Wimbledon. L'actuel numéro 2 mondial sera donc là pour tenter de défendre son titre à New York. Il ne va pas retrouver son grand ami numéro 1 mondial Yannick Sinner, qui a annoncé hier son forfait en raison d'une blessure au genou. On a eu qu'un Alcaraz Sinner cette saison, remporté par l'Italien à Monte Carlo cette année. C'est dommage, Alizé, ou c'est tant mieux
4: le dernier grand chelem où on a eu Sinner et Alcaraz, c'est à l'Australian Open, donc ça commence à dater. Et là, ça faisait long, tous ces mois, sans Carlos Alcaraz, sans le magicien du tennis, sans ce créateur incroyable de jeu. Moi, ça m'avait beaucoup manqué. Je trouve que le circuit sans lui n'est pas le même. Alors là, c'est vraiment dommage qu'il revienne et que voilà, Yannick Sinner parte à son tour. Effectivement, on n'aura pas la rivalité tant attendue. Mais moi, ce qui m'importe en tant que grande fan de Carlos, c'est voilà, de le revoir sur le terrain.
3: Surtout que lui soit là, en fait.
4: Voilà. Et de voir comment il va revenir aussi, dans quel état. Il a quand même été sur la touche pendant un petit moment. Il a été opéré. Il a eu une grosse blessure qu'on n'a pas très bien cerné. Hein. Moi, je trouve que sa blessure, il l'a passée un petit peu sous silence.
3: Ouais, au cas, poignet, on n'a jamais vraiment su.
4: Voilà, on n'a jamais vraiment su ce que c'était. Un peu la même chose pour Yannick Sinner. Ils sont très discrets sur les causes de leurs blessures en règle générale. Et là, on va voir, est-ce que ça va impacter son jeu? On sait très bien à quel point il accélère sa tête de raquette. Est-ce que cette blessure au poignet, ça va changer quelque chose dans sa manière de jouer ou pas du tout? Est-ce qu'il a récupéré à 100%?
3: Alcaraz, à 80%, il peut gagner l'US Open?
4: Je sais pas. À l'heure actuelle, moi, les joueurs actuels me font pas trop rêver, donc j'aimerais bien, mais à 80%, non, ça passera pas.
6: Moi, la question que je me pose, c'est possible qu'il arrive comme ça sans avoir joué avant?
4: Exactement.
6: C'est complètement
4: tu me
6: fou,
4: tends
6: en
4: la
6: fait.
4: Perche pour la prochaine. Oui,
3: parce
4: qu'il
3: vient que sur l'US. Il arrive que sur l'US. Dans une semaine. Hein.
4: Comment il va revenir sans avoir eu un match de préparation sur dur, une surface assez traumatisante et tout ça? Ça va être plein de points d'interrogation, mais qui vont être aussi chouettes à suivre. Et je pense qu'il va être tellement heureux d'être là. Parce que Carlos Alcaraz, c'est aussi le sourire, c'est l'enthousiasme.
3: Nouvelle coupe de cheveux aussi.
4: Oui, il a quand même une personnalité très solaire. Et je pense qu'on va tous être très heureux de le revoir. Et lui y compris. Et ça va être un soulagement de rejouer en grand chelem. Ça va être très, très intéressant de le voir jouer contre des joueurs qui sont bien installés dans leur saison. Les Cobolliers, les Arthur Fils, les Zverev.
3: On va en parler tout à l'heure. Ouais. Mais c'est vrai que, Pascal, je sais pas ce que t'en penses. Alors, parfois, on s'est dit, oh, les Alcaraz Sinner, il y en a trop. Est-ce que là, ça va pas nous manquer quand même un peu, là? On n'avait pas envie de le voir sur l'US Open. On l'a pas vu de la saison. On le verra pas de la saison en grand chelem.
5: Absolument, ça va nous manquer, le fait que ce duel-là ne soit pas au goût du jour. Mais ce que je voudrais dire, en plus, c'est que tu vois comme Alizé parle de son sport, ben t'as juste envie de l'écouter, parce que c'est comment dire, elle sait de quoi elle parle. Mais si, moi je me suis régalé, merci Alizé.
4: Elle parle du tennis. Mais c'est ce que j'ai ressenti quand tu as parlé de foot.
5: Voilà, c'est ça, moi, c'est ce qui me fait. Mais c'est pour ça que je suis là en fait.
6: Ouais. Et on est dans les petites boules.
5: Donc il y a quelque chose sur le basket. Il y a quelque chose sur le basket ce matin.
3: Les sympas du sport.
6: Les bisounours du sport.
5: Mais non, mais tu vois, avec quel amour, quelle précision, le souci du détail. Ouais. Ce qu'on ne connaît pas, lorsqu'on est uniquement des amateurs, amateurs au sens noble, hein, j'aime le tennis, mais je ne suis pas un fin connaisseur comme Alizé peut l'être.
3: Oh là là, c'est incroyable. Et quel manager, hein.
5: Il n'y a pas de basket, ce matin.
4: Il n'y a pas de basket,
5: parce que je voudrais qu'on tire la quintessence de Fred.
3: On va en parler tout à l'heure.
4: On va parler de Wemby tout à l'heure.
6: Je suis déjà épuisé. Ils m'ont déjà épuisé, les deux-là, avec leur mamour.
3: Le tennis, Arthur Fils face à Cobolli ce soir 19h30 sur AMC Masters 1000 demi-finale de Cincinnati. On va en parler dans un instant.
6: Encore
3: également
6: un top 10 à affronter, hein.
3: Allez, on zappe. Je m'en fous pas. Les Argentins, l'équipe d'Argentine de football, lourdement sanctionnée par la FIFA après les incidents en finale de la Coupe du Monde. Fred,
6: je m'en fous, j'ai envie d'écouter Pascal sur le football.
3: Ah, ça va être super, Pascal.
5: Bah là, il n'y avait pas de football, hein, la finale. Hein, ouais. Pour ce qui est de l'Argentine, pardon.
3: Tu t'en fous pas?
5: Je m'en fous pas.
3: Alizé?
4: Je m'en fous pas parce que c'est bien mérité. Ah, désolé.
3: Et en plus, tu m'as dit, j'ai déjà joué contre les Argentines et ils avaient quand même du caractère aussi.
4: Alors... Non, je parlais vraiment des Argentins dans le foot.
3: Ah bah oui.
4: Les Argentins dans le foot, c'est quand même tout un poème, quoi.
3: Ah bah,
4: on n'en peut plus. Ah,
3: c'est tout un poème. 10 matchs de suspension pour Paredes, hein, qui, comme Molina, qui a pris 7 matchs de suspension, avait été impliqué dans une énorme échauffourée à la fin de la finale. Souvenez-vous, c'était Royal Rumble, hein, c'était du catch. La FIFA a aussi sanctionné de 3 matchs Roberto Ayala, membre du staff, qui lui aussi s'était mêlé à la soupe de points. Par ailleurs, la Fédé Argentine de foot a été sanctionnée d'une amende de $321,000 pour plusieurs violations. Utilisation de l'événement sportif à titre de manifestation non sportive. Souvenez-vous, ils avaient brandi une banderole pour que les îles Malouines soient argentines. Comportement inapproprié collectif, incident à caractère discriminatoire ou raciste, ça c'était en tribune, ou trouble à l'ordre public. Pascal, c'est bien ce qu'a fait la FIFA ?
5: Alors, est-ce trop lourd ? Peut-être. Pour Paredes, en tout cas, pour ma part, je pense que pour Paredes, c'est mérité qu'il prenne 10 matchs de suspension. Tant, dès qu'il est rentré, on a senti qu'il voulait
3: se battre. Mais il fallait que la FIFA tape du poing sur la table, quand même. Montre qu'elle fait quelque chose.
5: Ouais, c'était important de le faire. Après, à la fin de cette finale de Coupe du Monde, il y a quand même des attitudes qu'on ne doit pas voir dans notre sport. Il faut savoir que nous sommes la référence. Donc, tous les gamins nous regardent. Il faut qu'on sache raison garder, même si ça doit être très difficile de perdre une finale de Coupe du Monde. Cela dit, je voudrais pas, parce que c'est quand même le cas, on tape trop sur les Argentins. L'Argentine, c'est une bonne équipe, qui a pas choisi la bonne manière de faire sur cette finale-là, mais qui nous a quand même régalé tout au long de la Coupe du Monde avec un Messi exceptionnel. Donc, il faudrait qu'on soit un peu plus, à mon avis, hein, que les Argentins descendent un peu d'un cran, mais aussi en France, notamment, qu'on stoppe l'anti-argentin.
4: En termes de niveau de jeu, il n'y a rien à dire. Effectivement, il nous régale, mais parfois, l'état d'esprit, quand même, moi, je suis assez sensible à ça et ça me tend.
3: Ah ouais.
5: Mais quand ils ont la grinta, ça me plaît. Mais quand ça dépasse, ça a dépassé.
4: Mais ça dépasse souvent, c'est bien ça le problème.
3: Ils ont dépassé les bornes, les Argentins. Ben voilà, rattrapés par la patrouille, hein, sanctionnés. On zappe rapidement, les amis, je m'en fous pas. En foot, Mbappé veut remporter la Liga pour la première fois avec le Real. Il reprend aujourd'hui. Pascal ?
5: Bah, il a raison de vouloir.
3: Fred.
6: Je m'en fous.
3: Alizé.
4: Je m'en fous pas.
3: Les Madrilènes jouent leur premier match de Liga à 21h30, même si Pascal préfère la Ligue 1, ce sera face à l'Espagnol de Barcelone, là-bas en Catalogne. Troisième saison du capitaine des Bleus, qui espère toujours décrocher son premier grand titre. Son nouveau coach José Mourinho a prévenu, cette saison, il faudra défendre à 11. Le Real a beaucoup recruté. Hein. On va voir le Mbappé de la Coupe du Monde avec le Real désormais, Pascal, tu penses ?
5: Ah oui, parce qu'il a, quoi qu'on en dise, il y a l'entraîneur pour.
3: Ah, Mourinho.
5: Oui.
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2: C'est peut-être ton jour, Julien, pour aller chercher la flèche wallonne, cette course qui te fait tant rêver. Oui, Julien, allez, Philippe, et tu vas remporter la flèche wallonne.

0: Ah, il nous a mis les poils plein de fois quand même, hein. Petite musique un peu.
1: C'est de la passion, hein.
0: Un peu trendy comme ça, un peu.
2: C'est pour Pascal que t'as mis cette musique.
0: Tu veux un petit café?
3: Bien.
0: Ouais, c'est bien ça.
2: Non, je pas du tout, c'est affreux. Changez-moi cette musique, là, on a besoin de se réveiller.
0: Eh hey, Pascal, on se ferait pas un petit tcha-tcha, non. Toi et moi,
3: Fred,
0: comme ça.
3: Fred, c'est inspire. Fred, c'est inspirant.
2: C'est... Ah non, c'est pas inspirant, là, j'ai envie de dormir.
0: Julien Alaphilippe, c'est le plus grand palmarès du cyclisme français au 21e siècle. Deux titres de champion du monde, une victoire à Milan-San Remo, vainqueur d'étape sur les trois grands tours avec six succès sur la grande boucle où il a connu 18 jours en jaune et notamment l'inoubliable tour en 2019, le fameux été 2019. À 34 ans, il arrête donc car il n'arrive plus à rivaliser sur le vélo depuis quelques temps, mais aussi mais parce qu'il s'éclate plus vraiment dans ce cyclisme, parfois téléguidé. Je vais le citer dans l'officialisation de sa retraite hier, il a parlé. J'ai toujours couru à l'instinct, attaqué quand mes jambes me brûlaient. Pas ce que les chiffres me disaient de faire. J'ai couru avec passion, avec les erreurs que cela implique. Je préfère perdre 10 fois en attaquant que de gagner une seule fois parce que la voiture de l'équipe m'a dicté ma conduite. Mmh. Julien Alaphilippe, c'est signé. Les GG, je vous pose cette question. Est-ce que le sport moderne devient trop formaté? J'ai deux oui. Fred et Alizé.
1: Je me souviens plus ce que j'ai dit.
2: Ouais, j'allais dire la même chose. Non, moi, je suis un peu sur les deux.
1: Ouais,
2: sur les
1: deux. J'ai dû dire oui, mais...
0: En tout cas, c'est bien, on a des GG de conviction.
1: Mais non, parce qu'en fait, la question de base que vous nous aviez posée aussi en interne, c'était est-ce que les joueurs instinctifs, est-ce que les athlètes instinctifs sont en voie de disparition? Ça, j'avais dit non.
0: Ça va être un sous-débat également dans notre.
1: Voilà, mais est-ce que le sport moderne est formaté un petit peu quand même,
0: j'adore,
1: de rien.
0: J'adore,
1: et le panache comme ça d'un Julien.
2: Remettez la musique de fond, là, j'ai vraiment envie de dormir là.
3: Comme la question, c'est devient-il trop formaté.
0: Ouais.
3: J'ai donc répondu non.
0: Ouais, bien sûr. J'adore parce qu'avec Alizé, à chaque fois, on est dans une construction d'une dissertation. Moi, j'aurais plutôt dit paragraphe alinéa 1 bas.
1: C'est mon côté structuré.
0: Ben, c'est ce qu'on adore. Vous dites pour l'instant sur le compte X des grandes gueules du sport, oui, à 80% pour vous, le sport moderne devient trop formaté. On vous attend sur WhatsApp au 0612 424 424 ou au 3216. Évidemment. Alors, est-ce que le sport devient trop formaté? Le sport moderne, Fred?
2: Oui.
0: Pourquoi?
2: Ben en fait moi je me suis pris d'amour pour le basketball, je pense que tout le monde le sait, et quand j'ai aimé le basketball, ça se passait pas comme ça. C'est-à-dire qu'avant il y avait pas des statistiques avancées qui t'obligeaient quasiment à jeter à 3 points par exemple.
0: Il y en avait
2: mais c'était des statistiques, mais c'était pas des statistiques avancées. C'est-à-dire que on s'est rendu compte depuis quelques temps maintenant que marquer à 3 points à 40%, c'était beaucoup plus intéressant que marquer à 2 points même si c'était un fort pourcentage. Donc maintenant dans la plupart des équipes, on se retrouve avec énormément de shoots à trois points. Et quand je vois le jeu du basket, parfois, j'ai quand même cette impression de stéréotype. J'ai l'impression de voir que toutes les équipes jouent de la même manière.
0: C'est un peu ce que dit Alain Philippe sur le vélo.
2: J'ai un peu l'impression que si on veut gagner, on est obligé quasiment de jouer sous cette forme, etc. Donc, ben, je suis un petit peu gêné par ça.
0: Mais donc, tu dis quoi? Il y a le plaisir. Toi qui as connu un autre basket, à un moment donné, tu peux perdre un peu le plaisir aussi.
2: Moi, non, parce que je suis toujours dedans et que ça me plaît et que j'adore les stories.
0: Non, mais si tu jouais encore aujourd'hui.
2: Si je jouais, moi, je sais que, en plus, à mon poste de jeu où je toucherais pas beaucoup le ballon dans ce cas de figure, je pense que ça me saoulerait un petit peu. Et je pense que c'est un peu le cas d'Alain Philippe parce qu'il se retrouve dans une situation où il domine plus autant. Donc, forcément, ben, ça l'amuse beaucoup moins d'être obligé de suivre des règles dans lesquelles il a moins de chances de se mettre en valeur. Et j'aurais eu exactement le même problème, c'est-à-dire que je me serais retrouvé à faire des airs, tours, sans toucher le ballon, avoir

0: Des mecs, je tue à 3 points sans arrêt et dire allez Fred, débrouille-toi pour aller chercher le rebond.
1: Mais on fait donc, ça parce que maintenant, parce que les équipes considèrent que c'est plus efficace.
0: On est en train de primer l'efficacité sur parfois
1: la spontanéité.
0: La spontanéité. Et il y a des shoots qui, par exemple, ont disparu en NBA. Les shoots à 2 points. C'est-à-dire que derrière la ligne à 3 points, c'est shoot entre la peinture et la ligne à 3 points.
1: À mi-distance,
0: ce qu'on appelle exactement. Ouais. Ça n'existe quasiment plus.
1: C'est chez Gilgeous Alexander, la star des Casey, qui le fait un peu. Et on a l'impression que c'est une révolution.
0: C'est exactement ce qu'on est en train de dire. C'est incroyable de voir ça, sauf que dans les équipes, maintenant, on le voit.
1: Ouais, mais parce que c'est pas encouragé.
2: C'est l'évolution, du sport, en fait.
0: Oui, c'est l'évolution du sport. Mais est-ce que c'est pas stéréotypé?
2: Sur ce que tu viens de dire sur Alaphilippe. Parce que là, ce qui m'intéresse, si Alaphilippe était né 10 ans plus tard, c'est-à-dire que si aujourd'hui il était en pleine possession de ses moyens, est-ce qu'Alaphilippe aurait perdu pour autant sa spontanéité, le fait d'être baroudeur? Et est-ce que le fait d'être baroudeur aujourd'hui, s'il était donc en pleine paluche, est-ce qu'aujourd'hui ça l'empêcherait de gagner? Je pense que non.
0: Mais si, parce que j'aurais parlé avec Jérôme Pinot qui m'expliquait justement que son niveau ne lui permettrait plus d'être aussi dominant.
2: Pogacar, il a quand même inventé l'échappée à 60 bornes de l'arrivée.
1: En tout cas, il a remis à goût du jour, ce que Merckx le faisait avant.
2: Oui, remis au goût du jour, c'est plus exact. Donc ça veut dire que c'est un baroudeur, certes, qui s'appuie, comme tous les sportifs de haut niveau aujourd'hui, beaucoup sur la science, une science qui s'est améliorée, tout simplement, par rapport à d'autres sportifs. Merckx était certainement appuyé aussi sur la science, mais il était au-dessus du lot, ce qui faisait la différence. Il était surnommé le cannibale parce qu'il essaie aucune chance à personne.
0: Pascal, quand tu es le meilleur, tu as le droit.
2: Puis ensuite, ben voilà.
0: C'est le seul truc, c'est quand t'es le meilleur. Mais tout le monde n'est pas le meilleur.
2: Alaphilippe, aujourd'hui, il en a ras-le-bol parce qu'il arrive en bout de course et parce qu'il peut plus appliquer ce qu'il appliquait il y a ne serait-ce que 5-6 années. Ou est-ce que réellement, c'est parce que ça a un fondement ou le sport est tout d'un coup devenu formaté. Moi, je te cite tous les sportifs dans le rugby, Ramos, Dupont,
1: Jalibert,
2: Biel Barré. Je te parle des deux pongistes, les deux frangins Lebrun, et je te parle du ski, tiens, Bratten, le brésilien et norvégien, tout et j'en
1: qui
2: passe.
1: Qui arrive à bousculer les codes quand même. Ouais.
2: Et j'en passe. Et moi, ils me font kiffer.
1: Ouais, mais c'est les meilleurs, c'est intéressant ce que
0: vous dites. Mais uniquement au service de la performance. Ouais. C'est quand t'es performant, tu as le droit d'être un petit peu en dehors du cadre. Mais il faut être extrêmement perso, voire le meilleur.
3: Il faut être très très bon. Et depuis que la data a pris une place prépondérante dans le sport, c'est un petit peu ce qui se passe. C'est qu'en fait, il y a des schémas qui se répètent dans tous les sports. Il y a des schémas de jeu qui se répète, qui prévaut l'efficacité. Et c'est vrai que le panache est un peu mis de côté. Alors nous, dans le tennis, on subit pas trop cette dictature de la data, parce qu'en fait, il y a quand même beaucoup de créativité dans ce sport.
2: La balle arrive. Il y a la dextérité.
3: Voilà,
2: et en fait, pareil au foot.
3: Ouais, à un moment donné, il faut prendre des décisions. Voilà, faut prendre une décision en une fraction de seconde. Il faut essayer de surprendre son adversaire, et on peut avoir des données, on peut avoir des statistiques. Ouais, c'est pas ça qui va nous faire faire les choix.
0: Quand on voit Alcaraz, on se rend compte quand même que c'est seul à le faire.
3: Je vais aller au bout. C'est effectivement le seul qui le fait en ce moment et qui le fait très bien parce que c'est le meilleur. Mais il y a des joueurs quand même créatifs, donc il y en a. Mais nous, dans le tennis, enfin moi, ce que je vois, c'est l'uniformisation aussi des comportements, des attitudes qui font qu'en fait, la spontanéité, elle est quand même mise au second plan. Il y a des attitudes et il y a des choses qu'on voyait sur un terrain de tennis il y a 20 ou 30 ans qu'on ne voit plus du tout actuellement. Et est-ce que ça jouerait pas un petit peu sur l'instinct, sur le coup?
1: Tu veux dire Jean-Baptiste McEnroe qui s'énerve?
3: Oui, l'envie de faire des choses un peu différentes, en fait. Parce que sur le court, à un moment donné, quand on est vraiment soi-même, quand on peut s'exprimer sans être lissé à l'extrême, ça se répercute forcément dans le jeu.
1: Alizé Corentin Moutet, quand il fait un service à la cuillère, quand il tente un truc un peu fou,
3: Il est puni, soit il est critiqué, soit ça sort du cadre et ça va pas.
1: Donc on n'encourage pas forcément la spontanéité en général.
3: La société aime la folie, aime les grains de folie, mais de manière assez paradoxale, elle aime bien quand même que tout soit cadré. Et je pense que la société, elle va dans ce sens d'avoir un cadre de plus en plus strict.
1: Est-ce que toi, tu te permettais d'être instinctive?
3: Joueuse. Moi, j'étais assez instinctive dans mon jeu, mais du coup, c'est vrai que je l'étais un peu dans mon attitude, dans mon jeu, et ça a été plutôt controversé. Là, on est sur des. Je trouve que la nouvelle génération de joueurs, ils se ressemblent tous, ils se comportent tous de la même manière, ils sont tous lissés à bloc par l'ATP, la WTA, qui envoie des amendes dès qu'il se passe quelque chose. Et en fait, ça se répercute dans le jeu. Ça devient des jeux conservateurs. On voit un peu toujours la même chose, toujours les mêmes schémas. Et effectivement, celui qui distingue,
2: on le voyait,
3: c'est
2: on
3: des
2: Moutet,
3: c'est
2: aussi.
3: Des Alcaraz. Oui, mais avant, il y avait quand même des choses. chose qui sortait un peu du lot.
1: Un peu plus d'aspérité, en fait.
3: Chez plus de joueurs quand même.
2: Les joueurs que tu cites, Moutet, par exemple. Alors, pour certains, il insupporte. Pour d'autres, il est romantique, il est génial. Voilà. Donc, il existe. Et pour autant, pardon, c'est un bon joueur, mais c'est pas un très, très grand joueur. C'est pas le top niveau. Mais il existe malgré tout. Je pense que ça dépend, bien sûr, de la personnalité des uns et des autres. Moi, je vois Marchand, le nageur. J'ai regardé son reportage. Mais il est bluffant parce qu'il est sincère, il est vrai. Il faudrait pas confondre le fait d'être, on dit des sportifs aujourd'hui, je l'ai lu sur Sexas, je l'ai lu sur Marchand, je le lis sur Wenby, à savoir, comme ils répondent toujours très bien, c'est lissé, leur conf, c'est préparé, c'est organisé, ça veut pas dire pour autant qu'ils ont pas de personnalité et qu'ils nous font pas vibrer et qu'ils sortent pas.
1: Mais le fait qu'ils soient à ce point cadrés, peut-être que ça cadre leur jeu aussi.
0: Juste un exemple sur la NBA qui est la plus grande ligue du monde. On peut dire ce qu'on veut, mais c'est la plus grande ligue du monde. On demande de plus en plus à ne pas avoir d'aspérité. Les bad boys, ça n'existe plus. Les dérapages en dehors du terrain et même sur le terrain sont ultra sanctionnés. En fait,
1: est-ce que tu penses, comme dit Alizé, peut-être que ça peut jouer aussi ça sur le jeu, sur la.
3: Mais bien sûr.
0: Mais évidemment, quand t'es cadré tout le temps, évidemment que ça joue sur le jeu. Évidemment. Mais c'est vrai que moi, ça me choque de voir cette NBA devenir aussi aseptisée. Moi, j'aimais bien les aspérités. J'aimais bien que plein de joueurs puissent avoir des caractères. Alors, il y en a encore. Des Steph Curry, évidemment, par exemple. Mais je trouve que ça se perd parce qu'on est obligé de rentrer dans un cadre, parce que la performance prime sur tout, parce qu'il y a tellement d'argent en jeu qu'on n'a pas, on peut pas s'écarter du cadre. Et qu'à un moment, forcément, ça inhibe le talent.
1: Le sport moderne devient-il trop formaté?
3: Qu'un cycliste comme Julien Alaphilippe, forcément, ça l'impacte. Puisque lui, c'est un mec, on le voit dans ses déclarations, qui a du panache, qui le fait à l'instinct, c'est on appelait le romantique du cyclisme. Mais lui, forcément, quand on lui impose ce cadre, quand on lui donne des données, forcément, à un moment donné, il y a de la frustration.
2: Il n'y a plus de liberté, en fait, dans ce qu'on fait.
3: Voilà,
2: Philippe, est-ce que le fait qu'il dise qu'aujourd'hui, il ne se reconnaît pas dans les nouvelles générations, c'est certainement aussi parce qu'il ne gagne plus.
3: Parce qu'il n'est pas à la sujet de sa carrière.
1: Oui, mais regarde, on peut parler de foot aussi, Pascal. Regarde, aujourd'hui, par exemple, Messi, ou même, par exemple, un joueur qui parfois agace à un niveau dingue, c'est Ryan Cherki qui est un joueur très technique. Alors parfois tout le monde dit mais c'est génial, il faut le faire jouer, et parfois ils disent c'est gris-gris et tout ça.
2: L'éternel débat.
1: Pascal, comme coach, est-ce que tu laissais une part d'expression? Tu laisses une part d'expression à tes joueurs. À quel point tu leur dis, là c'est le moment, là c'est pas le bon moment? Comment on cadre la créativité?
2: Tous les coachs laissent suffisamment de largesse dans l'expression individuelle et collective.
1: C'est un équilibre
2: à son équipe. C'est un équilibre à trouver. Mais il est certain que l'inspiration, elle existera toujours. Tu peux me dire tout ce que tu veux. Tu reviens dans un siècle. Le sport se nourrira, les exploits se feront parce qu'il y a de l'inspiration à un moment donné.
1: Oui, mais s'il était...
2: Les tennismen que vous citez, s'ils sont au-dessus du lot, c'est qu'un. Alors bien sûr, c'est qu'athlétiquement, si je prends Sinner, probablement Alcaraz aussi, ils sont hyper costauds, ils sont meilleurs que les autres. Mais en plus, il y a le toucher. Je sais pas, Alcaraz. Je suis juste un amateur de tennis, mais Alcaraz, il semble avoir un toucher invraisemblable.
3: Bien sûr, il est hors norme.
1: Mais Pascal,
3: il est hors norme. Pascal, je pense que pas tout le monde peut se le permettre en fait de jouer comme Alcaraz. Pas tout le monde peut se le permettre, justement parce que le tennis devient tellement uniformisé qu'en fait, pour sortir son épingle du lot, il faut soit être Alcaraz et le faire à merveille et avoir une inspiration dingue, ou alors on rentre dans le rang et on essaie de jouer comme tout le monde.
1: Mais Fred, tu veux dire
0: Moi, j'ai juste un exemple pour illustrer ça. Limoges en 93, c'est Michael Young qui a tout le talent, c'est lui qui a les ballons, c'est lui qui joue, et les autres, c'est les faire valoir qui sont hyper stéréotypés en défense. Et j'ai l'impression que de plus en plus dans le basket, en tous les cas, et j'ai l'impression quand même dans beaucoup de sports, t'as un ou deux mecs qui ont le droit à avoir du talent.
1: Éventuellement,
0: et faire un petit peu de casser les codes. Et les autres, c'est tous uniformisés. En tous les cas, c'est ce que je ressens dans le basket très souvent.
1: Non, mais parce que c'est vrai que c'est intéressant aussi sur les enjeux et tout. C'est vrai que je pense que c'est déterminant dans la possibilité d'être créateur ou pas. Pascal, quand t'es coach d'une équipe, par exemple, qui joue sa survie, tu as été dans cette situation-là. Où tu dis, les gars, attention, si on perd, il y a des gens qui vont perdre leur boulot, peut-être cette institution va se casser la gueule financièrement. Enfin, c'est quand même difficile d'amener des artistes derrière
2: aussi,
1: pour qu'ils puissent s'exprimer. Non, mais
2: il y a 30 ans de ça, c'était pareil. C'est-à-dire que tu étais responsable parce que tu étais joueur professionnel.
1: Oui, mais les enjeux et la pression, même populaire aujourd'hui, même avec les réseaux et tout ça,
2: aujourd'hui, est différente. c'est la médiatisation qui fait que peut-être chacun reste très tapis dans l'ombre. On fait l'économie de la punchline parce que quelque part on a peur quand on est sportif de haut niveau. Mais cela dit, pour répondre à la question que tu posais, la responsabilité, elle n'altère en rien le fait que sur le terrain, t'as des joueurs qui vont s'avérer décisifs parce qu'ils ont une inspiration. Même quand tu es en train de lutter pour rester en Ligue 1, t'as besoin de ces joueurs-là qui, à un moment donné, font la différence.
1: L'instinct n'est
2: pas
1: mort.
2: Le seul truc, c'est l'équilibre. Tu peux pas en avoir 11 qui tendent des petits ponts dans la surface de réparation.
3: C'est ce que j'allais dire.
2: Autrement, voilà, Strasbourg hier, par exemple, cette équipe-là, elle joue au-dessus de son niveau. Elle va repartir de derrière, c'est tout beau, tout propre. Résultat des courses, 0-4.
3: Mais dans les sports co, c'est vachement important cette complémentarité, je pense. Parce qu'effectivement, bien tu sûr. Peux pas avoir 11 artistes dans l'équipe ou alors autant de joueurs.
1: En tennis, t'es responsable de ton propre
3: dans
1: résultat.
3: Tennis,
1: en fait.
3: C'est vraiment toi qui choisis ce que tu vas être sur le court, ce que tu vas produire. Et donc, forcément, dans une équipe, dans un sport co, il peut y avoir beaucoup plus de profils différents qui peuvent s'associer. Alors que là, il faut être toute cette même personne en une personne.
1: Par exemple, aujourd'hui, t'es capitaine de l'équipe de France de Billie Jean King Cup. Est-ce que tu dis à tes joueuses laisser une part d'expression aussi?
3: Oui, j'aurais tendance à les pousser dans l'expression parce que justement, on castre un peu quand même cette créativité et parfois ça apporte pas du bon. Et c'est marrant parce que ça va à l'inverse de moi. Moi, j'étais un petit peu conservatrice sur le court. J'aimais pas faire la faute, j'aimais pas l'incertitude, mais j'aurais tendance à pousser les filles à aller justement dans cette part d'inconnu parce que c'est là qu'il se passe des choses magiques en fait.
0: Ouais, mais c'est là que tu te rends compte aussi que tu es une des rares à le faire. Moi, je pense que justement, pour te rassurer quand tu es coach, peu importe, on a envie d'être carré et de se rassurer au maximum.
3: Dans des choses qu'on connaît.
0: Exactement.
3: Oui, mais il faut s'adapter aussi aux personnalités que tu as en face de toi. Il y en a qui ont vraiment. On va dire une capacité à aller dans cette créativité qui est dingue. Et dans ce cas-là, moi, je pense qu'il faut y aller à fond. Sinon, en fait, finalement, tu les brides.
1: Julien Lafilippe, donc, il arrête sa carrière parce qu'il se sent plus forcément aussi à l'aise. Alors, il y a plus de niveau pour se battre, mais dans ce cyclisme un peu stéréotypé, peut-être, il y en a Julien qui nous appelle de l'Oise au 32-16. Salut, Julien.
4: Salut les GG.
1: Bon, tu nous écoutes débattre depuis tout à l'heure sur est-ce que le sport moderne devient trop formaté. C'est un peu le constat de Julien Alaphilippe. Toi, tu comprends un peu ce qu'il dit quand tu vois le vélo aujourd'hui. Je sais pas, est-ce que tu t'embêtes peut-être comme Julien?
4: Non, alors moi je suis un peu partagé. Alors, est-ce que c'était mieux avant ou pas? Je sais pas. Je pense que oui. Maintenant, tout est un petit peu plus aseptisé. Vous en avez longuement parlé et c'est le cas dans beaucoup de sports. Les entraîneurs essayent un peu tous de jouer pareil. Il y a tellement d'enjeux financiers, d'enjeux sportifs qu'effectivement, je ne leur jette pas la pierre. Après, je trouve que c'est pas forcément tout noir ou tout blanc. Il y a encore des sports qui résistent bien à ça malgré tout. Vous avez longuement parlé de tennis. Il y a encore quelques mois, il y avait un Benoît Paire sur le court, un Nick Kyrgios. Bon, c'est des joueurs qui sortent du lot. Vous avez parlé aussi de Corentin Moutet, pareil, d'Hugo Gaston aussi. Enfin. Voilà, il y a d'autres disciplines. Hein. Max Verstappen, je trouve qu'il dit ce qu'il pense. Je trouve que.
1: Mais parce que c'est ces sportifs-là, Julien, au final, qui te donnent des frissons. C'est ceux-là, plus que les autres, en fait.
4: Oui, je suis.
1: C'est les créateurs d'émotions.
3: C'est eux qui marquent.
4: Il y a aussi des sportifs qui sont à fond dans les data, comme Tadej Pogacar, et qui me font vibrer aussi.
1: Oui.
4: Parce qu'ils gardent leur explosivité.
1: Ils ont trouvé l'équilibre dans ce nouveau monde, en fait.
4: Exactement. Il y a un peu de tout.
1: Bon, il y en a qui arrivent à évoluer dans un nouveau monde, effectivement, comme nous le dit Julien. Et puis,
0: j'espère qu'il y en aura toujours, d'ailleurs. C'est effectivement ceux qui nous font rêver, mais malheureusement, à force d'aseptiser, attention.
1: Est-ce que la liberté d'expression n'est pas en train de se perdre un peu dans le sport moderne? C'est un peu ça.
0: Et dans la vie, peut-être un peu aussi.
1: Et c'est un peu ce que dit Julien Alaphilippe. Du coup, c'est pour ça qu'il arrête sa carrière, notamment. Vous avez voté sur le compte XD Grande Gueule du Sport. Est-ce que le sport moderne devient trop formaté, vous dites oui à 80%. Donc vous êtes resté sur.
3: Ça veut dire qu'il y a quand même un sentiment aussi chez le grand public.
1: Ouais, qu'on s'embête un peu plus.
0: Et peut-être un regret. Ouais. Peut-être un regret d'ailleurs.
1: Non, mais est-ce que ça devient pas un peu trop prévisible? Regarde, même toi en tout début d'émission, hein, t'as eu tout de suite. Je suis plus content de retrouver Alcaraz peut-être que Sinner, quoi. T'avais envie de retrouver Alcaraz en tout cas, surtout.
3: Oui.
1: Surtout, ça dit quelque chose.
3: Oui. Oui,
1: ça dit quelque chose. Voilà, évidemment, on continuera d'en débattre. Hein, c'est nos différents sujets sur l'évolution du sport.
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2: Et je vais le citer, Arthur Fils, donc après sa qualification en demi-finale, c'est le but que je m'étais fixé avec mon équipe lors de mon retour. Vous savez qu'il a été beaucoup blessé. Je respecte tous les joueurs que j'ai en face de moi parce qu'ils sont tous bons, mais j'essaie de respecter mon rang et d'aller chercher encore plus haut. J'essaie de respecter mon rang. Ça passe par ces victoires contre de très bons joueurs qui ont faim eux aussi. Ils viennent me chercher, mais j'essaie de rester concentré, discipliné et d'enchaîner la victoire. C'était mon interprétation d'Arthur Fils. Cette saison sur dur, Fils n'a jamais perdu contre un joueur hors top 30 en 13 matchs. Il affrontera à 19h30 l'Italien Flavio Cobolli, 10e mondial. Le Français l'a battu lors de leurs deux seules confrontations. Je vous pose la question, les GG. À 22 ans, on a une semaine de l'US Open. Est-ce que Arthur Fils devient une valeur sûre? Oui ou non, Alizé Cornet?
3: Oui.
2: Fred?
4: Non.
2: Pascal?
5: Non.
2: Oh, on vous attend au 32-16 et sur WhatsApp au 06-12-424-424. Tiens, on va laisser les camps du non s'exprimer et ensuite la spécialiste mettre tout le monde d'accord.
3: Comme ça, je pourrais les défoncer juste après.
4: Tu m'as fait flipper quand t'as dit les camps du non.
2: Le camp du non. Fred.
3: Non, je suis très intéressé de ce qu'il va dire.
4: En fait, moi, je trouve ça magnifique. Ce qu'il est en train de faire, c'est juste splendide. On est super content de le voir cinq fois dans la même année sur un Master 1000 être en quart de finale, trois fois en demi-finale, c'est quand même monstrueux.
2: On n'est pas habitué depuis un moment.
4: Il a battu plusieurs top 10, d'ailleurs il en affronte un en demi là, et c'est fantastique. Sauf que, malheureusement, la vie est difficile parfois. Un Master 1000, c'est génial. Malheureusement, c'est les grands chelems qui comptent. Et c'est quoi ces performances sur grand chelem?
2: Pour toi, en tout cas.
4: Mais non. Pour les connaisseurs de tennis, pour les super connaisseurs comme Alizé, évidemment que c'est pas suffisant. Mais pour ceux qui regardent le tennis comme moi, je le regarde.
3: Mais pourquoi on fait pas juste 4 tournois dans l'année, en fait? Non, on devrait faire juste 4 grands chelems et puis basta,
4: en fait,
3: cosy. Hein.
4: Mais si on faisait ça, on verrait jamais les Français. On peut pas faire ça, évidemment. Non, mais objectivement. Qu'est-ce qui s'est passé en Australie? Il était blessé. Qu'est-ce qui s'est passé à Roland-Garros? Il était blessé. Qu'est-ce qu'il a fait à Wimbledon? Deuxième tour. Et la dernière fois qu'il a fait l'US Open, il était quoi? Il était blessé. Donc, est-ce que tu peux considérer que quelqu'un qui fait des performances, encore une fois, et c'est splendide, et je l'ai dit en amont, ben, tu peux pas dire que t'es une référence quand t'as pas performé sur un grand chelem.
2: Il manque de référence en grand chelem pour être une valeur sûre.
4: Évidemment de référence. Alors peut-être que l'US Open va me faire mentir et au contraire, moi je serais ravi qu'il fasse un quart de finale.
2: Évidemment.
4: Vu les performances qu'il a actuellement, je pense qu'il peut les faire.
2: T'as encore besoin de voir, Pascal.
4: Évidemment.
2: Pascal,
6: je suis complètement d'accord avec Fred. En fait, la sémantique, quand tu veux bien analyser valeur sûre, ça veut dire que depuis quelques temps, de manière récurrente, il obtient des résultats. Or, malheureusement, en 2025, il a été blessé pendant 8 mois. Donc ça l'a contraint à s'arrêter, à repenser son tennis, sa préparation. Et depuis le début de la saison, on doit reconnaître qu'il est performant. Mais laissons un peu de temps. Voyons s'il ne rechute pas. Ça, c'est l'X quand même, ses blessures. Et puis, attendons qu'il progresse dans le classement, qu'il soit performant en grand chelem, comme l'a très bien dit Fred, pour ensuite faire de lui une valeur sûre. Didier Deschamps était une valeur sûre parce qu'il avait des résultats récurrents avec l'équipe de France.
2: Non, mais les réserves sont sur la sémantique notamment et sur ce qu'est une valeur sûre. Alizé, tu as écouté en réagissant en italien, oui. Hein, ce qui était quand même assez intéressant.
6: Oui.
2: Alors qu'en plus, Fils affrontera Cobolli ce soir. Fils devient-il une valeur sûre? T'as écouté, toi tu penses que oui?
3: Oui, bien sûr, il devient une valeur sûre indépendamment de ses non-résultats en grand chelem, parce qu'évidemment pour l'instant en grand chelem c'est assez pauvre son palmarès, mais tu l'as dit toi-même,
4: il a que 22 ans, et tu l'as dit toi-même, il a que
3: très peu joué du fait de ses blessures. Et vous avez parlé de ces 8 mois d'absence dus justement à ses blessures. C'est extrêmement fort ce qu'il arrive à faire, Arthur, de revenir de 8 mois de blessures et de son deuxième tournoi de reprise, je crois qu'il l'a gagné. C'était à Doha ou à Dubaï.
2: Il a fait finale à Doha contre Alcaraz, ouais. Ensuite il gagne à Barcelone.
3: Exactement, En tout cas, il est monté très très vite au classement. Il est top 10 à la race, ce qui fait de lui une valeur sûre. Et puis surtout, Georges l'a dit un petit peu plus tôt, il ne perd pas contre des mecs moins bien classés que lui, il ne perd pas. Et ça veut dire qu'il s'est installé à ce niveau-là, qu'il joue top 10 tous les jours. Il a réussi, tu l'as dit toi-même, avec le palmarès. C'est marrant parce qu'en plus, c'est contradictoire. Tu dis que ce n'est pas une valeur sûre et derrière, tu étales tout son palmarès de l'année, 5 quarts de finale en Master 1000, 3 demi-finales.
4: Il va jouer tout le temps, qui va être présent sur les grands événements. C'est en ça qu'on n'est pas d'accord.
3: Mais il a 22 ans.
2: Ce que tu as vu pour te dire.
3: Déjà, il a 22 ans. Et là où je vois la valeur sûre, attention parce que je vais finir par, je pense, ce qui est mon meilleur argument, c'est sa manière de jouer, c'est son niveau de jeu. Attention de ne pas avoir une vision à court terme avec voilà, les grands chelems, quels ont été les résultats. Sa manière de jouer, la manière dont son jeu s'est construit, sa constitution physique, bien que fragile quand il joue, il est monstrueux. Et surtout, il a le jeu pour s'installer comme une valeur sûre dans le top 5 mondial.
4: Il a le jeu pour s'installer.
3: Il a le jeu,
4: mais tu vois, les mots ont un sens.
3: Mais à l'heure actuelle, c'est déjà en train de devenir une valeur sûre pour moi.
4: Mais je suis d'accord, c'est en train de devenir, mais il ne l'est pas.
3: On est d'accord. Devenir,
4: c'est pas pareil.
3: Ah, j'aimerais tellement que le débat soit terminé après l'US Open, qu'il ait fait semi-finale.
4: Je pense qu'après l'US Open,
3: on peut poser la question.
6: Est-ce que c'est pas un peu prématuré que de dire que c'est une valeur sûre, alors que ce profil l'US Open, s'il à l'US Open, je lui souhaite pas, bien entendu, mais s'il se gaufre et s'il sous-performe, on repose la question aux grandes gueules le samedi suivant, on dit quoi?
3: Pour moi, une valeur sûre, c'est quand un joueur, fille ou garçon, commence à s'illustrer en Master 1000, c'est que ça devient à plusieurs reprises dans l'année et que le classement à la race est dans les 10 et qu'il va être dans les 10 incessamment sous peu. Pour moi, c'est une valeur sûre, indépendamment des grands chelems. Mais comme vous le dites, on n'a pas la même approche du circuit. Pour le grand public, les grands chelems, c'est le Graal, c'est là où il faut être performant. Moi, je vois les performances sur l'année, l'évolution du jeu, le potentiel. Et surtout ce qui montre, voilà, en termes de contre-performance, il n'y en a quasiment pas de l'année.
2: Et surtout, on n'a pas vu ça depuis tellement longtemps, en fait, hein, avec les mousquetaires.
4: On est enthousiasmés aussi.
3: Mais j'en doute pas.
4: Non, mais au contraire, on pense qu'il peut le devenir. Mais en fait, pour nous, on a besoin qu'il soit présent.
3: Mais alors, attendez, les gars, les valeurs sûres en ce moment, c'est qui?
2: Alcaraz et Sinner.
3: Zverev, depuis Roland Garros. Non mais Zverev, désolé, il avait fait des finales en Grand Chelem, des demi-finales à Tire-Larigot en Grand Chelem, donc valeur sûre. Ok.
2: Oui, mais
3: trois mecs sur cette top. Mais ça veut dire qu'à qui d'autre?
2: Mais Alizé.
3: Je suis désolé, c'est pas suffisant.
2: Mais ce qui est terrible justement, et je pense que on va dire le problème de ce débat, il est dans ce que tu as dit, c'est le rapport entre le spécialiste, celui qui suit au quotidien, et le très grand public. Parce que pour le très grand public qui suivait Zverev par exemple depuis des années, disait mais ce mec-là c'est un loser, il gagne pas les finales. C'est comme pour le Tour de France cet été, on nous a reproché dans les grandes gueules du sport d'avoir monté trop Paul Sexas par rapport à ce qu'il avait fait dans sa avant le Tour de France. Et quand il fait quatrième, pour beaucoup qui ne regardent que le Tour de France, il n'y a pas de mépris là-dedans, il n'y a pas de souci avec ça, ce n'était pas suffisant par rapport à ce qu'il pensait attendre. C'est juste le décalage qu'il peut y avoir. Redéfinissons.
4: Est-ce que tu penses que c'est une valeur sûre physiquement? Vraiment, réponds-moi, regarde-moi dans les yeux en disant est-ce que c'est une valeur sûre physiquement? Ben non, c'est pas ma question.
3: Mais beaucoup trop aléatoire. Mais qui est une valeur sûre physique? Pas du sûr.
4: Tu peux pas me dire que c'est aléatoire. Tu te rends bien compte qu'il a quand même eu plein de pépins physiques. Son dos, on n'a jamais su exactement ce que c'était. Eric Salio nous avait dit qu'il y a 10-15 jours, sur un tournoi, il traînait la patte. Donc on avait vraiment l'impression que sa blessure pouvait revenir. Donc pour l'instant, je suis désolé. Avec tous les grands chelems qu'il a ratés, c'était principalement pour.
2: Mais il faut qu'il fasse un grand chelem en entier. En fait, pour rassurer tout le monde,
3: La définition d'une valeur sûre pour moi, c'est déjà un mec qui ne perd pas en dessous de ton classement. La valeur sûre, ça veut dire que quand il va jouer un mec moins fort, il le bat.
6: Durablement,
3: mais là, ça fait depuis le début de l'année quand même. Ça fait plus de six mois qu'il est installé. Et c'est vrai que. Je te rejoins, Fred. Peut-être le plus gros point d'interrogation, c'est sa santé physique. Mais je suis pas dans son corps et je connais pas suffisamment ce qu'il traverse et les problèmes auxquels il fait face.
2: Il a adapté son jeu aussi.
3: Pour être définitive là-dessus, en fait.
4: On peut s'interroger.
3: Regarde Alcaraz, il vient de passer 4 mois sans jouer.
4: Sauf que c'est pas une blessure aussi compliquée au dos qui l'a embêté autant.
3: Mais il trouve une solution un jour. Et puis, excusez-moi, mais ça me fait penser à Rafa Nadal, où on disait toute sa carrière que voilà, c'était pas une valeur sur physique qui faisait que se blesser. Il a eu la carrière qu'il a eue et maintenant tout le monde.
4: Mais moi, nous, on souhaite qu'il devienne une valeur sûre.
6: Et on souhaite. Dès lors qu'il a gagné un grand chelem, on a dit de lui qu'il était une valeur sûre.
4: Exactement.
6: Et ça sera valable pour Fils.
2: Et à 19h30.
4: Au moins un quart en US Open.
2: 19h. Ah ouais, tu fixes des.
4: Au moins un quart en US Open.
2: 19h30, Arthur Fils Coboli. Donc, c'est la demi-finale du Masters 1000 de Cincinnati. C'est à suivre sur RMC. Évidemment, mais en fait, il y a aussi, je pense, ça en France, c'est que on est tellement dans l'attente du champion en tennis, du champion en cyclisme qui va vous faire oublier Noah ou Bernard Hinault en cyclisme, qu'il y a aussi. On a tellement été déçus parfois qu'on se refuse d'être très enthousiaste, d'avoir peur d'être à nouveau déçus.
4: Tu veux dire que les joueurs de tennis français et les joueuses de tennis françaises nous ont déçus?
2: Mais pas du tout, les joueuses françaises, on a eu Marie Pierce, on a eu Marie Martignon, on a eu Marie Morespo, on a eu Elsie Cordé.
3: Peut-être que le statut de valeur sûre mérite un petit peu plus, voilà, se gagne, se mérite.
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2: Il est là, il est chez nous, il est en France pour la première fois depuis les JO de Paris 2024. Victor Wembanyama va jouer demain son premier match depuis la finale perdue face à Team USA. Souvenez-vous, c'était à Bercy. Ce sera à Orléans demain à 18h face à la Serbie de Nikola Jokic. Les Serbes qui ont battu les Français à Belgrade cette semaine 90-87. Après cette rencontre, les Bleus enchaîneront avec leur match de qualification pour la Coupe du Monde l'année prochaine au Qatar. Donc là, Wemby, il est venu s'installer, prendre le brassard de capitaine désormais et accompagner une nouvelle aventure avec Fred Fautouls comme sélectionneur. Les GG, je vous pose la question, j'y crois pas. Avec Wemby, les Bleus du basket seront champions du monde. Alizé Cornet.
3: J'ai envie d'y croire, mais je vais avant tout écouter le spécialiste.
2: Pascal Duprat.
4: C'est toi le spécialiste.
6: J'ai envie d'y croire, mais je vais donner mon avis, je crois que non.
2: Oh là là, là, Fred, déjà il fait une moue, là il a pris un uppercut dans
4: je peux comprendre ce que dit Pascal, j'y crois très moyennement.
2: T'y crois moyennement? Ah oh bah alors, bah non mais moi je pensais que ça y est, Wemby était là, c'est parti quoi, on est champion du monde, Gaynor, les Champs-Élysées, l'Arc de Triomphe, Wemby président. Non.
4: Alors c'est un petit peu plus compliqué que ça, vous le savez tous que dans le sport collectif déjà une seule individualité ne suffit pas à gagner des matchs, même
3: mais il est entouré
4: même si cette équipe est fantastique, oui, sauf qu'il y a eu un renouvellement de génération, des joueurs qui jouent peu en NBA, des joueurs qui n'ont pas d'expérience collective, pas énormément d'expérience collective, et on va se retrouver à avoir une énorme pression sur les épaules de Victor en tant que capitaine, mais sur cette équipe en général. Il y a un nouveau coach qui est arrivé, une nouvelle philosophie. Il faut se rappeler quand même que la dernière compétition réalisée par cette équipe de France sans Victor, évidemment, s'est soldée par un échec et presque un échec honteux. C'était un petit peu catastrophique de perdre comme ça cette compétition et d'être aussi mauvais. Donc on se pose des questions quand même par rapport à l'avenir de cette équipe. Comment va-t-elle progresser? Comment elle va trouver la place de Victor qui, vous l'avez dit, ça fait 2 ans qu'il n'était pas venu. À un moment, un joueur de cet impact, de ce gabarit, de ce volume de jeu, il faut réussir à l'intégrer dans une équipe.
2: Tu veux dire quoi, jamais... Ça change tout, mais c'est pas la garantie du succès.
4: Ça change beaucoup
2: de
4: choses.
2: Quand on voit ce que font les Spurs, par exemple, on est presque jaloux. C'est-à-dire que tout de suite, ils les amènent en tout de suite.
4: Ah, tout de suite, il y a eu
2: en quelques temps, mais en tout cas, rapidement, ils les amènent en finale NBA.
4: Oui, mais il y a eu une construction, il y a eu un travail au jour le jour. L'équipe de France, c'est beaucoup moins de temps passé ensemble. C'est des joueurs qui viennent un petit peu de partout, qui doivent s'adapter à un joueur qui est complètement hors norme, qu'on n'avait jamais vu dans le basket. Donc à partir de là, ça demande beaucoup d'efforts. Une nouvelle fois, le coach est novice, même s'il vient de sortir d'une compétition européenne qui s'est mal passée, il est quand même encore novice. On est plus sur un coach qui avait des années d'expérience avec, avec cette équipe, en la personne de Vincent Collet. Donc, j'ai du mal à savoir exactement le niveau de cette équipe. Mais après, c'est surtout, en face, il y a des équipes qui sont extrêmement sérieuses, en fait. Il y a, bien sûr, les États-Unis. Évidemment, une équipe extrêmement dangereuse, même si ça ne sera pas la même équipe.
2: Même remaniée.
4: Même remaniée, même l'équipe B des États-Unis est une équipe extrêmement sérieuse. Ensuite, il y a le Canada qui va vouloir prendre sa revanche des Jeux Olympiques.
2: Avec Shai Gilgeous-Alexander.
4: Avec Shai Gilgeous-Alexander, avec pléthore de joueurs NBA qui jouent ensemble depuis de nombreuses années. Ensuite, il y a la Serbie, évidemment, qui est toujours un danger parce que la Serbie, parce que Nikola Jokic, parce que l'école de jeu serbe. Et ensuite, il y a l'Allemagne qui est quand même championne du monde en titre. Donc à partir de là.
2: Il y a Slovénie avec Doncic.
4: Mais oui, il y a plein d'équipes qui risquent d'être dangereuses. Il y a plein d'équipes qui peuvent nous poser des problèmes.
2: Il ne faut pas s'enflammer, en fait.
4: Il ne faut pas s'enflammer.
2: C'est pas parce qu'on voit Wemby enfin.
4: C'est une construction. On a avec Wemby une base incroyable, fantastique. C'est un joueur hors norme et encore une fois, un joueur qu'on n'a jamais vu. Mais maintenant, il faut construire autour de lui, voir comment on arrive à l'intégrer dans l'équipe, voir comment les systèmes de jeu de Freddy Fautou peuvent l'intégrer. On a vu.
2: C'est pas si simple de jouer avec Wemby.
4: C'est pas si simple que ça. Et on a vu, c'était plutôt pas mal contre la Serbie, parce qu'aller jouer en Serbie
3: et
4: avec une équipe romanée.
3: D'ici 2027, c'est pas possible de construire cette équipe autour de Wemby.
4: Tu les vois quand ? En fait, là, c'est la dernière fenêtre. Et la prochaine fois que tu les vois, c'est l'été prochain pour la préparation. Donc ça laisse quand même peu de temps pour travailler. Alors on aura une autre équipe que celle qu'on a vue contre la Serbie, parce que tous les joueurs majeurs vont être présents, évidemment. Mais directement dire « Wemby est là, on va être champion du monde », c'est un raccourci que je ne prendrai jamais. Il y a beaucoup de travail, il y a beaucoup de complications,
3: il y a beaucoup de très bonnes équipes.
4: Ouais. Le basket est contrairement à beaucoup de sports, un sport mondial. Et je parle pas du rugby,
2: mais quand même.
4: Donc on peut pas comparer par rapport au talent qu'il peut y avoir partout. Et donc, un champion du monde, c'est quelque chose qui est très relevé. Ouais. Et en plus, il faut très bien figurer, il faut être dans les deux meilleures équipes du monde.
2: Donc,
4: pour pouvoir aller aux Jeux Olympiques.
2: Pascal est tombé amoureux de toi, là, peut-être,
4: plus,
2: à nouveau.
4: En plus, c'est compliqué.
2: T'as convaincu,
6: non,
2: là,
6: mais c'est... Oui, bah, bien sûr, il m'a convaincu, mais je l'étais déjà, même si la France peut concourir à glaner le titre. Elle fait partie des équipes de pointe. Mais les raisons qu'a évoquées Fred, elles sont absolument pertinentes. Mmh. Moi, c'est, même si c'est, vous m'avez dit la concurrence, mais Team USA, quoi qu'on en dise, s'ils veulent mettre l'équipe pour être champion du monde, ils le seront. C'est ça, surtout. L'écueil pour l'équipe de France et les autres au championnat du monde, c'est pour moi les USA. C'est un raccourci, peut-être, mais il me semble que s'ils le souhaitent, les Américains sont au-dessus.
2: Ouais. Bon, peut-être que c'est une construction, comme tu disais, peut-être plutôt pour Los Angeles, pour les Jeux Olympiques.
4: Il faudra aller à Los Angeles déjà.
2: Oh.
4: Attention.
6: Oh, Fred.
4: Attention, parce qu'il faut arriver. Mais une nouvelle fois, pour aller à Los Angeles.
3: Pour aller à Los Angeles,
4: il faut être dans les deux meilleures nations européennes au mondial ou passer par des TQO. Des TQO qui auront lieu peut-être pendant que Victor sera encore en train de jouer avec les Spurs. Ouais. Attention.
2: Mais je pensais qu'on allait s'enflammer, d'un coup tu me fais peur. Je me dis qu'on va peut-être pas l'avoir.
4: Non, moi je suis pas sûr.
2: Bon, écoute, Fred, en fait, alors qu'Alizé et Pascal nous vendent leur sport. Comme ça, ben voilà, parce que Fred,
3: réaliste, pragmatique.
4: Le sport est magnifique.
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7: Oui, c'est toi qui avais dit, c'est vraiment nul cette idée.
8: Je sais plus de quoi je parlais.
7: Oh, tu sais, on est parfois emporté par l'émotion, hein, les grandes gueules du sport.
4: Jamais.
7: Alors que Fred parlait de Joel Embiid, qu'il déteste.
4: Je le déteste toujours.
7: Tu le détestes toujours?
4: Bah oui.
7: Et bah écoute, c'est pas changé. Ça. Les GG, donc, c'est votre nouveau rendez-vous du samedi à 11h. Vous retrouverez le vestiaire le dimanche à 11h, toujours, ne vous inquiétez pas. Mais le samedi, on répond aussi à votre demande. Vous avez envie que ça pulse un peu pour lancer votre week-end. Et la grande gueulante, c'est ce qui vous a énervé, ce qui nous a énervé cette semaine et dont il faut absolument parler. Ce qui a beaucoup fait parler, c'est le PSG. Paris devait accueillir Rennes demain en clôture, en prime time de la première journée de Ligue 1. Sauf que le PSG s'est rendu compte en milieu de semaine que sa pelouse n'était pas praticable.
8: Non mais c'est pas du foutage de gueule, sérieux.
4: C'est
8: avec un budget pareil, on peut pas mettre en place une pelouse, attends.
4: Et très bon acting, mais trop tôt. Mais juste un poil trop tôt, le timing est pas bon.
7: Pourquoi tu l'aurais fait comment?
4: J'aurais attendu un petit
8: c'est
4: peu,
8: de continuer,
4: remonter un petit peu la dramaturgie, que je commence à parler un petit
8: c'est
4: peu.
8: Jamais trop tôt.
4: Mais c'est n'importe
8: rêver.
4: Quoi. Mais là, vraiment,
8: mais Fred,
4: c'est incroyable.
8: Mais c'est ma spontanéité, ça, voilà, le panache.
4: C'est pas le bon timing.
7: Je vous kiffe. Alors ben oui, effectivement, donc la canicule serait coupable notamment de la pelouse impraticable. PSG Rennes se jouera donc à Rennes. Le club de la capitale dépense pourtant ben oui des milliers d'euros, tu l'as dit. Ils ont un jardinier renommé,
4: Jonathan Calderwood.
7: Ah ben c'est bon,
4: c'est important de pointer du doigt le coupable.
7: Pour un club de ce standing, difficile de ne pas se questionner sur ce qui aurait pu être anticipé. Paris a aussi beaucoup préservé ses stars en Ligue 1 la saison passée pour les faire jouer en Europe. Paris a aussi obtenu, après avoir demandé de décaler ce qui ressemblait l'année dernière au match pour le titre face à Lens, malgré les réticences lensoises. Tout ça, là, mis bout à bout, on se pose cette question dans la grande gueulante. Ça vous a fait réagir cette semaine. Est-ce que le PSG respecte encore la Ligue 1? Je vous pose la question, les amis. Pascal, qu'est-ce que tu en
9: oui.
7: penses?
9: Est-ce que
7: cette situation, cette semaine, t'a interpellé? Franchement, c'est la reprise de la Ligue 1, c'est le match en prime time du dimanche soir. On pouvait pas faire mieux?
9: Non, mais elle m'a interpellé, certes, mais il faut tenter de comprendre. Et comprendre, c'est de se dire que le PSG, qui a un expert en pelouse, a décidé de privilégier la pousse plutôt que le plaquage pour avoir des pelouses exceptionnelles au printemps prochain pour la Ligue des Champions.
8: C'est Robert le jardinier.
4: Non, c'est Nicolas le jardinier. Attends, pour les plus
9: et après, moi, ce qui m'interpelle,
7: c'est... Donc ils font tout pour être prêts pour la Ligue des Champions, mais pas pour la première journée de Ligue 1.
9: Non, mais ce qui m'interpelle, c'est la, on va dire que tardivement, je crois que c'est le 17, ils préviennent la LFP que la pelouse, il y a un problème et qu'elle est peut-être impraticable pour le premier match. Ça m'interpelle. Mais de là à dire que le PSG se moque de la Ligue 1, je suis absolument pas d'accord avec ce truc-là. Et en plus, fourré dans le truc, le fait que l'année dernière, ils ont pas mis leur équipe tic en Ligue 1, ça voudrait dire qu'on tombe gratuitement sur le PSG. Et moi, je vais pas me risquer à cela. Par contre, si... le PSG, donc, qui a demandé l'inversion du match pour cette pelouse impraticable. Si la LFP, je parle pas du Paris Saint-Germain, ne donne pas le match retour à Rennes, comme le règlement le stipule, et donc fait en sorte que le PSG reçoive Rennes, à ce moment-là, ça voudrait dire que la LFP se fout de la Ligue 1.
7: Oui, voilà. En fait, c'est plus la Ligue qui respecte
9: pas
7: son propre championnat. Tiens, on a Pierre, 32-16, qui nous appelle de Haute-Garonne dans la Grande Gueulante. Salut Pierre!
10: Bonjour messieurs.
7: Bon, est-ce que
8: messieurs et dames, s'il vous plaît.
10: Messieurs et dames.
9: Calmez là. Elle t'a calmé, Pierre.
4: Mais tu vas te calmer un petit peu.
8: Mais c'est la grande gueulante.
9: Alors Pierre, voyons.
7: Attention, ouais, Pierre Alizé, je te préviens, elle s'est mise dans le rôle de la grande gueulante. Hein, donc.
8: Je rigole, Pierre. Salut.
7: Bon, Pierre, est-ce que le PSG là, quand même, commence pas un peu à manquer le respect à la Ligue 1?
10: J'étais déjà intervenu il y a 48 heures, je crois qu'il y avait déjà Fred, j'étais intervenu sur le report du match Rennes-PSG dans l'intégral sport, je crois, où je disais que le PSG, je pense qu'il se foutait de la gueule un petit peu de la Ligue 1, ouais. Parce que déjà, prévenir 4 jours avant, alors que tu dois savoir quand même que ta pelouse, enfin, je veux dire, il y a un moment que tu dois le savoir, que ta pelouse, elle va pas être prête pour le match, Donc déjà ça, je me demandais si c'était pas un peu...
7: La canicule, c'était partout en France, hein.
10: Bah oui, et ça fait un moment qu'elle est là, la canicule, ça fait pas deux jours, quoi. Donc déjà là, je me posais cette question-là. Et après, moi, j'aimerais dire que pour moi, oui, clairement, le PSG se fout de la gueule de la Ligue 1, dans le sens où, en fait, ne respecte pas la Ligue 1, dans le sens où la Ligue 1 n'est pas respectable, en fait, elle se fait pas respecter par le PSG. À partir du moment où il y a un président qui est une girouette, qui fait des pieds et des mains pour se mettre à genoux devant toutes les exigences du PSG, qui répond favorablement à toutes ces exigences, bah plus le PSG en demande, plus il répond favorablement, donc plus le PSG en demande encore plus. Et moi, ouais, ça m'étonnerait même pas que le match retour,
2: comme ça que ça se
10: le
2: passe.
10: Match retour se soit au PSG, soit au Parc, hein. Ça m'étonnerait même pas, hein. Honnêtement, regardez l'année dernière.
4: Ça serait chaud. Ça serait scandaleux. Ça serait horrible.
10: Il demande le report de Lens PSG.
7: L'année dernière, qui était un match qui ressemblait au dernier match important pour un titre.
10: On leur accorde. Il demande à ce que le trophée des champions soit reporté au mois de janvier au Koweït, etc. On leur accorde. À partir du moment où on leur accorde tout. Mais moi, j'en veux même pas au PSG, en fait, j'en veux plus à la Ligue 1 et à son
2: c'est mieux dans le sens.
8: Mais dans tous les sports, les meilleurs joueurs ont des passes droits et les meilleures équipes ont des passes droits. Malheureusement, c'est l'injustice qui est inhérente, en fait, aux meilleurs mondiaux.
4: Oui, moi, il y a des trucs très compliqués. Tu vois, le match de Rennes, là, si ça se trouve, il va être inversé.
8: Et ça, mais c'est complètement honteux. Mais ce que je dis, c'est que dans tous les sports, il y a cette injustice qui existe.
4: Oui, mais que le PSG le tente, moi, ça me choque pas, en fait. Mais je suis d'accord avec tout le monde. C'est la Ligue qui est scandaleuse.
7: Non, mais attendez,
4: si t'as une Ligue,
2: la décision de la Ligue, il faut attendre la décision.
7: En tout cas, la décision est pas bonne, en tout cas, effectivement. Mais, non, mais, par exemple, il faut quand même expliquer que, Rennes, qui se retrouve à accueillir ce match en dernier moment.
4: C'est magnifique ce qu'ils font aussi, hein. Ils font aussi dire la vérité sur Rennes. Organiser un match aussi rapidement, aussi bien, dans les conditions, les vacances, etc., les bénévoles qu'ils ont dû réintégrer.
7: Mais du coup, aussi en proposant des places moins chères que d'habitude, alors que c'est le match qui rapporte le plus d'argent dans l'année. Donc, si Rennes ne se retrouve qu'à accueillir Paris qu'à ce moment-là, ils gagneront moins d'argent que s'ils les avaient accueillis à la date normale de la saison.
4: Ça serait complètement injuste. Et c'est là que je dis, en fait, le PSG, qu'est-ce qu'ils ont fait de mal? Eux, ils ont mal géré
2: les formules des demandes.
4: Ils ont mal géré la pelouse. Ok, mais la Ligue l'a pas beaucoup mieux géré. En plus, ils sont pas d'accord sur la date. Apparemment, le PSG l'a prévenu samedi. La Ligue a dit on l'a su le lundi. Donc déjà, il y a une incohérence sur les dates. Ensuite, le PSG, ils ont cherché des solutions de repli, ce qui est obligatoire dans le règlement. Ils l'ont fait, ils ont pas trouvé. Donc à partir de
2: on
4: là,
2: pas trouvé un stade à Paris capable de les accueillir.
4: Ils ont pas trouvé. Ouais. Et justement, ils sont obligés normalement de chercher une solution de repli. Il n'y a pas de solution de repli. Donc la Ligue doit faire les choses. Rennes a fait un travail monstrueux, incroyable. C'est vraiment incroyable ce qu'ils ont fait. Vraiment, on ne se rend pas compte. Hein. Organiser un match de cette ampleur, avec la sécurité, etc., en cette période, avec le PSG en plus, c'est fantastique. Mais en quoi tu en veux au PSG ?
7: Tiens, je précise que Pierre, qui nous appelait de Haute-Garonne, est supporter parisien en plus. Hein. On a Christophe qui nous appelle de Savoie, et qui est supporter parisien également. Salut Christophe.
11: Ah, ça sent qu'il est supporter de Paris, le gars.
7: Attendez, les gars, on peut être supporter de Paris, il y a critique. Ah oui, il est critique envers la Ligue surtout. T'en penses quoi, toi ? Est-ce que Paris respecte encore la Ligue 1 ?
11: Moi déjà, je trouve que Pascal, il a une analyse juste. Et comme c'est le seul qui s'occupe du foot, en réalité, ça fait du bien parce que toute la semaine, j'ai entendu d'énormités sur les antennes avec des gars qui commentaient la pelouse. Je savais pas qu'il y avait autant de consultants qui étaient consultants aussi en pelouse. Et franchement, c'est extraordinaire.
7: Et en plus, Pascal a dit qu'il avait pas de pelouse chez lui.
11: Et les mecs ont critiqué quand même le meilleur jardinier d'Europe. Mais c'est pas
7: on peut s'interroger, Christophe, quand même. Le meilleur du monde, on peut parfois se planter. Hein.
11: Non, mais vous pouvez aussi vous interroger sur le fait que tout le long de l'année, vous jouez sur la plus belle pelouse d'Europe.
7: Mais ça, personne ne le remet en cause.
11: Non, mais il y a un autre truc qui est complètement incroyable. En fait, on nous parle sans arrêt du match de report qu'il y a eu avec Lens. Ça, c'est un droit. Et toutes les équipes qui faisaient la Champions League en avaient le droit. Sauf que, je suis désolé de vous le dire, hein, les gars, le seul club qui va en demi-finale de la Coupe d'Europe, c'est Paris.
7: Regarde, Christophe, Lyon a demandé.
11: Aujourd'hui, la Ligue 1, elle existe, c'est uniquement uniquement grâce à Paris. Sans déconner, hein, parce que franchement, c'est catastrophique. Les droits télé sont catastrophiques, la LFP est catastrophique. Quand vous voyez la commission qui donne 3 matchs de suspension à Mendes, alors que l'autre, il aurait pu lui péter la cheville, mais fini, saison terminée. En 2 matchs, vous ne vous posez pas les bonnes questions, les mecs, en vrai. En vrai, vous ne vous posez pas
7: attends,
11: les bonnes questions.
7: Attends, mais toi, tu trouves que le PSG, finalement, est presque victime de ce qui se passe, finalement, des critiques, en fait. Non, c'est injuste.
11: Je trouve que
7: on n'est pas assez reconnaissant envers le PSG.
11: Mais ça fait des années. En plus de ça, Pascal,
7: attends, mais on est là pour célébrer aussi,
11: de Ligue 1, il sait très bien qu'au mois d'août, et ça fait 30 ans que ça dure, qu'au mois d'août, la pelouse du parc,
9: toutes les pelouses souffrent.
11: Ça fait 30 ans que ça dure. 30 ans que de début août jusqu'à, on va dire, mi-octobre, on a des pelouses dégueulasses. Vous parlez de la pelouse du parc, mais regardez les pelouses en règle générale de la Ligue 1. C'est n'importe quoi. Vous prenez Auxerre, vous prenez Monaco. Monaco, c'est une honte absolue. Hein.
4: Mais on peut jouer dessus. Alors, je suis d'accord avec toi, mais on peut jouer dessus.
11: Mais tu peux jouer dessus parce qu'il y a du sable. Mais t'es sérieux ou quoi?
9: Non, mais à partir du moment où il y a un champignon, le fait de jouer dessus, tu assistes à la prolifération du champignon.
4: Alors, c'est pas ce qu'ils ont mis en avant. Il y a un champignon à la pelouse du PSG.
9: Je suis d'accord, sauf que
4: Quand tu arroses, tu
9: contribues à la prolifération du prolifération du champignon. Mais cela dit, c'est pas le PSG. Le PSG de poser, d'exposer son calendrier et de demander à la LFP, par exemple l'année dernière, de reporter le match de Lens parce qu'ils étaient concentrés sur la Ligue des Champions. Que le PSG fasse ces demandes-là, c'est pas répréhensible.
7: Pascal, Lyon a demandé à ne pas jouer ce week-end pour pouvoir se concentrer
9: sur le match. Mais c'est pas de la faute du PSG.
4: C'est le problème de qui?
9: C'est
4: alors
9: pas de la faute du PSG si Lyon s'est vu refuser.
7: Ils ne l'ont pas obtenu.
9: Mais c'est pas de la faute du PSG, Georges. C'est la LFP qui prend ces décisions-là, pas le PSG.
7: Donc toi, ta grande gueulante, elle est plus contre la Ligue, en fait.
9: Ben oui, elle est contre la Ligue. Ils ont qu'à prendre des décisions uniformes pour tout le monde, que ce soit le PSG, Lyon ou Le Mans. Par exemple.
4: Tu comprends? Je suis sur cette ligne-là complètement aussi. Hein. Je comprends pas comment on peut reprocher au PSG de demander un truc. Si on te l'accorde, c'est pas ta faute en fait. T'as demandé quelque chose qui t'arrange. Si la Ligue te dit, si la Ligue est forte, si la Ligue fait respecter, ben elle dit c'est comme ça, non.
9: Il manquerait plus que le PSG demande des choses qui ne l'arrangent pas.
7: Dans le respect de la Ligue 1, il y a aussi les joueurs que l'on fait jouer dans le championnat. Est-ce que cette année, on va pas un peu surveiller aussi ce que fait Paris avec son effectif? Ouais, je vous dis ça pourquoi. L'année dernière, on l'a dit, il y a eu beaucoup de blessés Paris. Mais les joueurs qui ont le plus joué en Ligue 1, Zaïre Emery, le premier avec le plus de temps de jeu, Zabarni, dans le top 10, vous trouvez Lucas Hernandez 6e, Mayulu 7e, Beraldo 8e, plus de temps de jeu. Vous avez compris que ce n'est pas l'équipe type.
8: Mais ils sont obligés de gérer les effectifs.
7: Vous avez l'habitude de voir en Ligue des Champions.
8: Ils sont obligés de gérer les effectifs.
7: Est-ce que c'est répréhensible si on voit moins les stars en Ligue 1 par rapport à la Ligue des Champions?
8: Mais c'est quoi leur priorité?
9: C'est de tout gagner.
8: De tout gagner, ok.
9: Mais pour tout gagner, il faut gérer son effectif.
8: On a eu un débat un peu plus tard qu'il y a quelques mois sur justement qu'est-ce qu'ils auraient priorisé entre la Ligue 1 et la Ligue des Champions. Ils sont obligés de gérer les effectifs en fonction des objectifs.
4: Ils ont la capacité de gagner malgré ça, en fait. En fait, c'est le problème, c'est encore une fois, c'est la Ligue 1. C'est la Ligue 1 qui est plus forte, tu seras obligé de faire jouer des stars. Là, t'es pas obligé. Ils peuvent jouer des mecs qui jouent pas en Ligue des Champions.
9: La gestion humaine de l'effectif également. Il y a la gestion sportive pour être compétitif sur toutes les compétitions, mais aussi il y a la gestion humaine. Quand tu as 25 à 30 joueurs dans ton effectif, c'est pas 30 pour le Paris Saint-Germain, c'est un peu moins, mais il faut que tout le monde soit à peu près contenté.
7: Mais pour la qualité de la Ligue 1, la promotion de ce championnat dont on dit qu'il
9: est meilleur en qualité. Georges, tu as trouvé que le PSG était inférieur l'année dernière en Ligue 1? Moi j'ai vu le PSG faire de très très bons matchs l'année dernière.
7: Je vais juste donner un contre-exemple. Le Bayern qui a gagné l'année dernière avec 15 points d'avance la Bundesliga. Le Bayern, les joueurs qui ont le plus joué en Bundesliga, alors qu'ils sont allés en demi-finale avec des champions face au PSG, hein. Les joueurs les plus utilisés en championnat, Luis Diaz, Harry Kane, Olise, Kimmich, les stars.
8: Donc ils font jouer vraiment les grands noms de l'équipe.
7: Parce qu'il y a peut-être un respect un peu plus du championnat. Je pose la question.
8: Ils n'ont pas le choix.
4: Peut-être que le championnat est plus fort.
7: Ils gagnent avec 15 points d'avance.
4: Mais peut-être que c'est leur façon de faire et de procéder. On s'en fout parce que nous, on a le PSG qui a gagné. Donc à un moment, on a gagné la Ligue des Champions. On peut pas.
8: Oui, au final, c'est ça. Non, il y a un coup de toute façon.
9: Il faut prendre en compte, Georges, tu l'as dit au départ. Il faut prendre aussi en compte le fait que le Paris Saint-Germain a eu de nombreux blessés.
7: Ah mais donc
9: c'était pas le cas du Bayern.
7: Mais on va les surveiller cette année. Il faudra surveiller ça.
9: Il y a eu l'année dernière, tu as Dembélé, tu as Marquinhos, tu as Mendes qui a été blessé. J'en passe. Et tu as l'Espagnol au milieu, Ruiz qui était blessé. Donc fatalement, le fait que c'est tout au long de la saison Dembélé plusieurs fois, le fait que ces joueurs soient blessés, contraint Luis Enrique, même s'il n'en a pas envie, de mettre d'autres joueurs à leur place. Il y a ça. Donc on va surveiller cette année. Je suis d'accord avec toi, mais cet argument-là, moi je le retiens pas non plus.
7: Je remercie Christophe qui est venu pousser une vraie grande gueulante avec nos 32-16. On a Paul. Vous êtes très nombreux, nous laisser des messages pour la grande gueulante. Vous avez envie de parler. C'est un sujet qui vous a agité cette semaine. Tu nous appelles de Rennes en Ille-et-Vilaine. Tiens, t'es directement concerné. Salut Paul.
12: Bonjour à toute l'équipe.
9: Salut Paul.
7: On se pose la question, est-ce que le PSG respecte encore la Ligue 1? Toi, tu te retrouves un peu dans la situation où finalement Rennes, ton équipe, accueille le match dimanche. T'as l'impression que Paris joue un peu avec la Ligue 1 quand même ou pas?
12: Alors, je suis passé il y a quelques jours, et il y avait d'ailleurs Fred, et ça va me permettre juste de compléter ce que j'ai dit il y a quelques jours, et ce qui me pose vraiment problème, c'est le fait que le match va se jouer dimanche. Là, c'est acté, c'est comme ça. On va pas dire qu'ils nous respectent, qu'ils nous respectent pas. Je pense que déjà, j'ai entendu aussi Roger, ce qui est bien, c'est que Rennes joue le jeu et qu'il y aura pas de défaite sur tapis vert du PSG. Donc ça, c'est cool. Mais ce qui me pose vraiment problème, c'est que la commission se retrouve une semaine après que le match ait lieu. Alors j'ai entendu notre président, avec sa véhémence qui le caractérise bien, nous dire qu'il allait défendre le Stade Rennais bec et ongle. Alors ça, c'est top hein, de le savoir. On y croit fortement. Mais une fois que le match va être joué, on peut craindre que l'inversion va avoir lieu. Ça va être plus compliqué. Ça aurait été bien que la décision soit prise avant le match de dimanche. Ça aurait été un peu plus logique. Là, on est en position de faiblesse. Le PSG est un peu plus costaud que Rennes, a gagné un peu plus de trophées. Donc je pense que oui, on sait qui décide un petit peu dans cette Ligue 1 de... On peut demander aux Lensois d'appeler aussi pour l'année dernière, pour le match.
7: Ah bah, il y a plein de messages, Paul, effectivement, sur l'année dernière, quand ça leur a été imposé que le match face au PSG à Bollard soit reporté.
12: On sait qui décide, et ce que j'espère, c'est juste que je vais avoir tort, mais j'ai peur que j'ai un petit peu raison quand même. Je pense qu'il y aura inversion et qu'on jouera le match extérieur au parc.
9: Ça dépend comment la LFP interprète le règlement, tout simplement. Le règlement dit qu'une inversion n'aura aucune incidence sur la suite du calendrier, sauf circonstances exceptionnelles. Est-ce que le fait que la canicule, comme ça a été évoqué par le PSG, est une circonstance exceptionnelle? C'est ça. Moi, j'ai plutôt tendance à dire non. La LFP doit ne pas inverser le match.
4: Et récompenser Rennes pour les efforts incroyables.
9: Et ça n'empêchera pas le PSG d'être champion, et ça donnera le sentiment que la LFP traite le Paris Saint-Germain et les 17 autres clubs d'égal.
7: Je remercie Paul de nous avoir appelé au 32-16. Vous avez été très nombreux également sur WhatsApp pour nous envoyer beaucoup de messages. Il y a beaucoup de critiques contre le Paris Saint-Germain. En fait, surtout cette idée, peut-être plus contre la Ligue, effectivement, t'as raison, Paul et Pascal aussi, sur en fait, on laisse tout passer à Paris. Tout ce que Paris demande est accepté. Et c'est peut-être un peu moins le cas.
8: Oui, mais c'est le cas dans tous les sports, encore une fois, malheureusement.
7: Mais est-ce qu'il faut...
8: Il faut pas s'en contenter. Il faut pas normaliser la chose.
7: Et c'est pour ça qu'on pose la question. Est-ce que c'est normal? Voilà. C'est pour ça que on a parlé de la grande gueulante. Ouais, ça a bien gueulé.
4: Quelle bonne idée, vraiment. Ouais. Genre, c'est magnifique. Ouais. Tu vois, tes vacances ont été constructives.
7: Ah ouais.
4: C'est magnifique.
7: Mais en fait, le truc, c'est que toi, tu veux que ça crie. Donc,
4: mais t'as vu que moi, j'ai pas crié, j'ai laissé Pascal.
7: Ah, bah t'as laissé surtout Alizé pousser son coup de gueule au début de l'émission. Au début de la séquence. La grande gueulante, tous les samedis. On vous lit sur WhatsApp. On vous lit sur les réseaux. Sur ce qui vous agite. Sur ce que vous voulez qu'on traite. Et même parfois les critiques que vous nous donnez. Souvenez-vous, à l'issue d'un Tour de France, vous nous avez dit qu'on en avait peut-être fait trop fait avec Paul Sexas. On vous a donné la parole. C'est aussi qui nous a donné l'idée de cette séquence où on va peut-être s'opposer. Vous pouvez régler vos comptes avec nous.
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15: Tadej Pogacar dans sa tunique jaune qui va s'imposer dans quelques instants ici au Markstein.
8: Tadej Pogacar qui franchit la ligne. Victoire de Tadej Pogacar sur cette sixième étape du Tour de France.
15: C'est parti pour Tadej Pogacar. Vingegaard est dans la roue, il ne peut pas, il se retrouve déjà. Vingegaard est battu. Tadej Pogacar est facile, il se promène, il ne fait pas de cadeau aujourd'hui. C'est pour lui la victoire pour Tadej Pogacar.
8: Le maillot jaune qui lance ce sprint, Tadej Pogacar dans sa roue. La génération de Tadej Pogacar à la lutte avec Mathieu Van Der Poel. Victoire de Tadej Pogacar.
15: Est-ce que Tadej Pogacar est plus costaud que Vingegaard? Il est collé Vingegaard. Est-ce qu'il va réussir à attraper? Non, victoire de Tadej Pogacar devant Vingegaard.
7: Eh oui, sauf à Paris-Roubaix, Tadej Pogacar a écrasé tous ceux qui se sont présentés sur sa route cette saison. Cinquième succès sur le Tour avec cinq victoires d'étape. Il a gagné Milan-San Remo, le Tour des Flandres, Liège-Bastogne-Liège, l'Estrade Bianche, le Tour de Romandie, le Tour de Suisse. Bonjour, le suspense. Quand le Slovène est là, les GG, je vous pose la question. La présence de Pogacar plombe-t-elle la Vuelta qui débute aujourd'hui sur RMC ?